0: à l'extérieur, puis être à l'écoute. Puis je veux dire, moi, là, sur mes pauses, là, je sors de mon bureau, je vais marcher sur le plancher, puis je vais voir les élèves, puis je leur parle, je leur dis bonjour. Il y a d'autres professeurs qui le font pas, par choix ou parce qu'ils ont pas le temps ou qu'ils ont moins d'intérêt. Puis c'est correct, là. Ça veut pas dire qu'ils créent pas des liens, là.
1: Actuellement, est-ce que c'est Madame Dominique ou c'est Dominique?
0: Présentement, ben jusqu'à...
1: Ben ouais, disons ben, l'année passée.
0: Ben c'était Dominique, quelques élèves qui disaient Madame, là, mais c'était Dominique. Fait que là, à partir de septembre, probablement que ça va être Madame Dominique.
1: Comment vous voyez ça? Les trois, comment vous voyez ça, l'arrivée forcée du vouvoiement? Regarde, on vient d'avoir un bel exemple. Louis vous aime bien, mais il vient de vous tutoyer. Moi, je ne suis pas capable encore.
2: Ben, je l'ai toujours tutoyé tout le long de mon parcours au secondaire. Puis moi, je pense que ça a peut-être un lien justement avec le lien entre les élèves et le prof. Moi, je sais pas, mais j'ai vécu justement au collège de Champigny le vouvoiement. Puis je trouvais que ça mettait une distance entre le prof et l'élève. Mais en même temps, est-ce que cette distance-là est nécessaire?
1: Avez-vous peur,
3: est-ce que
1: justement?
3: Ça fait une distance? C'est là, ça dépend comment tu agis avec tes élèves. Exact. Parce que moi, je me faisais vouvoyer, puis j'étais très, très proche de mes élèves quand même. Faut pas mélanger vouvoiement et respect, là. Ouais. C'est deux choses. Le vouvoiement mène pas le respect. C'est vraiment dans la façon d'être, la façon qu'on va interagir entre nous. Je pense que le vouvoiement, ça va être une norme plus que d'autres choses, mais ça va dépendre qu'est-ce qui se passe dans ta classe.
0: Je veux dire, quand je vais raconter mes histoires, je vais encore mettre toute la couleur qui vient avec, toute l'énergie. C'est-à-dire, je vais être encore Dominique, même s'ils disent Madame Dominique. Là, je veux dire, je changerai
3: pas. Ça change pas grand-chose. Non. Oui, il y a une certaine distance qui peut être nécessaire, peut-être, avec certains cocos, mais même encore là, je veux dire, ça nous change pas.
0: Non.
1: Puis ça vous stresse pas outre mesure, justement, de... Ou même, regarde, je vais me demander frontal, avez-vous l'intention de l'appliquer tout le temps militaire? Ça, c'est le vouvoiement ou bien, regarde, ce qui se passe dans les classes, ça va se passer dans les classes?
4: Bon, ben, avoir un petit trouble d'opposition avec...
3: Je suis pareil comme toi. J'allais dire la même chose. Je vais être dans le vous, moi aussi, je serai dans le vous dans les corridors, mais je ne suis plus là. Je serai pareil. Puis dans la classe, à un moment donné, s'il y a quelqu'un qui s'échappe dans le dessus. Je veux dire.
0: Moi, comme directrice, ça a dit, si on veut que ça fonctionne, il faut se tenir. Je sais que tu voulais en parler du cellulaire tantôt, mais c'est certain que la journée... Nous, en septembre passé, la loi du cellulaire était juste en janvier. Nous, en septembre, on a décidé qu'on l'appliquait dès la rentrée scolaire pour dans les classes. Okay. On s'est tenu là.
3: Il y a beaucoup de milieux.
0: Mais il faut se tenir. Fait que c'est certain que si tu rentres dans la classe, Dominique, c'est-tu gros comme le bras, puis tu as une autre place, c'est le vous. Si la règle, c'est le vous, on l'applique tout simplement. De toute façon, ça devient un règlement d'école. Mm-hmm. Je suis qui, moi, pour dire... si je demande à l'élève de respecter le règlement pour la ponctualité, je demande à respecter l'élève le règlement pour s'habiller. Puis pourquoi, moi, je dirais à l'élève, tu peux me dire-tu dans la classe, la porte est fermée.
1: Ouais. Ce règlement-là,
0: c'est un peu contradictoire.
1: Je fais pas sérieux, je comprends.
3: Pas dans ce sens-là, dans le sens que si quelqu'un s'échappe... ou.
0: Oui, non, si s'échappe,
3: c'est plus
0: on là-dedans, le reprend.
3: On recale tout ça. Ça dépend. Peut-être
1: donc, c'est-tu, grosso modo, c'est-tu un espèce de coup d'épée un peu dans l'eau?
3: C'est quoi l'objectif derrière ça?
1: C'est quoi pour vous?
3: On ne sait pas.
1: Okay, bon.
3: Ça serait le fun, justement, de c'est quoi l'objectif? Ouais. Est-ce que c'est une notion de respect? Est-ce que c'est pour diminuer la violence? Est-ce que c'est pour l'intimidation? C'est quoi l'objectif en arrière de ça? C'est pour ça qu'on...
1: L'intimidation envers les profs?
0: Non. Ben non, mais si jamais tu es dans un milieu où le vouvoiement, je pense qu'imagine que si on vous voit les adultes, peut-être que, je ne sais pas.
3: Ouais.
0: Moi, je vais dire franchement, là, je veux dire, le vous, le tu, si on me demande de faire le vous, ça me va, là. Mm-hmm. Mais je veux dire, le lien va se faire pareil, là.
1: Oh, oui. Puis écoute, moi, j'ai grandi dans le vouvoiement. Vous le voyez, je suis incapable de vous tutoyer, là. Je suis complètement incapable.
3: Personne d'un certain âge, oui, mais un jeune, des fois, c'est, tu sais, la proximité, c'est
4: oui,
3: ça.
4: Oui, moi, je le trouve plus dur un petit peu de devoir le mettre en pratique. J'ai des élèves qui rient en ce moment, c'est sûr et certain, parce que j'ai dit, oh mon Dieu, non, le jour où vous allez devoir me dire, voulez-vous dessus? Mais bon, on est rendu là, puis écoute, je crois que c'est une réalité. Hein, puis, comme on a si bien nommé, ça ne vient pas créer une distance froide parce que l'authenticité a encore sa place. Ouais. On parle juste d'un pronom. Là. Mm-hmm. La personne reste la même. Tu le prononces différemment.
1: Ouais, exact.
4: Ça ne l'a pas à briser ou entraver ou même nuancer un lien. Il demeure. Parce que le lien n'est pas juste basé sur un pronom. Non, on va se le dire.
3: Mais ça n'amène pas le respect, c'est ça. T'sais, on a parlé beaucoup de respect, puis on a mélangé ça avec le vouvoiement. Ça ne l'amène pas. Est-ce que ça va favoriser, peut-être, jusqu'à un certain point, mais personnellement...
1: Est-ce qu'il y a un besoin en ce sens-là? Est-ce que les jeunes d'il y a 30 ans, Mme Dominique, ont changé versus aujourd'hui à cause qu'ils ont accès, mettons, à Internet, ils voient des affaires fucked up? Est-ce qu'ils sont plus fous aujourd'hui qu'avant?
0: Non. Ben, je veux dire, moi avec, j'ai évolué aussi là-dedans. Là. Je veux dire, Internet, je l'utilise. Je te dirais que moi, ce que j'ai trouvé, c'est qu'ils se parlaient moins entre eux autres. Quand on interdit le cellulaire dans la classe, là, j'ai vu des élèves qui recommençaient à se parler à la fin de la période.
1: À socialiser avec le semblant.
0: Moi, c'est ce que je trouve. Puis aussi, l'Internet, ce que crée, c'est l'instantané. Hein, c'est avoir la réponse tout de suite, la facilité. Fait que des fois, les élèves, je trouve qu'ils sont moins patients pour avoir une réponse. Mais ce que moi, j'aime dans mon cours, c'est que justement, ils se sont ouverts à plein de choses. Fait que quand vient le temps de justifier, de donner un argument sur quelque chose qu'ils pensent, mais ils sont pleins d'outils, là. C'est super le fun pour ça.
1: Fait que dans votre milieu, à vous, d'interdire les cellulaires avant que ça soit appliqué, ça a vraiment été bénéfique, là. Visiblement, là,
0: dans la classe, moi, c'est la plus belle affaire qu'ils ont faite, là.
1: Ah, ouais.
0: L'extérieur des cours, je suis pas tout à fait 100% en accord. Mais dans la classe, 100%.
1: OK. OK. Pourquoi vous n'êtes pas en accord en dehors?
0: Mais, entre autres, on en parlait cette semaine. Tu sais, il y a une jeune qui fait de l'anxiété, puis elle, aux pauses, elle s'assoit, puis elle écoute de la musique. C'est fini, là.
3: C'est la façon unilatérale qu'ils ont pris la décision dans toutes circonstances pour tout le monde en même temps. Puis on enlève l'éducation, puis le comment utiliser les outils, tout ça. Puis on fait juste interdire. Moi, c'est là que ça...
1: Je vous comprends.
4: C'est draconien comme mesure.
3: C'est draconien comme mesure. Puis c'est, on va pitcher ça dans la cour des enseignants, puis c'est eux qui vont gérer ça.
1: J'ai eu un secondaire aussi difficile, moi. Puis si, moi, quand on m'a dit que les écouteurs, même les écouteurs sont interdits, ça au secondaire, puis...
3: Mais comment qu'on va gérer ça à l'entrée? J'ai très hâte de voir les commentaires des enseignants. Comment vous allez, tu sais, chance que vous avez fait ça dans votre milieu. Je trouve ça le fun. Vous avez pris de l'avance un peu dans cette gestion-là, parce qu'on met ça encore dans la cour des enseignants, puis ils en ont déjà pas mal.
1: Comment est-ce qu'on vous vend ça, l'idée? Là? Parce que là, on le voit dans les médias là, qu'il va y avoir des cases où les kids vont pouvoir mettre ça à l'entrée, mais dans le pratico-pratique, ça me semble infaisable, cette affaire-là. Vous, comment vous le faites dans votre milieu?
0: Autres, la direction a dit que c'est dans le case, dans le casier. Si on voit un élève avec son cellulaire dans sa poche dans les premières semaines, on l'invite à le remettre dans son casier. Puis après, ben c'est ça, on va confisquer le cellulaire. Mais je vais te dire quelque chose, il va y avoir un embouteillage aux toilettes, aux pauses, là, ça va être hallucinant, parce que les jeunes vont prendre leur cellulaire, vont aller texter aux toilettes.
1: Ça marchera pas, ben, ça, non, l'idée de pas...
0: J'écoutais quelqu'un qui disait tantôt aux nouvelles, les jeunes vont devoir quitter le terrain de l'école pour aller texter. Mais là, je me dis, là, jusqu'à un certain point, c'est la sécurité de l'enfant aussi. Oui. Là, c'est pas pire, nous autres, on est en milieu rural, on est au milieu de nulle part, il n'y a pas de magasin, il n'y a rien, là. Ils vont descendre en bas de la côte puis ils vont aller texter, ils vont arriver en retard peut-être au cours, mais ça, c'est une autre histoire. Mais je veux dire, jusqu'à certains points, de dire, ben ils ont juste à sortir le terrain de l'école pour aller texter.
1: Voyons, de toute façon, sur le terrain de l'école,
3: il n'y a pas d'éducation. C'est mon point. Il n'y a pas d'éducation. On va interdire tout le monde. Et en plus, on ne prendra pas le temps d'installer les choses puis d'expliquer aux enseignants comment qu'on va fonctionner. C'est qu'on va, dès la rentrée, tout, puis arrangez-vous avec ça.
0: Tantôt, tu parlais du vouvoiement, l'enlever à distance. Mm-hmm. Ben, moi, je pense que le fait d'intervenir des élèves, dire, t'as ton cellulaire dans ta poche, ça va être bien plus négatif au niveau de la relation que le vouvoiement, là. Mm-hmm. Là, on va toujours être en mode, mais là, t'es encore ton cellulaire, toujours en train de
3: plus critiquer. Plus au secondaire.
0: Au secondaire, naturellement.
1: Fait qu'on est allé trop loin, dans le fond.
4: Trop vite, trop loin. Moi, je voulais justement en venir au point que Dominique vient de nommer. On parle du lien. Oui, il faut créer le lien, mais il faut que tu l'entretiennes. Mm-hmm. Puis comme moi, j'ai dit à ma direction, elle va sûrement rire en ce moment, mais je dis, moi, j'ai pas étudié en technique policière pour jouer à la police des téléphones. Mm-hmm. OK, je comprends, c'est dans ma tâche, ça va. Mais de là, est-ce que je vais aller compromettre tous mes liens avec mon élève? Est-ce qu'il ne tient qu'à ça? On pourrait en discuter très longtemps. Mais c'est certain que c'est...
3: Les décisions unilatérales du gouvernement, là, tu sais, je veux dire, c'est pas la première qu'on met en place. Puis c'est ça, c'est qu'on n'a pas de guide, là.
0: Je vais l'appliquer, c'est parce que c'est une loi. Puis encore une histoire de se tenir en gang, puis de maintenir ça.
4: C'est important ce que tu viens de dire, Dominique, aussi, que la direction de cette... pratique-là ne vient pas de nous, d'une école. Hein? C'est une direction gouvernementale, c'est ministériel. Non. Souvent, les gens pensent que ça vient d'une école, c'est le personnel. C'est pas non. Nous, on ne fait que passer, on ne fait qu'appliquer une loi qu'on nous a demandé de mettre en place. Donc ça, c'est important aussi de le comprendre, parce que déjà qu'on a des coupures de service, on doit faire beaucoup plus avec moins.
3: C'est ça, faut pas tomber sur les épaules des enseignants qui n'ont pas la responsabilité de cette décision-là. Mm-hmm. C'est un peu ça que tu mets de l'avant, parce qu'il y a des gens qui seront pas contents à la rentrée. Là.
1: Moi, on en discutait, Louis et moi, la semaine passée. Puis
3: c'est ça. Ben, déjà, sur les réseaux sociaux, on voit, mais à la rentrée, quand ça va s'appliquer pour vrai...
0: Il y a beaucoup de parents qui sont d'accord, par exemple. On entend souvent ceux qui ne le sont pas, mais il y a beaucoup de parents qui sont d'accord.
1: Ah, j'en doute pas. Mais à l'autre côté de la médaille, je suis convaincu qu'il va y avoir des enseignants au Québec qui vont devoir dealer avec le « j'ai confisqué le cellulaire » puis le parent va dire « hey, c'est moi qui paye ça, tu
0: m'as le regagne. » C'est la direction qui s'en occupe.
1: Ouais. Ouais.
0: Moi, okay. Je veux dire que je confisque et j'envoie la direction.
3: Ouais. Okay. Il faut que ça soit ça, mais tu sais...
0: C'est pas à moi à gérer ça.
3: Qu'est-ce qu'on fait? On gère les cellulaires au lieu de gérer peut-être des choses qu'on aurait besoin de gérer. Moi aussi, là, c'est ce bout-là que... Il y a d'autres priorités, là.
1: Ça m'ouvre la porte à vous pitcher une autre de mes utopies. Je vous en ai pitché une tantôt par rapport au cursus pour devenir, au processus pour devenir enseignant. L'idée que ça devrait, chaque école, être en mesure de s'autogérer eux-mêmes, leurs règles, plutôt que de venir d'une structure centralisatrice en haut. Est-ce que ça fait du sens, ça? Parce que l'école à Saint-Raymond n'a pas le même milieu, la même réalité qu'une école à centre-ville de Laval, mettons, là.
0: Moi, je te dirais qu'il y a déjà des choses qui se font, là. On a des lignes directrices, mais c'est certain qu'on met nos couleurs dans nos écoles.
3: Mm-hmm. Il y a une autonomie.
0: Oui.
3: Il y a une autonomie professionnelle.
1: Assez?
3: Moi, je vais répondre non.
0: Moi, dans mon milieu, oui, il y a des affaires qu'on n'a pas le choix, mais on a notre couleur, on fait ce qu'on a notre école, là, mais...
1: OK.
3: Ça dépend des milieux.
0: Oui.
1: Oui, OK.
3: Ouais, en milieu défavorisé...
1: À quel point le directeur fait toute la différence, hein?
3: Toute la différence.
1: Ouais.
3: Moi, j'ai eu des directions exceptionnelles. J'ai eu des directions que je me demandais qu'est-ce qu'ils faisaient là.
0: Ouais.
1: Okay.
3: Ils prenaient des décisions de cabochon, je vais le dire. Puis ça mettait en péril la sécurité des enseignants et la sécurité des élèves.
1: Hey, des fois, en radio, il y a des...
3: Je peux le dire, là, dans plusieurs écoles que j'ai faites.
1: Ah ouais,
3: oui,
1: okay.
3: Yes, monsieur.
1: Des fois, en radio, il y a des gens qui gèrent des entreprises de radio qui n'ont jamais fait de radio une fois dans leur vie. Est-ce que...
3: C'est moins vrai, je crois.
0: Ils sont obligés d'avoir un... Obligé d'avoir passé par l'enseignement.
1: Par l'enseignement, OK.
3: Oui. Il y en a par intérim, des fois, on va tricoter, là, mais...
0: Mais ça fait tout un... C'est le chef du bateau, hein, une direction d'école.
1: Mm-hmm.
0: Fait que si le chef, il est tout croche, ben le bateau va tout croche aussi, là.
1: Ah, je comprends. Les devoirs, c'est encore pertinent, ça, en 2025. Moi, je m'en souviens comme enfant, là, c'était... De ramener à la maison les coups de fouette dans le dos. Je fais une image, là. J'ai eu un processus scolaire difficile, un parcours scolaire difficile, puis... Souvent, je me souviens que ma mère, des soirées, pas ma mère, mais moi qui pleurais, ça aurait été le bout que ma mère en pleure aussi, là. Mais tu sais, je trouvais ça difficile. Ça a été, moi, j'ai décroché, puis il a fallu que je retourne aux adultes pour finir mon... Puis il y a c'est assuré que les devoirs ont un impact.
3: Hey, tu aurais eu été un bon candidat pour l'école maison, je te le dis.
1: Ah ouais?
3: Ben, peut-être pour une partie de ton parcours.
1: Probablement.
3: Tu entends, mais
0: moi, j'en donne pas.
1: Non?
0: Okay. Ben, j'en ai jamais donné. Moi, c'est toujours des choses à terminer. Si tu as perdu ton temps, si tu t'as niaisé, ben c'était terminé.
1: Okay.
0: Moi, je donne en masse de temps, ben, même des fois plus que nécessaire, pour m'assurer qu'il n'y en ait pas à faire à la maison. Mais sinon, c'était terminé. T'en as pas fait de
1: devoirs. À l'école, à la maison, comment qu'on fait?
3: Deux volets. What? Première chose, c'est que moi, j'étais dans un milieu, comme je dis depuis le début, dans un milieu plus défavorisé. 90% de mes élèves ne faisaient pas les devoirs et leçons. Fait que, tu sais, moi, je les faisais en classe. J'ai vu un article récemment d'un professeur qui faisait les devoirs en classe. Je faisais ça aussi. Ça dépend peut-être du milieu dans lequel que t'es. Puis en école maison, ben non, il n'y en a pas de devoirs leçons. C'est 1 à 2 heures d'apprentissage par jour. Il y a moins de matières, 5 matières obligatoires seulement. Français, okay. Mathématiques, anglais, sciences et univers social. Sauf pour le deuxième cycle du secondaire, qui a plus d'options. Non, il n'y a pas de devoir leçon. C'est le parent qui doit assurer l'enseignement à son enfant. Il peut aller chercher un support, comme je suis entre guillemets, en pédagogie. Et c'est d'aller faire une progression scolaire pour atteindre les compétences de chacune des années. Donc, oui, il y a un côté pédagogique. Il faut respecter le programme de formation d'école québécoise. Là. Mais non, il n'y a pas de devoir leçon. C'est des activités de la vie quotidienne. On peut utiliser des manuels pédagogiques aussi.
0: Je veux dire, moi, quand j'arrive le soir chez nous, ça me tente pas de me retaper un heure de travail. Là.
1: Non, c'est ça.
0: Fait que, je veux dire, les leçons, ça va. Avec les enfants, on faisait les leçons les fins de semaine, là, mais les devoirs, non. Moi, en tout cas.
3: La nuance que je veux mettre, moi, c'est que oui, quand on arrive dans un cheminement du cégep ou de l'université, il y a des échéances, il y a des travaux à remettre, c'est obligatoire. Fait que d'avoir au moins, tu sais, un agenda, de savoir les échéances, les évaluations, ils sont à quel moment, comment je fais pour étudier, d'aller dans des stratégies, dans des méthodes pour mettre ça en place. Moi, je trouve que c'est beaucoup plus gagnant que d'ajouter une charge le soir comme ça. Puis pour certains enfants, déjà leur journée, c'est suffisant, là, sont plus réceptifs à la fin de la journée. Mm-hmm. Fait que justement,
1: moi, j'arrive à la maison saturée, raide.
3: Et saturée, comment qu'on va ajouter une charge à ces enfants-là qui ont déjà une difficulté, justement, à passer à travers leur journée à l'école, qui sont déjà en surcharge. Fait que moi, il est là le problème.
4: J'aime ce que vous nommez parce que ça vient justement, on parle d'une surcharge encore. Hein, la surcharge, on l'a nous aussi, là. Hein, faut qu'on.
1: Je m'enligne là-dessus.
4: À vomir. Mm-hmm. Ben, puis, tu sais, après ça, on. On garoche ça un peu aux élèves, aux parents. Hein.
1: Parlant de charge de travail, le dernier rentré ici, c'est M. Mathieu. C'est quoi fait que c'est peut-être un constat plus frais dans ton esprit. C'est quoi l'aspect le plus, entre guillemets, merdique de la job?
4: je le qualifierais pas de merdique.
1: Ouais. Mais, moi, je fais des images, je peinture.
4: Oui, c'est bien correct. Je te nommerais les petits à côté de l'enseignement. Je vais le dire ainsi.
1: Comme?
4: Donc, les comités qu'on doit avoir. Il y en a qui vont trouver ça une lourdeur. Moi, personnellement, ça va, mais je sais que c'est

0: Je suis dans des comités, j'apprécie ça, mais c'est tout ce qui vient en dehors de la classe d'enseignement. Corriger, planifier, pas de trouble avec ça. Okay. Enseigner, c'est bon travail.
1: De la tâche. Exactement. Ça fait partie de la tâche.
0: Si t'es pas bien avec ça, questionne-toi sur ta position en enseignement.
2: Est-ce que tu fais ta correction 16 heures de job ou c'est carrément de l'extra, entre guillemets, bénévole?
0: Et je vais te dire que c'est du cas par cas. Moi, dans mon cas, je n'amène aucune correction à la maison. Donc, quand je suis à l'école, dans mes périodes libres, planification, correction, ça rentre là-dedans, mais je n'en amène pas à la maison.
1: Okay. Mathieu, tu n'es pas à temps plein.
0: C'est ça.
2: Les temps pleins, eux, font. Dépend,
1: ouais. Mais là, moi, je dirais... Bon, moi, le contraire à Mathieu, moi, j'adore les comités. Moi, je suis sur le conseil d'établissement d'école. Je suis sur le CCS de l'école. Je suis même sur le CA du centre de service.
2: OK.
1: Je suis comité culture à l'école au centre de service. Moi, j'adore ça. OK. J'aime ça être au courant de tout. Fait que ça, j'aime ça beaucoup. Moi, ce que j'aime moins, c'est la correction. Les élèves me disent tout le temps, mais t'as juste à rien me donner. Mais moi, j'aime pas ça. Mais la planification, c'est ce que j'aime le plus, naturellement, enseigner. Au niveau de la lourdeur, c'est toutes les gestions. Les cas d'élèves, appeler les parents, toutes les affaires là, qui me demandent. Là,
0: Tu vois, moi, j'aime ça.
1: Ah, c'est ça. Ouais. Ouais, moi,
3: ça dépend ça. À quel niveau ouais, tu es dans ta classe. Si tu as 2-3 élèves, c'est plus difficile.
1: Quand on sort un élève, tu as toute une procédure. Peut-être pour ça que je ne sors pas, c'est trop long. Là, mais tous les papiers. Après, courir après. Tu sais, c'est tout ça. Là, c'est ça que moi, qui me tanne.
2: L'administratif relié à la discipline.
3: La surcharge administrative. Ouais, parce que ça. Quand tu as 2-3 élèves qui sont en difficulté, qui ont des outils technologiques, pardon, ça se place bien. Moi, j'ai eu des classes avec du 14 plans d'intervention, dans un plan d'intervention que tu es obligé de mettre en place. Là, je veux dire, à un moment donné, je suis toujours en relation avec la DPJ, des rencontres avec les divers intervenants de l'école. 14 plans d'intervention d'une classe de 24 élèves, c'est pas une classe d'adaptation, c'est au régulier, tu sais, j'ai connu ça. Donc, à un moment donné, là, on va dans de la surcharge de surcharge.
0: C'est très surchargé.
3: C'est très surchargé.
2: Est-ce qu'à partir de ce moment-là, quand on est dans une situation de la sorte, est-ce qu'automatiquement une TES.
3: Oh, j'aimerais ça. Temps plein qui rentre dans la classe.
2: Ouais. C'est une autre utopie que j'ai dans la tête.
3: Non, okay. C'est une autre utopie.
1: Travaille fort pour essayer.
3: Moi, c'est la direction parce que j'avais des cas affectifs de cette année-là qui me vient en tête dans mes débuts. Puis, on m'envoyait la direction scolaire parce que la TES était occupée avec des enfants dans la violence physique. Moi, c'était plus dans des défis affectifs et académiques. Et que j'avais moins de support parce que justement, on est en manque de ressources. Et ça, je parle d'il y a 15 ans. Donc, je sais
2: pas. Ça s'est probablement exacerbé,
3: exactement.
2: J'imagine.
3: Depuis le temps, j'ai eu beaucoup de collègues qui ont quitté parce qu'à un moment donné, au niveau de la santé mentale, ça devient fragile au niveau des enseignants. Puis, moi, je rêverais, je vous entends depuis tantôt, votre milieu a l'air exceptionnel.
2: Oui, ça a l'air trippant à
3: Bordeaux. Mais je remets de l'avant que c'est pas nécessairement partout. La norme, c'est plus ça. Moi, j'ai plus vu des belles équipes comme ça d'enseignants qui se supportent, qui se soutiennent. Puis quand c'est plus difficile, surtout dans les milieux défavorisés, ça soutient beaucoup, mais des milieux malheureux.
1: Tu sais, je tiens à le dire, en milieu rural, là, oui. Je veux dire, on n'a pas beaucoup...
3: Très
1: oui, c'est ça, la clientèle est quand même assez homogène.
2: Je comprends.
1: Je veux dire, on est un petit milieu, tout le monde se connaît. Fait que oui, ça peut faire la différence pour ça. Mais n'empêche, on est à Québec. Tu veux dire, je parle des fois du monde que je connais de Montréal, puis c'est
2: d'autres dynamiques. On l'a vu entre autres avec Bedford, puis tout ça.
1: Je sais qu'on essaie des choses. Encore cette année, on essaie des nouvelles affaires, nouvelles façons de procéder, justement, pour essayer d'alléger les tâches des travailleurs sociaux pour qu'ils travaillent vraiment sur les cas. Fait que là, on a dit, ben quand il y a un élève, tu fais tel... Parce que des fois, on excusez l'expression anglaise, mais on bypassait la procédure pour aller au plus vite. Mais
2: je comprends.
1: Là, on se rendait compte qu'on n'aidait pas nécessairement nos élèves. Fait que là, on essaie toujours, malgré le service qu'on n'a pas, d'aller chercher des moyens pour maximiser le service qu'on a.
2: Monsieur Mathieu, je vais te poser exactement la même question, mais là, parce que à cause de la nouveauté dans le domaine, mais je le demande à l'expérience avant. J'ai une petite baguette magique, puis je peux vous donner ce dont vous avez besoin, vous, les enseignants. Mais je sais pas quoi. C'est-tu de réduire les classes? C'est-tu d'allonger les journées, rapetisser les journées, élargir les récrits? Vous avez besoin de quoi?
1: Surtout pas allonger les classes, parce que je dis, moi, le soir, des fois, je travaille, les fins de semaine aussi. Des fois, mon dimanche matin, là, mon chum vend skidou, puis moi, je reste à la maison, puis je corrige, puis c'est correct, là, mais... Je sais pas qu'est-ce qui ferait la différence. Parce que moi, j'adore ce que je fais comme métier.
2: Ben, on le sent, ça en passant, là, ça me fait bien au cœur de voir qu'il reste des gens passionnés.
0: Il y en a beaucoup.
3: La majorité.
1: Je veux dire, c'est certain que c'est. Je sais pas. C'est que j'arrive chez nous le soir, puis j'embarque dans mes livres. Là, la charge est grosse. Là, je veux dire, moi, j'ai quand même plusieurs groupes. Puis, tu sais, même s'il y en a qui disent que c'est des petites matières. Des textes, j'en ai à corriger. Oui, c'est pas des maths, c'est pas du français, mais j'ai quand même des textes
2: c'est
1: à corriger.
2: C'est des vraies corrections à faire pareil.
1: J'en ai à faire. Puis, je veux dire, moi, je vois à peu près, là, tu vois, en secondaire 5, je dois voir autour de 100 élèves, puis sensiblement la même chose.

0: choses en secondaire 4 parce que j'ai je veux pas, moi ma tâche ça fait que j'ai plusieurs groupes, plusieurs niveaux, fait que je sais pas, c'est quoi la baguette magique.
1: Moi, je vais soulever quelque chose, c'est qu'on demande toujours plus avec moins, hein, depuis plusieurs années. Oui. Ça, c'est de un. Et on met comme c'est une normalité, mais ce n'est pas une normalité. On signe un contrat de 32,5 heures semaine quand on est en plein et on a. J'ai rarement ou jamais rencontré un enseignant qui fait 32,5.
2: Même Dominique hoche de la tête, vous n'avez pas fait 32 heures, ça fait longtemps.
1: Par passion, parce qu'on a le bien de nos élèves à cœur, on veut le meilleur pour eux, on veut tout mettre en place, les bons outils. On est limité dans les ressources qu'on a. Moi, je prendrais les ressources all the way, on rapetisse un peu les classes et on a du support, je serais encore dans le système. Okay. J'aurais jamais quitté. Oui. Parce que moi, ma santé mentale commençait à vaciller à l'annonce de ma grossesse, de ma fille, tout ça, et j'ai quitté pour ma santé mentale. Moi. Okay. J'ai continué dans l'enseignement. Oui, je suis pas capable de sortir de l'enseignement.
2: Sur un chemin alternatif,
1: parce que moi, j'étais en train de tomber au combat. Et je me suis dit, si moi, je tombe au combat, il y a une méchante gang qui tombe au combat parce que les ressources ne sont pas mises en place ou peu mises en place, ou on nous fait miroiter qu'ils vont être mis en place, mais ils ne le sont pas mis en place.
3: C'est ça, moi, je pense que je vais nommer qui me dérange. On en parle en trop de la composition de la classe. C'est encore un enjeu qui est beaucoup discuté, soit tu as beaucoup de codes 12 ou les classes sont pas bien équilibrées, et ça c'est en plus si on tombe pas en dépassement. Hein.
1: Oui.
3: Il y a beaucoup de collègues là qui encore sont en dépassement, donc là ils ont plus de 32 élèves dans leur classe, où tout dépendant du code d'un élève peut valoir pourtant. Ça, c'est vraiment, moi, c'est l'enjeu que je vais nommer le plus... et qui va vraiment venir surcharger mes collègues, c'est la composition.
1: Oui, parce que là...
2: Le sweet spot, ce serait quoi? Le nombre, pour le fun?
0: Secondaire, je sais pas. Nous autres, en secondaire 4-5, c'est 32, puis c'est correct. Moi, ça me convient.
1: Moi, j'ai une équipe.
0: Je dirais que la prof de maths, elle dirait que c'est trop, là.
2: Okay.
0: Parce que, tu sais, dans ma matière, on n'a pas besoin d'autant aider les élèves individuellement comme en mathématiques ou en français, là.
2: Je comprends.
0: Fait que ça peut être ça. Je veux dire, certains qu'en mathématiques, à 28, elle aurait quand même plein son casque, là.
1: Au primaire, j'ai eu 19, c'était fabuleux.
2: Ouais.
1: Okay. En bas de 18-20.
2: Est-ce qu'au primaire aussi, c'est 32?
0: C'est 22,
1: non,
0: je pense.
1: Non, c'est 22, 20, on peut aller jusqu'à 24 en sixième année, dépendamment si on a des cotes de dépassement là, avec des cotes. Là. Mais oui, jusqu'à 24.
2: OK. Vos collègues, est-ce qu'ils vont bien? On nous dit là, que dans l'enseignement, là, c'est difficile, puis tout ça.
1: Moi, mes amis et collègues, ils ont quitté des gens qui ont 25-30 ans d'expertise, justement parce qu'ils n'ont pas un milieu comme ces deux magnifiques personnes à côté de moi.
2: Vous, Mme Dominique, travaillez-vous avec des old-timers? Parce que c'est ce que vous êtes, là. Je veux dire, vous êtes, vous êtes une vétérane.
0: On avait une réunion, puis j'ai comme réalisé que j'étais la doyenne dans le centre de service en CCQ.
1: Wow!
0: je veux dire... Moi, je pense que dans notre milieu, ça va bien. Là, je dirais que là, on est en septembre, on va tous bien. Tu m'aurais posé la question, je te dirais peut-être pas. Je veux dire, moi, j'ai une collègue qui a pris sa retraite, puis elle comptait quasiment les dodos, elle avait hâte, là, puis être au primaire.
2: Okay.
0: Moi, je dirais, chez nous, ça va bien, là, mais je sais que mois de mai, on s'en parle, puis on a la langue à terre. Là.
1: Deux choses. Moi, les collègues attendent trop avant de quitter.
0: Oui, c'est ça. Ouais.
1: Ça, on veut tellement porter sur des épaules, puis c'est un domaine majoritairement de femmes. Je trouve ça extraordinaire qu'il y a des hommes autour ici, mais majoritairement féminins, donc on en demande déjà naturellement. Là, je vais ouvrir des débras, puis ouvrir les valves, là, peut-être les gens vont réagir. On demande déjà beaucoup aux femmes. Ouais. Donc, j'ai comme l'impression que ça, fait qu'on tient, on tient tout ça en place.
2: Ça t'arrive-tu, M. Mathieu, de te faire dire « Qu'est-ce que tu fais ici? T'es malade. As-tu vu la job qu'on fait? Qu'est-ce que tu fais? T'es venu de ton plein gré? »
3: Vraiment. Puis je vais te dire, je suis rentré en enseignement. C'était une de mes raisons. C'est d'aller supporter les gens parce que, bon, oui, je suis coloré. Je suis une personne très colorée. Mais mon but, c'est d'apporter beaucoup de lumière et de soutien à mes collègues parce que, oui, hein, on parlait tantôt que des fois, il y a des gens qui rendent les circonstances plus difficiles. Ça peut être une direction, ça peut être des collègues, peu importe. Puis j'ai comme eu l'impression de devoir arriver et d'arriver avec ma petite colle puis réparer beaucoup de pots cassés. Mon travail, oui, l'enseignement, c'est certain. Puis c'est pas juste au niveau des collègues, là. C'est au niveau des élèves. Demande-moi si les élèves vont bien. Là.
1: Non, ouais. Seigneur, je
3: vais te répondre un non.
2: Je te le demande. Non, les élèves vont pas bien.
1: Seigneur,
0: C'est à cause de l'école ou à cause de la vie? C'est pas juste l'école. Je pense que c'est... tu sais, que je regarde mes élèves en secondaire 4, là, 5, là, ils regardent l'heure, puis ils finissent à 4 heures, puis à 4 heures et quart, il faut qu'ils soient au travail, puis ils terminent à 9 heures, puis je veux dire, après, c'est...
2: Et puis en plus, secondaire 4, là, on a encore du temps, Lou?
4: Oui.
2: Non, pas bien, bien.
5: Oui, Louis, on est encore.
2: Pas bien, bien, OK. Regarde, ce sera une de mes dernières questions. genre secondaire 4, à moins que ça ait changé, là, rassurez-moi, dites-moi que ça a changé, mais secondaire 4, c'est le moment genre où tu choisis l'avenir, là, pis t'es comme sur la guillotine, puis si tu fais pas le bon choix, il va falloir que tu recommences
0: dans 20 ans. J'enseigne un cours maison encore qu'on a fait en secondaire 4 et en secondaire 5 qui ressemblait peut-être à éducation choix de carrière, mais qu'on a adopté. Puis moi, je trouve ça, même que je dirais que l'avenir se décide même en secondaire 3, parce que ça fait drôle à dire, mais tes mathématiques de secondaire 3 sont hyper importantes parce que c'est elle qui va te décider si tu peux aller faire les grosses maths en 4. Oui.
2: Mais c'est
0: sciences.
2: Fou, ça, cette pression-là,
0: cet âge-là. Sont encore jeunes. Puis je me plais à dire qu'à secondaire 3, ils sont un peu immatures encore pour faire ces grandes décisions-là. Fait qu'ils arrivent en secondaire 4.
2: C'est sûr.
0: Puis secondaire 5, là, moi, je fais les demandes d'admission avec eux autres, là, puis des élèves là, qui savent pas quoi faire encore, puis on les accompagne à partir de secondaire 4 là-dedans, là, parce que je crois à ça, moi, le choix de carrière. Ils ont enlevé le cours, puis moi, je l'ai mis. Là.
2: Ouais.
0: Puis, je veux dire, ils savent pas. Là, ils arrivent en secondaire 5, puis c'est pas pour rien qu'il y a quasiment 30-40% des élèves qui changent de voie au cégep. Hey, parce que...
1: Mais c'est correct aussi, oui. Parce qu'on va explorer, on se connaît pas complètement. Tu sais, l'école maison a cette beauté-là, justement, d'aller un petit peu plus loin au niveau émotionnel, au niveau de se connaître, les intérêts, les passions. Parce que moi, je trouve ça tôt pour certains enfants. Ils n'ont pas tous le même degré de maturité, vous me reprendrez là, si j'ai pas raison.
2: Moi, secondaire 2-3, je pensais vraiment encore que j'allais gauler pour les Devils. Il y a une partie de moi qui y croyait encore.
1: C'est
2: des utopies,
1: là.
2: Ouais, ouais. Oh, ouais. Non, c'est pour ça. J'ai un côté artiste, moi aussi. Fait que je fly dans les airs.
0: Mais tu sais, je regarde ma fille. J'ai une fille qui a fait 3 DEP. Puis j'en ai une qui a fait une technique. Puis elle a fait après un bac en enseignement. Fait qu'elle a fait un parcours, oui.
1: C'est ça. On bifurque. Il faut se donner l'autorisation. Puis pas, tout se joue pas en secondaire 4-5.
0: Non.
1: Là,
0: non. Mais souvent, sauf qu'il y a une fin. Secondaire 5, il y a une fin. Puis tu as une décision à prendre. Mais on leur dit, si c'est pas ça. Ben, après, tu vas avoir d'autres opportunités, puis ce que tu vas avoir appris, ça ne sera pas perdu.
2: Madame Dominique, Madame Marie-Sophie, Monsieur Mathieu, un gros merci de vous être prêts à l'exercice aujourd'hui. Super intéressant. En tout cas, nos auditeurs.
1: On reprend ça, là.
2: Oui. Ah, absolument. Ah oui. Puis je vous le dis, là, dites-moi, en terminant vraiment, là, je veux faire ce qu'on a fait avec vous, mais avec des directeurs. Quelle devrait être ma première question avec les directeurs?
1: Qu'est-ce que vous avez besoin pour que, justement, l'éducation, ça soit...
0: Écoute, Mélanie, ma directrice, là, cette semaine, aujourd'hui, je pense que si elle avait pu avoir trop de toupettes pour avoir de la boue dans le toupette, là, elle courait, puis on lui envoie des courriels, puis elle répond pas parce qu'elle veut pas, elle a pas le temps.
2: OK, elle est
0: loadée. Je dirais qu'on leur en demande beaucoup.
1: Donne-nous une baguette magique, qu'est-ce qu'elle
0: va y en prendre 3, elle.
2: Ouais, OK.
0: C'est hallucinant ce qu'on demande aux directions d'école. C'est
1: un autre rôle, de l'administration, de la gestion de conflits,
0: Puis ils ont plein d'administrations, mais ils ont aussi plein de gestion à faire au niveau des cas d'élèves. Moi, je ne ferais pas leur job.
3: Tu parlais de 32,5 heures, je peux dire que les directions, ils pètent ça en 2 jours.
1: Oui,
0: moi, j'aimerais ça finir par dire que ce que j'aime le plus dans ma job, là, c'est mes étudiants. Moi, je veux dire, c'est mes ados. Je me plais à dire ça. Cette année, j'enseigne une cohorte de 5. J'ai hâte de commencer avec eux autres parce que en 4, j'ai eu du plaisir avec eux autres. Puis l'autre chose que j'aime, c'est planifier, monter des activités pour rendre ça. Moi, si je peux me permettre, là, moi, je suis comédienne aussi en dehors. Là.
2: OK.
0: Puis j'ai toujours à mes élèves que moi, c'est ce que je voulais faire, être comédienne au début. Je leur dis, dans le fond, le enseigner, comme pour moi, c'est comme une passion parce que j'apprends un texte. Qui est ma matière, j'essaie de la rendre intéressante. Puis souvent, la seule affaire, j'ai pas d'applaudissement à la fin de mon cours. Bon, des fois, ils m'applaudissent, je trouve ça cool. Là. Mais moi, c'est ça. Mes ados, c'est ce qui est mon moteur, parce que tout ce que je fais comme activité, c'est pour eux autres, pour essayer de rendre ça intéressant. Puis quand ils me disent, ton cours était hot, là, moi, là, c'est la plus belle paye que je peux pas avoir.
2: Ah, c'est cool. Mmh. Ça fait bon.
1: Puis mon souhait,
2: bon
1: c'est qu'on garde des enseignantes comme ça dans notre réseau. Okay? Qu'on soit capable de les valoriser suffisamment pour avoir la rétention. On n'aura plus des 2700 enseignants qui manquent en début d'année. Mmh. Parce que ces gens-là, on en a besoin dans notre système. Puis malheureusement, en ce moment, ben ils quittent.
2: Yes.
3: Et moi, je vais dire aussi merci à tous ces enseignants très dévoués. Mmh. Qui acceptent de prêter main forte aux plus jeunes, aux moins expérimentés, aux enseignants sans brevet. Vous êtes la roue motrice de l'éducation. Il n'y a pas une profession qui existe dans ce monde sans un enseignant. Mmh. Et rappelons-nous, entre collègues, à quel point on fait une réelle différence.
2: Okay. Hey, merci beaucoup, les amis.
0: Merci.
1: À toi.
2: On fait une courte pause. Le Spacecast est avec vous jusqu'à 22 heures. Vous avez des questions, des commentaires, 418-670-9098.
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0: 88-670-9098, le Space Gas qui vous accompagne jusqu'à 22h, jusqu'à l'arrivée, en fait, de Max Lacasse et du Last Call.
1: Il survit. Encore.
0: Pour l'instant?
1: Pour une troisième semaine.
0: Je le sens comme à 40% engagé dans une sérieuse psychose, là, mais pour l'instant, il survit.
1: Tranquillement, pas vite. On pourrait comparer ça à une énorme quantité de LSD, là, mais sur le débuzz. Mais non, ce n'est que le Last Call.
0: D'ici 10 ans, on va voir Lacasse faire pogner à, on fait des pouettes-pouettes au village, village des sports. Dans sa descente aux enfers. Allez, sur le texto, vous êtes méga sweet. Des gens qui écrivent merci pour votre engagement, des frissons, maudit que c'est beau la passion par rapport à la conversation qu'on a eue de l'autre côté de la pause. C'est un exercice radiophonique que vous n'entendrez pas nulle part, ça. Des 50 minutes, une heure de temps avec un intervenant pour aller au fond du sujet. Vous n'aurez pas ça nulle part. Là,
1: non, puis je remercie encore nos trois enseignants qui ont accepté.
0: Vraiment.
1: Ça a été crissement compliqué de booker des professeurs. Eux autres, c'est les seuls qui ont accepté, mais j'ai lancé beaucoup de perches.
0: Ben oui, merci pour ça.
1: Répondre, on veut pas parler, on a peur des représailles, et puis, tu sais...
0: Pourtant, même, ils sont pas dans le BFM, là, tu sais, je veux dire...
1: C'est des profs, ils forment notre futur.
0: Ben oui, exact, carrément, tu sais, puis l'initiative d'aujourd'hui, c'est pour souligner ça, l'importance de l'éducation, entre autres, dans notre société.
1: Fait que
0: non, vraiment, là, des passionnés, puis on est chanceux d'avoir ces gens-là.
1: Oui, puis moi, ils ont rallumé mon optimisme par rapport à cette profession-là, qui je pensais était peut-être en déclin, là, ou que c'était plus tough, mais je vois qu'il y a encore... du très, très, très bon monde, puis il y a de l'espoir.
0: Sais-tu qu'est-ce qui est pas en déclin? Ta libido. Ta libido, ça, c'est pas en déclin. Ça va tout rocket high.
1: To the roof.
0: To the roof, pour plusieurs raisons. Premièrement, parce que t'es rendu avec une dulcinée, mais également aussi parce qu'on change de sujet, on sort de l'éducation mais complètement, et on va...
1: C'est le Space Cast.
0: C'est le Space Cast, hein? Vous ne tirez pas des roches de balancer d'un univers à un autre. La semaine passée, les gens qui étaient là nous ont entendu nos multiples questionnements par rapport au bord de danseuse. Moi, ça fait au-delà de 10 ans et plus que je suis pas allé là.
1: J'ai jamais été dans le monde de danseuse. Jamais.
0: Non seulement, tu y as jamais été et tu traînes aussi une petite sacoche avec toi que tu appelles ton sac à jugement. Fait que c'est un peu ce qu'on va essayer de débattre aujourd'hui parce qu'autour de la table, avec nous, tu nous as booké une stripper, une danseuse qui est autour de la table. Zoé, salutations.
2: Salut.
0: Ça va bien?
2: Oui, toi?
0: Ben oui, très, très bien. Tu fais... Qu'est-ce qui t'a amené dans ce métier-là? Tu fais ça depuis quand?
2: Ça fait 2 ans et demi-ish.
0: OK.
2: Ouais. Puis, en fait, au début, ça a toujours été une blague dans ma vie de devenir stripper. J'étais comme, okay. Hey, mon deck en danse, là.
0: T'as-tu un deck en danse?
2: Ouais. Imagine, je finis stripper avec. Bref.
0: Ça, c'est la première affaire que j'apprends dans l'entrevue en ce moment, c'est qu'il existe un deck en danse.
2: Ouais, j'ai fait un deck en danse à Montmorency, à Laval.
0: Ah, ouais, OK.
2: Puis j'ai été à l'école de danse de Québec aussi.
1: C'est-tu parce que c'était comme le seul moyen de gagner de l'argent avec ça, sérieusement?
2: Non.
1: Non?
2: Non. Non? Ben, je vous explique comme de
1: gagner
2: A
1: de la,
2: à
1: de
2: Z,
1: bonne
2: Z mettons.
0: Ah ouais, on a tout notre temps.
2: Dans le fond, c'est ça. C'est parti d'une blague. Puis finalement, un jour, j'ai rencontré une fille qui me disait, « Oh, je fais ça pour arrondir mes fins de mois. Viens voir avec moi, ça ressemble à quoi. »
0: OK.
2: Finalement, j'ai dit, OK, go, je me lance. Je suis arrivée là un mercredi à l'Extase à Lévis.
0: OK, ouais.
2: J'avais rencontré le boss une semaine avant pour lui dire, je vais être là mercredi. La fille qui était censée m'accompagner n'est pas venue finalement. Fait que je suis vraiment arrivée toute seule.
0: OK.
2: Et là, j'ai ma maman du bord, Charlotte Aïel, qui m'a pris sous son aile.
0: Comment tu l'as appelée?
2: À la dure.
0: Comment tu l'as appelée, cette femme-là?
2: Maman du bord. Oh,
0: non, mais après, Charlotte quoi?
2: Non, j'ai dit Charlotte.
0: OK, Charlotte, OK, Charlotte Aïel. OK, je pensais qu'elle s'appelait Charlotte Taïel. C'est comme meilleur nom de danseuse. OK, fait qu'elle t'a pris sous son aile. Parce que j'imagine que tu devais être probablement très stressée. Quoi que t'as pas l'air d'une fille stressée pantoute.
2: Non, je suis pas gênée avec la nudité, puis je suis pas gênée devant un public parce que j'ai déjà dansé dans des salles de spectacle, en fait. Donc, il y avait comme aucune gêne. Les questions que je me posais plus, c'est comme... Moi aussi, je vivais un peu dans les stéréotypes de comme... T'es-tu obligé de consommer? Est-ce que je vais absolument tomber dans la drogue ou des trucs comme ça? Puis comme je dis, elle m'a appris à la dure.
0: OK. Puis ça a pris combien de temps avant que tu tombes dans la drogue?
2: Je suis pas tombée dans
0: la
2: drogue.
0: Dans
2: ça
0: la drogue?
2: Fait 2 ans et demi que okay. Je fais ça sobre, que je consomme aucun alcool, aucune drogue.
1: Okay. C'est-tu rare dans le milieu?
2: Ouais.
1: T'es-tu comme l'exception à la règle?
2: Oui. Ouais. Non, je suis l'exception à la règle. En fait, souvent... les filles vont dire qu'elles ne consomment pas ou c'est parce qu'elles ont consommé plus tôt, en fait, en début de soirée, puis elles sont assez responsables pour dire j'arrête de consommer parce que je vais conduire, en fait, pour retourner chez moi. Mais une fille qui ne consomme zéro, qui ne fait même pas exception pour un shot, je pense que je suis la seule, honnêtement.
0: OK. Ouais. Ces autres filles-là, c'est pourquoi? C'est-tu parce qu'ils ont un peu comme une amertume de faire ça? Puis je te pose la question en n'ayant pas de jugement. J'aimais des théories, là. C'est-tu parce qu'ils ont une amertume de faire ça puis ils sont comme, ben, regarde, ça me tente pas vraiment de me cogner les fesses sur le poteau, mais m'a gelé un peu puis ça va passer. C'est-tu ça?
2: Il peut en avoir. C'est pas tout ça.
0: Okay.
2: Je pense qu'il y en a aussi, c'est comme, ah, ce soir, j'ai un vibe de party, genre, je vais comme boire.
0: OK.
2: Et pour me donner un petit feeling que la soirée va être cool. Puis il y en a d'autres, c'est ça, ils en ont besoin, en fait, pour le faire, mais il y a plein de différentes raisons, en fait, de vouloir danser. Tu sais, il y en a que c'est pour faire plus d'argent, il y en a que c'est pour rembourser des dettes.
0: Mm-hmm. Toi, c'était quoi ta motivation au départ?
2: Faire plus d'argent. Toujours plus d'argent.
0: Mais tu me l'as dit tantôt, c'était que la personne qui t'en avait parlé, c'était elle pour arrondir. Finalement, en étant embarqué là-dedans, t'as-tu rendu compte que les coins sont bien, bien ronds ou bien c'est pas si payant que ça autant qu'on pourrait s'imaginer?
2: Ça, c'est vraiment une question qui est difficile à répondre, en fait, parce qu'à savoir que dans les bars de danseuses, le salaire n'est jamais le même.
0: Okay.
2: Donc, c'est pas parce que je rentre, par exemple, à chaque vendredi soir, qu'à chaque vendredi soir,
0: tu vas faire le même montant. Ça peut virer un bon vendredi soir. Non, c'est pas vrai. Pas un vendredi soir exceptionnel, mais un vendredi normal, là. C'est combien, mettons? Un vendredi ou un samedi, là?
2: Ben là, je vais parler pour moi, mais c'est différent encore pour tout le monde. Par exemple, moi, j'arrondis, mettons, mes vendredis à 700$ en moyenne chaque soir.
0: Claire dans tes poches.
2: Ouais.
0: OK. Et comment tu... Ouais, vas-y, Louis.
1: Est-ce que ta paye va être en fonction de ta performance? Mettons, y a-tu des soirs où tu te dis, à soir, là, j'étais hot, puis tu t'en rends compte sur le portefeuille, ou les gars, tant que t'es là, ils vont tiper?
2: En fait, tant que je suis là, il va avoir de l'argent à faire. Bon, là, je vais parler pour tout le monde, en fait, qui connaît un peu les bars de danseuses. Janvier, février, mars, c'est les mois morts, souvent pour les danseuses nues.
0: Okay.
2: C'est pas qu'on fait 0$, mais il y a des soirées que ça peut arriver de faire 0$ ou de repartir dans le négatif. Puis qu'est-ce que je veux dire, en fait, c'est surprise, les danseuses, on paye pour danser dans les bars.
1: Ah, ouais?
0: Hein?
2: On a un service bar à payer.
0: Combien ça coûte?
2: Ça dépend. Dans le fond, chaque bar a chacun un prix différent.
0: Qui peut virer autour de?
2: Souvent, ici au Québec, on part entre, comme 10 et 20$, mais plus que la danseuse arrive tard, plus ça lui coûte cher rentrer sur le plancher.
0: OK. Ah, oh, ouais. Fait que si tu dis, ben, je vais arriver, dans, mettons, ce que je présume être les heures les plus payantes, mettons, de 11 à 3 heures du matin, ça va te coûter plus cher que si tu es arrivé à 15 heures d'après-midi.
2: Exact.
0: Ah, oh, ouais, OK. La moyenne des filles, est-ce qu'ils font ça? Est-ce qu'ils vont pour l'économie? Fait qu'ils font des longs, longs chiffres?
2: Non.
0: Non, OK.
2: Les filles aiment arriver plus tard.
0: OK. Ça, est-ce que c'est ton cas aussi?
2: Une fois de plus, je crois que je suis une des exceptions à la lettre qui aime arriver tôt pour essayer de faire une économie d'argent.
0: Fait que tu peux faire des chiffres de combien de temps à peu près quand les jours?
2: Ça dépend où tu travailles parce que justement, par exemple, Lady Marianne, 7 jours sur 7, ouvre seulement de 19h à 3h du matin.
0: OK, à 19h.
2: Mais le cabaret Carole, du lundi au vendredi, ouvre de 14h à 3h du matin et le samedi-dimanche, ils ouvrent seulement à 19h.
0: OK. 14h? Je savais pas que ça ouvrait à 14h.
1: Y a-tu bien du monde à 14h?
0: Ouais, y a-tu du monde à 14h?
2: C'est pas nécessairement qu'il y a bien du monde, mais souvent, c'est les personnes soit retraitées. Il y a des hommes aussi, beaucoup de la construction.
0: Okay.
2: Mettons, sur l'horaire du dîner ou leur pause qui viennent, ou même souvent, eux terminent plus tôt leur chiffre parce qu'ils ont commencé à 5-6 heures du matin. Donc, eux, à la fin de leur chiffre, ils viennent au bar. Par exception, il y a des groupes de personnes aussi qui sont là, des gars en vacances ou peu importe.
0: Okay.
2: C'est pas la folie furieuse non plus dans ces heures-là, mais souvent aussi, c'est des personnes qui aiment pas quand ça ressemble à une ambiance de nightclub que la musique est forte. C'est comme plus relax, il y a moins de monde.
0: Plus saloon, plus mollo, plus...
2: Exact. Okay. Donc, les petits réguliers, mettons, qui viennent boire leur bière, ils n'ont pas envie de se faire casser les oreilles par la musique. Ils vont venir au bar à cette heure-là. Justement, les clients qui veulent prendre des danses ou profiter vraiment de leur moment sans se faire déranger. Parce que c'est pas tous les bars que les cabines privées sont adaptées non plus à ne pas entendre les conversations de l'autre côté. Là.
0: Ah ouais,
2: donc, il y en a qui en profitent pour venir plus tôt aussi.
0: Écoute, sautons directement là-dedans, les cabines. Combien ça coûte avoir une danse? Avec une danseuse.
2: Ça dépend des clubs aussi. Ah,
0: ça peut aller de combien à combien? Moi, mon seul référent, c'était à Broussailles dans le temps, c'était 10$.
2: C'est encore 10$.
0: T'es sérieuse? L'inflation, puis le hot dog du Costco, même affaire, man. Pas d'inflation.
2: Non, en fait, la majorité des bars au Québec, c'est 20$ par chanson. Chaque chanson, c'est environ 3 minutes.
0: OK, c'est ça, j'allais te demander si des fois on tombait sur du Pink Floyd, genre « Yes, 11 minutes!
2: » Non, certains bars, en fait, soit te conseillent de mettre un chronomètre de 3 minutes. Okay. D'autres bars veulent vraiment que tu comptes la musique parce qu'eux le savent que leur musique est chronométrée. Puis il y a même, par exemple, Valentine à Victoriaville, ils ont directement une machine chronomètre dans la cabine. Mais là-bas, c'est l'exception à la lettre que je connais, que c'est 4 minutes la chanson.
0: OK. T'as-tu dit le Valentine?
2: Ouais.
0: Comme les hot dogs puis les...
2: Ouais, ouais.
0: OK, OK. Du 20$ que coûte la danse, combien va dans tes poches à toi puis combien va au bar? C'est quoi ta cote?
2: Il n'y a pas de cote, en fait, à donner. À savoir que... Le client qui vient en cabine privée avec une danseuse lui donne l'argent à elle. Okay. Nous, notre bar service, notre dû qu'on doit au bar quand on rentre, c'est on peut le payer à la fin complètement, en fait.
0: OK, OK, OK. Fait que ton dû, justement, c'est ta cote. Puis après ça, chaque argent qui rentre, que ce soit du type, des danses, peu importe, c'est à toi.
2: Exactement. Donc moi, par exemple, ce que j'aime faire, c'est les premières chansons que je fais en cabine... Ça paye tout de suite mon entrée. Je vais tout de suite payer mon entrée. J'attendrai pas à la fin de mon chiffre pour le donner. Puis ensuite, c'est à la discrétion de la danseuse de laisser un pourboire au DJ.
0: OK.
1: Y a-tu beaucoup de trous de cul? Genre, ça t'est-tu arrivé de distribuer des claques à la gueule parce qu'il y en a qui essayent d'aller trop loin? Il y a quand même un respect.
0: Puis en sous-question, ça serait quoi aller trop loin dans l'isoloir? Genre, qu'est-ce qui est permis, qu'est-ce qui n'est pas permis?
2: À savoir, les règlements dans les isoloirs... Je vais dire à peu près tous les bars de danseuses, et là, je vais peut-être me faire détester, mais bon. Les bars straight, OK? On va dire ça straight. Les règlements, c'est 20$ par chanson. Les clients peuvent toucher seulement les seins et les fesses de la danseuse. Donc, on touche pas l'entrejambe, il n'y a pas de vagin, il n'y a pas d'anus. Il n'y a pas de « je m'ennuie des totons de maman, je vais te manger les seins ». Non, t'es pas censé le faire.
0: C'est sûr qu'il y en a qui s'essayent. Sûr.
2: Sûr, oui, ça, il y en a. Après ça, moi, pendant un bout, je me rappelle, je ne mets absolument tout le temps tous les règlements à tous les clients que j'avais. Même souvent, à mes réguliers, je leur disais « te rappelles-tu des règlements? As-tu besoin que je te fasse un refresh? » Mais maintenant, on dirait que ça vient toute seule, en fait, je nomme plus les règlements que je rentre dans les cabines, à moins que je vois que la personne essaie de comme faire quelque chose qu'elle n'a pas le droit. Mm-hmm. Mais maintenant, ma phrase préférée que je dis à pas mal tout le monde, c'est « tu attires ce que tu dégages ».
0: Ah ouais, tu penses que si tu te la joues un peu plus, là c'est pas très politically correct, mais « slutty » un peu, là, tu vas t'attirer des gars qui vont être en mode léchouille, là.
2: Oui, puis non. Tu sais, comme la fille qui est là pour faire son argent, puis que, tu sais, je comprends, mettons, elle insiste un peu, puis elle est comme, hey, gars, on va-tu dans les cabines? Genre, tu sais, c'est pas parce qu'elle la joue un peu plus, genre, tanante, on va dire ça de même.
0: Ouais, ça, c'est plus poli.
2: Qu'elle va nécessairement, comme, attirer des gars à problème. Moi, qu'est-ce que je veux dire? C'est genre, karma is a bitch, OK? On va se le dire de même. C'est, veux pas, si t'es... Moi, je trouve que si t'es une danseuse qui overcharge, mais genre pour rien, là, genre le client, il t'a pas touché sans ton consentement, il a pas été irrespectueux, genre c'est ton habitude d'overcharge, mettons, charger 40$ par chanson au lieu de 20.
0: Ah, tu peux faire
2: genre,
0: ça?
2: Non. En théorie, non.
0: Non, c'est ça.
2: Est-ce que ça arrive? Oui.
0: Mais là, c'est ça. Si le client fait non, c'est 20, là, le gars, il va avoir peur de se faire péter à gueule par le doorman. Fait que vous avez le gros bout du bâton un peu, là.
2: Exact. Puis là, moi, je dis tout le temps au client, laissez-vous pas marcher ses pieds comme par les danseuses. Ça dépend. Après ça, si t'as été un cave, fais juste assumer que t'as été un cave, puis que c'est normal que la danseuse aies voulu vider ton portefeuille parce que t'as agi comme un cave. Mais tout ça pour dire que comme la danseuse, mettons, qui overcharge sans dire que comme le client a été incorrect, ben karma, si le prochain client veut pas te payer puis que t'as de la misère à te faire payer parce que dans le fond, t'as cherché le problème avec d'autres avant. Mmh. Moi, c'est ce que je me dis.
3: OK.
2: Ou c'est comme, je sais pas si t'es une fille qui a déjà accepté de faire plus, même si t'étais pas censée faire plus, ben ça se peut que tu peignes des clients qui s'essayent sur toi. Puis tu sais, si ça te tente plus, ben c'est à toi de te tenir ton gros bout du bâton, justement, puis de faire comme... Ouais, j'en ai fait avant, non, j'en fais plus, tu sais, c'est comme...
3: Un coup dans l'isoloir, là. Écoute, je t'avance peut-être un préjugé que j'ai, puis à toi de le défaire, en fait, c'est pour correct. Ça que t'es là. Un coup dans l'isoloir, deux, trois tounes de jouer, la relation, entre guillemets, est installée, c'est qu'on... On peut se faire faire une pipe, ça doit exister, ça?
2: Légalement, c'est non.
3: Puis c'est quoi... Puis c'est quoi le prix?
2: Et
3: c'est
2: bon, là, je sais
3: pas. Hein? Non, mais je t'explique ma logique. Je me dis, la fille, elle vient sur le stage de montrer son anus sur du Motley Crue. Fait que,
2: OK, ouais.
3: Fait que peut-être qu'elle va être willing de me faire une pipe dans l'isoloir si j'aligne un 500$. T'sais, là, j'y vais plus épais, là, tu comprends? J'y vais plus gros que...
2: OK, moi, ben,
3: Louis
2: ça
3: est cassé. Regarde, ça, c'est un homme bandé qui rit au loin, qu'on entend rire off mic.
2: Dans le fond, là, moi, là, ça m'est arrivé des genres de commentaires de même parce qu'à savoir que c'est pas tous les clubs de danseuses qui l'exigent, mais beaucoup de clubs de danseuses, vu que c'est un bar de danseuses nues, exigent qu'à notre dernière chanson sur le stage, on soit complètement nus.
3: Ouais.
2: Mais moi, même si le club maintenant où je vais travailler, c'est pas nécessairement... obligatoire de me mettre nue à ma dernière chanson. Je vais me mettre nue pareil. Et là, souvent, il y a des clients qui viennent me dire en cabine, je t'ai venu au complet sur le stage, pourquoi tu te mets pas tout de suite tout nu en première chanson dans les cabines?
3: Ce qui est quand même une bonne question.
2: Puis moi, je me dis juste comme sur le stage, il n'y a pas personne qui va venir me toucher.
3: Ce qui est une bonne réponse.
2: Sur mon stage, il n'y a pas personne autour de moi.
1: Protection ouais, c'est vrai. Avec le stage, exact. La distance.
3: Ouais. C'est une, effectivement.
2: Puis justement, vu que je suis pas une fille qui dégage les problèmes, ben le monsieur qui vient se coucher sur mon stage avec 20$ dans sa bouche, même si je mets mon vagin proche de sa face, mm-hmm. il va pas me toucher. Ça m'est jamais arrivé qu'il y ait un monsieur qui lève sa tête pour essayer de me souffler dans le vagin, me lécher le vagin. C'est jamais arrivé, mais aussi, je vais avec protection. Je vais me coucher par-dessus la personne puis je vais comme mettre ma main sur mon vagin.
3: OK, pour te protéger.
2: Ouais, pour me protéger, mais c'est ça. J'ai jamais pogné de cave. Puis, tu sais, c'est ça que j'explique. C'est qu'en fait, dans les cabines, moi, tant que tu me garantis pas minimum 5 chansons, donc 100$, je l'enlèverai pas, ma culotte.
3: OK. Ah ouais.
2: Mais ça, okay. C'est mon prix à moi. C'est différent pour toutes les danseuses. Puis je leur explique aussi que tant que justement on n'a pas établi un lien, une connexion, je peux pas te faire confiance. Ben, anyway, je vais jamais faire confiance 100% à des clients, puis c'est tout à fait normal parce que c'est un temps approximatif. Tu sais, ça dure pas toute une vie.
3: Ah ouais.
2: Mais c'est juste de comprendre que comme moi, je sais pas si la personne va essayer de m'enlever ma culotte, me toucher le vagin sans mon consentement, etc. Ouais, ouais, ouais. Fait que pour répondre à la question de Louis, oui, ça m'est arrivé de comme pas sacrer des claques, mais genre j'en ai tordu des doigts, des poignets.
3: Ah ouais.
2: J'ai déjà tapé le front de quelqu'un puis sa tête avait cogné dans le mur en arrière. Puis moi, avec le temps, au début, je pense que j'étais vraiment gênée quand j'ai commencé à danser.
3: Ah ouais?
2: J'étais vraiment gênée de dire non, mais vu que j'étais gênée de dire non, qu'est-ce que je faisais à la place de, mettons, en sacrer une à un client, c'est de dire, fais juste sortir de ma cabine, s'il te plaît.
3: OK.
2: Genre, okay. Je coupais ça.
3: Ah, mais
2: direct.
3: Ce qui devait marcher
2: comme,
3: aussi.
2: Puis si on arrêtait en plein milieu, on va dire la troisième chanson, ben je dis au client, c'est 60$. Je m'en fous que j'aille couper à moitié ta troisième chanson. Tu me donnes 60$, tu t'en vas.
3: OK. Fait que ça prend quand même d'être pas barré, entre guillemets, là. Tu sais, il t'a l'air d'avoir un entre-gens qui permet ça. Fait que si t'es trop gêné plus que tu l'es, ça peut te mettre dans des situations pas faciles, j'ai l'impression.
2: Oui, puis au début de ma carrière, j'en ai vécu des trucs pas faciles.
1: Ça t'arrive-tu des fois qu'il y a des gars qui viennent te voir puis ils arrivent, mettons, dans l'isoloir puis qui disent « Moi, je m'en fous, je veux juste jaser. » Des fois, tu deviens-tu une genre de psychologue avec les gars?
2: Ah, oh, on est des psychologues absolument tous les jours.
3: Ouais.
2: Ah oui!
3: Ah ouais, t'es pas sérieux. Ils ont-tu plus que 50 ans systématiquement, ces gens-là?
2: Non.
3: Non?
2: Non.
1: Même pas? Okay.
3: Ah ouais, il y a des gens qui te payent le temps d'une danse pour juste te jaser.
2: Exact.
3: Hey, ça me fait...
1: J'ose de quoi?
3: J'ose de quoi?
2: Honnêtement, ça peut être vraiment tout. Je suis pas gênée de le dire, mais toi, à ma dernière rupture, la première semaine, là, quand t'es crissement à terre, tu viens de rompre, veux pas, je me sentais dégueulasse à aller travailler, puis tout ça, puis ça me tentait pas, puis j'y allais pareil parce que j'étais comme, hey, tu sais quoi, ça va te changer les idées. Puis cette semaine-là, honnêtement, à tous les jours que je suis rentrée travailler, j'ai pogné genre des clients, au moins un par soir, qui me disait justement, hey, viens dans la cabine, genre, je vais te payer des danses, nanana. J'arrivais dans la cabine, on faisait que jaser, puis c'est moi qui se vidais le cœur.
3: Ah ouais, t'es sérieux? Wow!
2: Ouais, puis honnêtement, plus ça, je le dis haut et fort, là, le monde qui vient dans les strip clubs, faut qu'ils s'attendent à. Autant que les clients qui sont en couple, mariés ou même célibataires, autant qu'il va y avoir des danseuses en couple, célibataires ou mariées, tu sais. Mm-hmm. Puis je me dis, y en a plein de danseuses souvent qui sont comme, « Ah, moi, je choisis mes clients quand je leur dis, mettons, que je suis en couple ou non, parce que ça peut me faire perdre de l'argent. » Ben moi, j'ai réalisé, en fait, que ça faisait pas perdre d'argent. J'imagine que ça doit peut-être juste être la manière dont tu le dis.
3: Ouais.
2: Ou peu importe que ça peut jouer.
3: Fait que toi, tu mentionnes ton état, que t'es célibataire ou en couple selon le moment.
2: Si la discussion vient, je le mentionne, mais je fais pas juste le shooter de même. Là, t'sais, okay. L'autre fois, j'ai un client qui regardait ma montre comme clairement, il a vu les photos que j'avais sur ma montre. T'sais, ah, mais okay. Il y en a d'autres qui me disent juste « Ah, t'es-tu en couple? » Je suis comme « Ah oui, t'sais. »
3: Okay.
2: Ça me dérange pas de le dire.
1: Souvent, des gars, quand ils sortent de l'isoloir avec une danseuse, ils vont dire « Est en amour avec moi. » Ah merde, c'est différent. Mais ça arrive des fois que c'est vrai.
3: Hey, ça arrive-tu?
2: Et c'est,
1: ou
2: ben
1: c'est
2: là,
1: tout le temps de la bullshit?
2: OK, à savoir, plus, là, je vais parler pour une situation qui me concerne pas. Parce que moi, je me mets pas là-dedans. Les danseuses sont là pour vendre du rêve, OK? Mais là, ça, tout le monde le sait. C'est un vrai stéréotype fondé, on va dire. Sauf que moi, pourquoi je m'exclus du lot, c'est que jamais je vais faire en croire à un client « Ouais, demain matin, on va aller déjeuner ensemble » ou « Ah oui, c'est sûr qu'on va se dater à l'extérieur. » Non. Fait que la seule chose que j'ai à dire aux clients, en fait, c'est de faire attention, justement. Puis moi, c'est même des fois que je le sors en blague pendant que je nomme les règlements à des clients que c'est leur première fois. Mettons, je suis comme, ah, tu peux toucher ci, tu peux pas toucher ça, puis surtout, tombe pas en amour, là. je le dis en blague. Mais, tu sais, est-ce que c'est déjà arrivé que des danseuses tombent en amour avec des clients? Oui. Est-ce que ça s'est fait la première soirée? Pas nécessairement.
3: OK.
1: Un gars qui en trouve une de son goût, il peut y retourner 2, 3, 4 fois avec l'espoir de peut-être la pogner, puis ça risque de marcher? En tout cas, il y a
2: pas
1: des
2: nécessairement, ça risque de marcher parce que, comme je disais avant, moi, si je t'en coupe, je le dis. Il y a d'autres danseuses qui vont pas le dire. Puis justement, moi aussi, avant, j'étais dans une mentalité de si je t'en coupe, je choisis à qui je le dis ou à qui je le dis pas. Fait que, tu sais, ça peut être plus complexe parce que des fois, justement, les filles vont comme faire des faux espoirs aux clients en disant « Ah oui, tu vas avoir une chance. » Puis là, le gars, il revient 3, 4, 5 fois. Puis là, dans le fond, la fille fait juste, on va dire, profiter du fait qu'elle fait de l'argent pendant ce moment-là.
3: Ouais. OK, ouais, je comprends.
2: Mais tu sais, c'est ça. C'est un sujet un peu délicat parce que je pense que toutes les danseuses ont un sujet différent aussi. Ben, on voit les choses différemment ben oui. Là-dessus. Là.
3: C'est comment la relation. Parce que c'est un milieu de femmes, tu sais. Je pense pas que vous avez comme 26 femmes puis un go-go boy. Là. D'après moi, c'est toutes des femmes.
2: Non, on est toutes des danseuses.
3: Toutes des femmes. Fait que c'est comment un milieu exclusivement féminin où la beauté, la performance dans le but d'attirer des clients est mêlée. Puis en plus, c'est sûr que ça doit jaser. Ah, elle, là. Tu sais, tantôt, je posais ma question avec des pipes, là. Ça doit savoir, là, elle en fait. Comment est vue cette fille-là? Puis comment est le milieu féminin?
2: Bon, à savoir, un milieu de femme, on dit tout le temps, c'est un milieu de bitch.
3: Est-ce que c'est vraiment le cas?
2: Ça dépend. Ça dépend vraiment. Comme moi, 2 ans et demi, je l'assume, j'ai jamais eu de problème avec personne. Avec personne. Mais en même temps, tu sais, je suis justement comme la fille qui rentre travailler. Je parle à un peu tout le monde. Je m'entends bien avec un peu tout le monde. Mais tu sais, comme je suis là, pour venir travailler, je vais pas nécessairement parler de ma vie personnelle à l'extérieur. C'est sûr qu'il y a des filles que j'ai rencontrées au bord, que c'est devenu des amis aussi à l'extérieur. Ça, c'est différent. Mais, tu sais, c'est arrivé des filles qui se bitchent. C'est arrivé qu'on soit une gang de filles à savoir, mettons, ah, oh, elle a fait des extras, a fait plus. C'est sûr qu'après ça, tu sais, toutes les filles, mettons, straight, qu'on sait qu'on on se tient puis qu'on respecte les règlements dans le bar, tu sais, c'est moins bien vu une femme qui va faire des extras dans un bar de danseuse parce qu'à savoir que la police rentre dans un bar de danseuse puis toi, t'es le client qui est en train de se faire sucer, ben, tu peux avoir un dossier criminel puis la danseuse aussi. Après
3: ah,
2: ben,
3: on
2: ça,
3: l'a vu avec le Carole, hein, une histoire comme ça, là.
4: Ah oui.
3: Tu t'en souviens? Oui, quand même assez récemment. Là, il y a
2: deux ans,
3: il y a deux Mexicanos là, qui étaient en train de se faire une pipe. La police est rentrée. Puis, en fait, non, c'est pas vrai. Je pense que les danseuses couraient après leur argent. Hein? Les gars voulaient pas payer. Puis c'est là qu'ils ont appelé la police. Puis il y a eu de la merde avec cette histoire-là. Et c'est pour cette raison de mémoire que le Carole a fermé pendant un petit moment. Ah. Il me semble. Moi.
4: Oui.
3: J'ai l'air plugué sur le monde des danseuses plus que je suis, là. Mais je suis plus l'actualité que les strippers, pour vrai. Écoute, question weird un peu. Puis, mais. Les madames, là, pendant une semaine dans le mois, là, il y a comme une situation. Là.
2: Ben là, ça va pas tout le monde parce que c'est rendu fréquent que les filles prennent une contraception en continu.
3: Ah, OK. Ouais, fait que c'est pas un problème d'être dans sa semaine, d'aller danser. C'est pas, ça t'empêche
2: non,
3: pas comment.
2: C'est pas un problème. Puis ben là, je vais expliquer en fait comment ça marche pour la.
3: Explique-moi
2: la
3: le corps de la femme.
2: Les femmes qui sont dans leur semaine et qui vont travailler au bar de danseuse, oui, on met des tampons. On rentre la corde.
3: That's it, that's all.
2: OK. Y en a encore des filles qui utilisent le fameux Diva Cup.
3: Ah ouais, t'as pas peur de renverser ton verre, ça, quand t'es sur le stage?
4: Ouais, ouais, ça, tu swings autour du poteau,
3: ouais, ça moi, j'aurais
2: non,
3: peur.
2: Non, mais tu sais, le Diva Cup, c'est vraiment quelque chose que tu plies puis il va se déplier à l'intérieur du vagin puis c'est vraiment un cup qui va rester là, en fait.
3: C'est mon imagination, je l'imaginais comme un verre de beer pong.
2: Non.
3: Qui est comme...
2: non, non, c'est vraiment à l'intérieur.
4: Un genre de jackstrap. Là.
3: Ouais, ouais, c'est ça, comme qu'il lévitait dans le vagin. Quand tu arrives sur... En fait, question que je me demande, à quel point tu développes des amitiés avec des clients là, sur le long terme? Est-ce que c'est déjà arrivé, en fait, que pendant une danse, c'est plus toi qui trippes que le client? Es-tu des situations où tu réalises comme, « Hey, je suis plus allumé que mon client. » Ou tu restes professionnel, puis... Parce que t'as l'air d'une fille qui aime ça viber. T'as l'air d'une fille qui a l'air...
2: Encore une fois, oui, j'étais une fille qui aime viber. Pour ma part, par contre, je suis capable de le dire à des clients des fois comme, hey, on se serait rencontrés à l'extérieur, c'était sûr qu'on était des grands chums.
3: OK.
2: Mais, tu sais, question, mettons, d'être turn-on, je me dis trop professionnelle. Je me dis trop comme c'est la job.
3: OK.
2: Puis, tu sais, à un moment donné, là, c'est parce que... un bar de danseuse, c'est un standard de beauté, justement. Fait que, tu sais, comme, on en croise des beaux gars, puis eux, ils en croisent des belles filles. Mais, tu sais, il faut se dire que, comme, il y a du monde partout. Puis, moi, je suis un peu philosophique là-dessus. Puis, je me dis, tu sais, pour accrocher avec quelqu'un, il faut vraiment qu'il y ait de quoi de plus, là, tu sais.
3: Que c'est foufou ni brasse, puis j'aime
2: ouais,
3: ça.
2: Ouais, genre, j'en ai parlé souvent, mais mettons, tu sais, l'amour, c'est avec les trois C, là. Fait que, tu sais, comme, moi, j'y tiens à cette affaire-là.
3: C'est quoi, les trois C?
2: C'est d'aimer de tout ton cerveau, ton corps et ton cœur. Puis les trois A, c'est l'admiration, l'affection et. Je l'oublie le dernier.
4: L'amour? L'amitié?
2: Non, admiration, affection, puis.
4: L'autre A, là.
2: L'autre A, là. Mais en tout cas, il faut que tu aies les trois quand tu es en amour avec une personne. Puis je me dis, tu sais, je pourrais pas comme tomber en amour non plus avec n'importe qui.
3: Mais pas, tu sais, ça t'est pas arrivé, mettons, qu'un coup d'un soir, qu'un one night parte du bord.
2: Non, ben moi, je fais pas ça.
3: Non, OK.
2: Non,
3: mais ça arrive.
2: Oui, ça arrive. Il y a des filles qui le font. C'est leur choix aussi, là, tu sais, comme vis ta vie, là.
3: Mm-hmm.
2: Mais non, moi, ça a tout le temps été, même avec mes parents, on en a parlé, puis ça, ils savent que je suis straight, que je consomme pas de base, mais ils savent aussi que justement.
3: Tes parents savent ce que tu fais dans la vie? Je voulais pas te mettre mal à l'aise, là, je voulais pas te le demander. Est-ce que tes parents sont au courant pour l'entrevue que tu donnes ce soir, ce que tu fais comme travail, puis tout?
2: L'entrevue, vite, oui. Mais tu sais, ils sont tous au courant de comment je fonctionne. Tu sais, mettons, mon père, il a ma localisation 24 heures sur 24. Là,
3: OK.
2: Ouais.
3: Ah, ouais, OK.
2: Mais non, c'est ça. Fait que moi, je me dis juste. je veux pas me prostituer. Puis justement, je tenais à dire que justement, si je rencontrais quelqu'un un jour dans un bar, fallait que cette personne-là comme soit l'exception à la règle. Genre un coup de foudre, qu'il se passe de quoi de plus que juste faire comme « Ah, il est beau! »
3: Je comprends. C'est quoi qui fait triper les gars, hein? T'es un bar de danseuse. C'est quoi le power move à faire si tu... C'est quoi qui est genre qui est un sure shot là, pour faire lever les...
2: Il y a des gars que ça leur prend et juste une fille qui vient un peu, moi je dis attaquer ou leur sauter dessus. Là, genre, ah ouais, viens t'en, vas-tu dans la cabine? Puis là, ils sont comme, oh my God, j'aime qu'elle ait du torque, genre. Il y en a d'autres que c'est ça, ils veulent voir, mettons, comment la fille va danser sur le stage, tu sais... Elle danse-tu bien? Es-tu sensuelle? Es-tu sexy? Elle donne-tu le show de sa vie? Il y en a qui accrochent plus avec le show. Il y en a d'autres que, justement, par exemple, moi, je prends mon temps d'aller parler à tous les clients, ben, le plus possible. Parce que, tu sais, mettons, un vendredi soir, quand c'est bondé de monde, j'ai pas le temps d'aller voir absolument tout le monde, mais j'essaie de faire la conversation avec Chaptag que je vais voir pendant au moins 10-15 minutes. Pour pas qu'ils se sentent attaqués, pour qu'ils aient le temps un peu d'apprendre à me connaître, que j'apprenne à les connaître un peu aussi, pas juste faire comme « Hey, go, on y va dessus ». Parce que, tu sais, il y en a que c'est ça. Ça leur prend une discussion et savoir un peu comment t'es, comment tu réponds à des questions au lieu de juste se faire attaquer.
3: Je comprends.
2: Parce que là, il y en a qui sont comme « Hey, cette fille-là est intense ».
3: Puis eux autres aussi, probablement que le temps que tu lui jases à la table, ils le voient comme une espèce d'extra gratis aussi, comme du temps passé avec elle. Probablement que ça bénéficie de l'expérience globale, je présume. Là.
2: Oui, à faire attention par contre, parce que certaines danseuses aiment beaucoup parler, puis c'est pas parce qu'elles aiment nécessairement beaucoup parler, c'est parce que le temps qu'elles ont parlé à la table, elles vont essayer le plus possible de le charger de plus dans les cabines. Donc, recharge dans les cabines.
3: OK.
4: Watch.
3: Admettons,
4: là, c'est quoi de... Tu sais, oui, dans un monde idéal, c'est une belle danseuse qui danse bien, mais c'est quoi le mieux entre une moyenne belle danseuse qui danse très bien ou une très, très belle danseuse qui danse pas bien?
3: Ouais, les filles, danses-tu bien vu que t'as une formation là-dedans? Bitch, tes collègues!
2: Bon! À toutes mes collègues de travail qui écoutent ceci, je vous aime fort, OK, à savoir. Mais bon, beaucoup de danseuses vont que tourner autour du poteau. Et qu'est-ce que je veux dire, c'est vraiment...
4: Frotte le cul.
2: Marche autour du poteau, là, brasse un peu les fesses, hop, pogne les deux seins, frotte le poteau avec les deux seins, puis tu sais, ça sera pas grand-chose. Puis il y en a que ça fonctionne.
3: Ah, oh, c'est sûr.
2: Il y en a que ça fonctionne.
4: On plus que ça.
3: Moi, je te serais couillé, là.
2: Puis il y en a d'autres comme moi, ben, que en commençant, mettons, dans le domaine, justement, des strip clubs, ben, qui sont tombés en amour avec le pole dance. Puis, tu sais, comme j'en ai un chez moi, puis je me pratique tout le temps, puis je donne des crises de show.
3: Okay.
2: Puis il y a des clients qui sont comme, ah, tu fais-tu partie du Cirque du Soleil? Tu devrais pas te donner des auditions pour eux autres? Non, non, non.
3: C'est moi qui t'as déjà dit ça au Lady Marianne dans le temps. J'avais tellement choqué une fille, parce que j'y avais dit, hey, ta place, pas ici, c'est au Cirque du Soleil. La fille faisait le drapeau.
2: Ah, mais ça, c'est que ça soit moi.
4: On voulait 15 ans, ça serait louche.
3: Ouais, ça serait surprenant. Ouais,
2: mais là, si c'est voulait 15 ans, non, mais en tout cas. Mais tu sais, je suis pas toute seule qui donne des bons shows, mais tu sais, on est quelques-unes, mais c'est de plus en plus rare quand même des filles qui donnent des bons shows. À savoir aussi qu'il y a des filles qui veulent vraiment apprendre, que je leur donne même des petits cours, mettons, quand il n'y a pas trop de monde dans le bar et tout. Mais tout ça pour dire que. Il y a des clients, souvent, ils vont y aller pour la plus belle fille dans le bar. Puis finalement, dans les cabines, ça clique pas pantoute. Puis là, mettons, on va dire moi, je donne un exemple, qui était son deuxième choix, que j'y ai donné le show de sa vie pendant que j'étais sur stage, puis tout ça, qui là, il va m'apporter dans les cabines, il va me donner un peu moins d'argent qu'il en aurait donné à l'autre avant, puis il va faire comme... Fuck, j'aurais dû choisir toi, puis je suis comme moi, mais des fois, c'est juste une question d'analyse aussi, comme de pas tout le temps choisir le choix A, mais d'aller peut-être des fois plus vers le choix B aussi.
3: Est-ce que je comprends que les gars donnent du tip à la danse, généralement?
2: C'est rare.
3: Ouais, OK.
4: Au prix que ça coûte, hein?
3: Ouais. Sors de ce corps, George Boivin.
2: Mais c'est comme... Souvent, il y a des messieurs, peu importe le nombre de chansons, qui vont te faire danser, ils vont te laisser un 5. Il y en a d'autres qui donnent même un 20$ de plus. Il y en a d'autres que... Pas c'est abusif, mais on dirait que comme...
4: Ils veulent quasiment t'acheter.
2: Ouais, c'est ça. Puis là, ils sont là à te garrocher de l'argent. T'sais. Puis moi, je suis capable de le dire, là, mes deux meilleures soirées à vie, c'était ça, là. Ça a été comme, puis c'était pas le même client là, les deux fois. Ça ça a été des clients justement qui te pitchent de l'argent puis sont comme ah, t'en as plus besoin que moi. Puis tu sais, je sais pas c'est quoi comme leur job qu'ils font, pourquoi eux ils se disent t'en as plus besoin que moi.
4: Tu dis fuck oui.
2: Moi je suis trop honnête pour dire genre fuck oui. Genre tu sais, le monsieur qui m'a déjà payé mettons 100$ pour une danse aux tables, en moyenne les danses aux tables, soit ça existe plus dans les bars de danseuses, soit d'habitude c'est comme autour de 10$ la chanson.
3: OK.
2: Parce que justement, il y a moins de contacts qui se fait à une danse aux tables qu'à une danse privée. Tu sais, j'avais dit au monsieur, donne-moi 20$, ça va être correct. Tu sais, pas obligé d'être 100$ dans le fond. Là. Puis le monsieur était comme, non, non, non. Puis lui, il est revenu plusieurs fois. Puis à un moment donné, justement, ma chienne en moi, elle a été comme vraiment malade. J'avais des hauts frais chez le vétérinaire. Il m'a donné 800$ de même. Puis il était comme, fais juste m'envoyer la facture du vétérinaire pour me prouver que le 800$ il a servi vraiment wow. Comme pour ton chien.
3: C'est malade, ça.
2: Ouais, ou genre, je m'étais déjà fait donner comme 500$ en me disant « Ah, tu iras t'acheter du nouveau linge demain si tu le souhaites, genre. » Puis j'étais comme « Non, ton argent, je vais le mettre dans mon REER. »
3: Là, c'est Pierre Couture qui est fier en écœurant, question. Hey, je veux aussi savoir avant, parce que le temps commence à runner, là, puis, mais hey, écoute, on pourrait faire 10 entrevues avec ce fille-là. Là, t'es incroyable. Puis aussi, je parlais de Pierre Couture, c'est sûr qu'il triperait sur toi, là, que tes investissements et ton adoration de l'argent, là, c'est sûr qu'il t'adorerait. Est-ce que ça fait partie... En fait, serais-tu capable de mettre un pourcentage sur le nombre de filles qui ont un OnlyFans à côté, comme pour augmenter les revenus, puis aussi faire leur promotion? Puis en sous-question, est-ce que c'est ton cas?
2: À savoir, moi, je pense qu'il y a au moins minimum 80% des danseuses qui ont un OnlyFans.
3: Ah ouais, à ce point-là? Oh shit, OK.
2: Ben, en tout cas, presque toutes les filles que je côtoie, autres que quelques exceptions que je sais qu'ils n'en ont pas, la majorité des filles ont OF.
3: Es-tu une exception là-dessus aussi?
2: J'ai déjà eu OF, je ne l'utilise plus.
3: OK.
2: En fait, je me suis fait dire que... Soit je pouvais le supprimer, soit il va se supprimer tout seul. Fait qu'à un moment donné, je vais juste avoir une rentrée d'argent dans mon compte quand OF va avoir décidé de fermer mon compte.
3: Ça t'intéresse plus? C'était pas assez payant? Pourquoi t'as pas...
2: En fait, c'est que je me constate pas dans la génération de j'aime toucher à mon téléphone tant que ça. Puis c'est beaucoup de promotions okay. OF à tous les jours. T'essayes de publier, hein? T'essayes d'aller répondre à tes clients. Puis tu sais, à savoir que... Il y a beaucoup de clients, en fait, qui cherchent à ce que tu fasses des collaborations. Puis ça l'intéresse beaucoup de clients sur la plateforme de OnlyFans que tu fasses des collaborations avec un homme, pas juste deux filles tout le temps.
3: Okay, ouais.
2: Moi, ça va que ça allait pas faire partie de ma vie de faire des collaborations ni avec des femmes parce que personnellement, je suis straight, je suis hétérosexuelle. Mais ça m'intéressait pas non plus de coucher à droite et à gauche avec des hommes me filmer. Puis à savoir que autant sur ma page Instagram de Zoé que autant sur mon web, je n'ai jamais montré mon visage.
3: Ah ouais, OK.
2: Puis aussi, le monde, c'est des fois, il est exigeant. C'est comme, quel prix que tu veux me faire pour, mettons, 3 vidéos, 10 photos? Je peux-tu avoir un squirt de telle manière? Non, non, non. Moi, j'étais comme, je suis même pas une fille qui se touche de base.
3: OK.
2: Fait que j'étais comme, tu sais, me faire squatter devant ma propre caméra, genre me toucher puis faire semblant que j'étais excitée, ça marche pas.
3: T'étais pas là-dedans.
2: Non. Fait que, tu sais, le fait que ça soit beaucoup trop de promotion, etc., là, je pense que, genre, j'ai vraiment utilisé, genre, mon F pendant peut-être 2 semaines. Puis après ça, j'étais découragée. Ça
3: trop de gestion.
2: Trop de gestion. Okay. Trop de gestion, puis comme trop de trucs que, dans le fond, je fais pas à la base.
3: OK. Est-ce que tu entretiens quand même une page Instagram quelconque? En fait, libre à toi, est-ce que tu veux inviter nos auditeurs à te suivre de quelconque façon? Est-ce que tu tiens dans un bar en particulier où les gens pourraient aller te voir? Vraiment libre à toi, là.
2: Ben, à savoir, oui, j'ai ma page Instagram que, ben, avant, je publiais, mettons, des photos à chaque lundi. Fait que c'était déjà programmé à l'avance.
3: OK.
2: Puis, dans le fond, comment je fonctionne, c'est souvent en début de semaine ou en milieu de semaine, je mets une story avec mes horaires de travail. Donc, à quel bord je vais être, de telle heure à telle heure je vais travailler. Puis, je la mets en story à la une. Donc, le client peut aller la rechercher n'importe quand, cet horaire-là.
3: Okay.
2: Puis, la journée même que j'ai dit que j'allais travailler, je refais une story pour bien confirmer que je suis à mon chiffre. Donc, les clients qui sont déjà, par exemple, abonnés à ma page Instagram savent que si je republie pas de story, finalement, la journée que j'ai dit que j'allais travailler, c'est que finalement, je serai pas là.
3: OK. Est-ce que tu veux dire c'est quoi ton compte Instagram ou t'aimes mieux pas?
2: Oui, je peux le dire. Il y en a beaucoup, par contre. Donc, je vais préciser ouais. la photo de profil en même temps. C'est Zoé _ stripper.
3: Okay.
2: Donc, _, ça va, c'est la petite barre en bas pour ouais. pas que les gens se trompent. Ma photo de profil, c'est une photo en noir et blanc. C'est mon ventre avec mes doigts dessus. Puis, je pense qu'on voit le rebord de la culotte Calvin Klein.
3: Ah! OK.
2: Précision.
3: Okay. Excellent. En terminant, en ce qui me concerne, à moins que notre équité ait d'autres questions, là,
4: mais, ça fait le tour.
3: Est-ce que, tu sais, quand t'es en couple, là, je sais pas si actuellement tu l'es, mais quand t'es en couple, est-ce que tu dois, avec tes conjoints, établir des règles, genre, pour sécuriser monsieur qui est peut-être à la maison, puis qui se dit, ben ouais, elle est dans des isoloirs, puis elle se frotte sur des messieurs qui. J'imagine, quand tu te frottes sur des messieurs, là, ils bangent, là, ces gars-là, là. Fait que, tu veux pas, tu t'imagines des affaires, puis tout ça, là. Non, les gars mentent pas. Non, non, tout le monde m'a fait une face, voyons.
2: Il y en a qui sont précoces, qui viennent dans leur culotte aussi, chargées.
3: T'es sérieuse, là?
2: Oui.
4: Come on, les boys! Hey, retenez-moi un peu, là, okay. Voyons donc!
3: Moi, je me suis senti jugé parce que des gars bandaient. J'ai comme fait, hey, j'ai peut-être un problème. Parce que je me dis, si une fille se frotte sur moi, il va y avoir une réaction. J'étais en autobus de ville, puis il y a des boss, puis des fois, j'étais un peu comme, wow!
4: Mais là, dire, juste avec un frottage, faut que tu saves vraiment.
3: Ouais, ben là, là,
4: ça. Autant de stick, y a personne
3: qui a touché à ça. Là, moi, je suis pas là, là. Ah, oh, ouais, ils viennent dans le culot. Ben non!
2: Ah oui, ça, j'en aurais des histoires à raconter à propos de ça. Mais pour répondre à ta question, oui, actuellement, je suis en couple. Et guys, à savoir que j'ai trouvé l'exception à la lettre au bord.
3: OK.
2: Mais.
3: Fait que vu que tu le dis, est-ce que vous avez comme vos règles d'or à ne pas franchir? Genre, même s'il sort 500$, tu fais pas de pipe. Genre, mettons.
2: Non, mais. ben, mon copain sait, en fait, que je vais pas coucher avec personne pour de l'argent. Ça a toujours été clair, mais mon copain m'avait aussi dit que la journée qu'il m'a rencontré au bar, en fait, je l'ai vraiment sécurisé de base.
3: Ah ouais, OK.
2: Parce que lui est arrivé au bar avec beaucoup de stéréotypes. Donc...

0: peur, justement, c'est juste d'être présente, de
1: répondre quand il y a des questions.
0: Puis à savoir aussi que c'est quelque chose que moi, je sais que je vais pas faire toute ma vie. Quand exactement je vais arrêter. J'ai toujours dit 2028. Est-ce que ça va se faire avant, après, peut-être, je sais pas.
1: Pourquoi? C'est parce que tu vas pogner un chiffron en termes d'âge, tu pour ça?
0: Non. En 2028, en fait, c'est que ça va faire 5 ans que je danse. J'avais dit je vais arrêter la même journée que j'ai commencé. Fait que ça serait comme le 3 mars 2028. Moi, je suis une fille de précision. Là. Okay. Mais tu sais, à savoir que comme une vie, ça change. Moi, j'ai toujours dit, par exemple, à mes parents, je sais pas, là, la journée que j'ai un test de grossesse qui sort positif, je débarque du bord sans avertir personne.
1: OK, OK.
0: Tu sais, mes contrats dans la vie de tous les jours... avec la danse ou là, tu sais, je complète des formations de coach privé, vont augmenter, je vais faire comme non, je débarque. Tu sais, ça pourrait arriver à n'importe quel moment aussi.
1: Tu gardes toutes les portes ouvertes.
0: En 2028, c'était plus que moi, je suis bien entêtée à me faire bâtir ma maison, m'acheter mon terrain et tout. Fait que j'avais dit en 2028, ça va se faire, c'est là que je vais arrêter de danser.
1: OK, fait que tu piles en ce moment. OK. Hey Zoé, un gros merci, Colin, d'être venue nous jaser ça avec la franchise que t'as. C'est extraordinaire, sérieux. Là, parce que souvent, quand on fait des entrevues avec des danseuses, là, souvent, c'est à demi-mot, puis c'est un peu gêné. Toi, c'est straight to the point. Sérieux, chapeau, vraiment. Là.
0: Ben, j'avais publié un story pour mes clients que je passais à radio ce soir. J'avais précisé justement que ça allait être straight to the point. Tu vois, direct qu'il n'allait pas avoir de cachotterie, rien.
1: Je suis désolé que ma voix est nuit peut-être à votre processus de masturbation, messieurs. Là, mais quand même. Hey Zoé, un gros merci. Caroline, puis si de ce temps-ci, je ne sais pas si tu veux le dire, de ce temps-ci, tu es à quelle barre si les gens veulent aller te voir?
0: Ben là, si les gens veulent aller me voir, il y a beaucoup de chances que ça soit au Cabaret Carole les vendredis soirs. Pas cette semaine, guys. La semaine prochaine.
1: Tu connais Dreamlight?
0: Oui.
1: Tu sais qu'elle a un Stitch, une foun?
0: Oui.
1: C'est moi qui l'ai fait.
0: Ah oui?
1: Ouais, c'est moi qui ai tatoué ça.
0: Ouais. Charlotte à Dreamlight parce qu'en plus, j'ai été à Laval. J'étais censée passer des auditions dans un bar à Laval pour me faire peut-être payer pour mes stages sur la scène, etc. Puis... en fait, Dreamlight a déjà travaillé dans ce bar-là et elle m'a vanté au plus haut point. Là. C'est un artiste du cirque, une vraie gymnaste. Non.
1: Ah, c'est une cool fille, Dreamlight, effectivement. Hey Zoé, merci encore.
0: Merci.
1: On fait une courte pause. Le Spacecast est avec vous jusqu'à 22h. Ça va être en mode express parce qu'on des longs segments. Ouais, complètement, complètement. On ne sera pas long.
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4: Vive le Québec et l'Église catholique! Amen! Vive le Québec et l'Église catholique! Amen! Amen! Vive le Québec et l'Église catholique! Amen! Amen!
5: Mesdames, Jésus vous aime! Bonsoir!
6: Bonsoir!
5: Jésus vous aime! Il vous attend à l'Église! Pas ici, mesdames! Hey, ma grande, là! Vous avez trouvé un mari à l'Église?
6: Non,
5: pas ici! Pas ici, parce qu'ici, ils sont mauvais! Un bon mari riche qui est gentil, c'est à l'église. Bonne soirée. Jésus vous aime, mesdemoiselles.
6: Hey, yes, sir.
5: Amen. Amen. Amen. Amen. Bonne soirée, mesdames.
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0: Ce que vous venez d'entendre, c'est un de mes influenceurs, est-ce qu'on peut dire ça?
1: Je pense que oui.
0: Un de mes influenceurs probablement favoris et assurément les plus présents sur mon feed Instagram.
1: Oh, pour être présent, il est présent.
0: Ah, ah, il a, comme le Saint-Esprit, pénétré mon algorithme comme rien avant. Écoute, ce gars-là, et ça fait longtemps que je suivais ce gars-là. J'aime dire que je fais partie des OG Martin le catholique, absolument. Mais je dois avouer que même si je fais partie des original followers, je suis encore autant dans l'ignorance à savoir si ça est sérieux ou pas.
1: Eh bien, ça tombe bien. Il est au bout du fil.
0: Il est au bout du fil. On l'a. On va aller le rejoindre. Écoute, je sais pas son nom de famille, fait que je vais dire Monsieur le catholique, bonjour.
2: Bonjour, bonjour.
0: Ça va bien?
2: Très bien, et toi?
0: Ben oui, très, très bien. On est content de te jaser, Martin.
2: Également.
0: Écoute, Martin, quand est-ce que tu as commencé ta chaîne? Hein? Ça a commencé comment, cette aventure-là?
2: Ben en fait, moi, j'ai commencé les vidéos il y a au moins 2 ans, mais en français. Ça, j'ai commencé l'année passée parce que j'ai vu qu'il n'y avait pas une grosse... il y avait personne qui faisait des vidéos sur l'Église catholique au Québec. Mm-hmm. Donc, je me suis dit, pourquoi pas commencer.
0: OK, tu le faisais en anglais avant. Oh, fait que finalement,
2: oui,
0: je suis pas dans les OG, finalement. Ça, je t'ai découvert en anglais. En français, pardon.
2: Ah, c'est bon, ça.
0: Ouais. OK, fait que, et c'est quoi qui... Comment t'as ressenti l'appel? Comment il est venu l'idée, justement, de parler en français?
1: La foi aussi, elle vient de où?
2: Mais à la base, moi, je le faisais en anglais parce que je le sais qu'il y a une plus grande visibilité. Mais je me suis dit, parce que j'ai déménagé à la ville de Québec et je suis tombé en amour avec la ville de Québec, avec la culture québécoise. Et j'ai reçu comme un sentiment de devoir commencer à prêcher les valeurs québécoises traditionnelles.
0: T'es originaire de où, hein?
2: En fait, je suis... Ma mère est québécoise, mais mon père est de l'Amérique du Sud, du Venezuela.
0: Ah ouais, OK. OK, oui. OK. Et est-ce que t'es né au Québec?
2: Non, je suis né en Amérique du Sud.
0: OK, OK. Et tes origines, justement, t'as la place de la foi catholique, est-ce que ça devient plus du Venezuela ou du Québec?
2: Oh, des deux. Les deux.
1: Est-ce que tu es un adepte et un pratiquant catholique depuis ton plus jeune âge ou l'illumination t'est venue avec le temps plus tard?
2: C'est une bonne question, mais en fait, je suis né dans un entourage catholique, mais avec le temps, de petit à petit, j'ai oublié la foi et c'est très récemment que je suis retombé dans la foi.
1: OK, puis qu'est-ce qui a été l'élément déclencheur de cette retombée dans la foi?
2: En fait, c'est de voir comment le monde autour de moi perdait les valeurs traditionnelles, comment le monde autour de moi commençait à dégénérer. Et je crois que naturellement, j'ai voulu comme aller quelque part où est-ce que je peux me sentir moi-même, je peux me sentir bien. Et j'ai découvert qu'à l'Église catholique, c'était une place où la tradition est très présente.
0: Y a-t-il un moment en particulier que tu arrives à identifier comme étant un grand moment de dégénérescence, justement, puis tu t'es dit, hey, là, c'est assez, il faut mettre un peu de Jésus là-dedans.
2: Oui, bien en fait, parce que moi, je veux me marier et j'ai réalisé qu'il n'y a aucune fille de mon entourage qui est traditionnelle, qui a des valeurs traditionnelles. Mm-hmm. Et ça, c'est une des grandes raisons pourquoi je me suis dit, il y a quelque chose qui cloche, il y a quelque chose qui ne marche pas.
0: OK, OK. Et est-ce que c'est un peu pour ça, justement, que tu fais souvent des vidéos, celles que je vois, entre autres, tu es souvent aux abords des bars où les jeunes femmes vont se mettre parfois en petite robe, en tenue sexy, pour peut-être consommer l'amour le premier soir et tout ça avant le mariage. Ça fait-tu partie du processus, justement, de vouloir mettre une fin à ça?
2: Exactement, absolument.
0: Ouais, hein? Ouais, c'est ça, je pensais.
1: Puis, est-ce que tu choisis particulièrement dans tes vidéos tes cibles? Tu sais, ce que je veux dire, c'est tu prends certainement pas les dernières choisies au bord.
0: C'est
1: on va
0: ça.
1: Dire ça de même.
2: Exact. Non, c'est ça. Moi, je choisis toujours mes cibles. Et c'est toujours de prendre les filles qui sont physiquement belles.
0: Ouais, c'est ça. Puis ça apparaît. Fait que, ouais. Y a beaucoup de gens sur le texto qui nous demandent, là, tu sais, Martin le catholique, on ne sait pas s'il troll. Tu trolles pas.
2: Ben, je niaise, mais en même temps, je suis sérieux. C'est les deux ensemble.
1: Okay. T'as un fond... Au fond de toi, tu crois vraiment à ce que tu dis, mais en même temps, tu sais que ça fait rire le monde, puis tu sais saisir l'opportunité de la business. Là.
2: Exactement. Et je crois que mélanger ces deux concepts peut me permettre d'avoir une plus grande visibilité. Donc, pas juste avoir des catholiques qui me suivent, mais avoir des non-chrétiens, des gens qui sont pas religieux.
1: OK. Ben, parlons-en justement de ça, les non-chrétiens.
0: Ouais.
1: J'aimerais avoir ton opinion sur différents sujets. Premièrement, les chrétiens, mais protestants. Est-ce que tu les...
0: Comment tu les considères? Parce que des fois, on va se le dire, ils ont des rites un peu particuliers. Là. Se faire bénir d'un centre d'achat et tout ça, c'est... Je sais pas.
2: Oui. Non, ben écoute, moi, évidemment, je suis appelé à aimer tout le monde. Je ne peux pas discriminer, mais malheureusement, c'est une église qui est née 1500 ans après le christianisme. C'est une église qui a commencé avec ce qu'on appelle la réformation protestante, où il y a eu des milliers de catholiques qui ont été exécutés. Donc, c'est une église qui a commencé avec le mal. Et ça, c'est une des grandes raisons pourquoi je ne peux pas m'associer avec eux, malgré que je peux. J'ai des amis qui sont protestants. Je vais pas les discriminer non plus.
0: Je comprends. Fait que t'es vraiment un connaisseur de la religion catholique. Parce que quelqu'un qui, quand je lui ai dit, hey, je vais parler avec Martin le catholique, j'ai hâte. Puis pour vrai, on avait hâte de te parler parce que t'es présent sur les réseaux sociaux. Puis je trouve ça à la fois entertainant, puis moi aussi, je trouve, jusqu'à un certain point, peut-être qu'on n'est pas à la même place, mais moi aussi, je trouve que on perd des repères. T'sais, de nos jours, là on parle de natalité, puis que les gens, c'est mieux qu'ils fassent des enfants plutôt qu'ils se fassent avorter, puis on passe pour des gens qui sont comme quasiment des nazis, t'sais, alors que, ultimement, c'est la promotion de la famille, donc du bonheur, dans mon sens. Là, t'sais.
2: Mm-hmm.
0: Fait que tout ça pour dire que on n'est pas si loin l'un que l'autre, tu sais, dans notre affaire. Fait que je te suis quand même depuis longtemps. Fait que tu connais beaucoup, tout ça pour dire, tu connais beaucoup la religion catholique. Quand j'ai dit à quelqu'un que je te parlais aujourd'hui, il m'a dit, hey, demande-dis donc s'il connaît les versets, puis tout ça. Si je te dis Marc chapitre 5, verset 9, t'es-tu capable de me le sortir bang de même?
2: Non.
0: OK.
1: En fouillant un peu sur Internet, j'ai trouvé le Parti national patriote. C'est toi, ça, qui est derrière ça?
2: Oui, c'est moi.
1: C'est-tu ta tentative de te lancer en politique?
2: Oui, absolument.
1: Veux-tu nous parler un peu de ton parti puis de ses idées?
0: Ouais, c'est quoi le est-ce que tu vises, en fait, la question frontale, là, c'est est-ce que tu vises de refaire du Québec quasiment une théocratie?
2: Non, pas une théocratie, parce qu'une théocratie, c'est où le clergé gouverne. Et à l'Église catholique, le clergé, son devoir, c'est de sauver les hommes. Donc, ça ne fitterait pas bien un clergé qui son devoir, c'est rentrer en politique.
0: Je comprends. Mais tu penses quoi du clergé au Québec? Il est un peu, on va se le dire, quand même assez mollasson. Hein? Dans l'histoire du Québec, il s'est retiré de lui-même. Actuellement, on parle de laïcité, gros comme le bras au Québec, puis pourtant, le catholicisme fait partie intégrale des racines du Québec, puis eux autres, il n'y a pas un mot sur la game. Il y a même des prières dans les rues à Montréal, faites par des islamistes, puis...
2: Oui.
0: Pis t'as l'Église catholique qui sont comme, bah, faut les comprendre, hein, tu sais. C'est pas un peu délirant, tout ça?
2: Oui, je comprends absolument ton point. Mais le problème, c'est que c'est très divisé. Comme la politique, ça va être divisé, par exemple, aux États-Unis, voir le bord qui est très traditionnel, le bord très moderniste. Ben, ça va être la même chose avec l'Église catholique. Et malheureusement, au Québec, on est dans une place très, très moderniste et libéraliste.
0: Mm-hmm.
2: Donc, c'est pour ça qu'on va trouver beaucoup des membres du clergé qui ont des idées un peu très ouvertes.
0: Oui, effectivement. Ouais. Est-ce que tu te fais des fois... Parce, comme je te disais, tu sais, des fois, on parle juste de c'est bon qu'il y ait de la natalité, puis c'est vu comme hedgy, puis quasiment... Tu sais, de dire c'est bon d'avoir des enfants, c'est quasiment vu de nos jours comme un propos haineux. Donc, toi, dans les rues, qui gueule « Jésus vous aime! » Des fois, est-ce que les gens sont hostiles versus toi?
2: Non, vraiment pas. Vraiment pas.
0: Ah ouais, tu t'es jamais fait soit pousser ou... Il n'y a jamais eu d'altercation?
2: Non, jamais.
0: Ah ouais.
1: Tu préfères avoir le choix, là, un enfant né hors mariage ou un couple qui se marie mais qui décide de ne pas avoir d'enfant?
2: Ben évidemment, un enfant hors de mariage.
1: Puis toi, de ce que je comprends, t'es pas encore marié, mais as-tu déjà... pêché en te trempant le...
0: As-tu croqué la pomme?
2: Malheureusement, comme tout le monde.
1: Ouais, t'es pas plus fou qu'un autre. Hein?
0: Je comprends. Mm-hmm. Oh, t'as bien fait. Avec le recul, tu considères pas ça comme une erreur, hein, je présume?
2: Oui, évidemment, c'est une erreur commettre un acte mauvais, absolument.
0: Ah, mais c'est chien pour la fille, par exemple, mais bon.
1: Est-ce que des fois, dans les rues, là, tu réussis à closer justement en preachant avec les femmes? Est-ce qu'il y en a qui...
0: Je suis content que tu poses la question parce que moi, quand je vois tes vidéos, je sens que certaines femmes sont allumées par ce que tu leur dis.
1: Ouais.
0: Est-ce que tu as profité de ça ou tenté à m'emmener de faire comme bagarre? Je l'ai déçu une fois, Jésus, là.
2: Tu te demandes est-ce que je suis intéressé par quelques des femmes que j'aborde?
0: Oui, est-ce que tu es intéressé puis est-ce que tu as conclu même? Oui,
1: mais est-ce qu'elles sont intéressées?
2: Moi, je suis vraiment pas intéressé par une femme qui va sur Saint-Laurent. J'aimerais mieux disparaître, mourir, que de devoir marier une femme qui monte son corps, qui est au public. Oublie ça.
0: OK, OK. Qu'est-ce que tu penses des prieurs, là, actuellement, les prières de rue à Montréal devant les églises catholiques du Québec? Qu'est-ce que tu en penses?
2: J'ai fait une vidéo sur ça, mais pour être court, en fait, si moi, chrétien, j'irais dans un pays musulman, je ferais la même chose, on m'aurait tué selon la loi charia. Deuxièmement, on est dans une nation catholique. Mm-hmm. C'est un manque de respect envers notre culture et envers l'Église catholique.
0: Complètement.
2: Parce que c'est une religion qui tue, même aujourd'hui, les catholiques partout en Afrique.
0: Ah oui, exact. Oh oui, et c'est extrêmement hostile. Fait que c'est pour ça que j'allais te demander si tu avais en tête de te rendre devant une des églises puis leur crier « Jésus vous aime » malgré tout, là, pendant qu'eux autres sont en train de prier.
2: Oui, c'est sûr, mais je ne sais pas, moi, quand eux, ils vont et ces choses-là.
0: Ah ben, il faut que tu y ailles en même temps que les manifestations contre. C'est sûr qu'ils vont en avoir pratiquement en même temps, fait que tu vas croiser ces gens-là.
2: Oui, c'est vrai.
0: Écoute...
2: J'ai déjà fait une fois, mais pas devant l'église.
0: OK. Ça vaudrait la peine, je pense, d'aller... Ça peut peut-être être une bonne façon de les faire décamper, ça.
2: C'est sûr.
0: Écoute, une autre affaire dont je voulais te parler, parce que, tu sais, le prosélytisme fait partie essentielle de la religion catholique. C'est normal, c'est une église qui veut prendre de l'expansion, qui veut convertir, ça fait partie de son essence. Tu répondrais quoi à quelqu'un qui est sataniste? Et c'est là que je dois te présenter quelqu'un qui est... dans notre entourage ici à la station, qui garde ça un peu secret, mais qui se la joue comme mi-gothique, mi-sataniste. Je veux te présenter un de nos collègues qui s'appelle Max, qui est ouvertement sataniste depuis quand même quelques mois. Salut Max.
3: Salut.
0: Et je suis juste curieux de savoir le point de vue de l'Église catholique, parce que Max est juste quelqu'un qui va pas nécessairement très bien. T'aurais quoi à dire à Max?
3: J'ai déjà pensé brûler une église.
0: Bon, tu vois.
2: Ah, ben juste que Jésus t'aime, c'est tout.
3: Ouais, mais moi je l'aime pas, Jésus.
2: Ben c'est OK.
0: Y a rien à faire. Y a rien à faire pour Max. Outre que de sortir, tu sais, pour lui dire Jésus l'aime, t'as rien à lui proposer de plus.
1: Tu peux pas faire un exorcisme live ou...
2: Non. Moi, je parle pas avec les sataniques.
3: Ben, moi, je parle pas avec les croyants comme toi. T'as pas honte de croire en Dieu?
2: Ben, moi, j'ai honte de toi parce que tes ancêtres sont québécois et catholiques. Tes ancêtres sont morts pour ta nation et tu décides de suivre une entité... une entité qui veut la mort d'enfants. Satan, il veut des guerres, il veut la mort des innocents, il veut la mort des femmes. Ça, tu sais, c'est n'importe quoi. Donc, tu peux pas parler avec quelqu'un qui veut la mort et l'assassinat de gens innocents.
3: Moi, je peux pas parler avec quelqu'un d'hypocrite qui se masturbe dans le silence et qui ment à tout le monde par la suite parce qu'il dit qu'il le fait pas. Et d'ailleurs, je t'ai entendu tantôt quand tu parlais des filles sur Saint-Laurent. C'est dégueulasse la façon dont t'amènes les choses.
2: OK, ben, c'est ton problème, là.
3: Ben, pas vraiment. C'est le tien.
2: Ben non, parce que j'ai des milliers de gens qui sont d'accord avec ce que moi je fais.
3: Moi aussi.
2: Et il n'y a personne qui est d'accord avec Satan. Personne.
3: Ah
2: qui
3: oui?
2: Veut être ben, donc, tu es en train de me dire que tu es pour l'assassinat d'enfants?
3: Pas vraiment.
2: Ben, ça, Satan, justement, il veut la mort de tout le monde. Ça, c'est un fait.
3: Selon qui?
2: Ben, selon les historiens, selon les dictionnaires, selon tout, selon notre société.
3: Pense pas que Dieu veut la mort de tout le monde quand on regarde ce qui se passe à Gaza et en Palestine?
2: OK, mais justement, qu'est-ce que l'Église catholique dit? Elle dit que ça n'a pas d'allure.
3: Ouais, mais toi, là, quand on parle des prêtres à l'Église, là, tu penses pas qu'ils sont pour le viol d'enfants?
2: Regarde, c'est parce que le viol d'enfants était légal partout dans le monde. La seule institution est-ce que tu savais que durant l'Empire romain, l'Empire grec, c'était légal, la pédophilie?
3: Ah, mais t'es fier de ça, toi, mon croyant?
2: Est-ce que je peux parler? Merci. Ensuite, l'Église catholique est venue et elle a mis des lois contre cela. Ils ont mis la loi de la peine de mort, quelque chose qu'on a enlevé. On devrait avoir la peine de mort pour les pédophiles.
0: Satan n'a plus rien à répondre à ça. Hein?
2: Ben moi, je l'aime, Satan. Je sais qu'il m'aime pas, mais je l'aime pareil.
3: Ouais, je pense pas qu'il t'aime, toi, par contre.
2: Oh non, Satan, il m'aime pas, mais je veux dire, toi, moi, je t'aime, là, comme personne.
0: Ouais. Je sens qu'il n'y a rien à faire avec mon ami Max. Tu comprends pourquoi je voulais te le présenter, Martin? Il n'y a rien à faire avec. On essaie de créer du positif autour, puis c'est tout le temps comme, oh, je sais pas, j'ai le goût de brûler ça.
4: Tout le temps.
3: J'ai sacrifié une chèvre en fin de semaine passée.
0: Le pire, c'est que c'est vrai. Il dit ça, ça a l'air garroché de même, là, la chèvre, là, mais c'est vrai. C'est ça le pire.
4: Tu vois, dans le journal de Saint-André.
0: On le sait que c'est vrai. Ouais, exact.
4: Chèvre de perdu. Ah. Une ferme.
0: Écoute, Martin, un gros merci de nous avoir parlé ce soir. C'est très apprécié. Je suis content de voir que ton initiative, elle est sincère. Est-ce qu'il y a des stunts qui s'en viennent pour toi avec ta chaîne? Est-ce que tu sais, as-tu des affaires qui s'en viennent prochainement ou tu continues dans la même lignée puis répandre la foi?
2: Dans la même lignée, absolument. Mon but, c'est d'avoir un parti politique et de le rendre le Québec indépendant et catholique.
0: Est-ce que en 2026, tu veux avoir des candidats dans chacune des circonscriptions?
2: Non, c'est trop tôt. Moi, ce que je planifiais, c'est en 2033 déjà être premier ministre, en fait, président monarque du Québec.
0: Ah oui, OK. Excellent. All right. Eh bien, écoute, on va te suivre et éventuellement, ben, on pourra t'inviter puis te poser des questions par rapport à ton implication politique. Satan veut encore te poser une question. Ou Max, là, je sais pas qui va prendre le dessus sur l'autre.
3: Non, mais c'est juste le chant des verbes. Oublie pas qu'à chaque fois que tu t'endors le soir, Satan t'encule dans ses rêves.
2: OK. Bon.
0: C'était Satan.
2: Dans une émission, utiliser des mots comme ça, c'est inacceptable.
3: Ah, c'est blasphémant. Hein? Ah,
0: ça, c'est épouvantable.
2: Non, c'est pas blasphémant. C'est juste que c'est grossier, tu sais. C'est pas professionnel.
0: Complètement d'accord.
3: Bon, ouais,
0: okay. Complètement d'accord. Hey, désolé pour celle-là, Martin le catholique. Merci de nous avoir parlé malgré tout.
2: Merci à toi.
0: Bye-bye.
2: Bye.
0: Bye. C'était Martin le catholique et aussi Satan qui est embarqué par-dessus et qui a...
4: Max le sataniste.
3: Alléluia, les boys.
0: Bon, ben, moi qui espérais peut-être te soigner, ça arrivera pas ce soir.
3: Pense-moi, peut-être en fin de semaine prochaine.
4: Le meilleur dans ça, c'est que Max se doutait de rien.
0: Rien partout.
4: On est allé chercher pendant la pause.
0: Tu confirmes, Max?
3: Je suis en train de préparer mon show dans le boat. Louis, il fait Viens-t'en. J'ai même pas écouté l'entrevue, là. Je sais même pas. J'ai entendu le bout de ses filles de Saint-Laurent tantôt, puis j'ai compris que le gars était catholique. Mais je pensais pas qu'il était autant catholique que ça.
0: Moi non plus.
3: Je pense que je l'ai frustré.
0: Oui. Mais à la fin, moi aussi, j'aurais été un peu fâché là, par rapport à l'enculade. Puis tout ça, là.
3: En même temps, tu sais. On le sait, là, qu'il se met à lui-même. Là.
4: Ça a été notre première et notre dernière entrevue à Martin le catholique.
0: Ben, écoute, les politiciens sont tout le temps prêts à se putasser. Là. Quand ils vont avoir besoin de vote, ils vont venir si on lui demande.
4: C'est
0: ça. Mais même à faire genre pour Éric Kerr, là, tu vois, il est venu dernière campagne, fait qu'il va venir. Là. Mais, waouh.
3: Président de la République mondiale, quand même.
0: Et monarque. Et tout. Je pense que t'as scrappé mon seul. Tu savais c'est qui Martin le catholique? T'as vu ses vidéos?
3: Pas vraiment.
4: Tu connais pas Martin le catholique, man?
3: Je pense que oui, mais je suis pas sûr.
4: T'as un peu. Regarde ça, j'ai essayé ça.
5: Vive le Québec et l'Église catholique! Amen! Vive le Québec et l'Église catholique!
3: Ah, ok, ouais, c'est ce gars-là.
5: Vive le Québec!
3: Ah, ben,
0: tu t'es peut-être fait un ennemi plus redoutable que Joe Lendigo.
3: Ah, oh, j'ai tellement peur. Qu'est-ce qu'il va faire? Il va faire des prières?
0: Ouais, exact. Ah, ouais. Oui, t'as au moins trois chapelets contre toi à soir.
4: Tu vas sentir la colère. On va
3: envoyer la foudre du Saint-Esprit contre moi. Eh ben.
0: OK.
3: Bon. Ma gang de vous autres.
0: ça fait. Hier, on a eu le flash. On y a dit. J'hésitais en disant ça. Ou bien t'étais un X dans ta vie. Puis c'était une bonne idée, Louis. Louis a dit, ah non, c'est meilleur catholique.
4: Ouais. Ah oui.
0: Je me disais, ça où t'hésitais, t'es un creux dans ta vie, puis t'hésitais entre le catholique puis l'islam. Je voulais qu'il y ait un débat, mais ouais, c'est vrai que Satan, c'était meilleur.
3: Ouais, absolument.
0: C'est plus over the top. Merci, Max.
3: Ouais, merci à vous autres.
0: Tu vas être là pareil à 22h.
3: Absolument. On va parler de Satan, sacrifice de chèvre et d'enculage.
0: C'est un rendez-vous, mesdames, messieurs. Petite pause. On revient.
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0: On est là, on est là, on est là. On n'a pas oublié de rentrer. Tout est fait, tout est réglé. J'étais encore troublé par la ligne ouverte. C'est tellement bon, la ligne ouverte. Ah,
1: c'est malade.
0: Ouais. OK, donc on vous souhaite de passer un excellent mercredi. On est avec vous, Boré Live, 6h pile, jusqu'à 10h ce matin. On se plaignait qu'il n'y avait rien à jaser dans l'actualité depuis le début de la semaine. Mais on va vous dire, c'est autre chose aujourd'hui. Il y en a du stock, rien qu'en masse. C'est un peu l'enfer, je vous dirais. Et puis, ben, regarde, ça va nous faire plaisir de parler de tout ça, en commençant par le sujet qui fait brûler. En fait, tout le monde parle de ça ce matin. C'est partout. Je vous dirais, il y a des caricatures, il y a des... c'est l'enfer. Un poney en salle de cours. Avez-vous pogné ça hier?
2: Je l'ai ici.
0: On l'a vu. Oui. Je suis en train de brûler ton stock.
2: Ben, en tout, j'ai plein d'autres affaires. Je te dis, des niaiseries, là, il y en a en masse. Puis, j'étais au bout de ma chaîne un matin pour d'autres raisons.
0: Ah ouais, t'es au bout de ta chaîne, pourquoi?
2: C'est sûr que tu vas l'avoir dans ton bulletin aussi, fait que je veux pas te cannibaliser non plus.
0: Non, cannibaliser, mais parle-moi-en.
2: WestJet, trois petits points.
0: OK, suis la famille de 14?
2: Ah, pas la famille! La famille, c'est un exemple, Dan. Mes journées ces temps-ci, c'est d'essayer de trouver dans la maison de fou c'est qui va répondre puis ramener mes clients.
0: Ben, avant de parler du poney, parlons de ça.
2: OK,
0: Moi,
2: je suis capable.
0: T'es plus capable d'endurer le monde?
2: Ben non, je suis plus capable d'avoir aucune réponse.
0: De WestJet.
2: OK. WestJet, cette entité qui lance la balle depuis sa grande arrivée, là, par les grandes portes, dans les forfaits de vacances des voyageurs, c'est genre la pire affaire. Depuis un an que Sunwing a pu faire, c'est-à-dire de se faire acheter. Je comprends, il y a peut-être un enjeu financier. Moi, j'ai pas vu le chèque, c'est combien cette transaction-là a pu bénéficier pour les garder en vie à ce point-là, là, mais en ce moment, on a un foutu problème. José! On a un foutu problème! Absolument.
0: Je ne laisserai pas cracher à la radio.
2: Non.
0: Mais non, écoute, je comprends le point. Je comprends ce que tu dis. Je t'entends, Camille.
2: Oui.
0: Mais mets-toi à leur place, WestJet, là.
2: OK.
0: Eux autres, ils se sont fait couillonner par le syndicat.
2: Oui.
0: Qui a décidé, dans le moment le plus chargé de l'année, de faire une grève.
2: Mm-hmm.
0: Eux autres, ils ont à peu près l'équivalent de 62 personnes qui travaillent dans un centre d'appel.
2: Ouais.
0: Qui fait face à peu près, en moyenne, 800 par jour. 800 appels par jour.
2: À peu près, peut-être, oui.
0: Ils gagnent 70 000 par année.
2: Mm.
0: Puis là, ils rendent 70 000 appels par jour. Ils peuvent pas former d'autres personnes qui sont capables de répondre rapidement, là.
2: Je comprends.
0: Les vrais responsables de ce que tout le monde est en train de vivre, c'est le syndicat des agents de bord de WestJet.
2: Oui, mais le problème, c'est que on vient de mettre les menaces de côté. On dit que c'est pas fini. Ça, c'est une autre affaire syndicat. Je reviendrai. Okay. Là, moi, je parle de la gestion de crise. Je viens de dire, c'est une gestion de crise. Fait que si t'as 70 000 appels par jour, puis premièrement, ils sont pas tous dirigés vers WestJet. Parce qu'on relaie les gens par courriel. Fait que si t'as été assez bright pour faire un système de courriel automatisé, tu peux t'organiser pour qu'ils se rendent à destination pour les clients qui sont là. Parce que l'urgence, c'est pas les départs à l'heure nécessairement à Montréal aujourd'hui, demain, hier.
0: Non,
2: là.
0: C'est ramener le monde.
2: C'est ça. Qu'est-ce que vous faites? Vous êtes où? Vous êtes où? Parce que moi, je passe des journées au téléphone. C'est des jours au téléphone, Dan, pour essayer de passer par des intermédiaires parce que le vol est opéré par WestJet. Mais je transige pas avec WestJet directement. Tu comprends? J'ai acheté un forfait. Mon client a acheté un forfait.
0: Oui, je comprends très bien.
2: Avec un fournisseur et je suis l'intermédiaire, le pont entre les deux. Puis de ce pont-là, il y a un autre petit pont qui s'appelle les représentants à destination qui, eux autres, après 5 heures, là, ça vont faire à souper, ils vont faire le petit jerky de bœuf, là.
0: Ben oui, j'écoute.
2: Mais ça, en Jamaïque, là, ça a l'air qu'il est super bon, le jerky, je sais pas. En tout cas, ma cliente, elle va en avoir mangé en Christie cette semaine parce que ça fait 3 jours qu'elle est supposée revenir chez eux. Puis, à chaque jour, c'est la même rengaine, la même petite routine. S'en va au lobby. C'est pas, ça va garder sa chambre.
0: OK, c'est ça. Elle reste à l'hôtel.
2: Ouais, ben, elle reste à l'hôtel, effectivement, parce qu'en attente d'un vol qu'elle avait lundi matin, qu'elle a pu. On sait pas pourquoi il a disparu le vol. Le vol a disparu. OK, appel. Pourquoi ma cliente n'est plus sur un vol de rapatriement que vous aviez promis dans les 48 prochaines heures? Ou sinon, ben la cliente doit s'arranger avec des assurances qui couvriront pas ce vol-là si elle décide de le prendre par elle-même. Donc, là, on attend. Il y en avait un hier qui partait. Montego Bay, Montréal, était plein, naturellement, parce que effet domino oblige, les vols de la fin de semaine ont tous été replacés sur celui-là, etc. Mais il est quand le prochain? Pouvez-vous nous tenir au courant? sais, c'est pas normal qu'il faut que je regarde des Google Flight, des Flight Aware, puis que je vous appelle pour dire, by the way, il y a un vol, puis que vous êtes pas au courant de tout ça. Il y a même des représentants à destination, Dan, qui ont dit à des clients, de quoi vous parlez? Il y a même pas de grève. Il y a ça, la chaîne de communication, elle est brisée. Oui, le syndicat est en cause de tout ce problème-là, mais la gestion de crise actuellement, puis je te rappelle qu'on parle d'une compagnie record dans les plaintes cette année.
0: WestJet, ça?
2: WestJet, c'est quasiment proche de 60 000 plaintes.
0: OK. Mais les plaintes pour les compagnies aériennes, c'est souvent des plaintes de retard, des patentes de même.
2: Retard de vol, annulation de vol.
0: Parce que moi, WestJet, je suis obligé de dire que toutes les fois que j'ai volé avec eux autres, ça a été. Ça s'est super bien passé.
2: Oui. Puis on parle d'eux autres actuellement parce que c'est la grève de cette compagnie-là. L'année passée, j'aurais fait le même chiolage sur Air Canada, mais Air Canada a été mieux organisé sur le retour. C'est ça le problème. Nous autres, c'est le rapatriement à destination qui est extrêmement difficile. J'ai pas l'impression actuellement qu'on est en train de déployer des effectifs pour ramener le monde plus vite. On leur dit d'attendre. On a été capable d'absorber un certain montant pour des vols avec des partenaires aériens, que ce soit Copa Airlines ou American Airlines ou whatever. Mais on dirait qu'on n'est pas vite à ramener des avions à destination. Puis c'est là que j'ai de la misère avec le principe de « Oui, mais t'as peut-être pas assez d'effectifs pour gérer une crise. Mais pourquoi les courriels de bord ne fonctionnent pas? » Puis que nos clients se ramassent dans le néant, là. Moi, le titre, c'est ça, c'est le chaos actuellement.
0: Ben, c'est sûr, c'est le chaos.
2: C'est un chaos avec du monde. Puis, tu sais, c'est pas du monde de, t'as rien qu'à t'arranger. Regardez juste le prix des billets, les gangs, là. Tu sais, je comprends, là, si tu veux te démarrer, arrange-toi tout seul, là. C'est parce que les prix des billets sont rendus 4 fois plus chers.
1: Mais ça fait ma cliente,
2: ça va coûter 12 000 piastres. C'est parce que t'as peu, là. On va prendre les solutions que vous proposez avant parce que sinon, ça peut nuire à une indemnisation après ça pour le client. Là. Fait qu'on est pogné, on est pris en otage littéralement. Puis moi, j'ai de l'air fine de dire à ma cliente, ben, attends ton courriel, il va arriver, tu sais. On se fait tout dire ça, relayer de ligne en ligne. Ça se parle pas, ça dit que ça va nous rappeler, ça nous rappelle pas. Tu sais, c'est tout ça là en ce moment que je suis au bout de ma chaîne. C'est ridicule. C'en est ridicule. À un moment donné, là, c'est embrayé. Là. On reparlera des conditions salariales plus tard, parfait. Vous signerez l'entente ou vous repartirez en grève. On la connaît, la patente. Là. Mais là, il y a du monde à destination en ce moment. Puis la priorité, comme la COVID, ça n'a pas niaisé de même. Là. Tout le monde est revenu. C'est sûr que l'effectif était là, disponible pour ramener le monde. Mais normalement, dans la loi, puis d'ailleurs, Carney est où, là? Le gouvernement est où pour ça, là?
0: Mais Carney, il est pogné, là. Il est en Bulgarie. Il attend son vol WestJet.
2: Il attend son vol WestJet, lui aussi, j'imagine. Tu sais, là, un petit peu d'ingérence, là, ça me dérangerait pas, là, pour ramener du monde au pays, là.
0: Ce matin, dans le journal, ce qu'on a, c'est une famille de 14 personnes qui sont pognées là-bas. Puis là aussi, ça a l'air d'être compliqué, là. Parce que, tu sais, son fils de 15 ans, la madame, a reçu un avis comme quoi lui pouvait repartir.
2: Et pas les autres.
0: Mais pas les autres, elle peut pas partir avec. C'est elle qui a le formulaire de droit parental, donc elle peut pas le laisser partir tout seul. Faut absolument qu'elle soit avec pour passer aux douanes. Eux autres qui ont des enfants de la DPJ en plus parce qu'ils sont famille d'accueil, ils sont 14. Ils sont 14, puis l'hôtel leur chargeait 22 000 piastres pour rester.
2: Ouais, ça c'est une autre affaire. Ils sont pas supposés vous charger, ils sont supposés vous loger aussi. Fait qu'il y a tout ça, là. Les clients nous rappellent pour nous dire, hey, là, ça va coûter tant, ils veulent pas prolonger ma chambre, mais normalement, c'est jusqu'à une semaine. Ils sont supposés vous loger, vous nourrir, puis vous soutenir les services jusqu'à temps qu'ils trouvent le vol. Je te dis, c'est vraiment le nerf de la guerre en ce moment, là, c'est la chaîne de communication qui est complètement brisée. Puis on se fait dire des scénarios contradictoires d'un côté comme de l'autre. Puis ça, c'est un groupe, là. Tu sais, 14 personnes, probablement que ça voyage en groupe sur le même numéro de réservation. Alors pourquoi un ado de 15 ans a l'avis de partir, mais pas le reste de sa famille? Après ça, ça fait un autre show sur le vol qui s'est probablement fait attribuer. C'est fucking problématique avec la DPJ, là. Si tu pars plus longtemps qu'est-ce que tu devais, là, les règles sont extrêmement sévères avec des gens dont t'es le tuteur, là. Pour en avoir eu quelques-uns, cas comme ça, là, c'est bien, bien, bien spécial. Fait que c'est ça le bordel actuellement. Puis c'est le sentiment d'impuissance qui prend le dessus puis qui me fait capoter. J'ai l'impression que je sers à rien ou que je fais rire de moi. Puis ça fait encore plus chier. Je te confirme.
0: Ouais, je comprends tout ça. C'est fou à quel point ils n'ont pas l'air de s'en rendre compte, mais les syndicats, tabarnouche que ça crée du problème. Ça crée des problèmes à plusieurs niveaux, là.
2: Oui.
0: À plusieurs niveaux. À un moment donné, il serait le temps que vous réunissiez puis que vous trouviez une façon différente de mettre des moyens de pression que de faire suer le reste de la population. Ça fait chier sur un moyen temps. Puis c'est vraiment de la faute du syndicat, là.
2: Ben oui.
0: Ça peut pas être de la faute de WestJet. Quoique.
2: Pour les opérations, oui.
0: Comme je l'ai dit lundi, WestJet. Ils auraient dû se préparer, là, ils savaient que ce serait ça la demande.
1: Puis ils ont plié le lendemain de la grève. Pourquoi pas avoir plié la veille?
0: Ben, selon ce que je comprends, ils ont fait l'offre la veille. Le syndicat là-dedans n'est pas tout le temps.
1: Non.
0: Ils ont fait l'offre le dimanche, puis le syndicat a attendu 24 heures avant de l'accepter pour la simple et unique bonne raison qu'ils voulaient rentrer en grève.
2: Ouais. C'est ça.
0: Ils voulaient faire chier, ils voulaient faire nuire. Mais c'est souvent de même, là. Puis en plus, eux autres, ils s'en rendent vraiment pas compte. Les syndiqués, là, c'est comme si. Ils s'en rendent pas compte. Je me souviens, c'est plus petit comme exemple, là. Mais quand je travaillais en assurance, je travaillais dans un groupe où les enseignants étaient tous là. Okay? Le syndicat des enseignants avait négocié avec nous autres pour avoir des tarifs avantageux, des primes avantageuses sur leurs assurances. Donc, les enseignants étaient à 70% assurés avec nous autres. Puis on était un nombre précis d'agents sur la ligne qui recevaient les appels des enseignants. Tombe en grève. Pas d'école aujourd'hui. La moitié du staff ne peut pas rentrer. Les enfants ne sont pas à l'école. Il faut qu'ils restent à la maison. Ben, les enseignants, en grève, tout seuls chez eux, passaient leur grande journée à appeler la compagnie d'assurance. Ouais, je voudrais regarder, là, m'informer si je change de char. Est-ce que tu fais là? Tu es en grève, la moitié du staff n'est pas là. La ligne est juste pour vous autres. Tu le sais que tu vas attendre. En plus, ça chialait. Fait 8 minutes, j'attends sur la ligne. Ben, sacrement.
2: C'est 8 minutes.
0: C'est de votre faute.
2: Ça.
1: Mais c'est ça, de nos jours, on prend la population en otage, c'est la manière de faire la grève. Tu sais, le RTC, ça avait fait la grève pendant le festival d'été. Les profs, tu sais, c'est sûr qu'ils vont prendre un bon... Ben, ils prennent tout le temps la population en otage là, quand ils font la grève. Puis, ben, ils vivent dans leur bulle à eux autres. Puis, ils pensent que c'est correct. Ils disent, c'est ça que ça prend pour nos conditions de travail, nous. Mm-hmm. Puis, entre eux autres, ils se craignent. Mais c'est comme... C'est de même pour toutes les sphères, les bulles. Tu sais, il y a du monde qui sont dans la bulle de TVA, il y a du monde qui sont dans la bulle de Radio X, là, puis qui vont penser comme nous autres, puis que les scandales que nous, on va parler, ça va être les scandales de leur vie, là. Mais c'est la même affaire pour les profs, ils sont dans leur bulle, puis la même affaire pour les agents de bord, ils sont dans leur bulle.
2: C'est ta faute égale, pareil, parce que, tu sais, c'est pas comme si on n'avait pas vu venir deux grèves dans la dernière année avec des revendications assez similaires, voire même qu'on dit que l'entente de principe ressemble beaucoup à ce que Air Canada a eu l'été passé, là. On vit dans le même film, mais à tout hasard, il a fallu qu'on se rende jusqu'à la dernière minute pour signer une entente puis offrir similairement les mêmes conditions, là. Fait que, tu sais, c'est oui, le syndicat, mais il y a les opérations, moi. Je les pointe. J'ai pas le choix. J'ai le nez dedans. J'ai le nez dans le caca. À tous les jours depuis dimanche. Fait que, c'est sûr que je vais les blâmer eux autres aussi, là. C'est à part égale là-dedans, là. Mm-hmm. C'est comme, tu t'es mal reviré de bord. Les impacts, puis tu sais, je te corrige, Dan, c'est pas nécessairement la période la plus achalandée parce qu'on n'est pas en haute saison. Et c'est le phénomène de rareté des vols. T'as des vols une fois semaine, faut que t'essaies de rapatrier du monde. T'attends-tu vraiment sur ton steak que samedi le vol revienne comme prévu?
0: Hey, moi, en plus, quand je vais dans le sud, là, j'ai tellement hâte de revenir rendu après une semaine.
2: Moi, après 5 jours, j'ai hâte de revenir.
0: Ouais. Mon 5 jours, c'est parfait. C'est parfait. T'as entièrement raison. La dernière fois, c'est toi qui m'as vendu mon dernier voyage dans le sud. J'étais parti 5 jours.
2: C'est parfait, Dan.
0: La dernière journée, là.
2: C'était vrai.
0: C'est à partir de la minute où t'as plus tes valises. Ben, en fait, tes valises sont sorties de la chambre.
2: Oui.
0: Sont en consigne quelque part. Tu essaies de profiter de la journée, mais là, non, regarde, c'est terminé.
1: Ah,
0: c'est fini. Moi, oui. Puis moi, j'avais payé pour pouvoir clearer ma chambre à 16 heures l'après-midi, mais même ça, j'ai trouvé le temps jusqu'au transport à l'aéroport assez long. Assez long. Pour vrai, j'ai tellement hâte de partir quand je suis dans le sud. Je ne sais pas pourquoi. Puis à l'inverse, tous les autres voyages, c'est la mort dans l'âme que je quitte pour revenir. Peut-être que c'est parce que j'apprécie pas tant que ça.
2: Rien faire. Peut-être le sentiment du tout inclus, c'est de sur la plage puis tu visites pas vraiment. Là,
0: mon problème, c'est souvent la bouffe.
2: OK.
0: Ah. Souvent, la bouffe, pas que je mange pas là-bas, je mange. Tu sais, je suis pas une fine gueule, je mange à peu près n'importe quoi. Sauf que j'aime ça quand c'est bon.
2: OK.
0: J'aime vraiment ça. C'est quelque chose. Tu sais, je me fais à manger, je cuisine avec du beurre. Je suis pas capable de manger plate. Tu sais, j'ai bien de la difficulté avec ça. puis je me tanne là, du buffet, puis puis je trouve que c'est trop compliqué d'aller manger dans un restaurant.
1: Fait, t'as le tour.
0: Faut que
1: aussi.
0: Tu réserves. C'est long. Là, t'arrives, le souper est à 9h, à soir, on a réservé au restaurant, ça va manger au steakhouse. Tu le sais que ça va être de la semelle de botte. Puis là, il est rendu 6h le soir, tu manges dans 3h, puis t'as faim. Fait que tu vas au buffet, ben puis t'annules ton Christy de voyage.
1: Classique.
0: J'ai fini de chialer. Ah.
1: Dans cette histoire-là de WestJet, là, je pense que la chose la plus importante, la question qu'on devrait se poser au lieu de penser à tout ça, puis que moi, j'ai entendu personne en parler, est-ce que le PDG de WestJet parle en français?
2: Ouais. Ah, ben c'est oui, ça, dans les grandes priorités. Ben, en fait, déjà, la ligne pour les vols, je te confirme que c'est juste en anglais. Il n'y a aucun staff, même si l'option français existe au QLF. Soyez, au QLF, là, ouvre tes oreilles. Là. Ouais, WestJet, quand tu essaies d'appeler pour un vol, quand tu as la ligne, c'est toujours en anglais parce qu'il n'y a pas de staff jamais disponible en français. Jamais.
0: Les droits, vous avez un remboursement garanti, hôtel, repas, puis les nouveaux billets pour tout vol international annulé pendant ou après la grève. Il n'y a pas d'indemnisation supplémentaire de vol annulé. Là. Si vous achetez vous-même un billet sur un autre transporteur, WestJet doit vous rembourser.
2: Ça, je mets une étoile là-dessus. J'ai bien hâte de voir ce que ça va faire. Parce qu'eux autres, ils proposaient dans les mesures de rembourser la portion non utilisée de ton billet d'avion qui était dans ta réservation initiale. Fait que ça, faites bien... C'est pour ça que je suis bien... Sinon, ma cliente, elle serait revenue genre là 2 jours, là, tu comprends? C'est la situation de t'achètes un nouveau billet, ça veut pas dire qu'ils vont honorer ça.
1: Le mettons dans le tout inclus, t'as payé ça, mettons 2000$. Dans le 2000$, il y avait une portion de 300$ pour le vol. Ils vont te rembourser 300$.
2: C'est pas ventilé, ça. Il y en a qui nous demandent c'est quoi la proportion justement de la bouffe au buffet parce que Dan, il voudrait se faire rembourser. C'est pas mangeable. Donc, mais on l'a pas, ça. Tu payes pour un forfait, un package. Le transfert est inclus aussi. T'sais, tout est packagé pour faire un seul montant fixe que nous, on n'a pas la ventilation.
1: C'était 100$ pour le vol, puis F you.
2: Et voilà. Et là, l'angle le mort qu'il y a des gens qui vont accepter de faire une dépense supplémentaire, des fois à la hauteur de 6 000, 5 000, 10 000 pour la famille, mais qu'est-ce que tu vas avoir en retour? Tu n'auras peut-être pas ton argent. Si vous acceptez cette formule-là, je vous le dis, en connaissance de cause, il n'y a aucune garantie que vous allez être remboursé. Aucune. Descendez les attentes. Puis je sais là, qu'il y a des lois qui vous protègent. L'OPC va être là aussi pour vous baquer, mais ça va être des réclamations. Ça va être des semaines d'attente. Record encore une fois de réclamations pour la même période. Attendez pas après cet argent-là. Ça, c'est ma recommandation personnelle, honnêtement. Là.
0: Mais là, c'est fait. Les trois ont eu des grèves ou des menaces de grève. Ouais. Donc, on devrait être bon pour au moins 2-3 ans.
2: À moins que les mécanos partent en grève.
0: Ou les pilotes, why not?
2: Ou les pilotes, qu'on peut pas partir parce qu'il y a pas de pilote ou l'avion n'a pas été entretenu, n'a pas été déglacé. Le personnel de déglaçage n'était pas disponible.
1: Moi, je verrais bien la grève des petits gars avec les poteaux, là. Sur le tarmac, hein, les en ligne. Ils sont pas assez payés, ces gars-là.
0: Non, t'as raison. Mais tout ça pour dire que ce que je reproche le plus pour un WestJet, c'est tu peux pas être le troisième puis te faire pogner.
2: Exact.
0: Tu peux pas...
2: C'est un bon point, ça.
0: C'était clair, là. C'est arrivé avec Air Canada, c'est arrivé avec Air Transat. C'est sûr. Puis en plus, tes agents de bord n'ont plus de convention collective. C'est sûr, ça va arriver, là. C'est sûr. Mais quand même, ils ont poussé ça jusqu'à la limite. Donc, ça fait que... Tu l'as encore pour 3-4 jours, Camille. Là.
2: Ah, je sais. Je m'attends à des perturbations qui vont durer jusqu'à la fin de semaine. Au minimum, ils l'ont dit, ça allait prendre plusieurs jours pour le retour aux opérations normales. Mais nous autres, notre priorité, c'est de ramener le monde au plus crisse. Excusez, mais c'est ça pareil.
0: Ben, c'est sûr.
2: Hey, le client, là, dans la presse aussi, là, des options. Là, son vol de retour, lui, devait revenir du Mexique. Son vol de retour, le gars est parti de Montréal, André, qui s'appelle. Ben, André, il revient vendredi, mais sur Vancouver.
1: Ah!
2: Débrouille-toi pour le... C'est des histoires comme ça. Ça, c'est une parmi tant d'autres. Puis moi, j'ai un micro pour en parler ce matin. Mais il y a d'autres agents, d'autres clients qui n'ont pas fait affaire avec des agences qui sont pognés là-dedans. Là.
0: Mais je pose une question. Là. Tant qu'à partir puis arriver par Vancouver, puis de Vancouver, tu sais pas comment tu fais pour rentrer à Québec, tu peux pas te louer un char du Mexique?
1: J'imagine que non. Pas mal plus long du Mexique que juste Vancouver, d'après moi.
2: C'est mieux de rester.
0: Ouais, mais là, il était à vendredi.
1: Ouais.
0: Vendredi, puis après ça, il faut qu'ils s'en viennent en char à Québec. Tu pars...
1: Le road trip est plus beau par les États-Unis que par le Canada.
2: Absolument. Là. Moi, il y a une partie que je conduirais pas, Puis de l'autre côté, c'est le frais d'aller simple de ce char-là plaqué au Mexique. Là. Je sais même pas si tu peux le traverser. Non, mais
0: tu le laisses à Ardouane. T'en as un autre aux États-Unis,
2: ouais,
0: tu t'arranges.
2: Ouais. Mais ça reviendrait rendu là moins cher, je pense, de prendre une connexion Vancouver-Montréal. Je pense que le billet d'avion va coûter moins cher.
1: Tu peux avoir ça pour 300, 400, 500
2: piastres. Exact. C'est quelle compagnie?
1: Juste
2: là,
1: un vol simple en plus, ça va être genre 200 piastres avec Porter. Là.
2: Ouais, Porter. Pas compliqué. Pas encore du low cost qui est revenu de ses cendres.
1: C'est pas mal Porter. Ouais.
0: Mais mettons que t'es pogné au Mexique. Là.
1: Ouais.
0: Il n'a pas de vol. Ça arrive pas. Jamaïque, je comprends, là, c'est un île. Mais le Mexique, ça reste continental. J'imagine qu'il y a du monde qui se passe l'hiver au Mexique, des Québécois, puis ils vont en char.
2: Ben oui.
1: Mais c'est long. C'est très long.
0: Ben c'est long, mais...
1: C'est long. C'est long, longtemps. Là. J'ai déjà regardé... Tu sais, moi, j'essaie de voyager
0: surtout
1: tout le temps
0: Cancun,
1: le moins cher possible.
0: Cancun, c'est pas si proche qu'on pense. Il y a comme une curve dans le pays.
2: Oui, oh, ouais, c'est comme loin pareil, ouais. Dan. C'est 4h30 d'avion, là.
1: Tu sais, la période... La période Cancun jusqu'en Californie, genre.
0: Non,
1: là,
0: mais c'est parce que Cancun, c'est comme ça à pointe. Il faut quand même que tu...
2: À la pointe du Yucatan.
1: Tu vas croiser une couple de cartels en t'en venant, là.
0: Ah oui, il faut que tu fasses ça de jour, c'est sûr. Puis t'as des droits, les endroits sécuritaires pour arrêter le soir, ça, c'est clair.
1: Pas sûr que tu peux traverser ça au complet sans qu'il arrive quelque chose.
0: Ben, il y a du monde qui le font.
1: Oui.
2: C'est parce que là, pour André, c'est vendredi son retour. Fait que déjà, aujourd'hui, on est mercredi. Probablement que les vols vont partir cet après-midi s'ils sont pas pleins. Fait que déjà, la solution serait pour demain. Fait que là, tu dis, tant qu'à attendre une journée de plus, ben là, j'attends juste deux jours de plus avec l'hébergement fourni. Là.
1: Ouais, t'es en vacances plus longtemps, puis ton boss peut rien dire. C'est fantastique.
2: C'est un peu incontrôlable, effectivement. T'sais, United le ferait, on dit connexion en cours, fait qu'on sait même pas s'il y en a une ou deux à l'heure actuelle, selon Google Flight. Mettons que André y est tanné, puis il veut repartir sur Cancun de Montréal demain. 3 900 du billet.
1: 3 900?
0: Pas facile.
2: Ça, c'est l'aller-retour. Je veux juste aller voir pour l'aller simple. L'aller simple. Ah non, c'est moins cher que ça. C'est moins cher, mais tu fais 12 heures, c'est correct. Sans escale avec Air Canada, 1200.
0: C'est 33 heures de route partir de Cancun et se rendre jusqu'à Houston, au Texas.
2: Attends ton vol vendredi.
0: Hey, ouais, tout semaine, attends ton vol.
1: Hein. Houston, Québec. T'en as encore pour une trotte, là.
0: Ouais, t'en as pour une trotte, puis ça, au moins, c'est le fun, c'est ludique.
2: Il y aura pas le choix.
0: T'as l'impression d'être en vacances quand même.
1: Oui.
0: Donc, eux autres sont 14. 14, une famille, ils sont pognés là. Faut laver le linge. Tu sais, c'est sûr que quand tu lis ça, tu te dis, ouais, il y a des complications. C'est sûr. Fait qu'eux autres, ils se sont loués une villa. Elle a dit, c'est pas pareil, c'est photo. C'est le même ici, donc imagine là-bas. Mais, famille de 14 personnes, des enfants, 7 enfants. Dont, entre autres, des bébés. Elle avait besoin de lait pour les bébés. La réserve était épuisée, évidemment. Puis ça, c'est un paquet d'affaires. Là. Tous ceux qui sont ces médicaments, ces patentes, ben, au quoi, on t'amène 3-4 pilules de plus.
2: Non. Mais, ben, les couches. Aller chercher des couches. T'avais acheté ou amené une boîte de couches juste pour la semaine. Puis là, ben, t'as 3 jours de plus à fournir le lait, comme t'as dit. Non, ça arrive.
0: Ouais, donc, ben écoutez, bon courage tout le monde. Puis on vous souhaite de revenir à temps pour la rentrée scolaire.
2: T'es tellement optimiste. Oh my God.
0: Faites vos emplettes là-bas. Là. Le cahier Canada va s'appeler le cahier Mexico.
1: En même temps, c'est une bonne affaire de ne pas être ici parce que selon les prédictions, aujourd'hui, il y aura un gros tremblement de terre.
0: Oui, selon les prédictions de Conspidane. Gros tremblement de terre.
1: La faille de San Agustin.
0: Vous allez vous rendre compte que Conspidan ce matin est vraiment pas loin, là.
2: Ah ouais.
0: Il est dans ma poche de Louis. Il est à côté.
1: On aime ça.
2: Parenthèse, Lou, c'est Flair. Flair Airlines que je cherchais. Okay.
1: Ça existe encore.
2: Puis il y aura un vol sans escale pour notre André dans la presse ce matin. Mais c'est le beau bordel, Dan.
0: Ben, j'imagine que c'est le beau bordel. On salue tout le monde qui a participé à ça. C'est vraiment agréable.
2: J'espère que votre sandwich aux œufs, il est bon ce matin. Avec toute l'amertume qui me reste.
0: Oui. Sandwich aux œufs. C'est pas WestJet qui donnait des Subway. Hein? C'est qui donnait des Subway? Je pense que c'est Air Labrador.
2: Hey boy! Air Liaison, là?
0: Non, Air Labrador.
1: Air Labrador.
0: Je pense que autres, je me souviens d'une compagnie aérienne où... Parce que, écoute... Quand je travaillais à Sept-Îles à 20 ans, là, pour moi, c'était ben important, mes parties à Québec la fin de semaine. J'avais 20 ans.
1: Ah, ben oui.
0: Fait que je prenais l'avion.
1: Hey!
0: Ça, c'est
1: fait que dans le fond, tu travaillais toute la semaine pour prendre l'avion payer ton billet d'avion.
0: Ah non, c'était pas si cher que ça.
1: Non?
0: Non, c'était quand même surprenant. Ça me coûtait aux alentours de, je te dirais, 97$. Oh, je me souviens du montant. Ouais, ouais, c'était pas si cher que ça.
2: Pas cher.
1: Ouais, donc. Et puis, Labrador for the win.
0: Je prenais l'avion le vendredi soir pour m'en venir à Québec. J'étais passé la fin de semaine sur le party. Et le dimanche, je retournais à cette île pour travailler.
2: Combien de temps? Une heure et demie?
0: Oui, à peu près. Une heure et demie. Oh, une heure et demie.
1: C'est mieux grouler.
0: Oh, oui. Puis c'était des bons vieux Dash là, qui s'assurent pendant tout le vol que tu dormiras pas.
1: C'est une expérience.
0: Ben oui, absolument, absolument. Donc, revenons au poney.
1: Oui, ah oui, c'est poney. Vrai. On parle de ça depuis tantôt, mais c'est pas important, ben ça. Non.
0: Le poney, ça, c'est important.
2: Donc, le poney de Azif Ali Choudhry.
0: Oui. Mais il y a sa bannière. Il y a son
1: dossard. Son coat, là, oui.
0: Son dossard rouge.
2: Il y a son uniforme de travail.
1: Poney.
0: C'est un cheval d'assistance. C'est lui, il est en cours, là. Faut qu'il aille voir le juge, mais il se dit, si les gens qui ont un chien d'assistance ont le droit de l'amener en cours, ben, pourquoi j'ai pas le droit d'amener mon poney d'assistance.
2: Homme de 43 ans avec un poney d'assistance en rose fluo.
0: Mmh.
1: Pourquoi pas?
2: Rien contre.
0: Parce que lui, il avait déjà plaidé coupable d'introduction par infraction. Il devait aller chercher sa peine le 21 juillet. Donc, lui, il décide d'amener son poney d'assistance. Mais là, il arrive au palais de justice, les constables ne savent pas quoi faire. Ils disent, non, tu rentreras pas avec ça, ouais, mais il a son dossard.
2: Il a sa certification.
0: Il avait tous les papiers, toutes les patentes. C'est effectivement un poney d'assistance qui est... Puis on dit, écoute, c'est une avocate qui parle dans le texte de la presse qui s'appelle Ariane Roberge. Elle était... Évidemment, surprise, là. C'est l'avocat du gars. Il a pas dit qu'il allait arriver avec son poney. Pourtant, ce qu'on apprend dans le texte, c'est que c'est un animal qui est très prisé par les thérapeutes, puisque son espérance de vie peut aller jusqu'à 40 ans, ce qui permet à l'animal de venir en aide aux gens pendant plus longtemps qu'un chien. Donc, c'est pour ça qu'on y va avec les poneys.
2: Mais c'est la première fois que j'entends ça.
0: Moi aussi, c'est la première fois que j'entends ça. Ben, écoute,
2: 40 ans, trois chiens.
0: Faut,
2: c'est ça. C'est économique, là.
0: Faut que tu sois équipé, là. Un poney, ça rentre pas dans la cuisine chez nous, là.
1: Il y a pas de litière à poney.
0: Il y a pas de litière à poney non plus. Ça te prend une grosse pelle.
1: Il y a une bonne cour, là.
2: Il est arrivé avec sa pelle.
0: Donc, non, il est pas arrivé avec sa pelle.
1: Il est-tu propre, le poney?
0: Fait que là,
1: dans
0: on dit...
1: Dans de justice.
2: Sa petite couche.
1: Il est en lâchine.
0: Fait que là, on dit qu'il y a un flou.
2: Ben, j'espère. Il y a beaucoup de flou.
1: Oui,
2: c'est flou.
1: Effectivement.
0: Mais écoute, ils l'ont pas laissé rentrer. Fait qu'ils ont été obligés de retourner tout ça. Puis là, on se pose la question, on fait quoi?
1: Le gars, peux-tu poursuivre le palais de justice?
2: Non, parce qu'ils ont juste reporté sa cause. Okay. En fait, lui, ça coûte rien. En temps, d'après moi, c'est plus le délai judiciaire puis nous autres qui payent actuellement pour le poney. Là.
1: Dans le fond, c'est une twist.
2: Ouais. Ben, je pense que c'est une stratégie.
1: Ils vont revenir, puis à un moment donné, le délai raisonnable va être passé, il va être acquitté.
2: Moi, je pense que ce poney-là, il y avait ses fausses cartes.
1: le pire, là, c'est que c'est probablement de la genre de forgerie. Moi, j'ai déjà fait une genre de petite enquête là-dedans, là, dans le dossier, puis le monde des chiens d'assistance. Puis... Mettons, Dan, ton chien, tu décides que c'est un chien d'assistance.
0: Ouais.
1: Tu vas sur Internet, tu vas passer une formation. Ils vont t'envoyer le dossard par la malle. Puis la grande majorité du monde vont l'accepter parce qu'il n'y a pas vraiment de régulation officielle là, sur qui est un chien d'assistance. Moi, je connais un gars qui, lui, son chien d'assistance, c'est ça. C'est un cours sur Internet. Il a payé 100$, il a reçu le truc pour y mettre dessus. Puis tout le monde l'accepte. Parce que personne va venir te dire, ben non, c'est pas un vrai chien d'assistance.
2: Ben, c'est ça.
1: Exactement. Puis tu vas avoir des certificats, tout, qui vont le prouver. Mais des certificats que t'as achetés sur Internet. Puis c'est quelqu'un qui fait des spectacles avec son chien.
2: Un jour, je ferai bien une entrevue avec un constable spécial, parce que je pense que la semaine est trop vieille là, pour qu'on
0: mais là,
2: puisse
0: pas imagine,
2: poser.
0: Le gars arrive avec son bourricot.
2: Oh, tu... Moi, c'est ça, je m'appelle une crise d'allergie, là. Je me suis rendu compte de ça au Maroc, là.
0: Faut que tu l'amènes aussi, là, le bourricot. Ça te prend un trailer, là. Il est pas assis sur la banquette arrière comme Fido, là.
2: Ben, écoute, rendu là. Ça aurait mérité d'être un vidéo-reportage,
0: ça. Je pense que oui.
1: Le gars qui arrive avec le gros pick-up, le gros trailer, qui sort le poney.
0: Puis il y a un paquet d'exemples qui sont cités dans l'article.

0: Là, j'imagine que tu n'as pas accès à ce service-là pour les palais de justice. Tu peux demander d'avoir un chien pendant un témoignage.
1: Un chien d'assistance qui t'empêche de commettre un crime.
0: Non! Arrête, il y a un créneau.
1: On paye pas pour ça encore.
0: On appelle ça un scam. je veux aller avec la citation de Maître Roberge, qui est toujours Ariane, de son prénom, puis qui a dit « D'après moi, le juge, il l'a refusé parce que dans la salle d'audience, on veut garder ça sérieux. » Mais ça fait jaser, puis c'est quand même comique, sauf que le gars est probablement coupable.
2: Demande à Lucky Luke si c'est sérieux un poney. Hein? Mm. Les cowboys niaisaient pas avec ça dans ce temps-là.
1: Nope.
2: On a perdu le respect pour les chevaux et les poneys.
1: Je sais pas pourquoi je l'imagine. Quand je pense à un bourrico, je l'imagine toujours parler avec la voix d'Eddie Murphy.
0: Mais ça, c'est un âne. C'est un âne dans Shrek.
3: Oh oui.
1: C'est un âne dans Shrek, mais c'est pas grave. C'est la même affaire.
2: T'as un petit cheval.
1: Ben oui.
0: Non, mais là, c'est parce que ça a été Next Level qui arrive.
1: Tu te souviens des Hyundai poneys?
0: Ah non, on n'a pas connu ça, nous autres.
1: C'était des Hyundai. Puis le modèle, c'est un poney.
2: Oui.
1: Qui ont transféré pour un Excel à un moment donné.
0: Oui.
2: Qui est devenu un accent après.
1: Qui est devenu un accès après, oui, j'imagine. Là, c'est le char d'entrée de gamme, mais le Hyundai Poney, il m'a dit, tu faut t'acheter ça à coup de deux.
2: Ah ouais, un pour les pièces.
1: Un pour les pièces.
0: Mais il referait ce modèle-là, carré de même, je l'achète.
1: C'est vrai?
0: Oui.
1: Tu trouves ça beau, vintage?
0: Oui, je trouve ça beau de même.
1: Avez-vous compris, Hyundai?
2: D'après moi, tu les trouverais moins beaux aujourd'hui.
0: Décapités
2: comme ils sont. Tu as déjà vu ça tenir sa route? Tu sais, il y a des chars des années 80 qui existent encore. Là, ça, oui. Un poney, ça n'existe plus.
0: Non, mais là, moi, j'aime le vieux nœud.
2: Ouais.
0: Tu fais du nœud avec la nostalgie du temps, là.
2: Genre une Beetle.
1: Ben. Ouais, genre une Beetle.
0: Ben, là, quoi que le ID Buzz...
1: Attends un peu, Louis. Elle a voulu en vierge, sa Beetle.
0: Moi, c'est un rêve. C'est un de mes chars de rêve.
1: Non, non, c'est...
2: T'as un petit côté troisième rêve, j'entends de toi.
1: Moi, je me souviens... Ben,
0: je ne réponds pas à cette question.
1: J'ai toujours roulé en Vaux, moi.
0: Ouais, c'est ça.
2: Je comprends, j'ai d'affaires à deux d'entre vous. La voiture du peuple.
0: On se fait des saluts spéciaux. Ouais. Là.
2: Volkswagen!
1: Exactement. L'ancien char que j'avais, le monde me saluait. Ça, j'ai toujours trouvé ça un peu no-no. Je me souviens, un chum m'avait prêté une Mustang décapotable, il y a de ça, quoi.
0: Oh, il y a un club?
1: 15-20 ans. Et tu roules à Mustang décapotable, quand t'as rencontré un autre décapotable ou non, il t'envoyait à main.
2: En WRX aussi, c'est le même.
0: Ça n'a pas rapport. Il n'y a rien de spécial avec ton char.
2: Je pense qu'un Jeep, c'est plus spécial.
1: Ben non, les Jeeps aussi font ça.
2: Je le sais.
1: Les motos, ça a commencé avec les motos. Ouais.
0: Un Jeep, c'est un Jeep. C'est différent.
2: Un WRX, c'est un WRX. Mmh. C'est très différent.
1: Non, je sais. Puis en plus, ils font ça avec du swag. Là. Ils tiennent le volant de même, puis ils font juste lever la petite main.
2: Oh! Ouais.
1: Non, c'est juste la petite main.
2: On se reconnaît entre nous autres.
1: Full swag. Donc, voilà. Parlant de faire du char et de poney, on n'a pas entendu parler du casse-croûte Neuville cette année.
2: Non, c'est tranquille. Tu dois se parquer.
1: Vous vous souvenez, la mafia de Neuville?
0: Ouais.
2: Oui. La bonne femme avec son walkie-talkie, puis ses alarmes, puis qui gueulait après le monde, puis...
1: Tu parles de cette madame-là?
4: Moi puis mon mari, on a travaillé 70-80 heures là-dedans. On avait deux employés. J'étais tout le temps là. Lui, là, il sait même pas faire une frite, mais un
0: hot dog. Oui. Je me souviens.
5: Madame Roy, bonjour.
4: Parce que, écoutez, monsieur, nous, là, ça fait 3 ans que moi, j'ai des problèmes, OK? Vous êtes au courant que j'ai déjà eu le casse-croûte. Premièrement, c'était pas un cabanon en passant. Il était neuf quand on l'a acheté. Moi, je l'ai eu là, 30 ans. On l'a vendu à mon neveu de mon conjoint. Il l'a eu 21 ans. Ça a toujours fonctionné. Lui, il est victime d'un succès. Youhou! C'est avec mes recettes. Et c'est tout moi qui lui a donné des conseils parce que moi, j'en ai eu 13 restaurants en même temps. Nous, on n'a pas de fonds commerce. On n'est pas jaloux. Je veux rien savoir de son commerce. Puis j'y ai dit, puis il suit en plus. Il nous fait des affaires sans bon sens. Vous êtes au courant d'absolument rien. Vous savez même pas qu'est-ce qu'il nous a fait subir. C'est lui qui me filme. Il me filme, je la filme.
1: Donc, c'était du bon voisinage.
2: Oui.
0: Mais c'était la bataille, la guerre. Puis là, on avait Denis en entrevue. C'était avec DH dans le temps du MID. On avait Denis Bergeron, qui est le propriétaire du casse-croûte actuel de Neuville. Oui. On avait la madame qui contre-attaquait. Hey, c'était la chicane de voisinage, mais on en onde même.
1: On l'écoute, Denis Bergeron.
6: J'avais le droit ici sur la patente. Les gens n'acceptent pas
3: qu'il y ait des gens pendant la fin de semaine qui se

0: stationne sur l'accotement. Quand on achète un commerce, c'est pas pour faire faillite. Comme les gens veulent arrêter au casse-croûte, bien là, ils sont obligés d'aller tourner de côté, changer de direction, puis venir se stationner sur le côté sud.
1: Donc, on se souvient, c'était le bordel total.
2: Oui.
1: Ça se criait des noms. La police s'est tout le temps rendue là. Et le soleil y est retourné.
3: Oh! C'est encore la guerre.
1: Ils se sont dit, tabarnouche, il y a un journaliste qui s'est dit, j'ai du gaz à dépenser, mais à la Neuville.
3: Oui, il s'est dit, j'ai vraiment rien à faire, il n'y a pas d'actualité, on va aller perdre du temps.
1: Je vais aller rencontrer Denis Bergeron, puis écoute, on veut savoir comment ça se passe. Et regarde le titre.
3: Ça va beaucoup mieux au casse-croûte de Neuville. Tabarouette, la pérenne.
2: Mais savez-vous
3: Denis,
2: pourquoi?
3: Gros sourire, il a l'air de bonne humeur. À déménager?
1: C'est lui qui a acheté la maison à côté.
2: Voilà. Ouais.
1: Il l'a acheté.
2: J'ai vérifié dans
1: l'article. Fait que là, les chars se parquent exactement à la même place, mais ça ne dérange plus personne.
3: Hello, Denis!
2: Il l'a honnête. Moi, ça me fait sourire parce que Denis, c'est le père d'une collègue. Fait que ça fait longtemps que je le sais. Fait que j'ai regardé l'article un matin pour voir si c'était une information publique. Mais oui, il l'a racheté quand il m'a dit ça. J'ai fait « Ben! »
3: C'est une légende.
2: Il l'a racheté en décembre. Ouais.
3: Cet homme est une légende.
2: Hey, c'est tellement le meilleur payback de l'histoire, là.
3: Dans ta face.
2: Je me régale de ce petit...
3: C'est délicieux.
2: Ouais, je mange mon prochain. Ça fait
3: c'est
2: plaisir.
3: C'est vraiment délicieux.
1: Hier, j'ai eu une conversation avec un ancien collègue. Ici à Radio X. Collègue avec lequel j'avais commencé à travailler il y a 10 ans, presque jour pour jour, dans une émission d'après-midi.
2: Oui.
1: Richard Martineau. Je voulais, savoir comment ça allait, évidemment, après que cet événement-ci se soit déroulé.
4: Monsieur Martineau, vous soutenez le génocide à Gaza?
5: Présentement, t'es détenu pour fin d'enquête.
4: Hein?
5: Sur des menaces.
4: OK. Des menaces de quoi?
5: T'es soupçonné d'avoir fait des menaces.
4: Des menaces de quoi? Qui t'a dit?
5: Je vais te donner tes droits. T'es détenu pour fin d'enquête. Il est 17h51, OK? Hein? Le droit au silence. Tout ce que tu vas dire pourra être retenu contre toi. Bien compris?
4: Vous êtes pas sérieux.
5: Oui, je suis sérieux.
4: Vous
5: pour ma sécurité,
4: sérieux?
5: J'ai le droit à un pouvoir de fouille.
4: Vous
5: sans
4: êtes
5: tes
4: pas
5: poches,
4: sérieux.
5: Sors ta main de ta poche.
4: Je m'en mène la fait. Poche.
5: J'ai le droit à un pouvoir de fouille.
4: Hein?
5: T'as quelque chose de piquant coupant tranchant sur toi?
4: T'es vrai, écoute. Oh, regarde ça! Oh, monsieur Martineau! Félicitations! Vous avez la police ici! Félicitations, monsieur Martineau! Avec ma petite feuille, ma petite fille! Et vous marchez les moulins de la police! Parce que je te demande une question! Et j'ai tout ça sur le vidéo! Félicitations, monsieur Martineau! Félicitations, police! Et faire la répression d'une maudite, un maudit commentaire pour le journal mort! Une islamophobe! Une islamophobe! Hein? A fucking racist genocide supporting! Islamophobe, you got the police here. Way to get the police here. You got racist commentary for Le Journal de Montréal.
1: Il y a de quoi de très satisfaisant dans tout ça.
2: Le gars qui se désorganise.
1: Oui, le gars qui se désorganise, puis le fait que la police agisse, ça n'a juste pas de bon sens. Hier, quand je parlais avec Richard, parce que je voulais qu'il nous en parle en ondes, il ne peut pas en parler parce que c'est maintenant judiciarisé comme...
2: Comme
1: histoire, comme événement. Mais quand même, je trouvais ça hyper satisfaisant de voir le gars qui... Oui, il y a un impact. T'as pas le droit de faire ça. T'as pas le droit d'embarquer sur le monde, d'être harcelé dans la rue comme un débile mental. Parce que c'est de ça que t'as l'air. Surtout quand tu fais ça avec tes enfants.
2: Ouais, les enfants témoins, là, j'ai ben de la misère.
1: C'est un cas de DPJ, ça.
2: Ben oui. Ah, puis ça, faire leur job. Ça va être une autre histoire, là.
1: C'est complètement débile, cette histoire-là, mais il a été arrêté. En fait, il a été arrêté. Il a dormi chez eux le soir même. Là. On s'entend pour dire que le gars fera pas de prison pour ça. Puis, tu sais, quand on disait que ça sera judiciarisé, ça ne sera pas longtemps. Là. Mais en même temps, c'était quand même assez satisfaisant. Un autre de mes anciens collègues qui a fait pas mal jaser hier, le A-Word. Déjà, c'est le 4 août qui est arrivé. Le mot avortement dans la même phrase que Parti conservateur en vue de la prochaine campagne électorale.
2: Ah, mais ça, c'est tellement prévisible, hein?
3: Ben là,
2: désolé, vous tombez encore dans la même marmite à chaque fois. C'est parce que c'est genre c'est ce qui fait shaker les piliers.
3: Et puis moi,
2: partis conservateurs, que ce soit fédéraux ou provinciaux.
1: Attends un peu, là. C'est des sites de boulis de gauche qui ont sorti des vieilles histoires.
2: Oui.
1: De Doom Dumas.
2: Les mêmes qui disaient...
1: Je sais.
2: Les mêmes des screenshots là. Pourquoi il fait du ménage sur son Facebook puis son X pour ça?
1: Mais en même temps, il est arrivé puis il se présente, lui, à une conférence de presse pour présenter un nouveau candidat dans Louis Hébert.
2: Ouais.
1: Un notaire. Il se présente là et les journalistes ont décidé de sauter sur Doom Dumas, d'y poser des questions. Puis Doom, il les a vus, là, il se souvient. Puis écoute, quand il parlait de ça, c'est quelque chose qui le... T'sais, les questions qu'il se pose sur l'avortement, quoique légitimes, mais il se les pose pour vrai, là. T'sais, est-ce qu'on peut, par exemple, faire des avortements très, très tardifs? C'est ce genre de questions-là.
2: Après 24 semaines, oui.
1: Qui se posait, est-ce qu'on peut faire un avortement simplement parce que tu as vu le genre du bébé? Est-ce qu'on peut autoriser des avortements sexo-sélectifs? C'est un peu ça les questions qui se posaient. Donc, Doom, en gros, ce qu'il disait, c'est... Je me souviens, non, on s'est ostiné en onde là, sur ce sujet-là. Je me souviens même de Doom Morey qui s'était reculé sur sa chaise de même en disant... Allez-y, les gars, vous faites de la bonne radio.
3: Il regarde avec un petit sourire mesquin en coin.
1: Mais en fait, les questions que Doom se pose, c'est... Est-ce que j'ai le droit... Est-ce qu'on a le droit de se poser la question, à savoir, est-ce correct que quelqu'un décide de d'avorter à partir du moment... où il connaît le sexe du bébé parce que ça fait pas son affaire. Et moi, mon point, c'était trois gars qui jasent ensemble d'avortement. Je connais les règles du jeu. Que je sois d'accord ou non, tu peux pas parler de ça. C'était juste ça. C'est un mot qui glisse. C'est un sujet...
2: Un pomme banane.
1: C'est un sujet qui...
3: Ben, ça s'en va juste vers le trou. Là. Ça va pas... bien fini.
1: Effectivement, c'est un tourbillon dans l'océan.
3: Inutile. On a réglé ça. On a dit tous les avortements, point. Fini.
1: Exactement.
3: On arrête ça là.
1: À partir de ce moment-là, en fait, hier, je me disais, je suis quasiment content pour Doom que ça sorte le 4 août.
2: Ah, mais ça va toujours
1: sortir. Le sujet va être mort rendu au début de la campagne électorale parce que le monde va en avoir déjà entendu parler amplement. Mais hier, j'y regardais à la face, là, je regardais son affaire, puis tabarnouche, tu voyais qu'il pensait, qu'il réfléchissait, puis je sais pas s'il s'est demandé dans quoi je me suis embarqué, mais en même temps, je suis certain qu'il savait que ça allait arriver un jour ou l'autre.
3: Mais il fallait qu'il sache, puis comme j'ai dit, ce n'est que le début. Tu sais, imagines-tu s'ils ont commencé le 4 roues à dropper des screenshots qu'ils ont, puis c'est ça qu'ils ont droppé en partant, ils ont clairement... ben d'autres stocks qui datent de ben longtemps dans un beau petit dossier appelé Dominique Dumas Radio X. Puis ils vont en dropper, puis en dropper, puis en dropper. Hey, on l'a vu là, pendant la campagne électorale municipale. Là. On pensait que c'était fini à un moment donné avec Stéphane Lachance qui avait tout sorti. Puis il en ressortait, puis il en ressortait, puis il en ressortait, puis il allait fouiller, puis ils sont allés demander à sa famille si c'était un bon père, puis ils sont allés faire des demandes d'accès à l'information pour voir s'il payait ses étiquettes. Ils vont le saigner, Doom. Malheureusement, ils vont le saigner, oui, parce que il est dans le Parti conservateur, mais deux fois plus parce qu'il était ici avant.
1: La rivale caquiste de Dominique Dumas dans Chute de la Chaudière, qui est ministre responsable des conditions féminines, Martine Biron.
2: Ah, ben oui.
1: Elle, hier, elle a critiqué.
2: Appelle-moi son poste, s'il te plaît.
1: Un ministre des conditions féminines.
2: OK, merci.
1: Et accessoirement député des Chaudières.
2: Oui.
3: Accessoirement.
2: Ouais.
1: Elle dit tenir ce discours, c'est s'attaquer à un droit durement acquis par les Québécoises. Mais c'est pas... Chris, tu fais-tu semblant de pas comprendre ou t'as toujours été de même? Jamais il a été question de s'attaquer à ça. Il pose la question à savoir est-ce qu'on devrait baliser parce qu'il y a du monde qui font des avortements sexo-sélectifs. Donc, en gros, pour Martine Biron, ça, c'est réglé. Un couple qui décide, parce que c'est une fille, parce que c'est souvent ça, c'est tout le temps ça, parce que c'est une fille, on l'avorte, pour elle, c'est correct. C'est
3: très féministe de penser de même.
1: Donc, j'écoute. Mais en même temps, c'est un sujet duquel... C'est malheureux, là. Je dis pas que c'est correct que ce soit de même, mais c'est de même. Si t'en parles, tu meurs. C'est de même. C'est
2: Tu vas t'en faire parler. C'est quoi la bonne réponse à avoir, à part le réflexe du petit canard, là, avec son petit dos, là, tout reluisant, glissant, là. Parce que c'est ça, l'étiquette avortement, puis regardez toute l'historique avec Andrew Scheer, avec aussi les conservateurs, la première prise, là, les dernières élections. C'est pas compliqué, regardez l'historique, le débat sur l'avortement, le débat des chefs. Ça va être ça, là, la question de l'avortement. Allez-vous rouvrir la question de l'avortement au Québec? Allez-vous faire... C'est complètement hors sujet. C'est un non-sujet. Si tu le traites comme si c'était un non-sujet, puis que tu as la conviction que c'est un non-sujet, ça t'atteindra pas.
3: C'est les journalistes.
6: c'est les journalistes qui ont ressorti ça, ben, des boules à mythe. C'est
1: ils
6: eux
1: savent
6: qui
1: très bien,
6: le sujet sur la table.
1: Ils savent très bien que Doom Dumas n'est pas un gars de sa avortement. Ben oui.
6: Puis Doom l'aurait jamais ramené ça à la table. Il n'en aurait jamais parlé. Il aurait gardé sa mort. C'est eux autres qui sont allés creuser pour ramener ça au goût du jour.
2: Il a tellement
6: personne
2: n'en
6: parle.
2: Doom a tellement été sexo-sélectif qu'il a deux filles.
1: Ouais. Tu sais, c'est clair que... Écoute, ça fait 20 ans qu'il fait de la radio à Québec, Doom. Là, le monde l'a écouté, ils savent qu'il est pas en avortement.
2: Mais non.
1: C'est de faire semblant du contraire, c'est être vraiment malhonnête. Vraiment malhonnête, mais en même temps, somme toute vraiment surpris.
2: Ben non, c'est conservateur, le mot conservateur égale avortement dans la pensée populaire, puis c'est des entourloupettes, des questions comme ça, pièges pour ramener ça dans l'actualité, puis ça fait des clics. Ben ça fait des clics, puis ça influence le vote. Ça influence du moins les sondages d'intention de vote. C'est sûr. Dans les prochaines semaines, je pense pas que c'est la dernière prise, moi, par exemple. C'est plate, là. Mais je m'attends à ce que ça revienne dans le pic de la campagne électorale aussi. À voir comment ils vont répondre à ça. Moi, je répondrais même pas. Si c'était moi, là, je répondrais même pas, puis je suis une femme, là.
1: C'est ce que Dom aurait dû faire hier, d'ailleurs.
2: Je pense aussi. Pas répondre, dire c'est hors sujet, madame. Désolée. C'est hors sujet. C'est hors sujet, puis c'est... conservateur n'égale pas avortement, nécessairement. C'est un non-débat au Québec.
1: Ouais. Ah, je suis d'accord avec toi. C'est un sujet que vous le vouliez ou non, est clos.
6: C'est réglé.
1: Exactement, ça va rester de même. Mais écoute, j'imagine qu'il a très bien dormi hier parce que je pense qu'il s'y attendait. Ça allait arriver un jour ou l'autre. Oui, hier, le Parti conservateur du Québec a présenté un nouveau candidat dans Louis Hébert. Ce n'est pas une circonscription dans laquelle les conservateurs sont très, très forts, soit dit en passant.
6: Un agneau sacrifié.
1: Peu importe. Un autre cheval de bataille des médias contre le Parti conservateur du Québec, c'est le troisième lien. On le sait, la promesse du troisième lien, c'est d'Éric Duhaime, c'est de le faire passer sur l'île d'Orléans.
2: Fait que ça, c'est le joker noir du jeu de cartes. Le joker de couleur, c'était l'avortement. C'est ça?
1: Oui, exact. Ouais, exact. Puis les
2: non,
1: deux sont
2: ça
1: sortis.
2: Ça va être ça, la campagne, mes amis, je vous le dis.
1: Ça
2: là.
1: Va être une campagne très, très sale. Très, très sale. Et savez-vous quoi? On va y participer.
6: On va salir.
1: On est capable de faire ça.
2: Ça aurait mérité un gagne, on l'a pas. Il est rangé jusqu'à la semaine prochaine.
1: Je vous fais entendre une partie du topo de Flavie Sauvageau hier à Radio-Canada, Québec, sur le troisième lien. On en discute après.
7: Nous, ça nous préoccupe parce que notre vocation, c'est une vocation agricole, puis on perdrait une partie importante là, de nos terres cultivables. Mais je pense que c'est une préoccupation qui est beaucoup plus grande que celle de la ferme. C'est une préoccupation régionale pour l'ensemble de l'île d'Orléans.
8: Une inquiétude partagée par l'Union régionale des producteurs agricoles.
9: Je suppose que vous êtes déjà venu ici pendant la saison des pommes. Ça peut être assez chaotique. Fait que si c'est ça, chaque matin, chaque soir... ce projet-là, je crois pas que les automobilistes puis les payeurs de taxes vont être satisfaits.
8: Éric Duhaime tempère. Les véhicules passeraient par l'actuel chemin Prévost qui relierait le nouveau pont en construction au nord de l'île à un deuxième pont qui serait construit au sud. Le long du tracé, tous ne sont pas convaincus.
10: C'est peut-être pas une bonne idée. Hein?
11: Pourquoi?
10: Ben pourquoi? Parce que ça brime la tranquillité de l'île.
2: Ah ben
10: ça
2: oui!
12: De toute manière. Ben, les maisons, c'est tout construit tout le long. Il va falloir qu'ils en défassent.
13: Là, ils sont tous en campagne électorale.
8: La MRC attend avant de se prononcer.
13: Après les élections, le gouvernement qui va être élu en poste, s'il décide de faire un troisième lien, il va faire des tracés. Là, la MRC va se prononcer s'il est d'accord avec le tracé qui va être là présentement.
8: Mais déjà, le préfet anticipe les difficultés d'un tel projet.
13: C'est un île patrimonial. Fait que là, même quand on demande de permis, il faut passer par le ministère des Cultures.
8: Par écrit, la Chambre de commerce estime que l'idéal est de préserver les terres ancestrales de l'île en permettant aux entrepreneurs locaux de se développer et de distribuer leurs produits. Un besoin auquel répondra le nouveau pont déjà en construction, croit l'organisme.
1: Donc, on est allé sur l'île d'Orléans pour essayer de faire peur au monde en disant « le troisième lien va passer ici ».
2: Et ça a été la seule affectation de la journée de cette journaliste-là. Trafic. Trafic oblige.
1: Ouais.
2: Ça a été la seule affectation. Ils ont dit « sport pour l'île d'Orléans, reviens demain ».
1: Est-ce que c'est une bonne idée, le pont sur l'île d'Orléans? Oui. Je le sais pas. Non, moi, je le sais pas.
2: Non?
1: Je le sais pas. Mais moi, j'aime ça quand les choses avancent, OK?
2: Ouais.
1: Tu sais, c'est
6: À pointe de l'île.
1: Ouais, mais même à pointe de l'île, c'est encore pire parce que c'est les marcheurs de Sainte-Pétronille, là. Les veuves de juges extra plus, là.
2: C'est ça. La société chalet, là, comme on l'appelle.
1: Les résidences d'été à 2,3 millions, là.
6: Ouais.
1: C'est, je pense que ça arrivera pas. Tu fais passer le pont à côté. Là. Un pont, ça leur donnerait une pas mal plus belle vue que la vue sur le chantier de la Lévis puis sur le vieux port. Là. Mais toujours est-il que je ne sais pas si c'est une bonne idée. Parce que c'est sûr que techniquement, de passer par là, ça fait du sens.
6: Mm-hmm.
1: Parce que le pont est moins long, tu vas chercher le chemin, tu te rends jusqu'à l'autre bord. Mais en même temps, il va tellement avoir d'opposition que ton projet avancera jamais.
6: Puis le projet que Duhem avait proposé aussi, là, parce que là, c'est de ça qu'on parle. En tout cas, le pont qui passe par l'île, c'est juste Duhem qui a proposé ça. Lui, ce qu'il proposait, c'est le prolongement du pont qui est déjà là. Ça veut dire une voie de chaque bord. Le troisième lien, une voie de chaque bord.
2: Ah non.
6: Deux
2: ah,
6: voies. That's it. Comme ce qu'il a dit, c'est qu'on prend le pont qu'il y a là, le pont qu'on est en train de bâtir, puis on en fait un pareil de l'autre bord. Fait que le troisième lien, ça va être une voie de chaque bord si on passe par l'île. Ça, on s'entend que ça serait assez stupide, merci. Là.
1: Ouais.
6: Ce qui serait le plus logique, tant qu'à moi, ça serait de faire un pont qui arrive où l'île, puis qui drop en dessous de l'île. Puis tu passes un tunnel en dessous de l'île, tu le ressors l'autre bord. 28 milliards de dollars.
1: À ça se ramène un texte duquel j'avais pas eu le temps de vous parler encore, qui est paru il y a deux jours sur le site du Soleil, où on y va d'un point de vue, en fait. C'est comme une lettre de gens qui veulent s'exprimer sur le pourquoi les gens sont contre le TGV et le tramway. Pourquoi c'est si difficile de construire l'avenir, c'est ce qu'ils disent eux autres.
2: Ah, parce que c'est l'avenir.
1: Et entre autres, ce qu'ils rapportent là-dedans, c'est que les opposants ne sont pas nécessairement plus nombreux. Ils sont simplement beaucoup plus motivés à se mobiliser et à se faire entendre. Je vous rappelle que c'est 70% là, le tramway. Des gens qui... qui en veulent pas à ce prix-là. C'est 70%. Ça commence à faire beaucoup de monde. Plus à l'inverse, les gens qui gagneraient 8 ou 10 minutes de trajet quotidien grâce à un tramway, ben, ils ont beaucoup moins de raisons de se consacrer des soirées à défendre le projet. Mais dans tout ce qu'ils racontent, jamais, ils parlent du fait que le gouvernement est pas capable de gérer ces projets-là. C'est une des grosses raisons pour lesquelles on est contre le TGV et contre le tramway. Puis écoute, le troisième lien, il faut faire affaire beaucoup avec le privé. C'est parce que le gouvernement n'est pas capable de gérer ces projets-là sans faire exploser les coûts, sans se faire fourrer par les compagnies de construction, on va le dire de cette façon-là. Hein. Ça va être un peu plus vulgarisé. Mais c'est ça le gros problème. C'est la même chose pour la ville de Québec. Là. On se trouve dans une histoire où on ouvre... Tu sais, toutes les belles qualités qu'on donne au tramway, ça va aller plus vite, on va être... Écoute, on n'est même pas rendu là. On est rendu au... Faut juste mettre un projet avec un financement, sans faire exploser les coûts. Montrez-nous que vous êtes capable de faire ça avec des petits projets, là. Puis on va peut-être vous faire confiance pour des plus gros projets.
6: Parce qu'on est traumatisé, on l'a vu, on l'a vécu avant. On a fait rien qu'à regarder à Montréal. Le REM, la ligne qui était supposée d'être ouverte en genre 2013, qui a été ouverte l'année passée, des histoires de dépassement de coûts de milliards de dollars, on le sait c'est quoi. On a joué dans le film une fois, puis un autre, puis un autre, puis un autre, puis c'est le même film à toutes les maudites fois. Pourquoi cette fois-là, ce serait différent?
1: Mais il faut... Je trouve ça quand même bizarre de venir nous raconter que... Écoute, parce que la majorité des gens sont pauvres, mais ils sont pas loquaces. On le sait que c'est pas vrai. Ouais. On le sait que c'est pas vrai.
2: Ils sont silencieux. La majorité silencieuse. Caroline, c'est n'importe quoi. Il faut arrêter d'impliquer l'île d'Orléans, je pense, dans le projet du pont de remplacement là, Québec-Lévis. Là. Parce que ça va être ça, un pont de remplacement. Je pense que le terme troisième lien s'en vient un petit peu galvaudé. Là. C'est, on le prend à toutes les sauces. C'est facile de causer justement la division là-dessus. On va faire un switch, OK? Vous avez votre pont à l'île, c'est garanti, c'est parfait. Il est plus que dû. On voit l'eau au travers de l'asphalte. Fine. Parfait. Il est dû, justement. Quand ça va être autour du pont de Québec, ben, on n'aura pas le choix de le faire, ça aussi. Mais est-ce qu'on va le faire à la même place? Je pense pas que ce soit une bonne idée. Ce serait le fun de diversifier un peu les endroits. Par contre, on va créer, puis ça, j'implique la STQ là-dedans, là. On va créer la traverse Québec-Lévis-Orléans. OK. Fait que vous voulez pas avoir un pont? Vous voulez pas avoir une sortie d'autoroute avec un pont? Ben, je vais vous créer un beau terminal de traverse, puis prenez la traverse.
1: Bon.
2: Voilà. On règle ça. Vous voulez pas une stratégie peut-être un petit peu plus moderne ou plus efficace, du moins?
1: Un tour de canot, Camille.
2: Ben, c'est certain.
6: L'hiver, on refait un pont de glace.
1: Hey, ça,
2: ben, c'est patrimoine.
1: On ramène la bonne vieille chasse-galerie.
2: C'est patrimoine, si tu veux avoir les bateaux là, qui fonctionnent avec l'eau, là. sais, là, que tu vois Nouvelle-Orléans.
6: Steamboat.
2: Steamboat, si tu veux avoir ça. Un Steamboat aussi à Québec, patrimoine, à côté du Canard en plastique l'été prochain, là. On peut t'organiser ça, on peut te gosser ça, un terminal de croisière, de petites croisières de plaisance. Ça peut être un attrait touristique intéressant pour l'île aussi, patrimoniale, société tranquille, agricultrice. Je vous propose ça. On retourne aux chevaux aussi, aux poneys.
1: Louis!
3: Oui!
1: Nouvelle journée, nouveau thème.
3: Oh!
1: Le bloc à Louis!
3: J'aime ça. Alerte! Voici une Summer News!
6: Oui.
3: Ceci est une Summer News!
1: Wow, il y avait de l'écho dans ce thème-là.
6: C'est comme un peu un honneur d'avoir un thème fait avec la voix de Morel. Dans Morel. Écoute, c'est un achievement dans ma carrière radiophonique aujourd'hui. Je suis content de vivre ça avec vous autres.
1: C'est un thème qui a été bâti en 2013. Quand même, je suis dans le recyclage ce matin.
6: C'est ça l'important. On est dans le recyclage à côté. Hey Dan, t'es-tu un gars de lavage de linge, toi? T'aimes-tu ça faire ton lavage?
1: Ben, j'aime. Je me suis jamais vraiment posé la question à savoir si j'aimais ça. Je le fais, tu sais.
6: Mettons que tu pouvais t'en passerais-tu?
1: Je m'en passerais. J'ai déjà eu un boss qui faisait ça.
6: Il se passait de lavage?
1: Ben, pas tout le temps de lavage.
2: Il allait chez le nettoyeur?
1: Ben, en fait, il avait pas ses jeans.
6: Ça a l'air que c'est correct. Ça a l'air que c'est pas fait pour être lavé des jeans.
1: Ouais. Il avait pas ses jeans. Il envoyait ses chemises chez le nettoyeur. Puis ses bobettes, il portait une fois.
6: Hey, ça devait coûter cher.
2: Hey, ben je me fais juger quand je dis que je fais ça en voyage. Je m'en amenais des vieilles boubettes puis les jeter à mesure.
6: Souvent, tu fais ça?
2: Ben, j'en ai tellement. M'amener ça. Non, on n'est pas comme vous autres, là. On garde pas ça quand c'est troué, délavé ou taché. M'amener la vie étant ce qu'elle est, je posais me faire de dessin. Réalité féminine différente de vous autres. M'amener tes jetons, ils ont fait le tour. Là.
1: Mais lui, il portait ça rien qu'une fois.
6: Flambette tout le temps.
2: Non, mais c'est que t'as les moyens de t'acheter un boxeur à 50$ tout le temps.
1: Il allait chez la. Je m'en souviens, là. C'était mon boss. Je travaillais à Place Laurier, OK? Lui, il allait chez l'abbé. Puis il s'achetait une trentaine de paires de bobettes pour commencer le mois. Puis un mois plus tard, il retournait s'en acheter. Exactement. Donc lui, il faisait jamais de lavage.
2: De bobettes.
1: Ni de bobettes, ni de rien. Il n'avait pas ses jeans.
6: Au final, peut-être bien qu'il sauvait sur l'électricité.
2: Il jetait les preuves, je pense. Il y avait des preuves incriminantes.
1: Peut-être que c'est ça qu'il faisait.
6: Il faisait beaucoup trop de pète sauce.
2: Non, je parle pas de ça. Je parle d'infidélité, moi, encore pire.
1: Tu peux pas retrouver
2: la bobette, tu trouves pas l'arme du crime.
6: C'est plus drôle, trop de pète sauce.
1: Donc lui, c'est de même. Puis il trouvait ça dégueulasse. Là. Il dit, je peux pas croire que vous partez vos bobettes deux fois. Ben oui.
2: OK.
1: C'est parce que j'ai 17 ans, tu me payes 6,45$.
2: Je vais porter mes bobettes si je veux.
6: Tu sais quoi? Juste pour les bobettes.
1: C'est pas mal plus économe d'acheter du Tide.
6: Wow. Mais il y a une compagnie américaine qui vient de lancer un nouveau chandail révolutionnaire.
2: Bon.
6: C'est terminé le lavage de ce chandail-là. En tout cas, presque terminé.
1: Okay.
6: C'est la compagnie Irk Leon qui a déjà proposé des boxeurs auto-nettoyants il y a quelques années, mais ça avait pas vraiment fait l'unanimité.
2: Ben non.
6: Cette fois-ci, il lance...
1: Auto-nettoyant comme un chat, là?
6: Ouais, genre... Mais ils viennent de lancer un nouveau chandail qui s'appelle le Irk Shirt V5.0. Ce chandail-là, vous le regardez, de base, peut sembler anodin. C'est un chandail qui est disponible là, en version noire pour l'instant, mais qui sera proposé en bleu marine et en vert foncé dans les prochains mois. Ce chandail-là, tu le regardes, il a l'air d'un bon chandail, mais selon eux, pour 79$, parce qu'il coûte 80$ le chandail,
1: ouais,
6: US.
1: Mais non, mais écoute, t'es pas obligé de le laver. T'économises sur les Tide Pods.
6: Normalement, pour une intention là, pour une utilisation intensive, tu pourrais ne pas le laver jusqu'à 30 jours.
1: Ah, 30
6: et
1: jours?
6: Il va sentir bon. Encore. Tu peux le porter à tous les jours pendant 30 jours, puis il va sentir bon. Puis ils ont des versions un peu plus cheap. Il y a une version économique qui, elle, reste bonne pendant 3 jours, puis une version standard qui, elle, c'est pour 2 semaines. Puis là, tu vas me dire, Louis...
2: Pourquoi?
6: Exactement. Tu sais, qu'est-ce qui fait que le chandail se lave tout seul? Y a-tu du Tide d'inclus dedans? Et où la crosse?
1: Mm-hmm.
6: Ce chandail-là, il est bien spécial.
1: Ben oui.
6: Il est fait, oui, de tissu, mais un tissu qui est imprégné de plusieurs métaux et trucs rares. Notamment du cuivre, de l'argent, du zinc, de l'or, c'est bon pour les gold diggers, ça, des cendres volcaniques et deux ingrédients secrets pour pas se faire voler leur recette. On dit que le cuivre, lui, il ramasse les bactéries responsables des odeurs. Le zinc neutralise les composés soufrés agressifs produits par une transpiration intense. Fait que là, pour les pets sauces, le soufre, tout le kit, c'est bon, le zinc. Les cendres volcaniques, eux, absorbent l'humidité. Puis chacun de ces composants-là, comme ça, a son rôle à jouer dans ce chandail magnifique-là.
1: C'est un T-shirt.
6: Ouais. C'est un T-shirt que t'es supposé pas laver, puis tu peux faire du sport avec, tu peux courir, tu peux suer. Tant que tu vas pas le tacher, là, c'est sûr que si tu le taches avec drop une coupe de vin dessus, il y a des bonnes chances qu'il faut que tu le laves. Là. Mais juste une utilisation normale au quotidien, c'est censé de ne pas prendre d'odeur puis d'être merveilleux. Moi, honnêtement, j'ai le goût de m'en acheter un pour le tester quand je vais en voyage ou quand je vais en expédition.
1: Ouais, je sais qu'il y a beaucoup de monde qui aime ça, avoir du linge.
6: Ben, moi, je prends de la laine de Merino. Qui ouais. est comme le mieux que j'ai trouvé là pour pas garder les odeurs. Parce que ouais. quand je pars marcher, comme là en Alberta, je vais partir 5 jours dans le bois, je peux pas traîner 5 chandails.
1: Ben non, je comprends.
6: Je traîne 2 chandails, puis 2 paires de culottes, puis 3 paires de boxers.
2: Ah, une chance que tu...
6: Mais ouais. des boxers en laine de Merino, j'ai flippé d'abord.
2: Jamais.
6: Fait que c'est disponible sur Kickstarter, si vous voulez.
2: OK, fait que c'est un projet, c'est embryonnaire. C'est pour ça qu'on est rendu à la 5e version. Puis la personne cherche du financement.
6: Ce sera disponible en novembre.
2: Ah, si, ça devient disponible.
6: Mais ils ont déjà fait les boxers. Fait que c'est, tu sais...
1: Non, Camille, ça a l'air sérieux. Je suis allé voir, là. Puis,
2: ah, j'en doute pas. Moi aussi, je l'ai en avant de moi, là. C'est, ça a l'air d'un chandail noir.
1: Mais jusqu'à quel point, tu sais, jusqu'à quel point il faut être vache dans la vie pour pas faire une petite brassée le samedi matin?
2: Il y a un phénomène, par exemple, là, les fameux dry fit. C'est comme ce que Louis porte, là. Probablement oui. qu'à la fin de la journée, Louis, il y a des petites odeurs en dessous des bras, pareil, même si c'est supposément dry fit. Ça sent tout le temps, ça absorbe tout le temps une transpiration, pareil.
6: Dry fit, c'est pas que ça absorbe pas, là, c'est que ça laisse, ça respire, tu sais.
2: Ça respire.
6: Il va pas venir trempe, mais il va quand même sentir le calvaire. Là,
2: ça reste quand même facilement imprégné aussi. Fait qu'il y a un marché peut-être pour justement le sport. Mais va pas aux douanes avec ça, d'après moi, c'est pas ça.
1: C'est-tu désagréable? Je sais pas si c'est pour vous autres, là, mais tu sais, à un moment donné, quand t'es quelque part, puis là, il y a comme une petite...
2: L'odeur de swing, ben oui, c'est dégueulasse.
1: Ça arrive, là, tu fais comme, oh, fuck, puis moi, en tout cas, je vérifie toujours si c'est moi.
6: Tu passes un petit coup,
1: hein. Tu sais, de même, là.
6: OK. Le un petit exercice. Bon, le gars, il se gratte en arrière de la tête. OK.
1: Ah, ça sent encore le speed stick brise d'océan.
2: Brise d'océan. Ben oui. Une chance.
1: Écoute, OK. C'est le même. Mais j'ai toujours la phobie que ça soit moi.
2: Faut rester décomplexé de ça. Faut se sentir, faut le dire, arc, ça pue.
6: Oui.
2: De plus en plus. Oui.
1: Tu sais, dans l'autobus,
2: là, en avion, c'est un calvaire.
6: Tu sais, l'autobus, même s'il n'y a personne, ça sent, c'est l'RTC.
1: Ben, ça se dit-tu à quelqu'un, tu sens la marde?
2: Oui. Comme ça, je sais pas.
6: Il y a peut-être moyen de le dire plus doucement. Là, genre, hey, t'as-tu oublié de prendre ta douche hier?
1: Oh non, ça marque pas assez.
6: Non, faut qu'ils disent,
1: tu pues le cri. C'est ça. Écoute, je prendrais pas le repas dans l'avion. Tu sens ben trop à merde, ça me lève le cœur.
2: Moi, j'ai plus faim!
6: T'as-tu chié dans tes culottes?
1: sais, là. Tu dis, vierge, t'es-tu parti de Trois-Rivières en courant pour aller à l'aéroport à Montréal?
2: As-tu notre conversation d'allumé sur Messenger? Je vais t'envoyer de quoi que j'ai vu sur Instagram hier.
1: Oui, j'ai ça. Okay?
2: Puis ça va prouver mon point de... Maintenant, là, à la lueur de ces vidéos-là, j'ai envie de dire justement tout haut ce que les gens pensent tout bas sans aucun filtre et j'ai envie de me décomplexer là-dessus.
1: OK, donc tu veux que je le fasse entendre, la vidéo?
2: Oui, okay. Qu'on fasse entendre. Ça dure quelques secondes seulement, mais tu sais, c'est une dame qui répond à un monsieur qui dit « Ah, oh, mais ton petit gars, il a l'air à être en ange de marché, là. Pourquoi vous le laissez dans la poussette? »
1: Ça prend du son, Pomme, sur Instagram. J'ai l'habitude de partir des vidéos sur Instagram. Hein. Je trouve pas. OK, le son est là. Je vais attendre un peu que.
6: T'es sûr que c'est une bonne vidéo?
11: Il s'est pas handicapé.
6: Ben
11: ouais, voilà. Je ne sais pas si on va
2: gueuler. Le monsieur dit, hey, il est grand, il peut marcher. Puis là, elle dit, ah oh ouais, ben il peut pas, il est handicapé. Puis là, il fait comme, oh, désolé. Elle dit, ouais, c'est ça, la prochaine fois, ferme ta gueule. Fait que, ça soutient okay. mon point que je pense que le filtre est rendu optionnel dans la société dans laquelle on vit. Si tu n'es pas capable de respecter les gens sur tes odeurs, sur ta manière de vivre, sur... Je trouve que le vivre ensemble est de plus en plus difficile. Donc, mm-hmm. moi, c'est la loi du Far West que je vous propose d'appliquer.
1: Mais bon. De quoi tu te mêles pareil, hein?
2: C'est ça. Oh, ben, puis je suis rendue au stade où, si c'était moi qui étais pognée avec cette situation-là pour un enfant, tu sais, que tu, en plus, sur l'éducation des enfants, il y en a-tu tellement des gérants d'estrade puis du monde qui veulent s'ingérer dans tes affaires? Moi, je t'assure, ce serait... Ouais, de quoi tu te mêles, toi? Je suis plus gênée. Bon. C'est comme une résolution mi-année, là.
3: Ouais.
2: En ce 5 à août.
3: Résolution de miaou.
2: Pour du miaou. Monde qui se mêle pas de leurs affaires.
3: Bon.
2: OK?
3: Le commentaire de Camille.
1: J'ai dit.
2: C'est mon opinion. C'est mon opinion. Controversé.
3: Merci.
1: T'as-tu une autre Summer News?
3: Ben oui, j'en ai plein des Summer News pour toi. Dans la catégorie sport méconnu,
1: oui.
3: il y a un championnat du monde qui se déroule depuis. Plusieurs années dans l'ombre. Des travailleurs qui risquent leur vie tous les jours et qui ont transformé leur métier au fil du temps en passion. Il y a des gens dans la vie qui aiment beaucoup, beaucoup nettoyer les vitres.
2: Oui.
3: Et de là est née la Coupe du monde de nettoyage de vitres.
1: Coupe du monde?
3: Coupe du monde!
1: C'est quoi, faut-tu... Est-ce que ça inclut l'épreuve de monter dans l'échelle pour se rendre?
3: Non.
2: C'est
3: le timer. Il n'y a pas d'échelle, mais par contre, il y a des règles très, très strictes dans ces compétitions-là. On peut penser que c'est fait un peu en broche à foin, mais non. C'est fait depuis des années.
1: Ça prend du Windex.
3: Ça prend du petit push-push.
2: C'est
3: ça prend tout le
2: Windex
3: kit.
2: Même.
3: Tu commences ça avec ta petite ton squeegee.
1: Ouais.
3: Normalement, c'est 12 pouces de long de squeegee avec un manche fixe.
1: Un vrai squeegee, là.
3: Oui, exactement. Manche fixe qui, lui, fera 14 pouces.
1: OK.
3: Avec ce squeegee de 12 pouces par 14 pouces de manche, tu peux avoir ton seau d'eau, ton détergent et ton petit push-push. Avec ça, tu dois nettoyer 3 vitres de 45 pouces par 45 pouces aussi rapidement et minutieusement que possible.
2: Okay.
3: Et là, ça peut sembler du niaisage, là. Mais c'est très, très, très sérieux. Il y a des juges professionnels qui regardent ça, qui vont noter, oui, ta rapidité, mais aussi la propreté de tes vitres. Et dans ce monde-là, il existe un homme, une légende.
1: Ah!
3: The man, Terry Burrows.
1: Il est-tu millionnaire?
3: Non.
1: Ah.
3: Bien connu dans sa famille et dans le monde des laveurs de vitres.
1: J'imagine, oui.
3: Terry Burrows, c'est le Usain Bolt des... Laveur de vitres. Là, aujourd'hui, à 71 ans, son record n'a jamais été battu.
2: 71?
1: Mais il reste quand même que c'est une job payée à l'heure, là.
3: Oui.
1: Il n'y a aucun intérêt à être vite, là.
3: Aucun.
1: Ouais.
3: Aucun intérêt à être rapide. À moins, moins que tu sois payé à contrat.
1: À moins que tu sois payé à contrat.
3: Tu sais, si c'est le building au complet qu'il faut que tu laves, Terry Burrows, lui, ça sera pas long. Parce qu'en 2009...
1: Tu lui donnes l'Empire State à laver, puis il est sur un foursome de golf après-midi, là.
3: Oui, avec la bière entre les jambes.
1: Bon.
3: 3 fenêtres de 45 pouces par 45 pouces, clinées à la perfection, sans aucune goutte d'eau, sans aucune tache, sans aucune trace.
2: Pas de
3: en combien de temps, vous pensez?
1: 17 secondes.
3: Man, en 2009, Terry Burrows a battu le record du monde.
1: Mm-hmm.
3: 9,14 secondes.
1: 9,14, hey, quand même, il roule, là.
3: 3 vitres de 45 pouces par 45 pouces, là.
2: Mais c'est quoi, c'est une mitraillette de push-push, son affaire?
3: Plus vite que Guido quand il lave les vitres de Flash McQueen, là.
2: Ouais.
3: C'est rapide.
1: C'est rapide pour vrai.
3: C'est très, très, très rapide.
1: Sais-tu quoi, Louis?
3: Oui.
1: Je pense qu'en termes de Summer News, c'est difficile à battre.
3: Je pense que oui, hein, on est descendu assez bas. Elle l'a dit, Summer News. Mais je vous en parle parce que la compétition de cette année avait lieu en fin de semaine passée.
1: OK, puis?
3: C'est un gars qui s'appelle Jeremiah.
1: Il n'a pas été battu?
3: Non, il ne l'a pas battu pantoute. Mais il a quand même gagné un beau prix de 1350 $.
1: Il y a Joey Chestnut qui fait dire « Ton gars qui lave des vitres, il mange combien de dog lui, en 15 minutes? »
3: Pas assez.
1: C'est bon.
3: Vraiment pas assez.
1: Tu veux t'appeler notre invité?
3: Ben oui, punch moi une sling sur le side.
1: Le temps de parler à Camille. Imagine tu amènes ton enfant au terrain de jeu.
2: Ouais.
1: Terrain de jeu, on va se le dire. Hein.
2: Je sais que tu t'en vas avec ton jugement de valeur, là.
1: Non, non, mais c'est parce que...
2: on va se le dire, trois petits points.
1: J'ai déjà été engagé pour être moniteur de terrain de jeu. Finalement, je m'étais trouvé un autre job, je ne l'ai pas fait. Mais je te confirme que je n'aurais pas été un très, très responsable animateur de terrain de jeu à 16 ans, là.
2: Je me suis occupé...
1: Imagine le Dan à 16 ans.
2: Ouais. Je me suis occupé des jeunes, moi, pour des programmes de patinage plus. Je devais avoir 9-10 ans. Mais jamais, jamais j'ai songé à être monitrice de camp de jour. Jamais. Ah, vous me connaissez un peu, là.
1: Y a une
2: ça
1: fille...
2: a été catastrophique.
1: Il y a une fille qui est à la piscine à Montréal, OK? Elle s'appelle Catherine Montmarquette-Moreau. Elle remarque un homme louche qui parle avec un enfant de 7 ans.
2: Oh non.
1: Qui est tout seul. L'enfant de 7 ans est tout seul à la piscine. Puis il y a un homme louche à côté qui jase avec. Finalement, l'homme louche n'était pas si louche que ça parce que c'est lui qui était voir le responsable du le responsable de la piscine. Là,
2: on
1: le,
2: dirait qu'il y avait un petit égaré. Là.
1: Pour dire qu'il y avait quelqu'un qui semblait sans la surveillance d'un adulte. Donc, l'homme louche a comme bien agi. Puis, on s'est rendu compte que le moniteur de terrain de jeu était parti. Là.
2: Son chef était fini?
1: Non, non, il est parti avec le groupe.
2: Puis, il en a oublié un.
1: Il en a oublié un enfant de 7 ans.
2: Mon Dieu!
1: Tu comprends que les parents sont un peu en joie le vert à matin. L'enfant, il va plus au terrain de jeu. Et puis, ce que ça donne, puis lui, il se défend en disant « Oui, oui, je m'en suis rendu compte, là, l'enfant est arrivé au moment où je m'en suis rendu compte. »
2: Ben oui.
1: Mais tous les témoins sur place disent « Non, non, non, non, non, non, non, c'est pas ça qui s'est passé pantoute, là. »
2: C'était ton sel, jeune punk.
1: Il était plus là. C'est les autres moniteurs qui travaillaient avec lui qui ont pris l'enfant en charge pour le ramener.
2: Tornade puis Pikachu, là.
1: Ouais, c'est ça.
2: En charge l'enfant.
1: C'est ça. Beaucoup de moniteurs de terrain de jeu qui font ça pour se mettre de la crème à bronzage puis se croiser.
2: Ouais, avoir là. Un beau tan, ouais, puis vivre son summer loft. C'est pendant tes vacances. On n'a pas assez parlé, je trouve, de l'histoire de la garderie à Beauport.
1: Parce oui, t'as raison, t'as raison.
2: Je trouve que ça a passé trop sous le radar, là, la garderie où il y a eu effectivement la chute d'un enfant. Là. Il y a beaucoup de parents qui ont décidé de retirer leurs enfants de cette garderie-là. Je trouve que les deux se juxtaposent très bien parce que, Caroline, tu laisses ton enfant sous la surveillance de des adultes ou voir une personne d'autorité. Là. Quand t'as 16 ans, t'es pas un adulte, mais t'es dans un camp de jour puis t'as la responsabilité de kid. Mais l'histoire à Beauport... qui est sorti dans le Journal de Québec, puis d'autres journaux qui l'ont relayé. Un enfant de 2 ans qui aurait chuté d'un étage de l'établissement. De ce que je comprends, c'est une garderie sur 2 ou 3
1: oui.
2: étages.
1: Ils ont fait une rencontre là, pour rencontrer les parents cette semaine.
2: Oui, pour confirmer l'événement. Fait qu'imagine, il s'est écoulé beaucoup de temps là, d'histoire d'avocat, j'imagine, avant qu'on soit capable de préparer un narratif pour expliquer aux parents l'inexplicable. Comment ça, mon enfant, il a tombé en bas d'un étage complet d'une garderie qui est supposément legit aux yeux du gouvernement. En tout cas, il y aura des vérifications, là, c'est clair. Il a juste tombé d'un étage, justement, au lieu de 2. Ça commence bien la rencontre aussi. Là. Donc, finalement, il est juste tombé d'un étage, un petit bout de chou, à 2 ans. C'est épouvantable.
1: Ah, c'est,
2: je les comprends de retirer leurs enfants, là, puis la garderie, malheureusement, devrait fermer, là.
1: Ça prend des conséquences suite à ça, c'est clair. Je voyais du monde passer, là, des auditeurs, entre autres, qui disent ben, « je cherche une garderie, les deux enfants allaient dans cette garderie-là, puis clairement, on peut pas leur faire confiance.
2: Hey, » ça me fait de la peine.
1: Effectivement.
2: Ça me fait capoter. J'ai pas d'enfant, mais je lisais ça, puis je me disais « c'est donc ben, c'est insultant. » Tu sais, c'est une confiance. Puis même les enfants en camp de jour, c'est une confiance aveugle là, de dire « gars, je peux pas... » Il faut que j'aille travailler, occupez-vous de mon kid du mieux que vous pouvez, là, je comprends. On fait tout ça du mieux qu'on peut.
1: Ouais.
2: Là, mais échapper à la vigilance de même, que tu l'oublies à quelque part. Tu veux pas être le parent qui va chercher ton enfant puis te garder ton calme. C'est impossible.
1: Ouais, j'aurais plutôt tendance à être d'accord avec toi. Voilà. On n'a pas de réponse, Louis, pour notre invité. C'est pas grave, on va en parler pareil. Saner. Saner. Ils ont essayé d'en passer une petite vite au monde hier en plein milieu de l'été. En plein milieu de l'été, on fait un conseil municipal. Puis ce qu'on veut, c'est exproprier la piste de course à Saner pour soi-disant bâtir une école.
2: Mm-hmm.
1: Une école secondaire avec tout ce qui vient avec, là, les patentes à 5 pi.
6: Comme s'il n'y avait pas d'autre place.
2: Comme si ça faisait pas autant de bruit, ça, pendant les pauses, pendant l'éducation physique.
1: Mais hier, tu sais, Conspidane, hier, a été voir un peu l'histoire de cette polyvalente-là. Tu sais, Sainte-Pie, c'est dans le cours arrière de Saint-Hyacinthe. Jusqu'à date, tout le monde me suit.
2: Ouais.
1: Saint-Hyacinthe, l'école secondaire, c'est pour eux autres. Là. Mais Saint-Hyacinthe a décidé de comme abandonner le combat puis de laisser l'école secondaire à Sainte-Pie. Selon moi, ce que le maire de Saint-Hyacinthe a fait, puis j'ai pas de preuves, là. Je vous dis ça, c'est conspidane.
6: Conspidane.
1: Je m'en lave les mains, là. C'est lui.
6: Mm-hmm.
1: Selon moi, le maire de Saint-Hyacinthe, il a dit, je te laisse la polyvalente, mais tu me débarrasses de cette Christie de patente-là que j'ai dans ma cour d'en arrière.
2: Ça, c'est pas la première fois, en plus, qu'on essaie de fermer sa nerf, là.
6: Ça ressemble beaucoup à ça.
1: Ben, en fait, on veut toutes les fermer, c'est pas compliqué. À partir du moment où il y a un autodrome ou quoi que ce soit, en fait, je pense que le seul que j'ai pas entendu parler de fermeture, c'est Saint-Félicien. Tu sais quoi, il est dans le bois, là. Il est carrément dans le bois. Saint-Félicien est à côté du zoo. Il est pas...
6: Ça va venir, le monde du zoo vont se fâcher, les animaux. Hein?
2: Ouais, sauf que le zoo, ça a brassé, non, dans les dernières années?
1: Sainte-Croix, Napierville, Saint-Élie.
6: Pont-Rouge.
1: Pont-Rouge, c'est tous des endroits où on s'enligne pour vouloir fermer les pistes de course. C'est, tu sais, ça reste. Je comprends que c'est pas à mode en 2026, la bien-pensance et de l'élite, là. Mais il reste que c'est une passion pour bien du monde, ça.
2: Ben oui.
1: C'est une passion du monde qui passe les grandes semaines d'été, de printemps puis d'automne à penser à ça, à mettre des additifs dans le moteur, à chaîner leur véhicule. C'est puis là on était supposé en parler avec Laurent Proulx ce matin. Je sais pas pourquoi on n'est pas capable de rejoindre Laurent là. On devrait être en mesure d'y parler prochainement, parce que hier, ce que ça a fait, c'est que tout le monde s'est rendu, des centaines et des centaines de personnes se sont rendues du côté de l'hôtel de ville à Sainte-Pie pour participer à cette séance du conseil municipal là, parce qu'on avait des questions à poser. Puis, au final, tu veux-tu essayer de le rappeler? Ouais. Je pense qu'on va peut-être être bon pour avoir une réponse. Puis au final, ben, eux autres, ils s'attendaient pas à ça, là. Il semble-t-il que le maire était très, très, très... Comment je dirais bien ça? Arrogant. Tiens, c'est le bon mot.
2: En power trip.
1: Ouais. C'est même ça s'est passé. Je vais vous lire la déclaration de Laurent Proulx, qui était là, qui était présent hier au conseil municipal. Nous sommes face à un maire autoritaire qui aborde la séance avec une déclaration lue sur un ton grave et fort. Les journalistes sont accueillis froidement et informés d'emblée qu'aucune de leurs questions ne sera répondue. Ça faisait village pas à peu près. On nous informe que le droit de réserve sur les terrains est pour une école secondaire, mais à la suite des questions pertinentes de citoyens et un maire aux habiletés politiques limitées, on comprend qu'avec la polyvalente vient un développement domiciliaire et un centre sportif, d'où la visée de l'ensemble des terrains. Merci aux 200 personnes sur place. Donc, c'est le même ça s'est passé hier. Il y a Babu également, notre ancien collègue, qui était pas mal impliqué dans toute l'histoire, qui était mobilisé. Lui aussi était présent hier du côté de Sanaire. C'est la façon de faire est dégueulasse, là. Est complètement dégueulasse. Puis je sais que le propriétaire de la piste à Sanaire est décédé l'an passé, M. Guertin. Je sais pas jusqu'à quel point il peut y avoir...
2: C'est cause à effet, Dan, mais pas avec cet événement-là, avec ce qui est survenu le 3 juillet. Parce qu'il y a un conduit...
1: Puis il y a un autre... En fait, c'est le passager qui est décédé le 3 juillet dans une histoire de à Sanaire. Et le conducteur est décédé ce week-end.
2: Oui.
1: Mais je pense que tous ceux qui font ça, ce type d'activité-là, le savent qu'il y a un risque, là.
2: Non, effectivement, c'est des sports dangereux quand même, que tu modifies ton véhicule pour le mettre le plus sécuritaire dans une cage, t'as un casque, c'est un risque, là. Il y a un enjeu de vitesse là-dedans, puis de performance, t'sais. Mais je pense que le jupon dépasse un petit peu dans cette histoire-là, étant donné l'air du temps avec justement des décès. Il n'y en a pas eu énormément, là. On dit trois en deux saisons, donc en deux étés, I guess. C'est sûr que c'est une belle pogne pour justement arriver avec un agenda politique qu'on peut se dire, bon, la question du terrain, tu peux-tu la faire plus petite, plus grosse, un peu plus loin de cette piste-là.
1: Puis aussi les plaintes citoyennes. Comment cette année du monde, un peu comme le théâtre à Montréal, là, qui vont se loger directement à côté d'une place où il y a une activité. C'est déjà là, ça existe. On le levait à Pont-Rouge.
6: Il n'y avait rien autour de la piste.
1: Absolument rien.
6: Partout, ça s'est mâché.
1: La piste de Pont-Rouge était même difficile à trouver.
6: Oui, perdu dans le bois.
1: Puis là, à cette heure, ils ont bâti un quartier résidentiel à côté de la piste. C'est sûr que le monde va finir par s'en plaindre, là.
3: Ben oui.
1: Tu sais, tu te dis, ah, ça dérange pas. Mais à un moment donné, quand les enfants dorment pas, tu t'appelles, tu dis, je me plains.
2: On a demandé à des parents d'applaudir silencieusement dans des matchs de soccer. Tu t'attends à quoi?
1: Ouais, je sais, c'est complètement fou.
2: Tu t'attends à quoi de plus de cette société-là? Le monde habite à l'ancienne Lorette, puis il chiale parce qu'il y a un aéroport depuis genre quoi, 50 ans? Ça chiale pareil, ces avions. Quelqu'un qui a fermé son bar puis ses restaurants, ses food trucks parce que ça faisait trop de bruit le soir, il y a un aéroport à côté. Mmh. Allô?
3: Tu sais, ça parle de la sécurité aussi de ces gens-là. Et moi, je penserais bien plus, parce que tu sais, tu tueras pas la passion du monde en fermant la piste. Je penserais à la sécurité de tout le monde autour, de tout le monde dans ce village-là, de tout le monde sur les routes qui ben vont faire les fous parce qu'ils ont besoin de vivre leur passion puis ils vont... Si t'as plus de piste, où c'est que tu vas? Ben, tu vas dans la piste publique, c'est-à-dire la route.
2: Ou fermer parking de centre d'achat le soir, là.
3: Ah, ben ça va être partout, ça va être partout. Tu fermes les pistes, le monde, ils vont aller faire la piste ailleurs. Et au Japon, là, le monde, il n'y avait pas de piste, mais ils ont fait les pistes dans les routes.
1: Chose certaine, voilà. C'est que ça fait énormément réagir sur les médias sociaux. Là, beaucoup de monde s'attend également à ce qu'on s'attaque aux pistes qu'on a construites dans le bois pour les motocross, pour les quatre roues.
2: Ben oui.
1: En fait, on va se utiliser la carte de la sécurité et la carte du bruit de la pollution sonore pour empêcher le monde d'avoir du plaisir avec ces véhicules-là.
2: Hey, mais on a la
1: parce que ça marche au gaz.
2: C'est ça, aussi. On a la pollution sonore au sens large. Là. Les tondeuses, c'est de la pollution sonore maintenant. D'un camping, de la CEPAC, hein, Louis?
1: Oui,
2: la
1: climatisée.
3: Silence. La climatisée, les guirlandes, la musique, t'as l'eau de rien. Là. La génératrice, c'est juste comme 2 heures par jour, t'as rien.
1: On t'avait de faire de la radio comme ça.
3: T'as même pas le droit d'avoir des invités. Silence.
1: Ouais. On t'avait d'être obligé de vous dire vrai, merci. Vous êtes en Radio X, bon matin.
3: On veut pas vous déranger si vous êtes dans l'auto. Mais on est là quand même.
1: Voilà.
3: Les légendes du rock avec Pee-wee. Ça va être juste Pee-wee.
1: Ça va être l'enfer.
3: Pee-wee qui parle, mais plus de musique.
1: Plus de musique.
3: Pee-wee.
1: Ben, il peut mettre du
3: carnaval.
1: Il peut mettre du Daniel Etu.
3: Oui.
1: Ça va bien aller. Donc, il ne faut pas déranger le Québec. Faut surtout pas déranger le Québec. Puis, tu sais, on s'entend pour dire Sainte-Pie, là. Autour de Sainte-Pie, vous avez de la place pour mettre 3652 écoles secondaires, si vous voulez. Vous pouvez mettre une école par élève partout.
3: Partout.
1: Mais eux autres, ils ont décidé que ce serait sous ce terrain-là, à côté d'un camping. École secondaire, tais-toi.
3: Perdu, tu sais. Il n'y a même pas d'affaire à avoir une école secondaire, là. C'est... Pourquoi mettre l'école secondaire au beau milieu des champs, loin? Pourquoi t'en mets pas dans le village? Tu sais, regarde la carte, là. T'as Sainte-Pie, t'as le village tout. C'est genre à 1 kilomètre, là, loin de Sainte-Pie. Là. Pourquoi tu mets pas ça dans le village, l'école?
2: Parce que les parents vont prendre le char, quelle ironie, pour aller porter les jeunes à l'école, mais ils vont pas prendre le char de course pour avoir du fun la fin de semaine.
1: Ben, c'est ça. Mais on le dit dans la nouvelle, là, je le lisais, Louis, dans l'histoire de Laurent également. C'est parce qu'ils veulent construire un quartier.
3: Il y a un petit quartier dans ce coin-là, mais c'est parce que c'est tout de la bullshit pour faire fermer sa mère. Ben, c'est même pas caché, c'est même pas... C'est à peine voilé.
1: C'est des terres agricoles. C'est rien d'autre que ça, mais effectivement, il y a un petit quartier pas loin, mais en même temps, c'est vraiment pour vouloir faire suer le monde à tout prix. OK, il est là, Laurent Proulx, que tu peux...
2: D'après moi, il a répondu à la ligne, effectivement. On va avoir quelqu'un au moins qui était sur place puis qui a subi la condescendance du maire hier. Et ça va être à l'instant, 3, 2, 1. Salut, Laurent!
1: Salut, Laurent!
14: Yes, comment ça va?
1: Ah, bien, merci.
14: Désolé, mon téléphone ne sonnait pas. J'étais avec mon petit garçon. Je suis papa à la maison aujourd'hui.
1: Oh!
14: Mon petit garçon, 8 mois, a décidé de chambouler mon horaire, lui.
2: Okay. Ben parce que c'est pas ton horaire, c'est le sien. Voilà, bienvenue dans les joies de la paternité.
1: Laurent, parle-nous de ce que tu as vu hier soir. Là. Ça fait quand même 5-6 minutes qu'on en parle.
14: C'était surréel. J'arrive là, puis j'en ai vu des conseils municipaux, un par un autre. Une espèce de power trip de fond de village. On est reçu là-bas, écoute, eux autres ils se prennent, ils ont la tête là, grosse de même. La salle du conseil est grande comme les toilettes d'un aréna. Il y a 6 chaises pour s'asseoir à peu près. Puis là, le maire nous lit agressivement une déclaration avec une voix super agressive, comme quoi c'est pas une expropriation, puis il fera pas de commentaires aux médias. Les médias sont reçus très froidement. Prenez pas de photos, tu sais, un petit
1: ouais,
14: look, oui. Là, vraiment une petite dictature de
1: fond
14: de
1: rein, là. Oui, oui. On a déjà connu ça à Québec, Laurent.
14: Bah, non, on était ailleurs, c'est
0: garanti. OK.
14: Fait que. Oui. C'était vraiment surréel, puis après ça, il essaye de dire que c'est pas une expropriation, mais quand tu le questionnes, parce que, tu sais, sa mère, c'est grand, c'est très, très grand, ce terrain-là. Puis quand tu les questions, ouais, mais si c'est juste une école secondaire que vous voulez faire, pourquoi vous préemptez l'entièreté des lots puis des terrains? C'est bien trop grand. Puis tu sais, le maire, il fait son gros matamor, là, mais il est pas super habile, là. Puis c'est pas long qu'il s'échappe que finalement, il y a un quartier de maison puis un centre sportif qui est visé avec ça.
1: Je sais pas si tu as entendu ce que je disais tantôt. Ben, en fait, c'est pas moi, c'est Conspidane. Parce que hier, je suis allé lire les articles dans le courrier de Saint-Hyacinthe concernant l'école secondaire.
14: Oui.
1: L'école secondaire, tu sais, c'est une école secondaire pour le monde de Saint-Hyacinthe, là.
14: Absolument. Absolument. Saint-Hyacinthe, on dit au centre de service scolaire, on n'en veut pas d'un autre polyvalente de plus. Puis là, la ville de Saint-Pie. Là, la ville, là, ils sont 4000 avec les chiens qui jappent et ils disent qu'ils sont d'une ville, là. Mmh. La ville de Saint-Pie, là, eux autres, ils ont levé la main et ils ont dit « Hey, on la veut, nous autres, pis on va ranger sa mère pour vous faire ça à une école secondaire. » C'est ça qui est arrivé.
1: Avec un quartier résidentiel qui va être bâti autour, on veut même pas en discuter. Si on y va, on exproprie puis on bâtit. Hier, tu as vu les résidents de Saint-Pie, là, les 3500. Eux autres, est-ce que ça a l'air de faire leur affaire ou encore...
14: Hier soir, c'était unanimement en défaveur parce qu'il faut savoir que ça va coûter une fortune à la ville de Saint-Pie, là. Ça va coûter, même si, bon, il y a une partie, c'est le centre de service scolaire, là, tout ça, là, ne serait-ce qu'en frais d'expropriation, là, ça va coûter une beurrée sur la ville de Saint-Pie. Là.
1: À qui? Et, parce que je voyais que M. Gertin est décédé. Ça appartient à qui, ça, sa mère, à matin?
14: Sa mère, là, c'est une fondation. M. Gertin a très bien fait ça, puis c'est une fondation qui gère ça, qui est opérée par des gens qui travaillaient pour sa mère dans le temps.
1: Ouais.
14: Donc, ça ne peut pas être vendu. Les gens qui sont sur le site de cette fondation-là peuvent pas vendre, peuvent pas faire d'autres choses avec ça. Puis c'est là pour longtemps, là. C'est très, très bien fait.
1: Okay.
14: Donc, la fondation Samer, elle va se défendre contre ça, cette tentative-là là, de lui arracher son droit de propriété, parce que c'est ça que c'est.
1: Mm-hmm.
14: C'est là, on est dans un scénario là où l'État vient saisir le bien là pour des mais ça, on peut penser qu'en arrière du scénario de l'école secondaire, là, il y a une volonté de la ville de se débarrasser de sa mère une bonne fois pour toutes. Là.
1: Puis les administrateurs de sa mère étaient là également hier?
14: Oui.
1: Eux autres doivent capoter également, là, parce que j'allais voir leurs médias sociaux, ils essaient de pas trop en parler, répondre pas aux affaires, mais en même temps, tu veux pas donner un coup de pied dans un nid de guêpe non plus. Là. C'est... T'as calé hier un avocat en pro bono. Est-ce que tu penses qu'on est rendu là? Il n'y a plus rien à faire. Il faut absolument se rendre dans un palais de justice, sinon c'est une polyvalente, il n'y a plus de piste de course.
14: Ah oui, on est rendu là. Certains, les autres, ils vont de l'avant. Là. Puis, tu sais, cette mère-là, Mario Saint-Pierre, là, il y a un passé. Là, si tu googles son nom, là, il y a des dossiers là, avec les éoliennes là, où il y a eu des petits meetings avec les promoteurs puis Energex avant que ça se fasse, tout ça, là. Ce monsieur-là, il y a du backlog là, quand il y a des projets, là, les meetings sont déjà faits. Puis c'est ça qu'on a senti hier, là. À force de questionner, on s'est aperçu que finalement, là, le plan est bien plus avancé. Ils nous disent non, c'est pas une expropriation. On se donne le droit de regarder ça puis d'y penser. Mais à force de questions, mais c'est sûr que ça vient peut-être avec un pôle avec des maisons. Puis là, il y a une madame qui dit ouais, mais les enfants. C'est dans un coin de reste à 2,35. Les enfants vont aller où? Ouais, mais là, le centre sportif, là, l'autre, elle la regarde à travers, elle a envie de ta gueule, toi, avec le centre sportif. Tu sais, fait que tu comprends que le plan est bien plus avancé que ce qu'on nous dit.
1: Parlons des pistes de course en général, là, Laurent, parce que Saint-Eustache est fermé. Tout le monde veut faire... Tu sais, partout, là, il y a des appels. Sainte-Croix, ça dérange. Pont-Rouge, ça dérange. Napierville, ça dérange. T'as-tu l'impression qu'il y a un agenda caché en arrière de ça, en fait?
14: Ben dans le cas de sa mère, il n'y en a pas de plainte de bruit.
1: Non.
14: Sa mère respecte... Sa mère, là, c'est, il respecte tous ses horaires, son nombre, de son calendrier d'événements. Il n'y en a pas de problème. Puis les...

0: demi, là, c'est la même chose. Là. Tu sais, c'est fait là, pour qu'il y ait le moins de monde possible qui se présente, puis leur passer ça vite fait. Là, c'est sûr que c'est intentionnel. Là.
1: Quand tu as fait un appel hier à ce que quelqu'un s'intéresse à ce dossier-là de façon pro bono, est-ce que tu as reçu du feedback? Est-ce qu'il y a du monde qui semble s'intéresser à ça?
0: Oui, on a trois avocats déjà là, qui travaillent avec nous autres. Là. Pour l'instant, là, on est à l'étape de valider quelles sont nos options là, dans les prochains jours, semaines, mois. Monter un dossier, de savoir quels sont nos recours, comment on va les utiliser. Puis on a mandaté un lobbyiste également.
1: OK. Donc, on va essayer de négocier avec tout ça. Tu t'estimes à combien les chances de réussir?
0: Ah, c'est dur à dire. Tu sais, le gouvernement, c'est fort. Hein. Tu sais, quand même, là, quand il y a une volonté là, de faire quelque chose, tu sais, puis ils vont utiliser tous les prétextes pour en venir à bout. Mais nous autres, on a décidé qu'on allait se défendre, qu'on allait se battre, que dans un Québec pluraliste et ouvert, il faut qu'il y ait des choses pour la culture, pour les sports, pour l'éducation. Mais le petit peu de piste de course qu'on a au Québec, on a le droit des emplois, puis on a le droit de les garder. T'sais. On a le droit d'exister, nous aussi.
1: Oui, je pense que oui. C'est souvent des histoires de droit acquis. Là. Cette idée des promoteurs d'aller bâtir des terrains puis des quartiers résidentiels juste à côté des pistes de course.
2: Pour les faire
1: puis, tu le dis à Sanner, il n'y a pas de plainte de bruit. Il y a un camping en arrière.
3: C'est perdu.
1: Mais le camping, j'imagine que c'est du monde qui utilise la piste à Sanner. Là.
0: Ben, en partie, mais quand on va à sa mère, moi, je suis un utilisateur de la piste.
1: Ouais.
0: Entre midi et 1 heure, il n'y a rien pour l'heure du dîner, pour que les gens puissent faire leur dîner là, sans bruit.
2: Il y a
0: plein de choses qui sont faites. Tous les horaires sont respectés. Puis tu remarqueras dans la publication de sa mère, les gens de la Fondation de sa mère, c'est des gens qui obéissent aux règles, qui veulent pas avoir de plainte, qui cherchent pas la confrontation, qui... Tu sais, là, eux autres sont dans un mode là, bon élève, là. Puis c'est correct. C'est correct.
1: Écoute, je te remercie de t'être déplacé, d'être allé là hier, de nous avoir parlé ce matin. Puis là, je sais pas, c'est sûr qu'on est en arrière de vous autres. Puis je regarde les commentaires qu'on reçoit, là. À l'heure actuelle, c'est...
2: Il y a de la solidarité,
1: c'est clair. C'est hallucinant à quel point les gens... écoute, c'est mythique, Sanner. C'est une piste culte.
2: Sanner, c'est là que Gilles Villeneuve a gagné sa première course.
0: Oui, c'est vraiment, là, on est dans le patrimoine québécois. Puis je pense que... Je pense que les gens du conseil de Saint-Pie là, ont largement sous-estimé ce que ça voulait dire dans le cœur des gens. Moi, j'ai pris la parole hier, puis ça m'a beaucoup surpris. Tu sais, que le maire, c'est un producteur agricole qui détient beaucoup de terre. Là, mm-hmm. Puis, ça m'a surpris de la part de quelqu'un qui est propriétaire comme ça de terre. Là. S'il y a bien quelqu'un qui devrait comprendre c'est quoi la valeur d'un droit de propriété privée, c'est bien lui. Là.
2: Est-ce que c'était le même maire en 2019 aussi quand il y a eu des amendes exorbitantes pour le bruit? Parce que le dernier historique date de ça, puis Sanner avait gagné là, contre les amendes de 2 500 $ pour réduire le bruit sur la piste.
0: Et je pense que oui, parce qu'il a été réélu pour un troisième mandat.
2: Ça fait du sens.
0: Je pense que c'est lui. Il faudrait vérifier sur toute réserve, mais je pense même que c'est lui. Mais M. Guertin avait gagné ça. Là,
2: oui.
1: Écoute, il y a un ancien directeur général d'une ville au Québec qui est candidat également lors de la prochaine élection provinciale, qui m'écrit il n'y aura jamais d'école là-bas. Aucun réseau d'aqueduc d'égout pluvial dans le secteur. On va mourir deux fois avant de voir une école dans ce secteur-là.
0: Ça, c'est l'autre problème. Ça vaut une fortune. Comment ça va coûter faire une école là? 50, 60 millions, ça n'a aucun sens. Le terrain vaut cher, là. Parce que même si la ville gagne son expropriation contre sa mère, là, voit qu'il paye, là, ça vaut cher, sa mère, là. Ça vaut des dizaines et des dizaines et des dizaines de millions, là. Puis encore là, tu sais, c'est contaminé. C'est parce que là, les seuils de contamination, tu sais, c'est là que 1970, dans le temps, les mamans faisaient moins attention, là. Ça se peut qu'il y ait un petit peu de contamination, là.
1: Ça se pourrait.
0: Actuel, c'est pas grave, mais.
2: C'est peu d'huile, Dan.
1: Hein? Ça se pourrait qu'on ait acheté l'huile directement à terre une couple de fois, là. Mets de la terre par-dessus.
0: Fait que tout ça, tu sais, mis ensemble, moi, je suis d'accord avec cette personne qui a écrit ça, ça n'a aucun sens. Puis, tu Puis il y en a eu d'autres, hein, des expropriations au Québec où on a exproprié puis il n'y a jamais rien qui a levé après.

0: On a juste éradiqué ce qu'il y avait là. Puis je pense que si on se laisse pas faire, c'est ça qui va arriver à sa mère.
1: Ben, lâche pas. Merci, Laurent.
0: Merci beaucoup, salut.
1: Ah bye. Laurent Proulx, à qui on parlait, qui s'est présenté hier avec 200 autres personnes. Oh, ça arrivait de partout au Québec. C'est notre ancien collègue Babu qui a sorti ça sur les médias sociaux hier, en fin d'avant-midi. Ça a donné du temps à ben du monde qui était dans le coin de dire, savez-vous quoi, on va se présenter à l'hôtel de ville, au conseil municipal à Saint-Pie. Arrivé là, ben on s'est rendu compte, là, il l'a dit, Laurent, il n'y avait pas de place. Il n'était pas capable d'accueillir tout ce monde-là. Puis il voulait pas faire les efforts nécessaires pour le bouger, trouver un gymnase ou ce genre de patente-là, parce que ils veulent faire face avec le moins...
2: de remise en question.
1: Exactement.
2: Possible.
1: On veut vraiment passer ça en catimini. Finalement, ça n'a pas marché. Un 4 roues, pense-y. Tu sais, Saint-Pie, c'est leur plus gros actif, la piste de Saner.
2: Ben, il y a pas juste ça, il y a du karting. Il y a du karting en milieu.
1: Il y a pas qu'à faire. Je comprends tout ça, Camille, mais pense-y, là. Ouais. C'est leur plus gros. Tu sais, la raison pour laquelle il y a du monde qui vont à Saint-Pie, c'est parce que tu as une piste de course. Puis eux autres décident de la bisbailler un 4 août.
3: La journée des VTT, en plus.
1: Un mardi soir.
2: Ah, t'es niaiseux. Oh, joke de papa. Le 4 août. Pas ouais. D'hasard.
1: Non, non, il n'y a pas d'hasard.
2: Mais si le maire de Saint-Pie, vous venez de la catcher, hein? Si le maire de Saint-Pie ne voulait pas répondre aux questions des gens sur place, ça envoie un beau message aussi, by the way, là, une salle qui déborde, c'est un signe de mécontentement. C'est une assez petite municipalité pour que le numéro de téléphone du maire soit sur le site web. Je dis ça, je dis rien.
1: C'est vrai?
2: Oui.
1: Ouais, écris-moi donc ça, c'est une feuille de papier ici.
2: Oui, oui, hein? On va faire ça tout de suite. C'est drôle parce que monsieur le maire, peut-être qu'il y a une secrétaire, là, mais dans le conseil municipal, là, actuellement, j'ai pas d'indication que quelqu'un va prendre le message pour lui.
1: Ah, merci. On va essayer de faire quelque chose avec ça.
2: Comment il va prendre ses toasts puis savoir qu'est-ce qu'il met dans son café. Là.
1: Mais pour l'instant, on va aller en pause pendant. Il est 7h37 minutes. C'est un dossier qu'on va continuer de suivre, c'est sûr. Là. On ne les laissera pas aller rapidement de même et se débarrasser de cette piste de course-là aussi facilement que ça. Vous avez entendu, Laurent, il y a déjà des avocats impliqués également. On a hâte de voir la suite. On a vraiment hâte de voir la suite. Mais c'est important de se tenir debout dans ce genre de dossier. Là, il est 7h37 minutes. Maintenant, on va jaser avec Nicolas Drolette. Je vais vous le présenter au retour de la pause. Dans Montréal Live.
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1: Ouais, 10h ben pile, bienvenue à Couture dans le mid pour les deux prochaines heures. On dirait de la Grande Allée. Nick.
16: Quoi? Salut.
1: Comment te portes-tu?
16: Je me porte comme milieu de semaine, beau soleil, c'est l'été, Pierre.
1: Il fait beau.
16: Ben oui.
1: Il fait 29 aujourd'hui, profitez-en.
16: Passer en moto sur le boulevard Champlain, qu'est-ce qu'on a une belle ville, hein? On est chanceux, Pierre.
1: C'est beau, Québec. C'est,
16: absolument.
1: C'est carte postale, profitez-en.
16: Il n'y a pas de compte, là.
1: Ouais.
16: C'est très beau.
1: Beaucoup de gens en vacances encore, hein? On le voit, là, les,
16: ben oui.
1: Les brassures de vaisselle, là, les roulottes.
16: Ouais, fais attention, là.
1: T'as ça, toi?
16: Oui.
1: Non, ben c'est ça. C'est, écoute, c'est, mais il y a beaucoup de gens aussi qui prennent leurs vacances maintenant au mois d'août.
16: Ben,
1: on étire.
16: Généralement, depuis plusieurs années, le mois d'août, mois de septembre est plus beau que. Est plus chaud que juillet. Juin, juillet, en fait.
1: Ouais, exactement.
16: Fait donc, que oui.
1: Hier, il faisait très beau. Moi, je me suis baigné, ma blonde, la piscine, tout le monde était content. Et là, ben écoute, on a de la visite en studio.
16: Absolument.
1: Éric Duhaime, chef du Parti conservateur, comment ça va?
17: Bonjour Pierre, ça va très bien, merci toi-même.
1: Ça va bien. Comment se porte le chef du PCQ à l'aube d'une campagne électorale?
17: On est à très exactement 2 mois du moment où vous allez voter. On est très exactement à 3 semaines du moment où la campagne électorale va être déclenchée. Donc, on peut dire qu'on est en grosse pré-campagne électorale à l'heure actuelle.
1: T'as pas chômé, là, toi, c'est des dernières semaines.
17: Non. On annonce des candidats à tous les jours ou à peu près. Hier, c'était dans Louis Hébert. Demain, je serai du côté de Montréal. Je pense que je n'annonce 6-7 encore demain. Donc, c'est c'est non-stop. En fin de semaine, les auditeurs qui nous écoutent du comté de Bellechasse, vous allez être contents d'apprendre que... Venez me voir si vous me croisez. Là. Je vais être au Henri Fest vendredi soir, au Beaumont en fête, samedi en fin de journée. Puis en milieu de journée, les bars à Jack à Saint-Raphaël. Donc, on va se promener du côté de Bellechasse tout le week-end.
1: Comment est la réaction des gens que tu rencontres sur le terrain?
17: C'est dans Bellechasse, là, j'ose pas y croire. C'est comme trop positif. Là. L'autre affaire, on n'a même pas... Écoute, les 6 des 7 circonscriptions de Chaudière-Appalaches, il n'y a encore aucun candidat péquiste. Plusieurs députés de la CAQ qui sont soit très impopulaires, fait qu'on les voit plus, ou ils n'ont carrément pas de candidat. Donc, présentement, ça va très bien. C'est sûr qu'en campagne électorale, là, il va y avoir plus d'opposition que ça, là. Mais j'ai comme l'impression que présentement, sur le terrain, là, on est pas mal tout seul. C'est pour ça que, puis vous l'avez vu, là, j'ai nommé beaucoup nos candidats dans la région de Québec rapidement. Hier, là, c'était le 9e candidat sur 11, la capitale nationale. Chaudière-Appalaches, les 7 sur 7 sont nommés. Tout le monde est sur le terrain à faire campagne. Parce que ça avait été quelque chose qu'on s'était fait reprocher la dernière fois.
1: Le mot d'ordre est là, c'est clair.
17: Là, on a dit, gars, on va partir d'avance, puis let's go, on fonce. Et puis, tu sais, on avait fait même des publicités. D'ailleurs, si je suis ici aujourd'hui, là, peut-être qu'il faut une anecdote. Il faudrait le dire aux auditeurs.
1: Ben, c'est parce que moi, Gérard, tu sais, 9h30, mon cher.
17: Là, c'est une mouette, OK?
16: Ah oui, oui.
17: Quand il voit une frite, il en manque pas.
1: Non, mais attends, il faut expliquer là, le contexte. Écoute, c'est parce que moi, tu sais, je rentre ici 9h20, 9h30. Mon show est monté, là. Tu sais, moi, je travaille à partir de 7h le matin. Je fais mes affaires. Nick, il le sait.
16: Ouais.
1: On se communique des fois quand on a le temps. Et là, j'arrive ici. Et là, quelques minutes après d'être rentré, je travaillais sur mon ordi pour sortir des sujets, tout ça. Ben, je vois pas Éric Duhaime. Là, Éric est ici pour enregistrer des publicités. J'ai dit, hey, viens-t'en dans le show, on va faire un petit segment. Puis il a dit oui. Mais si t'avais été loadé, je te connais, t'aurais dit ah, je non, peux non, pas.
17: J'aurais dit je peux j'aurais pas, dit, bon, mais là, j'avais essayé. Puis ça donne bien, mais j'avais exactement une demi-heure. Fait que mon prochain rendez-vous, t'es à 10h30. Mais non, mais c'est ça. Mais c'est une petite anecdote, mais c'est ça. J'étais ici pour enregistrer des pubs. Vous voyez dans quel état d'esprit on est, là. Tu sais, on t'en préparer les publicités. Même, on a commencé des campagnes publicitaires.
1: Ouais.
17: Puis j'ai vu, hey, un matin. Ça, je veux parler de ça parce que ça m'a chicoté. Puis je vais le mettre sur les réseaux sociaux tantôt. Le député de Jean Talon, ici à Québec, Pascal Paradis, tu sais, le PQ dénonce depuis des semaines, puis ils ont raison là-dessus. Moi aussi, je dis ça depuis des semaines. La CAQ utilise votre argent pour acheter vos votes avec des élections. OK? Ils ont pris...
1: C'est un peu toujours comme ça pour le parti qui est sortant. Hein?
17: Mais là, c'est à la dernière minute. Là. D'habitude, ils le font un petit peu, ils se gardent une petite gêne. Ouais. Ils arrêtent à Saint-Jean-Baptiste, genre. Ouais. Là, Mme Fréchette, elle a attendu au 1er août, mettons. OK?
1: Il n'y a pas de... Ouais,
17: ben, le buffer, il était moins épais. Mais à matin, il n'y a plus de buffer. Là. On est à 3 semaines du déclenchement. Et là, Pascal Paradis, la publicité dans le Journal de Québec, paye avec le logo de l'Assemblée nationale. Là, tu te dis, attends une minute, c'est parce que moi, je paye. Là. Les pubs là, que vous allez entendre à choix, là, nous autres, c'est le Parti conservateur du Québec
1: l'argent,
17: qui paye.
1: Il reste de l'argent dans la boîte,
17: puis,
1: c'est ça?
17: Comment ça se fait qu'eux, ils prennent leur budget, qui est de l'argent des contribuables? Moi, mon candidat qui se présente, là, Jesse Robitaille, contre le député, là, lui, il n'y a pas de budget de l'Assemblée nationale. Là. Tu peux pas faire pré-campagne avec l'argent du monde.
1: Mais ça, y a-tu des règles, le DGEQ?
17: C'est la commissaire à l'éthique, parce que c'est pas une loi, mais c'est sûr que la commissaire à l'éthique pourrait juger que c'est... C'est pas éthique.
1: Est-ce que la commissaire à l'éthique pourrait rappeler à tous les candidats, à tous les députés actuels de pas utiliser les fonds
17: les
1: publics?
17: Les rappeler à l'ordre.
1: Parce que c'est la SNAT, hein? C'est les fonds de la SNAT.
17: C'est le fonds de l'Assemblée nationale. Il y a le logo de l'Assemblée nationale sur sa pub. C'est pas le logo du Parti québécois, là. Tu te dis, voyons, que c'est ça, cette affaire-là? L'Assemblée nationale n'est pas candidate aux élections, là.
16: Est-ce que le fait que, justement, les élections ne sont pas déclenchées, c'est comme une espèce
1: flou? Oui, mais il me semble qu'il y a des consignes claires, là.
17: C'est parce que tu peux pas reprocher à CAQ d'utiliser l'argent du public au mois de juillet parce que puis dire que c'est trop proche de l'élection, puis toi, au mois d'août, utiliser l'argent des contribuables pour faire ta promotion dans ta campagne électorale. J'ai trouvé ça. J'ai pris des captures d'écran, d'ailleurs, un matin, quand j'ai vu le Journal de Québec, là. Mais je vais sûrement faire une sortie là-dessus aujourd'hui. Là. Vous êtes les premiers à qui j'en parle.
1: Parfait. Écoute, sondage Palace qui sort aujourd'hui.
17: Dans quelques minutes ou heures, là, suivez ça. Là.
1: Moi, j'ai le dernier sondage Palace qui est sorti. Et en tout cas, j'ai vu les chiffres. Moi, je les ai vus, les chiffres. Je peux pas en parler.
17: On fait pas
1: là.
17: Semblant qu'on les a pas vus.
1: On les a vus, les chiffres. Mais
17: on peut pas trop le dire.
1: Non, c'est ça. mais quand je regarde pour le PCQ dans la région de Québec, Palace a peut-être un petit biais conservateur là, selon les péquistes et
17: en
1: tout.
17: En fait,
1: et tout,
17: c'est qu'ils ont une méthodologie différente qui fait que des fois, ça donne des meilleurs chiffres pour nous parce qu'ils sont plus précis au niveau des régions alors qu'au niveau national, Léger... Parce que Léger fait ça par ordinateur en ligne, tandis que Palace, c'est par des appels téléphoniques. Exact. Donc, c'est deux méthodologies différentes qui, des fois, donnent des petits biais d'un bord ou de l'autre. Mais de façon générale... Palace est assez précis. Là. Moi, j'ai fait un sondage Palace dans Chicoutimi à l'élection partielle. Ils sont arrivés à 1% et moins à tous les partis. J'avais jamais vu ça.
1: Donc, Palace était très, très, très précis.
17: Direct, ça coche. Même Jean-Marc Léger l'a félicité, Palace, parce qu'il n'avait jamais vu ça, lui non plus. Là.
1: Mais là, ce qu'on constate, c'est que dans les régions de Québec, le PCQ, ça baisse pas. Là.
17: Je veux dire, ça monte. Là, l'écart se creuse. Donc, on prend une avance dans la région de Québec. Puis c'est ça. Vous savez, depuis le début, je l'ai dit, là, je m'en cache pas. Là, notre priorité, là, c'est de consolider notre base. C'est de faire notre percée. Moi, je veux que le 5 octobre au soir, devant votre télé,
1: ça prend des députés.
17: Les premiers comtés qui annoncent élus au Québec, il faut que ça soit dans la région de Québec, que ça soit conservateur. Tu sais, c'est ça. On travaille à consolider.
1: Le message.
17: Ça, là.
1: De toute façon, vous deviez être à l'Assemblée nationale avec 500 000 votes. Tu devais être là.
17: Démocratiquement, ça aurait dû.
1: Le Parti conservateur du Québec devait être là. Il n'a pas été là. On a vu que ça a donné aussi. Hein? Tout le monde vote du même bord.
17: Oui. Ça a donné des unanimités alors que la population n'est pas pantoute là. Puis c'est... Fait que là, mais dans la région de Québec, là, ça veut dire que la percée est réelle. Puis là, on n'est plus à un an des élections. On est à moins de 2 mois du vote. Puis les gens continuent de dire que c'est le Parti conservateur qui est numéro 1. Ça va être le 5e sondage consécutif de Palace qui met les conservateurs du Québec en première position dans la région de Québec. Ça va être le 2e meilleur sondage dans la région de Québec pour nous autres à vie. OK, c'est le deuxième meilleur sondage à vie pour les dans la région de Québec.
18: Donc c'est historique pour vous autres à la veille du déclenchement.
17: À la veille du déclenchement. Fait que, parce que en politique là, c'est comme dans business là, tu veux piquer le jour où ça compte.
18: Ben oui.
17: Et donc
18: un peu.
17: Fait que tu sais piquer 3 ans avant les élections, non, c'est pas ça. Fort.
18: On l'a vu le PQ monter à 38 là, il est à quoi?
17: On est autour de 30.
18: Là. Ouais, 30 31.
17: Ça fait longtemps
18: qu'ils
17: sont à 30.
18: Ouais. Autour de hey, écoute, avant de te laisser aller, peut-être la dernière question. L'avortement.
17: Oui.
18: On règle ça, là. Regarde, c'est, hier, il y a eu un accrochage entre Doum Dumas et certains un journaliste.
17: Oui, c'était le Journal de Québec.
18: Bon.
17: Et oui, ils ont sorti des
18: qu'est-ce qu'ils essaient? Ils essaient de faire quoi, là?
17: Ben, c'est toujours la même affaire, là. C'est toujours essayer de dire que t'es conservateur, donc t'es un conservateur social. C'est sûr qu'avec moi, ils ont moins de grippe parce que, en tant que gay, ils ont de la misère à me dire que je suis homophobe. Puis tu sais, fait que c'est plus tough, un peu.
18: C'est ça, question de
17: puis tu sais, me dire que je suis un conservateur social puis je suis un curé, là. Fait qu'ils ont bien, bien de la misère avec ça. Mais, fait qu'ils ont sorti une citation, puis garde, moi, j'ai répété ce que j'ai toujours dit. Moi, je suis pro-choix. Le parti
18: ben,
17: aussi.
18: Moi, je suis pro-choix, je te le dis.
17: Le parti l'a toujours été, puis ça sera pas l'enjeu de la campagne. Puis non seulement ça, mais l'avortement comme élément politique, c'est fédéral. C'est pas, quand même que le gouvernement du Québec voudrait changer la loi sur l'avortement.
18: Mais ça, c'est même pas un enjeu. C'est pas un enjeu.
17: Non, c'est pas un enjeu. Puis c'est pas le fédéral. Fait que, tu sais, je suis content quasiment que ça soit sorti hier, là. Parce que la prochaine fois qu'ils vont en parler, je vais dire, ben, allez écouter ce que j'ai dit en conférence de presse.
18: Mais habituellement, ça arrive toujours à la deuxième semaine de la campagne.
17: Ouais, c'est ça, ils vont. Cette année, ils sortent les munitions un peu plus vite. J'ai vu aussi Radio-Canada hier qui sort.
18: Peut-être que c'est un stagiaire au Journal de Québec, mais il n'avait pas eu le mémo.
17: Je sais pas. Il a envoyé ça trop vite.
18: Ouais.
17: Mais le Radio-Canada, hier, qui sort que les agriculteurs de l'île d'Orléans sont contre le troisième lien d'Éric Duhem. Premièrement, pourquoi c'est une nouvelle, ça, fouillez-moi, je ne sais pas. Ils m'ont posé des questions hier là-dessus. Premièrement, nous autres, on veut passer par le chemin Prévost qui est déjà là.
18: Ouais.
17: Et on veut la partie nord, ils font déjà le pont. Fait que c'est pas nous autres qui exproprient personne. Puis après ça, on veut traverser le cap, on veut s'en aller, ça arrive sud,
18: bord, ouais.
17: Aller rejoindre à Beaumont. Fait que je sais pas, là il y a un agriculteur parce que entre le bout du chemin qui tourne puis le fleuve, il y a un agriculteur, ils l'ont trouvé, là, il était dans le topo. Mais je veux dire, pensez-y, là, c'est une infrastructure. On est en train de construire un pont à 2,6 milliards.
18: Ah ben, on me dit 3 milliards bientôt.
17: 3 milliards payés pas par un agriculteur, là, payés par l'ensemble de millions de Québécois. Là, on veut utiliser cette infrastructure-là pour qu'elle profite à des centaines de milliers d'autres Québécois de plus. Puis là, on trouve un agriculteur. Moi, c'est drôle, là, quand je vais à l'île d'Orléans, premièrement, on a fait un sondage. Les gens sont plus favorables au fait qu'on aurait un troisième lien qui passerait puis qui par l'île d'Orléans que gens qui sont
18: contre. Mais imagines-tu comment il y a du monde qui rentrerait à l'île pour les retombées économiques?
17: Mais en plus, puis l'agriculteur qui est à Sainte-Famille, là, penses-tu qu'il serait pas content, lui, de sortir sa production?
18: Il faut qu'il
17: envoie au centre du Québec, puis qu'il est obligé d'aller virer ou à Montréal, puis qu'il est obligé d'aller pogner le trafic de Québec.
18: Pour repartir vers le bas du fleuve,
17: s'il s'en va de l'autre bord, il fait 42 km de détour, penses-tu qu'il sera pas. Lui, penses-tu qu'il est contre? Ils sont pas allés à l'interview hier à Radio-Canada, je sais pas pourquoi.
18: Ben, c'est Radio-Canada. Hein? C'est
17: pour
18: exactement.
17: Moi qui le dis.
18: Non, mais je veux dire, on a vu ce qu'ils ont fait, des jobs de cochons qu'ils ont fait à Poilievre et surtout comment ça s'appelle, Respect Citoyen.
16: Oui, Stéphane Lachance.
17: Mais là, je veux vous le dire, là, aux auditeurs, là, c'est important, là, vous allez entendre toutes sortes d'affaires dans la campagne électorale, puis c'est même pas commencé, puis déjà, ils ont parti le bal.
18: Il y a du bruit.
17: Et je pense que ça va être comme ça pendant les 61 prochains jours, malheureusement.
18: Éric Duhem, tu es salué.
17: Merci les gars, continuez votre bon job.
16: Merci.
17: Bonne fin d'été.
18: On lâche pas bête.
16: Bonne campagne.
18: Voilà.
16: Salut.
18: Éric Duhem, chef du Parti conservateur, qui débarqué comme
16: ça. Ah oui, de passage, comme on dit.
18: Un impromptu.
16: Voilà.
18: Hein, c'est comme ça?
16: Absolument.
18: Voilà. Bon, hey, ça arrête pas les bonnes nouvelles. Hey, je regardais Consigne Action. Je sais pas, as-tu vu ça?
16: J'en ai parlé hier.
18: Consigne Action.
16: Pierre, tu le sais, depuis que c'est en poste, cette affaire-là, j'appelle ça le bureau des canettes. Là.
18: Le bureau des canettes. Écoute, mais le bureau des canettes, c'est notre bras, là. Parce que t'as
16: vu. Oui, parce que les coffrets.
18: Ben, t'as deux scènes sur chaque contenant caché.
16: Ouais.
18: Et par-dessus ça, t'as un 10 cents de frais.
16: La consigne.
18: La consigne. Et le taux de retour est à peu près de 75-80% à peu près, là. Tu sais,
16: oui.
18: Donc, ils font de l'argent avec ça, là.
16: Ben, c'est parce que l'affaire, c'est. Mettons, tu vas porter tes canettes, ton 10 cents, ils vont être remis, mais si tu les mets dans le bac à recyclage, ben, eux autres, ils gardent l'argent, là.
18: Ben oui, c'est ça.
16: Puis, tu sais, les fameux écofrais, là, de 2 cents qui est refilé au producteur. Mettons, tu fais de la bière, toi, là. Ben, tu vas avoir
18: c'est
16: un écofrais.
18: Ouais, c'est 12 cents.
16: Ça va te coûter 12 cents de plus que tu vas refiler au marchand qui, lui, va te refiler ça à toi, consommateur.
18: Exactement. Là. Non, c'est nous autres qui le payent.
16: Puis, ça sert à financer le système Recy Québec Consigne Action. Penses-tu que ça va pas coûter plus cher, ce système-là, dans les prochaines années.
18: Ben là, la
16: le coffret va augmenter aussi.
18: Là, ce qu'on comprend, c'est qu'ils sont pas... Là, il y a beaucoup d'inquiétudes parce que mars 2027, on embarque le verre et... Les cartons de lait.
16: Et
18: là,
16: de jus. Ouais.
18: On appelle les bouteilles d'alcool en verre de 500 millilitres. Et,
16: à 2 litres.
18: À 2 litres et les cartons de jus et de lait. Donc, ça représente 1 milliard de contenants supplémentaires dans le réseau. Le réseau doit avoir 400. Actuellement, là, on devrait avoir 400 sites. On est à peu près à...
16: Ils disent à peu près 300 à quelques, ouais. Avec les dépanneurs et épiceries qui ont encore des gobeuses ou qui reprennent encore la consigne.
18: Et l'histoire des bouteilles d'alcool en vitre de 500 millilitres à 2 litres et les cartons de jus de lait, ça devait être l'an passé. Ça a été repitché ouais. À 2027, mars. Exact. Et là, on pense que le gouvernement pourrait encore repitcher ça à plus tard, parce que là, on n'est pas prêt.
16: Ils sont pas prêts.
18: Là,
16: tu as
18: des organismes de recyclage et d'environnement qui disent, là, écoute, ça n'a aucun sens ce qui se passe.
16: Mais c'est parce qu'il n'y a pas assez de bureaux, des canettes.
18: On devait avoir 1200 bureaux de consignation, de centres de consignation et consignation plus. Ça, ça existe, hein?
16: Oui, tu as les deux.
18: Et quand ils ouvrent, mettons, là, tu as un détaillant qui prend de la consigne.
16: Ouais.
18: Et quand ils ouvrent dans ton coin... Parce qu'il affilie les détaillants à des centres de consignation. Et quand il ouvre un consignation affilié à un détaillant, il y a un certain délai avant que lui arrête de prendre la consigne.
16: Oui.
18: Et là, on dit que tout ça pourrait être remis en question parce que le bordel est pogné.
16: Mais c'est le bordel. Mais là, l'autre affaire, c'est que toi, tu vas te promener avec ton sac à vidange. Hier, dans le retour, j'ai dit, on va être rendu comme papa dans la petite ville. Là, tu vas partir avec ton sac, tu vas avoir des 2 litres de coke vide, des cartons d'un litre, 2 litres de lait à moitié moisi parce qu'il en reste tout le temps dans le fond, tes bouteilles d'alcool vide, tes bouteilles de vin, puis tes cartons de jus. Envoie, tu vas te promener avec tes vidanges.
18: Eh ben, écoute, je sais pas où ce qu'on s'en va avec ça, mais là, c'est Karel Mehran, notamment, qui lève la main. Lui, c'est quelqu'un qui est très puissant, là. C'est le directeur général du Front commun québécois pour une gestion écologique des déchets. Lui, il dit ça n'a aucun sens. Là, on s'en va dans un mur, craint un mur. Le gouvernement n'écoute pas. Le gouvernement, encore une fois, fait la sourde oreille. On s'en va en élection. Ça va popper, là, en
16: mais
18: élection.
16: Oui.
18: Ça, c'est sûr, là. Parce qu'il y a des gens qui arrivent chez Consignation, là. Il y a une file d'attente.
16: Mais oui.
18: Ou encore, les gens, tu peux déposer tes sacs avec un petit.
16: Un code QR, là.
18: Un petit code QR, là.
16: Ouais. Mais, avec ton compte que tu crées, là.
18: Mais ils ne fournissent pas. T'arrives là, il y a genre 50 sacs. Là, toi, tu garoches ton sac-là, tu t'en vas, mais là, comment on fait le travail? Je sais pas. Écoute, ça a l'air d'être tout cas. Et on me dit que dans certaines places, ça va bien. Mais d'autres places, c'est très problématique. Donc, très chaotique. Et on doit implanter. Hey, c'est 1200.
16: Ah, ils arriveront pas, là.
18: Consigne action à terme. Et ça, c'était. Ça a été reporté, là. Parce que ça devait être en 2025, 2026, ouais, 2027.
16: Ça va coûter une fortune, cette affaire-là. Puis ton éco-frais de 2 cents, là, si tu penses qu'il n'augmentera pas... Là,
18: le gouvernement va faire de l'argent parce que...
16: Ils vont l'augmenter.
18: T'as pas un retour. T'as pas 100% de retour.
16: Non.
18: Fait que sur la consigne que tu payes, 10 cents plus le 2 cents qui va pour la gestion de consigne-action, eux autres, ils se font de l'argent avec ça, là, parce que la canette, elle n'est jamais revenue.
16: Ben, voilà.
18: Elle va revenir peut-être par... Tu vas le mettre dans le bac. Moi, je mets ça une bague de recyclage. Là,
16: mais toi, tu perds. Mettons, t'achètes
18: oui, oui,
16: 24 canettes là, de, oui. de Bobli.
18: Ben, parce que... Bobli ou des bouteilles d'eau.
16: Oui, oui. Ben, t'achètes ça. Là. Ça te coûte 2,40 plus un 60 cents de coffret que tu vois pas.
18: Là-dedans.
16: Fait que toi, tu perds ça.
18: Et l'autre chose, ce que j'ai, moi, c'est je reste en ville, à Limoilou. Il y a un gros bac bleu pour parce qu'on est comme 2-3 grosses. Des immeubles à condos,
16: oui.
18: On dépose tout dans un bac bleu qui est pris une fois par semaine, qui est amené au recyclage. Ben, je veux dire, assez souvent, il y a des sans-abri là-dedans. Là. Ou à tout le moins, des gens qui fouillent dans les poubelles ou à du recyclage pour ramasser les canettes. Donc, peut-être que lui va le ramasser. C'est un don que je fais. Il y en a aussi qui laissent le sac à côté du bac bleu, rempli de canettes recyclables ou de produits recyclables. Donc, on le donne free. Tu sais, regarde, je te le donne un break. Là. Vas-y, prends-le. Ça va être à toi, mais de toute évidence, ce qu'on comprend, c'est que le gouvernement a mis sur le fait qu'il n'y ait pas 100% de retour.
16: C'est sûr.
18: Pour faire du cash avec ça.
16: C'est sûr.
18: Et on dit que ça va coûter une beurrée, là, en termes de consigne-action. Quand tu vas arriver à terme à 1200 sites de récupération, ça va être quoi dans 2 ans, 3 ans? Hey, c'est sérieux, là.
16: Ah, c'est une patate à gosse.
18: Gérer des bouteilles, le gouvernement est allé là-dedans. Pas d'affaires là-dedans. Tu donnes ça au privé, puis t'as pas à gérer ça.
16: Ça fonctionnait très bien, Pierre, avant, dans les épiceries. Là.
18: Avec les détaillants?
16: Ça marchait très bien. Tu partais avec ton sac de canettes plein, là. Tu mettais ça là. Le petit gars, il disait, mets ça dans le panier. Il te donnait 24 piastres, c'était réglé.
18: Deux scènes là, de plus là, qu'ils ont mis, là. Tu sais, t'aurais pu le donner au détaillant.
16: Puis ça aurait fait la job. Puis encore. Parce que là, à un moment donné, là, les employés vont être syndiqués, là, des consignes action ça, plus. Les loyers vont augmenter. À un moment donné, les salaires vont coûter plus cher. Ton éco-frais de 2 cents par canette, il va augmenter. Je suis presque certain.
18: Ouais, c'est ça. Fait que, regarde, on est là-dedans.
16: Vous allez payer.
18: Mais vous pensez que dans les prochaines semaines, on n'en parlera pas? Éric Duhem en parle. J'ai vu sur ses réseaux sociaux, il en parle souvent. Il y a d'autres partis politiques qui vont embarquer. Il y a d'autres partis politiques que peut-être ça va les intéresser, là, la consigne, à un moment donné. Ça touche le monde au quotidien, Nick.
16: Pis, ben, je le sais.
18: Ça fait des années, moi, tu sais, on me dit, là, le recyclage, nettoie tes petits produits quand t'envoies ça, le plastique, tout ça. On fait tout ça, puis on a un gouvernement à l'autre bord qui est complètement...
16: Il aurait pu aussi éliminer la consigne. Puis dire aux gens, mettez ça dans votre bac de recyclage, puis on va le gérer.
18: Ah, mais c'était le même, là. C'était comme
16: facile,
18: ça.
16: Facile, là.
18: Ça, c'était comme ça que ça marchait.
16: C'était facile.
18: Là, en plus, on impose des frais. Je sais pas si la FCI, hier, on a jasé avec les gens.
16: Ben oui.
18: La Fédération canadienne d'entreprises indépendantes. Eux autres, c'est des frais, là, pour les entrepreneurs, là.
16: Patente à gosse.
18: Donc, ouais, exactement. Donc, voilà, ça va être ça. Hey, autre sujet, c'est WestJet. Là, c'est pas fini. On voit des familles, 14 membres d'une famille pognés au Mexique. WestJet, sérieux, je sais pas ce qu'ils ont fait. Les dommages collatéraux là, par rapport à dire on va donner 13% d'augmentation à nos agents de bord la première année, comme dans l'industrie, ça s'est négocié. Après ça, 2,5 les autres années successives. Mais ils n'ont pas fait ça. Ils ont été en grève. Ils ont provoqué une rupture des vols. Et là, ce qu'on voit, c'est que l'image de WestJet et de Sunwing affectée lourdement.
16: Ben, c'était déjà difficile pour Sunwing. Là.
18: Calcule là, la différence. Mettons, ils négociaient à 10, puis là, l'autre voulait 13. Puis là, finalement, on a eu 13 la première année. Le coût de ça versus tout le bordel de l'image, le contrepartie, le contre-coût. Tu sais, en marketing, il faut que tu mesures les risques. Hein? Bon, OK, il y a ça. Si on fait telle décision, c'est quoi les contre-coûts au niveau de l'image de la compagnie? Parce que là... Écoute, il y a du monde qui sont payés, ça fait 4 jours, là, dans des hôtels à l'autre bout. Faut que tu les payes, t'es loges, t'es allé rechercher. Là, t'as le bordel. Faut que tu payes les vols pour essayer de trouver l'équivalent d'eux. Écoute, ça va leur coûter des millions, sinon des centaines de millions de dollars. Et l'image de la compagnie prend un coup, là.
16: Quand pourtant, ils auraient pu régler ça 24 heures avant.
18: Exactement.
16: C'est
18: quand tu dis,
16: très mauvaise gestion.
18: Très mauvais timing.
16: Ouais.
18: Mauvaise gestion de marketing, d'image. Alors, c'est ça, on est pogné dans un bordel. Là, ils doivent entériner l'offre. Est-ce que ça va se faire dans les prochains jours? On dit qu'on pourrait avoir un vote éventuellement. Mais ils peuvent revenir au boulot. Là, c'est très problématique. On n'est pas capable de repartir les vols sans avoir un problème chez WestJet et Sunwing.
16: Beaucoup de monde qui sont pris à l'étranger aussi, là, qui n'ont pas trop de nouvelles. Hey, puis j'ai vu des cas, Pierre, sur les réseaux sociaux d'affaires épouvantables. Des familles, mettons, sont 7.
18: 14
16: au Mexique. Puis là, ben Sunwing, WestJet envoie des courriels avec des numéros de vol, mais les enfants ne partent pas sur les mêmes vols.
18: Non. Attends, il y a une femme, elle était à Cancun, au Mexique. Ils ont proposé un vol Cancun...
16: Vancouver. Ben oui.
18: Elle reste à Montréal.
16: C'est épouvantable.
18: Elle dit, dis-moi, ben là, rendu là, tu te prends un vol puis tu sacs ton camp. Là,
16: Mais c'est quoi? Je comprends pas qu'ils envoient à Vancouver. Est-ce que la responsabilité de WestJet, c'est de les rapatrier au Canada,
18: l'endroit. Non, non. WestJet est en train de l'échapper solide, là.
16: Il va falloir qu'ils travaillent fort.
18: Ils l'ont complètement échappé, là. Complètement. Ils sont plus là. Oublie ça, là. Non, non, écoute, c'est, ils nous prouvent quand
16: même. On va aller te porter à Vancouver. Organise-toi. Oui, mais c'est j'habite à Montréal.
18: Ben oui. Et la distance est plus loin, Vancouver-Montréal, que.
16: Non, ça marche pas. Ça marche pas.
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3: Oh yeah, vous êtes à... Ben oui, vous êtes à Radio X. Il est midi 46. J'allais dire, vous êtes à Musique Plus. Parce que je
4: Et tu serais qui de Musique Plus? Si tu fais changer de corps avec quelqu'un.
3: Moi, je serais Bouge de là.
4: OK.
3: Non. Moi, je serais Babu. Moi, je serais Danny Babu Bernier parce que je pense que c'est un des meilleurs qu'on a eu. Un des plus authentiques, du moins.
4: Ah, ben oui.
3: Puis, justement, il est au bout du téléphone. Salut, Danny Babu Bernier. Comment ça va?
5: Ça va bien, ça va bien. Honnêtement, quand j'ai débuté ma carrière à Musique Plus, je pensais pas qu'à 25, 26, le monde se rappellera encore de moi. Fait que c'est déjà bon, on a ça de gagné.
3: T'as souffert du syndrome de l'imposteur, comme il y en a qui souffrent beaucoup, là, Danny, quand t'es arrivé à Musique Plus?
5: À Musique Plus, moi, j'étais rentré vraiment à la petite porte d'en arrière, le trou du chien. Là.
3: OK.
5: Mais sans dire le syndrome de l'imposteur, honnêtement, mes débuts là-bas avaient commencé vraiment... ça a pris 2-3 ans avant d'être vraiment reconnu à Musique Plus comme VJ. T'sais. Peut-être pas 2-3 ans, peut-être un an et demi.
3: Au début, tu es arrivé comme remplaçant surnuméraire sur appel, genre?
5: J'étais arrivé chroniqueur à plus sur commande, puis après ça, j'étais arrivé avec Babu à bord, puis là, c'est là que ça a parti, je te dirais. Là.
4: La descente extrême, puis tout ça, ça a-tu été dur à vendre à tes boss ou ils ont embarqué tout de suite?
5: La descente, pas d'allure, non. Je te dirais que c'est même Babu à bord, on avait 2 ans déjà de fait. Puis on dit, goûte, ça va bien ton affaire, peux-tu nous faire une version hivernale? Puis j'avais proposé de faire Babu à planche. Mais avant même de commencer, on savait même pas qu'on allait faire ça. Quand on a fait le show, on s'est dit, OK, on a 1 heure par semaine, diffusé à peu près 7 fois, puis mettez des vidéoclips là-dedans. Fait qu'on se faisait des demandes spéciales. Puis c'est lors du premier show qu'on a dit, bon, qu'est-ce qu'on fait? Fait qu'on va choisir des sautelettes, puis on va descendre la côte avec n'importe quoi. Puis ça a pris de l'ampleur, parce que la force de l'affaire, c'est que c'était la semaine d'après qu'on était diffusé. Tu comprends, comparativement aujourd'hui où les télévisions, ben tu tournes quasiment 4, 5, 6 mois avant, puis qu'il y a des comités qui écoutent, puis qui voient, puis qui regardent, puis tout. Ouais. Ben nous autres, on avait la chance de réaliser en plus. Fait que on était en onde. Tu sais, on tournait, on était en onde le lendemain, puis la semaine d'après, le monde venait. Fait que c'est pour ça que ça a été un hit, je te dirais. Puis de sortir Musique Plus de Coimbleury 5-4, ben ça faisait ça aussi, là, tu sais.
3: C'était-tu la plus belle époque de ta vie, Babu?
5: Ah oui.
3: De loin?
5: Mais honnêtement, je vis un esti beau trip, là. Présentement, je suis vraiment dans une belle position, moins stressante, parce que j'ai plusieurs cordes à mon arc, là, oui. Autant qu'XPM
3: Comment
5: tu dis ça?
3: Plusieurs flèches dans ton carquois.
5: Oui, exactement, mais oui, l'époque Musique Plus, c'était un esti d'époque. Là,
3: t'es-tu en onde à midi? T'as-tu collé 2 tonnes à
5: C'est en onde là, pendant que je te parle.
3: Ah, c'est incroyable. Bon, ben, on salue les auditeurs de C'est quoi. On a hijacké l'animateur. Je veux parler de Musique Plus, c'est ça, mais je veux d'abord et avant tout parler du sujet du jour. Là. Moi, j'ai déjà fait des tours d'Oval là, à Sanaire. Il y a une piste d'accélération. Il y avait eu la course des non-voyants. Là. C'est José de Sommel qui avait gagné en trichant, mais en tout cas, ça, c'est un autre dossier. Mais c'est surtout que là, ce circuit-là, légendaire, défrait la manchette, en fait, parce qu'il y a une décision du conseil municipal qui souhaite, en fait, transformer ce lieu mythique qui est la piste de Sanaire en école secondaire. Là, on va tout de suite établir quelque chose. Je ne t'ai pas parlé avant, Danny, mais je suis certain que tu n'es pas contre l'éducation, l'instruction puis les écoles neuves. Là. Mais,
5: ben, c'est dur d'honnêtement être contre ça, surtout ici, là, surtout qu'on est en... on dirait qu'on est en URSS quand tu vas faire un tour dans les écoles. Fait que de pas vouloir une école neuve, c'est dur d'être contre ça.
3: C'est sûr.
5: De vouloir faire ça à sa mère, une des seules pistes first qui nous reste, c'est un emblème des courses automobiles au Québec. Tu sais, c'est un patrimoine extraordinaire.
3: Je pense.
4: Ça doit être aussi. Ça doit être aussi, Babu, ça doit être un emblème des terrains contaminés aussi, là, tu sais.
5: Ben oui, on en reviendra là-dessus tantôt, mais...
3: Bon point.
5: Oui, exactement. Écoute, tu ferais un bon lobby.
4: Merci.
5: C'est pas mal la première chose que notre gang nous a dit hier. Mais tu sais, c'est drôle à dire parce que hier après-midi, à la même heure où on se parle, j'ai aucune idée de ce qui va avoir l'air mes 24 prochaines heures. C'est-à-dire que j'ai aucune idée que je vais parler à Radio-Canada aujourd'hui, à TVA, à Nouveau Info, à vous autres. J'ai aucune idée de ça. T'sais, ça a pris un téléphone de mon chum Laurent, que vous connaissez, Laurent
3: oui.
5: Proulx.
3: Ben oui,
5: Laurent dit là, Bab, il se passe de quoi? La municipalité de Saint-Pie veut nous passer ça. Mettons, ils veulent nous fister, mais très, très bien lubrifier pour pas le sentir. Là,
4: ouais, c'est ça, hein? Tout s'est fait un peu par en dessous.
5: Là, mais bien lubrifié. Là. même s'il est gros le point puis qu'il y a une montre,
3: ça rentre
5: puis ça va bien.
3: Mais la
5: décision
3: du conseil municipal,
5: il est arrivé moins dans le décor. Fait que j'ai appelé à Ville, puis mettons que le directeur était pas très enthousiaste à me parler. Là. Il n'avait pas très l'air content. Oui, c'est ça. Fait que là, c'est la partie, puis on a lancé ça dans les heures sur Facebook. Je pense que j'ai eu 500 000 views sur le post que j'ai dit que sa mère s'achevait. Puis hier, quand je suis arrivé, parce que j'étais allé directement là-bas, vu que j'étais à Montréal, je suis arrivé là-bas, puis j'ai été énormément surpris. Écoute, en 3-4 heures, là... il y avait à peu près 200-300 personnes. J'avais de la misère à rentrer dans la salle. Là. Tu sais, ça a déjà suscité bien des réactions. Mais pour vrai, ils ont voulu vraiment nous passer ça en dessous. Là.
3: Mais dans le fond, la décision du conseil de municipal, en fait, le conseil de ville, ce qui a été voté, c'est on entame une réflexion sur l'idée de faire une école secondaire sur ce terrain-là. Je paraphrase, là, mais c'est pas calé. La chatte n'est pas encore calée d'une façon formelle.
5: Ben, la chatte n'est pas calée de façon formelle, sauf que tu vois clairement qu'il y a Guy Souroche dans tout ça, parce qu'à la fin du conseil, hier, il nous parlait d'école secondaire, mais oh, tout d'un coup, après, qu'est-ce qui vient avec une école secondaire? Un développement de maison. Puis là, ben, veux pas, on a fait notre travail, puis, tu sais, honnêtement, c'est fou le nombre de personnalités connues, puis les politiciens, même des politiciens.
3: Pas juste Benoît Gagnon, là.
5: Non, mais honnêtement, là. C'est fou à quel point tout le monde s'est impliqué là-dedans. Puis, on a eu vraiment déjà des réponses à des questions. Mais tu sais, tantôt, tu parlais de décontamination. S'il y a une place, c'est plate à dire, là, je l'aime beaucoup ma piste, mais s'il y a une place qui peut être contaminée, c'est bien une piste de course où on a eu à peu près toutes les compétitions de l'histoire. Là, tu sais, c'est
3: à Sanaire.
5: J'ai eu 100 000 personnes dans une fin de semaine. Là, c'est arrivé dans le passé.
3: Ouais. Explique-nous l'importance pour les gens qui sont pas près du sport automobile, parce que Babu, tu es un pilote, on le sait, on t'a vu dans les chars de course et tout. Essaye de nous expliquer pour les gens qui sont pas du tout là, en lien avec Sanaire, l'importance de cette piste-là. Parce qu'au Québec, il reste Tremblant, Montmagny, il reste quasiment plus rien. Là.
5: Ben, c'est Tremblant, tu te dois quasiment de l'éliminer tout de suite. Là. C'est comme un boys club, puis ça coûte excessivement cher tourner
3: ben
5: là.
3: Le club Porsche va là. C'est pas,
5: ça. C'est plus. Comment dire? C'est plus le monde qui a vraiment beaucoup d'argent. Là. Mais t'as pas beaucoup de compétition qui est là-bas. Oui, il te reste Montmagny qui fait son chemin. Il te reste Sainte-Croix qui, dans le passé, ont eu vraiment beaucoup de problèmes aussi. La ville ont essayé là, avec l'ancien conseil. Là, ça a été dur. Il a fallu se battre pour ça. Là. Ouais, moi, j'en reviens un peu ça. On a perdu l'autodrome Saint-Eustache il n'y a pas si longtemps.
3: Saint-Eustache.
5: Puis écoute, ça a été une grosse perte. Là. On en parle encore aujourd'hui là, d'aplomb. Là, mais il n'en reste plus. Puis à chaque fois qu'on perd une piste de course, il n'y en a pas une autre qui pousse. Là,
3: c'est sûr.
5: C'est ça l'histoire dans tout ça.
4: Mais c'est ça que j'allais te demander, Babu. Est-ce que de perdre Sanaire, est-ce qu'il n'y a pas possibilité de repartir en neuf ou c'est juste pas viable économiquement? C'est quelque chose qui se fait d'avoir un nouveau Sanaire qui va être peut-être plus adapté à vos besoins, même si ça coûte une école?
5: Dans tout ce qu'on a vu, à chaque fois qu'il y en a une qui part, c'est fini. Puis ça demande beaucoup d'argent. C'est dur de s'implanter dans une municipalité.
3: Ben, les terrains sont
5: même
3: chers,
5: si t'es là depuis toujours. On le voit avec Sainte-Croix là, qui est imposé de façon incroyable. Là, c'est tough. Là. C'est dur de bâtir une piste de course aujourd'hui. Puis tu sais, au-delà de ça, sa mère, ça sert à SQ. Et c'est là qu'ils apprennent à chauffer des chars de police. Ça sert à des tournages. Tu sais, le monde connaît plus le mot Sanaire que Saint-Pie, là.
3: Ben oui.
4: Oui, ben oui.
3: Mais c'est un peu l'attraction de Saint-Pie, là, Sanaire. C'est l'attraction numéro un.
5: Et l'attraction même qu'il y en avait du bureau municipal, l'affiche qui parle du bureau municipal est commanditée par la piste de course. C'est vraiment particulier ce qu'on vit présentement, mais tu sais... j'ai l'impression que c'est... On est bon là-dedans, là, mais je pense que ça a été vite décidé... C'est une histoire de napkin, là, qui est crayon, là, un peu comme un tramway, là.
3: Moi, j'ai une photo, en fait, aérienne du circuit de Sanaire, en fait, qui est pas juste une piste d'accélération. Il y a aussi des pistes adjacentes, une piste en ovale et tout. Il y a de la place en titi pour s'amuser. Mais, je veux dire, autour, là, pour faire une école, puis des quartiers résidentiels, il y a des champs à l'infini, des boisés. Je veux dire, c'est pas Manhattan, là. Il y a des terrains vacants en titi, là, à Saint-Pie.
5: Ah ouais, mais on se fait dire par la municipalité puis par le maire qui, soit dit en passant, lui a une terre immense. Puis j'ai pas l'impression que si on lui demande de la laisser pour une école secondaire, il va le faire, là, tu sais.
3: OK.
5: Mais ça a l'air que c'est donc bien dur de dézoner agricole, tu sais. C'est ce qu'on s'est fait dire hier. Mais tu sais, on a fait nos devoirs, nous autres, déjà, puis on a déjà des avocats qui sont impliqués là-dedans, tu sais. Puis il y a des avocats qui sont amateurs de courses automobiles, puis il y a nous des très puissants également qui sont amateurs de courses automobiles. Donc ceux-là, ils veulent s'impliquer, puis quand ça coûte à rien, c'est encore mieux, tu sais, si on est capable de se passer de
3: ça. Trop bono.
5: Fait que, exact. Fait qu'il y a déjà une demande au BAP qui va être faite au ministère de l'Environnement pour savoir justement si il y a quelque chose là-dedans là, qui est contaminé.
3: Puis il y a une conversion possible. Le BAP va décider si le terrain, on peut faire une conversion résidentielle.
5: Ouais. Puis tu sais, à date, là, on a checké qu'on a des lobbyistes qui travaillent déjà avec nous autres. Puis il n'y a aucun projet d'école secondaire qui est à l'étude sur le tableau de bord du Conseil du Trésor.
3: Puis du ministère de l'Éducation.
5: Il y a zéro projet... Okay. Qui a été porté par rapport à ça. Puis même que la municipalité, hier, nous disait, ben là, c'est parce que Saint-Hyacinthe ne peuvent plus bâtir d'école, donc ils déménageraient ça chez nous. C'est comme,
3: ça. Oh.
4: Le propriétaire de la piste, lui, se situe où là-dedans? Comment? Parce que, tu sais, il y a
5: ben, le propriétaire de la piste, c'est M. Jacques Gertin, puis il est décédé il y a à peu près, peut-être, ça fait pas un an, tu sais. Puis lui, il a tout le temps naissé à bout de bras. Puis là, ben dans le fond, c'est sa gang, c'est Kevin Leduc puis sa mère qui
3: c'est la succession
5: de la piste, la succession de tout ça. Mais Monsieur Gertin, il a vraiment bien fait ses affaires. Là, c'est vraiment comme une fondation qui s'occupe de la piste de course. Là, il savait que ça allait arriver là, parce que toute sa vie, Monsieur Gertin, il s'est battu avec la ville pour maintenir ça en vie. Parce que c'est tout le temps alléchant, hein, une piste de course. On l'a vu l'année passée, là, même Huot là qui zieutait. Ouais. L'autodrome à Sainte-Croix, là.
3: Ah oui, c'est des beaux terrains.
5: Il y a une garde, dont moi, qui était là, puis qui a levé le flag, là, tu sais.
4: Mais la Fondation, eux autres, est-ce que tu as l'impression, la Fondation qui s'occupe de la piste, est-ce qu'ils ont à cœur de la conserver ou ils vont servir de la situation comme leverage pour aller chercher plus?
5: C'est certain. Ouais, non, là-dessus, tu peux. À 100%, c'est ce que M. Gertin voulait, puis c'est ce qu'ils vont faire, là, tu sais. C'est un joyau, cette piste-là. Là. C'est sûr qu'il y a de l'argent un petit peu à mettre dedans, mais encore là, tu sais, faut-il apprécier ce qui est Sanair, là. Chris, t'écoutes Days of Thunder, puis la première affaire qu'il voit quand le générique passe, c'est le drapeau de Sanair.
3: Imagine. Puis des grands pilotes québécois ont passé par là aussi. Là.
5: C'est une des plus grandes pistes qu'on a eu ici, là, le Grand National. Il y avait 100-125 000 personnes qui venaient au drag, là. Mais il y a tout le temps eu du lobby de travers qui a fait en sorte que ça a nuit. Là. Ils ont perdu ça, je pense, avec des histoires de fuel à l'époque qui était aux États-Unis correct, mais pas au Canada. Là. Ils ont tout fait. Là. La police du fun, encore. Là.
3: J'imagine que tous les pétro-masculinistes de la province de Québec présentement se mobilisent autour de toi, Danny, pour sauver cette piste-là. Là.
5: Ben, écoute, tantôt, j'étais sur le boulevard Tachereau, ça arrive sud à Montréal.
3: Ouais.
5: Puis j'ai un truck lettré XPM, puis il y a un gars qui m'a reconnu, puis d'un gros truck, man, il baisse sa fenêtre, puis on va sauver son air, man!
3: Ah, ouais.
5: Je t'ai dit, hier à même heure, tu m'aurais dit ça, j'aurais fait de quoi qu'il parle. Mais c'est tout le temps ça. Je me mets tout le temps dans des situations de même, moi, où je deviens le porte-parole de.
3: D'une cause perdue.
5: Ben, c'est ça, mais c'est correct. Ça me fait plaisir de le faire. Puis ça reste passionnant de vouloir sauver un monument comme la piste de Sanair.
3: Toi, t'as-tu déjà fait du drag là, du circuit routier? T'as-tu déjà planté un char dans les murs?
5: J'ai fait du circuit routier. J'ai même eu des podiums à Sanair dans le temps, 2005-2007, là, dans le temps que c'était filmé et que ça présentait à RDS. Là.
3: C'était quel genre de voiture?
5: Je roulais avec un Tiburon à l'époque, avec l'équipe GT Racing.
3: Wow.
5: Puis on a fait de la drift là, dans le temps avec le DMCC. Tu sais, il y a le Trioval qui est énorme aussi, qui est une piste de course où il y a eu de la Indy, là, man. Il y a eu la Formule Indy.
3: Imagine! Puis les pilotes québécois les plus célèbres comme Jacques Villeneuve, Gilles Villeneuve, les autres, là,
5: ils ont tous viré là.
3: Je
5: trouve qu'il n'y a pas un Québécois qui a eu un steering dans les mains, qui n'a pas au moins fait un test à un moment donné à Sanair. C'est impossible.
3: C'est très précieux. Là. Si c'était la place des arts de Montréal, il y aurait une mobilisation équivalente, puis on aurait déjà résolu le problème. Hein?
5: Probablement.
3: Oui, c'est ça. Le sport automobile. Il y a comme un.
5: Il y a mauvaise presse depuis tout le temps.
3: C'est dégoûtant. Hein?
5: Mais je te jure que il n'y a pas une journée où les amateurs de course comme moi qui ont traîné à l'autodrome Saint-Eustache, on n'a pas un petit pincement au cœur de ne pas avoir cette piste-là. Puis je pense qu'on ne veut pas revivre ça. Fait que c'est ce qui fait en sorte que c'est encore plus motivant pour nous, sachant très bien un peu comment ça fonctionne maintenant, plus que dans le temps, de donner du temps puis puis de faire en sorte que ça reste. Mais tu sais, le prochain conseil de ville est le 1er septembre. Hier, il y avait 300 personnes. J'ai l'impression qu'au prochain conseil, moi je mets un 3000 personnes.
3: Il va y avoir du monde là.
5: Ah, il va y avoir du monde là, puis pas à peu près là.
3: Merci d'avoir collé deux tonnes à C'est quoi, mais j'ai une dernière question là, pour toi.
5: C'est Eagle Eye Sherry qui vit présentement.
3: Après la pause, le concours. Mais les chances qu'on sauve sa nerf, là, c'est, dans ton livre à toi. Là, c'est...
5: Dans mon livre à moi, moi je pense qu'avec l'équipe qu'on a là, avec l'appui de la population, avec les propriétaires qui sont du même bord. Tu sais, si les propriétaires n'étaient pas du même bord,
3: c'est ça, s'ils voulaient vendre eux autres, là.
5: Eux autres, c'est 100 000 à l'heure avec nous autres. Moi, je pense qu'à 100%, on va être capable de régler ça parce que je te dis, on est vraiment... On a une belle carte. On a un beau trio, premièrement, qui va nous représenter autant lobbyistes qu'avocats. Puis, tu sais, nous autres, moi, là-dedans, je dis « on » comme si c'était à moi. C'est pas à moi. Moi, je suis le porte-parole du monde qui veut que ça reste, mais il reste qu'on a un beau groupe qui tient à ça. Tu sais, honnêtement, tu sais... Rien qui dit qu'on n'est pas capable, au pire, laisser à moitié de la plage. Je sais pas, moi, on est-tu obligé de tout farmer? On est-tu obligé de tout closer? C'est tellement grand.
3: On est-tu obligé de raser ça au complet, tu sais, pour une école secondaire, là?
5: Une école secondaire et peut-être un développement qui rapporterait beaucoup de taxes à Saint-Pie.
3: Ouais, plus qu'une piste de course ou deux, là.
5: Plus qu'une piste de course, c'est souvent ça, c'est alléchant. C'est alléchant, une piste de course, je te dis. Mais tu sais, c'est la jurisprudence. Hier, Jean Bergeron de l'autodrome à Sainte-Croix était là...
3: La
5: gang de Montmagny m'ont appelé et ils m'ont dit « let's go ». Parce qu'à la minute où il y a quelque chose qui se passe au niveau restriction sur une piste de course, ben, dites-vous que le conseil municipal de chacune des pistes de course revienne avec la même chose. T'sais, ça leur donne du gaz. Ouais. Ça leur donne la chance d'ouvrir une porte. Parce que comme je te dis, une piste de course, moi je vois ça un peu comme un terrain de golf ou même
3: une montagne de
5: un
3: ski.
5: Ciné-parc.
3: Ah ouais, ciné-parc.
5: C'était le fun, c'était grand, mais ça sert juste l'été. C'est des grands terrains que tu peux diviser puis que tu peux vendre puis avoir des millions en taxes, là, tu sais. Fait que y a rien qui dit que ça fait peut-être pas partie un peu du plan, mais comme je te dis, je pense qu'ils vont avoir beaucoup de bâtons dans les roues en nous ayant.
3: Beaucoup de bâtons dans les roues.
5: J'en reviens avec le fait que c'est fâchant qu'ils ont voulu nous refaire ça, comme je te dis tantôt, avec un beau gros fils.
3: Oui.
5: Bien lubrifié, là, juste dans le fin fond, tu comprends? C'était.
4: Le sport
5: ça
4: automobile.
5: Ça a passé à 3 heures que ça passe dans le beurre.
3: Oui, il a entendu que tu sois un peu chaud, là.
4: Le sport automobile, toi, t'es là-dedans. Tu vois-tu. Est-ce que c'est. Tu sais, les gens qui le pratiquent, les jeunes particulièrement, est-ce que c'est stable? Est-ce que c'est en diminution ou en augmentation? Tu sais, c'est-tu.
5: Je te dirais que le sport automobile se maintient très bien. La drift, moi, je vais parler pour ma paroisse. La drift, on est sold out quasiment à chaque événement du DMCC, là. Tu sais, à chaque fois. Qui fait beau, tant qu'on a la température qu'on a aujourd'hui, puis qu'il y a de la drift du championnat canadien, on est sold out ces temps-ci, là, c'est du 3 4 5 000 personnes. Okay. Les différentes pistes de course qui ouvrent les pistes pour justement les jeunes, les moins jeunes qui veulent venir s'amuser, c'est tout le temps presque sold out. La même chose pour le NASCAR, il va super bien. Le streaming se vend très bien. Le sport automobile va bien. Écoute, ça en prend. C'est du divertissement, mais en même temps, c'est du divertissement local. C'est ton gars, c'est ton neveu, c'est ta fille, c'est ta mère qui chauffe le char.
3: C'est les pilotes de F1 de demain aussi. Là. On a déjà été une pépinière à pilotes ici au Québec. On l'est un peu moins depuis Players Light et puis commanditaire, mais on a quand même on a un gros taux d'octane dans nos veines qui coule.
5: Ben oui, puis écoute, ça vient de Gilles. Hein, ça vient de... Ouais. Ça vient de tout ça. Là. Moi, je me rappelle, là, écoute, j'avais 3 ans, puis j'ai encore des photos chez nous, dans le fond du corridor du bungalow, au 100 boulevard La Chance. Il y avait un poster de Gilles. Là, c'était, ça fait partie de nous autres autant que le hockey, là, la course automobile au Québec. Ouais. Fait que de voir qu'un joyau, qui est probablement la piste la plus mythique encore avec Tremblant, présentement en vie, pourrait fermer, ça n'a aucun sens.
3: J'allais rouler à Tremblant il y a deux ans, puis il y a des micros un peu partout sur la piste. Maintenant, il y avait des Dodge Viper, ils rajoutaient des cache muffleurs. Je veux dire, il y a des gens qui se sont installés autour de cette piste-là au Mont-Tremblant, en sachant délibérément que c'était une piste avec des décibels qui viennent avec. Et eux font des plaintes systématiquement, ils appellent la police dès que...
5: Systématique.
3: Dès que ça tourne, ils appellent. OK, là, ça tourne, il y a du bruit.
5: Ben, écoute, je connais même, moi, des associations qui... déjà budgétise le ticket.
3: OK. Ça fait partie dans l'équation et budgétise.
5: C'est ça. Exactement.
3: Fait qu'on va avoir des 10 000 aux deux semaines de tickets. Puis c'est des gros tickets, là. C'est pas des 60$.
5: Wow. C'est pas des 60$.
3: Hey, mais tu sais, comme je te dis. Je te demande quelque chose, Danny Babu. Moi, là, j'ai une post-adolescente à la maison, là, dans la jeune vingtaine. Elle est omnibulée par Musique Plus. Sur son char, il y a un sticker de Musique Plus. Il y a eu des timbres de Musique Plus qui ont été émis par Post Canada il n'y a pas si longtemps. Elle m'les a pris dans mes mains. Elle capote bien raide. Sûrement qu'elle va triper que je parle avec Danny Babu Bernier aujourd'hui.
5: Mais quel âge qu'elle a?
3: Elle a 22.
5: OK, puis elle s'en souvient comme fou, là?
3: Non, pas en tout. C'est de la nostalgie, elle. C'est comme les films noirs et blancs pour nous autres, là. C'est comme, ça devait tellement être trippant, là, quand t'arrivais de l'école puis t'écoutais Musique Plus. J'étais là, ouais, c'était le fun, là. Mais
5: ben, regarde, ce qu'on va faire, là, tu vas dire... C'est ta fille, ça?
3: Ouais.
5: Ben, tu vas dire à ta fille, là, que si jamais ça vous adonne, là, moi, des fois, je fais des pratiques de drift, là, vous viendrez, puis elle s'asseoira avec moi, comme j'ai fait avec Tacu, là.
3: Ah, oh, ouais.
5: Tacu, il a embarqué avec moi, je suis rendu à 1 million de views, vidéo, là. Ça a aucun rapport.
3: Elle est pas mal
5: là,
3: plus belle que Tacu.
5: Elle a plus dedans.
3: Ah oui, bien plus dedans, puis elle a bien plus de charme. Ah ben, elle va être très contente. Peut-être qu'elle nous écoute ce midi, puis sinon, ben, je vais y envoyer la cote. Merci, Danny Babu Bernier, d'avoir collé deux tonnes à C'est quoi pour parler à Radio X.
5: C'est toujours un plaisir de parler à Radio X. C'est moi, mis à part Passion FM dans Bellechasse, c'est là que tout a commencé, exactement dans le studio où vous êtes, puis je vais toujours être reconnaissant de ça. Tu sais, moi, j'ai... Je suis bien nostalgique dans la vie, autant Musique Plus, mais toute mon époque à Radio X, puis à Énergie, puis partout.
3: Combien de temps à Radio X au total en année?
5: Ben, ma première shot, c'était genre 2 ans, à peu près 98 à 2000. Puis après ça, c'est plus Radio X2. Là. Moi, là, quand je suis revenu, c'est 2011 à 2017. Là. Fait que le 11-34 Grande Allure, je te dirais que j'étais là peut-être 7 ans, plus un an sur Miran. Là.
3: T'as déjà drifté dans le parking ici, hein, c'est ça?
5: Ah ouais, j'ai tout fait dans le parking.
3: J'ai tout fait dans le parking. Ouais. C'est la meilleure phrase pour se quitter.
5: Ça va être l'extrait. J'ai tout fait dans le parking de Radio X.
4: Ouais, mais c'est une bonne idée, je cherchais un titre. Merci, man.
3: Danny Babu Bernier, bonne fin de journée à C'est quoi à Montréal, la voix de Montréal. Et sauvons sa nerf, c'est important. Sauvons
5: sa nerf, les amis. Grand Prix de Trois-Rivières, cette semaine, il va y avoir des stickers partout, je peux vous le garantir.
3: Nice. Oh yeah. Ça, merci, c'est une bonne nouvelle.
5: Salut, bye.
4: Salut. Un vrai fin.
3: Hey, ça, c'était cool, hein, ce moment-là.
4: Oh, oui. Oh, moi, j'adore Babu. Là. Oh, que, oui. Quand j'ai commencé à radio, lui était ici.
3: Comme
4: j'étais recherchiste en arrière, entre autres pour le show du matin. Je montais les extraits de nuit. Puis s'il y avait un gars qui avait absolument aucune raison d'être fin de même, ça a été Babu. Puis il a tout le temps été super fin, alors que je sais pas pourquoi encore à ce jour, il était fin de même avec moi.
3: Ouais.
4: En fait, je le sais maintenant pourquoi, parce que c'est un vrai fin.
3: Ouais,
4: mais il n'y avait pas de raison d'être fin de même avec moi.
3: Non, je
4: là.
3: Pense qu'il est vraiment fin que tout le monde. Si jamais vous le croisez, il va vous faire un... Il va vous faire un fist bump ou il va vous claquer dans la main.
4: Ouais,
3: vous serrer la main, il va vous parler. Donc, c'était Danny Babu Bernier. On a parlé de Saner. Sauvons Saner. Nous, on prend une petite pause parce que l'horaire l'oblige. Et ben, c'est Rich et Gary jusqu'à 15h.
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0: On jasait de Nashville et de Las Vegas avant la pause, avant qu'on parle de politique. Puis salutations à mon collègue, ami, guitariste dans mon hommage à Murray Adams, Jonathan, qui dit « Oui, Nick, on va à Nashville en 2027. Oh. » Je sais pas si Sport Garant me ramène ici. Là.
1: Vous allez jouer à Nashville?
0: Ce serait le fun.
1: Brian Adams débarque à Nashville.
0: Pas sûr que ça le ferait à Nashville. Mais...
1: Brian Adams Cloutier.
0: Il y a un gars que je connais qui est allé faire de la musique à Nashville, puis ça marche bien, ses affaires. Là. Un gars qui jouait du violon, c'est quoi dans son nom? Parce que je veux t'en parler, fait que je ne t'ouvrirai pas. Là,
1: Rick.
0: Ça va m'en revenir. Il a joué avec Sarah Dufour aussi.
1: Oui. En tout cas, cet homme,
0: ce gars-là,
1: qui est à Nashville.
0: Plus tôt cette semaine, on jasait, parce que c'est apparu, je pense que c'est lundi, dans les nouvelles, en fin d'émission, en fin de show du retour, concernant cette nouvelle mission spatiale-là, où un Québécois du nom de Joshua Kutrick va s'envoler. En fait, il va passer plusieurs mois à bord de la station spatiale. On se disait, ben OK, il y a déjà des Canadiens qui sont allés pendant un bon moment dans la station spatiale. Mais pourquoi on dit que c'est le premier Canadien à bord d'un vol commercial? On va jaser tout ça. Je trouve ça super intéressant. L'espace, la station spatiale, l'émission pour justement... développer la capacité ou faire des études sur le corps humain dans l'espace. Qu'est-ce qu'il y a dans l'espace? Bref, tout ça. Et on va jaser avec la directrice scientifique de l'éducation et des collections au Cosmodôme de Montréal, Marie-Michèle Limoges. Merci d'être avec nous, Marie-Michèle.
2: Bonjour, on est à Laval.
0: À Laval, excuse-moi, je suis vraiment désolé. Mon erreur, je recommence Cosmodôme de Laval.
2: Ah.
0: Donc, ça va bien? Merci d'être là.
2: Ça me fait plaisir.
0: Donc, je n'avais pas tort en disant que c'est pas le premier Canadien à aller à bord de la station spatiale internationale.
2: Non, ça va être le quatrième Canadien à participer à une mission de longue durée, donc dans la station spatiale. Il y a eu David Saint-Jacques, là, oui. le dernier c'était David Saint-Jacques, 2018-2019. Avant ça, il y avait Chris Hadfield qui nous avait marqué, oui. lui, avec sa chanson, puis sa belle vulgarité.

0: Donc, la réaction du corps à la pesanteur ou à la microgravité. La pesanteur, c'est extrêmement mauvais pour le corps humain. Ça le fait vieillir en accéléré.
1: Okay.
0: Donc, les os vont se décalcifier. Donc, ça ressemble, c'est un peu analogue à l'ostéoporose. Donc, ils vont se fragiliser. Il y a les muscles qui vont s'atrophier. La vision, pour certains astronautes, la vue se brouille. Donc, il y a beaucoup comme ça d'impact qui fait que si on veut faire des missions à très longue durée, envoyer des astronautes sur Mars, par exemple, mais là, il faut aller être, dans le fond, le total aller-retour plus le temps sur Mars, ça va totaliser plusieurs années. Sur la Lune aussi, la Lune, c'est pas à zéro gravité, mais c'est la gravité, elle est 6 fois plus faible que sur la Terre. Donc, il faut résoudre ces problèmes-là. Donc, ils font beaucoup d'expériences scientifiques. Le Canada est d'ailleurs très fort en expérience en santé là, des astronautes dans l'espace. Donc, il y a beaucoup d'expériences canadiennes auxquelles Josh Kittrick va participer. Sinon, il y a beaucoup d'entretiens à faire parce que juste chez nous, dans notre maison, on a tout le temps un petit quelque chose à faire.
1: Ouais,
0: mais là, c'est une maison. C'est ça. C'est une maison, mais à 400 km au-dessus de nos têtes et dans le vide de l'espace. Donc,
1: ouais.
0: C'est sûr que c'est un équipement extrêmement complexe et il y a beaucoup de tâches comme ça de maintenance là, intérieure et extérieure. Ça veut dire que, bon, il y a des choses à réparer en dedans. Je sais pas si vous vous souvenez, mais on avait vu souvent David Saint-Jacques avec une lampe frontale en train de réparer la toilette. Donc, c'est
1: oui.
0: Une des choses qui brillent.
1: Oui.
0: Puis, il y a aussi l'extérieur. Donc, je suis acutrique. Il s'est entraîné dans la grande piscine là, à Houston. Donc, où on a une maquette de station spatiale, puis on recrée comme ça les conditions de travail en apesanteur. Donc, il s'est entraîné dans cette piscine-là. Donc, il est capable de faire une sortie extravéhiculaire. Ça, c'est quand on fait une marche dans l'espace, en fait. Donc, il va pouvoir participer comme ça aux tâches d'entretien extérieur. Ils ont aussi des périodes de repos, bien sûr. Hein. On peut pas faire travailler quelqu'un là, toute la journée, tous les jours. Ils s'entraînent beaucoup aussi.
1: Oui.
0: Donc, pour essayer de justement d'amoindrir les effets de la pesanteur sur le corps humain, ils doivent faire 2 heures d'exercice par jour, mais pas juste là marcher sur un tapis roulant en passant à autre chose. Là. C'est vraiment de la grosse exercice soutenue au plus fort de ce qu'ils peuvent donner dans le fond. Et donc, ils ont 3 machines d'exercice dans la station spatiale, puis ils font ça aussi. Donc, 2 heures par jour, ça occupe quand même une grosse portion de leur temps.
2: À force de taponner puis d'un peu réparer la station spatiale, j'imagine qu'ils l'ont relativement modernisé, mais malgré tout, ça reste quelque chose qui est pas neuf, même qu'on dit qu'il devrait prendre fin, qu'il devrait être mis hors de son orbite là aux alentours de 2030-2031. Oui. Est-ce que c'est archaïque vraiment la station spatiale, puis pourquoi on planifie de la faire arrêter d'ici 2030?
0: Archaïque, je l'aime trop pour l'appeler archaïque, mais c'est un modèle 2000, hein. Donc, elle est habitée dans le fond en permanence depuis le novembre 2000. Donc, c'est sûr qu'elle prend de l'âge. Là, on a entendu il y a quelques semaines, là, il y avait encore une fuite du côté du module russe, donc une fuite d'air. C'est sûr qu'il y a des bris, tout ça. Et donc, ça coûte cher aussi, envoyer des équipages comme ça. Un lancement de fusée, c'est extrêmement cher. Donc, puis il y a toujours des équipages à bord. Donc, c'est sûr que ça coûte cher. Puis, la NASA a d'autres plans. Donc, le plan, justement, de retourner sur la Lune et d'y construire une base lunaire. Et c'est pour ça que c'est prévu, en 2030, de désorbiter la station spatiale. Donc, elle va retomber sur Terre. Et là, la NASA va se concentrer sur les missions Artemis. Mais la NASA aussi a un programme j'oublie le mot parce que c'est en anglais puis ça se bouscule dans ma tête, mais c'est un programme pour accélérer les technologies commerciales. Donc, fait affaire à des compagnies privées pour justement envoyer du cargo sur la Lune, tout ça.
1: Comme SpaceX, en fait, là, qui va amener justement Joshua Kittrick sur la station spatiale. C'est pour ça qu'on disait que ça va être le premier astronaute canadien à bord d'un vol, d'un lancement commercial, parce que c'est pas un programme de NASA. Là. On fait affaire avec SpaceX, c'est comme ça que je l'ai compris. Est-ce que j'ai bien saisi?
0: Oui, c'est ça. Ce que je voulais finir comme idée, c'est que dans le fond, il pourrait y avoir des stations spatiales commerciales, puis la NASA pourrait continuer à faire des vols dans les stations spatiales, mais il aurait une place dans une station commerciale.
1: Oui, c'est ça.
0: Donc, oui, donc, ça fait le lien justement avec ça. Donc, la NASA a donné des contrats à deux compagnies privées pour envoyer des,

0: en autre à bord de la station spatiale parce que la navette est retraitée depuis 2011. Donc, SpaceX a eu un contrat avec la capsule Crew Dragon à laquelle Josh Kittrick va être le premier Canadien là, à monter à bord. Puis, il y a aussi Boeing qui a eu un contrat pour le vaisseau Starliner, mais lui, il n'est pas encore prêt. Donc, on n'a pas encore eu d'astronaute qui a volé avec ce vaisseau-là. Et justement, Joshua Kittrick devait faire partie du premier équipage à participer à la première vraie mission du vaisseau Starliner. Et puisque le vaisseau n'est pas prêt, il a été réassigné à la mission Crew 13.
1: Pourquoi la NASA a décidé de mettre fin, mettons, à un programme de navettes? Justement, je comprends que les navettes étaient quand même assez âgées, mais il y avait l'expertise pour en construire de nouvelles, il y avait l'expérience pour le faire. J'imagine que c'est une question de coût. Ça doit être moins dispendieux de faire affaire avec d'autres compagnies qui sont plus commerciales, j'imagine.
0: Oui, ben là, il y a beaucoup. C'est une grosse question. Mais dans le fond, les navettes coûtaient plus cher que prévu. La navette spatiale, l'innovation, c'est que ça devait être le premier véhicule réutilisable. Mais finalement, elle était réutilisable juste en partie. Donc, les coûts des lancements étaient quand même très élevés. Mais c'était le seul véhicule capable d'apporter des morceaux assez gros pour construire la station spatiale internationale. Okay. Donc, on en a eu besoin jusqu'à la fin. Donc, dès que le dernier morceau a été assemblé en juillet 2011, on a arrêté le programme des navettes spatiales. On s'est concentré justement sur les vols dans la station spatiale et on a fait appel aux Russes avec les fusées Soyouz pour transporter nos astronautes dans l'espace. Donc, David Saint-Jacques et Chris Hadfield, entre autres, avaient eu là, l'opportunité d'étudier ce vaisseau-là. Puis, dans le fond, avait, la NASA, en donnant des contrats comme ça à des compagnies privées pour développer des fusées, ben, peut se concentrer sur autre chose, pas à tout faire le développement, les tests, la certification, tout ça. Puis, peut se concentrer sur les missions Artemis, peut se concentrer sur les sondes. Donc, la NASA construit encore des sondes interplanétaires. Hein. Donc, ouais. Ça, c'est un volet aussi là, qui les occupe beaucoup. Et là, maintenant, ben là, il y a le projet de la base lunaire.
2: Les Russes dans la station spatiale, justement, est-ce que ça cohabite relativement bien avec les Américains? Parce qu'on le sait que ça a été bâti à base justement pour essayer de rapprocher ces gens-là, c'est-à-dire que dans l'espace, il n'y a plus de frontières entre les pays, mais malgré tout, avec la guerre en Ukraine, les tensions qui montent un peu partout dans le monde, est-ce que c'est affecté dans l'espace ou on réussit quand même à juste se focusser sur la mission principale?
0: Ben oui, vous l'avez dit, la station spatiale, c'est un projet de collaboration internationale. Dans la station spatiale, en plus, les deux langues officielles, c'est l'anglais et le russe. Donc, ça se passe bien. On continue à collaborer pour l'exploration spatiale, pour la station spatiale. Et ça fait du bien à voir. Et même là, je suis Kittrick qui est de descendance ukrainienne, vole avec un astronaute russe. Puis on lui a posé la question, comment ça se passe. Lui dit, ben, d'humain à humain, ça se passe toujours bien. C'est pas ça le problème.
1: Ouais, non, c'est ça. C'est pour des missions de ce genre-là, sont tellement bien entraînés au quart de tour et le droit à l'erreur est nul, en fait. Combien d'heures par jour ils peuvent travailler à bord de la station spatiale? Tu sais, oui, ils ont des congés, ils s'entraînent, mais au niveau de la concentration, ça demande combien d'heures par jour?
0: C'est une bonne question. Ça fait longtemps que j'ai pas regardé ça. Vol dans la station spatiale.
1: C'est parce que je me demandais ça parce que dans le cas de Joshua Kittrick, ce qui m'intéresse, c'est que lui, pendant qu'il sera parti à bord de la station spatiale, sa femme va mettre au monde un enfant. Donc, lui devra composer avec la concentration, pas trop penser à sa famille en bas, mais en même temps, t'as un enfant qui vient au monde, donc ça peut être déconcentrant. Là.
0: Pour ce qui est des heures de travail, il me semble de mémoire, mais là, il faudrait vérifier que ça ressort pas en journée de travail normale. Environ 8 heures, là.
1: Ouais, ouais.
0: Puis là, ils ont du temps pour manger, tout ça, ils mangent ensemble le soir. Pour ce qui est de l'accouchement de sa femme, ça a été dit qu'ils vont avoir du support autant de l'Agence spatiale canadienne que de la NASA. C'est pas la première fois que ça arrive, ils sont rodés, donc c'est déjà arrivé. Probablement que pendant le gros du travail ou de la naissance, peut-être qu'il sera pas en sortie extravéhiculaire, disons.
1: J'imagine.
0: Mais ils vont être aidés avec ça, là, bien sûr.
2: On en parlait un peu plus tôt, cette genre de privatisation-là de, mm-hmm. de l'espace où des entreprises comme SpaceX peuvent y aller. Puis on parlait de quelqu'un qui pourrait se bâtir une station spatiale. Donc, mettons, de ce mm-hmm. que je comprends, si je gagne au Powerball, je fais des milliards de dollars, puis je décide que j'investis ça là-dedans, mm-hmm. je pourrais y aller. Qui fait la réglementation de l'espace? Est-ce qu'il y en a? Est-ce que les États-Unis vont venir me dire non? Puis est-ce qu'ils ont une légitimité ou quiconque veut garrocher ce qu'il veut, peut?
0: Ça fait vraiment des grosses questions.
2: Ouais.
0: Donc, OK. Les stations spatiales privées, ça va arriver. C'est quelque chose qui est possible de faire. C'est sûr que, comme vous dites, ça prend quelqu'un qui a les reins assez solides pour la construire. Mais il va y avoir ça. Donc, c'est sûr que... puis là, on voit en ce moment beaucoup de touristes de l'espace. Donc là, la prochaine étape, c'est vol de tourisme de l'espace plus station spatiale égale hôtel. Là. Mmh. Donc ça, c'est sûr que ça va arriver. C'était quoi l'autre volet de votre question? Est-ce qu'il y a des réglementations?
2: Ouais.
0: Il y a des traités donc internationaux, des traités sur l'utilisation de l'espace. Donc, c'est sûr que c'est réglementé. Il y a aussi là ce qu'on appelle les accords Artemis, par exemple, là, qui est quelque chose qui est signé par plusieurs dizaines de pays pour ce qui est de l'exploration de la Lune. Donc, on se met d'accord sur des règles. Un exemple qui me vient en tête, c'est vraiment le fait que maintenant, un satellite en fin de vie doit être désorbité ou envoyé sur une orbite cimetière qu'on appelle. On peut plus laisser des débris comme ça dans l'espace, sur l'orbite basse, par exprès, parce que là, elle est pleine. Si l'espace est pollué. Donc ça, c'est un exemple de nouvelle réglementation là, qu'on a mis. Donc, c'est pas le Far West encore, mais c'est pas totalement non plus très, très, très rigide, parce que ce qui se passe, c'est que la technologie va plus vite que les lois.
1: Oui.
0: C'est ça l'affaire. Les lois n'arrivent comme pas à suivre.
1: Il y a des flous.
0: Oui, il y a des flous. C'est comme s'il fallait anticiper, mais en science, on peut pas anticiper ce qui se passe là. Il y a tout le temps des affaires qu'on se doutait pas. Donc ça c'est un défi, ouais. De faire suivre là, les lois puis les réglementations pour l'exploration spatiale.
1: Oui, on en parlait tantôt. Peut-être qu'on va mettre fin au programme de la station spatiale d'ici les prochaines années pour mm-hmm. au profit d'une base lunaire qui serait probablement plus grande, probablement plus au niveau scientifique goût du jour, je vais dire ça comme ça. Mm-hmm. Puis vous disiez, je lisais que vous disiez que c'est le moment pour en profiter pour faire le plus d'expériences possible sur cette station spatiale-là pour attirer le maximum.
0: Oui, on dit que ça va prendre 2 ans pour, fermer la station spatiale, mais ouais. pour mettre fin au projet. Donc la date, c'est 2030. Ça veut dire que tant qu'ils n'ont pas commencé leur 2028 que le processus n'est pas enclenché, on peut espérer qu'il prolonge un peu. Mais oui, c'est sûr que là, oui, exactement, il faut en profiter pour attirer le maximum. C'est ça. Ça nous fait de la peine. C'est sûr que quand on dit aux enfants que la station spatiale va être détruite dans 4 ans, ça leur fait vraiment quelque chose.
1: Mais là,
0: on s'y est attaché. Oui.
1: J'allais dire, si on a une base lunaire encore plus spectaculaire, j'imagine que ce sera une bonne chose.
0: Est-ce que ça sera une base lunaire internationale?
1: Bonne question.
0: Est-ce que ça sera un projet aussi rassembleur? On espère, c'est sûr que ça fait rêver, mais
1: oui.
0: C'est aussi un projet qui est très américain. On n'a pas encore tant de nouvelles sur les collaborations internationales. Donc, c'est sûr que la station spatiale, oui, c'est une maison dans l'espace, mais c'était aussi un beau symbole. Mais c'est sûr que l'exploration de la Lune, ça fait rêver, mais en même temps, c'est quand même aussi un peu inquiétant. Parce que la station, c'est faite. Il n'y a plus de surprises. Donc, c'est mm-hmm. ça. Ça ouvre beaucoup de discussions, justement, sur l'exploration éthique de l'espace, l'utilisation de l'espace. Il y a des ressources aussi sur la Lune. On se le cachera pas. Donc, c'est ça qui vient compliquer un peu, qui vient mettre de l'incertitude sur le projet de la base lunaire.
1: Ce qui est intéressant avec... Oui, allez-y.
0: Ouais. Ben, c'est sûr que le fait que les humains y retournent, c'est sûr que ça fait rêver. Puis on peut espérer qu'il y ait des gens qu'on connaît, des enfants qu'on connaît qui pourront faire partie de ces astronautes-là.
1: Puis ils peuvent observer quand le ciel est dégagé, le point lumineux de la station spatiale qu'on peut voir depuis la Terre. Ça, c'est le fun.
0: C'est vrai. C'est vrai, on peut l'avoir à l'œil nu, oui.
1: Ce qu'on ne pourra peut-être pas pouvoir faire avec une base lunaire à l'œil.
0: Non.
1: Marie-Michel, merci beaucoup d'avoir éclairci ces questions qu'on avait concernant l'espace, la station spatiale. C'est toujours bien mystérieux. On a toujours 10 millions de questions. Alors, merci d'avoir pris le temps. Puis on se reparle bientôt.
0: Ça fait plaisir.
1: Okay, merci. Merci, bye-bye. C'est Marie-Michel Limoges, directrice scientifique de l'éducation et des collections au Cosmodôme de Laval. Je ne sais pas si vous avez vu, parlant d'espace et de soleil, tiens. On a appris qu'il y a un phénomène qui revient à peu près aux 10 ans. Mm-hmm. Un cycle du soleil. Le soleil a un cycle, ouais. Mélanie. Ouais. 10, 11 ans, le soleil a un cycle. Et dans son cycle, à un moment donné, les pôles s'inversent. Fait que c'est des pôles magnétiques, on comprend. Puis, dans son cycle, à un moment donné, le magnétique du pôle sud et du pôle nord vont s'inverser. C'est ce qu'on va vivre dans les prochaines semaines avec notre soleil. Puis, il n'y a pas vraiment de conséquences pour nous.
3: Il n'y aura pas d'impact du tout?
1: Ben, pas tant, là. Ils disent qu'il pourrait y avoir... Il y a plus... En fait, quand ça arrive, là, cette inversion de pôle, ça fait en sorte que le soleil a plus d'activité au niveau de sa surface.
2: Il y aura peut-être des aurores, dans le fond.
1: Oui, pourrait plus y avoir d'aurores boréales au sud.
3: Ça peut créer des tempêtes solaires ou des trucs comme ça, mais parfois, ça a des impacts quand même sur la Terre, là, quand c'est intense, là. Il y en a eu, surtout l'été passé, là, je me rappelle, il y avait eu plusieurs avis. Là, on peut trouver ça même sur le site du gouvernement.
1: Ceux qui disent les ondes magnétiques où se trouvent les tourbillons sont à l'origine des éruptions solaires et des éjections de masse coronale. Oui. Voilà.
3: Parfois, ça a des impacts sur des outils comme les GPS ou ces trucs-là. Là, ça peut décalibrer.
1: Ça peut arriver, c'est ça. Mais sinon, dans l'ensemble, ça devrait pas trop chambouler notre ville.
3: Non.
1: Il va faire soleil, il va faire nuit.
3: Mais il y a l'éclipse du 12, par exemple.
1: L'éclipse solaire?
3: Oui.
1: Ah oui, c'est une éclipse complète, Mélanie?
3: Partielle, mais quand même, on pourrait la voir.
1: Là, repartez pas avec les lunettes, là.
3: Ah!
2: Là, ça doit être quelque chose qui va arriver juste une fois aux 100 ans.
1: Là, arrêtez-moi ça, là. Mais c'est vrai que c'était spectaculaire, là, l'éclipse solaire complète qu'on a vécue au mois d'avril, là. Puis que là, tout le monde, c'est de la folie, hein, les lunettes partout.
2: T'es fou. Hey,
1: on a viré fou que ça, hein?
2: Un peu, oui.
1: Le monde sont tous allés en Beauce, dans le coin de.
3: Moi, j'étais ça à 20 quand c'est arrivé.
1: Hey, c'était le bordel partout pour se rendre.
3: Hey, c'était fou.
1: Tout le monde voulait voir ça. Oui, c'est spectaculaire, je comprends. Mais on a viré fou pareil. Hein?
3: Donc, c'est une éclipse totale, le 12 août, finalement. Je pensais que c'était partiel, mais c'est une éclipse totale qui sera observable dans une grande partie de l'Europe et de l'Afrique du Nord.
2: Partiel au Québec, là. Une éclipse va toujours être totale. C'est juste qu'il y a des places, ça va être partiel.
3: Oui, c'est ça, exactement. Ici, au Québec, ça va être...
1: On a viré pas fou avec ça.
3: Oui.
1: Parce que la dernière fois, là, ça ne nous prend pas grand-chose pour qu'on l'échappe. Les lunettes dans les classes, puis là, faut-tu fermer les écoles. Puis, hein, rappelez-vous de ça.
2: Ouf. Moi, sais-tu quoi? Je l'ai regardé. L'éclipse. À un moment donné, j'ai enlevé mes lunettes, j'ai regardé.
1: Moi, je l'ai regardé avec des lunettes, là.
2: Je vois encore très bien.
3: Mais c'est dangereux, quand même.
2: Oh, c'est dangereux, je vois très bien.
1: Un flash de soudure, tu peux t'en sortir. Mais
2: c'est quoi? J'ai fait ça. Plisser mes yeux.
3: Ah, ouais.
2: Comme quand je fais de la soudure. Plisser mes yeux.
1: Des lunettes de soudure, ça te tente pas?
2: Lunettes de sécurité, Nick.
1: Oui.
2: Comme quand tu coupes au buffer. Là, j'ai pas mes lunettes. Là, j'ai mes lunettes. Les gens le voient pas.
1: Lunettes de soudure, oui. C'est fait pour ça.
2: Oui. Tu te vires la tête d'abord, tu te les yeux, man.
1: Moi, à chaque fois que je l'entends faire de ce genre de être téméraire de même, je me dis, ça explique bien les choses.
3: Oh oui, oui, c'est
2: un... Je vois très bien.
1: On fait une courte pause. Dans le retour de Radio X avec Nick Cloutier, Louis Gauvin, Mélanie Trudel. C'est le retour en vacances. L'équipe officielle revient lundi prochain avec toute la programmation complète ici à Choix. Et ben c'est ça, on fait une pause, on revient.
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0: 418-670-9098, le Spacecast qui est avec vous jusqu'à 22h. Je m'appelle Jean-Francis Blais, j'ai Jessica Kelly qui est avec moi également. Et je suis très content parce que c'est le genre de sujet qui généralement vont captiver les gens parce qu'on a tous un rapport à prendre l'avion, mais tous un rapport très limité, c'est-à-dire je te remets ma vie et emmène-moi dans ce tout inclus qui est au Mexique et préférablement ramène-moi à telle date donnée en vie. Puis tout le reste, c'est notre rapport, c'est peut-être un peu comme manger des Pringles offerts par la madame, faire la file pour aller faire pipi. Puis c'est un peu ça. C'est sûr que ça arrête notre rapport à l'aviation pour plusieurs. Là, en studio avec nous autres, j'en ai un pilote qui va être en mesure de nous parler de différents aspects de l'aviation, autant pour les plus petits modèles que les plus gros. En studio avec nous, Mathieu Deschaines, qui est pilote, un passionné d'aviation, également le président fondateur d'Aéroclub. Salut Mathieu.
1: Salut, ça va bien?
0: Ça va bien toi-même?
1: Yes.
0: Ça fait combien de temps que t'es dans le monde de l'aviation?
1: Moi, ça fait 6 ans que je suis dans le monde de l'aviation. J'ai déjà dit dans certaines de mes vidéos, là, la raison qui m'a amené là, c'est que mes parents habitent en Gaspésie.
0: OK.
1: Puis à un moment donné, je me suis dit, Colin, c'est ben trop long, y aller en char, là, tu comprends?
0: Puis, 12 heures, puis en plus de char, puis avec le détroit d'Hormuz fermé, il faut réhypothéquer à chaque fois.
1: Dans le temps, c'était pire, c'était la COVID, fait que c'était toutes les routes qui étaient fermées.
0: Ouais.
1: fait que là, j'ai décidé de faire ma licence de pilote. J'ai acheté mon premier avion. Puis écoute, je me permets une petite parenthèse, c'était quand même assez spécial parce que là, tu dis, t'achètes un avion, mais à l'époque, j'avais pas de licence. Fait que là, mon père, il me disait, tu sais, t'aimes pas mieux faire ton permis avant d'acheter l'avion. Puis tout ça, il me semble que c'était comme un peu à l'inverse.
0: La logique imposerait plus l'inverse.
1: C'est ça, c'est ça. Mais là, je me disais, non, je suis vraiment confiant, je vais avoir mon permis, puis tout ça. Puis je connais rien à l'aviation, mais j'achète un avion. Mais là, tu veux l'amener chez vous, puis la stationner à l'aéroport de ton choix. Sauf que tu es obligé d'appeler des pilotes, là, tu comprends? Tu peux même pas dire, hey, j'ai acheté mon avion, il faut que je l'amène dans mon parking.
0: Ça prend une preuve que tu as tes licences pour parquer un avion?
1: Non, ça prend pas de preuve, mais je veux dire, je savais même pas piloter. Fait que c'est sûr que tu dis pas, je vais partir avec l'avion, puis je vais l'amener. Moi, je voulais l'amener à Saint-Hubert, où j'étais basé.
2: Tu peux pas mettre sur une remorque.
1: C'est ça. Puis tu peux pas te dire, je vais partir avec l'avion, puis je vais l'amener à Saint-Hubert, même si je suis pas un pilote. Là, mm-hmm. Tu comprends?
0: Fait ouais,
1: ça, c'était spécial là, comme premier. Premier événement dans l'aviation.
0: Il y a 6 ans, tu faisais quoi dans la vie?
1: Moi, j'ai toujours travaillé dans les concessionnaires.
0: OK.
1: Fait que ça n'avait pas du tout rapport avec...
0: Changement de carrière complet?
1: C'était pas le but dans... Le 6 ans, c'était pas le but d'en faire une carrière.
0: OK.
1: Le 6 ans, c'était vraiment juste dans le but d'en faire un plaisir. Puis d'ailleurs, j'ai obtenu ma licence professionnelle juste l'année passée.
0: OK.
1: OK, j'ai fait 4-5 ans à me promener, aller à New York, j'étais allé aux Bahamas avec mon avion, j'étais allé à plein de places, mais ça a toujours, tous les vols que j'ai fait, l'expérience que j'ai bâtie, ça a toujours été dans le but de m'amuser.
0: OK, du loisir quand même.
1: Exactement. Puis à un moment donné, ben là, je me suis dit, bon, ben tant qu'à avoir autant d'heures, tant qu'à avoir autant d'heures IFR, puis
0: C'est quoi IFR?
1: De vol aux instruments. C'est des heures qui sont un petit peu plus difficiles à obtenir.
0: OK.
1: Mais là, je me suis dit aussi bien faire ma licence commerciale, puis peut-être qu'un jour, je vais voler commercial, on ne le sait pas encore. Mais c'est le même que c'est venu. Fait qu'à la base, c'était uniquement un hobby.
0: OK.
1: Puis je trouvais ça le fun de dire à mes chums, hey, embarquez avec moi, on part de Montréal, on s'en va manger dans un restaurant de Québec. Puis on y va en vol.
0: C'est malade, là. C'est quand même fou.
1: C'est incroyable de dire à mes autres amis, dire, écoute, on part de l'aéroport de Saint-Jean, dans 2 heures, on est à New York. Puis quand tu prends Air Canada, ce que la plupart des gens connaissent, tu arrives à l'aéroport, tu fais 3 heures d'avance, sécurité, ta. Finalement, tu fais un vol d'un an et demi, fait que ça t'a pris quand même 4 heures et demie plus le temps de te rendre à l'aéroport. Mais quand tu es en aviation privée, aviation générale, l'aéroport est à 15 minutes de chez nous. Je fais 15 minutes de charge, j'embarque dans mon avion, je décolle, puis dans 2 heures, je suis à New York.
0: Faut-tu que tu sets un rendez-vous de départ?
1: Quand c'est des vols internationaux comme ça, oui. Quand c'est des places un peu plus occupées comme l'aéroport de Québec, faut que tu avertisses avant de venir ou des choses comme ça. Mais
0: d'un délai de combien de temps à peu près?
1: Ça peut être assez rapide. Là. C'est sûr, l'international avec les douanes, tout ça, si je me souviens bien, ils demandent minimum 1 heure avant là, d'atterrir.
0: OK, quand
1: au Canada, c'est 2 heures quand tu rentres.
0: Okay.
1: Fait qu'il y a, tu sais, ça varie, mais si tu t'en vas, exemple, tu t'en vas à Gatineau, là, c'est 15 minutes, puis
0: Y a-tu un coût à quitter un aéroport atterrir?
1: Il y a un coût à atterrir un aéroport. Fait qu'un aéroport, de, par exemple, je vais nommer encore Québec, comme on arrive tantôt, tu vas atterrir. Il y a des services, fait que c'est sûr qu'à un moment donné, ils t'offrent des services. Tu n'as pas le choix de payer, de contribuer à la vie de l'aéroport.
0: C'est à chaque atterrissage ou c'est un membership, genre?
1: À chaque atterrissage. Certains aéroports que tu il y a des gens qui sont basés là, comme nous, on a un avion à Trois-Rivières, ils vont dire, OK, on va te donner un forfait annuel, tu peux faire tous les atterrissages que tu veux, puis c'est vraiment, tu sais, vu que tu es résident de l'aéroport, il n'y a pas de stress, mais généralement, de plus en plus, ça s'en vient de plus en plus commun, les aéroports chargent des 10-15$ de landing fee. Puis,
0: OK, c'est vraiment des peanuts, là.
1: C'est des peanuts. Il y a des places un peu plus chères. Là. Je suis déjà allé à Montréal-Trudeau, c'est 350$. Fait que sûr que c'est un peu plus dispendieux, mais ça, c'est une façon de dire poliment, viens pas chez nous, sauf si t'as vraiment besoin de Nancy. Là,
0: ah ouais, OK.
1: Ouais, parce qu'on dérange un peu quand on arrive super lentement entre deux Boeing, là, mais c'est ça.
0: OK. C'est leur façon de faire un tri naturel.
1: Ouais. Mais à l'inverse, par exemple, je me permets une différence avec les États-Unis et les autres pays. C'est que tu vas arriver à Teterboro, qui est dans le coin de New York. Et Teterboro, il y a des jets qui rentrent aux 5 minutes. Là. C'est vraiment impressionnant. Quand tu arrives au sol, il doit y avoir 300 jets privés là, qui sont stationnés là à cause que c'est New York, on s'entend. Puis ils vont charger 25$. Ils vont t'adapter en deux jets, puis ils vont t'accommoder, puis ils sont super corrects à ce que tu viennes. Puis c'est la même chose si tu vas à Nassau. Nassau, c'est au Bahamas, c'est une autre place qui a beaucoup d'avions commerciaux qui arrivent. C'est un petit aéroport quand même, deux pistes, un peu un super gros terminal, fait qu'il y a beaucoup de trafic. Puis on a des gens de notre club cette année qui sont arrivés, des Jean-Thomas, Noah, deux jeunes de 18 ans qui ont dit « on part, on s'en va à Nassau avec un avion du club », puis sont allés, puis écoute, ils se sont fait super bien accueillir par l'aéroport de Nassau.
0: À 18 ans?
1: Le gars, il a 18 ans, sont partis de la chute. Écoute, je m'en rappelais, ils sont partis de la chute, ça leur a pris 22 heures avec l'avion qu'il y avait pour se rendre au Bahamas. Mais c'est quelque chose... Tu sais, t'es un gars de 18 ans, tu dis, écoute, j'embarque dans mon propre avion.
0: C'est une aventure de fou.
1: Je me promène. Ils sont allés voir, ils ont arrêté à Tampa Bay voir les Canadiens de Montréal contre Tampa Bay dans le temps des séries.
0: Ouais.
1: Ils ont continué, ils ont traversé l'autre bord jusqu'à la Floride. Puis de la Floride, ils ont traversé pendant une heure et demie l'eau avec Lima Romeo X-Ray, qui est un Cessna qu'on a. Puis ils se sont rendus jusqu'à Nassau. C'était incroyable. Tu sais, imagine-le, là, t'as 18 ans, là, t'as 18 ans, t'as ta licence de pilote, t'es fraîchement signée de 6 mois. Puis là, tu te dis, on part un gros trip, on traverse les États-Unis au complet.
0: C'est malade.
1: Puis on se dirige. Fait que c'était ça, là, c'est une des belles expériences, je pense, qui a été vécue dans le club.
2: J'imagine les deux n'ont pas besoin d'avoir leur licence. Là.
1: Les deux avaient leur licence.
2: OK, les deux, fait que ça.
1: Fait que c'était encore plus sécuritaire, surtout aux États-Unis. C'est un peu... voler, c'est voler, peu importe, partout dans le monde, mais il y a certaines particularités... l'accent anglophone puis tout ça que nous on a peut-être moins, fait que quand t'es deux, tu sais, si t'es un gars qui a mal compris ce que le contrôleur a dit sa radio, ben t'as la chance que l'autre il l'ait bien compris puis que ça se relaye.
2: Parce que c'est des codes qui disent,
1: ben c'est juste que des fois ils peuvent parler vite là, tu sais, mettons ils vont dire autorisé à atterrir, mais c'est tellement vite que là tu dis comme qu'est-ce qu'il m'a dit, tu sais, tu comprends là?
0: Quelqu'un sur le texto te demande, est-ce que c'est vrai qu'on peut avoir sa licence dès 14 ans?
1: Oui, ça, c'est très surprenant. Tu peux... je pense qu'il y a un cas au Québec. D'ailleurs, si quelqu'un connaît cette personne-là, j'aimerais vraiment ça la rencontrer, faire une vidéo avec elle. Je pense que t'as une fille, si je me souviens bien. Tu peux avoir ta licence de pilote à partir de 14 ans. Fait que t'as même pas ton permis de char. Puis tu te dis, écoute, moi, pas de trouble, pas de permis de char, j'ai besoin d'aller à Québec.
0: Je peux pas rouler.
1: Je vais prendre mon avion.
0: Je peux pas rouler, mais je peux voler.
1: Exactement. Fait que ouais, ça, c'est très surprenant. Mais oui, je pense qu'il y a peut-être deux, trois personnes, mais j'en connais une de mémoire là, que j'ai vu ça passer dans les journaux.
0: Est-ce que, quand je reviens à ce que tu me disais par rapport au nombre d'heures de vol que tu as, est-ce que ça fonctionne par reconnaissance des acquis pour le commercial?
1: Oui et non.
0: Ma sous-question, c'est en fait, les gens qui font ça par loisir, est-ce qu'ils, sans le savoir, se magasinent des heures, tu sais?
1: Oui, c'est ça, exactement. Fait que je vais répondre oui et non, c'est que quand tu fais ton test pour devenir commercial, il y a quand même des choses que tu dois prouver à l'évaluateur que tu aies 800 heures, 1000 heures, 2000 heures, 200 heures, tu peux les rater.
0: OK.
1: Fait qu'il y a quand même certaines manœuvres que tu peux prouver. Par contre, ça te prend un minimum d'un certain nombre d'heures que ça, tu as peut-être acquéri en faisant plusieurs vols pour t'amuser, tu comprends?
0: OK.
1: Et après ça, quand tu viens le temps de te magasiner une job, c'est sûr que plus que tu as d'heures, t'as plus de chances de te faire embaucher parce que t'as plus d'expérience. Mm-hmm. Tu comprends? Fait que c'est sûr qu'inévitablement, si t'as fait 1000 heures avec tes amis à te promener aux alentours de toutes les places au Canada puis aux États-Unis, ben t'as plus de chances que quelqu'un qui vient de sortir de l'école puis qui a 200 heures. T'sais. Fait qu'il y a une certaine reconnaissance quand même au niveau du nombre d'heures pour ton commercial, même si ça n'a pas été fait dans le but d'avoir... d'être commercial. Là.
0: À quel point un Cessna ou les plus petits avions, justement, plus de plaisance, c'est automatisé ou c'est tout à force de bras? Tu sais, il est où le juste milieu là-dedans?
1: C'est très différent parce que c'est sûr que c'est tout à bras. Faut que tu comprennes tout. Il y a certaines personnes qui vont se faire installer des systèmes d'autopilote puis tout ça. Il y a des Cessna qui sont très, très, très bien équipés, là, mieux équipés que d'autres Cessna ou quoi que ce soit. Mais... c'est sûr que, mettons que tu en prends un de base dans une école généralement ou un propriétaire privé qui sert de ça pour faire des vols de plaisance, généralement, c'est assez de base. Fait que c'est une radio, un transpondeur, puis tout le reste est manuel, le yoke. Là.
0: C'est-tu, là ça va être bien rudimentaire là, comme façon de parler, mais c'est-tu bien tough sur le joystick? T'sais, ça prend-tu beaucoup de force de bras?
1: Non. Plus que la... Les avions sont tellement bien balancés au niveau du poids que finalement, tu tires un peu sur le manche, mais là, ça change la gouverne, mais t'as pas besoin de tirer en m'en fous. Là.
0: Est-ce qu'un Cessna marche au kérosène aussi comme un avion commercial?
1: Non, c'est du 100 LL. Là. Fait que certains ont été adaptés aussi à fonctionner au gaz de pompe, là, mais nous, ce qu'on a dans le club, c'est au 100 LL.
0: Puis quand, mettons, tu pars de Montréal puis tu t'en viens à Québec, ça te prend combien sur ta tank?
1: Ça nous a pris une heure de vol, 8 gallons à l'heure, à peu près, je te dirais peut-être 65$ environ. Là,
0: 65$, mais mettons, tu pars de Montréal, tu peux t'enligner sans manquer d'essence, puis te rendre jusqu'à quelle distance?
1: La plupart des Cessna, ils ont à peu près 4 à 5 heures d'autonomie, à 100 nœuds environ, fait que tu peux t'enligner quand même quasiment, si on va vers l'ouest, là, tu peux aller à Toronto ou peut-être même un petit peu plus loin. Ça dépend beaucoup des vents. Okay. T'as-tu un vent de face, t'as-tu un vent d'eau? Fait que...
0: Ça joue-tu pour beaucoup, ça?
1: Ah oui, ça fait toute la différence.
0: Okay.
1: Ouais, fait que tu peux faire un trajet qui va te prendre 2 heures à l'aller, mais qui va t'en prendre quasiment 2h45 au retour. Là.
0: OK. Ouais. Est-ce qu'il y a des tests de dope ou d'alcool?
1: Il y a des lois par rapport à ça. Comme l'alcool, c'est 12 heures. Mais il n'y a pas de test en tant que tel. C'est sûr qu'il y a des fois, il y a des examinateurs de Transport Canada qui sont sur les rampes puis qui vérifient les gens, leur licence, puis etc. Fait que là, j'imagine que si tu serais intoxiqué, peut-être que ces personnes-là le repéraient. Mais par contre, il n'y a pas de test en particulier. Puis c'est malheureusement arrivé dans le passé des accidents, pas plus tard que voilà 2-3 ans, des accidents que des gens qui avaient consommé peu importe quoi. Là,
0: ouais.
1: Qui avaient consommé.
0: C'est pour ça que je me demande, vu qu'il y a un peu de loisirs là-dedans, tu sais, ceux qui, pas nécessairement les gens plus professionnels comme toi qui ont un club et tout ça, là, mais les gens que tu sais, il a son avion et que ça n'implique que lui, tu sais, il faudrait pas faire ça, mais il y a du monde qui boive en bateau. Fait que je serais pas tant surpris de me dire qu'il y a du monde qui arrive un peu chaud d'ail ou qui ont, j'allais dire, une bière de route, là, mais tu comprends ce que je veux dire?
1: Ouais, je faisais du bateau avant, fait que je comprends ce que tu veux dire. Je suis d'accord que ça doit arriver, mais c'est sûr que là, c'est quand même pas du bateau que tu fais. Là,
0: non,
1: là,
0: c'est ça.
1: C'est quand même, tu sais, il arrive quelque chose à 1000 pieds, là, t'as quand même une bonne drop, là, 1000 pieds avant le sol. Tu sais, en bateau, tu rentres dans une côte. T'es un peu à côté dans le bateau, tu sais, je sais pas trop, t'envoles un peu, c'est pas si pire, là, t'sais.
0: En avion, disons que...
1: En avion, ça devient plus raide, là.
0: Oui, ouais, hein, la chute est un petit peu plus rough, effectivement. Est-ce que t'as déjà piloté un avion commercial pour le moment?
1: J'ai jamais piloté d'avion de façon commerciale.
0: OK.
1: Fait que non. J'ai déjà piloté des avions qui sont un petit peu plus grosses. Par exemple, on a un Cessna 310 qui est un bimoteur, des choses comme ça. Mais j'ai jamais piloté d'avion à proprement dit pour une mission commerciale.
0: Est-ce qu'il y a, selon toi, des grosses différences au point de vue de la maniabilité par rapport de passer d'un à l'autre? Est-ce que c'est le jour et la nuit ou en ayant des bonnes bases, puis ça fait 6 ans que tu es là-dedans, est-ce que tu pourrais te retrouver rapido dans un...
1: Ça, c'est parce que c'est une question que tous les pilotes se posent, puis les pilotes qui m'entendent, ils vont dire, je me suis déjà posé cette question-là, c'est sûr. Mettons que tu es dans un Airbus, puis le pilote, il décède. Là.
0: Ouais.
1: Il y a-tu quelqu'un, s'ils disent, y a-tu un pilote dans l'avion, là? Est-ce que je suis capable de l'atterrir? Fait que ma réponse à cette question-là aujourd'hui, avec les connaissances que j'ai, c'est que je pense que si je parlerais à la radio, puis qu'il y a quelqu'un qui me donnerait les vitesses, les setups d'atterrissage, puis tout ça, avec l'aide de l'autopilote, je pense que je serais capable de mettre ça sur la piste. D'après moi, on arracherait les roues, puis ça se passerait pas super bien, mais il y a peut-être des chances qu'il y ait une couple de monde qui survive. Pas tout l'ensemble de l'avion, mais peut-être une couple de chances qu'il y ait du monde qui survive versus s'il n'y avait pas de pilote. Mais c'est pour ça qu'il y a deux pilotes dans le cockpit aujourd'hui. Puis c'est ça. Mais
0: pour les Cessna, est-ce que vous avez l'obligation d'être deux?
1: Non, pas pour les Cessna. Je parlais pour les gros Boeing, Airbus, etc. Là, mais je pense que honnêtement, tous les pilotes se sont déjà posé cette question-là.
0: Oui, bien, c'est drôle parce que Louis et moi, mon co-animateur habituel, on était tombés sur un article où il posait la question aux hommes et aux femmes, vous sentiriez-vous capable, mettons, de battre un ours ou de faire des affaires de même? Puis, à la question, vous sentiriez-vous capable de faire atterrir un avion de ligne? C'est près de 50% des hommes qui se disent, ouais, moi, je suis capable. Puis, Louis, lui, étant Louis, disait, ouais, ouais, moi, je serais down. Puis, moi, mon feeling, c'est que le sentiment de vitesse à l'approche du tarmac doit être épouvantable. Ça doit être épouvantable. Toi, tu le vis. Est-ce qu'on file la vitesse à ce point-là?
1: On file pas la vitesse en tant que telle.
0: OK.
1: Parce que t'as pas de l'air, même si ça vous est sûrement déjà arrivé, là, vous êtes en train d'atterrir dans un Boeing, vous avez un siège qui est sous bord de la fenêtre, puis là, tu vois les maisons passer parce que t'es proche du sol, puis tu te dis, ah, il me semble qu'on va pas si vite que ça. Tu comprends? En réalité, ça approche peut-être, puis là, les pilotes de ligne pourront me corriger, là, mais il y a des avions qui approchent peut-être à 120 nœuds, 130 nœuds, les Boeing, puis etc. Puis. C'est quand même rapide, le 120 nœuds, 130 nœuds. Là. Mais tu regardes les maisons et tu te dis, Colin, il me semble qu'on va pas plus vite que 80 km/h, 100 km/h. Fait que quand tu es dans l'avion, on dirait que la perception de vitesse, surtout en étant pilote, on dirait que tu vois la piste est en avant, ça a l'air étanier. Je pense plus que le problème serait plus au niveau de comment que je ralentis l'avion, quel système que j'utilise une fois que je touche la piste, comment que je freine. Si je veux virer à droite, c'est pas juste de virer à droite sur le manche. Là. Il y a des palonniers aussi qui existent pour les pieds. Fait que, tu sais, je pense que c'est plus. J'aurais tendance à dire que le 50% peut-être. Il y en aurait au moins, il y aurait au moins 70 là-dedans qui mourraient. Là.
0: Ouais, OK. Y a-tu. Tu sais, quand tu arrives devant une piste d'atterrissage, est-ce qu'un transfert de. Tu sais, mettons que tu n'es jamais allé à celle-là. Est-ce que la tour est sommée de te dire, OK, tu as tant de distance pour atterrir? Parce que des fois, encore une fois, mon expérience, c'est juste avec des vols de ligne, mais pour quelques aéroports que j'ai faits, je trouve qu'il y en a qui break fucking sec comparé à d'autres. Puis je me suis toujours posé la question, c'est-tu parce qu'ils ont plus court pour atterrir? Entre autres, à Orlando, c'est épouvantable comment ils break sec.
1: Je te dirais que si tu es rendu en avant de la piste, puis là, tu te dis, hey, va-tu falloir que je mettre les breaks à fond, puis là, tu regardes la piste, tout ça, tu as mal préparé ton vol.
0: Ouais, okay.
1: Fait que je te dirais que c'est ça, mais par contre, c'est vrai que tu peux arriver sur une piste, puis là, tu te dis, OK, je suis au max weight, parce que le poids de l'avion est quand même une grosse différence sur la distance d'atterrissage. Fait que je suis au max weight, il n'y a pas beaucoup de vent de face pour t'aider à breaker, la piste est relativement courte, fait que là, tu peux te dire, écoute, là, ça m'est déjà arrivé des petites pistes de même avec notre avion qui pèse le plus lourd, le Cessna 310, où ce que je suis comme, ah, il y a juste 3000 pieds de piste, il fait chaud, on est loadé, on est plein de fuel, puis tout ça. Puis là, tu fais tes calculs, puis là, ça te dit, écoute, tu vas atterrir en 2500 pieds. Là, tu te dis, comme j'ai juste 500 pieds de buffer, fait que j'ai intérêt à toucher au bout de la piste, puis après ça, à mettre les freins, là, tu comprends? Fait que, mais en théorie, si tu te rends compte de ça quand t'es en finale, t'as vraiment mal préparé ton vol.
0: Il est
1: là,
0: tard pour penser.
1: Il est tard en. Fait que les airlines, c'est impossible qu'il y en ait qui arrivent en finale puis ils sont comme « Ah, OK, mais plus courte qu'on pensait à la piste. »
0: Ils se disent « Bon, m'en prendre comme j'affile. »
1: Ouais, c'est ça. Non, c'est tout calculé d'avance.
0: OK. Est-ce qu'il y a une grosse différence entre un sol froid, voire gelé, ou très, très chaud, genre un soleil floridien?
1: Ouais. Au niveau des performances, ça a une grosse différence. Un avion va performer beaucoup mieux. Au niveau de la distance d'atterrissage, ça performera pas bien sur la glace et ces choses-là. Là, on s'entend, mais au niveau des performances de l'avion, performances des moteurs, taux de montée, etc., plus l'air est froid, mieux que c'est, plus l'air est dense, mieux que c'est pour les moteurs, mieux que c'est pour les performances, puis etc. Fait que si tu décolles de la Floride qui fait 30, mais puis après ça, tu redécolles après de Montréal qui fait 0, ben tu vas dire, Colin, il me semble que les performances au décollage sont pas mal meilleures à Montréal que c'était en Floride. Okay. Tu vas vraiment voir la différence.
0: OK. Quand vous passez dans des turbulences, c'est sûr que c'est une des questions qu'on vous pose le plus. Premièrement, est-ce qu'on les sent? Moi, mon feeling de gars qui connaît pas ça, c'est quand ça doit être terrifiant, là. Tu dois penser que tu vas mourir à chaque fois d'un Cessna quand tu pognes des turbulences versus, on le feel dans un Boeing. Fait que d'un Cessna, ça doit être une montagne russe, ça suffit.
1: Je vais te répondre la même réponse que tantôt. Si t'es rendu à pogner des turbulences pis à dire, tabarouette, je pense que je vais mourir, que les ailes vont arracher, t'as mal prévu ton vol.
0: OK.
1: Parce que tu peux regarder les turbulences, tu sais. Ben, en fait, tu dois regarder si tu fais une longue, ben, peu importe le vol que tu fais, tu dois regarder ces informations-là météo avant de décoller. Puis si t'es rendu vraiment à te faire bumper la tête dans le plafond puis à te dire « Colin, je pense que mes ailes vont arracher », là, t'as vraiment mal préparé ton vol. Là, tu comprends? Là,
0: est-ce qu'en Cessna, justement, tu te dois de... Parce que c'est réel, ça, mettons que t'es pogné d'une turbulence, tu peux vraiment revoler à ce point-là?
1: Je vais donner des exemples de gens qui se sont tués, malheureusement, là, dans des tempêtes. Si tu passes dans des gros nuages de pluie qui sont très... très puissant, puis qui monte jusqu'au niveau de vol de 35 000 pieds, qui est le niveau de vol des Airbus, mais que tu passes dedans à 10 000 pieds avec ton Cessna, puis avec de la forte pluie ou des choses de même, tu peux avoir tellement de turbulences que l'avion se désintègre.
0: Oh shit,
1: fait
0: OK.
1: Fait que c'est
0: fait qu'on les sent de vrai.
1: Ça peut. Mais tu les sens pas plus ou pas moins. En réalité, c'est que ça prend moins de turbulences l'avion, fait que ta tolérance aux turbulences va être moins qu'un. Plus ton avion est gros, plus qu'elle va prendre un peu mieux les turbulences. Fait que c'est juste que tu vas te permettre d'aller dans des turbulences qui sont moins fortes que ce que tu pourrais retrouver avec un avion qui est plus gros.
0: Règle générale, est-ce que le mot d'ordre en Cessna et avion de cette dimension-là, est-ce que c'est d'éviter à tout prix les turbulences? Ou c'est juste pas possible?
1: Ben ça peut dépendre, tu sais. Il y a des turbulences que tu peux tolérer, mais qui seront pas confortables. Moi, je déteste voler avec des nouveaux passagers à 1 h de l'après-midi, parce qu'à 1 h de l'après-midi, à 3-4 000 pieds, avec le réchauffement du soleil qui frappe sur les champs, ça fait en sorte que l'air est vraiment bumpy, fait que tu vas bumper tout le long.
0: Ah ouais?
1: Le pilote, ça se peut que t'aies des gens malades, là, tu sais, tu comprends?
0: Okay.
1: Fait que veux-tu vraiment, surtout quelqu'un que ça serait son premier vol ou quoi que ça, tu sais, quelqu'un, un ami, t'amènes un ami en vol, c'est sa première fois. Puis même toi, en tant que pilote, tu sais, c'est pas dangereux, mais c'est-tu vraiment le fun de te faire promener les fesses, puis de te faire brasser, puis tout ça, tu sais. Je sais pas. Fait que oui, tu vas en prendre des turbulences, c'est sûr et certain, mais il reste des trucs pour les éviter, là, monter plus haut, prendre des heures où il fait plus froid, le sol, des choses comme ça.
0: Est-ce qu'il y a une altitude permise pour les Cessna et une altitude permise pour les vols de ligne? Avez-vous chacun votre corridor?
1: En tant que tel, il y a des altitudes pour les différents sens que tu vas. Fait que si tu t'en vas vers l'ouest, vers l'est, tu pourrais avoir le droit, avec ton Cessna, si tu es sous plan de vol, tu as l'autorisation du centre de contrôle, etc., d'aller aussi haut qu'une classe A qui part à partir de 18 000 pieds.
0: Okay.
1: Mais ton moteur ne se rendra pas là. Fait que c'est pas. Les jets volent à 30 000 pieds jusqu'à 45 000 pieds. Mais j'ai aucune chance de te rendre là en Cessna là, à 10 000 pieds et tu commences à sentir que le moteur s'essouffle.
0: Ça peut coûter combien un Cessna? En tant que tel, la machine en tant que tel?
1: Ça varie énormément. Tu sais, tu vas prendre le modèle le plus de base, le plus petit, qui est le 150, va pouvoir partir à je sais pas, 30 000.
0: OK.
1: Mais si tu vas monter jusqu'au Cessna bimoteur, même aujourd'hui, ils font des machines récentes pis tout ça. Fait que les 172 récents, si je me souviens bien, ça sort de l'usine à quelque chose comme 600 000 US. Là.
0: Ah, OK. Mais quand même, 30 000, c'est comme une garantie de te tuer ou il y a de quoi de potable?
1: Non, tu peux avoir de quoi de potable, mais c'est sûr que ça va être plus vieux. C'est des Cessna 150, c'est maximum 2 personnes. Puis encore là, 2 personnes, si tu mesures 6 pieds et tu pèses 250 livres, ça se peut que ce soit une personne et un enfant.
0: OK.
1: Tu sais, le maximum de poids. Fait que c'est sûr que moins tu payes, moins t'en as, si on veut.
0: Tu le files-tu, la différence, mettons, de 1, 2 ou 3 personnes dans un Cessna de plus?
1: Oh, oui, mais hein, tu le files solide sur les performances. Puis, tu vas avoir des performances qui vont être beaucoup meilleures en montée puis tout ça avec une personne à bord. Puis après ça, tu embarques 2 passagers puis là, t'es comme tabarouette, ça monte pas, tu sais. Fait que tu le files vraiment. Là. Surtout que, tu sais, c'est des appareils qui pèsent, 2 000 livres là, en moyenne. Là. Fait que si tu rajoutes 500 livres de personnes, c'est quand même 25 % du poids de l'avion.
0: Ouais, là, ouais, ouais.
2: Y a-t-il une limite de poids, mettons,
1: ben
2: si
1: oui.
2: vous ajoutez des bagages? Oui,
1: il y a une limite. Avant chaque décollage, le pilote doit faire un massé central, s'assurer non seulement que le poids respecte la limite, mais qu'il est placé à la bonne place dans l'avion. T'sais, si tout le monde décide, mettons, je donne un exemple, tu es le pilote, puis l'autre, tout le monde s'assied sur tes genoux, ben là, tu respecteras pas le massé central, puis l'avion va avoir tendance à piquer du nez, puis... ces choses-là, tu sais. Fait qu'il faut vraiment respecter le massé central.
0: Quelqu'un te demande sur le texto, c'est-tu fiable les avions style Cessna avec la cabine en toile versus fibre de verre?
1: Bon. Moi, j'ai pas de trouble avec les. J'ai déjà eu un avion, c'était pas un Cessna, mais j'ai déjà eu un avion avec les ailes en toile.
0: Excuse-moi de te couper, mais Cessna, c'est comme une marque genre Kleenex?
1: Oui, Cessna, c'est comme une marque. Ils ont certains modèles, mais il existe plein d'autres marques. C'est juste qu'on dirait que, comme c'est la marque la plus connue, tout le monde dit un petit avion, c'est un Cessna.
0: Ouais, c'est ça. C'est pour ça que je te demandais. Okay.
1: Mais il existe Piper, il existe plein d'autres marques. Fait que oui, un avion en toile, là, c'est pas. Moi, je me souviens, mes premiers vols, il y avait des feux de forêt. Okay, c'est dans le temps des feux de forêt. Fait qu'il y avait dans l'air des particules de feux de forêt, si on veut. Mm-hmm. Puis vraiment loin, là, les feux étaient quasiment au Saguenay, puis je volais à Montréal, puis j'en avais, tu sais, là, dans le temps qu'on disait même ça se rendait jusqu'à New York. Tout
0: ouais,
1: ça.
0: Ouais.
1: Fait que quand on volait, je les entendais, ces toiles, l'avion. J'entendais résonner, clic, ces toiles, puis là, je me disais, tabarouette, ça va.
0: Tu déchirer
1: la toile, là, tu comprends, puis je vais perdre mes ailes. Mais non, là, ça déchire pas. Ben, corrigez-moi si je me trompe, là, il y a peut-être quelqu'un qui a vécu un épisode que sa toile a déchiré, mais. D'après moi, il y a des inspections à chaque année, fait qu'ils doivent inspecter la qualité des toiles. Je ne suis pas un mécanicien.
0: Tu viens de me devancer, justement. Quand on achète le fameux avion de tantôt à 30 000 là, qui peut faire la job, est-ce qu'il doit forcément passer par une inspection quelconque, par une autorité quelconque au Canada?
1: Oui, il y a deux catégories d'avions. Il y a les owner maintenance. Owner maintenance, je connais un petit peu moins ça, mais ça le dit dans le terme, là, c'est maintenance par le propriétaire. Fait que ça, je pense qu'il y a un petit peu moins de règles là, au niveau de qui peut travailler sur l'avion et ces choses-là. Par contre, des avions comme les avions qu'on a dans le club, c'est des avions certifiés. C'est sûr qu'ils coûtent un peu plus cher, mais tu peux pas décider « Ah, écoute, il manque une vis à telle place, je vais la mettre moi-même.
0: Okay. »
1: Tout doit être fait par un mécanicien approuvé, avec des pièces approuvées, signées par le mécanicien. Puis à chaque année, il doit avoir une inspection annuelle complète. Ils font l'avion en morceaux, ils la refont après pour être sûr qu'il n'y a pas des choses qui pourraient être potentiellement dangereuses là,
0: okay.
1: pour les utilisateurs.
0: C'est-tu déjà arrivé une anecdote justement où tu es en vol et tu réalises comme fuck j'ai un problème technique quelconque?
1: Il m'est arrivé pire que ça. Il m'est arrivé une panne partielle de moteur sur un de mes avions. Fait que j'étais en vol. Puis à un moment donné, situation d'urgence, mon moteur se met à faire bang, bang, bang, bang. Puis il n'y a plus de puissance. Puis là, c'est un avion avec juste un moteur. Fait que tu comprendras que quand tu n'as plus de moteur,
0: T'en as plus,
1: là, tu comprends, tu deviens un planeur. Là, fait que...
0: Ouais, puis j'ai pas l'impression que c'est comme un deltaplane que tu peux faire si long avec ça.
1: Exactement, exactement. Fait que moi, j'étais chanceux, il me restait un petit peu de puissance. Fait que j'ai réussi avec. J'ai fait un Mayday. On a perdu notre moteur, puis tout ça. Puis j'ai réussi avec le peu de puissance qui me restait, puis l'altitude que j'avais à me rendre à Montréal-Trudeau. Fait qu'à Montréal-Trudeau, ils ont arrêté tous les avions. Pour moi qui s'en venais. Fait qu'il n'y avait plus de décollage, plus d'atterrissage. J'avais la priorité sur tout.
0: Ah ouais.
1: Puis même à un moment donné, j'étais pas sûr. Ça va rester dans ma mémoire. J'étais pas sûr de faire la piste parce que je voyais la piste qui était au loin. Puis il me semble qu'elle s'éloignait. Puis j'ai dit au contrôleur, j'ai dit, écoute, je suis pas sûr de faire la piste, mais je suis pas mal convaincu de faire au moins le parking avant la piste. Fait qu'il m'a dit, pas de problème, atterrissez avec discrétion sur n'importe quoi qui est de l'asphalte dans Montréal-Trudeau.
0: Wow!
1: Fait que ça, c'était quand même quelque chose, mais. Ça a l'air, tu sais, on est quand même formé dans la formation par les instructeurs quand tu fais ton cours initial ou commercial ou peu importe, à ce qu'une panne moteur arrive. Fait que, puis c'est, honnêtement, ces genres d'avions-là, je préférais avoir une panne moteur puis plus avoir de moteur avec un Cessna qu'avec un Airbus. Parce que c'est déjà arrivé dans un Airbus, si on prend le cas du commandant Piché qui a fait un super job puis qui a réussi à atterrir aux Açores. Mais sont assez rares, ces histoires-là. Essayer d'atterrir un Airbus dans un champ, ça se peut que ça soit raide un peu. Mais un petit Cessna, le champ, il n'est pas trop mou, pas trop dur. Il n'y a pas vraiment d'obstacles, tout ça. Tu peux dire, OK, je vais le poser dans le champ, puis tout va bien, tu comprends?
0: Fait que
1: dans ma malchance,
0: je
1: m'en suis bien tiré, puis je suis content que ça soit arrivé avec... avec un petit appareil plutôt qu'un gros.
0: Est-ce que les aéroports en territoire québécois, tu peux communiquer avec la tour autant en français qu'en anglais?
1: Oui, affirmatif. Fait que tu peux contacter. Au Québec, on forme beaucoup de pilotes de l'extérieur.
0: Okay.
1: Il y a beaucoup de pilotes qui arrivent de l'Inde, de la Chine, un petit peu moins de la Chine maintenant, mais un peu de partout, de l'Espagne, des pays de l'Amérique latine, puis etc. Fait que souvent, ces gens-là ne parlent pas en français. Fait que tu entends sur les fréquences des gens qui parlent autant en anglais qu'ils vont parler en français. Puis ça fait une situation un peu particulière parce que tu dois t'assurer que le gars, tu sais, si tu dis, écoute, je suis au-dessus de Marieville à 2000 pieds, mais il faut que tu t'assures qu'il ait compris que tu es. Tu sais ce que tu veux dire, tu comprends? Ouais, ça veut pas dire qu'il parle en français. Fait que si tu. Généralement, moi, ce que je fais personnellement, c'est quand quelqu'un s'annonce en anglais, je vais regarder l'anglais parce que je prends pour acquis qu'il parle pas le français ou quoi que ce soit. Là.
0: OK. Allez, en terminant, parle-moi un petit peu d'Aéroclub. Tu me mentionnais que c'est un club que n'importe qui a sa licence peut, mais aller utiliser un de vos avions. Mais j'imagine que ça coûte un certain membership. Comment ça fonctionne pour faire partie de votre gang?
1: C'est vraiment un beau projet qu'on a. On a parti ça, on était à un avion, on est rendu à 12.
0: Nice.
1: Ce qui est vraiment cool, c'est qu'on essaie de rendre. J'essaie de rendre l'aviation comme jouer au hockey. OK? Fait que, tu sais, dans l'aviation avant, du moment que tu avais une licence, ta seule option un peu, c'est soit de t'entendre avec déjà un propriétaire d'avion pour prendre son avion, soit tu avais un avion, justement, ou soit tu t'allais louer dans des écoles de pilotage, puis même là, les écoles de pilotage sont tellement occupées qu'ils n'ont pas vraiment nécessairement le temps de te louer un avion pour que tu partes avec. Ils en ont besoin pour leur élève. Fait que c'était comme plus compliqué. Fait que la plupart des gens, j'avais l'impression que la plupart des gens qui volaient, c'était pas pour vivre des belles expériences comme moi j'ai vécu d'aller à New York, d'aller un peu partout, puis tout ça. Puis je trouvais ça plate, puis ça me tentait de redonner, puis que les gens puissent vivre ça. Fait que quand tu viens dans le club, c'est exactement ça. C'est qu'on offre ça, puis c'est vraiment génial. Les gens viennent chez nous, ils vont payer à l'heure de vol. Fait que s'ils font 2 heures de vol, ils vont payer 2 heures.
0: Okay.
1: Le membership, c'est d'acheter ce qu'on appelle un bloc d'heures, si on veut. Fait que tu payes déjà upfront, mettons, un 20 heures.
0: Que tu peux dispatcher
1: l'année? Tu peux dispatcher au courant de l'année, 2 années, peu importe.
0: Okay.
1: Puis ça te permet de dire, écoute, aujourd'hui, je vais prendre cet avion-là parce que c'est un avion qui est plus facile d'atterrir sur les pistes de gravier, puis je vais aller atterrir sur une piste de gravier à l'Hébergeronne, par exemple, pour faire du camping.
0: Okay.
1: Fait que on permet d'essayer de rendre l'aviation générale qui restait, j'avais l'impression que c'était beaucoup des gens qui avaient les moyens d'être propriétaires de l'avion.
0: Mmh.
1: Fait que c'était tout le temps des gens à moyens. Fait que moi, j'essayais de rendre ça accessible un peu à monsieur, madame, tout le monde. Puis on a aussi beaucoup de nos membres que c'est des pilotes, mettons, d'Air Transat, Air Canada, des grandes compagnies. Puis eux, ils n'ont pas nécessairement le temps d'acheter un avion, de payer le stationnement, l'entretien, etc. Mais ils veulent voler avec leur enfant, avec leur famille, sauf que c'est plus comme dans le temps. Ou ce que tu dis, écoute, tu sais, dans le temps, les enfants embarquaient en arrière de toi dans le cockpit d'un Airbus 321, puis il n'y avait pas de trouble. Tu sais, aujourd'hui, ça n'existe plus, ça. Fait que chez nous, ils peuvent faire ça.
0: Okay.
1: Chez nous, ils peuvent dire, regarde, papa, il est pilote, je suis assis dans un Airbus, puis en fin de semaine, je t'amène dans un Cessna manger un hamburger à Sherbrooke. Là, tu comprends?
0: Ouais, ouais. Fait que, êtes-vous basé essentiellement à Saint-Hubert, à Montréal, dans ce secteur-là, ou quelqu'un de Québec peut faire partie de...
1: On a beaucoup, beaucoup, beaucoup de membres de Québec qui volent principalement, naturellement, notre avion qui est à Trois-Rivières, parce que c'est celui-là qui est le plus proche de Québec.
0: Okay.
1: Fait que oui, effectivement, on a beaucoup de membres qui font la route jusqu'à Trois-Rivières puis qui vont voler l'avion de Trois-Rivières.
0: Est-ce que ça fait partie des plans éventuellement de s'expandre, d'ajouter une flotte à Val-Bélair? À Val-Bélair, à Québec, à Val-Bélair, il n'y a pas d'aéroport à Val-Bélair.
1: À Québec, je dis pas non. À court terme, je pense pas parce que on essaie de se concentrer, on a tellement de demandes où ce qu'on est déjà, qu'on essaie de se concentrer pour plus d'avions, plus de disponibilité pour les membres qu'on a déjà. Fait qu'on essaie de se concentrer, de satisfaire déjà encore plus les membres qu'on a. Mais éventuellement, peut-être qu'on va avoir tellement de gens qui vont venir de Québec pour voler notre avion de Trois-Rivières que là, on va dire, écoute, ça vaut la peine d'en mettre un à Québec, là, à la quantité qu'on est, là, tu comprends?
0: Ouais, ouais, ouais. J'ai l'impression que tu n'as pas fini de grandir avec ça. C'est un très cool projet. J'invite les gens à te suivre sur, entre autres, Instagram, mathieu.aviation. Tu fais du bon contenu, super intéressant. Moi, je pense entre autres à mon père et mon frère qui sont des passionnés. C'est sûr que je le pousse ton compte, là, des passionnés d'aviation qui, justement, peut-être comme moi, parce que dans ma tête, faire ce que tu fais, c'est réservé justement aux propriétaires d'entreprises fortunées. Là. Dans ma tête, c'est réservé aux gens qui ont passé le cap que leur hobby, c'est jouer au hockey. Mais toi, tu rends ça possible pour ces gens-là. Je trouve ça vraiment cool.
1: C'est ça qu'on essaie de faire. Puis à travers mes capsules, j'essaie de montrer d'autres choses que c'est quoi, mettons, le vol, comme tu disais au début, de se rendre jusqu'à... j'allais dire à Cuba, là, mais là, tu peux plus te rendre.
0: Là, c'est plus
1: Cuba,
0: tranquille un peu.
1: Ouais, c'est ça, de te rendre en Floride pour tes vacances. Là. Mm-hmm. Fait que j'essaie de montrer l'aviation générale. C'est quoi les places qu'on est allées, les places le fun, des vols qu'on a faites avec le club. J'essaie de montrer autant la maintenance, comment c'est entretenu un avion, tout ça, dans le but que les gens connaissent un peu plus ça, puis qu'ils se disent, Colin, tu sais, moi, où ce que je suis fier, c'est quand les gens pilotent privé pour le plaisir, puis sont comme tabarouette, c'est tellement le fun, je viens de me trouver une nouvelle passion, je suis pilote d'avion, j'ai 55 ans, je suis à ma retraite, mais je fais ça pour le plaisir avec ma femme, puis ça, c'est incroyable de rendre accessible pour tous les gens qui veulent de faire l'aviation leur passion.
0: Là. La façon d'entrer en contact avec toi pour Aéroclub, pour faire partie, c'est quoi la meilleure façon?
1: Écoute, toutes les façons sont bonnes. Sur notre site web, directement, tu prends mes coordonnées, mon numéro de téléphone. Après ça, sur ma page Instagram, TikTok, je réponds assez vite. Là.
0: Génial. Eh bien, Mathieu, un gros merci d'être passé en studio. Là, tu repars-tu?
1: Je repars en avion. On se retourne à Montréal.
0: Let's go, c'est malade. Merci
1: de l'invitation.
0: Ça se fait plaisir. On s'en rejase très prochainement. Merci beaucoup. On fait une courte pause. Le Spacecast est avec vous jusqu'à 22h. On vient.
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0: 7h42 minutes maintenant. Merci d'être là. Merci d'être dans Morin Live. Le monde municipal, on parlait de Saint-Pie tantôt. On a parlé un peu plus tôt de la Ville de Québec avec son projet de tramway. Ça brasse pas mal dans le monde municipal. Hey, by the way, on m'informe à l'instant que selon... Écoute, c'est des bruits qui courent, là. Oh. C'est des bruits. Est-ce que t'entends? Ouais, c'est ça. La rumeur. Selon les informations obtenu de sources sûres, oh, me dit-on. Un ancien candidat vedette de l'équipe Sam Ahmad serait candidat sous la bannière du Parti libéral lors de la prochaine élection provinciale.
6: Ouh! Who's that? Donne-moi-en.
0: Je sais pas. À suivre. Je pense pas. En tout cas.
6: Ah! Quelqu'un qui aura pas eu de poste à la radio, genre?
0: Ouais, mais ce serait. En tout cas, ce serait très péripatéticien de notre parti, du Parti conservateur fédéral, se rendre au parti de Sam Ahmad au municipal, puis après ça au parti du pharmacien au provincial. Ça fait pas très, très sérieux.
6: Il y en a des de même.
0: De toute façon, je suis pas certain que le Parti libéral au Québec a beaucoup de chances de passer lors de la prochaine élection, mais c'est pas de la Ville de Québec que je veux vous parler, c'est de la Ville de Lévis, parce que hier, il y a eu une sortie qui a été faite par Nicolas Drolet. Nicolas Drolet qui était un militant du parti de Stephen Blainey, puis là, il l'est plus. On va lui demander ce qu'il en est, ce qu'il en pense et pourquoi il a fait ça. Salut Nicolas, comment ça va?
7: Pour tout le monde, ça va très bien, vous autres.
0: Numéro un, merci. D'abord, Nicolas, t'es qui?
7: Bien, simplement, je suis un militant, comme vous l'avez dit. J'ai aussi participé à la dernière campagne électorale. C'était plus dans mon district à Saint-Raid, Atlanta, où j'aidais mon candidat, je le conseillais, je gérais sa page Facebook, Daniel Bauduc, pour ne pas le nommer. On a fait quand même une bonne campagne là-dessus. Puis je donnais notamment des conseils sur sa communication, sur qu'est-ce qu'il doit dire quand un citoyen nous envoie des courriels. Puis je vais aller aux anciens porte-à-porte. Ouais. C'est quand même très formateur quand on veut faire la politique, ce qui est pas mal mon cas, mettons, dans quelques années.
0: Ouais, t'aimes ça. C'est clair que t'aimes ça, faire la politique, tout ça. T'as fait des chroniques également sur la pilule rouge. T'es impliqué. C'est quelque chose qui te passionne. Je faisais le tour de tes publications hier. Puis assurément, tu es quelqu'un qui est passionné par la politique.
7: Tout à fait, on peut dire ça.
0: OK. Tu as décidé de t'impliquer au sein de ce parti-là et hier, tu as écrit un communiqué pour diffuser un média. J'annonce que je quitte le parti Prospérité Lévis de Stephen Blainey. Pourquoi?
7: Ben, simplement, j'ai l'impression que le parti s'est fourvoyé avec le temps. Malheureusement, parce que nous autres, le parti s'est fait élire parce que on voulait tout simplement gérer de façon saine les finances publiques. Et on avait exploité le côté ancien ministre conservateur de Stephen Blaney en long, en large, en travers. Donc, loi et ordre, gestion saine des finances publiques. Donc, ne pas dire oui à tout. Ne pas dire oui à tout. Là, ça, on ne disait pas vraiment, mais c'est ce que ça implique. Pourtant, puis ça, je pense que c'était Lucien Bouchard à un moment donné qui avait dit ça il y a plusieurs

0: municipal va faire un an au mois de novembre. Quand vous êtes rentré en campagne électorale, vous ne saviez pas que la ville de Lévis, c'était une catastrophe, là.
1: Ben, on s'en doutait un petit peu, mais pas à ce point-là. T'sais, on savait déjà, c'est quoi le trois quarts de la ville qui est sous moratoire.
0: Mm-hmm. Donc, ça, déjà, savait, ouais, effectivement.
1: C'est un signe annonciateur que c'était rose beaucoup. Sauf que là, quand on regarde un peu, je ne vais pas non plus blâmer Steven Pourtout, mais je sais que quand on arrive à la mairie, on est dans le parti et non moi. Mm-hmm. Puis que je ne suis pas un élu.
0: Non, c'est ça. Tu fais bien de le répéter parce que faut qu'on garde ça en tête. Tu n'es pas un élu. Tu ne faisais pas partie du conseil. Je peux pas te demander comment Steven Blainey est comme leader quand il parle avec ses conseillers municipaux parce que tu n'étais pas dans les bureaux.
1: Ça, il faudrait demander à Annick, ça. Ouais. Faudrait demander à Annick.
0: Oui, qui est venu la semaine passée.
1: Oui. Donc, et quand on voit un peu les livres de finances, j'entends bien, c'est catastrophique. Là, il y avait un livre d'or que Louis avait commandé et qui avait coûté quand même une méchante somme d'argent. Là. Et nous autres, on s'est dit, nous autres, on ne sera pas Lévis Force 10, on va bien gérer. Mm-hmm. On va essayer de prioriser. Donc, nos priorités, c'était... Stage Orbanda qui avait besoin d'amour. Il me parlait un peu, vu que je suis un ancien joueur de baseball, pendant 13 ans. Non.
0: Ah, mais ça, c'est un gros dossier, là, Nicolas. Les infrastructures sportives pour les jeunes à Lévis, c'est un dossier duquel on n'entend pas assez parler, premièrement, mais c'est impossible d'avoir une conversation avec des parents de Lévis sans que le sujet arrive sur la table, autant pour le hockey, pour le baseball. Tu sais, il y a de plus en plus de jeunes familles dans Lévis, puis on se rend compte que tabarnouche, les infrastructures sont pas là, mais vraiment pas là, là. Deux clubs de l'ouest de Lévis qui s'affrontent, ils peuvent jouer dans belle chasse.
1: Ouais, puis nous autres, lors de mes dernières années, là, des fois, on s'amassait. Là, on avait deux équipes. Tu avais les bras de Lévis-Saint. Lévis-Saint, c'était Saint-Jean-Chrysostome, puis ce coin-là. Et tu avais Chazard-Ouest, ou en tout cas, ce qui était les Titans, qui est pas mal l'ouest de Lévis. Mm-hmm. Mais tu sais, ça, c'est un dossier qui me parlait beaucoup parce que ça, Georges Manda, j'y avais joué quand j'étais très jeune. Il n'y a pas si longtemps que ça, là, avant que je prenne ma retraite en 2021. Là. C'était un dossier qui me parlait à moi personnellement, puis pas juste à moi. Annick aussi avait porté ce projet-là quand même en long, en large.
0: Ça fait deux fois que tu nommes son nom. Là. J'imagine que ta décision a été pas mal prise quand elle a décidé, Annick Tremblay, de claquer à la porte.
1: On peut dire ça, oui. Hein. C'est juste que je l'avais pas pris... Soudainement, parce que, un, je ne voulais pas agir de manière impulsive. Ouais. Deux, je voulais prendre du recul un peu là-dessus. T'sais, je ne voulais, voulais pas avoir l'air d'un opportunisme ou du roi qui quitte le navire quand le navire se met à couler. Et je voulais juste attendre un petit peu, être patient, attendre que la poussière retombe un petit peu. Puis là arrive l'affaire de l'éco-centre.
0: Oui, parle-moi-en.
1: En fait, c'est qu'on dit... Lévis veut un éco-centre d'ici 2027. Sauf que là, on a de la misère à savoir un peu c'est quoi les études financières reliées à ça et tout ce qui est coût-bénéfice. Donc, tu sais, puis on en veut absolument un, mais on sait pas qu'est-ce que ça va donner exactement. Donc, moi, c'est pas l'idée que je me fais d'une gestion saine des finances publiques. La priorisation, je pense pas que l'éco-centre entre dans les...
0: il n'y a aucun citoyen pendant la campagne électorale qui vous a parlé d'éco-centre l'automne dernier.
1: Non, aucun. Dans le porte-à-porte que je faisais, parce que l'éco-centre va se situer dans l'ouest de Lévis, donc dans mon coin. Puis il n'y a jamais personne qui nous a parlé de ça. Là.
0: Nicolas, la politique te passionne, on le sait, on l'a dit déjà en début d'entrevue. T'as étudié également. En quoi t'as étudié?
1: J'ai étudié en sciences politiques, puis okay. Là, je poursuis un bac en communication, notamment concentration en relations publiques.
2: Okay.
1: Donc, je pense que communication publique, je pense que ça passe surtout à toi, Dan.
0: Oui.
1: Donc, c'est pas mal mon bout. Puis, tu sais, quand je voyais, par exemple, quand j'avais vu la réponse de Steven au...

0: médias, quand Annie s'en va, le gars, le futur rationniste que je suis, il était pas content, là, tu sais, il trouvait ça catastrophique comme réponse, là.
1: Ouais, non, je ne peux qu'être d'accord avec toi. Je te dirais même que le relationniste que j'ai déjà été comprend pas pourquoi Stephen Blaney est là, mais ça c'est une autre histoire. Nicolas, c'est ta première expérience en politique active. J'espère que t'es pas trop déçu.
0: Non, c'est pas ma première en politique active. Okay. Je milite au Parti conservateur du Canada depuis très longtemps, depuis que j'ai 18 ans, et j'ai participé notamment à la campagne Va pas Limoilou pour le candidat conservateur qui avait perdu. Je n'aimais pas son nom parce que j'ai pas trop le goût de lui donner de l'importance.
2: OK.
1: Non, c'est correct, c'est correct.
0: C'est plus parce que, bon, il s'était planté parce qu'il avait pris les mauvaises décisions de communication. C'était surtout pas.
1: À ta vue de... Tu sais, toi, t'es un passionné, t'es un jeune passionné, et tu regardes ça, il y a deux villes, l'une en face de l'autre, Québec, Lévis. Si je te disais le 5 août 2026, là, vite de même, selon toi, quelle ville est la mieux gérée à matin dans la région de Québec?
0: Eh boy! Ouais. Genre de question. Moi, je ne saurais pas dire, parce qu'honnêtement, j'ai l'impression que Lévis essaie de devenir Québec. J'ai l'impression. Parce que, tu sais... Et honnêtement, je trouve ça très triste parce que nous autres, on s'est pas fait élire pour faire du Bruno Marchand. Et si je voulais un Bruno Marchand lévisien, j'aurais voté Repensons Lévis. J'aurais pas incité le monde à voter Prospérité Lévis.
1: Mm-hmm, je comprends.
0: Oui. C'est pas pour ça que le parti a été élu. C'est pas pour ça que nos conseillers ont été élus.
3: As-tu l'impression des fois que le maire Stephen Blaney, c'est vraiment lui qui est en contrôle? Parce que moi, quand je regarde ça, puis depuis même avant qu'il soit élu, quand je vois Stephen Blaney, je vois plus une marionnette qu'un dirigeant. Partages-tu cette opinion-là?
0: J'ai tendance à dire que oui. Que le problème de Stephen, c'est que sa plus grande qualité est sa plus grande faiblesse. C'est-à-dire que Steven, c'est quelqu'un qui est extrêmement gentil. Tu sais, je peux pas nier cette qualité-là.
1: Sauf que le problème,
0: c'est quand tu es dans une position de leadership, il faut que tu saches des fois mettre ton poing sur la table. Surtout quand tu as une conseillère qui se fait tirer dans les pattes par les autres de sa propre équipe. Ça, c'est, mettons, une telle situation, ça se passait, mettons, entre parti au pouvoir et opposition. Ça se passait pas au sein, entre les membres au sein d'une même équipe.
1: Nicolas, il y en a des conseillers actuellement qui nous écoutent. Ils sont à l'écoute, ils t'écoutent parler puis faire ton diagnostic. Est-ce que tu as eu des conversations depuis le départ d'Annick Tremblay avec d'autres membres de l'équipe de Stephen Blaney?
0: Ben non, j'en avais pas parlé beaucoup. C'est pas que je les aime pas, parce que je reconnais que même si le parti s'est fourvoyé, je persiste et j'en suis 100% sûr, qu'il y a encore des bons éléments conservateurs au sein même de la formation. Mm-hmm. Pense par exemple à celui que vous avez déjà reçu, Daniel Saint-Don, et envers qui j'ai beaucoup d'admiration. C'est pas les conservateurs en carton, là. Par contre, on a été tenté de dire oui à tout. Puis de la bouche d'un conseiller, souvent, avec qui j'avais déjà mangé, il m'avait dit « Ah, ben, tu sais, faut qu'on gouverne pour tout le monde. » Ou en tout cas, faut qu'on administre pour tout le monde. T'sais. Oui, mais ça veut pas dire qu'il faut que tu dises oui à tout. C'est notamment à la subvention de 200 000 piastres. On n'a pas... C'est pas pour ça que vous êtes là. Et surtout, c'est pas un exemple de gestion saine des finances publiques. Surtout pour une charte de recherche qui est pas sur notre territoire, qui ne va aucunement bénéficier des soins de Lévis. Je sais pas pourquoi on est intervenu là-dedans. J'ai jamais compris pourquoi.
1: Nicolas, en tout cas, je te remercie infiniment de nous avoir appelé. J'imagine que c'est la rentrée scolaire pour toi cet automne?
0: Ouais, ce sera ma deuxième année dans le bac en communication publique.
1: Ben écoute, bon succès, bon courage. Merci de t'impliquer. C'est le fun d'avoir des jeunes passionnés comme toi qui veulent s'impliquer en politique, qui ont envie un peu de changer les choses. Puis lâche pas, ça a pris du courage pour faire la sortie que tu as faite hier. Pour ça, je ne peux que te lever mon chapeau. Puis je vais te souhaiter de passer une excellente et surtout une succulente journée, Nicolas.
0: Merci beaucoup.
1: Merci, bye-bye.
2: Bonne journée.
1: On parlait avec Nicolas Drolet, qui était un membre du parti, qui était quelqu'un de très, très impliqué dans son coin. Prospérité Lévis, on l'a vu avec le départ d'Annick Tremblay au début de l'été. C'est pas facile actuellement ce qui se passe à Lévis. Puis au bout de la chaîne, il y a des citoyens. Puis ces citoyens-là, jour après jour, se rendent compte que tabarnouche, on pensait que la ville de Lévis, c'était un joyau de gestion et d'administration publique.
2: Un refuge, parce que t'étais carré d'être sa rive nord. Certains ont traversé.
1: Puis moi, je me pose la question, là, tu sais, j'ai posé la question, quelle ville est la mieux gérante, Québec et Lévis? Ce matin, je suis obligé de vous dire que je pense que c'est Québec.
3: C'est le dernier. C'est pas drôle, là.
1: T'sais, le dernier budget, Québec a mis de l'argent sur la dette. Il y a des projets qui avancent.
2: C'est pas les projets peut-être qu'on veut, mais ils sont concrétisés. En tout cas, on voit les travaux. Là.
1: Je suis obligé de dire qu'actuellement, ce matin, n'en déplaise aux gens qui habitent à Lévis et qui rient de nous autres depuis plusieurs années. Avec raison. Là. Mais je suis obligé de dire qu'avec les faits que je vois ce matin, je pense que ce matin, la ville de Québec est mieux gérée que la ville de Lévis. Je sais que ça fait mal à entendre pour les gens qui habitent sur la Rive-Sud.
3: C'est vrai.
2: Ben c'est parce que tu veux être plus gros, plus grand que grand aussi. T'sais, c'est un peu ça quand il dit qu'on veut copier Québec un petit peu, mais tu sais, rester dans les valeurs de base des services.
1: Québec-Lévis, là, ça sera jamais Saint-Paul-Minneapolis. Il va toujours avoir une ville plus petite que l'autre.
2: Oui.
1: Toujours. Ça va rester de même. Merci Nicolas. Écoute, la sortie qu'il a faite hier, il y a eu de la chaleur hier sur les médias sociaux quand il a fait cette sortie-là. Puis il y a d'autres mondes actuellement à Lévis. Là, je sais que c'est les vacances. J'ai essayé d'aller chercher d'autres avis, d'autres personnes qui voulaient nous parler. Puis il semble y avoir également un omerta. Là. On veut pas trop s'impliquer. Le maire Stephen Blainey, on sait pas il est où. Il est peut-être surveillé le fleuve. Là. Il est peut-être en train de traverser la nage, on le sait pas. On le sait pas. Mais on espère juste que c'est une belle place, Lévis. Il y a un paquet d'auditeurs qui habitent ce secteur-là. C'est tellement une belle place que même le chef de l'opposition à la Ville de Québec a habité là pendant la dernière élection. Salut, Steph. Mais pour vrai, c'est plate. C'est plate parce que c'est un constat. On pensait... Tu sais, quand tu rentres, puis tabarnouche, c'est beau, la maison, c'est propre, tout ça, mais tu te rends pas compte qu'ils ont peinturé par-dessus les champignons.
3: Là. Ouais, puis il y a des bébites en dedans, un peu partout, c'est caché. Les poutres sont toutes grugées, en train de pourrir. Ça coule dans le solage. C'est terrible.
2: Un petit refoulement, là, une petite odeur.
1: Bon succès. Juste vous rappeler que la prochaine campagne électorale, c'est dans 3 ans. On revient dans Montréal.
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5: Voilà, on est là-dedans.
1: OK.
5: Bon, notre invité, Renaud Brossard de l'Institut économique de Montréal. Renaud, comment ça va?
6: Ça va super bien, vous autres?
5: Ça va bien.
3: Très bien.
5: Renaud, tu nous as entendu parler de consigne action. Qu'est-ce qui se passe? Qu'est-ce que le gouvernement... premièrement, qu'est-ce que le gouvernement fait dans consigne, là?
6: Qu'est-ce que le gouvernement a fait à créer cette patente d'actifs-là qu'on avait un système qui fonctionnait bien? C'est vraiment une idée qui est sortie il y a plusieurs années. J'avais regardé, puis j'avais écrit un vieux texte d'opinion en 2019 là-dessus, là, quand il regardait le plan. Et l'idée, c'était, au lieu d'avoir tous les lieux de consigne qu'on a, comme par exemple dans les épiceries et tout ça, on va tout mettre ça dans des genres de boutiques qui vont être à part, qui vont s'occuper juste de la consigne, puis supposément tout allait mieux marcher. Je pense qu'on le voit aujourd'hui, ça ne fonctionne pas mieux. Premièrement, le coût de la consigne a augmenté. Puis deuxièmement, ben, on a aussi, et là, c'est quelque chose qu'on apprenait parce que c'est quelque chose qui était caché dans les factures, un éco-frais à payer sur le coût de chaque canette. Donc, c'est à peu près 2 cents par canette qu'on paye.
5: Pour payer la machine consigne-action, là.
6: Ben, exactement. En fait, c'est parce qu'il y a deux façons qu'on paye la machine de consigne-action. Parce que d'un côté, il y a cet éco-frais-là, mais l'autre partie de ce qui paye consigne-action, c'est tout ce qu'on appelle les consignes qui ne sont pas remboursées. Parce qu'on va s'entendre, c'est pas tout le monde qui prend ses canettes et qui s'en va faire la file à une boutique de consignation pour les retourner pour recevoir 4,95 à la fin de la journée. Il y a beaucoup de gens qui vont les recycler, qui vont les mettre dans le bac de recyclage, mais ces consignes-là, essentiellement, ne seront pas remboursées. Le client ne leur a pas demandé. Donc, au final, il y a quand même, premièrement, cette partie-là qui aide à financer Consigne Action. Et en plus, il y a l'éco-frais, qui est une nouveauté, qui est cachée d'ailleurs, hein, qui est cachée sur les factures. Il y a certains détaillants, Costco, par exemple.
5: Ben, ils ont décidé de le mettre parce qu'il y avait des questions des clients, mais c'est pas tous les détaillants qui affichent le 2 cents de cachage, de frais cachés, là.
6: Ben, exactement. Et d'ailleurs, il y a même beaucoup de groupes environnementaux qui réclamaient justement ce genre de patente qui est consignation, qui n'étaient même pas au courant du fait qu'il y avait cet éco-frais-là que les Québécois payent. Je pense qu'il y a vraiment deux enjeux. Premièrement, un enjeu de transparence. Cet éco-frais-là s'ajoute déjà à la consigne qui est beaucoup plus chère, qui devrait déjà soutenir le système. Fait que, je pense que la première chose qu'il faut mentionner. Mais la deuxième, on a un système aujourd'hui qui nous coûte plus cher, qui fonctionne moins bien que ce qu'on avait
5: Exactement. Avant
6: d'avoir cette nouvelle patente qui a été créée par le gouvernement.
5: Quand même ironique, hein, que le gouvernement soit pas capable, parce que c'est quand même, là, consignation, on comprend, c'est simple, tu ouvres des centres de consigne, mais ça, même pas capable de gérer ça. Et l'autre chose qu'on voit apparaître de plus en plus, les travailleurs commencent à se syndiquer dans des places de consignation.
6: Ben oui, puis au final, je veux dire, ça va nous coûter très, très, très cher. L'autre affaire aussi, c'est parce que pourquoi avoir des places de consigne alors que le système qu'on avait autrefois, qui est essentiellement, ben, t'achètes ta canette de Pepsi à l'épicerie, tu peux la retourner dans une machine à la même épicerie. C'est un système qui fonctionnait très, très bien, qui était déjà en place, qui avait déjà des taux de recyclage qui sont similaires, du moins des taux de retour,
5: oui,
6: qui sont similaires à ce qu'on a avec Consigne Action, qui fait des boutiques indépendantes qu'on doit payer des millions pour s'occuper, et qui fait aussi en sorte que, si on le prend d'un point de vue environnemental, là, ce que ça veut dire, c'est que la personne, au lieu de faire un seul arrêt à l'épicerie, où elle va repousser sa canette et ensuite peut racheter quelque chose, un arrêt qu'on fait plus régulièrement. Je veux dire, tout le monde va à l'épicerie quand même assez régulièrement. Mais là, on est pris à faire deux arrêts. D'abord, un arrêt dans une boutique de consignation, ensuite, on conduit un peu plus loin pour s'en aller à l'épicerie. C'est un non-sens complet et total. Et justement, quand on regarde les données au niveau des retours de canettes dans les centres de consignation, c'est pas plus élevé que ce que c'était avec l'ancien système. L'ancien système, c'est autour de 68%. Je pense que ce que j'ai vu, c'est 63-64% dans leur plus récent rapport annuel. C'est une très légère diminution. Après ça, bon, peut-être dans la marge d'erreur, là.
5: Ouais.
6: Mais essentiellement, on peut dire qu'on a un système qui nous coûte beaucoup plus cher puis qui atteint les mêmes résultats ou légèrement pire.
5: Mais ça dit quoi sur l'identité du gouvernement de vouloir contrôler jusqu'aux consignes? Ça veut dire qu'ils veulent contrôler à peu près tout dans nos vies, là. Quand t'es rendu d'un consigne, puis d'un canette, puis d'un bouteille, c'est parce que dans ta tête, t'es un étatiste assumé, quoi.
6: Mais je pense effectivement qu'on est rendu à un gouvernement qui est pas en mesure de concevoir que des fois, c'est pas lui la solution. Parce que mettre un fonctionnaire en charge de quelque chose, c'est pas la même chose que régler un problème. Puis je veux dire, on a essayé de mettre des fonctionnaires en charge de la santé, le résultat, c'est des files d'attente. On a essayé de mettre des fonctionnaires en charge de financer les entreprises, le résultat, c'est des pertes avec Nordvolt, Lyon Électrique et toutes ces affaires-là. Puis là, on essaie de mettre des fonctionnaires en charge de la consigne avec le résultat que ça nous coûte plus cher pour obtenir pas grand-chose de plus au final. Je pense qu'il faut revoir un peu ce modèle-là où la réponse, c'est toujours l'État et plus d'État. On a des systèmes qui fonctionnent généralement mieux, qui peuvent être gérés par du privé, par des organismes lucratifs, qui sont justement, qui ont une meilleure connaissance du terrain que le fonctionnaire dans une tour à bureau à quelque part au ministère de l'Environnement qui doit s'occuper à la fois de la protection de certaines espèces menacées et de la gestion des canettes.
5: Il y a des frais cachés à tout ça aussi, parce que là, quand tu regardes les entrepreneurs, eux se sont fait refiler aussi une partie de la facture. Ils doivent le refiler à leurs clients. Donc, d'un côté, tu as un 2 cents sur chaque contenant pris de façon non transparente, mais de l'autre bord, tu as des entreprises qui doivent refiler en plus les coûts que le gouvernement leur a refilés à eux. Donc, c'est un double dip pour le Québécois ordinaire.
6: Absolument. C'est un peu le côté aberrant, c'est qu'on nous présente toujours ça comme étant « Ah, ben c'est pas beaucoup d'argent. » Puis regarde, c'est vrai, on va s'entendre l'éco-frais, là. Mon Dieu, si tu prends... d'après Consigne Action, si tu achètes 12 canettes par semaine, ça va coûter 12,50 à la fin de l'année. On va s'entendre, c'est pas gros. Le seul problème, c'est que ce 12,50-là, il s'ajoute à tellement d'autres affaires où on nous dit que c'est pas gros, l'État en prend pas tant que ça. Et c'est ça qui fait en sorte que le Québécois est pressé comme un citron. Quand on regarde, là, l'Institut Fraser fait un rapport qui est vraiment intéressant, qui s'appelle essentiellement le jour de la liberté fiscale.
5: Oui.
6: Et ce qu'ils font, c'est qu'ils disent, bon, ben, si tu payais toutes les taxes que tu payes, là, que ce soit l'impôt sur le revenu, les taxes sur la masse salariale, la TPS, la TVQ, la consignation, toutes ces affaires-là, si tu payais tout au début de l'année, puis qu'après ça, à partir d'un certain moment, tu aurais fini de payer toutes tes taxes, puis le reste de l'argent, c'est toi qui le gardes. Au Québec, ça tombe le 27 juin. Les 6 premiers mois de l'année, on travaille pour le gouvernement.
5: 27 juin, d'après moi, dans quelques mois, on va débarquer sur le mois de juillet, là.
6: Ben, je serais pas surpris, parce qu'on regarde, souvent, c'est ça la trajectoire. À chaque fois qu'on nous annonce une baisse d'impôts, on a tellement de chroniqueurs qui se déchirent leur chemise en disant comme ça va coûter quelque chose. Premièrement, c'est pas vrai qu'une baisse d'impôts, ça coûte quelque chose. Ça réduit les revenus. En comptabilité, c'est deux choses différentes. Quand Walmart te donne un rabais sur quelque chose, il n'y a pas quelque chose qui t'en va dans la colonne des coûts. La manière, il faut réaliser aussi, c'est quoi qui est la priorité? Est-ce que c'est que les Québécois vivent mieux? Ou est-ce que c'est que les coffres du gouvernement du Québec soient plus remplis? Moi, je te dis, la priorité pour moi, les Québécois devraient pouvoir vivre mieux, avoir un meilleur niveau de vie. Mais on dirait que pour bien des gens, la plus grande priorité, c'est, mon Dieu, qu'est-ce qu'on peut faire pour mettre un petit peu plus de pièces, un peu plus de cash dans les coffres de l'État, puis ça va tout améliorer.
5: Bon, niveau de vie, les files d'attente en santé sont un choix politique. Vous avez sorti une étude là-dessus récemment. C'est assez flagrant. La première ligne, on freine l'entrée à première ligne, hein?
6: On freine l'entrée à la première ligne, absolument. Puis je pense que, en fait, l'exemple le plus aberrant, là, on l'a eu il n'y a pas longtemps. Le gouvernement du Québec avait adopté ce qu'on appelle une garantie de traitement. C'est quelque chose qui se fait en Suède. Essentiellement, ce que ça dit, la garantie de traitement au Québec, c'est que après un an, si le système de santé n'a pas été capable de te donner accès à l'opération dont tu as besoin, le système de santé va payer ton opération pour aller au privé. Ça avait été annoncé en décembre dernier.
5: Oui, je me souviens.
6: Et Santé Québec devait le mettre en place dès le printemps. Bien là, on apprenait dans le devoir la semaine dernière que ça donne que Santé Québec l'a toujours pas mis en place. Puis, je sais pas pour vous autres, mais le mois d'août...
5: Les élections s'en viennent en passant.
6: Mais c'est exactement ça. Ils disent maintenant que ça va prendre encore quelques mois avant que ce soit mis en place. Moi, je pense que j'ai jamais vu un exemple aussi flagrant de fonctionnaires qui essaie essentiellement de staller les choses dans la machine, de faire en sorte que ça aille lentement pour espérer qu'un prochain gouvernement scrape une mesure. Puis je dois dire, je trouve ça absolument dégoûtant de la part de Santé Québec. Parce que la garantie de traitement, ce qu'elle fait, c'est qu'elle dit aux patients qu'on a
5: échoué... Ben, je m'engage, parce que tu payes, parce que vous payez là à très cher avec vos impôts, on s'engage à vous donner un traitement ou à tout le moins vous offrir le service de santé auquel vous avez eu droit ou vous avez droit, auquel on n'est pas capable de vous donner, mais dans un délai raisonnable, mettons. On va dire ça de même.
6: Oui, puis encore là, on pourrait dire, écoute, est-ce qu'un an, c'est raisonnable? La Suède a une garantie de traitement, c'est 90 jours. Le Danemark, c'est 30 jours. Fait que déjà, à un an, on a un peu l'adaptation. On a un peu la version wish de ce qui est une garantie de traitement. Mais même ça, les fonctionnaires chez Santé Québec trouvent c'est trop. Puis je trouve ça absolument dégoûtant parce qu'on voit qu'il y a des gens pour qui, chez Santé Québec, c'est plus important de protéger la machine et son monopole que de donner aux patients le traitement qu'ils attendent.
5: Alors que ça devait être l'inverse. Quand on a créé Santé Québec, on nous avait dit qu'ils allaient travailler pour nous autres, là.
6: Ben oui, puis non, on voit que le résultat à la place, c'est écouter. Mais même ce qu'ils disent, c'est que s'ils vont de l'avant avec le projet, quand ils vont aller de l'avant, ça va seulement être 300 patients qui y auront accès. Je ne veux pas être plate, là, mais je regarde les listes d'attente. Il y a 3600 Québécois qui attendent depuis plus d'un an pour une chirurgie. C'est pas 300. Fait qu'il y a beaucoup de gens qui attendent. Malheureusement, ce que Santé Québec nous dit, c'est « Ouais, mais à un moment donné, on va réussir avec notre plan à traiter ces gens-là. Puis d'ici 2028, ce ne sera pas 3600 personnes, mais 1000 personnes qui attendent depuis plus d'un an. » À un moment donné, il faut réaliser que quelqu'un qui attend depuis plus d'un an pour une chirurgie, c'est un échec du système.
7: C'est épouvantable.
6: C'est quelqu'un qu'on a laissé tomber, c'est quelqu'un qu'on n'arrive pas à soigner. La garantie de traitement, ce qu'elle venait faire, c'est au moins dire « Écoute, si on n'a pas réussi à te soigner dans ce délai-là qui est supposément raisonnable puis c'est débattable », on va au moins s'assurer que tu puisses avoir le traitement d'une façon ou d'une autre. Mais maintenant, malheureusement, la machine se bat contre ça.
5: Mais c'est un choix politique, là. Là, clairement...
6: C'est un choix politique.
5: On est là. On est devant des politiciens qui regardent à l'aise affaire et disent, bon, finalement, les files d'attente, ça fait partie du folklore, puis on va continuer comme ça, alimenter ça. Et il y a du monde qui défend bec et ongle le statu quo.
6: Ben, absolument. Puis c'est ça que je trouve qui est un peu déplorable. Puis à la base, faut voir aussi que... Oui, il y a des gens qui défendent le statu quo, puis c'est des gens qui ont une grosse voix. Mais quand on regarde les Québécois, ce qu'ils veulent, puis ils sont très ouverts, en fait, à plus de privé en santé. Ce que les Québécois veulent, puis ça se comprend, c'est avoir accès à la santé, avoir un traitement.
5: Ben, je sais pas.
6: On fait des sondages régulièrement là-dessus.
5: Ouais.
6: Et on voit toujours qu'il y a une majorité de Québécois, au-delà de 60% des Québécois, qui sont en faveur d'avoir plus de privé en santé parce qu'ils voient ce que ça donne, le système uniquement public. Ben, c'est qu'à un moment donné, quand le système uniquement public échappe des cas, puis il en échappe beaucoup, ben, malheureusement, il n'y a pas d'autre alternative. L'autre alternative, c'est de payer pour aller aux States, de payer pour aller en France, de payer pour aller en Thaïlande, etc. Les gens veulent une alternative qui est plus près de chez eux. Ils voient que déjà, le peu de privé qu'on permet au Québec, tant bien que mal, ben, ça permet de t'offrir cette soupape-là. Ça permet aux gens d'avoir un peu d'espoir, de réduire un peu les temps d'attente. Donc, les gens, c'est sûr qu'ils sont ouverts à ça. Mais malheureusement, on a des gens qui sont très, très, très vocaux, des groupes de pression qui sont très, très, très vocaux, qui semblent complètement opposés à cette idée-là.
5: Et il y a du monde qui prend une débarque, là. Des gens qui ont payé des impôts toute leur vie, ils arrivent à la retraite, les deux genoux finis. J'ai un ami, c'est arrivé récemment, deux genoux finis. Là, le premier genou, il dit, ben là, je me suis mis sur la liste d'attente, ça a pris 2 ans. Mais l'autre genou, il a payé 20 000 $. Il est allé au privé, ben il n'a pas eu le choix. Mais lui, là, lui, il s'est fait avoir. Là. Il a payé des taxes et des impôts. Il s'est fait dire qu'il y avait un régime Cadillac, puis finalement, c'est pas ça.
6: Ben, effectivement, en fait, il faut voir aussi, ça, c'est tout ce qu'on appelle les chirurgies non essentielles. Non essentielles, ce que ça veut dire, c'est essentiellement, c'est qu'il n'y a pas une question de mort demain matin. Mais on va s'entendre, là, la personne dont les genoux sont foutus, qui est avec une canne, pendant un an ou deux, parce qu'on est en mesure
5: de vie, c'est zéro.
6: Moi,
5: je l'ai vu aller, là. Sa qualité de vie, c'était dans la chaise, puis quand il se levait, il avait mal, là.
6: Ben, exactement. Puis c'est ça qui est jamais pris en compte, malheureusement. On me dit, ouais, mais écoutez, ces gens-là peuvent attendre. Je veux pas être plate, là. Mettez-vous dans le pot de ces gens-là, qui ont mal à tous les jours, qui attendent un traitement, qu'on leur dit, ça va arriver un jour. Des fois, c'est 1, 2, 3 ans, sans avoir de traitement. 1, 2, 3 ans, avoir mal. Ça a une valeur. Puis je dirais même que c'est un peu ironique parce que on a, des fois, le gouvernement du Québec qui le reconnaît. Parce qu'il y a des cas où il y a des patients qui sont référés au privé par la CNSST. La CNSST fait parfois le calcul que, bon, écoute, j'ai le choix de payer essentiellement un pourcentage du salaire à quelqu'un pendant X nombre de mois, ça va me coûter plus cher que si je fais juste l'envoyer au privé se faire opérer. Fait que le rapport coût-bénéfice-là, il y a déjà des endroits où le gouvernement du Québec le calcule. Mais quand ce rapport coût-bénéfice-là, et toi qui le paye de ta poche parce que c'est pas un accident de travail, ben là, on nous présente ça comme si aller au privé, c'était amoral.
5: Exactement.
6: Désolé, mais au moins, aller au privé, ça donne un traitement, ce que le gouvernement du Québec est, dans plein des cas, pas en mesure de faire.
5: Et ça, on n'en parle pas souvent, hein, de ces cas-là, là, où la CNSST doit intervenir puis d'envoyer un cas au privé parce que ça va coûter moins cher de le passer plus rapidement sur le fast track que de payer à rien faire chez lui.
6: Mais exact. Et d'ailleurs, ce genre de choses-là, c'est parce que c'est un peu la norme. Quand on parle de système de santé universel. Universel, ça veut dire que tout le monde y a accès aux soins, là. Ben, la majorité des systèmes de santé universels, dans le monde, sont des systèmes mixtes. Donc, il va y avoir des hôpitaux publics ou une assurance publique. Il va y avoir quelque chose pour s'assurer que tout le monde y a accès sur un point de vue financier. Mais il y a aussi une composante privée qui existe, avec des assurances privées, des hôpitaux privés, des soins privés, qui viennent ajouter la composante de temps à l'universalité. Parce que l'accès à la santé, c'est pas juste une question d'avoir accès à une file d'attente et peut-être qu'un jour, à un moment donné, on va réussir à vous traiter.
5: Exact.
6: Le fait d'avoir accès à un traitement dans un délai qui est raisonnable. Et ça, ce délai raisonnable-là, au Québec, trop souvent, on l'a pas. Dans des systèmes de santé qui fonctionnent avec un système mixte, on réussit à avoir des délais qui sont plus raisonnables. Il y a des données qui montrent en Australie, écoute, à peu près 45% des gens en Australie ont ce qu'on appelle une assurance duplicative. Ce que ça fait une assurance duplicative en santé, là, c'est que ça vient couvrir tes coûts de santé si tu t'en vas au privé ou des opérations qui seraient normalement couvertes par le régime public. Donc, mettons que tu as besoin d'un remplacement de la hanche, tu veux t'en aller au privé, ben, tu aurais une politique d'assurance qui pourrait te couvrir ça. 45% des Australiens ont ça. À peu près 40 à 45% des Australiens ont ça. Une proportion similaire des patients s'en va au privé en Australie. Ben, le résultat, c'est que le système public a besoin de prendre en charge moins de cas. Il peut se concentrer sur les cas qui sont pour lesquels il y a aussi. Exactement. Non, c'est toujours une défense du monopole. Il faut absolument que ce soit un monopole. Il faut absolument que ce soit par Santé Québec.
5: Ouais, c'est ça, exactement. Ben, il y a beaucoup de travail. Mais on s'en va en élection. On va peut-être jaser de ça en élection. Hein? On l'espère.
6: J'espère en fait que tous les partis vont se commettre à implanter la garantie de traitement. Déjà, premièrement, pour montrer aux fonctionnaires...
5: Des délais raisonnables, puis des indicateurs de performance aussi, peut-être?
6: Absolument. Mais la deuxième chose, ce serait de voir qu'est-ce qu'on peut faire pour ouvrir un peu plus le système de santé à la concurrence. Je veux dire, on voit la concurrence, ça fonctionne en éducation.
5: Ouais,
6: ça amène une amélioration des écoles publiques, ça amène une amélioration des écoles privées, ça donne des meilleurs résultats pour les élèves. Ben, on devrait avoir le même type de système qui existe au niveau de la santé pour venir une amélioration au niveau des hôpitaux, parce que présentement, tout ce que l'absence de concurrence fait, c'est qu'on continue à attendre bien longtemps ces listes d'attente.
5: Voilà. Renaud Brossard de l'Institut économique, toujours intéressant, l'Institut économique de Montréal. Tu es salué et on se reparle bientôt. Merci.
6: Absolument. À bientôt. Merci.
5: Bye. Salut, bye. Voilà. Très intéressant, Renaud, tout le temps.
7: Ben oui. Puis système de santé, hein? Ouf.
5: Ah, mais indicateur de performance, les délais raisonnables.
7: Quoi?
5: Je dis, 2 ans pour une chirurgie d'un genou.
7: C'est épouvantable.
5: 2 ans et demi. Hey, bon job.
7: Là, 2 ans et demi, t'es chanceux. Là.
5: Il venait chez nous, là. Il boitait. Tu sais, il y a de la misère à marcher. J'avais.
7: Non, je comprends. À un moment donné, c'est que tu t'auto-médicamentes pour calmer la douleur, puis ben, c'est ça.
5: Ben, j'ai dit, bois du vin.
7: Ah oui, ça, c'est bon, ça, Pierre.
5: Bois du vin avec moi.
7: Ouais.
5: C'est ça qu'il faisait. Bon. OK. Après la pause, qui débarque dans le show?
7: Qui?
5: Le Food Professor.
8: En fait, on dirait pas ça, mais on s'améliore.
4: Couture. On fait une petite pause, puis on revient dans pas longtemps.
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0: Hola, signor, quisiera una cerveza, per favor.
1: Ah, ben oui.
0: C'est le fameux.
1: Le classique de hey, pour cette semaine, l'île est à moi.
0: Moi, c'est ça. C'est à moi, cette île-là. Je vais aller au bar, puis ça va toujours être ouvert. On a un attachement à Cuba. Pour les gens qui sont déjà allés, c'est un peuple formidable. C'est un peuple qui, malheureusement, subit. Un régime épouvantable.
1: Oui, juste un point de vue historique, là, enlevons tout l'aspect communiste un peu dégueu derrière la patente, là, mais l'histoire de deux gars qui parcourent l'Amérique latine en mobylette, qui font leurs études partout, après ça, qui décident de prendre l'île par une espèce de débarquement de peu d'hommes, conquérir les cœurs et les esprits des campagnards, puis ensuite prendre le pouvoir et détrôner Batista. Il y a de quoi de romantique d'un point de vue historique?
0: On les a même... le Che Guevara, je veux dire, à Cuba, c'est un héros national. Mm-hmm. Tu vas à Montréal, il y a tout le monde un gilet du Che. Je veux dire, tu comprends que c'est devenu un symbole de liberdade, de libertad.
1: Che aurait aimé ça, être ramené au statut de boucle de ceinture vendu trop cher,
0: ouais,
1: là, pour
0: simple...
1: enrichir le capitalisme sauvage.
0: De simple t-shirt vendu au marché aux puces, puis il n'y a même pas de redevance versée au peuple cubain, ou du moins à la famille du triste décès. Pour parler de Cuba, parce que c'est un sujet qui ne cesse de nous stimuler, c'est Francisco Antipieva qui est au bout du téléphone. Et puis, comment est-ce, Francisco?
2: Bonjour, comment est-ce?
0: Ça va bien. On peut faire l'entrevue en français, Francisco?
2: Oui, bien sûr, merci, on va le faire en français.
0: T'es arrivé, t'es cubain, en fait, d'abord et avant tout?
2: Oui, en fait, je suis cubain. Je suis né d'une famille très drôle. Ma mère est russe, mon père est cubain.
0: OK.
2: Donc,
0: deux
2: pays communistes, socialistes. Donc, mais je suis né, j'ai vécu toute ma vie à Cuba. Je suis arrivé à Québec en 2012. Et comme travailleur professionnel, donc le Québec avait besoin de professionnels, donc j'ai fait mes démarches, puis j'étais capable d'y parvenir en 2012.
0: Et c'est quoi que tu fais comme professionnellement parlant, Francisco?
2: Ben, en ce moment, je suis courtier immobilier dans la grande région de Québec.
0: Pour quelle bannière? Donc, on peut le dire, là, ça me fait plaisir.
2: Oui, c'est sûr. Je travaille pour EXP, avec la bannière EXP, on travaille ensemble. Donc,
1: Parle-moi, Francisco, des circonstances en 2012 qui t'ont permis de quitter l'île. Est-ce que tout a été fait de façon bureaucratique, réglo, ou à un certain moment donné, tu as dû partir en courant?
0: Sur un canot?
2: Non, il y a de la bureaucratie là-dedans. Donc, moi, j'ai fini mon baccalauréat en génie mécanique. Donc, j'ai dû travailler 2 ans pour le gouvernement parce que c'était obligatoire pour payer mes études, puisque les études sont gratuites. Donc, après le temps qui est passé pendant ce temps-là, j'ai commencé mes démarches pour venir au Québec parce que je suis du plan d'immigration de Québec professionnel. Donc, j'ai eu la chance d'avoir de la famille aux États-Unis qui ont payé les frais par carte de crédit parce qu'à Cuba, on n'a pas de carte de crédit à ce temps-là. Là.
0: Imagine.
2: On n'avait pas de rien. Là. Donc, puis qui ont financé une partie de mon plan d'immigration. Donc, j'ai pu arriver avec un peu d'argent ici à Québec. Puis redonner cet argent par la suite. Là.
1: Pourquoi Québec et non Miami comme le fameux cliché cubain?
0: Ben oui, bonne question.
2: Ben oui, au début, il y avait quelque chose qui m'attachait au Québec. J'avais des amis qui ont immigré ici à Québec. Puis moi, comme je suis né, j'ai de la famille en Russie. Et j'ai vécu le froid quand j'étais enfant. Donc, je voulais revenir à cette culture, à cette... Et comme on dit, la nature, et un peu avoir le froid l'hiver, qui me manquait un peu que des grands à Cuba.
0: Francisco, est-ce que tu fais du ski alpin? Est-ce que tu es devenu un vrai Québécois qui fait du ski doux? Est-ce que tu fais de la raquette les dimanches avec tes enfants et ta femme?
2: Ben, je vous avoue que l'hiver, c'est difficile des fois. Là. Quand on est moins 25 avec une grosse humidex, c'est difficile, mais... Sinon, oui, on sort avec les enfants. C'est plus les enfants qui nous ont poussés à aller dehors, profiter de l'hiver, et faire du ski, aller faire du ski, de la planche à neige. Donc,
1: Dans quel état d'esprit t'as quitté l'île en 2012? Est-ce que t'as quitté en aspirant à une vie meilleure, en ayant un dégoût du communisme, ou ça t'a été rentré dans l'esprit que c'était la bonne façon à suivre et que tu voulais juste vivre autre chose? Dans quel état d'esprit tu quittes en 2012?
2: Ben, j'ai quitté vraiment dans le fait de donner une meilleure vie à mes enfants dans le futur. J'étais juste marié, on n'avait pas des enfants, mais on savait qu'à Cuba, sur l'île, on n'avait pas de futur très bon. Là. Donc, c'est ça, c'est les démarches. Donc, en soi, j'ai quitté l'île dans un état d'esprit normal.
0: Sans
2: J'avais pas
0: regret.
2: de. Oui, sans regret. C'est vraiment aller chercher une nouvelle vie et nous donner l'opportunité. Mon salaire à Cuba était de 200 pesos puis 10 dollars par mois. Ça revient à peu près à 15 dollars donc par mois.
1: Est-ce qu'entre le moment où tu viens au monde, ton enfance, et 2012, le moment où tu quittes, tu vois une dégradation de ta qualité de vie?
2: Oui, ben, en soi, on voyait après, quand je me suis gradué à l'université, après la graduation, on commence à travailler, puis on voit des petites dégradations. Je travaillais pour le ministère de l'énergie, qu'on pourrait dire comme pour Hydro-Québec, ici à Québec, là. Puis on voyait déjà les centrales électriques qui avaient des grosses dégradations. Donc, on faisait beaucoup de maintenance à ces centrales-là, à cette époque-là. Donc, imaginez-vous, à peu près 15 ans plus tard, l'État qui, des centrales qui n'ont pas d'entretien.
1: Chez les. Ouais, excuse-moi, vas-y.
0: J'ai visité l'île de Cuba quelques fois, puis j'amenais tout le temps mon vélo. Puis mon dernier voyage, j'étais à La Havane. Moi, je suis pas très plage. J'allais découvrir un peu le Cuba profond. J'en ai vu pas des raffineries, mais en fait des lieux où est-ce qu'on brûle du mazout pour faire de l'électricité, là, des lieux en fait qui génèrent de l'électricité sur l'île de Cuba. Ce sont des installations soviétiques dignes de l'ère. Des années 60, en fait même des années 50. Ce qu'on comprend quand on visite en dehors des resorts sur Cuba, c'est que le retard accumulé par les Cubains, en fait, au niveau des infrastructures, au niveau de l'énergie, mais en fait, tout là, on a l'impression d'être dans un autre siècle.
2: Oui, non, c'est l'état, c'est vraiment énorme. Puis en plus, les produits qu'on utilise, ce sont les produits qu'eux peuvent avoir gratuitement par ici, par là, ou payer à bas prix, là. Puis des fois, ils utilisaient des mazouts cubains qui avaient beaucoup de soufre. Donc, ça détériorait complètement les installations parce qu'ils n'avaient pas d'autres moyens, d'autres ressources à
0: Donc, on
2: utiliser, là.
0: raffinait, en fait, on brûlait plutôt de la marde. En fait, je veux dire des choses qui étaient très polluantes,
2: ouais, c'est
0: très
2: ça.
0: Destructrices de l'équipement, là. C'est
2: Ouais,
0: des mauvais
2: donc.
0: produits.
2: Oui, ça causait beaucoup de dommages, puis c'est ça, c'est
1: Quelle
2: la maintenance qui.
1: perception ont les gens de ta génération de la révolution cubaine, de Che, de Fidel Castro? Comment vous le voyez, cette époque-là de l'histoire de Cuba?
2: Ben, je vous dirais que la plupart des gens de ma génération qui ont fait des études avec moi ont quitté l'île. Donc, puis ceux qui restent, on voit des fois sur les réseaux sociaux des commentaires, parce que quand même, on a eu un peu d'accès à l'Internet dernièrement, puis on voit sur les réseaux sociaux qu'ils sont vraiment tannés, ont besoin d'un changement, là. C'est quelque chose que je pense, ils veulent avoir un changement complet.
1: Est-ce qu'il y a une part de la population, peut-être plus âgée, qui est encore accrochée à ce communisme-là, à la révolution cubaine?
0: Une espèce de nostalgie.
1: À l'anti-impérialisme aussi, faut le dire.
2: Ben, je dirais que nostalgie, il n'y a pas beaucoup en ce moment. Au moins, de ces gens que je connais, il y a quelqu'un qui regarde en arrière et puis se rappelle des bons moments quand l'Union soviétique soutenait la Cuba, puis il y avait de tout, là. Même des choses qu'il n'y avait pas en Union soviétique, on l'avait à Cuba. Eux, ils se rappellent de ça, puis ils ont une petite nostalgie, mais la difficulté de jour à jour, je pense que c'est ça qui enlève toute cette sorte de nostalgie en ce moment, là.
0: C'est quoi la solution? On transforme l'île de Cuba en République démocratique, on installe un gouvernement provisoire, on demande aux Américains de faire une différence, on demande aux casques bleus canadiens. C'est quoi le scénario idéal
2: Ouais.
0: pour sauver Cuba, là, de la déroute actuelle?
2: Ouais. La solution, ça peut être toutes sortes de solutions, sauf qu'ils ont besoin, je pense, le peuple, c'est vraiment quelqu'un qui va venir apporter un peu de la prospérité, parce que quand même, c'est un peu travailleur, là,
0: Donald
2: c'est
0: Trump, j'ai un nom comme ça. Donald Trump va débarquer à Cuba et la prospérité.
2: Ouais, ben, je pense pas au niveau politique, il faut vraiment un changement social complet, économique. C'est pas juste au niveau politique. L'économie, il faut que ça change. Le système économique qu'on a présentement, ça marche pas, ça fonctionne pas. Le système de paye salarial, le système de santé est complètement au plat, là. tous les hôpitaux, il faut refaire toute l'infrastructure cubaine.
0: Pourtant,
2: donc,
0: on
2: il y a plein de choses.
0: Les mérites des médecins cubains. On dit souvent les meilleurs, parmi les meilleurs médecins au monde, on retrouve les médecins cubains. Il y a une espèce de fierté attachée à ça. Elle est disparue, cette fierté-là?
2: Ben, on a des bons médecins cubains, mais la plupart sont déjà à l'extérieur. Donc, là, il y a beaucoup qui ont quitté. Donc, oui, il reste quelques-uns à Cuba, mais ils sont vraiment sur des spécialités ou pour des gens spécifiques, pas pour la population. Des fois, la population est confrontée vraiment à une pénurie énorme là, des médicaments, des hôpitaux, des lits dans les hôpitaux qui valent la peine. Donc, c'est difficile.
1: Est-ce que le sentiment anti-américain, anti-impérialiste est encore présent à Cuba? Est-ce que les gens qui veulent une intervention ou un sauveur, disons-le comme ça, veulent que le sauveur soit cubain ou ils sont ouverts, selon toi, à une ingérence étrangère carrément?
2: Ben, je pense qu'il y a une grosse ouverture en ce moment à Cuba. Ils veulent avoir quelqu'un qui vient changer les choses, qui vient améliorer les choses. Puis on a une grosse communauté aux États-Unis aussi, à Miami, puis à New York. Là, il y a une grosse communauté cubaine. Donc, l'influence américaine, c'est inévitable, je pense, à un moment donné.
1: Et surtout, là, vous avez Marco Rubio de votre bord, qui est un Cubain d'origine, qui, lui, s'endort en pensant sauver Cuba un jour, la nuit. C'est peut-être une fenêtre d'opportunité incroyable pour l'île, là, d'avoir ce gars-là dans cette position-là.
2: Ouais, je pense qu'il va avoir quelque chose. On peut pas, le peuple ne pourra pas continuer comme ça pendant plus longtemps, là. Des gens de la famille encore qui vit des 48 heures sans électricité, et donc pas de nourriture, de problèmes comme ça. Là.
1: Est-ce que tu crois que le peuple pourrait se réveiller, entre guillemets, et carrément se retourner contre son gouvernement, autant répressionniste qu'il va pouvoir être? Là? Est-ce que tu penses qu'on pourrait assister à des émeutes majeures à Cuba?
0: Une révolution?
1: Oui.
2: Oui. Ben, ça pourrait être une deuxième révolution qui amenait le changement, mais il y a une grosse, je ne sais pas comment on pourrait dire, une grosse poids gouvernemental dans le fait au niveau des militaires puis des policiers. Mm-hmm. Donc,
1: pourquoi ces gens-là restent fidèles à l'ordre qui leur sont donnés? Ils sont armés et ils vivent probablement les mêmes problématiques que leurs voisins.
0: Sous-payés.
1: Sous-payés, exact, dans des conditions de vie qui sont pas envieuses. Pourquoi l'armée et justement les policiers n'imbriquent pas le pas dans cette révolution-là, justement? Ben oui, carrément. Oui,
2: c'est ça. Mais des fois, c'est vraiment la peur. Parce que c'est pas. S'il y a quelqu'un qui commence à avoir des idées, ces idées sont comme transmises puis vont se faire et silencer rapidement. Là. Donc, c'est vraiment, il manque l'unité à Cuba, il manque d'un leader qui pourra prendre la relais. Là. Puis,
1: actuellement, je pense, est-ce que tu as de la famille qui est là encore à ce jour?
2: Pas ma famille directe, mais j'ai un beau-père qui habite encore sur l'île, puis on jase des fois en temps, puis c'est difficile.
0: Est-ce que tu es retourné à Cuba, Francisco? Est-ce que tu es déjà retourné? Est-ce qu'on t'a permis?
2: Je suis allé. Une seule fois après que j'ai quitté, parce que mon frère habitait là-bas encore, mais lui, finalement, il est déménagé à Québec, pareil.
0: J'étais allé chercher.
2: Oui, je suis allé chercher.
0: Le blocus pétrolier des derniers mois, là, on a senti quand même une pression là, jamais vue sur Cuba, sur la Havane, entre autres. Et là, ben, on a eu des pénuries, des bris de service. Est-ce que ça va un peu mieux ou c'est ça? C'est empiré depuis le début de l'été?
2: Ben, je pense que c'est encore pire. Mais c'est un vrai blocus, ce qu'on a en ce moment. Les blocus avant, c'était juste des mots, je pense. Mais en ce moment, on voit les vrais blocus. Mon beau-père me dit, des fois, il n'y a pas de voitures sur les routes, là, parce qu'il carrément manque de l'essence. Et l'essence est devenue très chère. Puis, les seuls moyens qu'ils ont maintenant sont des voitures chinoises électriques ou quelques voitures électriques ou des gens du régime qui ont accès à avoir un peu d'essence pour pouvoir se déplacer en voiture. Là.
1: Et je présume que faire parvenir des biens ou de l'aide quelconque, c'est impossible actuellement pour toi?
2: Ben, quand même, il y a des gens qui envoient des choses à Cuba. Il y a des systèmes qui existent encore en place pour envoyer des choses à Cuba, envoyer de l'argent. Ils ont trouvé des moyens parce que les moyens normaux ont été bloqués par les États-Unis, mais ils ont trouvé des moyens, par exemple, des gens qui déposent ici l'argent, puis quelqu'un qui donne l'argent là-bas à la famille. Donc, il y a des façons qu'ils ont trouvées, mais c'est, la plupart des temps, c'est à travers l'Église ou des entités comme ça.
1: Est-ce qu'il existe des activistes ou des figures politiques à Cuba qui représentent une forme d'espoir, là, mais qui est peut-être vie cachée, justement, pour ne pas se faire étriper par le gouvernement, là? Mais est-ce qu'il y a des figures, des futurs Che, des futurs Fidel Castro, mais pas communistes? Est-ce qu'il y a des noms qui circulent, selon toi?
2: Ben, en soi, c'est très vague. Il y a certains activistes qui habitent l'île, se font surveiller, clairement, là. Mm-hmm. Mais il y a quelques-uns se font emprisonner ou demander d'aller à la station de police pour se faire interroger pour des choses qu'ils ont dit sur les réseaux sociaux, des actions qu'ils ont prises. Là. Mais c'est il n'y a pas vraiment...
0: C'est encore un pays communiste avec des lois, je veux dire, qui sont
2: libérées. Oui, c'est ça. Ils peuvent arriver, ils peuvent juste t'enfermer chez toi et tu ne pourrais pas sortir, ils ne te laisseront pas sortir ou ils vont carrément venir te chercher pour t'interroger ou laisser quelques jours à la prison. Puis, qu'est-ce qui se passe derrière ce moment-là? On ne sait jamais. Hein? La façon qu'il parle avec les gens, l'intimidation, toutes ces choses-là.
0: Ouais, les droits de l'homme, c'est pas l'apanage de Cuba. Là.
2: Non.
0: Ça reste un État communiste avec tout ce qui se fait, en fait, là, en catimini. La torture, les emprisonnements, en fait, aléatoires, la presse qui est menottée. C'est triste.
2: Ouais.
1: Est-ce que tes enfants parfois te parlent de leurs... Parce qu'eux ne sont pas nés à Cuba, si je comprends bien, mais...
2: ils sont nés ici, oui.
1: Est-ce qu'ils te parlent de Cuba? Est-ce qu'ils aimeraient ça y retourner un jour? Est-ce que ça les habite quand même, leurs racines profondes?
2: Oui, je pense quand même. On écoute la musique cubaine, parle en espagnol aussi. Et des fois, ils portent des chandails avec les flags de Cuba, avec les noms de Cuba. Donc ça les touche pareil, ils posent tout le temps des questions, on regarde les maps, Google Maps, puis je les montre où j'habitais avec sa mère, donc ça les touche. Donc oui, on aimerait un jour pouvoir retourner pour qu'ils connaissent vraiment l'île où on a habité, mais pas pour l'instant, c'est pas envisageable.
0: Toi, Benjamin, dans court terme. En tant que courtier immobilier, est-ce que tu rêverais un jour d'avoir une résidence secondaire à Cuba, un chalet, comme on dit au Québec? Là?
1: Ou juste pouvoir posséder quelque
0: juste
1: chose à Cuba?
0: Posséder quelque chose, puis tu dis à tes enfants, ben, on retourne à Cuba, on a une petite résidence là-bas, un chalet, un condo, peu importe, quelque chose
1: un
0: qui
1: time sharing,
0: un
1: quelconque.
0: Time sharing, peut-être pas, là, mais.
2: Ben, je vous dirais que les prochains marchés, si l'île change, puis qu'on a des banques qui peuvent garantir les prêts, qui peuvent garantir l'économie, les prochains marchés, boom immobilier, ça va être Cuba, puis ça va devenir un gros marché pour les Québécois, pouvoir avoir, genre, comme on allait en Floride, avoir Cuba. Ouais. Mm-hmm. Ça va être un gros marché, puis c'est ça, j'aimerais participer à cette réouverture, puis faire des transactions immobilières à Cuba aussi, puis aider les Québécois à se trouver des...
0: À acquérir des terrains.
2: Ouais,
0: à
2: acquérir des biens, ouais.
0: Des biens là-bas. Bon, super. Est-ce que, je juste te remercier, en fait, pour d'avoir pris la peine aujourd'hui, Francisco Antipiévo, d'avoir pris la parole comme ça sur nos ondes. C'est fort intéressant de voir cet angle-là de quelqu'un qui a quitté pour peut-être un jour revenir et qui fait partie vraiment de notre communauté. Francisco, t'es un des nôtres, je veux dire, tes enfants sont nés ici,
2: ouais.
0: Tu travailles ici, tu payes des taxes comme nous autres, je veux dire, t'es un des nôtres. Et d'avoir cette vision-là de quelqu'un qui a quitté Cuba, c'était vraiment précieux ce midi.
2: Merci beaucoup à vous pour m'avoir invité, pour pouvoir discuter un peu de l'état de l'île. Mais c'est ça, comme vous disiez, moi je me sens déjà d'ici, donc je ne pense pas revenir un jour à Cuba vivre, mais oui, pour faire de la business, puis peut-être aller profiter du soleil, bien sûr.
0: Francisco Antipiévo, vous pouvez le rejoindre en fait sur EXP, agence immobilière, si vous avez une belle maison à vendre, et il sera évidemment à l'autre bout du fil, puis c'est évidemment un ressortissant cubain qui nous parlait aujourd'hui là, de ce que l'île, en fait, ce que les Cubains présentement vivent sur l'île de Cuba. Merci beaucoup d'avoir pris la parole, Francisco.
2: Merci. Salut. Bonne journée.
0: Bye. Bonne journée. Bye. Incroyable, hein, quand même. Ouais, c'est de voir que ces enfants qui sont nés ici ont encore un attachement, ça va de soi, là, mais que lui rêve peut-être d'aller faire de la business à Cuba.
1: C'est fou, hein, à quel point il y a eu un shift de temporalité, disons-le, oh, comme oui. Ça. Là, lui, il passe de « je suis un peu captif de ce style-là » à « je m'en vais de là » puis il rêve un jour d'y faire de la business. Tu sais,
0: oh, puis c'est le capitalisme appliqué. Je veux dire, un agent d'immeuble, un courtier, pardon, en immobilier, c'est capitaliste, je veux dire, comme job. Là, c'est, t'as des profits, tu vises de t'accomplir, de faire de l'argent. En fait.
1: C'est quand même fascinant parce que, tu sais...
0: Tout ce qui est anticubain.
1: Et très avisé, la personne qui va être en mesure de me dire ce qui va se passer vraiment.
0: Vraiment.
1: Là, c'est, mais la seule affaire sur laquelle on peut tous s'entendre, c'est que ça peut pas durer comme c'est là. Là, clairement, il y a une stratégie géopolitique
0: on est
1: de
0: tous.
1: Starving. Là.
0: Oui.
1: On les affame. Là, c'est le peuple qui en paie les frais, mais éventuellement... Là,
0: c'est l'industrie touristique aussi qui, ouais, finalement,
1: exact.
0: Les resorts ferment. Là,
1: c'est fini, ça, là.
0: Camille, elle nous l'a dit, là, le monde qui va à Cuba, là, c'est du monde qui a de la famille là-bas. Là,
1: exact. Mais il faisait bien de le dire, Francisco, éventuellement, là, sur le radar, quand le starving sera fini, il y aura probablement un genre de 2008 de la Floride, là. C'est-à-dire, vous pouvez ramasser un condo pour 42 000, puis dans quelques années, de leur vendre 350, là. Version cubaine. C'est, la logique impose ça, parce qu'ils peuvent pas continuer comme ils sont là. Hier soir, en faisant ma recherche, je suis tombé sur une série de dépêches disant que les Cubains, là, pour avoir un peu de fraîche puis tout ça, couchent sur le bord des plages.
0: Là. Okay. Sont pour là. Se rafraîchir, là.
1: Oh, oui.
0: Tellement il n'y a pas de clim.
1: C'est ça, tant qu'à, tu sais, je veux dire, tant qu'à pas avoir d'eau, tant qu'à pas avoir de chaleur dans l'eau, de l'eau chaude et tout ça, on va se laver directement dans la beach.
0: Ah non, le statu quo est impossible.
1: Non,
0: pour
1: c'est
0: les
1: ça.
0: Cubains, pour les touristes.
1: C'est pas durable.
0: Puis, tu sais, c'est comme si on joue au Monopoly, là. C'est Baltique, Méditerranée, Cuba, là.
1: Mm-hmm.
0: Puis, tu sais, mets-en des hôtels, puis à un moment donné, ça va être comme la promenade, là, au sens que, tu sais, spéculons. C'est un pays extraordinaire avec des plages magnifiques. Il y a tout à développer là-bas.
1: Oui, puis on a vu que Donald aime bien les victoires étincelantes qui vont vite.
0: Ouais,
1: genre
0: ouais.
1: Maduro en tracking suit.
0: Oui, oui, victoire éclair, là.
1: C'est ça.
0: La guerre éclair, en fait.
1: Fait que d'après moi, quand s'il réussit à sortir de l'Iran, ou peut-être pour faire oublier de l'Iran ou du Epstein, peu importe.
0: Check ma main gauche pendant que ma main droite fait d'autres choses.
1: Oui, puis ma main droite, ça se pourrait très bien qu'elle rentre dans Cuba comme un couteau chaud dans du beurre.
0: On prend une petite pause. Et au retour de celle-ci, on ne sait même pas ce qu'on va faire, mais restez bien branchés à Radio.
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8: Je vous souhaite une excellente fin de journée en ce mercredi de milieu de semaine et de retour à la maison de mercredi.
0: Mercredi de milieu de semaine.
8: Ouais, oui, milieu de semaine, c'est mercredi.
0: As-tu déjà
8: comment allez-vous? J'espère que vous passez. J'espère que vous passez une belle journée. J'espère que ça se passe bien. Il fait-tu beau, tabarouette? Mélanie Trudel,
9: hello,
8: comment
9: hello.
8: Vas-tu?
9: Ça va bien.
8: Ouais, t'as passé une belle journée?
9: Oui, on arrive
8: soleil.
9: De bruncher avec nos amis Dani et Julie. Et Juliette, et c'était super cool. Là, ce matin,
8: ouais.
9: C'était chaud.
8: Bruncher. C'est fun, ça.
9: Ben, écoute, on n'a pas le temps de voir nos amis sur la fin de semaine. On est sur des horaires atypiques, moi et mon chum. Fait qu'on les voit le matin. On
8: brunche. Un brunch, est-ce que faut nécessairement que ce soit...
9: Mimosa.
8: Ouais, c'est ça ma question. Ça vient avec un ou deux ou cinq...
9: J'en ai pris juste un.
8: Juste un mimosa.
9: Mon chum est en congé aujourd'hui, il s'est gâté. Il a fini le mien, puis on a pris d'autres.
8: Ben oui, ouais. Mimosa, je pense que ça s'impose... Mais brunch, déjeuner au resto, c'est le meilleur moment, je trouve.
9: Oui.
8: Oh, ben oui. C'est le fun.
9: Oui, oui, oui, vraiment. C'est différent le soir, l'ambiance est différente.
8: Ouais.
9: Mais là, nous, c'était chez des amis.
8: Ah, OK. Donc, brunch maison, c'est encore mieux.
9: Brunch maison.
8: Qu'est-ce qu'on mange dans un brunch maison, Louis?
10: Je sais pas, mais moi, j'aime mieux un brunch dans un buffet.
8: Oui, il y en a plus beaucoup à Québec, hein?
9: Hey, c'est
8: non.
9: Vrai.
8: Avant, il y en avait plein.
9: Moi, j'adorais le Buffet des Continents.
8: T'avais le Buffet des Continents, t'avais la Maison de Jade, il y en avait un autre, ben, chez...
9: Chinois, voyons,
8: Thomas Tam, il en reste un, Thomas Tam. Je pense.
10: Un buffet, mais pas chinois. Ici, au Québec, je trouve ça gossant, là, parce que quand on parle de buffet au Québec, c'est tout le temps un buffet chinois. Non, non, un buffet pas chinois. Là. Moi, je veux pas manger des wonton.
8: Le matin, généralement, les buffets qu'on appelle buffet chinois, ils servaient des déjeuners.
10: Oui, mais moi, je veux rien de chinois dans mes affaires. Ouais, j'essaye un buffet comme les buffets à Vegas. Là.
8: C'est quoi les buffets à Vegas, Louis?
10: Tout ce que tu veux. Nick, pense à quelque chose.
8: Ben, je sais pas.
10: Pense à quelque chose.
8: Le déjeuner, ça te prend du bacon.
10: Il y en a.
8: Oui.
10: Des œufs. Il y en a.
8: Oui.
10: Il y a un shitload de fruits, là, des fruits comme tu peux pas l'imaginer. Il y a du saumon fumé.
8: Des fruits, je veux rien savoir.
10: Tout, des gâteaux pleins. Tout ce que tu peux imaginer, mais
8: des
10: fruits. Pas du chinois, là. Et là, chez moi,
8: non, mais reste que c'était un vrai buffet. Fait chinois. Nous, à une certaine époque, Mélanie et Louis, quand on était des jeunes tannants, qui se couchait très tard la nuit et qui vivait la vie nocturne de la vie.
9: Hein? Louis, était-il un projet à ce moment-là où il était né?
8: Oui. J'ai 46, mettons, il y a 15 ans, mettons. Ah. Début trentaine, là, je jouais beaucoup de musique à Québec.
10: Je suis en 96, anyway.
8: Ouais, non, t'es pas dans 96.
10: Oui.
8: Impossible.
10: Oui.
8: Ma fille est en 97, plus vieille que toi, ça marche pas. Qu'est-ce que je disais? Ah oui, c'est ça. Dans la trentaine, je jouais beaucoup de musique à Québec. On se couchait tard, puis des soirées arrosées se terminaient le dimanche matin. Généralement, histoire de replacer le pH, là, c'était les buffets à volonté le matin.
9: Ah
8: là.
9: Oui!
8: C'est beau ton assiette, 3-4 fois.
9: Bon gras pour replacer ça.
8: Ben oui! Mais il y a plein de monde qui nous donne des trucs, là, des buffets qu'il y a encore. Le buffet au Château Frontenac, ça. Êtes-vous déjà allé là?
10: Non, mais
8: les
10: non,
8: déjeuners.
10: J'ai-tu l'air d'avoir déjà été au Château Frontenac déjeuner, Nick?
8: Ben nous, on le faisait avant. Moi, on le faisait avant, une fois par année dans le temps des fêtes. Il y a une espèce de. T'as deux types de restaurants.
9: Oui.
8: T'en as un plus au sous-sol, je pense, qui fait des déjeuners. Je pense que c'est buffet. Puis t'as le gros en haut dans la salle de bal. Et là, ça coûtait à l'époque une centaine de piastres. Je pense 125 piastres.
9: Pour déjeuner?
8: Oui, mais c'est ta volonté, Mélanie Trudel, tu... Encore là,
9: même
8: c'était
9: gargantuesque.
8: Même à
9: volonté, là, je pense pas de manger pour 100 piastres.
8: Non, mais c'était bon, c'était bon.
10: C'est un défi. À cette heure, ça doit te rendre 500.
8: Fait que là, beaucoup de gens nous parlent des meilleurs buffets. On dit le buffet du manoir Richelieu. Ça doit être au casino, évidemment.
9: Oui.
8: Pizza Royale.
10: On peut-tu manger dans des places de même, ça? Tu sais, le monde parle de plein d'hôtels. On peut-tu manger dans le buffet des hôtels, même si on n'est pas à l'hôtel?
9: Ouais.
10: Tu sais, quelqu'un dit Québécine. Et crime, je rentrais pas au Québécine, dire je veux rien que le buffet.
8: Mais si tu payes pour le resto déjeuner du Québécine, d'après moi, t'es correct.
10: Ouais.
8: Beaucoup de suggestions. Mais moi, je cherche. On dit, y a-tu de la poutine à Vegas, Louis, dans ton buffet?
10: Non, mais il y a moyen de se patenter de quoi. Là, tu pognes de la sauce, puis des patates, puis tout. Mais de la poutine dans un buffet, c'est stupide. Là. De la poutine, ça bourre, puis ça coûte pas tant cher. Fait, dans un buffet, il faut que tu y ailles de manière logique.
8: OK, c'est
10: moi,
8: quoi?
10: Là, moi, quand je rentre là, je rentre pour battre un buffet. Je suis banni de certains buffets. Il est marqué, ce gars-là, vous le laissez pas rentrer, il va nous mettre en faillite. Premièrement, que les gens arrivent d'un buffet, souvent, ça va aller se prendre une bonne poignée de patates pilées, puis des frites, puis du riz, puis des pâtes. Hey! Vous êtes stupides! Ça coûte rien, puis ça bourre!
8: Ouais, mais
10: on
8: Louis,
10: oublie tous les
8: stupide,
10: féculents.
8: C'est une question de goût.
10: Non, Nick, on oublie... tous les féculents.
8: Lui, il t'arrête de juger non. les... Il est où le son du jugement?
9: Tu veux des pâtes. Maximiser son investissement.
10: Tu veux des pâtes, va chez Pacini, là. Et va pas dans un buffet, voyons donc. C'est complètement niaiseux. T'as bien beau chercher le thème de jugement, c'est moi qui ai le piton, il n'y en aura pas de jugement. Okay?
8: Ah.
10: Il n'y en aura pas de jugement.
8: Moi, je veux savoir, les auditeurs, existe-t-il encore, juste avant que tu termines, là, ça existe-tu encore des restaurants qui servent des déjeuners en mode buffet? Parce que je me rappelle, quand on allait chez mes parents habitent encore Berthier-sur-Mer, à l'époque, le restaurant de la plage servait le dimanche un déjeuner formule buffet. Ça coûtait 20-25 piastres. Tu vas là, tu te sers ton assiette, c'est un buffet de déjeuner. Là. Tu vas voir ça à Québec, à quelque part. Là.
9: Louis, le batteur de buffet, on pense quoi?
10: Continue à battre un buffet après ça, pas compliqué, Nick.
8: Oui, continue, excuse-moi.
10: La viande, c'est le secret. La viande, ça coûte tellement cher. Là. Il faut pas que tu prennes la viande cheap. Tu sais, commence pas à prendre du porc d'un buffet. Non, on veut du bœuf, on veut du poisson. Un buffet déjeuner à Vegas, là, moi, je me rappelle, il y avait...
8: Le
10: buffet déjeuner, là, du Palms à Vegas. Le Palms, c'est un peu sorti de la strip. Si tu veux sauver aussi, tu vas coucher là, c'est fantastique. Puis t'arrives pour aller déjeuner là, OK, ça coûte 45 piastres US. Quand même relativement cher. Mais à 45$ US, au prix du saumon fumé, je vous jure qu'à la quantité que j'ai sacrée dans mon assiette, je les ai battus juste au saumon fumé.
9: C'est la quantité que j'ai sacrée dans mon sac.
10: Non, non, mais du saumon fumé, ça vaut tellement cher. Faut que tu penses de même. Des fruits, toi, t'aimes pas ça, les fruits. Non. Mais quelqu'un qui aime les fruits, là, t'arrives dans un buffet puis tu vois une trolley de framboises, remplis ton assiette de framboises et là, le pactole.
8: Mais j'avoue
10: faut
8: que
10: tu penses business, man.
8: Quand j'étais dans la vingtaine, comme toi, Louis, là, moi aussi, j'avais l'intention violente de rentrer dans mon argent.

0: manger. Je peux commencer par mon dessert. Je mange mon repas. Je finis avec une soupe. Je reprends un dessert. Il n'y en a pas de règle.
1: Mais dans tous les buffets, le must que ça prend, là, que ce soit déjeuner, dîner, souper, c'est les petites saucisses puis des nouilles chinoises.
2: Ben non, ça, c'est un buffet chinois. Sérieux, y a-tu de quoi de moins chinois que des saucisses dans le bacon?
0: C'est vrai, ça, par exemple.
2: Tu peux faire le tour de la Chine.
1: C'est pas important.
2: Tu peux faire le tour de la Chine. Jamais, jamais, jamais tu vas trouver une seule saucisse dans le bacon.
1: De toute façon, j'ai pas dit buffet chinois, j'ai dit buffet.
2: Le pâté chinois est plus chinois que des saucisses dans le bacon.
1: Même pas.
2: Mais c'est pas chinois!
1: C'est pas chinois.
2: Mais c'est plus chinois que des saucisses dans le bacon.
1: Une soupe wonton puis des petites saucisses.
2: Pas facile de mettre la sauce soya que c'est chinois.
0: Faites attention. Moi, il y a quelqu'un là, qui est décédé il y a environ 2 mois avec une saucisse dans le bacon.
1: Ben voyons.
0: Ouais.
1: C'était tout fait avec?
0: Ouais. Il a jamais...
1: Ouais, ça, c'est...
0: Ouais, c'est vraiment triste. Mange, donc.
2: Faites attention à tout ce que vous mangez rendu là.
0: Non, c'est des saucisses en général. Ça fait 3 personnes à l'intérieur de quelques mois.
1: T'es donc bien craqué, Louis, après-midi.
2: Non, mais là, on commencera pas à se watcher parce qu'on mange des saucisses, là.
0: Oui, mangez-les, vos saucisses.
2: Non.
0: Oui, je connais quelqu'un d'autre, un proche dans ma famille, au Costco, avec son hot dog, c'est tout fait avec la saucisse. Ça fait 3 personnes.
1: Ça peut être dangereux, là.
0: Ben, je sais pas ce qui se passe avec
1: tout ce qu'on mange, le steak,
0: tout ce qu'on mange, tout court. Mais les saucisses en particulier, surtout avec vos enfants, coupez-les comme il faut.
2: Les saucisses.
0: Oui. Non,
2: ils vont faire un article dans le Journal de Québec, là, le danger des saucisses.
0: Attention
2: en
0: aux saucisses.
2: Le fléau.
1: Vous êtes nombreux à tabarouette sur le texto 88-670-9098, assez que mon texto y est gelé.
0: Oui.
1: Parce qu'il y a beaucoup de monde qui commande.
0: Il y a quelqu'un qui dit que c'est 2 heures max au buffet à Las Vegas. C'est vrai, ça?
2: Ça peut être 2 heures. Moi, 45 minutes, ma job est faite. J'ai passé 8 assiettes, puis je suis rond comme un ballon.
1: Fait que, bref, continuez de nous envoyer vos suggestions de buffet. Moi, je trouve que c'est un bon repas de déjeuner, surtout après une grosse soirée comme hier.
2: Le meilleur secret avant d'aller d'un buffet pour le battre, SQDC.
1: Ben, tu vois, moi, je ne suis pas un consommateur d'SQDC, donc là, je peux pas être un bon client à ta manière, Louis. Et je vais même dire à ta sauce. Louis, j'essaierai pas ça.
2: Le buffet de ta vie.
1: Mais hier, j'ai dit en fin d'émission que je m'en allais casser la semaine avec mon ami Alex. J'aurais pas dû dire ça. Il a entendu, lui, à l'autre bout. Hein. Il m'attendait.
2: Ah, la semaine a été cassée.
1: Hein. Tu veux casser la semaine? J'ai tout ce qu'il faut. Fait que je vous dirais que ça a été une journée un peu plus difficile. Tout le monde m'en a parlé.
2: Ah oui.
1: Cassé la semaine, Cloutier? Ben oui, cassé la semaine.
0: Oh.
1: Ben oui, le mardi. Quelle excellente idée.
2: Combien?
1: Un gros steak,
2: de
1: la salade César grillée, un vodka Red Bull, une bouteille de vin à deux, coupe de bière.
2: Coupe, genre...
1: Ça minuit. 7, 8, 9, 10.
0: Ah, ça ressemble à notre soir à moi puis
1: bon, tu vois, c'est pas si pire.
2: Oh,
1: on est là, on est en forme. Puis je suis allé me promener un peu à moto sur... je vais aller faire un tour sur la rue Maguire. C'est beau, cette rue-là. Tu sais, je vais marcher Maguire sur l'heure du midi. L'affaire, c'est qu'en moto, moi, j'étais en jeans... Puis en linge long. J'ai pas marché longtemps. J'ai croisé Dominique Gagnon, d'ailleurs. Et j'ai dit, tu me suis, tabarouette? Puis j'ai pas marché longtemps. Il faisait tellement beau, tellement chaud.
0: Oh, oui.
1: En jeans, c'était pas super. Mais pour vrai, une christie belle journée. J'espère que vous avez l'occasion d'en profiter si vous êtes en vacances. L'autre affaire, la bonne nouvelle dans ça, c'est que on prévoyait peut-être de la pluie vers la fin de la semaine, mais ça semble se tasser, tout ça. À date, là, si vous êtes en vacances et que c'est votre dernière semaine ou votre première...
0: Vous êtes gâtés.
1: Vous pourrez profiter-en. Aujourd'hui, 29 degrés. Demain, full soleil, 31 degrés. Vendredi, soleil, un peu de nuages, 29. Samedi, on dit 60% de probabilité d'averse, mais c'est samedi. Ça, c'est aussi pire que l'astrologie. Dimanche, on n'en parle même pas. Et il y en a beaucoup, justement, tu sais, qui ont pris les 2 semaines de la construction plus 1 semaine bonus. Ça achève, là. Bon, je ne veux pas retourner le fer dans la plaie, mais ça achève.
0: Mais as-tu vu à quel point ça a changé? Il y a quelques jours encore, on disait « Ah, mardi, mercredi, profitez-en, ce sera les 2 seules belles journées de la semaine. »
1: Ouais, faut pas se fier
0: finalement,
1: à ça.
0: Finalement, il a fait beau hier, il annonce beau finalement demain. Tu sais, on peut plus se fier à la météo du tout, là.
1: Non, puis tu sais, il y en a beaucoup qui vont se fier sur des prévisions, justement, mettons, 24 heures plus tard pour décider s'ils font telle ou telle activité. Faites pas ça.
0: Mais non.
1: Décidez d'heure en heure, là. Au pire, tu vas avoir ton activité... Il se met à pleuvoir, trouve un plan B. Moi, j'ai beaucoup de difficultés avec tout ce qui est planifié d'avance. Ça peut être des fois une source de conflit, je te dirais, chez nous, parce qu'on est 2 personnes différentes à ce niveau-là. Dans le sens où ma blonde, elle préfère, elle, tout planifier. Là. OK, telle journée, on fait ça. Telle journée, il va se passer ça. Elle,

0: est plus à l'aise avec une planification dans l'agenda.
1: Elle aime savoir ce qu'elle s'en va.
0: Ouais, mais c'est correct. Là,
1: tout t'sais. Est go with the flow.
0: Moi, je peux me revirer de bord sur une scène, puis j'ai aucun problème avec ça. Fait que si, mettons, c'est sûr que si je voulais faire une activité que j'aime beaucoup, que j'ai hâte de faire, je vais avoir une certaine frustration de ne pas le vivre, mettons. Mais on le remettra, c'est pas grave. Ouais. Mais je m'en reviens sur une scène. J'ai pas besoin de planifier d'avance. Fait qu'avec la météo...
1: Regardez la carte des radars. Je pense ouais. que c'est le matin, mettons.
0: Le matin.
1: Parce que la veille, ça donne pas grand-chose non plus.
0: Je connais des gens là, qui sont dans le domaine touristique, entre autres. Puis la météo, des prévisions négatives de la météo peut leur faire perdre des fois jusqu'à 75 % de leur chiffre d'affaires de la fin de semaine. Parce que, mettons, Environnement Canada ou Météo Média ou Némit vont annoncer une fin de semaine de pluie. Fait que les gens annulent. Fait qu'ils perdent des fois jusqu'à 75 % du chiffre d'affaires prévu dans la fin de semaine. C'est capoté comment les gens suivent la météo.
1: Il annonçait 70 %, puis finalement, ben oui, il l'a eu, mais dans la nuit. Parce que ça aussi, c'est la pluie qui est prévue, ça veut pas dire qu'elle va tomber durant la journée. Là. Fait que c'est pour ça que de regarder la map, les radars, je pense que c'est plus fiable que de simplement se fier au 60% de probabilité d'averse. Puis je sais pas, là, vous autres, regardez-vous les radars un peu? Ou?
0: Ben, quand je pars en moto, oui.
1: C'est le best.
0: Parce que je veux pas me faire prendre la pluie. C'est dangereux. Puis moi, je suis délinquant en motocyclette. T'as dit, j'aime pas ça mettre mon manteau de moto. Fait que là, je pars en chemise ou en t-shirt. Oui. Moi, je sais, tout le monde me chicane à chaque fois. Me fait lancer des roches, mais ce sera mon problème. Là. Mais je me dis, il ne m'arrivera rien. Je devrais mettre tout mon kit. Là. Mais quand il fait chaud comme aujourd'hui...
1: Ouais, je comprends.
0: Oh, Lynn, ça me tente pas.
1: Mais en moto, c'est que tu fais juste glisser. Puis...
0: Je sais, c'est pour ça que quand il se met à pleuvoir, je sors pas en moto. Ça me tente, je trouve ça plate, la pluie. Puis, fait que je regarde les cartes, je regarde les prévisions d'heure en heure. Quand je vois que c'est, mettons, variable... Mais si je vois 40, 60% plus, des fois, je m'essaye pareil.
1: Mmh. Ben oui.
0: C'est ça.
1: On a juste une vie.
0: Mmh. D'ailleurs, j'ai mis de l'essence dans la moto. Moi, je mets du suprême. Hein. Ça coûte à 2,9.
1: Oh!
2: Oh, miam.
0: Ouais.
1: Impôt diesel, hein?
2: Bon, moi, c'est une moto,
0: non.
2: Là. T'as pas mis 50 litres dedans.
0: Ça coûte 15$, mais ça en coûterait 8, mettons. Parce que là, dans les... Y a pas... Honnêtement, je vais être bien honnête avec vous autres, il n'y a pas grand-chose dans l'actualité là, en ce moment. Là.
2: Ben,
0: Y a quelques nouvelles, là, entre autres que les pétrolières font beaucoup d'argent. J'ai regardé le prix du baril de pétrole qui joue aux alentours de, mettons, 75 US, 80 US. Ça baisse au niveau du baril de pétrole, mais à la pompe, région de Québec... Christy, ça baisse pas, là.
2: Ça baissera pas non plus.
0: 1,88. Le moins cher que j'ai vu tantôt sur le site, je sais pas si vous connaissez ça, metdugaz.com, mm-hmm. M-E-T-S, là, mais au pluriel, dugaz.com. Le moins cher à date, c'est Costco. Le plus cher, il y en a à Québec qui sont saucés. Hey, le plus cher à Québec, t'as qu'à 1,95.
1: Metdugaz.com, c'est-tu le nouveau site du gouvernement, ça?
0: Non.
1: OK, c'est ça en a un autre.
0: Je pense que c'est un Montréalais qui a fait ça. Là. C'est un particulier.
1: Parce qu'il y avait GasBody, déjà.
0: Oui, mais pour vrai, metdugaz.com, là.
1: Parce que le gouvernement là, a encore brûlé de l'argent là, pour créer quelque chose qui existait déjà.
0: Je sais. Mais c'est pas le site du gouvernement.
1: OK.
0: C'est vraiment quelqu'un qui a créé cette carte-là. Puis c'est vraiment malade. Là. Tu peux voir le prix du régulier, le prix du super, le prix du diesel, partout au Québec. Moi, je vais souvent là. Puis tu vois, le plus cher, là, ça semble être dans le Bas-Saint-Laurent. Je regarde, c'est où, dans le coin de Rivière-du-Loup, peut-être? 2,29.
2: Pour du régulier?
0: Ouais.
2: Ben là, le doigt puis le lubrifiant, viens-tu avec, là?
0: 2,29. Définis cet endroit. Je veux voir c'est où.
2: 2,29.
1: Il me le donne pas. C'est 2,45.
2: Ça vient avec l'extra, j'espère, là. À ce prix-là.
0: Super... En tout cas, bref, le gaz est cher encore. Ça baisse pas, même si... Puis là, on apprend que les pétrolières, ben, eux autres font du profit comme jamais. Et le gouvernement du Québec empoche de la taxe carbone.
2: Tu sais, les marchés, surtout le pétrole, là, ça réagit à la seconde près quand c'est le temps de monter avec tout ce qui se passe en Iran. Tu sais, là, il y a une petite bombe en Iran. Mon Dieu, le prix du gaz monte de 10 cents automatiquement. La bombe n'est même pas lancée. On entend dire, Trump dit qu'il va faire des attaques, on monte le prix. Mais quand c'est le temps de le descendre... T'sais, la paix pourrait être signée en Iran, puis on dit, t'sais, ce sera l'amour, puis on fait jouer du John Lennon, puis tout le monde se donne des becs puis des câlins, là. Puis baptême, ça prendrait quand même 3 semaines avant que le gaz baisse de 5 cents.
0: Ça baisse pas partout, prix de l'essence, malheureusement. Autre chose dans les nouvelles qu'on voit beaucoup, entre autres le Journal de Montréal, le Journal de Québec, c'est tous les cas de concernant WestJet Sunwing. Je comprends, là, il y a beaucoup de monde qui sont pris un peu partout, là. Je pense qu'on a fait le tour, là. Hey, à tous les jours, c'est des histoires. Ah, un homme a été laissé seul à telle place. Ah, une famille a été. Je comprends, c'est un drame, c'est tannant. Je pense qu'on a fait le tour.
2: Mais êtes-vous d'accord? On en jasait beaucoup ce matin avec Camille, là.
0: Ouais.
2: Puis elle a dit que, tu sais, ces histoires-là, là, ce n'est que la pointe de l'iceberg. C'est de même pour tout le monde. WestJet, j'ai ça vraiment comme de la chenoute. Y a pas les gens reçoivent pas de courriel, pas de nouvelles de personne. C'est silence radio. Même les agents de bord sont pris, puis les agents de bord, les agents de voyage sont pris, puis ils savent pas quoi faire. Ils ont pas plus de ressources que les voyageurs. C'est vraiment une gestion de crise complètement stupide, là, de la part de WestJet.
0: Je pense que, déjà, ma blonde est dans le domaine aussi, là. Puis quand, à chaque fois qu'elle a des trucs à régler avec WestJet Sunwing, c'est tout le temps compliqué.
2: Mm-hmm.
0: Tout le temps difficile. C'est long, c'est pas simple. Mettons, à faire avec Transat, c'est quand même assez rapide, puis c'est assez facile au niveau des critères et du cadre, de ce qu'elle peut régler comme situation. Mais WestJet Sunwing, c'est tout le temps compliqué. Puis j'ai l'impression qu'ils sont pas planifiés.
1: Mm.
0: Ce qui est étrange dans leur façon de rapatrier du monde, là. Je sais pas si vous avez lu ça ce matin. Une famille de 14, là. Ils sont 14 avec des enfants dans la gang, des jeunes, des moins jeunes, des gens qui ont, des ados qui ont 14, 15, 16 ans. Puis là, ben, ils reçoivent des courriels de WestJet pour dire, OK, vous avez un vol. Mais il y a des enfants qui sont même pas sur le même vol que leurs parents. Qui s'en vont pas à la même place.
2: Puis qui peuvent pas y aller avec les parents. Tu sais, l'enfant peut pas y aller parce que le parent, c'est le tuteur, c'est lui qui, tu sais, qui a la lettre pour dire que l'enfant il a le droit de voyager. Mettons que c'est des parents séparés ou quelque chose de même. Fait que là, l'enfant peut pas partir tout seul, là.
0: En effet. Hein? Puis tu sais, il y a une autre famille, eux autres, ils leur ont dit, on vous a trouvé un vol, vous allez voler, mettons, de Cancun jusqu'à Vancouver. OK, mais moi, c'est parce que c'est à Montréal que j'habite, là. Ouais, c'est Montréal, c'est Cancun, Vancouver.
1: Puis, Vancouver
2: que je fais? À Montréal. C'est le Canada. Votre pays, c'est le Canada. On vous ramène au Canada.
0: Non, mais c'est pas normal, là. C'est pas normal. Tu dois être rapatrié d'où t'es parti, là. Fais pas décider que, puisque t'es au Canada, à Vancouver, ça fait. Voyons donc.
2: Tu sais, mettons que t'habites. Pas de même, mettons que t'habites en France, là. Puis, tu sais, t'habites à Nice, puis on te dit, mon Dieu, on a un vol pour vous, mais. Oh, c'est bon, Siri, ça va être correct.
0: Ça va, Louis?
2: Non, non.
0: Ta réservation bouchée.
1: On aurait pu partir, Siri.
2: C'est beau, c'est correct. Mais tu sais, mettons, t'es en France, puis là, ils te renvoient en France, mais il y a une autre ville à côté, tu sais, partout en France, tu vas tout le temps être à genre 2 heures de train, là. Mais au Canada, c'est pas ça, là. C'est pas
0: Canada, le... Vancouver, Montréal, tu vas en trouver l'angle. Fait qu'il y a beaucoup d'affaires comme ça qui sont en train de se produire. Il aurait pu régler, on en a parlé, là, il aurait pu régler 24 heures avant, puis il serait pas dans le trouble de même, là.
1: Mm.
0: Puis au niveau de la planification pour relancer les avions, puis ramener le monde qui sont pris à destination, semble pas être capable de le faire convenablement chez WestJet Sunwing. Je comprends que c'est des situations super plates, mais là, à chaque journée, on dirait que tous les articles qui sortent, c'est qui est le plus dans le trouble. On dirait que c'est un concours.
1: Oui, c'est vrai. Il y a un monsieur, il va être ouais. Il risque de passer à côté ses traitements
0: d'immunos,
1: de maladies, là, cancer et tout. Après ça, un autre. Là.
0: Mais je comprends, mais il y en a des milliers de personnes
1: mais
0: comme ça.
1: C'est un peu. En fait, c'est toujours un risque. Quand on part en voyage.
2: Ben oui, tu sais, si t'as des traitements qui sont hyper urgents, puis qu'ils vont être à 2 jours que tu reviens de voyage, t'es stupide de partir en voyage, excuse-moi, là.
1: Il y a toujours des risques. Ah ouais. Ouais, de retard de vol ou de tempête. Une tempête peut retarder des vols aussi, là.
2: Non, tu peux l'orage, pas avoir quelque chose d'important de même qui.
1: Ouais.
2: Que ta vie en dépend, puis partir en voyage, là.
0: Allez-vous aller plus souvent à New York? Parce qu'il y a une bonne nouvelle, au moins dans le monde de l'aviation, concernant l'aéroport de Québec et American Airlines, qui va offrir plus de vols vers New York avec American Airlines, à l'aéroport John F. Kennedy à partir de Québec.
1: Mm.
0: Moi, si j'étais riche, j'avais beaucoup... En fait, non, je reprends ma phrase. Quand je vais être riche, quand j'aurai assez d'argent, j'aimerais beaucoup, beaucoup ça, avoir un pied à terre à New York.
1: Ouais.
0: Moses, que j'aimerais ça, mais
2: à New York.
1: J'adore la vibe, la ville aussi.
0: Moi, j'adore cette ville-là.
1: Je vais aller souvent, j'adore New York. Ouais.
2: T'adores les klaxons, les taxis, ça arrête jamais l'odeur tout le temps de merde, les itinérants partout dans chaque coin.
1: C'est pas super.
0: Mais moi, je vois pas le négatif, Louis. Pour moi, New York, je suis allé plusieurs fois. C'est une ville que je trouve qui. Moi, j'aime ça quand ça bouge, jour et nuit, 24 heures sur 24. Là, je suis pas couchable, tu comprends, à New York. Là, moi, je peux rester éveillé le plus longtemps possible pour ne rien manquer. Là.
2: Tu verrais pas fou.
0: Non. Ben, avoir, quand je vais avoir assez d'argent, quand ça va arriver, quand je vais avoir assez d'argent, je vais acheter ça plus à Brooklyn, tu comprends?
2: Être sûr de te faire voler ton
0: char. Voyons, Louis. J'aurais pas de voiture, je vais y aller en
1: ça
0: avion.
1: Ça a changé, Brooklyn.
0: Ça a changé. Mais New York est en train de changer complètement avec le nouveau maire.
1: Ben
0: là.
1: Oui.
0: J'espère que ça mettra. Que ça scrapera pas la belle ville qu'est New York. Parce que lui, il est en train, avec ses politiques gauchistes, pas à peu près, là. Puis ses épiceries payées par l'État. Ouais. Puis.
2: Le trois quarts des stands de hot dog à New York à cette heure sont halal. Ah oh ouais, des hot dogs halal, mon homme. Il n'y aura pas de saucisse de porc là, là. C'est pur.
0: Ben voyons donc.
2: Pur bœuf halal. C'est.
0: Ça goûte-tu le bœuf? Oui.
2: Ça goûte bizarre.
1: Ah non, moi, New York, je suis jamais allé assez longtemps pour me tanner. Même
0: moi
1: que
0: non
1: j'en
0: plus.
1: Prendrais. Hey. New York et Vegas, c'est deux villes qui me font vraiment vibrer puis que j'aime vraiment.
0: Ben, Vegas, je suis jamais allé.
2: Moi, New York, je suis allé assez longtemps pour me tanner puis c'était 2 heures.
0: Il y a deux autres villes que je dois voir.
1: Toi, Vegas,
0: absolument,
1: là,
0: c'est Las Vegas et
1: oui.
0: Nashville.
1: Oh oui! Nashville, je veux y aller.
0: Nashville, il y a beaucoup d'amis, des gens qui me connaissent très, très bien, qui m'ont dit, Mélanie, si Nick, si tu vas à Nashville, ça va prendre un piège pour te ramener.
1: Oui.
0: Ouais. Ça a l'air que je voudrais pas revenir.
1: Ouais, moi, je pensais ça de Vegas pour toi, mais j'avoue que Nashville, ça a l'air d'être quelque chose.
0: Pareil.
1: Je sais pas s'il y a bien des autres stars qui sont
0: allés.
1: Salut
0: mon ami Fred, qui lui a réussi à Nashville à virer 3 brosses en même journée.
1: Oui.
0: Faut le faire.
2: Ben là, c'est juste une grosse brosse.
0: Non, le matin, il a fait une sieste, il en revient un autre. Il s'est refait une sieste, puis il en revient un autre. Champion chef, là. Mais moi, je n'irai pas là pour me la péter. C'est la musique, en fait.
2: Oui, mais...
0: Hein, c'est ça.
2: On le sait comment ça se passe.
0: Autre chose dont je veux vous parler, c'est le nouveau sondage Palace. C'est notre... J'ai vu les résultats par notre ancien collègue Dominique Dumas qui l'a partagé sur sa page Facebook.
2: Je les ai ici en mode...
0: Les au complet?
2: Ouais, en mode plus détaillé. Là.
0: Parce que, bon, pour ce qui est du Québec au complet, là, selon le sondage Palace réalisé le 2 août dernier, le Parti québécois est encore en avant, mais ça a baissé pas mal. Il est à 31%, plus ou moins 2, selon la marge d'erreur. Le Parti libéral, mais qui est à 27%.
2: Charles Milliard jouait la trappe, ça marche.
0: Clairement, à date...
2: On le voit pas?
0: Mais on sait, les comtés à Montréal, il y en a plusieurs qui sont très, très, très libérales. Là. Fait que ça change. C'est sûr que ça vient un peu jouer dans le sondage. La CAQ qui a remonté à 19% et le Parti conservateur qui est à 14%, QS, eux autres, dans la cave à 9%. Ce qui est intéressant pour Éric Duhaime, qui était de passage ce matin dans la couture d'Almine, d'ailleurs, là, qui était là par hasard. Pierre, il l'a accroché dans le coin parce qu'il a enregistré une pub. « Hey, Eric, viens-tu dans le show? » Bref, ce qui est intéressant pour ce qui est du Parti conservateur dans la région de Québec, c'est que là, il passe la gratte, Louis. 31% le Parti conservateur dans toute la région métropolitaine là, de Québec. Le Parti québécois est derrière à 25. Fait qu'il y a quand même une bonne marge qui se dessine entre le Parti québécois et le Parti conservateur ici à Québec.
2: C'est bon ça, parce qu'on le sait que les gros mouvements politiques au Québec, ça a toujours commencé de Québec. Tu sais, t'as juste à regarder la CAQ, comment ça s'est passé. On retourne à 2-3 élections avant qu'ils se fassent élire. En fait, l'élection avant qu'ils se fassent élire, là, celle entre le DQ puis celle où la CAQ est arrivée, là, ben... Justement, là, c'est à Québec qu'ils ont réussi à prendre des députés pour rentrer comme il faut. Ben même l'ADQ, c'est à Québec, c'était d'ici que ça partait. Fait que
0: c'est un
2: bon tremplin vers l'Assemblée nationale. Puis après ça, un coup, Québec a été conquéri, va pouvoir répandre le territoire pour prochaines élections dans 4 ans. Le pouvoir peut-être est accessible, on le sait jamais.
0: On est de plus en plus proche d'avoir quelques députés à l'Assemblée nationale du Parti conservateur du Québec. Ça, je pense. Si la campagne continue, la tendance continue vers la hausse comme ça, puis s'il n'y a pas trop de fouillage de poubelles puis d'articles tout croche, d'après moi, je pense que c'est de bon augure pour le Parti conservateur. Là, ce qui est à surveiller au Québec et dans la région de Québec, c'est la crise de CAQ avec Christine Fréchette.
2: Mais elle descend.
0: Mais là, dans la région de Québec, elle est à 21%, Louis.
2: Mais au Québec, elle a piqué.
0: Elle est avant les libéraux.
2: Mais au Québec, elle a atteint son sommet à 22% là, il y a de cela quelques mois. Puis là, elle est redescendue à 19%. C'est, tu sais, ça va pas si bien que ça pour elle. Où je vois Christine Fréchette bien scorer, par exemple, c'est quand on demande aux gens dans ce sondage-là
0: ouais.
2: qui quel des chefs de parti ferait le meilleur premier ministre. Et c'est là que ça détonne des sondages, parce que si on regarde dans les sondages au Québec, normalement, ce serait le PLQ en deuxième. Mais qui est en deuxième?
0: Christine
2: Fréchette. PSPP a 26 % Fréchette 19. 18 % des gens le savent pas. Puis Charles Milliard suit avec 17, Duhem avec 12, puis Ruba Gazal avec 9 %.
0: C'est quand même drôle, ce résultat-là, parce que en même temps, quand on demande aux gens êtes-vous satisfait envers le gouvernement actuel, c'est presque 60 % des gens, c'est 59 % des gens qui se disent insatisfaits, mais qui disent quand même que Christine Fréchette serait la meilleure première ministre.
2: Ça fait aucun sens.
0: Moi, je te dis, elle va être à surveiller, Christine. J'ai parié un café avec Pierre Couture au printemps que Christine Fréchette pourrait peut-être aller chercher le gouvernement minoritaire. Là, elle est comme on la voit moins, là. Mais tu vas voir, elle va revenir en force. Ne sous-estimez pas un chèque, Louis.
2: Le chèque.
0: Et des annonces.
2: Le chèque, moi, je le vois venir.
0: Toi, tu vas le prendre, hein?
2: Je le prends. Je le ramasse, le chèque. Pas de problème.
0: Puis tu vas voter pour Christine?
2: Avec plaisir. Mais quelque chose que j'ai beaucoup remarqué là, dans ce sondage-là aussi, c'est la grande disparité de vote entre le vote des femmes et le vote des hommes chez le Parti conservateur. Tu sais, quand on regarde les autres partis, le PQ va avoir... tu sais, il y a 34 % des femmes qui sont pour le PQ, 28 % des hommes, pas si loin que ça. 29 % des femmes pour le PLQ, 24 % des hommes, pas si loin que ça. 20 % des femmes pour la CAQ, 18 % des hommes, pas si loin que ça. Et là, on arrive au PCQ. 20 % des hommes au Québec veulent le PCQ. C'est seulement 8 % des femmes qui embarquent derrière Éric Duhaime.
0: Mais le message est difficile à passer. Ouais, effectivement.
1: Il y a des femmes avec qui j'ai échangé. Leur réponse, c'est « sa face ne me revient pas okay, ». Ou « ah, je ne sais pas, je ne l'aime pas, je ne sais pas pourquoi ». Ils ne savent même pas pourquoi. Mais on dirait même pas que c'est une question d'idée. On dirait que c'est juste une question de perception d'image de la personne. Mais je ne comprends pas pourquoi. Il est tellement sympathique.
2: C'est parce qu'ils se sont fait dire à TVA, par Radio-Canada, oui, qu'il n'était pas gentil.
1: Sérieux, ce que je pense, c'est ça.
2: C'est ça.
1: C'est qu'ils prennent ce qu'il dit dans les airs.
0: Dans leur discussion, dans les discussions avec ces femmes-là, donnes-tu une idée pour qui ils voteraient?
1: Oui. Ces femmes-là
2: votent pour la femme.
1: Exact.
2: Hein? Je suis donc bien
1: de vin. Je capote. Sérieusement, oui. Mais c'est des gens qui ne prennent pas le temps de s'informer comme du monde. Ils se fient, puis ça fait... J'ai déjà fait une chronique là-dessus, là, l'effet Halo. Là. Il y a des gens qui vont pas prendre la peine de s'informer, ils vont juste voter pour la personne qui leur paraît la plus sympathique. Ou la personne qui, je pense qu'elle ferait une bonne job, mais ils s'informent pas. Puis il y a beaucoup de monde au Québec pour qui c'est ça.
0: Je sais, la désinformation est payante pour la CAQ en ce moment.
1: Puis là, ben, l'information...
0: Je dis la désinformation, mais c'est le manque d'information.
1: Exact. Ils vont se fier sur ce qu'ils entendent ici et là, à peu près. Hein, comme là, ce matin, hein, il y a une belle caricature encore là, des Grecs. Là, hein, de,
2: ouais,
1: bon, mais ça, il y a des gens qui vont se fier à
0: absolument
1: ça, sur les réseaux sociaux, tout simplement pour détester les conservateurs.
2: Mais
1: sans savoir
2: Mel,
1: pourquoi.
2: Tu dis qu'il faudrait que les gens s'informent. C'est quelque chose de s'informer. C'est aussi c'est surtout de comprendre les choses sur lesquelles on s'informe. Parce qu'il y a beaucoup de gens qui vont s'informer, qui vont aller lire les plateformes électorales, mais qui comprendront pas, puis qui comprennent pas l'idéologie
1: c'est pour ça que
2: je suis en train de créer derrière les partis.
0: Vous avez raison que il y a beaucoup de gens, hommes ou femmes, là, je veux pas nécessairement genrer ça, mais qui je vous ramène à la campagne la campagne électorale fédérale lorsque Mark Carney a été élu, OK? Moi, j'avais des discussions avec des gens dans des soupers autour de moi, là. Puis le monde disait « Ah non, jamais va voter pour Poilievre. Jamais. » Contre l'avortement, lui.
1: Hey, mais, ouais, mais ça, Éric.
0: Mais tu comprends-tu que ça, c'est d'être très, très mal informé?
1: Mais je l'avais entendu pour Éric Duhaime aussi.
0: Mais c'est pour ça qu'on s'en retourne jouer là-dedans. Là. On essaie de faire sortir une espèce de scandale qui n'existe pas.
1: Non,
0: pour
1: exact.
0: Justement fausser un peu la perception du monde.
1: Mais ce que
0: c'est
1: je te
0: malhonnête,
1: dis,
0: là.
1: Cette perception-là, c'était avant le scandale qui vient de sortir là, à propos du mât. C'était il y a plusieurs mois, la personne
0: me dit,
1: mais il est contre l'avortement. Non,
0: quand
1: pas tout, tu mélanges les choses. Là.
0: Puis là, quand
1: tu
0: amènes des arguments avec des faits, des articles, mettons, que tu montres, que tu dis non, lis ça. Ah, mais je savais pas ça. Ah, mais c'est une bonne idée finalement. Ben oui.
1: Ouais.
0: Prenez le temps de...
1: Mais je vous dis, le politique101.com, là, vous allez pouvoir accéder à ça. Là, je suis en train de le monter là, avec ma collègue. Puis vous allez pouvoir comparer les partis. On vote mieux quand on comprend. Puis
0: ben, vous pourrez.
1: Je fais partie de ceux qui s'intéressaient pas tant que ça à la politique il y a pas si longtemps. Puis c'est tellement important de prendre le temps de s'informer. Il y a quelqu'un qui dit on devrait voter pour le programme ou pour des idées et non pour un individu.
0: Ben oui,
1: c'est vrai.
0: Ça a toujours été ça. Au Québec, depuis combien de décennies on vote en fonction d'un chef puis d'une ligne de parti? Oui, un programme, mais on va qu'est-ce qui détermine souvent les futurs premiers ministres, c'est le débat télévisé, puis les gens se fient là-dessus, puis ils votent pour qui? Pour une image.
1: Moi, j'ai encore ce cœur, Mme Fréchette, qui est là, pas parce qu'on a voté pour elle, c'est parce que à l'interne, ils ont décidé que ça allait être elle, mais
0: ils ont voté pour elle à l'interne.
1: À l'interne, mais le grand public n'a jamais demandé à ce qu'elle soit là. Il n'a pas eu son mot à dire.
0: Fait que bref, ce que vous pourrez faire, politique101.com, lorsque vous aurez des discussions avec des gens qui ne semblent pas s'intéresser et ou connaître beaucoup la politique, vous pourrez les orienter, vous dire, regarde, va lire sur le site de Mélanie Trudel, politique101.com.
1: Politique101.com, puis il n'y a pas aucun prise à partie. T'sais, c'est vraiment là une simple...
0: Oh oui, c'est neutre.
1: Moi, c'est complètement neutre. Vous allez pouvoir comparer, mieux comprendre. Je veux aussi que les jeunes s'y intéressent.
0: Parfait.
1: Fait que ça devrait être
0: très
1: vendredi.
0: Très bonne idée. Vous êtes dans le retour de Radio X. On fait une courte pause. On vient.
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4: Ah, merci d'être là. Oui, on va parler de char avec Marc Bouchard au cours des prochaines secondes. Juste avant, cependant, il faut que je vous parle de ce que vous vivez actuellement sur les routes. Vous vivez un matin qui est un peu plus achalandé que les autres matins depuis le début de l'été, je vous le dirais. Ah. Là, c'était correct tantôt, mais là, la tête des ponts, c'est très compliqué, surtout pour les gens qui arrivent de la 73 Henri IV, direction sud, à la hauteur du chemin Sainte-Foy, vous le savez. On fait le viaduc dans ce secteur-là, mais surtout, il y a un incident. C'est sur Robert Bourassa, c'est direction nord. Et puis, ça cause ben des ennuis. Ça cause des ennuis pour tout le monde, incluant sur Henri IV également, les gens qui veulent aller chercher du vallon. Vous êtes jamais dans le trafic, pas Henri IV, c'est Charest. Vous êtes jamais dans le trafic sur Charest pour aller chercher du vallon. Si vous n'êtes pas sorti du bois, là, je vous dirais même, pensez tout droit, ça va être plus avantageux de sortir par Frank Harrell puis en virer de bord parce que c'est très, très lourd dans ce secteur-là. C'est un accrochage qui a eu lieu puis c'est vraiment à la hauteur de la rue Cyril-Duquette, là, la sortie pour aller dans le parc industriel dans ce secteur-là. 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Comment ça va, Marc Bouchard?
5: Ça va très bien, vous autres.
4: Yeah. Marc, tu nous le dis assez souvent, tu restes à Saint-Hyacinthe. Dans le cours en arrière à Saint-Hyacinthe, il y a une ville qui s'appelle Saint-Py, là où il y a une piste de course culte qui est Sanaire. On a parlé avec Laurent Proulx ce matin, qui était hier présent lors du conseil municipal. Qu'est-ce que tu penses de ce dossier-là?
5: Ben écoute, c'est vraiment de mettre la charrue avant les bœufs là, dans ce cas-ci. La municipalité, c'est pas la première fois qu'on tente de fermer Sanaire. Dans le temps, il y avait Jacques Gertin qui était une solide tête de cochon et qui a empêché la fermeture à plusieurs reprises. Ça s'est fait. Donc, là, on cherche un moyen contourné d'y arriver. La façon de le faire, c'est que là, on dit on veut construire une nouvelle école. Sauf que quand on regarde le dossier dans l'ensemble, on se rend compte que le centre de service de Saint-Hyacinthe, centre de service scolaire, a toujours pas dit que c'était Saint-Py qui voulait une école. Mm-hmm. Ils veulent une école supplémentaire dans la MRC, mais ils ont toujours pas confirmé que c'était à Saint-Py qui la voulait. Si on le fait, ça va être un projet qui va se réaliser d'ici 8 ans, après un investissement de 300 millions uniquement pour la construction de l'école. Et bien sûr, ça veut dire tout le réaménagement des routes qu'il y a autour, parce que c'est un endroit qui est extrêmement accidentogène. Il y a beaucoup, beaucoup d'accidents là, parce que c'est mal fait, la route est mal faite, la visibilité est mauvaise. Donc, on parle d'un projet de 5 à 800 millions de dollars pour ça. C'est énorme. Et on n'est pas rendu là. Donc, pourquoi la municipalité a choisi de mettre une réserve immédiatement? Ben, je pense que c'est pour faire une job de bras puis faire peur aux nouveaux administrateurs. Parce que, bon, M. Gertin est décédé. Ce sont des nouveaux administrateurs qui ont pris la place. Mm-hmm. Et il y a eu récemment, malheureusement, 2 décès sur la piste à Sanaire.
4: Oui, 2 décès
5: et
4: lors
5: évidemment,
4: de même
5: ça l'a échaudé.
4: Lors d'un même incident. Oui. Hein, les deux étaient dans le même char. Oh.
5: Exactement. Puis, il y en a eu un l'année passée aussi. Donc, ça l'a un peu chaudé les gens au point où, imaginez-vous, je vais vous donner un exemple, la télévision communautaire avait des bénévoles qui préparaient une émission spéciale sur les passionnés de course à Sanaire et Cogeco leur a interdit de la diffuser.
4: Oui.
5: Parce que ils trouvaient que c'était trop sensible de parler de Sanaire actuellement. Donc, on a profité de cette espèce de mou-là dans la réputation de Sanaire, suite aux incidents, suite à tout ce qui va avec, pour dire, ben, on va trouver le moyen de barrer tout ça et d'empêcher les courses, ce que l'on essaie de faire depuis des années. Je vous rappelle qu'au Québec, c'est une tradition, pas juste au Québec, hein, on va se le dire, là, la place au monde où on a fermé le plus de pistes à cause du public, c'est aux États-Unis, où on en ferme à peu près une par semaine depuis 2 ans. Actuellement, au Québec, on a tenté de le faire à Saint-Élie. Il y a une piste de course d'accélération. Ça n'a pas marché. Ça a fini en course. Ça s'est planté. Pont-Rouge a eu les mêmes problèmes. Mont-Tremblant, rappelez-vous, a eu toutes sortes de difficultés avec les résidents. Ils ont des normes de bruit maintenant qui sont absolument invivables. T'es obligé de mettre des silencieux sur des voitures de course parce que tu ne dois pas dépasser telle puissance en décibels. Donc, c'est un phénomène qui se répand à la grandeur de l'Amérique. Et ben, Sanair est probablement la dernière piste en lice pour le moment à en souffrir.
4: Mais c'est la façon de le faire aussi, de le faire en cachette dans un conseil municipal le 4 août, fucking mois d'août, là, ouais. Pendant que tout le monde est en vacances, de le mettre dans l'ordre du jour sans jamais mettre le mot Sanair, juste en mettant les numéros de l'eau pour être certain que personne n'ait pas trop vérifié. C'est tout est tout croche.
5: En refusant de répondre aux questions.
2: Oui.
5: En refusant de répondre aux questions des journalistes. Et comme je te dis, le pire là-dedans, c'est qu'il n'y a aucun projet concret. Et la piste Sanair, on va se le rappeler, elle est à 1 kilomètre du village. Elle n'est pas là sur le bord du village, là. Elle est à 1,2 km du village, la réalité. Donc, on aurait plein d'autres endroits où on pourrait aménager le type de quartier que l'on veut faire, mais on le fait pas parce qu'on veut évidemment fermer Sanair. Et pourtant, Sanair, c'est probablement ça qui a mis Saint-Pie sur la map. Parce que personne d'autre connaîtrait Saint-Pie si ce n'était Sanair.
4: Ben, en fait, Sanair est plus connu que Saint-Pie, là.
2: Ben oui,
5: c'est clair. Mais c'est, je vous avoue qu'au fil des années, il y a eu toutes sortes d'histoires, parce qu'il fut une époque où l'entretien de la piste était un peu nébuleux, je te dirais, puis que c'était peut-être moins sécuritaire. Mais là, vraiment, avec la nouvelle administration, il y a des gens là qui sont sérieux. Là. L'école de conduite Cabana, qui est là, Jean-Paul Cabana, c'est avec Andrew Ranger, entre autres, qui est c'est pas un épais, là, le gars, c'est un pilote de course chevronné, il mettra pas sa réputation en jeu pour ça. Il y a une nouvelle équipe de gestion, donc je pense que c'est de s'attaquer à un mauvais problème du côté de Saint-Pie, mais on sait que le maire n'aime pas beaucoup Sanair. La conseillère qui drive ce dossier-là n'aime pas beaucoup ça non plus. Donc, je pense qu'on a juste utilisé le timing. On a parlé du mois d'août suite au décès récent de certains individus, malheureusement. Bien, évidemment, on profite de cette baisse de réputation-là pour essayer de mettre Sanair à terre. J'ose espérer que ça ne passera pas, mais clairement, ça va se terminer en cours, c'est évident.
4: Surtout que l'école... Ben oui, parce qu'hier, il y a un avocat qui a pris ça pro bono. Je lisais un texte d'un gars qui s'appelle Martin Bourassa dans le courrier de Saint-Hyacinthe. Un texte qui a été écrit...
5: Le directeur en chef.
4: Qui a été écrit quand même il y a une couple de semaines où il parle justement de ce projet d'école secondaire-là. Puis il parle que le maire André Beauregard donnerait son appui à l'implantation d'une école secondaire à Saint-Pie. Le maire Beauregard, lui, c'est le maire de Saint-Hyacinthe. Est-ce que ça se peut, puis c'est une question de complotiste que je te pose, Marc, là, mais est-ce que ça se peut que le maire de Saint-Hyacinthe, lui aussi, est écœuré de Sanair, puis il a dit à Saint-Pie, je te laisse l'école secondaire, mais tu me débarrasses de ta piste de course.
2: Qu'il faut, ouais.
4: Marc?
2: On cherche à censurer Marc Bouchard, trop proche.
3: Il allait dire la vérité,
2: de
3: là.
2: La Marc, zone rouge.
3: On l'avait.
4: Hey, si tu miaises,
2: oh,
4: là.
2: Oh non.
3: Il est disparu.
2: Oh non, Marc.
4: Tu me miaises, Marc.
2: Marc! C'est un refus de réponse de la part de Marc Bouchard.
3: Où es-tu, Marc? Oh. Reviens!
2: C'est clair que le conspidant n'est pas trop loin dans le studio.
3: Ben là!
4: Ben voyons donc!
3: Ça s'invente pas des affaires de même, là!
2: Ouais.
4: Ben voyons donc!
2: Oh, Marc!
4: Non, il vient de se déconnecter, là. Il va se reconnecter.
2: Ok, mais... c'est le trou!
4: Mais ça n'a pas de sens. Peut-être, je vais essayer de trouver son numéro de téléphone. Au pire, allez, je vais l'appeler. Mais ça...
2: C'est parfait.
4: Je lui pose la question conspiration. Et ça puis coupe. Soudainement, tout coupe.
2: Fidouda.
3: Il y a part de hasard dans tout ça. Hein?
4: Comme d'un film.
3: Si vous croyez au hasard, allez au casino.
2: Ouais, on aurait voulu faire exprès, on n'aurait pas été capable.
4: Je te pose la question, complotiste.
5: Oh, oui.
4: Puis, finalement, tout ça coupe.
5: Ouais, exactement. Mais en fait, en réponse à ta question, c'est beaucoup plus simple que ça,
4: okay.
5: La réalité. C'est que le maire de Saint-Pie a dit, si nous, on amène l'école chez nous, on chargera pas aux autres municipalités. Alors que normalement, quand tu as une institution régionale comme celle-là, que tu implantes chez vous, tous les frais inhérents, à part ce qui est payé par le gouvernement, là, l'acquisition de terrain, tout ça, c'est aux frais de la municipalité. Et eux autres, parce que c'est une acquisition régionale, peuvent envoyer une facture aux municipalités environnantes. Donc, Saint-Hyacinthe étant la ville la plus grosse aux côtés, c'est elle qui aurait dû payer le plus cher pour une école qui est même pas sur son territoire. Okay. Mais le maire de Saint-Pie, Mario Saint-Pierre, a dit, moi, si j'ai l'école, je chargerai rien à personne. Je vais m'en occuper des finances.
4: C'est que lui est vraiment en train de tout mettre, de se monter un beau gros dossier pour s'assurer de se débarrasser de ce qui est de du cancer pour selon lui de la ville, c'est sa
2: mère. C'est la mauvaise foi là.
5: Ouais, puis évidemment, lui s'il fait ça, il y a une école secondaire de 1500 places qui il y a un investissement de 300 millions du gouvernement, il peut construire aux côtés un centre culturel à frais partagés avec le gouvernement, puis il peut créer un secteur résidentiel autour parce que la municipalité de Saint-Pie c'est 6000 habitants là pour le moment. Fait que c'est sûr que lui voit là une opportunité d'aller faire des sous puis d'aller développer sur le dos d'un projet gouvernemental en profitant de la mauvaise réputation d'une institution qu'on connaît bien. Donc c'est sûr que puis l'autre élément, mais rappelez-vous que malheureusement les utilisateurs de Sanair, il en reste pas tant que ça à Saint-Pie, hein.
4: Ouais, ben
5: c'est tout
4: ça.
5: Du monde de l'extérieur.
4: Voilà.
5: Fait que lui, ses citoyens sont plutôt d'accord avec lui là.
4: Mm-hmm. Ben hier, on disait que c'était unanime, là, tout le monde était contre le maire. C'était fait sec hier, semble-t-il.
2: Ah, puis le maire était contre les citoyens aussi, à pas répondre à personne.
4: Il a commencé la séance en disant « Je répondrai pas aux questions des journalistes qui sont présents dans la salle. »
5: Ouais, mais hier, dans la salle, 90 % du public qui était là n'étaient pas des résidents de Saint-Pie.
2: Non, ouais.
5: Aussi. Tu sais, là, il y avait Babu qui était là, il y avait les journalistes d'un peu partout, il y avait des gens, des amateurs de course qui étaient là, qui se sont réunis pour l'occasion, mais c'est pas du monde de Saint-Pie. Et la conseillère qui s'occupe de ce dossier-là a posté sur son Facebook, une heure après la fin du conseil, là, les gens, vous devriez poser les questions aux bonnes personnes, la haine, ça ne donne rien. Ben écoutez, je m'excuse, mais si vous répondiez aux questions, il y en aurait peut-être moins de haine, ouais. Tout simplement.
2: Oui, puis il y a un autre aspect, on a mentionné un centre peut-être multisport ou culturel, il va quand même falloir que le maire d'une municipalité de 6000 personnes justifie pourquoi on a inauguré il y a moins d'un an un centre sportif et de pickleball à 1,5 million, là, puis qu'on va en rebâtir un autre pour une population de 6000 petits peuples.
5: Oui. Si vous regardez en plus sur tout le fameux article 6.3 qui a fait l'objet de l'ordre du jour hier, il y a les lots que ça a, mais il y a aussi d'autres lots qui ont été pour lesquels on a émis une réserve, notamment ceux qui sont adjacents à ce nouveau centre-là.
2: Pour être sûr qu'on se déplace pas.
5: Donc, je comprends pas le principe et le projet complet parce qu'évidemment c'est extrêmement nébuleux. Tout ce qu'on sait pour le moment, c'est qu'on veut une école secondaire, puis il n'y a aucun engagement de personne à l'effet de cette école-là. Là. Je le répète, là, le Centre des services scolaires a dit « on n'est pas en désaccord ». Ça me semble, tu sais, je suis pas en désaccord avec bien des affaires dans la vie, mais ça veut pas dire que je les approuve nécessairement.
2: Exact.
4: Et puis, ça prend un participant qui s'appelle le gouvernement du Québec également pour être capable de faire ça. Et puis, voilà. Je pense qu'ils sont en campagne électorale. Il y a personne qui est en position de
2: se prononcer vraiment là-dessus. Hein.
5: Ben non. Et dites-vous que pour faire ça, avant d'en arriver là, le Centre des services scolaires de Saint-Hyacinthe a une douzaine d'autres projets en cours. Je vous donne un exemple. Moi, je suis allé dans une école qui s'appelait le Séminaire de Saint-Hyacinthe, qui depuis a fermé ses portes, a été cédé à justement au Centre des services scolaires, où on a transporté une des écoles secondaires. Mais dans le séminaire, il y a des ailes complètes qui sont encore utilisées par des anciens résidents, des prêtres dans bien des cas. Et là, ils veulent que le gouvernement rachète ces ailes-là pour agrandir l'école. Et ça serait prioritaire comme demain matin. Fait qu'on parle d'un investissement d'une cinquantaine de millions pour ça.
4: Ouais.
5: Pense pas qu'on va arriver avec 300 millions supplémentaires pour une polyvalente à Saint-Pie, là.
4: Ce serait effectivement assez surprenant. Surtout à Saint-Pie, tu l'as dit, là. Saint-Pie, bâtard.
5: Bon. Ah oui, puis écoute, pour te rendre là, tu sais, il n'y a pas d'autoroute. Et la route qui mène là, on va se le dire, là, elle est dangereuse. Elle est mal faite. La route 235, où il y a eu souvent des accidents, il y a une intersection qui est juste au coin, justement, de Sanair, pas très loin de Sanair. La visibilité est à peu près nulle. Il y a des camions lourds qui passent là. Alors, ça va demander tout un réaménagement du secteur en plus. C'est loin d'être fait, ce projet-là.
4: Ah, super. Ça va être un dossier à suivre. Chose certaine, c'est que ça va faire jaser au courant des prochaines semaines. On va parler de char.
5: Oui.
4: Tu as essayé le Chrysler Pacifica.
5: Ouais, et je voulais vous en parler parce que j'ai été extrêmement surpris de savoir que le marché des minivans était en progression.
2: Oui, j'ai vu ça cette semaine.
4: Mais pourtant, il y a de moins en moins de minivans.
5: Oui, il y en a moins en moins. En fait, il y a Honda, Toyota, Kia qui en a fait une bonne et Chrysler qui en a deux. En fait, il y a la Pacifica puis la Grande Caravane. Mais ça a augmenté de 10 % par rapport à l'année passée, les ventes de minivans.
4: Mais c'est parce que c'est pratique.
6: Ben oui, mais pendant des années, tout le monde ne jurait que par les VUS en disant « Ouais, mais une minivan, c'est plate à conduire. » Moi, je suis allé essayer effectivement la nouvelle Pacifica. Écoute, on va se le dire, là, ils ont changé le look. Ils ont changé la partie avant. Elle est super belle, c'est réussi. Nouveau logo rétro-éclairé, des lumières absolument fantastiques. Le design est super beau. Tout le reste, c'est exactement la même chose. On n'a pas changé le moteur, on n'a pas changé l'intérieur, parce qu'on a gardé exactement la même plateforme qu'on avait avant. Mais on espère qu'avec ce renouveau-là, on va aller récupérer une partie du marché, parce qu'effectivement, c'est en hausse. Moi, j'en reviens pas. Alors oui, c'est pratique, oui, c'est polyvalent. Puis moi, j'ai fait 300 km au-dessus avec la voiture. Puis honnêtement, je veux dire, j'en aurais fait 300 autres sans aucune difficulté. Le confort est là. C'est le seul genre de véhicule avec la Pacifica qui a le stow and go. Tu peux cacher les sièges dans le plancher. Ouais. Une fois que tous les sièges sont cachés dans le plancher, tu peux rentrer une feuille de plywood 4x8.
7: Tu peux même en rentrer deux si tu veux.
6: Oui, tu peux en rentrer 8 en fait d'épais. Mais le point, c'est qu'essaye de faire ça dans un VUS, tu seras jamais capable.
4: Jamais. C'est pour ça qu'on envoie les attachés sur le toit.
6: Exactement. Mais j'ai trouvé que, honnêtement, j'étais étonné de voir. Et je comprends pas pourquoi les autres ont pas copié le Stow & Go, d'ailleurs. Là. Mais ce que je peux vous dire, c'est qu'effectivement, il y aura donc des nouveautés au fil des ans du côté des mini-fourgonnettes. J'aime mieux appeler minivan, parce que moi, une fourgonnette, c'est pour transporter du matériel. Ouais. J'ai de la misère un peu avec le côté familial. Mais donc, il y aura des nouveautés du côté des minivans. Mais à surveiller, la Pacifica 2027, elle est belle, elle va bien. C'est un moteur qui est pas crevable, le 3.6 qu'on connaît bien. Mais un segment, si vous m'aviez demandé là de prendre une gageure sur quel segment est en hausse de 10 % cette année, jamais je vous aurais parlé des minivans.
4: Non, hein? Mais
6: jamais.
4: C'est le même. Mais on est de plus en plus confortable, puis j'ai l'impression que les gens aiment de moins en moins conduire aussi.
6: Oui, puis entre toi et moi, là, la semaine passée, j'ai essayé un autre véhicule complètement fou là, qui s'appelle l'Ineos Grenadier. Okay. Oui. C'est un gros VUS, genre type classe G de Mercedes, là. Bon, cette affaire-là. J'ai voulu aller au marché centre de la ville de Saint-Hyacinthe, où les stationnements sont un peu étroits. Ben, j'ai été obligé de reculer, de laisser débarquer mon épouse et de m'avancer.
2: Ben non.
6: Parce qu'on n'était pas capable de débarquer puis d'ouvrir les portes.
2: OK.
6: Avec la minivan, c'est des portes coulissantes électriques en arrière. Je veux dire, y a-tu quoi de plus génial que ça pour avoir accès à bord?
7: Ouais, c'est sûr.
6: Puis tu le fais avec ta télécommande. Tu t'en viens les bras pleins, tu ouvres tes portes coulissantes, tu mets ça sur le siège, tu fermes ça, merci beaucoup, la paix. Alors sincèrement,
4: télécommande, même l'application,
6: le plaisir. Pardon?
4: Même les applications. Moi, je suis fasciné à quel point on peut faire des affaires sur les applications sur nos chars.
2: Ben oui.
6: Ah ben oui.
4: On prend le char, j'essaie mes miroirs avant de partir. C'est complètement fou, c'est malade, ça.
6: Mais ça va être une petite affaire qui va te finir par te coûter cher, hein? Parce que je te rappelle que la plupart des manufacturiers, maintenant, te proposent l'application gratuite pour 1 an, 2 ans, 3 ans, mais après ça, tu as des frais. Alors, la plupart maintenant vont tomber sur abonnement. Le démarrage à distance, ça va te coûter 9,99 par mois. La localisation à distance, ça va te coûter un autre 9,99 par mois. Je vous rappelle que GM a déjà dit, en 2030, nous aurons 56 services par abonnement. 2030,
4: oui.
6: GM va proposer 56 services différents par abonnement.
4: Il y a des affaires qu'on n'a pas besoin.
6: Ben, il y en a, tu sais. Je pense au OnStar, qui est le système là à qui tu peux parler à quelqu'un. Puis,
4: qui est le système appel d'urgence qu'on a sur chacun de nos téléphones, mais intégré dans le dash de ton char.
2: Ouais.
6: Ouais, mais ça va plus loin que ça. OnStar, tu peux les appeler et dire, écoute, je me cherche un restaurant chinois, je suis à Québec, tu peux-tu m'en trouver un? Et ils vont te faire des recommandations. Mais faut que tu payes un abonnement tous les mois. Je vous rappelle qu'il y a quelques années, ils ont arrêté, là, mais en Angleterre, BMW avait lancé l'idée, puis ils l'ont fait pendant quelques mois, de te faire payer pour des sièges chauffants.
2: Tant que c'est pas pour le clignotant.
6: Non.
2: Il y en a une couple qui
4: a mais souvent, les BMW et Mercedes ont l'impression qu'il y a un frais tous les fois qu'ils le mettent, parce qu'ils le mettent pas souvent.
6: Oui, c'est ça. Mais Mercedes, tu vois, quand tu avais la EQS... Si tu achetais la voiture de base, tu avais, je sais pas, 400 chevaux. Puis si tu payais l'abonnement, tu montais jusqu'à 500 chevaux.
4: Hein?
6: Ben oui.
4: Ah non, c'est n'importe quoi, ça, Marc.
6: Bon, toutes les mises à jour sont faites par logiciel.
4: Hé, t'es-tu bien en 88?
6: Écoute. Quand j'ai conduit l'Ineos Grenadier, là, j'ai encore une clé pour partir le moteur. J'ai passé ma semaine à chercher ma clé dans mes poches. Tu sais, t'es habitué de l'avoir toujours, puis de peser sur le bouton. Là, je cherchais la clé. Ah oui, c'est vrai, dans le tableau de bord. J'avais oublié ça.
2: Ramenez ça, les bonnes vieilles clés, là.
4: Ben, peut-être pas, là, mais...
2: Ben, parce que, ben, Dan, ils oublient ses comptoirs de voyons, du studio, fait ouais. que...
6: Ouais,
2: ça,
6: mais
2: ça
6: là,
2: serait
6: ça...
2: pratique s'ils pouvaient rentrer sur le dash.
6: Le problème est ailleurs que dans la clé, là.
2: J'ai proposé ça, Marc, un matin, de ramener le poney, un des poneys. Qu'est-ce que t'en penses, toi, Marc?
6: Hey non, ça, c'était le genre de char que t'en achetais deux. Un pour rouler, puis l'autre pour les pieds.
2: C'est exactement ce que Dan a dit!
4: C'est exactement mot pour mot ce que j'y ai répondu. Fallait en acheter deux pour en avoir un pour les pieds, c'était parfait.
2: Oh.
6: Mais oui. Quand tu vas au musée de Hyundai en Corée, un des premiers véhicules en rentrant, c'est la Hyundai Pony, avec une affiche qui dit que ça a été le véhicule le plus vendu au Canada. Par Hyundai.
2: Avec raison, s'il faut que tu en achètes.
6: Ils en ont vendu 76 000.
4: Ben, rajoute à ça la petite relève au poney qui était le Hyundai Excel.
6: Oui.
4: Il y en avait partout. C'est le premier char de la majorité du monde de mon âge.
2: De ma mère, littéralement.
6: Oui, oui. Ça, c'est, à l'époque, ça s'était vendu très fort. Puis après ça, ben, ça a nuit un petit peu à la réputation de Hyundai. Depuis, ils se sont améliorés pas mal.
4: 88-670-9098 via le texto. Écrivez-nous pour poser des questions à Marc Bouchard. Il va rester avec nous au prochain bloc et on prend du temps pour répondre à toutes vos questions. Marc, tu restes là?
6: Bien sûr.
4: Je te remercie. On vient après la pause.
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4: Ça va être très intéressant. Le 24CH, c'est la série du Canadien de Montréal sur la dernière saison. Il était complètement débile, le Canadien.
10: Absolument.
4: Ça va sortir prochainement sur Crave, entre autres.
10: Oh yeah!
4: Et le teaser, c'est « Rome ne s'est pas construite en un jour, cette équipe non plus ».
10: Moi, je pense que ça va être bon. Moi, j'aime bien ça, regarder ça.
4: Écoute, les faits saillants, on va voir la saga avec Montembeau.
10: Ouais.
4: Après ça...
10: Vont-tu toutes monter? Ils montent pas toutes, hein?
4: Ils montent pas toutes. Les séries.
10: Ouais, ça va être cool.
4: La série contre Tampa Bay. 7e match.
10: Yes.
4: Comment ils ont vécu ça? Cole Caulfield, c'est 50 buts.
10: Oui.
4: Tu sais, à un moment donné, là, c'était stressant. Tu scores, il était pas capable de scorer.
10: En effet.
4: Il y avait de la pression. Tout le monde voulait scorer pour lui. Fait que c'est ça va être vraiment intéressant.
10: Ben, on devrait savoir quand, ça?
4: Les prochaines semaines, on dit. On l'a teasé. On commence à le teaser.
10: C'est bon.
4: Ça va être très beau. Voilà, il est là.
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4: Sylvain, comment vas-tu?
11: Très bien. Comment ont été les vacances?
4: Ah, ben c'est toujours le fun, rien faire. C'est ça qu'il faut faire, hein? On fait rien.
11: Ah, tu t'es pas promené du tout?
4: Oui, je suis allé aux États-Unis, je suis allé à Denver, je suis allé au Colorado, je suis allé en Utah faire des hikes, mais vraiment, tu sais, le reste du temps, c'est où je suis allé. Puis,
11: ils t'ont laissé aller aux États-Unis.
4: Aux États-Unis, mon ami.
11: Espèce de traite, toi.
4: Ah, c'est ça. Hey, c'est capoté pareil. Non, mais c'est tellement beau. L'Utah,
11: ben oui.
4: C'est les canyons. Donc, écoute, c'est des parcs nationaux uniques au monde, là. Donc, la vie continue, hein, comme on dit.
11: Les gens disent toujours que le Canada, c'est un très beau pays, puis ça l'est, un très beau pays.
4: Ben oui.
11: C'est comme si, des fois, la beauté arrête à la frontière.
4: Non, c'est ça. Ben, le Colorado aussi, c'est très beau, là, avec les montagnes.
11: Oh, oui.
4: Donc, c'est parce que moi, j'ai une sœur qui habite à Colorado Springs. J'en ai profité. Toi, vacances, comment tu vois ça cet été?
11: C'est une bizarre d'été, c'est on and off, là. Il y a des fois, je vais me lever le matin, je dis, bon, ben, je vais prendre une journée off, là. Surtout le vendredi, là, tu sais, c'est des semaines plus courtes, là, un peu, là. Tu sais, les choses tournent au ralenti, mais tu sais, pour le laboratoire, on a comme 5 ou 6 projets, avec des échéanciers, comme en plein mois d'août. Fait que, j'ai quand même mon équipe qui roule pas mal, plus qu'à l'habitude. Durant l'été, normalement, j'ai moins de monde qui travaille dans le laboratoire, mais là, cette année, on est rendu, je pense, 12, ce qui est à peu près la moyenne pour l'année, là. Fait que c'est ça. Non, c'est on essaie de se reposer quand on peut.
4: OK, c'est bon. Là, j'ai vu que les gens de Radio-Canada au Québec te boudent.
11: C'est une journée.
12: C'est quoi qui se passe?
11: C'est vrai, t'étais parti en vacances.
12: Ben, mais j'ai vu ça passer, puis ça a déclenché une espèce de tsunami, là.
11: Ouais, ben, tu sais, j'imagine que c'est pas des nouvelles pour toi, Pierre, parce que tu es un vétéran.
12: Moi, je connais les médias. Non, ouais, on connaît
11: tu sais très bien que le mariage entre la presse et Radio-Canada à Montréal, surtout à Montréal, là, c'est un mariage très fort, là.
12: Ben non, absolument. Non, non, écoute, Mané Crevier puis les gens de Radio-Canada, c'était très, très proche, là.
11: Ben oui, c'est sûr, parce que, tu sais, il y a le mariage entre les deux pour contrer la convergence de TVA.
12: Québécois. Exact, exact.
11: Fait qu'ils n'ont pas vraiment le choix, il faut qu'ils travaillent ensemble, puis il y a un journaliste, vraiment, je salue son courage, je la nommerai pas, je l'ai jamais nommé, là. Mais elle m'appelle, c'était vraiment pressant, c'est une journée qui cherche sur la route, puis elle me texte, elle me envoie un courriel, c'était pressant. Puis là, elle me dit, ben écoutez, M. Charlebois, j'étais en réunion là pour tu sais, le matin, les gens, l'équipe se réunissent pour établir la liste de topos qu'ils ont à faire pour la journée. Puis elle avait le mandat de couvrir l'inflation alimentaire, puis elle avait sujet de m'interviewer. Puis les gens autour de la table ont dit non, on se garde une distance avec lui là maintenant. Fait que en raison des directives qu'on a reçues de la presse. Fait que elle me dit, ben c'est ça ce que j'ai entendu, est-ce que c'est vrai? Je dis ben je serais pas surpris, c'est décevant.
12: Non, mais c'est le même. C'est quand je te dis l'objectivité de Radio-Canada, souvent c'est selon leur vision eux autres, là, cause to cause Canada, selon ce que tu dis, ça va-tu avec le narratif du gouvernement, là?
11: Ouais. Ben sais-tu quoi? Tu sais, j'ai fait ma sortie il y a deux semaines, là, durant le week-end, pas la fin de semaine dernière, mais l'autre avant.
12: Oui.
11: Mais sais-tu que j'ai eu 6 entrevues avec Radio-Canada depuis?
12: Hey! Ça a débarré!
11: Excellent. Là, je viens d'en avoir une autre demande pour cet après-midi.
12: Alors, Radio-Canada Québec ou hors Québec?
11: Hors Québec, mais j'en ai eu deux la semaine passée de Radio-Canada Montréal.
12: Fait que tu vois, ça a fait bouger des choses.
11: Ben, tu sais, sérieusement, là, je sais pas qu'est-ce que t'en penses. Moi, j'étais un grand supporter. Les réseaux publics, ben oui, je supporte Radio-Canada. Je pense que leur rôle est important. Est-ce qu'ils sont biaisés? Oui. Mais pour moi, en tant que francophone hors Québec, en tant que Québécois hors Québec,
12: c'est le réseau francophone,
11: Radio-Canada surtout, ben nous a aidé à élever nos enfants français puis tout ça. Fait que tu sais, moi j'étais un grand supporter de Radio-Canada. Puis ils font quand même de belles choses.
12: Ah ben pour les francophones hors Québec, Radio-Canada, là, c'est la survie, là, je veux dire. Moi, j'ai habité en Nouvelle-Écosse, j'ai habité au Nouveau-Brunswick. Puis s'il n'y avait pas Radio-Canada, je travaillais même pour l'Acadie Nouvelle, qui est un média indépendant, mais francophone. Mais Radio-Canada fait un travail pour les francophones hors Québec incroyable.
11: Ah, absolument. C'est sûr que mes amis conservateurs me crient après parce que je devrais pas dire que je supporte Radio-Canada puis la CBC. Mais dans mon cas, moi, je supporte le réseau public parce que je trouve qu'il y a un rôle important. Mais c'est sûr que je me pose des questions par rapport à la commercialisation de certaines émissions. Tu sais, il y a des fois qui vont... Ils vont couvrir certaines dates.
12: Ils poussent des idées. Ils poussent des idées très, très gouvernementales, gouvernement de, tu sais, libéral. Là, tu sais,
11: c'est ça, au fédéral, c'est Carney.
12: Ouais, il y a c'est vraiment ça.
11: Puis Pierre Poilievre, c'est l'ennemi juré. Là. Mais ça a toujours été le même. Tu sais, quand tu regardes.
12: Ouais, mais c'est pas normal, Sylvain, là. C'est pas normal.
11: Bien, tu sais. Ils ont fait un documentaire sur Tommy Douglas. Ils ont fait un documentaire sur Pierre Trudeau. Ils vont probablement en faire un sur Justin Trudeau. Mais ils n'en font jamais un sur Brian Mulroney. Là. Oublie ça. Là. C'est le même. Ça a toujours été le même.
12: Ben, Brian Mulroney et autres. Il y en a eu d'autres. Là, des
11: Il y en a eu d'autres aussi. Là. Mais tu sais, ils valorisent pas les idées conservatrices, progressives, parce que ça cadre pas bien. Puis souvent, tu sais, quand tu parles à certains journalistes, ben, les conservateurs, c'est pas juste un parti politique, c'est l'ennemi juré qui devrait pas exister, finalement.
12: Non, c'est ça. Fait que là, on se ramasse avec un parti unique, c'est quoi? Le Parti libéral, c'est le Canada? C'est...
11: Moi,
12: c'est
11: ben, ça qui m'inquiète. Il y avait des réseaux privés que je trouvais qui faisaient une bonne job jadis, il y a plusieurs années. Mais maintenant, en raison des subventions médiatiques, ce que je dénonce actuellement, et c'est pour ça que la presse a mis fin à notre collaboration depuis 25 ans, c'est que tu sais tous les réseaux anglophones, puis encore là, je veux revenir au Québec, j'ai pas vu grand changement au Québec, mais ailleurs au Canada, les grands réseaux anglophones, CTV, Global, sont devenus de mini CBC et Radio-Canada. Là. Mm. Ils couvrent la nouvelle de la même façon, puis ils ont un biais tellement évident que, tu sais, moi, je vois pas comment que Mark Carney peut être battu, là. Parce qu'il y a une machine de propagande tellement solide, tellement efficace, que ça va prendre du temps avant qu'on commence à voir les sondages changer, là. Fait que quand je vois Carney populaire, il était à quoi? 15-16% d'avance des conservateurs, mais c'est pas
12: une
11: coïncidence, là.
12: Non, c'est ça. Puis, ben, écoute, les partis conservateurs du Canada, si c'est un changement de chef qui lui dit, garde, moi, je garde le financement à Radio-Can, d'après moi, ça change peut-être une partie de l'équation, peut-être?
11: Ouais, mais il y a une chose que je vais dire, là, que mes amis conservateurs aimeront pas que je dise, là, c'est que si Jean Charest était le leader et il avait battu Pierre Poilievre il y a 3 ans, on s'est entendu que, tu sais, on est en chambre des joueurs, là, on s'est entendu que Jean Charest, c'est le premier ministre du Canada, tu sais,
12: ben, peut-être au Québec, il aurait mieux passé. Dans l'Ouest.
11: C'est important.
12: Il l'aurait-tu, oh non, mais je comprends, mais il l'aurait-tu trusté plus que Poilievre, parce que Poilievre est un gars de Calgary. Puis ça a peut-être aidé.
11: L'Alberta a voté pour Jean Charest avec le nez pincé.
12: Bon, c'est ça. Un peu comme ils ont voté pour Mulroney à l'époque.
11: Penses-tu qu'il aurait voté libéral non. après tout ce que non. Justin Trudeau a fait?
12: Non,
11: pour,
12: non, non, exactement.
11: Fait que c'est pour ça que, tu sais, c'est plate à dire, là, mais c'est certain. Puis Jean Charest n'était pas pour l'abolition de la fin du financement de la CBC.
12: Non, exactement. Exactement.
11: Tout ce qui nuit aux conservateurs actuellement. Là, moi, je ne suis pas marié à aucun parti, mais je regarde ça de façon objective. Je pense pas qu'on aurait le même gouvernement.
12: Mais le prochain chef du Parti conservateur du Canada, mettons Mme Mulroney, mettons, ou autre.
11: Bon, Caroline Mulroney, oui.
12: Mettons, là, ça peut changer la donne aussi. Là.
11: Tu sais, écoute, moi, je pense que ça serait vraiment intéressant. Moi, j'aime beaucoup Pierre Poilievre comme chef, mais c'est un lieutenant. T'sais, ça a toujours été pour moi, dans ma tête à moi, un lieutenant, un bon débatteur, quelqu'un qui est excellent en chambre. Mais pour être premier ministre et leader, je ne sais pas.
12: Non, mais attends,
11: je pense qu'il y a beaucoup de monde. Ouais. J'ai soupé avec bien des amis au Québec cet été, là, puis on me le remettait souvent, on leur mentionnait souvent. T'sais, moi, Pierre Poilievre, je suis pas capable. Puis, je peux comprendre pourquoi là, que certaines personnes se sentent comme ça.
12: Ben parce moi, j'ai dit.
11: Il a changé son style, mais il y a un style d'abruti. Là. C'est un batailleur de chemin, derrière. Ah,
12: c'est un bagarreur, ça, on va dire de même. Hein?
11: Il a été adopté, le gars. Il n'est pas né d'une famille riche. Là. Il a été adopté, on l'a élevé dans les prairies. Il a marié une Vénézuélienne. Ils ont vraiment fait leur preuve. C'est un excellent politicien, à mon avis, mais de là à amener son parti à devenir le gouvernement du Canada, moi, je vais falloir que les choses changent radicalement, mais pour l'instant, je vois pas comment que les choses vont changer.
12: Ah, ben moi, j'ai dit, c'est pas l'homme de la situation. Là. Lui, il est là encore pour un an. D'après moi, le Parti conservateur, s'il veut prendre le pouvoir aux prochaines élections, devra changer de chef. Je l'ai dit, je le redis, et ça va prendre un chef peut-être plus proche des intérêts du Québec aussi.
11: C'est possible. C'est possible. Ben Pierre Poilievre, il parle mieux français que Mark Carney.
12: Ah non, mais moi, j'ai voté pour Poilievre. Mais il faut être lucide. Là. Regarde la machine du Parti libéral du Canada actuellement. Le Parti conservateur devra refaire ses devoirs, je pense, sur beaucoup de dossiers.
11: Mais le meilleur débatteur que j'ai jamais vu depuis, moi, je dirais 30 ans là, à Ottawa, c'est Pierre Poilievre.
12: Oui, non, il y a des qualités.
11: Et le chef le plus intelligent, là.
12: Non, mais il est très bon.
11: Pierre Poilievre, mais il passe pas.
12: Mais un, puis deux, il est en avance de combien de points avant que Carney s'amène? Puis ça a dégringolé, là.
11: 20 points, oui. Mais on s'entend que c'est Trump qui a tout changé.
12: Oui, mais il s'est repris.
11: Pierre Poilievre n'a jamais

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4: Ça, c'est un de mes riffs préférés. Parce qu'on a enlevé les vraies tunes du show, hein, tu savais?
5: Ouais, ben ça sonne Sex Pistol un peu, c'est pour ça que ça te plaît?
4: Ouais, sûrement. J'aime bien Nevermind the Box. D'ailleurs, ils vont être à Montréal, les restants des Sex Pistols, à cet automne à Montréal.
5: Ah, ouais!
4: Et j'avais le goût d'y aller, là.
5: Quel âge ce monde-là?
4: Ah, c'est vraiment plus vieux que moi.
5: 102?
4: Presque 70, mais okay. Tu sais, Johnny Ledon, le chanteur, est pas là. Johnny Rotten, en fait, son vrai nom. Johnny Ledon, Johnny Rotten. Puis bon, Sid Vicious n'est pas là non plus.
5: On devine.
4: Lui, il est mort de
5: l'overdose. Nancy, est-tu là, non?
4: Nancy est pas là, est enterré, pas pire. Puis, ben c'est ça, c'est des restants qui sont des bons musiciens, mais c'est un nouveau chanteur qui a ton âge, là.
5: Ah ouais, OK, avec les sexes, c'est quand même, c'est cool.
4: T'es pas né quand c'est sorti le disque. Ça va être de la belle merch.
5: Ouais.
4: Je pense que ça va être de la belle merch. On avait le goût de parler politique, puis on s'est dit pourquoi ne pas inviter personne et parler politique, juste nous deux. Il est quand même arrivé des choses dernièrement dans l'actualité, puis ben ici, on est à Radio X, on n'a pas peur de parler des vrais sujets. Doom Dumas.
5: Doom.
4: Ah, mais... Ben, premièrement, c'est notre chum, là. On a travaillé ensemble. Moi, j'ai l'impression d'être à la guerre avec Doom, tu sais.
5: Moi, je reprends la même ligne que je dis tout le temps quand il est question de Doom, mais quand on a un party BBM, un party de sondage, je saute sur Doom parce que je le vois trop rarement, puis j'aime ce gars-là. Fait que, est-ce que j'ai un biais humain par rapport à Doom? 100%.
4: Là, on comprend que quand on se lance en politique, on se fait égratigner, là, puis... Au pire, graffinier, puis au pire, on saigne. Là.
5: Et c'est parce que j'aime Doom que quand j'ai commencé, au dernier parti de sondage, j'avais déjà ça dans l'air. Ouais. Lui jouait au gars, je le sais pas, alors que clairement il savait, puis c'est correct, ça fait partie de la game.
4: Là.
5: Mais c'est justement parce que j'aime Doom que dans le fond de mon cœur, je me disais, qu'est-ce que tu fais là? Ah ouais? Qu'est-ce que tu fais là? Ben, c'est parce que moi, c'est comme si tu vas vers la gauche, là, mon cher Gary, il y a des gens qui t'attendent avec des sarbacanes loadées de poison, puis l'autre bord, plein de jolies demoiselles qui te veulent. Toi, t'en vas à gauche.
4: J'avoue que la sarbacane est moins intéressante.
5: Ben, c'est ça.
4: La petite madame.
5: Puis aussi, je connais Doom un peu. Puis j'imaginais mal Doom dans des soupers spaghetti, en toute franchise.
4: Je pense que la partie soupers spaghetti, Doom, tu sais, pour avoir vu une photo de lui avec une peluche rose ou je sais pas quoi.
5: C'est du génie, ça.
4: Non, mais il a l'air de quand même bien. Il a l'air d'avoir quand même un certain plaisir.
5: Il me fait mentir parce que oui, il a l'air à sa place dans ses affaires.
4: Ça, cette partie-là, je la redoutais aussi, mais je pense qu'il fait bien. En fait, les gens, il a une bonne écoute.
5: C'est un gars fin.
4: C'est ça, c'est un gars fin. Puis, ben, on le sait.
5: N'en déplaise à Karine Gagnon, là, c'est un gars fin.
4: Et n'en déplaise aux gens qui regrettent qu'il ait fait son ménage des réseaux sociaux, comme à peu près tous les politiciens font là, avant de se lancer. Mm-hmm. Et même du monde normal qui font, moi, je pense plus ça. Là. Je veux dire, je fais juste. Même le cuisinier chez Mike, là, il fait abandonner, je vais faire le ménage. Cette blonde-là, je l'aime plus, j'enlève les photos.
5: Oui, oui,
4: ces propos-là que j'ai tenus sur le club de hockey des Canadiens, je le pense plus, puis sur la Palestine aussi.
5: Oui, genre Scott Gomez, je te vois, j'arrête pas mon char. À un moment donné, on fait
4: Scott Gomez, tout le World tout de Stanley Cup.
5: Ouais.
4: J'y pense, je pense que c'est plus vrai, ça.
5: Ouais. Exact.
4: Fait qu'on a le droit à l'erreur. En fait, puis à Radio X, on se l'octroie, ce droit à l'erreur-là.
5: Mais Doom l'aura pas pour la prochaine campagne.
4: Aucun droit à l'erreur.
5: Là, je comprends qu'hier, probablement, qu'il a fait un, entre guillemets, petit tour de coffre de char. Quoique ça, je reste toujours très...
4: Un tour de coffre de char de Hot Wheels. Ouais. Je dirais que le pire est à venir.
5: C'est ce que je pense aussi. Mais en même temps, ça, tu sais, c'est pour ça que ça m'a toujours fait rire. Tu sais, les spécialistes en gestion de crise, puis tout ça, puis... À mon sens, il y a crise si tu admets qu'il y a crise, si tu décides de te soumettre à la crise. Doom étant Doom, avec, disons, peut-être son soupçon d'Asperger en lui, là. Je le dis avec beaucoup d'amour.
4: Diagnostiqué diagnostic maison.
5: Psychiatre autodidacte, pour qu'il dit. Moi, je pense que c'est le genre d'affaire, le genre de petite controverse S. Qui l'atteignent pas beaucoup. Je veux pas parler pour lui, mais j'ai l'impression que c'est pas le genre d'affaire qui l'atteint tant que ça.
4: Jusqu'à temps qu'il perde l'élection, là. Je veux dire, ça va le gosser en titi. Là.
5: Ben, c'est ça.
4: On a senti, tu sais, Martine Biron, qui est à la CAQ, qui est présentement élue dans cette circonscription-là, a levé la main pour une rare fois cet été en disant, tu sais, le droit à l'avortement chez les femmes, c'est un droit acquis.
5: Drôle de sortie, hein?
4: C'est un non-sujet. C'est
5: drôle de sortie d'être comme... contre les débats de société, contre le débat, a dit que c'est inacceptable qu'il y ait un débat sur la question de l'avortement.
4: Il y a un consensus. En fait, je pense qu'on peut quand même convenir que

0: un consensus au Québec. Les gens qui veulent ouvrir le débat sont plutôt minoritaires. Là, j'en connais pas tant.
1: Mais moi, je trouve, pour vrai, c'est la situation qui a été démontrée hier, ça nous montre à quel point la fenêtre, tu sais, ce qu'on appelle la fenêtre d'Overton, là, où se situe l'espace politique au Québec, ça nous montre qu'elle est coincée à gauche, mais à un niveau incroyable. Parce que pour moi, il n'y a absolument aucune surprise que dans un parti conservateur, un vrai, qu'il y ait des questions sur l'avortement. C'est comme si on faisait « Quoi? » Il y a des environnementalistes au Parti vert.
0: Oui, c'est ça.
1: Ben, voyons donc, bien sûr que oui.
0: Il y a une tradition de droite religieuse là, au Parti conservateur du Québec, au Parti conservateur du Canada encore plus.
1: Je pense que c'est même pas obligé, excuse-moi de te couper, mais c'est même pas obligé d'avoir une connotation religieuse. Là, c'est correct, à mon sens à moi, je vais le porter parce que j'ai un petit côté plus conservateur, justement. Pour moi, c'est absolument correct d'avoir des réticences par rapport, exemple, à l'avortement sexo-sélectif, qui est une forme d'eugénisme.
0: C'est ça qu'on est. Je pense qu'on n'a pas pénétré le sujet comme il fallait. T'sais, on a parlé, le droit à l'avortement, c'est sacré. Martine Biron est montée aux barricades. Le Québec au complet s'est fait un plaisir de trouver Doom Dumas un peu battre.
1: C'est un entourloupe.
0: Il a fait une caricature de lui.
1: Tout ça, pour moi, c'est une espèce d'entourloupe sémantique parce qu'on est pogné dans ce que j'appelais hier le marxisme culturel, c'est-à-dire vous devez penser d'une certaine façon, sinon t'es un indésirable. Puis on a fait passer Doom, alors que son raisonnement il faisait, pour moi, du sens, comme le gars qui veut empêcher la petite Myriam, 19 ans, de se faire avorter après qu'elle se soit fait violer. C'est pas ça. C'est pas ça du tout, son propos.
0: C'est assurément pas ça quand on creuse un peu. Moi, ma première réaction, ça a été d'être un peu étonné, parce que, bon, moi, je pense que c'est fondamentalement un droit qui regarde principalement les femmes. Moi, j'ai été élevé qu'une sage-femme, ma mère, je veux dire, elle m'a bien appris que le corps des femmes, ça les regarde d'abord et avant tout. Mais quand on creuse un peu plus loin, on comprend que, bon, la notion d'avortement tardif, c'est quand même exceptionnel au Québec. Une vingtaine de femmes par année,
1: c'est pas un grand sujet,
0: là, mais les avortements sexo-sélectifs, ça, moi, j'avais jamais vraiment songé à cette...
1: Ah, c'est une vraie affaire,
0: à cette vraie affaire-là. Ouais,
1: c'est une vraie affaire qui touche plus, soyons francs, l'Ontario puis les autres provinces canadiennes que le Québec, mais ça se fait au Québec.
0: Ça, c'est des femmes qui, voyant qu'elles auront une petite fille, décident de ne pas la choisir, de se faire avorter pour, en se disant, j'aimerais mieux avoir un gars.
1: Ça va être délicat ce que je vais dire, mais je pense que oui, c'est des femmes qui portent une petite fille, mais que le mari dise qu'ils n'auront pas de petite fille.
0: Je pense que c'est une nuance que tu amènes.
1: Ouais, c'est le masculinisme toxique, là. Ouais, je pense qu'on touche un peu une forme de masculinisme toxique.
0: Oui, religieux.
1: Oui, religieux, exact, et avec peut-être d'autres mœurs, là, j'en sais trop rien. Là. En fait, tout ça tombe sous le sens, mais oui. Pour moi, les questionnements emmenés par un vieux pot sorti de je sais pas trop où, de Doom...
0: Il trollait à l'époque. Là. Je veux dire, tu sais, Doom Dumas, là, c'est un trolleur professionnel. Il cherchait le trouble sur Internet, il cherchait le trouble sur Twitter, sur X maintenant, sur Facebook. C'était dans la convenance de l'époque. Il travaillait à Radio X, cherchait le trouble un peu sur le web. Mais si on prend vraiment la peine de regarder ce qui a été dit, ça concerne vraiment les avortements tardifs qui sont très, très, très marginaux. Là, des madames souvent avec des problèmes de santé mentale, des problèmes de ci, des problèmes économiques. Je veux dire, c'est des femmes désœuvrées pour la plupart. C'est bien rare une madame qui se rend compte qu'elle est enceinte. Enfin, voyons, je suis enceinte à 4 mois, là, à 5 mois.
1: Ça revient à ce que je disais tantôt. Il faut penser tous de la même façon. Puis il faut que tu sois total. Pour l'avortement ou contre. Tu peux pas avoir de nuances là-dedans. Tu peux pas. Tu sais, je te donne un exemple. Moi, je suis assez pro-choix par rapport à ça, mais par rapport à mes valeurs à moi, personnellement, c'est pas un concept avec lequel je suis bien. Je serais pas avec une fille qui aurait l'avortement comme option, tu sais.
0: Contraceptive.
1: Exact. Non. Tu sais, je comprends qu'il y a des situations qui sont. Chaque situation est unique. Moi, ça touche pas mes valeurs, mais je veux que les femmes qui veulent se faire avorter le puissent. Mais il y a quand même une nuance. Je t'emmène en France, il y a de ça quelques années, quand l'avortement a été emmené dans la Constitution française. Le soir même, là, des pétards au-dessus de la Tour Eiffel. La totale, une célébration. Pour moi, j'ai trouvé ça vulgaire.
0: Comme un banquet, là, fête au village, comme dans Astérix. Là.
1: Exact. Moi, j'ai trouvé ça vulgaire. C'est une célébration de la pulsion de mort. C'est une célébration qui, pour moi, n'a pas lieu d'être.
0: Comme si on avait célébré l'aide médicale à mourir au Québec. Là.
1: Exact. Avec des pétards.
0: On ressort le kit du festival d'été. Tout le monde est là. Rock voisine, les cow-boys fringants.
1: T'sais. Pour moi, ça n'a pas de sens. Puis c'est pour ça que j'ai vu dans les commentaires des différentes publications de Dominique Dumas... allez-vous nous le dire si les femmes vont pouvoir se faire avorter? T'sais, comme si c'était une grande surprise qu'il y ait des gens conservateurs au Parti conservateur. C'est parce qu'à un moment donné, moi, je vais être bien franc avec toi, ça m'a quasiment rassuré. Ça m'a quasiment rassuré.
0: Et la réaction d'Éric Duhaime t'a-t-elle rassuré? Parce qu'il a été franc, il a été incisif en partant, il a tranché, là, il n'y en aura pas de discussion. Les gens peuvent discuter de ce qu'ils veulent au caucus. Il y a une liberté de parole, mais la ligne directrice imposée par le parti, c'est moi qui la donne. Puis le droit à l'avortement, c'est un droit auquel on touchera jamais. Là.
1: Elle ne m'a pas rassuré ni étonné.
0: Ni déçu?
1: Ni déçu. Honnêtement, je suppose à une déception près que le Parti conservateur du Québec, en toute franchise, que je vois beaucoup plus comme une espèce de parti libéral qui ferait du sens. Tu sais, ce que le parti libéral devrait être, je trouve que c'est le PCQ qui l'incarne actuellement.
0: Moi, avec des préoccupations économiques, de dégraissage de l'État, de rendre les petites entreprises et moyennes entreprises moins, avec un fardeau fiscal moins imposé, puis surtout d'arrêter de distribuer des milliards, des millions fait, à des Nordvolt de ce monde, puis de subventionner, en fait, de décider des gagnants.
1: Ce qui était un peu plus le Parti libéral avant de devoir se taper, mettons, Anglade, puis Risky.
0: Ben, le virage woke.
1: C'est ça.
0: C'est le virage vert.
1: C'est l'époque où on se pissait les yeux, on se disait, ah, c'est-tu QS, ça, c'est le Parti libéral? Non, là, tu réalises, ah, ben non, c'est juste Ruben. Bas gazelle, marois risqué qui marche côte à côte.
0: C'est-tu rouge ou orange, ouais. Cette couleur-là? Tu sais, Donc, c'est ça. Je pense que ce sera pas facile pour Dôme Dumas dans les prochaines semaines. Probablement qu'il y a déjà des munitions. Tu sais, comme tantôt, tu parlais des containers là, plein de drones. Là.
1: Ah, c'est là que je ressors mon casque en aluminium.
0: Mais c'est ça. Je pense qu'il y a présentement des containers plein de drones qui attendent que Dôme Dumas fasse une sortie publique pour envoyer cette horde de drones pour l'abattre.
1: Probablement que tout est déjà prêt. Puis,
0: à 10 jours des élections, là, s'il y a quelqu'un qui est surpris qu'il y a un parti qui sort une feuille disant Dôme Dubas a dit ça en 88.
1: Ouais. Comme, tu viens-tu, là, je ressors un vieil éphéméride de politique municipale, mais tu viens-tu de M. Lemelin, qui, genre, deux jours avant l'élection, finalement, on sort d'une histoire de quand...
0: Ah oui!
1: En 1952, après avoir battu Hitler, ben, il s'est pogné avec sa femme, puis là, finalement, hop, la bombe, il passe demain.
0: Oui, ouais, ça avait été contre... c'est une élection, là...
1: David Lemelin.
0: David Lemelin, avec qui j'ai travaillé à Rock Détente.
1: Ah oui?
0: Oui, il était chroniqueur. Il fait de la BD aussi. Là. C'est un,
1: ah oui, c'est un BDiste, ce gars-là. Moi, j'ai eu à le booker souvent à l'époque. Puis de mémoire, les animateurs pour lesquels je travaillais, Denis et Jérôme, en l'occurrence, n'étaient pas nécessairement flatteurs envers lui.
0: Épris de David Lemelin.
1: Non, là. Fait que tu sais, ça donnait des bookings touchés à faire. Là. Mais le monsieur faisait quand même la part des choses.
0: À l'époque de Joanne Boivin, qui faisait le matin à Rock Détente, CTF Rock Détente, 107.5. Avant l'arrivée de Rouge, ben David faisait des billets comme ça politiques, arrivait avec 3-4 feuilles là, puis faisait bon la nomenclature des sujets politiques, puis avec un commentaire, puis il s'est révélé en fait par la suite un politicien, j'ai pas redoutable là, mais à redouter parce qu'il était quand même dans les débats, il était quand même assez efficace. Moi je l'ai vu débattre. Oui. Malheureusement c'était l'effet la bombe à l'époque là, les gens ne voulaient que de Régis. Oui. Et ben le fait tu l'as bien rappelé là.
1: Le bidule sorti le week-end avant de mémoire. Il me semble qu'on votait lundi.
0: Qui aurait pogné par le bras, tu sais, c'était ouais. Même pas là.
1: De quoi de même là.
0: Il est dans la prison pour ça là.
1: Non exact.
0: Fait que je veux pas amoindrir le geste là, puis ridiculiser la situation, mais c'était quand même, tu sais, puis je vais le reposer parce que je l'ai déjà posé en point de presse, là, la part de hasard qu'on sorte ça à 48 ouais. heures d'une élection, un peu comme lors des élections, les dernières élections provinciales, quand on avait sorti le compte de taxes d'Éric Duhaime. J'avais demandé comme ça, et la part de hasard dans le fait que le compte de taxes sorte à quelques jours de l'élection, ben, y en a pas de hasard, là.
1: Est-ce que tu penses que l'électorat, justement... Tu sais, parce que tu l'as dit, il y a une forme de consensus, je suis pas câble, tu sais, il y a une forme de consensus par rapport à l'avortement au Québec, mais malgré ce consensus-là, est-ce que tu sens que le fait qu'il y ait déjà comme les dés de pipés fait que ça affectera pas tant que ça l'électorat à voter pour ou contre Dôme Dumas? Est-ce que tu penses que ça a un impact tant que ça, la game médiatique?
0: Un game changer, là?
1: Ouais.
0: Moi, je pense qu'on s'attend à Dôme Dumas, une rigueur, une droite économique qui pourrait incarner.
1: Oui.
0: Je pense pas que Dôme Dumas, c'est la droite dans tes bobettes, là. Tu sais, la droite...
1: La droite identitaire, zéro.
0: C'est ça. La droite dans tes bobettes, là, les gays, là, tu sais, Éric Duhaime est gay, sacrément. L'avortement, tout ça. Je pense que c'est un non-sujet au sein du Parti conservateur du Québec. C'est beaucoup plus au fédéral pour avoir assisté au dernier colloque ici même avec Pierre Poilievre puis la gang de l'Ouest qui avait passé une couple de questions sur justement la question de l'avortement. Tu sais, ça avait été vite éliminé là, de cette fin de semaine-là. Mm-hmm. Et moi, je me souviens de voir les différents médias, Radio-Can, TVA, je veux dire LCN, focaliser, mais vraiment sur ce 7 minutes-là de 2-3-2 de l'Ouest.
1: Qui peut nuire.
0: qui sont, non, mais qui sont venus en disant, nous, là, on aimerait ça reparler de l'avortement, tout ça, puis ils ont dit, ben, peut-être un jour.
1: T'sais. Mais si le médiatique focus là-dessus, c'est parce que ça peut nuire. Moi,
0: ben
1: je
0: là,
1: suis convaincu
0: de ça. Les reporters en direct, là, tout le monde, alors oui, je suis en direct là, d'un congrès. Là, ça parle direct. Alors oui, comment ça se passe, Bernard? Puis là, Bernard, il dit, on a parlé d'avortement cet après-midi, puis là, tu te rends compte que là, je veux dire...
1: Genre 4 minutes et demie.
0: 4 minutes 22, puis on a parlé de rigueur économique, on a parlé de plein d'autres des enjeux importants pour le Canada. Puis on fait fi de tout ça d'une façon là un peu méprisante, je te dirais. La couverture du Parti libéral comparée à ce que j'ai vu comme couverture du Parti conservateur, je parle du fédéral, là,
1: oui, oui.
0: Pour des entités comme RadCan, TVA, puis de voir la presse, toutes ces
1: là je vais tomber en mode conspi.
0: Non, mais il y a une certaine iniquité au sens qu'il y a un billet, il y a un parti pris. On le sent dans l'intention, dans la question, puis dans le rendu du texte.
1: Moi, je vois Radio-Canada, et c'est une porte... Je vais être seul à le porter, là, mais je vois Radio-Canada vraiment comme un organe de presse libéral, vraiment 100%. Là. Quand j'écoute particulièrement ce qui nous vient de Montréal, là, pour être franc, quand j'entends des nouvelles montréalaises dans l'angle et tout ça, je me dis, c'est ce que les libéraux de Mark Carney voudraient que je pense.
0: Ben, quand la couverture de Mark Carney, je veux dire, elle est formidablement agréable.
1: Avantageuse.
0: Ah oui, hein? Puis, tu sais, Trudeau, dans ses pires moments, pouvait toujours compter sur Radio-Canada pour un petit reportage trippant. Là,
1: ben oui, ben oui.
0: Alors, il a fait un petit pas de danse en sortant de la maison. Puis, tu sais, en étant en pleine crise de la COVID, je veux dire, il sortait là, en avant de sa espèce de maison à lire des cartons puis à annoncer des espèces d'achats de vaccins improbables. Alors, on a acheté 200 millions de vaccins. C'est pas des chiffres que j'invente. Là. On a acheté 200 millions de vaccins et là... Ben, on se rend compte que, je disais, on est 38 millions de Canadiens. Là, on se demandait pourquoi on en achetait autant. On est allé piger dans les banques de vaccination africaine.
1: Oui.
0: On trouvait ça bien correct. Nous autres, on emprunte des vaccins AstraZeneca, hein, celui qui marchait le moins bien, à des peuples, en fait, des pays africains, avec promesse de les redonner. Tu sais, mais eux autres, ils n'en voulaient pas de ces vaccins-là.
1: Parce puis que nous là, ça presse. Oui.
0: Ah, mon Dieu, que c'était une époque... non formidable.
1: Oui, oui, non, oui, exact, hein, qu'on essaie tous. En tout cas, moi, j'essaie le plus possible. Je comprends qu'il faut se souvenir, mais j'essaie quand même d'avoir des moments où je m'en souviens plus.
0: Faut oublier. Ouais,
1: j'essaie.
0: Je me souviens, mais pas tout. On va revenir aussi sur la présence de Marco Archambault hier dans l'émission.
1: Oui.
0: On lui avait dit qu'on ne reviendrait pas, en fait, pour être médisant à son égard. Là, mais
1: dans le show. On n'a jamais parlé de demain.
0: Non, c'est ça. Ah, c'est vrai. Ouais. Aujourd'hui, on a le droit d'en parler. Mais en fait, c'est une présence quand même qui a été marquante parce qu'il se présente dans Louis Hébert. Louis Hébert, c'est une circonscription qui est game. C'est dans Cap-Rouge, là, c'est la pointe de Sainte-Foy, c'est Cap-Rouge, c'est un bout de Saint-Augustin.
1: C'est Geneviève Guilbeault, c'est anciennement Saint-Mamad ou
0: c'est ça, ils sont game des fois d'aller chercher quelqu'un qui va faire une différence. La première élue de l'histoire de la CAQ, c'est Geneviève Guilbeault. Puis je pense que dans Louis Hébert, on n'est pas prêt pour Marco Archambault. Je ne veux pas prendre une décision en leur nom, mais pour l'instant, en fait, de toute façon, c'est la dame qui se présente pour le PQ qui mène.
1: C'est le fun aussi parce que ta phrase, je pense qu'on peut la virer de toutes les barres. Je ne sais pas si Marco Archambault est prêt pour Louis Hébert aussi, tu comprends?
0: Ben, on lui a posé la question, puis je l'ai revu dans d'autres médias, puis je l'ai entendu sur d'autres antennes avoir de la difficulté à répondre à une question quand même assez essentielle, c'est-à-dire comment est-ce qu'on peut devenir... être un péquiste convaincu là, et de se présenter à deux élections quand même, il faut le faire. Là. C'est pas juste je péquiste dans mon coin puis j'en parle pas. Là. Tu te présentes à des élections et du jour au lendemain, ou en fait en quelques semaines, tu te rapproches du Parti conservateur et tu oublies en fait ce que tu considérais comme important, c'est-à-dire la souveraineté.
1: Ça m'a pas l'air d'un mauvais yarbre, le gars qu'on a rencontré hier, mais je pense qu'avant d'être habité par les idées conservatrices puis que ça soit ça son affaire, je pense que le gars est plus un geek de politique puis qu'il y a une fenêtre d'opportunité au PCQ. Tu comprends? Vraiment, c'est comme ça que je l'ai senti. Puis honnêtement, on a manqué un petit peu de temps hier. J'étais rendu à lui demander si un référendum, vas-tu voter non? Puis je pense que si je lui posais la question, il partait en combustion spontanée. Littéralement, là, il pognait en feu.
0: Ça aurait été une question bien... Moi, j'ai essayé de le cuisiner, entre guillemets, concernant cette idée-là que tu peux... Tu sais, c'est une orientation, être souverainiste.
1: Oui,
0: une orientation qui est presque... inné au sens...
1: Et qui se tient au Parti conservateur?
0: La
1: protection de l'identité canadienne-française comme foyer lumineux de la francophonie en Amérique, ça se fait au Parti conservateur, absolument. Là. Ça s'appelle de la droite identitaire.
0: Oui, puis tu as le droit de croire que le Québec sera sauvé ou devrait être sauvé sans croire à l'importance d'un référendum imminent.
1: Oui.
0: Parce que c'est ce qui fait peur aux Québécois. fait peur de PSPP, de la nouvelle mouvance péquiste présentement, c'est l'urgence de faire dans le premier mandat un référendum. Et ça, ben même les plus tripeux du PQ, là, celui qui était là dans le temps de René Lévesque puis qui lisent des biographies de vieux péquistes, ben on se rend compte que c'est pas une bonne idée, tu sais. Puis il y avait un bon point hier,
1: Ils ont peut-être pas le goût aussi de faire un tour à genoux dans Garnotte là après deux référendums perdants, d'en aller vers un troisième alors que la loi sa clarté a été renforcée que le temps.
0: Jean Tremblay l'a dit là, on en perd un troisième là, c'est la fin du peuple.
1: Ben il y a peut-être des gens qui vont se dire ben là, c'est parce que ça fait deux fois qu'on en mange une, est-ce qu'on se lance vraiment vers une troisième?
0: Les conditions gagnantes, ça a déjà été on a déjà utilisé ce wording-là, là, mm-hmm. cette façon de s'exprimer. Je pense pas que les conditions soient si gagnantes présentement. Parce que le bon point de Marco Archambault, c'est présentement au Québec, là, on est dans le dallo. Là, je veux dire, on en arrache, on est déficitaire, on accumule les déficits, en fait. Puis nos infrastructures sont dégueulassement entretenues.
1: J'ai beaucoup pensé à ça hier, en soirée, honnêtement.
0: Ça, ce point-là, il a tout à fait raison.
1: Oui, mais... Parce que je restais avec l'impression, en présentiel, en studio, je me disais, hey, tabarouette qu'il est de courte vue. Mais en même temps, c'est pas tous les politiciens qui doivent être des genres de Churchill, là, tu comprends, tu sais, qui dessinent l'avenir d'un peuple. Fait que, tu sais, je vais être franc avec vous, là, en présentiel, je me disais, hey, c'est de courte vue de dire, ouais, là, les tampons sont chers. Mais c'est pas tous les politiciens qui doivent avoir des grands alignements de société. Là,
0: non, puis tu sais, il y en a qui se présentent au pouvoir pour des enjeux locaux. Là, ouais. On a bien compris que si la CAQ est au pouvoir présentement, c'est à cause de Beaupré, Mme Bourassa a changé un peu l'échiquier concernant le Mont-Saint-Anne, mais ça aurait dû être fait depuis le début de son mandat. Puis je veux dire, dans le mandat précédent aussi, on aurait dû déjà agir. On a attendu que les gondoles tombent à terre, je veux dire, pour faire une différence. Donc, il y en a qui se présentent en politique pour des enjeux locaux, pour peut-être pas des enjeux là, méga importants comme le référendum, en fait. Dans le macro, c'est le référendum, mais dans le micro, ça peut être refaire un pont ou refaire une route dans une municipalité quelconque. Mais c'est ça, je sais pas. On souhaite bonne chance à Marco Archambault qui s'est présenté hier en studio pour nous confirmer sa décision de se présenter dans Louis Hébert.
1: Ça peut rassurer Martine Biron, là. Pour chaque Dôme du Mât, il y a un Marco Archambault.
0: Et pour l'instant, dans Louis Hébert, si je me fie au site Québec 125, que vous connaissez assurément déjà, il n'y a que Chloé Fauchon qui est officiellement confirmée et elle se présentera pour le Parti québécois. Pour la CAQ, le successeur de Mme Guilbeault, on ne le connaît pas. Au Parti libéral du Québec, on ne le connaît pas. Au Parti conservateur, on le sait, il n'est pas encore inscrit. Puis à Québec solidaire, ça ne semble pas très clair.
1: Donc, est-ce qu'on peut espérer un retour de Gertrude Bourdon?
0: Moi, je pense que oui. Elle a déjà, je pense que...
1: Sérieusement? Oui. Moi, je disais ça en joke.
0: Non, je pense que...
1: tu veux me brûler?
0: Mais je pense que pendant que tu étais en vacances, Mme Bourdon a refait la manchette.
1: T'es sérieux?
0: Oui, puis on en a fait un petit blog. Je me souviens pas exactement. Je pense que c'est moi qui avais traité ça. Mais dans Actu, Gertrude Bourdon retente sa chance avec le PLQ dans Jean Lesage.
1: Trop raison, je suis en train de le voir là.
0: Oui, c'est ça.
1: Au moins, avec les années, les mois qui ont passé, elle a peut-être des standards moins élevés que moi, c'est ministre de la Santé ou rien. Parce que tu sais, si elle se présente avec le PLQ, c'est que.
0: Moi, c'est le PLQ qui a baissé ses standards.
1: Ouais.
0: Bonne chance à tout le monde. Il y a de la place pour tout le monde à l'Assemblée nationale. Mais ce seront seulement que les élus qui seront là. 127 de prévu, je pense, pour la prochaine élection. Bonne chance, Gertrude. Nous, on prend une petite pause. 14h21, au retour de celle-ci, une grande vedette.
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1: Vraiment content d'y parler. Ça arrivait à l'occasion dans le show du matin week-end où je n'irai plus vraiment parce que là, l'horaire change. Mais ben content de le retrouver. Stéphane Monette, comment ça va?
4: Salut, comment ça va?
7: Ça va très bien. Puis les vacances?
4: Ben, ça achève. Ouais. Mais c'est correct, là. C'est correct, là. Mais tu sais, vous allez trouver ça drôle, là, mais tu sais, moi, les vacances, ça annonce la saison pour nous autres. Tu sais, moi, la chasse va arriver bientôt. Fait que, tu sais, on arrive à l'automne. Fait que, pour de vrai, là, j'ai quasiment hâte de finir ces vacances pour qu'on puisse s'embarquer dans notre beat d'automne. Puis on a une maudite belle automne qui s'en vient. Fait que,
7: mais ça, là, Stéphane, les vacances, les chasseurs, entre autres, vont profiter de leurs vacances pour aller préparer justement leur, leur cache, puis leur saline, puis tout ça, là.
4: Ben, normalement, là, on est dans le dernier sprint. Parce que peut-être que vous ne le voyez pas, mais c'est déjà commencé. Parce que avec la photopériode qui se prépare, qui est là, on est dedans. En fait, ce qui arrive, c'est que les journées commencent à raccourcir déjà. Pour même qu'on arrive au mois de novembre, il fasse noir plus vite. Mais cette photopériode-là, ce qu'elle fait, c'est qu'elle change le métabolisme des orignaux et des chevreuils. Parce que ils ont comme un petit timer dans l'œil, puis quand que cette luminosité leur rentre puis qu'elle raccourcisse, ben eux autres ça déclenche leurs hormones, ça commence à augmenter la testostérone, puis ils sont après se préparer pour l'accouplement qui va arriver à l'automne. Fait que là ben les velours, parce que là les panaches ont poussé, le velours va sécher, va tomber, puis là ben ils vont être en préparation, mais ça c'est commencé, là, on est dedans. Là. Quand on arrive au mois d'août là. Vous l'avez peut-être remarqué, là, on a parti peut-être une demi-heure de clarté là, en fin de journée quand on se fait des feux de camp, des affaires de même. On commence à faire clair plus de bonheur, il commence à faire noir plus de bonheur. Ben,
7: à partir du 15 août, Stéphane, là, ça paraît beaucoup le soir.
4: Exactement. Ouais. Exactement. On rentre dans la photopériode solide, puis ça, ben c'est ce qu'on appelle. C'est le seul timer, hein? C'est le timer parfait pour que la période d'accouplement arrive pour l'orignal puis le chevreuil. Puis la seule et unique raison ma nature a mis cette photopériode-là, c'est qu'elle insure que quand ils vont accoucher au printemps, ben les petits vont être dans l'abondance de l'été pour se nourrir, puis repartir le cycle de la vie là, tout au long de l'automne, toute l'année. Là.
7: C'est fou comment la nature, justement, va s'adapter, va s'ajuster pour...
4: Incroyable.
7: Pour assurer une survie. C'est au-delà de l'instinct de survie, c'est vraiment la nature qui s'adapte. Ouais.
4: Il n'y a pas de demi-mesure, il n'y a pas de à peu près. De la façon que, tu sais, l'être humain, nous autres, on a changé notre façon de faire, puis on a évolué différemment de ce qui se passe en nature. Mais dans nature, il n'y a rien. Il y a chaque brin d'herbe, chaque plante, chaque animal, chaque insecte a sa raison d'être pour une seule et unique raison, que ça soit bien balancé. Ouais. Puis la photopériode a fait partie de ça. Ça, c'est la perfection, parce que des fois, dans le temps de la chasse, on va dire, le rythme, il est pas en même date parce qu'il a trop mouillé ou il a fait trop chaud. Oublie ça. C'est la photopériode qui clenche ça. Puis elle, comment la nature va être sûre, c'est que quand que les femelles vont être accouplées à l'automne, c'est pour une seule et unique raison que les petits vont venir au monde au printemps. Puis pourquoi que les petits viennent au monde au printemps? C'est parce que c'est l'abondance.
7: Hein? Ouais, c'est
4: l'abondance
7: ça.
4: Du vert qui pousse, que toutes les feuilles sont là, puis tout est là. C'est fait comme ça. Fait que non, c'est vraiment fascinant, cette mère nature-là, comment est-ce qu'un guéreau au corps de tout. Là, vraiment.
7: Tu disais que tu allais avoir un gros automne, un bel automne, ouais. Stéphane, oui?
4: Oui, bien, écoute, on a des gros... Tu sais, vous vous en doutez un peu qu'on est passionné.
7: Ben oui,
4: puis cette année, ouais, un petit peu. Puis cette année, ben avec mes fils, ben, on a planifié faire... deux grosses chasses, on va dire ça comme ça, là, ce qu'on appelle faire de la plume, ben on veut faire beaucoup d'oiseaux migrateurs. Fait qu'on a déjà commencé à réserver nos champs, préparer nos affaires. Puis cet automne, il y a une chasse qui n'existait pas avant, qui est la chasse de la grue du Canada, qui ouvre pour la première fois au Canada. Fait que cette année, on va avoir le droit peut-être de récolter des grues. Fait qu'on a déjà réservé nos places, parlé avec des guides, trouver des places où est-ce qu'elle est. En espérant être capable d'en récolter. On a le droit à une cette année. Fait qu'on va essayer d'en récolter une parce que c'est une excellente viande.
7: Ouais, c'est ça, mais j'allais te demander, c'est-tu comme un poulet, un canard? À quoi ça ressemble?
4: Non, ils appellent ça l'œil de ronde du ciel. C'est vraiment une viande rouge qui ressemble au bœuf, qui est super tendre, qui est excellente à manger. Fait que c'est pour ça que...
7: Okay.
4: On la chasse beaucoup dans l'Ouest canadien parce qu'il y en a beaucoup. Puis là, elle commence à être en surpopulation dans l'Est. Fait que cette année, on va avoir le droit d'en récolter quelques-unes. Fait que j'ai bien hâte de... J'ai jamais récolté cet oiseau-là. Fait que j'ai bien hâte de ça. Puis cette année, ben, ce qu'il y a de le fun, c'est que l'outarde redevient en force. Fait qu'on était pendant quelques années sur des quotas très, très minimes. On avait le droit seulement qu'à 2 bernaches par automne. Puis là, ben, tout dépendant des secteurs, on revient à 10 bernaches par automne. Fait que là, ben, la chasse est intéressante. Fait que c'est une autre venaison qui est excellente. Fait qu'on s'en va vers ça. Puis après ça, ben naturellement, oui, on a le chevreuil puis l'orignal qui rentre là-dedans, là, qu'on va faire. Mais en cet état-là, on veut faire beaucoup de plumes. Fait qu'on a bien hâte de faire de la plume. Puis c'est le fun. C'est une des chasses les plus cool qu'il n'y a pas. Là. C'est,
7: on chasse avec quoi dans ce moment-là, Stéphane?
4: Comment tu dis ça?
7: Tu chasses avec quoi dans ce temps-là? Une 22?
4: Ben, on est vraiment au fusil. On chasse au fusil. On va chasser ça avec un calibre 12. Puis pourquoi c'est le fun, cette chasse-là? C'est parce que t'as pas besoin de faire attention à rien, à part quand les oiseaux arrivent de pas bouger. Fait que, tu sais, tu peux jaser, tu peux fraterniser. On a des places qu'on chasse, exemple, au Saguenay-Lac-Saint-Jean, quand on est dans un champ et qu'on fait de l'oie blanche, ils viennent nous livrer de la pizza dans un champ.
7: Ah ouais?
4: Oh ouais, c'est une chasse qui est vraiment cool, la chasse aux oiseaux. Fait que ça demande de la préparation, mais ça demande pas une grosse finesse comme le chevreuil et l'orignal va nous demander, mm-hmm, par contre, sur le contrôle des odeurs. Faire attention, puis toute la quête, parce que les moineaux, tu peux t'amuser, là, puis tu tires beaucoup. Fait que, tu sais, il y a ça aussi, si t'aimes faire du tir, oui, ben, la chasse aux oiseaux migrateurs permet de tirer beaucoup. Fait que cette année, on s'enligne pas mal. On vient de s'acheter un bateau spécialement pour ça. On a notre chien qui est fait pour ramener nos oiseaux. Fait que ça s'enligne une chasse pour ça, là. On commence devant l'heure cette année, on commence le 4 septembre à chasser la bernache. Fait que,
7: ça s'en vient, c'est dans moins d'un mois déjà, là.
4: Oui, ça s'en vient certain, puis il y a des endroits où ce que la bernache est rendue tellement en bonne santé, en bonne population. Comme là, au début septembre, on s'en va faire du contrôle de population. Il y a des terrains de golf, par exemple, qui a trop de bernache. Fait qu'on a des permis spéciaux où est-ce que des tireurs, on va dire, un petit peu plus chevronnés sont invités. Ils ferment les terrains de golf, ils nous invitent à aller là. Le matin, on essaye d'enlever le plus possible d'oiseaux pour empêcher que les oiseaux, parce que ça m'agarde, ils mangent les greens, puis les fientes, les terrains, puis tout le kit, c'est pas le fun. Fait que quand il y en a trop, on a le droit de faire ça. Les terrains de golf ont des permis pour ça, fait que ça prend des chasseurs comme nous autres pour faire ça. Puis après ça, tout au long de la saison, là, on va s'amuser pas mal. Là. Mais le chevreuil, on pense aller aux États-Unis cette année. Fait qu'on va aller chasser encore le chevreuil aux États-Unis un peu. L'orignal, on le fait au Québec. Fait qu'on va se réveiller, qu'on va avoir cligné les œufs, puis on va être rendu au mois de décembre, ça va être fini.
7: Un claquement de doigts. C'est souvent ça.
4: Ben, ouais, ça va être fait, mais on est tellement hâte.
7: Comme l'été.
4: C'est une
7: comme
4: belle
7: l'été.
4: Saison.
7: Oui, oui.
4: Belle saison.
7: Je voulais te parler, parce que c'est une nouvelle qui est sortie peut-être plus vers la fin de la semaine passée, mais puisqu'on n'a pas été capable de se parler lundi, je vais t'en parler là. Toute l'histoire concernant les fameux ratons laveurs atteints de la rage, qui là a mordu ou griffé un chat, puis là, ben, c'est les humains qui ont été en contact avec ce chat-là. Y a-tu plus de cas de rage qu'avant au Québec?
4: Ben oui. Parce que la raison est simple, c'est qu'on ne fait plus de contrôle de population des ratons laveurs. Tu sais, le raton laveur, c'était un des animaux, un des animaux qui était le plus prisé pour sa fourrure. On faisait des manteaux avec ça. Ouais. Souvenez-vous des chapeaux de Davy Crockett. Fait que la fourrure était très, très, très appréciée. Mais maintenant, avec tout ce qui est, on peut toucher à ça, le poil, là. Fait qu'on a laissé aller les ratons laveurs. Il y en a beaucoup. Puis quand je vous dis beaucoup, il y en a énormément. Fait que là, ben, on est en surpopulation. Fait que quand on est en surpopulation, ma nature, elle a fait ça simple. Elle s'organise jusqu'à une maladie qui rentre là-dedans. Mais des fois, les maladies peuvent être aussi dommageables pour l'être humain. Dans le cas là, du raton laveur, ben, la rage, c'est un gros problème. Tu sais, ça part des États-Unis. Là. Ça a commencé dans le sud, pour nous autres, dans le nord des États-Unis, dans le sud du Québec. Puis là, ça l'a monté. Puis là, ben, tu vois-tu, c'est rendu à Montérégie. Ben, quand on
7: est
4: à moins une là, que ça arrive à Québec, là. Ça va arriver, là. On peut pas arrêter ça, là. Ils ont beau essayer de contrôler ça, il y en a trop. Tu sais, ils ont calculé, c'est 200, je pense qu'ils ont mis 206 ou 250 000 doses, là, en forêt pour essayer de contrôler ça. Puis, faudrait peut-être qu'ils en mettent 700 000, là. Tu sais, là, fait que puis là, ben, il va arriver ce qui va arriver. Et là, les trois êtres humains qui ont été mordus, là, on n'entend pas parler, hein. C'est hyper secret. Hyper caché.
7: Oui, comment ça, donc?
4: Ben, ils veulent pas créer la panique partout.
7: OK, je comprends.
4: Le temps est compté, là, de ces personnes-là.
7: Oui, oui.
4: Il y a des bonnes chances que s'ils n'ont pas été traités à temps, ils vont décéder de ça, parce que la rage, ça pardonne pas, là.
7: Tu vois, non, à partir du moment où il y a des symptômes, c'est malheureusement incurable pour l'humain ou pour les animaux, là.
8: Les symptômes, en général, apparaissent après combien de temps? Après la morsure? Est-ce qu'il y a un délai?
4: Ben, normalement, ce que moi j'ai lu, là, c'est à peu près 48, 72 heures que c'est dangereux.
8: OK.
4: Fait que c'est pas long, là. Puis le problème, c'est que les gens pensent tout le temps que s'ils voient un raton laveur ou un chat qui a ça ou peu importe, ça va être comme on voit dans les films, là. L'écume après, ils vont être, puis là, et tout, j'ai pas, il va quasiment se transformer en monstre. Ben, il n'y a pas juste ça. L'autre côté de la rage, c'est celle-là qui est la plus dommageable, c'est que les gens vont... L'animal, il va tituber, il va marcher...
8: Il veut un raton, il a de l'air... Il a l'air chaud, il marche, puis
4: il va... Oui, le monde pense, oh, le pauvre petit, il a peut-être trop chaud, puis il va aller le prendre, puis ça prend pas... Tu sais, les chats, là où les chats qui ont été contaminés, ça prend pas une bataille, là. Ça prend juste un contact à la salive. Parce que s'il y a juste un contact à la salive, ben, mettons, on va donner un exemple, il y a eu comme une petite bataille, il n'y a pas personne qui a été blessé, mais que le raton laveur a mis de la salive sur le poil du chat, le chat allait dans un coin, il s'est liché, paf, il vient de l'attraper. Puis là, ben, oh, le chat, il a de l'air bizarre, notre chat, il fait le pas, il te griffe, ou il te liche, tout tu t'en rends pas compte, tu soignes ça dans la bouche, ben là, c'est là qu'il y a contamination. Fait que
8: c'est vraiment par la salive. De l'animal,
4: oui,
8: dans le fond.
4: Oui, exactement. Puis, tu sais, par la salive, puis tout de suite, s'il y a une ouverture, mettons que t'as une coupure ou quelque chose, ou toi-même, salive à salive, ben là, c'est là que tu vas l'attraper. Fait que c'est triste, mais il faut être conscient de ça.
7: C'est parce que là, c'est s'il y a plus de ratons laveurs qui se promènent avec la rage, ça va infecter d'autres animaux. À un moment donné, il va falloir reprendre le contrôle. Là.
4: C'est un cycle. Oui, c'est un cycle vicieux. Puis, tu sais, là, c'est un chat, ça peut être un chien.
7: Ouais.
4: Ça peut être votre chien que vous envoyez dehors juste faire pipi, là. Tu sais, le soir, là, ouvre la porte. Hey, ah oui, Kiki, il va faire pipi, il reviendra, là. Ben, Kiki, aussitôt qu'il descend du balcon, hein.
8: Ça peut être là. Tu sais, comme moi, mon chat a tendance à aller, on lui a mis un AirTag, là. Tu sais, il va jamais trop loin, mais il va quand même dehors, chez nous, tout ça. Bon, il pourra aller dans le bois, là, mais est-ce qu'il y a un vaccin préventif pour la rage? Oui, OK. Fait qu'on peut
4: les faire. Oui, on peut les faire vacciner, on peut les faire préparer, mais c'était pas garanti.
8: Okay.
4: C'est pas garanti quand ça arrive. Fait que c'est là que ça prend une vigilance, moi, vous dire ça comme ça.
7: Mm-hmm.
4: Et surtout que là, tu sais, je suis moins inquiète dans le bout de Québec, mettons, parce qu'il n'y a pas de cas encore. Mais tu sais, si j'ai un chat ou un chien dans le bout des cantons de l'Est, dans Montérégie, ben là, tabarouette, moi et Kiki, moi l'attacher avec un câble, puis moi le garder dans l'entour du balcon, tu sais, c'est ça la game. C'est juste l'insouciance de ça. C'est juste de pas de dire ça arrivera pas. Ben non, faites attention. Il y en a du coup en masse. Alors, moi, chez nous, là, à l'automne, là, quand que l'automne arrive, parce qu'à l'automne, c'est le temps où est-ce qu'ils vont se gaver avant que l'hiver arrive. Fait que à l'entour de la ferme, là, des silos à nourriture, puis tu la quittes, là.
7: Il y en a.
4: C'est effrayant, là. C'est à coup de cinquantaine qu'on en a, là. C'est complètement débile.
7: Puisque toi, t'es toujours en contact, souvent, avec, justement, la nature sauvage, es-tu vacciné contre la rage? Parce que je sais qu'il y a des vaccins qui sont donnés pour les humains, mais c'est restreint, là. C'est limité pour les gens qui travaillent plus avec la faune de façon plus quotidienne.
4: Non, on n'est pas... C'est ferme. Comme moi, chez nous, ça ferme, on n'est pas là-dessus, sauf que... Même qu'il y ait des ratons laveurs qui commencent à arriver, nous autres, on les trappe, là. C'est automatique. On a nos permis, on les ramasse. Puis moi, je passe, puis je vends les cartes à fronde, là. Je prends même pas le temps d'éplumer, je fais rien de ça. On les gèle, ils passent à la maison. Moi, j'y donne. Moi, je fais un cleaning, là. Fait que moi, j'y donne, puis lui va récupérer les fourrures, puis il va vendre les fourrures. Puis il y en a beaucoup qui font ça, là. Il y a énormément de fermes où est-ce qu'on fait le contrôle nous autres mêmes. Mais le problème, c'est bon parce que de faire ça, les trappeurs qui viennent nous les chercher, ben eux autres, c'est des coûts de moins qu'ils ont à faire, par exemple, d'acheter les pièges, ces affaires-là, parce que si un trappeur, ça met juste à attraper le raton laveur, c'est impossible, au prix qu'ils donnent pour les pots, de rentabiliser ça. Tandis que nous autres, ben, quand on les ramasse, qui vient les chercher, ben, on a évité tout le temps que pour mettre les pièges, les ramasser, tout le kit. Puis lui, ce qui lui reste à faire, c'est simplement d'enlever la peau, préparer la peau, puis après ça, il peut aller les vendre. Fait que dans ce sens-là, il y a une partie des coûts qui ont été absorbés par nous autres. Nous autres, ça fait notre affaire, parce qu'on y donne. Puis lui, ben, il sauve beaucoup de sous en n'ayant pas toute la procédure de capture, là, qu'on dit ça de même. pour être capable de vendre les pots après, puis de faire un petit peu d'argent avec ça.
7: Ouais, parce qu'ils ont l'air bien cute, les ratons laveurs, là, mais ils peuvent être dangereux. Puis je sais pas s'il y a une recrudescence, comme je te disais, parce qu'il y a beaucoup de monde qui habite en ville qui disent, ben voyons, j'en vois plus qu'avant. Là.
4: Oh, il y en a. Il y en a en marche. Là.
7: Y en a.
4: Puis ça va être pire là, à l'automne. Préparez-vous.
7: Ben oui,
4: là,
7: parce qu'ils vont avoir faim.
4: Ça va être pire. Ben oui, ils se préparent pour l'hiver. Fait que là, vos vidanges, tout ce qui roule en entour, ils sont hyper opportunistes. Fait que le moindre moment que vous allez laisser traîner de quoi, tu sais, j'en vois, je vois ça, moi, quand je suis en vacances, je suis allé, je fais de la visite, là.
7: Ouais.
4: Ça me faisait rire, tu sais, sur le balcon, elle m'a moulé du chat avec les nananes sur le balcon, puis elle laisse ça noir, hein, la nuit, c'est ça, tu penses qu'elle rit?
7: C'est sûr qu'ils vont bouger dedans.
4: Ben oui, elle me dit, ils mangent de ce temps-là. Ben non, ils mangent pas, c'est les cônes qui viennent manger ça pendant que tu dors, puis tu penses que c'est ton chat qui mange, c'est pas ça pantoute, puis comme de fait. Il y avait des fiandes un peu partout là, qui traînaient de ratons laveurs. On savait bien que c'était ça.
7: Ben, moi,
4: mais c'est cette insouciance-là qu'il faut essayer de contrôler.
7: Stéphane, je sais pas si je suis fou, mais j'ai l'impression que c'est peut-être des souris ou des rats. Moi, j'ai un poêle à granules chez nous, tu sais, pour faire du barbecue. Là. L'impression qu'ils rentrent dans la trappe à granules puis qu'ils partent avec ça. Il y en a plein autour qui comme, sont comme tombés ou mangés. Ça se peut-tu, ça?
4: Ben oui. Ben,
7: c'est comme la granule de bois, hein? Là.
4: Ah ouais, c'est écureuil aussi.
7: Ah oui, ça doit être ça.
4: Ouais, les écureuils aiment beaucoup ça, puis ça avec là, l'écureuil, on est envahi d'écureuils, fait que c'est plus écureuil normalement. En tout cas, moi chez nous, j'en ai un là. Moi, c'est plus les écureuils qui font ça que les rats ou les minots.
8: On a un exterminateur sur le texto qui demande est-ce qu'il y a une espèce qui est davantage porteuse de la rage que d'autres, mettons chauves-souris, les rats, les ratons laveurs entre ces espèces là. Est-ce qu'il y a beaucoup de rats par exemple qui sont porteurs aussi de la rage?
4: Je peux pas. J'ai pas été jusque-là dans ce que j'ai comme information. Tu sais, moi, dans les animaux sauvages, ça part avec le raton laveur, le renard, la moufette. Eux autres sont porteurs, là, sont des vecteurs là, qui peuvent avoir ça. Mais tu sais, dites-vous là, qu'aussitôt qu'un animal peut être en contact avec ça, peut l'attraper. Mm. Tu sais, on a vu dans l'Ouest canadien, là, il s'est arrivé avec des chevaux qui ont été en contact, qui ont attrapé la rage. Fait que tu sais, faut juste penser que c'est un contact de salive. Fait que peut-être, oui, ça peut arriver avec les rats, les souris aussi. Mais j'ai pas rien eu là-dessus. T'sais, moi, ce que je regarde beaucoup, c'est la ferme alentour de chez nous. Quand on voit des ratons laveurs, ça, c'est numéro un. Après ça, les renards, numéro deux, beaucoup. Les moufettes, eux autres, on les vérifie. On fait bien attention. Mais pour les autres, tu sais, logiquement, là, je te dirais que c'est ça. N'importe quel animal qui peut être en contact avec la rage va pouvoir l'attraper. Fait que oui, ça peut arriver qu'il y a autant avec les rats qu'avec les souris qu'avec à peu près n'importe quoi qui a contact avec la salive d'un autre, tu sais.
7: Puis c'est pas long, moi j'ai les sapristi de moufettes chez nous aussi, là, t'sais, moi j'ai le bois en arrière de chez nous, hein. Puis j'ai juste sorti un sac à vidange 3 ou 4 minutes, Stéphane. Mm-hmm. Quand je suis ressorti dehors, je vais me faire arroser ça, méchant temps.
4: Ben puis là, puis on le run, hein.
7: Ouais.
4: Hein? Si vous voulez rire, là, tu sais, moi je fais ça souvent, là. Tu sais, comme là, je suis en camping, OK? Puis j'ai des caméras de surveillance que j'utilise quand à chasse, mais j'en ai tout le temps une dans mon motorisé. Puis je la mets dehors juste sur mes escaliers. Puis je laisse aller ça à nuit, puis le matin, je viens checker mes photos. Ouais. Pogne des gars chauds que je pogne là-dessus, là. C'est incroyable comment est-ce que la nuit, là, hey my god, que ça bouge en entour des roulottes, puis en entour des maisons, puis.
7: Pas juste une traverse de gars chauds, ouais.
4: Non, je pogne des traverses de gars chauds d'un camping.
7: T'es dans quel coin, là? T'es dans quel coin, Stéphane?
4: Là, on est à Montmagny. On a breaké à Montmagny.
7: Es-tu au camping au camping des Oies?
4: Ah non, attends, comment ça s'appelle? Hey, je suis pas bon d'un nom. J'ai breaké là, juste un peu avant Saint-Roch-des-Aunais.
7: Es-tu au camping des Aunais?
4: Ouais, là, oui, je suis là. Je suis direct là.
7: Au camping des Aunais à Saint-Roch.
0: Là où Nick passe toutes ses fins de semaine.
7: Mon VR est là, ma blonde est là, Stéphane. Faut que tu la trouves.
4: Ben voyons donc, c'est bien drôle.
7: Je vais essayer de te trouver, tu vas voir. Si tu vois un gros VR, là, je vais te texter le numéro plus de terrain.
4: Moi, je suis direct sur le top de la côte, en arrière avec mon VR.
7: T'es à côté de moi. Je vais t'envoyer le numéro de terrain, tu vas rire. Je te le dis.
4: Bon, ben, on se texte tantôt.
7: Moi, je suis pas là, mais ma blonde va. Écoute, tu iras à voir, tu diras salut, c'est toi, Julie, elle va trouver ça bien drôle.
4: C'est bon.
7: Hey, profite-en, bon. Stéphane, puis bonnes vacances, puis merci de nous avoir parlé.
4: Ben non, c'est bien le fun, c'est le temps le fun.
8: Toujours le
7: fun. Hey, salut.
4: Okay. Allez, merci tout le monde, bye-bye.
7: Bye, bonnes vacances. Bye. Stéphane Monette, moi j'aime ça, il jase, c'est toujours intéressant, ben, toujours le fun. Puis là,
0: c'est quoi les chances?
7: C'est un sapristi de beau camping, fait que je suis persuadé qu'il en profite. Le coucher de soleil à cet endroit-là est magnifique, les amis.
0: Fantastique.
7: Fait que je vais y envoyer ça. Ma blonde, elle va trouver ça drôle. Elle va se demander ce qui se passe. Moi, j'aime ça faire des petits coups de même.
8: Oui,
7: c'est des petits coups tannants, mais c'est pas... Pas méchant.
9: Mais non, c'est un envoyé spécial de la part de Nick.
7: Exactement.
9: Puis là, Steph, hein? t'appelle puis il dit « Ta blonde, c'est normal qu'elle soit avec deux gars dans le... »
7: Ah, elle gérera ça. Rendu là, ça m'appartient pas, oui.
9: C'est plus ton problème, ça.
7: Qu'est-ce que je fasse? Hein? Commençons pas à faire de la surveillance là, en faisant une blague, là. 16h46, c'est le retour de Radio X en vacances. Je m'appelle Nick Cloutier, accompagné de Mel Trudel et de Louis Gauvin. Au retour, un peu plus de Violent Lou dans cette chronique qui s'en vient après la pause.
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1: Et non, le jingle que vous venez d'entendre vient de vous mentir. Louis Gauvin n'est pas là, c'est Jessica Kelly qui est en remplacement.
8: Coucou!
1: Yes, et moi-même pour la petite dernière de la saison... Et ce, jusqu'à 22h, je vous rappelle que le chum Max Lacasse, lui, est en remplacement dans le show du matin. Donc, il n'y a pas de Lascar, la soirée à Radio X se termine à 22h cette semaine. Puis, il n'y a pas d'inquiétude, le Spacecast sera de retour mi-août, à peu près, mi-août! Et avec beaucoup de nouveautés, mais encore des affaires que vous aimez. T'sais, on garde les bases qui ont fait notre succès, mais on veut devenir encore plus fou. Puis, il y a quelqu'un qui nous fait le commentaire sur le texto. Il dit « Comment est-ce possible que ce genre de moment-là, extrêmement touchant, arrive dans cette émission-là? » Tu sais, on vit toutes sortes d'affaires dans ce show-là. Autant on peut déconner en brailler, comme quand Louis se fait raconter des histoires d'aborigènes australiens qui se font forcer à avaler leur prépuce de force.
8: Miam.
1: Et qui n'en... Oui, ouais, c'est pas ce que... Ouais, toi, peut-être t'as miam, mais Louis était moins en mode miam. Non, il était plus en mode... Ça me roule dans la bouche. Ouais, c'est les tribus d'aborigènes, là, ils se font couper ça par des vieux... Il y a un vieux monsieur qui se couche sur le chest pour le tenir, pendant que les autres, ils cisaillent ça à frette, puis ils enfoncent ça dans le fond de la gorge pour qu'il l'avale.
8: Il devient un homme après ça, c'est
1: ça? Ouais, c'est le moment où il devient un homme.
8: Ils viennent tous dessus.
1: Ouais. Je pense pas qu'il éjacule sur lui.
8: Non,
1: après.
8: Mais il y a non. Des tribus que c'est ça aussi. C'est pour ça que je confonds peut-être avec.
1: Ça, je pensais juste sur Pornhub. C'est pas une tribu. On appelle ça une orgie. C'est pas ça une tribu. Là. Mais c'est pas
8: non,
1: grave.
8: En Papouasie, Nouvelle-Guinée. Là.
1: C'est ça qu'ils font. Ils viennent dessus en Papouasie, Nouvelle-Guinée.
8: Ouais.
1: Ben, tapez ça sur le site Jaune et Noir, là, Papouasie, Nouvelle-Guinée. Puis vous me direz si ça vient tout dessus.
8: Comment devenir un homme?
1: Ouais, sur Pornhub, tapez ça. Comment devenir un homme? Puis on s'en reparle à Miaou, OK, les amis? Sur un autre sujet complètement, j'avais hâte de lui jaser pour la petite dernière de la saison.
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1: Je sais pas s'il est familier avec les coutumes de la Papouasie-Nouvelle-Guinée. Salut, Michael.
14: Salut, non, je connais pas trop encore la façon de procéder.
1: Non, OK, bon, écoute, on va te laisser l'été pour y penser quand même. Te,
14: parfait. Allez, je vais te renseigner. Ça tantôt.
1: Ouais, bon.
14: Même que le petit soit couché.
1: Oui, merci pour ça, c'est très apprécié.
14: Fait plaisir.
1: T'es en forme?
14: Ben oui, plus d'autres.
1: Oui, vraiment. Pour une petite dernière de la saison, là, oui, on est en forme. Puis j'avais hâte de te jaser, man, parce qu'on a quand même du pain sur la planche. J'ai ramassé bien des questions, autant de nos auditeurs, que j'invite d'ailleurs, s'ils ont d'autres questions, à m'écrire au 418-670-9098. Puis également, j'ai ramassé des questions de ta communauté. Fait qu'on a du stock à jaser.
14: Parfait. Hey, c'est drôle, depuis tantôt, je reçois des messages sur Messenger que le monde a hâte à notre émission de radio à soir.
1: Pour vrai, là, je m'en ai fait parler beaucoup. Puis je te le dis tout de suite, moi, je fais des remplacements de jour fin juillet, début août. Si ça te tente, je pourrais peut-être
14: Oui, moi, je suis dispo. Tu m'écris sur Messenger, puis on se trouve un trou, puis j'ai pas de problème avec ça. J'adore ça.
1: Attends, parle-moi de ça, de la poutine interne. Excellent. Hey, on part avec une question de mon cru. En fin de semaine, c'est la fête des papas. Et qui dit fête des papas dit deal barbecue, hein?
14: Oui, ben oui, il y a des livres un peu partout. Puis, hey, là, c'est rare, je me plug, là, mais là, je me gâte.
1: Ben, let's go,
14: man. Je ne sais pas quoi acheter là, pour la fête des pères. Les formations Maître Fumeur. Je viens de faire une petite infolette, un petit message sur le canal VIP. C'est vraiment des beaux cadeaux. Puis pourquoi je dis ça? Tu sais, j'avais même pas réalisé. En fin de semaine, j'avais un cours VIP chez nous. J'avais deux groupes, samedi et dimanche. Puis il y avait plein de monde. Puis, tu sais, le père avec le fils, le père avec la fille qui s'avait inscrit justement pour la fête des pères. Fait que, tu sais, c'est un beau cadeau que... C'est un beau cadeau. C'est un beau cadeau puis une belle journée en plus.
1: Puis comment ça fonctionne? Hein, pour est-ce que c'est un certificat cadeau digital? Est-ce qu'on peut acheter ça en ligne?
14: Oui, mais en plein ça, on peut acheter en ligne. Il y a déjà des dates de sortie pour le mois de... Ben dans le fond, le mois de juillet, là, il est pas mal plein. Il y a une fin de semaine, je suis de la rive sud de Montréal, à Sainte-Julie. Puis okay. Sinon, dernière fin de semaine, dans le fond, du mois de juillet, il y a deux cours VIP, samedi et dimanche, sur la terrasse ici. Maintenant que j'ai commencé à grandir hier parce que je trouvais ça trop petit.
1: T'as encore grandi ta terrasse?
14: Non. Ah oui, mais ça avait 40 par 42 étages. Là, je viens d'agrandir de 30 par 40.
1: J'ai B Marchand qui vient de m'écrire, qui te demande si tu es correct si on échange ta terrasse contre le centre Vidéotron.
14: ben oui, il n'y a pas de trouble. Dans le fond, je vais me bâtir dans le centre Vidéotron. Je vais mettre d'autres machines. Mais ça ne serait pas des fumoirs que je vais avoir, c'est que je voulais me faire une section camping. Hein? L'autre section, ça va être. J'ai 54 tonnes de gravel qui s'en vient. Puis. Je vais mettre des plaques de cuisson sur le feu, des petits barbecues hibachi, toutes des cuissons extérieures de camping, ça va être comme cette section-là.
1: OK, c'est donc bien cool, ça.
14: Ah ouais, ça va être un petit trip que je parle depuis longtemps, puis tu sais, c'est pas un investissement majeur. Là. Dans le fond, j'ai fait creuser, puis je mets de la gravelle, puis je me fais une clôture à la main autour. Tu sais, c'est pas quelque chose qui coûte cher, puis j'ai pas besoin de permis, y a pas de toit, y a pas d'agrandissement vraiment. Mais ça me donne quand même une belle section sur le gravier pour venir me mettre des bébelles.
1: Mais pour conclure sur les deals de barbecue, là, moi, ça va être mon petit grain de sel dans la patente, là, parce que je me suis déjà ramassé dans cette situation-là de magasiner un fumoir ou un barbecue. Puis pour vrai, il y a à mon sens, là, puis corrige-moi si je me trompe, c'est toi l'expert, mais il y a deux périodes, si tu veux faire des deals, là, pour la fête des pères, ou... mi-septembre, un coup que la période estivale va être passée. Fait que si tu veux pour l'été, après, c'est là.
14: Oui, après ça, parce que dans le fond, il liquide le stock que ces planchers sont pas toujours affichés, si on peut dire, hein, au mois de septembre, mais là, présentement, ils sont affichés. Fait qu'il y a un paquet de rabais, puis ça fait quand même deux semaines que ça dure, là, que je vois passer ça un peu partout sur Internet. Fait qu'il y a des rabais, justement, c'est Pit Boss, il y a des rabais. Juste après, je leur dis en même temps, parce que je veux pas vous dire n'importe quoi ou qu'on pourrait en trouver, là, en plein sous. Hey, des rabais de 300$ présentement, plus de 500$ sur des machines qui en valaient 1500$. Fait que ça vaut vraiment, vraiment la peine.
1: Ouais, si vous voulez commencer, là, ça peut être une maudite belle fin de semaine. C'est sûr que je pense qu'en fin de semaine, annonce le fucking déluge, là, fait que c'est pas très bandant pour partir le barbecue, mais en tout cas, on se comprend pareil.
14: Pour l'acheter, ça vaut la peine. C'est pour vrai, ça vaut vraiment la peine. Là.
1: Yes. Hey, première question, les musts à avoir pour la plancha. Puis je la comprends tellement, la question, parce que quand on va dans la section plancha d'un quincailler ou peu importe, d'une shop où vendre des barbecues, tu as des accessoires pour la plancha, comme pour les consoles de jeux vidéo, mais je me demande tout le temps qu'est-ce qui est un scam et qu'est-ce qui ne l'est pas. Quels sont pour le maître fumeur? Bon. Ouais, quels sont pour le maître fumeur les essentiels à avoir?
14: Hey, dans le fond, pis c'est tellement vrai, souvent tu vas acheter un kit, puis j'avais jamais entendu ta question-là, puis c'est vraiment. Tu achètes un kit, le trois quarts du stock que tu as dedans, tu t'en sers même pas.
1: Ouais.
14: Il y a des petites éponges, des ça. Moi, ce que je vous conseille, puis ce que je me sers, moi, personnellement, d'un, il faut savoir le revêtement de votre plaque de cuisson. Si jamais vous avez un revêtement qui est plus en céramique, ça va être des ustensiles qui sont en plastique. Première des choses qu'il faut savoir. Si c'est en fonte émaillée ou en acier, là, on peut y aller vers des ustensiles en métal. Fait que première des choses, avant de magasiner, regardez votre revêtement pour pas venir le scratcher ou l'écailler. Là.
1: OK, oui, bien oui.
14: Puis une fois qu'on sait ça, autre chose qui est intéressant à voir, bon, une spatule, tout le monde connaît la fameuse spatule, mais ce que le monde ne savent pas, c'est qu'il y a des spatules avec des rebords. Tu sais, qui viennent vraiment faire comme une pelle. Fait que, mettons, tu fais des patates à déjeuner, tu te fais, même pour les œufs, tu sais, tu viens embarquer vraiment l'œuf, puis c'est comme une all-in-one. Moi, j'adore ça, j'utilise tout le temps ça.
1: OK, OK. Ouais, c'est une bonne idée.
14: Premier des trucs. Deuxième des choses, un presse. C'était à la mode, là, les smash, là.
1: Oui, oui.
14: Les fameuses presse. Achetez pas ça, mettons, en stainless ou pognez vraiment ça en fonte. Parce que le truc avec ça, c'est que vous allez la laisser sur la plancha. Elle va devenir aussi chaude que la plaque. Puis une fois que vous allez venir presser votre burger, il va cuire des deux bords.
1: OK, tu le laisses sur la boulette pendant la cuisson?
14: Exactement. Fait que tu laisses la plaque pendant que tu pars la plaque, fait qu'il vient chaud, aussi chaud que la plaque. Quand tu arrives à faire ta cuisson, quand tu viens presser ton burger, tu le laisses dessus un peu. Parce que ça va faire, c'est que s'il est froid, là, ta viande va venir coller. elle va venir carrément coller dessus, tandis que si c'est chaud, quand tu vas arriver pour le relever, ben, ça va décoller. Okay. Fait que, petit truc en même temps.
1: Fait que dans cette optique-là, c'est un must d'avoir des gants de, pour manipuler les affaires chaudes, là, tu sais, des gants de, je sais pas comment on appelle ça, des gants.
14: Ouais, des gants, de, mettons, de soudeur, là, comme les fumeurs, les barbecues, mais pas nécessairement parce que sur les presses à burger, whatever, il y a souvent une poignée qui est en bois. Fait qu'elle, elle absorbe pas la chaleur. Puis, présentement, sur Amazon, il y a un deal pour les presses à burger, les smash burgers, la marque Cuisinart, elle pèse un kilo. Elle était écœurante. Je viens d'en commander deux, je l'ai reçu ce matin.
1: OK.
14: Fait que c'est vraiment top. Puis ça coûte rien, je pense qu'elle est 16 piastres.
1: Non, crime quand même. Est-ce que quand... Parce que j'ai souvent vu ça dans des kits, une espèce de spray bottle à eau. Puis ma compréhension, c'est quand tu spray, t'sais, quand t'as terminé, t'envoies de l'eau sur ta plancha pour que les gras flottent, puis après ça, tu viens gratter. Mais est-ce que on doit faire ça peu importe le revêtement de notre plancha ou il y a un risque d'abîmer une ou l'autre?
14: Ben, tu sais, il peut avoir un risque d'abîmer une ou l'autre, mais souvent, ce qu'ils vont faire, ces petites bottles-là, comme tu parles, ça va être pour mettre de l'huile. Plus que pour mettre de l'eau.
1: Ah, OK.
14: Fait que ça va être pour venir huiler la plancha avant de venir faire la cuisson. Puis ce que je vous conseille, parce que peu importe ce que vous allez acheter, il faut que ça soit fin. Parce que souvent, le monde vient de mettre trop d'épaisseur puis ça vient cailler. Fait qu'en même prendre ces bouteilles-là, c'est saut. Mettons, tu peux t'en servir pour mettre ta sauce maison ou quoi que ce soit. Mais ce que je vous conseille, c'est vraiment d'acheter les cannes en spray. Là. Il y en a un paquet de 4 à cette heure. Il y a un paquet de max et de l'huile directement. Fait que vous n'allez pas casser la tête. Puis vous pouvez vous servir de ça pour vos plaques de cuisson. Fait que ça, tu sais, prenez pas un kit que ça, venez vraiment acheter ça à part. Là.
1: OK. Hey, quelqu'un te demande sur le texto, JF, je viens de m'acheter une plancha pour barbecue en fonte. Qu'est-ce qu'il faut que je fasse avant de l'utiliser?
14: C'est en fonte, il faut faire un seasoning. Donc, on va venir la huiler. Donc, on met ça sur la plaque, on met ça directement sur le barbecue. On chauffe ça maximum. Elle va déjà boucaner un peu. Ça va être les huiles, les gras de cuisson, le styromousse qu'il y avait dans l'emballage. Bref, on enlève toutes les impuretés. Une fois qu'elle est super chaude, on vient justement à l'aide d'un push-push en canne. Parce que si on prend justement la bouteille qui vient en kit, on va mettre trop d'épaisseur d'huile puis ça va venir écailler. Fait qu'avec un push-push en canne, on vient push-pusher notre plaque de cuisson. Avec un essuie-tout, on vient essuyer puis on fait des minces couches. Fait que là, ça va se mettre à boucaner. L'huile va brûler, on attend qu'il n'y ait plus de boucan. Quand il n'y a plus de boucan, on vient remettre une fine couche, on attend que ça finisse de boucaner, ainsi de suite, 4, 5, 6, 7 fois. Plus qu'on va le faire, plus qu'elle va devenir anti-adhésive.
1: OK. Et le type d'huile, c'est quoi? C'est de l'huile végétale tout court?
14: Ben, la meilleure, mettons, c'est l'huile de pépin de raisin parce que c'est celle qui résiste le plus à haute température.
1: Okay.
14: Fait que c'est elle à utiliser, mettons, mais honnêtement, moi, je me casse pas la tête. Là. Je prends n'importe quelle huile. Non, c'est pas... Le seasoning peut être moins beau, whatever. Le pire, c'est que qu'est-ce qui va le mieux assaisonner votre plaque, c'est du bacon. C'est qu'est-ce que vous allez venir faire cuire dessus et non l'assaisonnement que vous allez... Le seasoning, je dis assaisonnement, mais la couche de protection que vous allez venir mettre dessus. Et ça se peut que sur l'emballage, la plaque que la personne vient de poser la question, elle soit déjà pré-assaisonnée. Pré-saisonner, juste à regarder dessus, des fois, vous avez rien à faire, vous avez simplement à la mettre sur le barbecue.
1: C'est trop stable, ça, qu'elle soit pre-season. On dirait que j'aurais tendance à vouloir quand même brûler les huiles d'usinage pareil.
14: Ben, tu sais, on brûle les huiles d'usinage, mais, tu sais, pre-saisonner, c'est qu'ils te l'ont graissé. Tu sais, souvent, elle vient comme dans un genre de papier de boucher, là.
1: Ouais.
14: Parce qu'elle est tellement qu'elle est grasse. Fait que, tu sais, ça peut, tu sais, c'est vendeur parce que le monde a peur un peu du seasoning. Tu regardes ces groupes de plancha, c'est la question 101. Là, je suis bien saisonné. Hey, faut pas virer fou, honnêtement. Surtout en fonte, ça ne meurt pas. Les chaudrons en fonte de nos grands-parents, c'est encore en circulation. Votre plaque, ça va être pareil dans 100 ans. Si jamais un scrap, c'est pas compliqué. Tu sais, moi, je prends du sable. Je me casse même pas la tête. Quand elle est rouillée, là, je prends du sable avec un essuie-tout. Ça fait la même affaire qu'un papier sablé. Je m'en viens à grinder comme avec du sable. Okay. Après ça, j'arrange, j'arruine, puis elle revient comme neuve.
1: OK, wow. Il y a quelqu'un, Charles, sur le texto, il l'écrit en majuscule, ça veut dire qu'il nous le crie. Crisco, les boys! Le meilleur pour la fonte, c'est Crisco à 1000%.
14: Ben, c'est du gras, oui, il n'y a pas tort, Puis tu sais, je vois du monde qui achète du talo, tu sais, du gras de bœuf au Costco ou du... Non, cassez-vous pas la tête, là. Cassez-vous pas la tête, mais écoutez pas non plus le monde qui dise, mettons, comme dans un fumoir, parce que là, on parle de seasoning. Comment je fais pour seasonner mon fumoir la première fois? Là, le monde écrit, hey, fais cuire une livre de bacon. Non, la livre de bacon n'ira pas partout. Servez-vous d'un push-push, puis vous allez être en business.
1: All right. Également, dans les questions que j'avais ici, OK, question pour le maître. J'ai un nouveau pellet grill Traeger Ridgeline X-Large, XL.
14: Yes.
1: Y a-t-il une bonne façon de faire un beau sear sur un steak avec ça?
14: Honnêtement, je vais juste le googler parce que je ne sais pas à quelle température qu'il monte.
1: Le Traeger Ridgeline XL.
14: Genre, extra maximum température.
1: Parce que Sear, c'est quoi? Il faut que tu sois à 500 pour saisir? Pour
14: ouais, à peu près, exactement. Puis, gars, là, il a dit quoi, le Ridgeline?
1: Ouais, Ridgeline XL.
14: Ouais, il monte à 500. Fait qu'il n'y a pas de problème. Tu sais, il monte à 500. Fait que tu le mets au maximum. Attends quand même. Tu sais, fais pas comme, OK, là, sur l'écran, il vient de me dire qu'il est à 500. Si l'écran vient de dire à 500, c'est que c'est l'air qui est à cette température-là. Ta grille n'a pas fini d'emmagasiner la température. Fait attends, mettons, un bon 10 minutes après qu'il ait atteint 500, viens saisir ta pièce de viande et quand tu vas la retourner pour venir la ressaisir, change d'espace sur ta grille. Pourquoi? Parce que la température de ta grille va venir prendre la température de ton steak. Exemple,

0: vire un peu ton steak de côté, tu vas avoir un bel effet quadrillé.
1: Yes, le quadrillé.
0: Ah ouais, et là, tu viens de passer de rookie à expert.
1: Exactement. Puis là, tu prends une belle photo, tu mets ça sur Mike Fumeur.
0: Dans cet ordre d'idée-là, c'est-tu pertinent pour quelqu'un? Parce que tu vois, là, c'est une question qui me surprend un peu. Moi, j'ai jamais même pensé faire un sear dans mon fumoir, mais quelqu'un qui, pour qui c'est important, ça peut-tu être pertinent de changer sa grille pour une grille en alu, là, comme de type de barbecue de court?
1: Exact. Puis il y a plein, même Traeger, il y en a des grilles en fonte. Donc, ça sera pas en aluminium le meilleur, ça va être vraiment en fonte. Pourquoi? Parce que quand je vais venir mettre mon steak dessus, elle perdra pas de chaleur. Elle l'emmagasine énormément. Fait que c'est vraiment les grilles en fonte qui vont être le meilleur saisissage.
0: OK. OK. All right. Hey, quelqu'un te demande maintenant les desserts au fumoir. Est-ce que d'un, c'est bon? Puis quelles sont les top idées que tu as à proposer?
1: C'est complètement incroyable. Puis on en a reparlé cette semaine. Il y en a qui me posaient des questions. Hey, t'as-tu déjà fait ça du dessert sur le fumoir? Puis tu le sais, j'en ai dans mes livres.
0: Ben oui, les s'mores.
1: Les blatterés. Les s'mores. Les Rice Krispies.
0: Oui.
1: Les Rice Krispies fumés. La meilleure chose sur le fumoir, c'est des croustades. La croustade, en étant humide, vient absorber la fumée. C'est incroyable. Puis même réchauffé, parce qu'on avait fait une méga batch là, de quasiment 6 mois, puis on avait congelé des portions qu'on en mange encore avec une petite boule de crème glacée à vanille. C'est incroyablement bon. C'est débile. Fait que croustade, là, c'est le best, je pense, sur le fumoir en tant que dessert.
0: Y a-t-il une essence de bois qui est mieux qu'un autre pour du dessert? Oui, parce qu'Hickory, ça m'a l'air un peu comme Freeze Police. C'est un peu éveillé.
1: C'est ça, tu sais, on veut y aller dans le doux. Tu sais, déjà, on est dans le sucre. Tous les desserts, c'est humide. Tu sais, les Rice Krispies, c'est les guimauves, c'est humide. La pudding chômeur sur le fumoir, c'est humide. La croustade, fait qu'on ira pas vers un bois qui est fort parce que plus que c'est humide, plus que la fumée vient adhérer. Fait que pas mieux cerisier érable, on va être en business pour le dessert. Là.
0: Rappelle-moi, écoute, puis là, je te demande vraiment une question. Je sais pas si tu sais ça par cœur, là, mais ta recette de Rice Krispies au fumoir est dans quel tome de tes livres?
1: Là, je te dirais tome 3.
0: 3, OK.
1: Fumoir tombe 3.
0: C'est un must. Dans ce cas-là, tu sais, ça a fait des pairs en fin de semaine, là. Atelier de cours de cuisine avec le maître fumeur ou bien des revues, des livres de recettes du maître fumeur. Yes. Le tome 3, là, vous ne vous trompez pas avec ça, là.
1: Exact. Puis ça va me faire plaisir, les auditeurs qui écoutent. Écrivez-moi sur la page. Tu sais, Mike Fumeur, allez sur Facebook, puis écrivez-moi Rice Krispies ou whatever, je vais vous prendre en photo la recette du livre, puis je vais vous l'envoyer gratuitement, ça va me faire plaisir. Ça va être une belle recette que vous allez pouvoir faire durant la fête des pères. Puis ça change, puis tu sais, on est habitué à de la viande, puis c'est impressionnant aussi. Puis juste mettre une guimauve, pour ceux qui m'écoutent, là, tu sais, qui disent « Ah, j'y écris pas », là, mettez une guimauve, une guimauve X-large sur le fumoir, puis touche à rien. Faites fumer ça, elle va x10 en grosseur. Okay? C'est incroyable.
0: Okay.
1: Puis après ça, ça vient du vent et ça goûte le fumé. C'est débile comment c'est bon.
0: Ah, moi, je me souviens quand on avait fait la recette de justement de Rice Krispies, mes filles capotaient parce qu'ils associent fumoir à viande. Fait que c'est comme si je me disais, on s'en va manger de la crème glacée au pepperoni. Comme, what the fuck?
1: La belle vie.
0: Ouais, ouais, c'est ça. C'est le meilleur des mondes mis ensemble. Autre question maintenant. Salut. Oui. Est-ce qu'il est possible. Ah oui, c'est là, c'est une question fuckée. Je me dis, je vais quand même la poser. Je sais pas si ça donne de quoi, là. C'est la question que je qualifierais. Dis-moi que t'es riche sans me le dire, là. Salut. Est-ce qu'il est possible d'aromatiser du charbon de bois avec exemple du whisky?
1: Oui, ben la question est bonne. Ce que je me fais souvent poser comme question, c'est est-ce que je peux rajouter dans mon liquide qui s'évapore dans mon fumoir justement du whisky ou ces choses-là? Mais est-ce que ça va te donner de quoi d'en mettre dans ton eau? Non. Pour commencer. Pourquoi? Parce que si j'en mets dans l'eau, tout ce qui s'évapore, mettez un chaudron sur le rond, mettez du romarin, mettez du whisky, mais il va y avoir une évaporation de l'alcool qui va se faire, mais tous les jus, comme mettons du bouillon de poulet, va juste se réduire puis se concentrer, mais l'évaporation ne sera pas. C'est un peu la même affaire si on vient le mettre dans le charbon. Ce que je vous conseille, le whisky, venez le vaporiser sur votre pièce de viande et non venez le mettre dans le charbon ou dans l'eau. Fait comme ça, vous allez avoir 100% des arômes puis il n'y aura pas de gaspillage qui va se faire.
0: Y a-t-il un alcool qui est mieux que les autres à vaporiser justement sur une pièce de viande? Parce que je me dis, moins il y a haut pourcentage d'alcool, plus il y a du sucre, donc plus il y a de chances comme de glacer, mais on dirait que dans ma tête, c'est plus propice à du whisky qui est généralement 40% en montant, mais qui n'a pas de sucre, justement.
1: Ouais, ben c'est que qu'est-ce qui est surprenant quand on vient faire du fumoir avec de l'alcool, c'est que ça goûte énormément. Fait que quand on va venir push-pusher, mettons, du réaction du whisky, n'importe quel type d'alcool, si on en met trop,

0: on se rendra jamais une caramélisation parce que le goût va être ben trop intense.
1: OK.
0: Fait que, tu sais, y a-tu des alcools, tu sais, tout le monde prend du whisky, moi, je connais pas tant ça, là, mais Tennessee, là, tu sais, la belle bouteille, là.
1: Ouais, ouais.
0: Fait que, tu sais, il y en a plein qui viennent vaporiser avec ça. Moi, j'ai des recettes que je m'en viens vaporiser avec du Grand Marnier.
1: Ah, ouais.
0: C'est un petit peu plus, ah ouais, ça, c'est complètement fou. Ma longe de porc, ou mon magret de canard sur mes biscottes et vaporisé au Grand Marnier.
1: Non, mais crème, moi, je suis un grand fan de crème de menthe verte, là. Tu me donnes le goût de saupoudrer mais de vaporiser ça sur mes Rice Krispies maintenant.
0: Ben, essaye ça, puis je veux un feedback.
1: Ouais, ça va être les Rice Krispies Lucky Charm qui rendent un peu sous.
0: Tu sais, de quoi de trip de bouffe?
1: Ouais, ouais, c'est ça. C'est la suite de mes céréales au beurre la dernière fois.
0: Exactement.
1: OK, maintenant, ah oui, ça, c'est encore une question un petit peu plus nichée, mais je la trouvais bonne parce que c'est une marque que tu sais qui a fait ses preuves, Kamado Joe. Quelqu'un aimerait avoir tes commentaires sur le Connected Joe de Kamado Joe. Puis si tu peux commencer en l'expliquant, c'est quoi? Là,
0: yes, pour... dans le fond, le Connected de Kamado Joe, c'est le nouveau Kamado Joe qui a un... dans le fond, là, je vois ça un peu comme un hybride entre granules et charbon. C'est-à-dire que la trappe d'air dans le bas, il y a un PID. Un PID, c'est quoi? C'est un contrôleur de température qui va à l'intérieur du Kamado. Et quand que la température descend, exemple, le Kamado part la fan. La fan attise le charbon, la température monte et on a une stabilité. Et si jamais la température monte trop haut, ben ça étouffe le charbon. Donc la fan arrête et ça contrôle la température comme ça. Fait que tu te retrouves avec un barbecue au charbon, mais contrôlé par un PID, donc un contrôleur électronique.
1: Okay.
0: C'est une révolution, si on veut, dans le domaine des barbecues en céramique, parce que ça n'existait pas avant. Fait que c'est une belle chose, c'est une bonne chose. C'est sûr qu'un barbecue en céramique, c'est pas donné, mais il est déjà pas donné sans le PID, sans le contrôleur de température. Fait que ça dépend toujours ce qu'on va avoir. Déjà qu'un Kamado Joe, Big Green Egg, name it, on se battra pas pour la couleur. C'est des machines qui sont ultra stables, qui est la machine préférée. Si on me dirait qu'il faut que j'en garde une, c'est un barbecue en céramique.
1: Ah ouais, OK.
0: Parce que tu peux faire ouais, tu peux faire de la pizza, tu peux faire du fumoir, tu peux faire du barbecue. Moi, c'est la machine que je me sers au quotidien. 98% du temps, c'est mon Big Green Egg. C'est pas énorme, c'est 24 pouces, mais c'est ultra stable. Je pars ça, moi, il fait moins 40, ça va super bien.
1: Okay.
0: C'est déjà ultra stable. Fait que, tu sais, ils sont venus mettre un PID dessus pour vraiment aller chercher la clientèle qui se dit, je ne veux pas gosser là-dessus.
1: Kamado Joe puis Big Green Egg, c'est-tu juste deux marques qui se compétitionnent puis qui se distinguent en étant de couleurs différentes ou c'est la même compagnie?
0: C'est pas la même compagnie, c'est vraiment les deux principaux compétiteurs un à l'autre. Comment expliquer ça? Big Green Egg existe depuis beaucoup plus longtemps que Kamado Joe. Big Green Egg, si je veux pas me tromper, c'est dans 1950. Fait que ça existe, ça fait longtemps. C'était de la poterie faite à la main. Et c'est la même céramique qui est utilisée sur les navettes spatiales.
1: Ah, ouais.
0: Donc, quand la navette traverse l'espace, il y a comme une température extrême. C'est la même céramique qu'ils utilisent pour faire les Big Green Egg. C'est ultra solide. Et c'est les deux. Tu sais, je suis pas un parti pris pour l'autre. Les deux, c'est des machines qui sont garanties à vie.
1: Ah,
0: donc, t'achètes ça une fois et t'as ça toute ta vie. La garantie se transfère pas par contre. Fait que, tu sais, c'est ce qui fait que c'est des machines haut de gamme. C'est le désavantage, c'est très, très, très pesant.
1: Ah ouais, OK.
0: Ah ouais, si tu n'as pas de machine, tu vas transférer. Tu sais, mettons un X-large ou un XX-large, ça peut peser... XXL doit être à 700-800 livres.
1: Hé, hey, OK. Donc, la céramique, c'est du solide, ouais, c'est la céramique. Là. Okay.
0: Ouais, c'est ça. Fait que puis le monde a peur. Hey, il va y avoir un choc thermique l'hiver quand tu passes ça partout. Hey, moi, je te bardasse ça pas pire. Là. T'sais, je suis pas dans le manuel, mettons, là, où je dépasse les limites. Tu montes sans faire, tu faites pas ça à la maison. C'est pas garanti si vous faites ça. Mais moi, je le monte à 1200-1300 Fahrenheit.
1: Hein? Puis c'est pourquoi tu prépares une bombe puis un attentat ou c'est quoi?
0: Non,
1: c'est quoi le but, hein?
0: Bronzer de grilles.
1: C'est quoi ça?
0: Moi, je remplis ça de charbon, je mets toutes mes grilles de barbecue dedans.
1: Oh!
0: Puis là, je le monte à 1200-1300. C'est mon lave-vaisselle.
1: Ah, OK, un nettoyage de tes grilles dans un de tes barbecues.
0: Yes, fait que vu qu'ils montent tellement haut, quand je sors de là, ils sont comme neufs.
1: T'es fou, aussi, mais c'est pour ça que je t'aime. C'est
0: ça.
1: Ouais, c'est honnêtement, c'est pour ça que j'adore ça de parler, parce que t'es fou.
0: Mais tu rouvres pas ça à 1300, parce que tu l'entends, là. Il y a une flamme, à peu près, je te dirais, d'un bon mètre qui sort du top, une flamme de fusée, là, puis tu l'entends, là. Parce qu'il cherche tellement son air que si tu rouvres ça, c'est une boule de feu qui sort de là.
1: OK. Tantôt, en ouverture, on parlait de deal, là, puis je veux pas plugger de place précisément, mais il suffit de faire une recherche très rapide pour voir que, tu sais, je te donne un exemple, là, des Kamado Joe Barbecue Charbon et Fumoir Numérique Connected Joe. Mettons, il est 2009. En tout cas, il y a un des modèles qui est 2009 d'habitude. Là, il est possible de le ramasser pour 2599. Tu sais, il y a des beaux rabais en ce moment là-dessus.
0: Ah, c'est fou. Puis moi, j'ai regardé sur Pitboss, puis je sais que tu en avais un avant. Puis honnêtement, il y en a un que j'ai spoté, mais clairement, je vais aller me chercher. Il y a 500 pièces de rabais, mais on parle pas d'une machine à 4000, là. On parle d'une machine à 1002. Là, il y a 500 pièces de rabais. Là.
1: Oh, wow.
0: Donc, dans toutes les bonnes quincailleries, là, si vous regardez un peu sur Internet.
1: Yes. Plusieurs commentaires sur la pépérette.
0: Ça,
1: il va falloir que tu m'expliques c'est quoi la pépérette. Même, je sais pas. J'ai hésité à te poser la question par peur d'avoir l'air d'un fou parce que je sais pas si c'est un vrai mot, pépérette.
0: Yes. Les pépérettes, dans le fond, là, c'est ce que tu vas arriver. Tu sais, quand tu arrives au dépanneur, c'est un bâtonnet de viande. C'est pas un jerky, mais c'est comme dans un boyau, puis c'est bon à vie. C'est
1: quoi? Ah, OK, oui.
0: Un
1: oui,
0: genre
1: oui.
0: de pépéroni, mais version mini. Là.
1: Oui, sur le bord de la caisse, souvent, il y a ça.
0: Yes, là. Exactement.
1: Texas machin en fond, là, je sais plus trop.
0: Ouais, il y en a plein, là. Ouais, exact. C'était quoi sa question, ces pépérettes?
1: Ben, comment en faire? On peut-tu faire ça nous-mêmes au fumoir?
0: Ben oui, en masse. Dans le fond, pour faire des pépérettes, il y a deux façons. Ben, c'est quand même touché, mais pour faire grosso modo court, pour pas prendre deux heures de d'onde, pour faire des pépérettes, il faut soit un poussoir à saucisse ou soit un gun à jerky, que ça s'appelle. Un gun à jerky, vous avez ça pour 40 pièces sur Amazon. Puis honnêtement, c'est de quoi avoir. Puis on va mettre une buse qui est ronde au bout, comme un poussoir à saucisse, mais ça rentre d'une main, ça ressemble à un gun à mono. Fait que tu viens mettre ta viande dans le tube et tu viens pousser ta viande hachée avec ça et ça va te faire un tube qui va devenir futurement une pépérette. Mais entre ce moment-là et la construction, il y a beaucoup d'étapes à venir faire. C'est que dans notre mélange de viande, on va venir rajouter des additifs, nitrites, nitrates, des aromates, ainsi de suite. Puis après ça, on va le faire vieillir, on va le brasser, mettons, 24 heures. Puis ensuite de ça, on vient le pousser justement dans cette gonne à mono-là. Et soit qu'on vient le faire fumer à basse température, donc on va venir le déshydrater, ou on le met à déshydrater dans un déshydrateur ou dans un four. Mais il y a quand même quelques notions à avoir là, pour faire des pépérettes. Là.
1: OK. C'est-tu quelque chose que tu dirais qui est réservé à quelqu'un qui a déjà un peu d'expérience avec le fumoir, ou ça peut être une première recette qui se manœuvre quand même assez bien?
0: Moi, je conseille vraiment pas que ce soit une première recette. Est-ce qu'il faut qu'il y ait de l'expérience avec un fumoir? Non, parce que dans le fond, pas besoin d'avoir un fumoir pour en faire. Mais c'est tu sais, avec l'Internet, à ce temps, on peut tout faire. Il y a des étapes à suivre. Puis mettons, tu veux faire des vraies pépérettes. Il y a même la chambre d'étuvage puis la chambre de vieillissement qui vient se mêler à ça. Fait que tu sais, il y a moyen d'en faire facile, mais ça sera comme pas des vrais, parce que des vrais pépérettes, on peut parler d'un 3 semaines à 1 mois de vieillissement. Là.
1: Oh shit, OK, quand même. Hey, cette question-là, là, c'est probablement la question que moi, je me suis le plus posée, puis que je me pose encore assez souvent. À quel point il faut être à cheval sur nos températures internes pour réussir nos cuissons? T'sais, on se les dit souvent, mettons, pulled pork entre 203, 205. Mais mettons, là, je suis allé jouer avec mes enfants, je reviens, il est à 207. Est-ce que le tout est foutu? Est-ce que je peux crisser ça au vidange? Ou bien on peut quand même le garder?
0: Mais ça dépend tellement de ce que vous voulez chercher, le type de viande. Parce que, dans le fond, l'effilocher, c'est le plus facile. C'est l'affaire la plus simple parce que tu peux pas le rater, dans le sens que si tu dépasses, ça va juste être mieux. Jusqu'à une certaine... T'sais, va jouer avec tes enfants, on va en camping avec tes enfants pendant 3 jours. Et t'es un peu là la différence. Là.
1: Ouais.
0: Dans le sens que si t'es à 205, 208, 212, 214, il n'y a pas de trouble. Il va juste mieux s'effilocher. Puis on s'entend qu'on pique jamais en plein milieu d'une pièce de viande, à moins d'être vraiment chanceux. Fait que mettons que ça t'indique 206 sur ton thermomètre, t'es probablement dans ton plein centre à 204, 205. Fait que t'sais, faut pas se stresser. Comparativement, exemple, un steak ou que là, je le veux saignant. Ben lui, le range, il est pas gros, là. Si je suis à 119, 120, puis je le sors, puis il monte à 126, je suis correct, mais s'il est à 129, 130, là, il est plus saignant. Fait que, tu sais, faut être à cheval pour certaines pièces, puis d'autres, que aussitôt qu'on veut effilocher, plus que la pièce de viande est grasse, en fait, moins que tu restes à y avoir, parce qu'il y a pas possibilité, mettons, que ça soit trop sec. Tandis que si je fais une poitrine de dinde, ben, qu'il n'y a aucun gras à l'intérieur, je suis beaucoup plus à cheval sur la température. Fait qu'il est comme là, le gap. Là.
1: Faut-tu anticiper un peu? Tu sais, mettons qu'on vise un 205 de cuisson interne. Est-ce qu'on est mieux de sortir notre pièce, mettons, à 200, 202, en se disant qu'en la sortant, il y a un phénomène, tu sais, qui va continuer à cuire un peu de l'intérieur? Ou ben, on vise vraiment, tu sais, dans le fumoir, 205 et long?
0: Ben, pour les filochés, on va viser vraiment dans le fumoir 205. Parce qu'on veut être en haut de 205. Fait qu'il va nous rester un jeu qui va monter à 210, 212, 213. Il n'y aura pas de trouble. Là où il faut appréhender, c'est plus quand on va venir faire du barbecue ou du fumoir. Donc là, on va se dire, OK, là, durant le temps de repos, je vais gagner 5, 6, 7 degrés. Fait que c'est là de gager. Mais le problème, c'est que tout dépendant de ta pièce de viande, tu vas gagner telle température. À Tomahawk, que tu vas faire reposer, il va gagner moins en température durant le repos, plus en température durant le repos. Exemple, que je vous donne un extrême, une viande à fondue chinoise. Viande à fondue chinoise, quand je la sors du fumoir ou du barbecue, elle est tellement mince qu'après, la température ambiante, c'est instantané. On se comprend?
1: Oui, oui.
0: Mais si je sors un tomahawk de 6 pouces, ben lui, la température ambiante, là, qu'il y a dans ma maison, on s'en fout. Il a emmagasiné sa température interne, donc c'est plus long à diffuser, mais ça va durer plus longtemps, fait qu'il va monter plus haut en température. Okay. Fait qu'il est là, le gauge.
1: OK. Hey, dernière question pour aujourd'hui. Elle nous vient de Nicolas qui m'a écrit personnellement sur mon Messenger tantôt. Puis je vais t'avouer que je la partage, sa question. Moi, ma pièce de viande de prédilection, c'est sans doute le flan de porc. J'adore le flan de porc, mais généralement, je m'en fais des burn hands, je me fais du bacon avec ça. Est-ce qu'il y a d'autres recettes avec le flan de porc?
0: C'est tellement bon. Je viens de mettre une recette sur Internet, une vidéo. Ça s'appelle le cacio del pepe. De quoi de même? OK, allez voir ça. Mais je vous explique c'est quoi. C'est une porchetta, en fait. C'est juste que moi, je l'ai faite avec une longe de porc. Une longe de porc que tu rouvres, là, comme tu étales, puis tu mets des assaisonnements là-dedans. Mais pour le flan de porc, c'est une porchetta. C'est quoi une porchetta? C'est que je m'en viens mettre plein d'assaisonnements, puis c'est vraiment, mais vraiment écœurant le goût de ça. Faut que vous le fassiez. On vient mettre, mettons, du romarin, du gros poivre, du sel. Faites-les se mûrir si vous pouvez. D'avance, ça va vraiment donner un goût à une attendre plus tendre aussi. Okay. Puis une fois que je m'en viens mettre mes assaisonnements là-dessus, je m'en viens le rouler. OK? Comme une pancetta. Je ficelle ça, puis je m'en viens fumer ça jusqu'à une température interne, je vous dirais, d'à peu près, juste à temps qu'elle a surpris à fumer. 165-170. Et là, je le laisse reposer et je tranche ça mince. Fait que ça me fait des belles rondelles, plein d'assaisonnement à l'intérieur. Tu te fais des sandwichs avec ça, c'est incroyablement bon. C'est fou comme c'est bon.
1: Ah, c'est une maudite bonne idée. Ça fait changement, justement, des burnt hands qui sont, je veux dire, moi, tu me servirais ça tous les jours de ma vie jusqu'à ma mort, j'aurais aucun problème, mais c'est une bonne idée de faire changement une fois de temps
0: en temps. Yes, mais tu sais, les burnt hands, on dirait que le gras reste quand même, tu sais, interne, tu sais, squishy, puis tout ton burn-end goûte la même affaire. T'sais, on sentait que tu mets ça dans la sauce, tu mets ça dans le sucre. Tandis que je trouve que la porchetta, là, tu peux tellement venir donner des arômes de fou en rajoutant de ce que tu veux à l'intérieur. Puis tu peux même, avant de la rouler, faire une partie à droite, exemple, romarin, estragon, sel, poivre. Puis l'autre partie, ben là, tu viens rajouter complètement un Rob's barbecue haute. Puis en le roulant, tes arômes à l'intérieur sont séparés. Fait que quand tu la coupes en deux, tu as deux saveurs pour tes sandwichs ou pour n'importe quoi.
1: Ah, c'est une bonne idée. Est-ce que ça peut être une bonne idée d'injecter un flan de porc avec un aromate quelconque?
0: Pour saumurer. Vous êtes mieux de saumurer qu'injecter. Puis surtout le flan de porc. Pourquoi? Parce que là, vous allez venir injecter dans le gras. Ouais. Tu sais, vous allez avoir de la misère. Dans le gras, là, le gras et le liquide, comme dans n'importe quoi, mettez de l'huile d'un verre, mettez un aromate, ça se mélange pas ensemble. Ça va être le même principe pour votre flan ou quoi que ce soit. Vous allez arriver pour injecter. Le jus va rester direct dans le trou. Il ira pas dans la viande. Fait qu'en en saumurant, la saumure va vraiment rentrer à l'intérieur de ça. Fait que saumurer au lieu d'injecter.
1: All right. Eh bien, Michael, encore une fois, ça a été un vrai plaisir de te jaser. Merci pour les chroniques.
0: Ça fait plaisir. Là, moi, je voulais venir vous nourrir. Puis là, vous avez fini en onde trop tôt. Fait que là, il va falloir séduire pour que je puisse venir en onde puis vous faire plein de bouffe.
1: Ben, ça va nous donner une raison pour que tu passes en studio, mais que je travaille de jour cet été.
0: Bon, ben parfait.
1: Bon, ben excellent. Hey, si d'ici là, les gens ont des questions, veulent suivre ton univers, tout ça se passe sur les différents réseaux sociaux, particulièrement Facebook, le maître exact. Fumeur. T'as une belle communauté qui est active avec du monde fucking fin, on va le dire. Là. C'est vraiment une communauté où les gens s'entraident, là, c'est ce que je remarque. Puis c'est le fun, yes. Fait que j'encourage les gens à aller te suivre. Et surtout, je rappelle ça, c'est la fête des pères en fin de semaine, petite formation. Puis il y a beaucoup de monde, moi on me l'a dit récemment, il y a quelqu'un qui me disait hey, « moi j'aimerais peut-être ça faire du fumoir, là, mais j'ai pas le goût d'aller prendre un cours. » J'ai comme « ben, pour manœuvrer un fumoir, d'un, t'es pas obligé d'avoir un cours, là, c'est pas un deltaplane que tu chauffes. » Puis le cours, il vient quand... Tu sais, quand la piqûre a pogné un peu, là, tu sais, quand tu commences à avoir du fun, fait que ça peut faire des maudits beaux cadeaux, tout ça, mon cher.
0: Vraiment. Puis merci à tout le monde qui écoute et qui me suit. Puis j'ai eu tellement de beaux messages pour la radio à soir, j'ai trouvé ça le fun. Fait qu'on va se revoir probablement au mois d'août, puis durant tes congés, durant l'été. Là.
1: Yes, certainement. Hey, bon été à toi, mon cher. Bon barbecue.
0: Vous autres aussi. Yes.
1: Salut, Michael.
0: Bye.
1: Bye bye. C'était Michael Béliveau, le maître fumeur lui-même, qui est une star, le meilleur en la matière, mesdames, messieurs. Allez le suivre sur les réseaux sociaux, là. En plus d'être un chic type, c'est un vrai miracle, c'est pas tué encore en motocross. Fait que pendant qu'on l'a, on va le garder, mesdames, messieurs. On fait une courte pause. Le Spacecast est avec vous jusqu'à 22h.
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0: On est là, on est là, on est là. On n'a pas oublié de rentrer. Tout est fait, tout est réglé. J'étais encore troublé par la ligne ouverte. C'est tellement bon, la ligne ouverte.
1: C'est malade.
0: Ouais. OK, donc on vous souhaite de passer un excellent mercredi. On est avec vous, Boré Live, 6h pile, jusqu'à 10h ce matin. On se plaignait qu'il n'y avait rien à jaser dans l'actualité depuis le début de la semaine. Mais on va vous dire, c'est autre chose. Aujourd'hui, il y en a du stock, rien qu'en masse. C'est un peu l'enfer, je vous dirais. Et puis, ben, regarde, ça va nous faire plaisir de parler de tout ça, en commençant par le sujet qui fait brûler. En fait, tout le monde parle de ça ce matin. C'est partout. Je vous dirais, il y a des caricatures, il y a des... c'est l'enfer. Un poney en salle de cours. Avez-vous pogné ça hier?
2: Je l'ai ici.
0: On l'a vu. Oui. Ben, je suis en train de brûler ton stock.
2: Pantoute. J'ai plein d'autres affaires. Je te dis, des niaiseries, là, il y en a en masse. Puis je suis au bout de ma chaîne un matin pour d'autres raisons.
0: Ah ouais, t'es au bout de ta chaîne, pourquoi?
2: C'est sûr que tu vas l'avoir dans ton bulletin aussi, fait que je veux pas te cannibaliser non plus.
0: Non,
2: mais
0: parle-moi-en.
2: WestJet, trois petits points.
0: OK, sur la famille de 14?
2: Ah, pas la famille. La famille, c'est un exemple, Dan. Mes journées ces temps-ci, c'est d'essayer de trouver dans la maison de fou c'est qui va répondre puis ramener mes clients.
0: Ben, avant de parler du poney, parlons de ça.
2: OK,
0: T'es plus capable d'endurer le monde?
2: Ben non, je suis plus capable d'avoir aucune réponse.
0: De WestJet.
2: OK. WestJet, cette entité qui lance la balle depuis sa grande arrivée, là, par les grandes portes, dans les forfaits de vacances des voyageurs, c'est genre la pire affaire. Depuis un an que Sunwing a pu faire, c'est-à-dire de se faire racheter. Si je comprends, il y a peut-être un enjeu financier. Moi, j'ai pas vu le chèque, c'est combien cette transaction-là a pu bénéficier pour les garder en vie à ce point-là, là, mais en ce moment, on a un foutu problème. José! On a un foutu problème! Absolument.
0: Je ne laisserai pas cracher à la radio.
2: Mais, écoute,
0: je comprends le point. Je comprends ce que tu dis. Je t'entends, Camille.
2: Oui.
0: Mais mets-toi à leur place, WestJet, là.
2: OK.
0: Eux autres, ils se sont fait couillonner par le syndicat.
2: Oui.
0: Qui a décidé, dans le moment le plus... le plus chargé de l'année, de faire une grève.
2: Mm-hmm.
0: Eux autres, ils ont à peu près l'équivalent de 62 personnes qui travaillent dans un centre d'appel.
2: Ouais.
0: Qui fait face à peu près, en moyenne, 800 piastres par jour. 800 appels par jour.
2: À peu près, peut-être, oui.
0: Ils gagnent 70 000 piastres par année.
2: Mm.
0: Puis là, ils rendent 70 000 appels par jour. Ils peuvent pas former d'autres personnes qui sont capables de répondre rapidement, là.
2: Je comprends.
0: Les vrais responsables de ce que tout le monde est en train de vivre, c'est le syndicat des agents de bord de WestJet.
2: Oui, mais le problème, c'est que on vient de mettre les menaces de côté. On dit que c'est pas fini. Ça, c'est une autre affaire syndicat. Je reviendrai. Okay. Là, moi, je parle de la gestion de crise. Je viens de dire, c'est une gestion de crise. Fait que si t'as 70 000 appels par jour, puis premièrement, ils sont pas tous dirigeants vers WestJet. Parce qu'on relaie les gens par courriel. Fait que si t'as été assez bright pour faire un système de courriel automatisé, tu peux t'organiser pour qu'ils se rendent à destination pour les clients qui sont là. Parce que l'urgence, c'est pas les départs à l'heure nécessairement à Montréal aujourd'hui, demain, hier.
0: Non, c'est ramener le monde.
2: C'est ça. Qu'est-ce que vous faites? Vous êtes où? Parce que moi, je passe des journées au téléphone. C'est des jours au téléphone, Dan, pour essayer de passer par des intermédiaires parce que le vol est opéré par WestJet, mais je transige pas avec WestJet directement. Tu comprends? J'ai acheté un forfait, mon client a acheté un forfait
0: oui, je comprends très bien.
2: Avec un fournisseur et je suis l'intermédiaire, le pont entre les deux. Puis de ce pont-là, il y a un autre petit pont qui s'appelle les représentants à destination qui, eux autres, après 5 heures, là, ça vont faire à souper, ils vont faire le petit jerky de bœuf.
0: Ben oui, j'écoute.
2: Mais ça, en Jamaïque, là, ça a l'air qu'il est super bon le jerky, je sais pas. En tout cas, ma cliente, elle va en avoir mangé en Christie cette semaine parce que ça fait 3 jours qu'elle est supposée revenir chez eux. Puis, à chaque jour, c'est la même rengaine, la même petite routine. S'en va au lobby. C'est pas ça va garder sa chambre.
0: OK, c'est ça. Elle reste à l'hôtel.
2: Ouais, ben elle reste à l'hôtel, effectivement. Parce qu'en attente d'un vol qu'elle avait lundi matin, qu'elle a pu... On sait pas pourquoi il a disparu le vol. Le vol a disparu. OK, appel. Pourquoi ma cliente n'est plus sur un vol de rapatriement que vous aviez promis dans les 48 prochaines heures? Ou sinon, ben la cliente doit s'arranger avec des assurances qui couvriront pas ce vol-là si elle décide de le prendre par elle-même. Donc, là, on attend. Il y en avait un hier qui partait. Montego Bay, Montréal, était plein, naturellement, parce que effet domino oblige, les vols la fin de semaine ont tous été replacés sur celui-là, etc. Mais il est quand le prochain? Pouvez-vous nous tenir au courant? sais, c'est pas normal qu'il faut que je regarde des Google Flights, des FlightAware, puis que je vous appelle pour dire, by the way, il y a un vol, puis que vous êtes pas au courant de ça. Il y a même des représentants à destination, Dan, qui ont dit à des clients, de quoi vous parlez? Il y a même pas de grève. Il y a ça, la chaîne de communication, elle est brisée. Oui, le syndicat est en cause de tout ce problème-là, mais la gestion de crise actuellement, puis je te rappelle qu'on parle d'une compagnie record dans les plaintes cette année.
0: WestJet, ça?
2: WestJet, c'est quasiment proche de 60 000 plaintes.
0: Mais les plaintes pour les compagnies aériennes, c'est souvent des plaintes de retard, des patentes de même.
2: Retard de vol, annulation de vol.
0: Parce que moi, WestJet, je suis obligé de dire que toutes les fois que j'ai volé avec eux autres, ça a été... ça s'est super bien passé.
2: Oui, puis on parle d'eux autres actuellement parce que c'est la grève de cette compagnie-là. L'année passée, j'aurais fait le même chiolage sur Air Canada, mais Air Canada était mieux organisé sur le retour. C'est ça le problème. Nous autres, c'est le rapatriement à destination qui est extrêmement difficile. J'ai pas l'impression actuellement qu'on est en train de déployer des effectifs pour ramener le monde plus vite. On leur dit d'attendre. On a été capable d'absorber un certain montant pour des vols avec des partenaires aériens, que ce soit Copa Airlines ou American Airlines ou whatever, là. Mais on dirait qu'on n'est pas vite à ramener des avions à destination. Puis c'est là que j'ai de la misère avec le principe de « Oui, mais t'as peut-être pas assez d'effectifs pour gérer une crise, mais pourquoi les courriels de bord ne fonctionnent pas? » Puis que nos clients se ramassent dans le néant, là. Moi, le titre, c'est ça, c'est le chaos actuellement.
0: Ben, c'est sûr, c'est le chaos.
2: C'est un chaos avec du monde. Puis, tu sais, c'est pas du monde de, t'as rien qu'à t'arranger. Regardez juste le prix des billets, les gangs, là. Tu sais, je comprends, là, de, si tu veux te démarrer, arrange-toi tout seul, là. C'est parce que les prix des billets sont rendus 4 fois plus chers.
1: Mais c'est
2: ma cliente, ça va coûter 12 000 piastres. C'est parce que t'as peu, là. On va prendre les solutions que vous proposez avant parce que sinon, ça peut nuire à une indemnisation après ça pour le client. Là. Fait qu'on est pogné, on est pris en otage littéralement. Puis moi, j'ai de l'air fine hein, de dire à ma cliente, ben, attends ton courriel, il va arriver. T'sais. On se fait tout dire ça, relayer de ligne en ligne. Ça se parle pas, ça dit que ça va nous rappeler, ça nous rappelle pas. T'sais, c'est tout ça là en ce moment que je suis au bout de ma chaîne. C'est ridicule. C'en est ridicule. À un moment donné, là, c'est embrayé. Là. On reparlera des conditions salariales plus tard, parfait. Vous signerez l'entente ou vous repartirez en grève. On la connaît, la patente. Là. Mais là, il y a du monde à destination en ce moment. Puis la priorité, comme la COVID, ça n'a pas niaisé de même. Là.
0: Nope.
2: Tout le monde est revenu. C'est sûr que l'effectif était là, disponible pour ramener le monde. Mais normalement, dans la loi, puis d'ailleurs, Carney est où, là? Le gouvernement est où pour ça, là?
0: Mais Carney, il est pogné, là. Il est en Bulgarie. Il attend son vol WestJet.
2: Il attend son vol WestJet, lui aussi, j'imagine. Tu sais, là, un petit peu d'ingérence, là, ça me dérangerait pas, là, pour ramener du monde au pays. Là.
0: Ce matin, dans le journal, ce qu'on a, c'est une famille de 14 personnes qui sont pognées là-bas. Puis là aussi, ça a l'air d'être compliqué. Là, parce que, tu sais, son fils de 15 ans, la madame, a reçu un avis comme quoi lui pouvait repartir.
2: Et pas les autres.
0: Mais pas les autres. Elle peut pas partir avec. C'est elle qui a le formulaire de droit parental. Donc, elle peut pas le laisser partir tout seul. Faut absolument qu'elle soit avec pour passer aux douanes. Eux autres, ils ont des enfants de la DPJ en plus parce qu'ils sont famille d'accueil. Ils sont 14. Puis l'hôtel leur chargeait 22 000 piastres pour rester.
2: Ouais. Ça, c'est une autre affaire. Ils sont pas supposés vous charger. Ils sont supposés vous loger aussi. Fait qu'il y a tout ça, là. Les clients nous rappellent pour nous dire, hey, là, ça va coûter tant. Ils veulent pas prolonger ma chambre. Mais normalement, c'est jusqu'à une semaine. Ils sont supposés vous loger, vous nourrir, puis vous soutenir les services jusqu'à temps qu'ils trouvent le vol. Je te dis, c'est vraiment le nerf de la guerre en ce moment, là. C'est la chaîne de communication qui est complètement brisée. Puis on se fait dire des scénarios contradictoires d'un côté comme de l'autre. Puis ça, c'est un groupe, là. Tu sais, 14 personnes, probablement que ça voyage en groupe sur le même numéro de réservation. Alors pourquoi un ado de 15 ans a l'avis de partir, mais pas le reste de sa famille? Après ça, ça fait un autre show sur le vol qui s'est probablement fait attribuer. C'est fucking problématique avec la DPJ, là. Si tu pars plus longtemps que ce que tu devais, là, les règles sont extrêmement sévères avec des gens dont t'es le tuteur, là. Pour en avoir eu quelques-uns, cas comme ça, là, c'est bien, bien, bien spécial. Fait que c'est ça le bordel actuellement. Puis c'est le sentiment d'impuissance qui prend le dessus puis qui me fait capoter. J'ai l'impression que je sers à rien ou que je fais rire de moi. Puis ça me fait encore plus chier. Je te confirme.
0: Ouais, je comprends tout ça. C'est fou à quel point ils ont pas l'air de s'en rendre compte, mais les syndicats, tabarnouche que ça crée du problème. Ça crée des problèmes à plusieurs niveaux, là.
2: Oui.
0: À plusieurs niveaux. À un moment donné, il serait le temps que vous réunissiez puis que vous trouviez une façon différente de mettre des moyens de pression que de faire suer le reste de la population. Ça fait chier sur un moyen temps. Puis c'est vraiment de la faute du syndicat, là.
2: Ben oui.
0: Ça peut pas être de la faute de WestJet. Quoique...
2: Pour les opérations, oui.
0: Comme je l'ai dit lundi, WestJet... Il aurait dû se préparer, là. Il savait que ce serait ça, la demande.
1: Puis ils ont plié le lendemain de la grève. Pourquoi pas avoir plié la veille?
0: Ben, selon ce que je comprends, ils ont fait l'offre la veille. Le syndicat, là-dedans, est pas tout le temps.
1: Non.
0: Ils ont fait l'offre le dimanche, puis le syndicat a attendu 24 heures avant de l'accepter pour la simple et unique bonne raison qu'ils voulaient rentrer en grève.
2: Ouais. C'est ça.
0: Ils voulaient faire chier, ils voulaient faire nuire. Mais c'est souvent de même, là. Puis en plus, eux autres, ils s'en rendent vraiment pas compte. Les syndiqués, là, c'est comme si... ils s'en rendent pas compte. Je me souviens, c'est plus petit comme exemple, là. Mais quand je travaillais en assurance, je travaillais dans un groupe où les enseignants étaient tous là, OK? Le syndicat des enseignants avait négocié avec nous autres pour avoir des tarifs avantageux, des primes avantageuses sur leurs assurances. Donc, les enseignants étaient à 70 % assurés avec nous autres. Puis on était un nombre précis d'agents sur la ligne qui recevaient les appels des enseignants. Tombe en grève. Pas d'école aujourd'hui. La moitié du staff ne peut pas rentrer. Les enfants ne sont pas à l'école. Il faut qu'ils restent à la maison. Ben, les enseignants, en grève, tout seuls chez eux, passaient leur grande journée à appeler la compagnie d'assurance. Ouais, je voudrais regarder, là, m'informer si je change de char. Est-ce que tu fais là? Tu es en grève, la moitié du staff n'est pas là. La ligne est juste pour vous autres. Tu le sais que tu vas attendre. En plus, ça chialait. Fait 8 minutes, j'attends sa ligne. Ben, sacrement.
2: C'est 8 minutes.
0: C'est de votre faute.
2: Ça.
1: Mais c'est ça, de nos jours, on prend la population en otage. C'est la manière de faire la grève. Tu sais, le RTC, ça avait fait de la grève pendant le festival d'été. Les profs, tu sais, c'est sûr qu'ils vont, prendre un bon. Ben, ils prennent tout le temps la population en otage là, quand ils font la grève. Puis, ben, ils vivent dans leur bulle à eux autres. Puis, ils pensent que c'est correct. Ils disent c'est ça que ça prend pour nos conditions de travail. Nous. Mm-hmm. Puis, entre eux autres, ils se craignent. Mais c'est comme. C'est de même pour toutes les sphères, les bulles. Tu sais, il y a du monde qui sont dans la bulle de TVA, il y a du monde qui sont dans la bulle de Radio X, là, puis qui vont penser comme nous autres, puis que les scandales que nous, on va parler, ça va être les scandales de leur vie, là. Mais c'est la même affaire pour les profs, ils sont dans leur bulle, puis la même affaire pour les agents de bord, sont dans leur bulle.
2: C'est ta faute égale, pareil, parce que, tu sais, c'est pas comme si on n'avait pas vu venir deux grèves dans la dernière année avec des revendications assez similaires, voire même qu'on dit que l'entente de principe ressemble beaucoup à ce que Air Canada a eu l'été passé, là. On vit dans le même film, mais à tout hasard, il a fallu qu'on se rende jusqu'à la dernière minute pour signer une entente puis offrir similairement les mêmes conditions, là. Fait que, tu sais, c'est oui, le syndicat, mais il y a les opérations, moi. J'ai les pointe. J'ai pas le choix. J'ai le nez dedans. J'ai le nez dans le quéquin. À tous les jours depuis dimanche. Fait que, c'est sûr que je vais les blâmer eux autres aussi, là. C'est à part égale là-dedans, là. Mm-hmm. C'est comme, tu t'es mal reviré de bord. Les impacts, puis tu sais, je te corrige, Dan, c'est pas nécessairement la période la plus achalandée parce qu'on n'est pas en haute saison. Mais c'est le phénomène de rareté des vols. T'as des vols une fois semaine, faut que t'essaies de rapatrier du monde. T'attends-tu vraiment sur ton steak que samedi le vol revienne comme prévu?
0: Hey, moi, en plus, quand je vais dans le sud, là, j'ai tellement hâte de revenir rendu après une semaine.
2: Moi, après 5 jours, j'ai hâte de revenir.
0: Ouais. Bon, 5 jours, c'est parfait.
2: C'est parfait.
0: T'as entièrement raison. La dernière fois, c'est toi qui m'as vendu mon dernier voyage dans le sud. J'étais parti 5 jours.
2: C'est parfait, Dan.
0: La dernière journée, là.
2: C'était vrai.
0: C'est à partir de la minute où t'as plus tes valises. Ben, en fait, tes valises sont sorties de la chambre.
2: Oui.
0: Sont en consigne quelque part. Tu essaies de profiter de la journée, mais là, non, regarde, c'est terminé.
1: Ah,
0: c'est fini. Moi, oui. Puis moi, j'avais payé pour pouvoir clearer ma chambre à 16 heures l'après-midi, mais même ça, j'ai trouvé le temps jusqu'au transport à l'aéroport assez long. Assez long. Pour vrai, j'ai tellement hâte de partir quand je suis dans le sud. Je ne sais pas pourquoi. Puis à l'inverse, tous les autres voyages, c'est la mort dans l'âme que je quitte pour revenir. Peut-être que c'est parce que j'apprécie pas tant que ça.
2: Rien faire. Peut-être, le sentiment du tout inclus, c'est de sur la plage puis tu visites pas vraiment. Là,
0: moi, mon problème, c'est souvent la bouffe.
2: OK.
1: Ah.
0: Souvent, la bouffe, pas que je mange pas là-bas, je mange. Tu sais, je suis pas une fine gueule, je mange à peu près n'importe quoi. Sauf que j'aime ça quand c'est bon.
2: OK.
0: J'aime vraiment ça, c'est quelque chose. Tu sais, je me fais à manger, je cuisine avec du beurre. Je suis pas capable de manger plate. Tu sais, j'ai bien de la difficulté avec ça. puis je me tanne là, du buffet, puis puis je trouve que c'est trop compliqué d'aller manger dans un restaurant.
1: En fait, t'as le tour.
0: Faut que
1: aussi,
0: tu réserves. C'est long. Là, t'arrives, le souper est à 9h, à soir, on a réservé au restaurant, ça va manger au steakhouse. Tu le sais que ça va être de la semaine de botte. Puis là, il est rendu 6h le soir, tu manges dans 3h, puis t'as faim. Fait que tu vas au buffet, puis t'annules ton Christy de voyage.
1: Classique.
0: J'ai fini de chialer.
1: Dans cette histoire-là de WestJet, là, je pense que la chose la plus importante, la question qu'on devrait se poser au lieu de penser à tout ça, puis que moi, j'ai entendu personne en parler, est-ce que le PDG de WestJet parle en français?
2: Ouais. Ah, ben c'est oui, ça, dans les grandes priorités. Ben, en fait, déjà, la ligne pour les vols, je te confirme que c'est juste en anglais. Il n'y a aucun staff, même si l'option français existe au QLF. Soyez au QLF, là, au
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5: Bonsoir tout le monde, 17h59, c'est François Garipi qui, avec Mathieu Dugal, est dans le studio pour la ligne ouverte en soirée. Je ne sais pas si vous avez entendu, mais Carl Boissonneau, alias Carbo, a confirmé son retour dès lundi. Il sera jouxté avec Mélanie Paré pour les prochains jours et par la suite avec quelqu'un d'autre. Mais désespérez pas les amis, les fans de la ligne ouverte. Votre Carbo reviendra là, plus en forme que jamais, je pense. Même, il a fait beaucoup de sport cet été, il s'y prend en main. Il est plus souple que jamais. Il mange de la luzerne, vous l'entendez?
0: Ah tantôt, oui!
5: Là. Il est comme une fixation sur la luzerne, notre Carbo.
0: Ben, coudonc!
5: Puis, entre deux pizzas puis trois cheeseburgers, un peu de luzerne, ça n'a jamais tué personne. Mais il avait l'air solidement en forme. Et puis, j'ai très hâte de le réentendre. Comme vous tous, au 418-670-9098, c'est là que ça se passe pour discuter avec nous deux en studio ou encore intervenir sur la messagerie. Il y a comme deux façons de participer à la ligne ouverte. C'est soit que vous nous écrivez ou encore que vous participez d'une façon vocale. On a eu plusieurs commentaires positifs sur la ligne ouverte d'hier. On a quand même pris un sujet un peu plus hard. Hein? On a parlé de Doom Dumas. Les gens étaient polarisés, en fait. Là.
0: Exact. Ça attirait l'attention des gens.
5: Ça attirait l'attention des gens. Puis je pense que c'était sain aussi de péter le bouton, comme on peut dire.
0: Oui, effectivement. D'enlever la pression un peu.
5: OK, c'est plus enlever la pression qu'il faut dire, là, c'est ça.
0: Ah, ben, non, mais j'ai compris ce que tu voulais dire.
5: Décanter tout cela.
0: C'est
5: là.
0: Ça.
5: Mais c'était un gros bouton blanc, là, dans le milieu du dos. On voyait juste ça. Là. Quand j'étais en studio, j'ai dit, mais ça, il y a juste Dôme Dumas, là, comme sujet, là, dans cette ligne ouverte-là. On l'a pété, ce gros bouton-là.
0: Genre de bouton que ma blonde aurait sauté dans mon dos pour me le péter.
5: Ah, j'aimerais tellement ça que ma blonde aime ça, me péter les boutons, mais pas cette fois-ci. Ma blonde actuelle? Ne voudra pas. Ça, c'est ma joke.
0: J'aime que tu dis actuelle.
5: Non, mais si tu veux vraiment la faire capoter ta femme, là, tu dis oui, ben ma blonde actuelle, elle pète pas des boutons. Puis là, Christy, elle va te regarder dans ta blonde actuelle comme dans genre, t'en auras jamais d'autres après. Remis sur ça. Hey, j'ai pensé à des sujets, en fait, en cette belle journée du mois d'août. D'ailleurs, il fait 28 degrés. Nick Coutier m'a demandé, mets-tu un coton ouaté? Tu sais, le gars, il a passé vraiment la journée ici. Il a fait le retour, il a fait le matin, il était en moto. Je crois qu'il faisait pitié. J'ai dit, pas dire de mettre un coton ouaté, il fait 28 degrés dehors, fait juste allons-y en t-shirt. Et je pense que c'était le bon corps l'affaire, la bonne information à lui livrer, le bon conseil en fait pour Nicolas Cloutier qui mérite tout l'amour du monde.
0: Absolument. Écoute, moi je compatis tellement avec quelqu'un qui sera en coton ouaté en ce moment. Moi aujourd'hui même les manches c'était non.
5: Ah ouais, c'est ça Tommy, tu nous as fait un petit sleeveless là.
0: Un petit sleeveless ACDC là.
5: On dirait quasiment un hommage à Pee-wee.
0: Quasiment.
5: Oui, la calotte à l'envers.
0: Avec les tatous puis tout.
5: Les tatous, funny, la barbe semi-faite, mais très bien taillée. Là. Ben écoute, on sent qu'il y a quand même un fil conducteur entre Pee-wee et toi, Matt Dugal 2. 28 degrés présentement, donc, et de la belle température, en fait, jusqu'à samedi. Dimanche, on verra. C'est le jour du Seigneur. C'est toujours pas clair. Deux sujets, peut-être, en fait, pour les auditeurs au 418-670-9098, à moins que vous préfériez le sujet libre. C'est quelque chose de possible. On a appris dans les derniers jours que la piste de Saner était en danger. Saner, c'est un endroit merveilleux. En fait, c'est une piste de course. Il y a un ovale, mais il y a aussi une piste d'accélération. On a pris la peine quand même d'appeler Babu ce midi.
0: Ah oui?
5: Moi et Babu, on n'a jamais travaillé ensemble.
0: Okay.
5: Jamais, même pas proche. Puis j'ai dit à Rich, on l'appelle-tu? Rich avait son numéro de téléphone big time dans son cellulaire. Je dis, oui, on l'appelle tout de suite. Il était en onde à C'est quoi, Montréal.
6: En plein, il était en onde quand il t'a répondu.
5: Mais oui, il fait le midi.
6: Ben non.
5: Puis nous autres, on faisait le midi à Radio bon. X. Fait qu'il a collé deux tonnes. Là. J'ai dit, t'as-tu collé Nickelback puis Marie-Mé? Il est parti à rire. Je pense que c'était.
6: Roxane Bruno.
5: Non, c'était des bonnes tonnes. C'est, oh, c'est quoi? Ouais. C'est pas le son de Montréal.
6: Ouais.
5: Moi, quand j'étais petit, je lisais le Crow puis je voyais des annonces de C'est quoi. Je suis là, à Québec, on n'a pas ça. Mais on avait quelque chose de quand même formidable. Donc, si vous voulez parler de Saner, de course automobile, ben ça me tente. Si vous avez des choses à dire, en fait, sur le sujet, ça va être super. Sinon, j'ai peut-être un autre sujet, puis là, je pense que c'est un bon sujet parce que je l'ai vérifié avec Nick Cloutier.
6: Mm-hmm.
5: Puis le sens de la radio de Nick Cloutier, ben, il est très connu.
6: Très aiguisé.
5: Pierre Vézina, un collègue avec qui j'ai travaillé longtemps dans d'autres stations, à Énergie, pour ne pas la nommer, à la belle époque de Pierre-Yves-Laure et de Martin Dallaire.
6: Oui.
5: Alias Le Vèze.
6: Le Vèze.
5: Le Vèze. Pierre Vézina a confirmé en fait qu'il ne reviendra pas à l'antenne pour laquelle il travaille présentement. À partir du mois d'août, donc okay. À partir de là, à partir du 16 août pour être précis. Il reste donc 11 jours à Pierre. Il a posté quelque chose de formidablement, en fait, à la hauteur de ce que je connais de Pierre Vézina, un véritable gentleman, un gars qui élève le discours, mais qui nous élève tous. Et il a dit « Merci pour ces belles années. Je quitte la radio, en fait, peut-être momentanément, mais pour vrai, après de nombreuses années là, de service, moi, je pense que il n'a jamais arrêté de faire de la radio. »
6: Ben, c'est ça.
5: 44 années consécutives de radio.
6: Mérite un break.
5: Je te lève ma calotte, mon Vèze.
6: Yes.
5: Peut-être que vous ne le connaissez pas, Vèze. Peut-être que vous l'aimez. Peut-être que vous l'haïssez. Puis c'est bien correct, là, tout le monde a droit à son opinion. L'haïr, par contre, ça me surprendrait. Mm-hmm. Mais j'aimerais ça qu'on parle de vos meilleurs héros de radio. Hier, je me suis perdu dans un espèce de rabbit hole, un trou de lapin là, de YouTube. J'écoutais des vieux extraits d'André Arthur.
6: OK.
5: Puis moi, quand j'étais petit, on n'avait pas le droit d'écouter André Arthur. Mon père, c'est un radio canadien. Ouais. Puis on n'écoutait pas ça. Là,
6: ça devait te donner encore plus le goût de l'écouter.
5: Ben, c'est ça. C'est pour ça. J'ai commencé à écouter du Slayer, du Venom, puis André Arthur.
6: That's it. C'est à tout à cause de ça. Tout cet événement-là, c'est
5: Slayer, là. Venom, André Arthur, c'était direct dans mes oreilles, dans mon Walkman. Puis c'est ça. C'est qui les héros de la radio de Québec? Ou d'ailleurs, là, ça peut être Pasco à Montréal ou peu importe. Est-ce que c'est Paul Arcand? Ça se peut. Je pense que c'est un homme de radio qui a fait la différence dans plusieurs matinées d'auditeurs. Mm-hmm. Mais ici, on est à Radio X. Jeff Filion,
6: ben oui.
5: André Arthur,
6: oui,
5: Dom Morey. Ça, c'est des gars qui... Ben, André Arthur est décédé, là, mais t'sais, Jeff, Dom sont encore en onde oui. Quelque part. Là, je veux oui. Dire, Jeff, on le sait, il est où? Puis, je me demande, est-ce que ça vous tente d'avoir une discussion sur c'est qui vos héros de la radio? Juste vous mettre du napalm sur le feu, là. Moi, j'ai commencé dans les médias, François Gariepy, j'ai 55 ans. En 1978, j'étais chroniqueur à une émission de télévision à Radio-Canada.
6: OK.
5: Animé par Robert Gillet.
6: Oh my God!
5: Oui, Robert Gillet. Là.
6: Oui, oui.
5: Et Gillet, en fait, Robert animait à l'époque une émission qui s'appelait Gillet pur laine. Et il y avait une marionnette qui s'appelait bon. Gigot.
6: Oui!
5: Gigot!
6: J'ai vu des images de ça.
5: Et moi, j'étais entre Gigot et Robert. Et mettons, c'est la fête des mères, François. Qu'est-ce que tu nous as préparé? Des cadeaux en bas de 5$. Et j'avais une recherchiste qui m'aidait à faire mes chroniques. Fait qu'à un moment donné, j'arrivais avec un gilet de Judas Priest. Puis on dit, OK, c'est fini. Là, j'étais plus cute.
6: Non, c'est
5: j'avais
6: ça.
5: J'avais perdu ma cuteness. Mais ça me surprendrait qu'on parle beaucoup de Robert ce soir. Mais est-ce que vous pensez encore souvent à André Arthur? Est-ce qu'il y a des gens qui ont fait la différence dans votre vie?
6: Moi, des animateurs qui vous manquent?
5: Ben, des animateurs qui sont plus là, qui sont encore là, ou peu importe, qui ont une influence. Ben, j'aimerais vous entendre au 418-670-9098. Il reste un circuit, j'envoie trois de prix. Puis à la messagerie, ben, c'est l'infini. Donc, vous pouvez vraiment, comme vous voulez, répondre et même vous ostiner avec nous pendant les
6: Absolument.
5: Pauses.
6: Absolument.
5: Donc, Radio X, bonsoir. À qui ai-je l'honneur?
7: Oui!
5: Oh, c'est-tu Hugo, ça?
7: Non, c'est le Père Noël.
6: Okay. Hey, salut, Père Noël. Hey, j'aurais des demandes à te faire, moi, pour cette année. Il me semble que mon compte de banque est un petit peu bas.
7: Est-ce que t'as des
6: une poche de cash, là, j'aimerais ça.
7: Ah, tu as plus d'argent?
6: Oui, un petit peu plus. Mais j'ai été vraiment sage cette année, par exemple.
7: Ben, pour avoir plus d'argent, il faut travailler plus.
6: Oui, c'est ça. Pour faire plus d'argent, pour faire plus de d'autres choses, hein?
7: Moi, je l'aime, Babu.
5: Oui, tu l'aimes, Babu? C'est un gars que t'as écouté longtemps?
7: À Musique Plus.
5: À Radio oui. X2, à Musique Plus. Il était même dans d'autres stations, là.
6: Rock 100.9.
5: Rock 100.9, c'est ça. Qu'est-ce que t'aimais de Babu?
7: C'était un charmant bonhomme, puis il met des bonnes tunes. C'était le top rock de Babu.
5: Ah, le top rock. Toi, t'es resté jamais sur le top rock.
7: Oui.
5: Mais écoute, il y a des chances qu'un jour on le réentende à Québec. Là. Je ne sais pas si ça va être sur notre antenne ou ailleurs.
7: OK.
5: Mais ça reste quand même une valeur sûre pour quiconque programme à la radio. Là. Un animateur hors pair, toujours égal à lui-même, avec une notoriété. T'sais, c'est le premier call, c'est lui qui sort. Ça veut dire que tu l'aimes vraiment, là?
7: Ben oui, là, j'ai plus, je pense qu'il y a plus de ça ben, là.
5: Non, Musique Plus, c'est tranquille. Il y a des reprises quand même. Des fois, je vois ici et là des morceaux de vidéos partir dans le YouTube. Puis on a bien du fun à voir Sonia Benezra là, qui nous présente Rock Velour.
7: Sonia Benezra.
5: Ouais, Rock Velour. T'écoutais-tu ça, Rock Velour, toi?
7: Hein?
5: Est-ce que t'écoutais Rock Velour avec Sonia Benezra?
7: Non, mais c'est une belle femme.
5: Ouais, quand même, un beau brin de femme. Ouais. Solid, tu veux plus écouter Solid Rock, toi, avec des vraies tunes de métal?
7: Oui.
5: Bon, je suis content d'entendre ça. Autre chose concernant toi-même, Hugo, ce soir, y a-tu quelque chose à rajouter?
7: Un matin, j'étais allé faire le ménage de l'église.
5: Ouais. Ah ouais, puis c'était-tu sale, papa? Y a-tu bien des cochons qui vont à l'église?
7: Des cochons, je viens bobé, celle-là.
5: Non, mais des fois, dans les toilettes, c'est plus propre du côté des hommes ou des femmes?
7: C'est une toilette, j'ai des toilettes mixtes.
5: Oui. À Rivière-du-Loup?
7: Ben, à l'église, oui.
5: Des toilettes mixtes. Je ne m'attendais pas à ça.
7: Il y en a deux toilettes. Puis là, tu choisis ce que tu veux. Laquelle que tu veux aller pour faire tes besoins.
5: OK. Bon, je comprends. Dans ce cas-là, on s'estime pas.
7: Oui.
5: Il y en a-tu qui se sont déjà trompés avec la place où est-ce qu'on va comme se confesser, là?
7: Dans le confessionnal?
5: Oui, des fois, il y en a-tu qui se sont trompés de porte?
7: Ça, je sais pas. Je pense que ça marche plus, ça, le confessionnal.
5: Ah non, ils ont barré ça, hein?
7: Ben, il y a les portes encore, là, mais ça le moins. Je place la balayeuse, là, dans le confessionnal.
5: Ça, c'est ta meilleure joke, Hugo, là, de toute la semaine.
7: Ah, ben, c'est le fun que vous trouvez ça.
5: Merci beaucoup, Hugo, d'avoir appelé.
7: C'est la vérité. La balayeuse est tout le temps dans le confessionnal numéro 2.
5: On va la retenir. Elle a bien dépêché, cette balayeuse-là, je pense.
7: Oui, beaucoup, là.
5: Salut, mon Hugo.
7: Bonne soirée à vous deux, là.
5: Radio X, bonsoir. À qui ai-je l'honneur? À qui avons...
8: Oui, bonsoir. Ben, j'allais dire, c'est Hugo.
5: C'est pas Hugo encore deux fois en ligne?
8: Ben non, c'est Pat. C'est
5: Pat. Salut, Pat, comment tu vas?
8: Comment ça va? Puis, mais, François, salut, toi, puis Mathieu avec, en arrière. Là.
5: Bien sûr. Oh, oui, les deux sont là.
8: Faut le booster un peu. Ah, c'est vous autres, mes deux animateurs préférés.
6: Oh, ah, ben voyons donc.
5: Je le crois pas, ça, Pat.
8: Ben non. Ben, moi, j'aimais bien M. Fabi Lanuit, là, à Montréal, que j'ai parlé pendant 10-15 ans. J'ai parlé aussi longtemps avec Yann Marceau, soir au Last Call.
5: Oui.
8: Yann, il était le fun.
5: Yannick, c'est un bon dude. Moi, j'ai travaillé avec longtemps. Là. Il y avait le sens de la répartie pour une ligne ouverte.
8: Ben oui. Puis il y avait aussi, j'ai parlé longtemps, ça, le monde ne le savait pas, à CJD à Montréal. Avec
5: CJD en anglais, you talk in English?
8: Yes, very fine. Yeah.
5: And what's the point with the CJB? Tu disais quoi, en fait? C'était quoi les propos que tu tenais?
8: Si on parlait d'à peu près tout comme nous autres, des lignes ouvertes, de sujets divers. On a le droit de dire ce qu'on voulait.
5: Oui, c'est ça, c'est la liberté totale. Est-ce que tu te souviens des lignes ouvertes de André Arthur? Parce que j'ai écouté hier un extrait de Denise Bombardier qui confronte André Arthur là, disant « J'ai pris des extraits, là, vous avez traité de goujat tel politicien. » Puis là, il disait « Ouais, mais là, moi, je fais 5 heures de radio par jour, madame. Là, si vous allez chercher une phrase hors contexte, là. » L'écoutais-tu, Arthur, les lignes ouvertes? T'écoutais-tu ça, pas pire?
8: Oui, puis même, j'ai parlé une couple de fois, André, ben oui. Ben non, il n'y a pas de trouble. Je suivais pas mal tout ça, moi.
5: Bon.
8: Mais hey, j'avais un sujet, je voulais vous parler, que j'aimerais ça que vous m'atterriez. Il me reste dingue demain comme journée, là. Peut-être une bonne question à poser.
5: Oui, donc, là, parce que moi, demain, c'est ma dernière. Après ça, c'est le retour de Carbo.
8: Pour finir ça en bain, mon François, c'est que je regarde les partis politiques, OK?
5: Ah oh, oui.
8: Puis là, je m'aperçois, même sur le net, je suis tombé sur ça, les gens se questionnent quel parti qu'ils vont voter, etc., etc.
5: Okay? C'est sain de se questionner.
8: Ben oui, effectivement. Mais moi, ce que j'aimerais qu'on se mette à la gang, tu sais, on dit toujours à la gang, on va l'avoir, OK? Lequel des partis, par exemple, nous proposerait de nous consulter le plus? Parce qu'autrefois, tu sais, on a beau pas aimer, mettons, les libéraux, mais on se souvient que dans le temps, quand ils ont fait la Baie-James, il y a le projet Sainte-Marguerite, il y a eu des audiences publiques, ils nous consultaient, contrairement au tramway qu'on ne consulte pas le diable.
5: Ah, c'est sûr que c'était pas des vraies consultations. Je suis déjà allé à une consultation, puis c'était plus des séances d'information.
8: Ben oui, c'est ça. Fait qu'on se fait rouler dans la farine tout le temps. Parce qu'une fois qu'ils sont élus, ah là, ils vont peut-être le dire, là, tu sais. Mais j'envoierai un dans son programme qui dirait, nous autres, là, on va redonner nos référendums aux citoyens qu'on a perdu, qu'on n'aurait dû jamais perdre. Puis là, ça serait plus clair, tu sais, on pourrait se prononcer sur des grands enjeux. Même si le projet coûte 13 milliards, puis ça nous coûte, mettons, 1 million pour faire une élection, puis on dit non, ben on n'a pas besoin de payer ces 13 milliards-là.
5: Mais là, tu le vois-tu, ce parti-là, dans ton radar, là?
8: Ben, c'est parce que j'ai pas le temps. C'est pour ça que je te dis à la gang, tu sais, on va éplucher des programmes des partis, puis de revenir avec ça quand que. chose, ça va revenir de la semaine prochaine ou les autres semaines. Il nous reste quoi, 65 jours à peu près?
5: Ouais.
8: Fait que je me dis, tu sais, là, c'est le temps d'examiner, pucher les partis. Lequel, par exemple, nous dirait, on va vous consulter sur un troisième lien. Qu'est-ce qu'on devrait faire, par exemple, pour l'itinérance, pour les sans-abri, tu sais, pour plein de bons sujets là, que... qui mériterait qu'on débatte entre nous autres, là, tu sais.
5: Ben, je suis content que tu aies appelé, Pat, puis je vais penser à ça, puis je vais éplucher les différents programmes, puis je vais te revenir parce que je sais que tu vas rappeler.
6: Mais je sais que vendredi, Mel Trudel a dit qu'elle travaillait sur un site Internet avec une collègue aussi pour avoir justement toute l'information de chacun des partis, puis qu'est-ce qu'ils proposent vraiment. Ça devrait sortir vendredi, fait qu'on se tiendra au courant.
8: Surtout qu'ils mettent la consultation, de comme je disais, soit des référendums, ça prend la même. Ça, ça nous intéresserait plus que n'importe quoi, parce que au final, on ne lui demande pas notre opinion. C'est une fois par quatre ans. C'est ça que je trouve regrettable.
5: L'opinion qu'on nous demande, c'est lequel est le plus beau.
8: Ben, c'est ça, tu sais. Puis, hey, je voulais te tenir avec une petite joke. Hier, j'écoutais Hugo, là.
5: Ouais.
8: Qui était parti prendre deux marches, hein.
5: Ouais.
8: Ben, j'ai dit, crime, pour moi, à la fin, il va revenir avec un escalier, c'est Hugo, là.
5: Oh. Ça, c'est une bonne joke, ça. Ça, c'est une bonne joke. Hein? C'est comme un peu du Pérusse, là. Je trouve que c'est un bel hommage à François Pérusse.
8: Tu l'agaces un peu, Hugo. On l'aime bien, hein?
5: Ah oui, puis on t'aime bien aussi, mon père. Lâche pas, bonne soirée.
8: Carbo, avec, on reçoit des bonnes vacances à Carbo.
5: Oh oui, mais Carbo, là, il y a de la misère à décrocher. Ça, c'est un workaholic. C'est quoi ça?
8: Mais j'ai pris une minute l'autre jour pour aller le voir, mais il était pas là.
5: Bon. Il devait être encore en train de se faire du bicycle à pédale, comme il dit.
8: Bon, c'est ça.
5: Salut, Pat.
8: Salut à vous autres. Bye.
5: Salut. Sur la messagerie, je vous sens très participatif, des gens qui rendent des hommages à André Arthur, notamment. Jeff Fillion, ça fait plusieurs années, en fait, qu'il nous a quittés, mais je pense que son passage a marqué bien des âmes.
6: Moi, j'ai même vu beaucoup de François Guerrier.
5: Oui, oui, mais ça, c'est du monde qui veut
6: gagner.
5: On a un concours, c'est ça. On a-tu un concours ou une feuille de concours?
6: Non, le même pas.
5: C'est du monde qui veut gagner des concours. Radio X, bonsoir. À qui ai-je l'honneur?
9: Allô?
5: Allô, qui parle?
9: C'est Carl.
5: Salut, Carl, ça va?
9: Ça va bien, toi?
5: Oui. Est-ce que
9: tu as
5: des choses à dire concernant soit sa mère ou encore les gens de la radio que tu aimes le plus ou encore Sujet Libre?
9: Ben non, je voulais parler des gens de radio. Moi, j'ai 56 ans. Puis, écoute, André Arthur, c'était... quand je faisais de la route avec mon père, c'est ça qui jouait dans l'auto à côté. Après ça...
5: CHRC, là, il faisait des...
9: Ouais, c'est ça. Puis, on m'a dit, en fait, quelqu'un qui voulait le prendre en grippe, il avait besoin d'être ferré parce que il avait l'argumentaire très, très, très, très facile.
5: Ah, il était un lion en onde.
9: Ah, c'était insolide, solide. Ensuite de ça, les belles années... de Jules Parent avec le zoo et la jungle.
5: Oui, mais moi, je me suis réveillé longtemps dans l'autobus scolaire avec ça. On a le même âge, moi j'ai 55, mais c'est la même affaire. Puis le zoo, la jungle, c'était comme de la radio. On avait comme réinventé la radio. Hein. Tu sais, la gang de Jules Parent, Alain Dumas, tout ça, il arrivait avec quelque chose qui avait vraiment, là, on n'avait jamais entendu ça. Et ils ont été les premiers à déloger le roi des ondes, André Arthur, avec, avec la jungle, je pense.
9: Oui, ouais, effectivement.
5: Avec le zoo.
9: Ben moi, j'ai préféré un peu la période du zoo que la jungle, là, personnellement. Là. Je trouvais ça un petit peu plus flyant. En tout cas, ça, c'est... mes meilleurs souvenirs sont au zoo.
5: Ouais. Avec le
9: Dr. Gangrène? Oui,
5: je l'ai dit. Lui, il ne penserait plus à la radio, le Dr. Gangrène?
6: Il y a bien des gens qui ne penseraient plus à la radio aujourd'hui, je pense.
9: Je pensais justement à ça cette semaine. Je pensais au Dr. Gangrène, puis je dis, boy, ça ne penserait plus aujourd'hui. Il y a Dr. Gangrène,
5: il allait dans les polyvalentes, tu sais,
6: ben oui.
5: Ça avait aucun sens. Moi, j'ai ramassé une couple de cassettes puis de CD, puis il y a même un vinyle là, de la jungle puis de cette époque-là, en fait, là, du zoo. Puis, tu sais, t'écoutes ça, là, c'est dans ta face plisse. Là, c'est
6: vraiment... Moi, j'étais au primaire, puis ça jouait dans l'autobus scolaire.
9: Ben oui.
6: C'était très
9: moi,
6: drôle.
9: C'est le Dr. Gangrène, puis Jean-Marie Bleuport, j'aimais bien.
5: Ah, lui, il criait tout le temps, hein?
9: Ah oh oui, même quand Gilles Parent est revenu à Chouette, il l'avait à l'occasion, là, puis il me faisait pisser, c'était épouvantable.
5: Ah oui.
9: Ben c'est sûr que les grosses années de Jeff à Chouette, c'était quelque chose, là. J'étais assidu, de toute façon, j'étais assidu à Chouette, ça fait 25-30 ans, ça fait que, tu sais, c'est...
5: Mais on lui doit quand même l'identité de Chouette, tu sais, bon, Jeff Fillion, il fait pas l'unanimité, là, mais c'est lui qui a donné le ton. C'est lui qui a donné vraiment, là, qui a fait naître cette radio-là, qui est unique au Québec, Radio X, et qui n'a pas d'équivalence, puis surtout pas à Montréal.
9: Non, puis c'est lui qui a fait en sorte que vous ayez la libre expression, là, tu sais, la liberté de parole, c'est quand même très important. Une qu'on parle pas beaucoup, mais que j'adorais écouter quand je tombais dessus, c'était Myriam Segal.
5: Femme, là, Carl, comment? T'es un gentleman, je te voyais arriver.
9: Myriam Segal, j'adorais ses propos, toujours solide, toujours un argumentaire solide, une femme très érudite, Non, j'adorais l'écouter. Ben, elle était à l'autre poste, là. Elle était au 93.
5: C'est correct aussi. On a le droit de travailler aux autres postes. Mais quand, savais-tu que Myriam Segal, c'est André Arthur qui l'a amenée en onde? Elle était recherchée, puis elle avait beaucoup de son talent. Souvent, on dit André Arthur, c'est un gros nananan, c'est un gnagnagna, puis c'est un si. Mais c'est un des premiers, quand même, à avoir amené des femmes en onde et leur faire faire d'autres choses que l'horoscope et la météo. Mm-hmm. Oui. Vraiment, il a pogné. Myriam Segal est devenue un ancrage important de la radio de Québec grâce à André Arthur.
9: Ben, regarde, je vais t'expliquer ça. Moi, André Arthur, tu sais, oui, ben, il faisait son show, puis il faisait les codes d'écoute, puis il l'avait. Puis, mais dans ma tête, moi, je ne vais pas parler personnellement, mais je trouve que c'était un gentleman parce que je vais donner un exemple. Moi, je suis chauffeur au RTC. Oh. Puis lui, il a chauffé des tour bus.
5: Oui, je suis déjà allé à Montréal à Montréal, puis c'était lui
9: qui chauffait. Il nous envoyait en main, puis à un moment donné, il avait un chauffeur, là, plusieurs années, je sais pas si tu vas te souvenir de ça. Il s'était fait photographier au Parc Victoria en train de dormir.
5: Il prenait sa pause.
9: Ben, il s'appose parce qu'il était en attente. Puis tant qu'il est en attente, on appelle ça un chômeur, c'est niaiseux comme terme, là, mais c'est un chauffeur d'autobus qui va s'installer quelque part, puis lui, ben, il est là comme réserviste. Ils vont l'appeler s'il y a un parcours à aller relever parce que l'autobus est en panne.
5: Il y a pas de monde dans 800, c'est lui qui va les aider.
9: C'est ça aussi, il y a un surplus sur tel parcours, lui, il va partir, ils vont l'envoyer là. Mais là, il est en attente. Ben, le gars, c'est piqué un roupillon. Puis André Arthur, il avait pris sa défense à la radio, mais solide. Là. Il ne savait pas combien d'heures qu'il a fait. Il ne savait pas l'extra qu'il a fait. Il ne savait pas. Parce que au RTC, un gars peut travailler 20 heures dans une journée. Personne ne sait ça. Là.
5: Combien d'heures par jour?
9: Non, je veux dire, quelqu'un qui fait du supplémentaire, tu peux te remonter. Il y en a qui couchent au garage.
5: Oui, oui, je sais. Il y en a qui ont passé... c'est comme une infirmière. Là. Il y en a qui ne savent pas quand est-ce qu'ils vont finir. Ils savent quand est-ce qu'ils vont rentrer.
9: C'est ça.
5: Puis il y avait vendu bec et ongle, à l'époque, ça devait être la STCQ ou la CTCUQ, là?
9: Non, c'était la RTC, okay. C'est les dernières années de radio qu'il a fait.
5: Okay. Puis ça t'avait-tu surpris, ça, Carl, qui défende le chauffeur? Parce que c'est quand même, tu sais, il aurait pu facilement tomber dans le « on le sait bien, au RTC, les chauffeurs, ça dort au garde, gnagnagna », mais il a pris complètement la posture inverse.
9: Oui, puis c'est parce que je pense qu'il y avait la réalité de la route de chauffeur d'autobus lui-même, puis c'est pas juste ça, c'est que justement, il n'est pas tombé dans le piège de la facilité, dans le sens que il était un peu. C'est quoi les circonstances? Vous l'avez pris, tu sais, sur le fait, oui, OK, vous l'avez photographié, mais c'est quoi les circonstances? Tu sais, dans le fond, le gars, il est là, il attend. Il est-tu obligé d'être debout dans la porte d'autobus ou il peut s'installer?
5: C'est pas une sentinelle à Ottawa, là.
9: Ah, je sais pas comment de fois j'ai fait ça. Moi, j'avais 20 minutes de pause à quelque part, puis je tentais mon bain, puis je récupérais parce que j'avais dormi 3 heures dans la nuit, parce que j'avais fait le festival d'été, puis je me relevais à 5 heures du matin. Parce que.
5: Il y en a qui ont des enfants, Carl, puis c'est pas là que tu dors le plus.
9: C'est ça. C'est ça. Fait que, tu sais, la vie étant qu'elle est, à un moment donné, faut que tu récupères quand tu peux.
5: On est humain, il faut manger, il faut dormir, puis il faut aller à la salle de bain.
6: On a le jugement vite, mais c'est toujours le fun d'avoir le fond de l'histoire pour bien y comprendre.
5: Merci d'avoir appelé, Carl. Oui. C'est un super call que t'as fait.
9: Hey, merci beaucoup.
5: Continuez, gars. Qui nous écoute présentement, que le bus soit plein ou que le bus soit vide. Il y a des gens qui rendent des hommages, puis j'ai pas peur de le dire. J'ai adoré Denis Gravel et Véro.
6: Oui.
5: Ça, je vais t'avouer que c'est un duo dynamique. Mm-hmm. Quand ils sont partis d'ici, ça a créé un spasme.
6: Ouais.
5: On le sait qu'ils sont ailleurs, puis on le sait que ça va très bien pour eux. On peut peut-être même les saluer. Mais c'est vrai que ces deux-là, c'est une bonne équation. Ensemble, ils sont très bons. Jacques Fabi, Gilles Proulx, Jeff Fillion, Joanne, qui fait partie aussi de l'histoire de Radio X. Moi, je ne l'ai jamais connu personnellement, mais au tout début de Radio X, puis je pense qu'il y a un portrait de Joanne dans le bureau de Phil, notre boss. C'est une dame qui travaillait sur le premier show du matin avec Jeff, qui est décédé du cancer. Je pense que les auditeurs l'ont accompagné, je veux dire, dans ses annonces de cancer, dans tous ces moments-là qui ont été difficiles. Donc, ça fait partie de l'histoire de Radio X. Il y en a qui se souviennent aussi de la journée quand Arthur avait planté Robbie. C'est toutes des choses qui sont arrivées pour vrai. Puis, ça n'empêche pas que Robbie a aussi un talent et qu'il l'a bien démontré. Marco Grenier. C'est vrai que c'est un gros talent de radio, ça. Il a travaillé longtemps à Énergie. Il faisait des furderder, puis du... Tu sais, quand tu dis, avez-vous fait furderder? Ça, c'était drôle. Ouais. Hey, on prend l'appel. Radio X, bonsoir. Comment allez-vous?
10: Oui, c'est à moi.
5: C'est à toi. C'est qui parle?
10: C'est Steven.
5: Comment ça va, Steven?
10: Ça va bien.
5: Bon. Steven, t'aimes-tu ça, la radio, un peu?
10: Ouais, j'écoute tout le temps Carbo tous les jours, puis je vous écoute quand que je peux.
5: Puis ton Carbo, c'est le meilleur?
10: Non. Oh, le meilleur, c'est André Arthur.
5: C'est André Arthur, ouais. Hein? Je suis un peu d'accord avec toi. Carbo, il est très bon, là, mais c'était vraiment Arthur le meilleur.
10: C'est vrai. Moi, je me rappelle un matin, c'est en 1975, il faisait à peu près moins 30 dehors. Il faisait frais en tabarnak.

0: on va partir un char.
1: Ouais,
0: mon père travaillait à Beijing. Il était habitué de sortir des GM à moins 20, moins 30, moins 40. Il savait comment ça partait.
1: Okay.
0: Il part un char. Ça part. Elle appelle mon André Arthur. Là, il était content. Il a répondu.
1: Eh oui.
0: Puis là, il dit, le char, il part. Il était content. Il demande la marque. Buick 1975, Century. Puis le pire, c'est qu'à tous les matins, moi, j'étais en train de déjeuner. Là.
1: Ouais.
0: Puis elle s'assassinait avec lui. Elle lui parlait au radio.
1: OK, elle répondait.
0: Oh oui, elle sacrait après lui. Autant qu'elle pouvait l'aimer, puis autant qu'elle pouvait l'haïr.
1: Ben les gens l'écoutaient pour l'haïr, les gens l'écoutaient pour l'aimer, puis il y avait des journées qui étaient haïssables et d'autres fois qui étaient adorables.
0: Oui, c'était au OAM, je me rappelle de ça. Là, puis ça fait, c'est pas d'hier, je suis rendu à 60 ans, j'avais 10 ans, là, puis ça m'a marqué.
1: Ben, 1975, je regardais la face de mon co-animateur, puis il était là, j'étais pas là, moi.
2: Non, j'étais même pas un projet encore. Moi.
0: Mais je me rappelle la fois avec tout Denis Lortie. Là.
1: Oui, ça, c'est un moment marquant de l'histoire du Québec.
0: Oui, le porte-parole de la SQ, c'était Pierre-Yves Bourgault.
1: OK.
0: Puis Pierre-Yves Bourgault, c'est mon cousin.
1: OK, fait que toi, tu te souviens de ces journées-là? Parce que t'es impliqué émotionnellement. Là. Mais c'était fou, hein? Je veux dire, un gars qui rentre à l'Assemblée nationale, qui gonne, puis il y a quelqu'un qui défait le nœud, puis résonne l'ortie. J'ai un oubli, là, je me souviens pas du caporal. Je me souviens du nom du caporal Lortie, mais je me souviens pas de l'autre personne.
0: Oui, l'autre monsieur. Mais une fois, et tout, il chauffait des autobus en dernier. Là.
1: Ouais, André, ça?
0: Moi, je viens de Saint-Jean-Port-Joli.
1: Okay.
0: Il avait été porté du monde à Roche-Aveillon. Ça, c'était un gros restaurant de bouffe ancienne, là, des ragoûts de poulette.
1: Ouais.
0: Quand il remonte de là, je peux vous dire qu'il remplisse la toilette de l'autobus et qu'il n'a pas de Christine Bonnet.
1: Qu'est-ce qu'il avait dit, André? Il avait dit mollo, là, ou bien...
0: Il avait dit ça au radio, là. Il dit remplisse l'autobus, là, il dit full. Ta toilette déborde.
2: Et tu veux pas être le dernier à y aller, en tout cas.
0: Non.
1: Ou être assis en arrière.
0: Tu vas pas venir manger des binoulards.
1: Le Buick, tu l'as-tu encore, Steven?
0: Ben non, c'était à mon père, ça. C'était en 1975.
1: Ça fait un beau char d'été, ça, hein?
0: Oui. Lui, il travaillait à Beijing, puis il est arrivé. Le char, il y avait un Pontiac Parisienne 2+2, 1966.
1: Ça, c'est un coupé, ça.
0: Bagnole, ouais, deux portes. Puis là, ce matin-là, il avait foqué, fait qu'il est descendu chez au Pont-Joli Auto, à Saint-Jean-Pont-Joli. Il a été acheté le Buick. Le gars, il dit, c'est la première fois que je vends un char aussi vite. Il est arrivé avec... il grognait des bons salaires. Chez nous, on n'a jamais manqué de rien. Mon père travaillait à Beijing. Il faisait des 80 heures par semaine pendant les récessions là, des années 80. Et tout ça,
1: il y avait tout le temps du pain sur la table et un Buick dans l'entrée.
0: Ouais. Puis le Buick avait payé ça 5 000$ en argent liquide.
1: Imagine.
0: Père, avec. Ça avait pris 15 minutes à acheter le char.
1: Puis ta mère a chialé sur le radio avec André Arthur. C'est des beaux souvenirs, ça, Steven.
0: Ouais. Ouais.
1: Bon, mais merci d'avoir appelé.
0: OK, un gros merci.
1: C'est René Jalbert, en passant, qui était intervenu dans le Salon Bleu et qui avait fait la différence. C'est un vrai héros, ça, René Jalbert. Merci beaucoup d'avoir appelé, Steven.
0: Bye.
1: Bye. Coco Fortin. Coco Fortin, là, ça, c'est un gars qui était en direct de chez Pantorama.
2: OK.
1: Au Baie-Saint-Roch. Et puis, lui, il était dans les
2: fonds. Venez-nous voir toute la journée.
1: En fait, lui, il était au début de Chic 99.
2: OK.
1: Parce qu'au début, ça a commencé Chic 99, pas Chic 98-9.
2: Ouais.
1: Puis, il y avait tous des autos rouges, là, tu sais, puis ça se promenait. Ouais. C'est comme une nouvelle station, là. C'était comme le renouveau. Puis, lui, c'était comme un. Je pense que c'était vraiment un gars qui était vraiment impliqué. Moi, je me souviens à peu près pas. Là, je devais avoir 8 ans. Puis, c'est ça. Hommage aussi à Coco Fortin. Vous arrêtez pas de trouver des noms comme ça. Là. Je suis fort surpris, en fait, de voir vos réponses à la messagerie. Jacques Fabi, là, ça fait au moins 40 fois, je le vois.
2: Ah ouais.
1: C'est ça. Je pense qu'une ligne ouverte la nuit, ça a vraiment fait une différence dans le cœur de plein de gens. Là, il faut prendre une pause, ça n'a pas de sens. On prend une petite pause, petite, et puis on revient avec d'autres callers puis d'autres
2: ceux
1: moments.
2: Ceux qui sont en ligne, on vous arrive dans pas long.
1: OK, soyez patients.
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1: Thank guitare électrique pour nous accompagner.

0: ça avec Mathieu Dugal, qui est un solide DJ.
1: Pas pire, hein?
0: C'est un peu un hommage à Happy Wee, là, je vais te l'avouer, là, ton appartement aujourd'hui, là, je veux dire, c'est clairement, là, c'est clairement un hommage à Happy Wee.
2: Tu sais qu'il y a deux personnes qui peuvent aimer les mêmes affaires sans se copier.
0: Qui?
2: Il y a deux personnes qui peuvent aimer les mêmes choses sans se copier. T'sais.
0: Ouais, ouais, mais ça reste quand même.
2: C'est proche.
0: Non, c'est un hommage. Je vois ça comme un hommage. Oh, là, bon, ouais.
1: Puis oui, je t'aime!
0: Il y en a d'autres qui confirment en fait leur amour pour des personnalités de radio, parce que je vous rappelle qu'aujourd'hui on peut parler de Saner, mais ça pogne pas même ce sujet-là. C'est assurément là, vos héros de la radio. Ici on est à Québec, puis il y en a pas de star system. C'est la radio qui est la seule façon là, de se démarquer. Il y en a pas beaucoup des médias en fait. Officiel ici, bon oui, il y a des journaux, oui, il y a une petite télé, là, il y a des postes de télé, mais le vrai star system, c'est à Montréal. Et mais les gens s'ennuient en fait de Mario Lirette. Il y a des gens qui s'ennuient de Tanguy Massé. Tanguy Massé qui est décédé l'an dernier et qui est venu nous visiter dans la dernière année. Danny Poulin, je t'informe de ça. Là. Mon Guy Massé, moi aussi, je le regarde là, au ciel, là, puis je suis sûr qu'il veille sur nous. Jeff Fillion, pionnier de la radio, ça revient et ça reviendra. Mario Hudon aussi, ça aussi, j'ai travaillé avec au 93, mort d'une triste maladie qui a étiré vraiment, là, qui a rendu sa vie comme un véritable calvaire à la fin. J'avais beaucoup de plaisir à discuter de l'éventuel et inévitable retour des Nordiques avec Mario Hudon, qui partageait cette opinion-là à un moment donné. Ils vont revenir, on lâche pas mon Mario. J'imagine que t'es avec mon Guy Massé, puis t'es en haut, puis tu nous regardes, puis tu trouves que c'est une bonne idée, cette ligne ouverte-là. Allons tout de suite faire un tour au téléphone au 418-670-9098. À qui ai-je l'honneur? Bonsoir, Radio X.
3: Oui, bonjour, c'est Mario.
0: Salut Mario, comment ça va?
3: Très bien, merci vous-même.
0: Oui, très bien. Est-ce que vous avez dans votre... est-ce qu'il y a un animateur de radio ou une antenne ou une époque qui ont marqué vos oreilles, Mario?
3: Oui, c'est un animateur qui est encore actuel et qui fait de la radio à l'âge de 93 ans.
0: Oh, qui est-ce?
3: Oui, Jean Brisson à Rimouski.
0: Jean Brisson, quel âge a-t-il, vous avez dit?
2: 93.
3: 93 ans, oui.
0: 93, c'est pas la fréquence, là, c'est son vrai âge.
3: C'est sa vraie âge.
0: Mais comment ça se passe en ondes quand on a 93 ans? Parce que moi, j'ai pas eu moyen de prendre ma retraite. Là. Vous m'interpellez beaucoup, Mario. Es-tu bon à cet âge-là quand même? Il doit être encore bon s'il est en ondes.
3: Oui, ben en fin de compte, c'est que moi, personnellement, j'ai eu la chance de collaborer avec lui en tant que chroniqueur.
0: Oui.
3: Puis, dans les débuts de sa carrière, il était surtout la semaine. Puis maintenant, il est rendu les fins de semaine. Il fait de 6h à midi, si je me trompe pas.
0: Il fait quand même un bon chiffre.
3: Efficace. Oui, très efficace, très alerte, très volubile, avec une voix qui est profonde, qui est chaude, qui est accueillante. Donc,
0: c'est une bonne chose que vous vouliez lui rendre hommage. Il travaille à quelle radio, votre ami Jean?
3: À Rimouski, c'est CJBRT, si je ne me trompe pas.
0: Bon, salut les gens de Rimouski qui nous écoutent peut-être via l'application. Mario, est-ce que vous êtes à Québec, vous?
3: Oui, à Québec. Puis à Québec, par la suite, moi, après les chroniques que j'ai faites avec Jean Brisson, j'ai étudié au collège CAP avec René Hudon.
0: Ah, ben oui, René Hudon, c'est ma marraine.
3: Ben oui, c'est ce que j'ai appris quand je vous écoutais.
0: Oui, quelle bonne professeure elle était, hein, pour nous apprendre à bien s'exprimer puis avoir une bonne diction.
3: Parce que moi, mon défaut, c'était ma prononciation surtout, mon langage qui était quand même assez rapide. Mais avec René puis Mme Verville, là, ça a été...
0: Denise.
2: C'est comme Mario, je vous confirme, ça paraît plus. Vous avez fait du beau travail là-dessus.
0: Ouais,
2: ça
0: Denise,
2: paraît plus pas en tout.
0: Denise et René ont bien fait ça, je pense, Mario.
3: Oui, puis c'est ce que je trouvais plaisant de Mme Hudon, c'est que elle faisait partie de l'équipe de Radio-Canada.
0: Oui, c'était une speakerine, comme disait mon père.
3: C'est ça, puis on dirait ce qu'on voudrait de Radio-Canada. Il reste que ceux et celles qui ont fait de l'animation ou qui ont travaillé ou qui travaillent encore au niveau prononciation, au niveau français, édicter tout ça, c'est numéro un.
0: À Radio-Can, on est capable de conjuguer son verbe être et son verbe avoir.
3: C'est ça.
2: Les autres, on n'est pas top encore, là, mais ça s'en vient.
3: Ben oui.
0: Vous, Mario, est-ce que vous avez travaillé en radio? Parce que si vous avez étudié puis chroniqué, ça ne veut pas dire que vous avez eu une bonne carrière. Est-ce que vous êtes accompli?
3: En fin de compte, dans les années 2000, aller jusqu'en 2015 environ, j'ai été plus souvent chroniqueur qu'animateur. J'ai fait de l'animation à CKIA, à CKRL, et j'ai aussi collaboré avec André Arthur et Marianne Fégal. J'ai aussi avec Robbie Moreau, du temps de CKNU.
0: C'est ISM?
3: CMIFM, c'est ça.
0: Oui, c'est ça, excusez. Vous avez eu un beau parcours, Mario, parcours même enviable.
3: Ça a bien passé, puis ça m'a permis de connaître, le monde de la radio, les animateurs, animatrices, artistes que j'ai bien aimés, j'ai bien adoré. Puis ce qu'on peut dire de choix Radio X,
0: oui.
3: C'est qu'on vient de la fameuse Radio Poubelle.
0: Ben oui.
3: Mais il reste une chose, c'est qu'à la base, tous les animateurs et animatrices actuels et passés, lorsqu'ils faisaient des annonces à la radio ou des chroniques ou autres, c'était tout vérifié, tout quantifié.
0: Oui, oui, bien, on nous traite de tous les mots, là, mais il y a quand même une rigueur ici. Là, dans le studio de Radio X, là, si tu commences à faire l'épais puis tu dis des niaiseries, l'auditoire va te le mettre sous le nez. Les collègues aussi, là, il y a une autorégulation ici. Là. Si t'es poche, là, les autres vont te le dire.
3: Bien, à 20 compte, si on écoute les autres d'autres stations, il y a beaucoup de nouvelles qui ne sont pas vérifiées, qui ne sont pas quantifiées. C'est ça que je trouve dommage maintenant du monde de la radio.
0: Merci d'avoir appelé, Mario. Je vous souhaite longue vie, de même qu'à votre animateur préféré, âgé de 93 ans, qui sévit sur les ondes de Radio Rimouski. Vous avez retenu... Vous avez vraiment... mon attention a été retenue par vous, Mario, aujourd'hui.
3: Ben, je vous dirais que M. Brisson, c'est vraiment un phénomène des ondes de la radio. Autant comme André Arthur à Québec, et autres, mais de Rimouski, puis Bas-du-Fleuve...
0: Je vais m'intéresser à Jean Brisson grâce à vous.
3: Oh oui, ça vaut la peine.
0: Parfait. Moi, j'aime ça, les personnes d'un certain âge. Souvent, ils ont plein de choses à nous apprendre.
3: Ah, ce gars-là, mais même à son âge, il m'en apprend encore. Donc, ça vous donne une idée.
2: Merci beaucoup, Mario.
0: Merci beaucoup d'avoir appelé.
3: Plaisir. Bonne journée. Au revoir.
0: Au revoir. Bonne soirée à vous. Il y a Yves Landry qui est apparu comme ça.
2: Oui.
0: C'est Danny du Lac Bouchette, je pense. Pas trop. Yves Landry qui fait partie de l'histoire de Radio X, qui a été longtemps sur le matin sur l'émission du matin avec Jeff. Là, j'ai une Marie-Pierre. Je suis pas surpris. Il y a une fille qui a dit Martin Dallaire à Chic. Moi, Martin Dallaire, là, j'ai commencé en radio. Je posais des posters sur Louis Joliette. Là. On appelait ça Louis Jolboat. Mais tu sais, Martin, lui, il remplissait ça, un Louis Jolboat. Des fois, il faisait ça jeudi soir, vendredi soir. Je veux dire, le bateau bien plein, 1000 personnes. Ça buvait, ça se frenchait. C'était épouvantable. C'était les années 80.
2: Épouvantable. Il y a pire, là.
0: Il y a pire, mais tu sais, c'était les années 80-90. Oui. Je pense que tu les as pas vécu comme j'ai pu les vivre.
2: Effectivement.
0: Mais je pense que c'est un bon call, Marie-Pierre. Martin Dallaire à Chic, c'était toute une époque. Babu, Marteau, Stéphane Gendron, très bon choix aussi. Puis François Pérusse, Christian Lévy fait bien de nous le rappeler, là, du temps de CKRL notamment, mais il a aussi perduré dans le temps là, sur le réseau Énergie. On continue avec des appels ce soir au 418-670-9098. À qui ai-je l'honneur? Radio X, bonsoir.
4: Salut, c'est Sylvain.
0: Salut Sylvain, ça va?
4: Ça va super bien. Hey, salut les gars, premièrement.
0: Oui.
4: Deuxièmement, c'est sûr que c'est le fun parce que vous nous faites revivre tout plein d'émotions, hein, avec les André Arthur, puis le zoo, puis en voyant. mais ce qui est drôle, c'est que je passe tout de suite après Mario.
0: Oui?
4: Je t'explique.
0: OK, vas-y, Sylvain.
4: Moi, quand j'étais vraiment beaucoup plus jeune, là, je suis rendu début 60 ans.
0: Ah, t'es encore jeune.
4: Oui, oui. Quand j'étais vraiment plus jeune, j'avais fait mon cours aux cartes, OK, à l'époque. Ouais. Il était sur le chemin Saint-Louis. Et puis, sauf que j'avais pas travaillé en radio comme tel. J'avais taponné un peu ici et là, là, tu sais. Puis, à un moment donné, je me suis ramassé par un drôle de hasard à devenir candidat pour l'ADQ en 98.
0: Dans le temps de Mario Dumont, là.
4: Exactement. Puis, dans le temps qu'il y avait juste lui d'élu, là, tu sais. Bon.
0: Le quart, c'était sur le chemin Sainte-Foy, par exemple. Hein? On va juste rappeler, c'était dans le secteur de Saint-Sacrement, chemin Sainte-Foy. Moi, j'ai étudié là, je me souviens que c'était là.
4: Mais au début, là, longtemps, il était au début où les portes Saint-Louis.
0: OK.
4: Moi, quand j'ai étudié c'est là qu'il était.
0: OK, parfait. Merci de préciser.
4: Mais regarde bien ça. Ce qui est fascinant, c'est que quand je me suis présenté comme candidat avec Mario Dumont, moi, j'ai juste servi de poteau, là, OK?
0: Ouais.
4: On s'entend, là. Puis je faisais ça, j'étais un peu, à l'époque, une espèce de gari, là. Tu sais, je faisais ça un peu pour avoir du fun.
0: Ouais, je comprends très bien dans quel état d'esprit t'étais,
4: là. Ouais. Puis tu sais, écoute, il y avait juste lui, il y avait juste Mario, puis c'était une expérience de fun quand même.
0: Il y avait Éric aussi, juste vous le rappeler.
4: mais lui, il n'a pas été élu à ce moment-là, si je ne me trompe pas.
0: C'est la deuxième match.
4: Là où je veux en venir, c'est que Mario, lui aussi, cette année-là, a été candidat en même temps que moi pour Mario. Puis ça, c'est l'époque aussi où Stephen Blainey était candidat pour la DQ.
0: Le maire actuel de Lévis.
4: Exactement. Puis, drôle de hasard, où est-ce que moi j'habite? allez-y. Puis en plus de ça, ce qui est drôle, là, c'est que, écoute, ben, au niveau de la radio comme telle,
0: oui.
4: Moi, un des souvenirs les plus marquants, c'est à l'époque où j'ai été candidat pour la DQ.
0: Oui.
4: J'étais candidat dans Bellechasse.
0: Okay.
4: Puis, il y avait une animatrice dans Bellechasse qui avait beaucoup de répondants, tu sais, puis que, bon, moi, ça faisait plusieurs fois que je l'écoutais, tout ça, puis à un moment donné, j'ai reçu un appel, puis j'y ai donné peut-être deux, trois entrevues pendant la campagne.
0: Pendant la campagne.
4: Électorale. Mais je savais à quoi m'attendre avec elle, parce que, bon, je veux dire, elle s'était pas André Arthur, là, mais elle n'avait dedans, tu sais.
0: OK, elle était bonne.
4: Oui, puis, sais-tu comment elle s'appelait, cette madame-là?
0: Non, vas-y.
4: Dominique Vien.
0: Dominique Vien,
4: la
0: du Parti conservateur.
4: Ben oui.
0: Tout est dans tout. Est-ce que Dominique Vien a étudié dans les médias ou est-ce que c'était
4: ben, non, elle est animatrice de radio dans Bellechasse.
0: Okay.
4: Puis après ça, elle s'est lancée en politique avec Charest,
0: oui.
4: Jean Charest. Puis après ça, elle a transféré au fédéral avec les conservateurs.
0: Oui.
4: Mais tu vois que tout est dans tout. Il y a plein de liens. Puis le plus drôle là-dedans, là, OK?
0: Oui.
4: C'est qu'à un moment donné, après avoir accordé une couple d'entrevues à la madame, c'est sûr que, bon, elle essayait de me peinturer dans le coin, mais j'étais tellement mindé que à part, tu sais, ça a bien été quand même.
0: Tu avais le sens de la répartie, tu étais capable de répondre. Là.
4: Oui, mais c'est quoi le plus drôle?
0: Vas-y, Sylvain.
4: C'est que plus tard, il y a une autre animatrice d'une autre station de radio qui m'appelle pour une entrevue.
0: Oui.
4: Puis la petite madame, elle est toute douce, elle a une voix qui ouvre, là, tu sais. Fait que moi, plein d'assurance. Ben oui, ma chère madame, elle me pose une question. Je l'ai là.
0: Ah oui?
4: Oui.
0: C'était qui cette matrice-là?
4: Je m'en souviens pas,
0: okay.
4: Mais elle m'a gelé là, puis ce qui était drôle, ça était drôle puis triste en même temps. Elle était là, elle, puis elle essayait de me pousser des réponses.
0: Ah ouais,
4: elle essayait de m'aider. Ben oui, ah. Pauvre-ci est en train de se noyer.
0: Oh. Ça, mais, on fait pas ça souvent,
4: mais, la mais, non, mais quelle expérience.
0: Ah ouais.
4: Tu fais face à quelqu'un que tu sais qu'il y a du bagou, là, tu sais. Fait que là, t'es comme tout préparé. Puis là, à un moment donné, tu te méfies pas. Puis une petite entrevue qui a de l'air totalement banale. Ouais, c'est ça. J'ai baissé ma garde. Puis elle m'a vraiment eu. Mais ça m'a beaucoup appris, ça, cette expérience-là. Fait que j'en profite pour saluer Mario en même temps.
0: Ben oui, Mario, qui est juste avant toi, avait appris.
4: Ben oui.
0: Vous étiez de la première mouture de l'ADQ. C'est quand même, c'est fou raide, ça.
4: Ouais, c'est capoté, hein.
0: Hey, j'ai une dernière question, Sylvain. Je vais abuser de
4: oui.
0: ton temps. Là. Je ne sais pas si vous voulez raccrocher tout de suite, mais qu'est-ce que tu penses de ça, toi, les gars de radio qui se lancent en politique?
4: Oh, j'ai pas vraiment de problème avec ça.
0: Et les politiciens qui viennent en radio quand ça va moins bien en politique?
4: J'ai pas non plus de problème avec ça.
0: Parfait.
4: Honnêtement, là, on vit dans un pays libre. À ce
0: ben,
4: que
0: il faudrait dire ça souvent, plus souvent même, je pense.
2: Tant qu'ils sont pertinents, puis ils ont quelque chose à dire.
4: Ouais. Même s'il y en a qui trouvent ça drôle, puis qui ridiculisent le mot,
0: oui.
4: Ben, la liberté, c'est quelque chose de bien important.
0: C'est vrai que c'est un mot qui est plutôt méprisé. On ajoute un A, puis on fait des jokes là-dessus, mais c'est pas drôle. Il y a tellement de gens sur Terre qui sont privés de liberté.
4: Oui, exact.
0: Ils sont privés d'une liberté essentielle dont on n'a presque plus conscience, presque plus connaissance, tellement on est habitué de pouvoir presque dire ce qu'on veut à tout moment. Merci d'avoir appelé.
4: Mais juste en finissant, en jasant avec vous autres, je me suis rendu compte à quel point, mais tout est dans tout, puis tout est... Tu sais, il y a plein de connexions.
0: Mais là, avec ta madame Vien, là, qui était l'animatrice de radio à l'époque, tu m'as bien eu.
4: Ben hein? Oui, puis Mario, qui était aussi candidat, en même temps que moi, puis en même temps que Stephen Blainey, c'est complètement faux.
0: Monsieur Blainey, puis vous, est-ce que vous parlez encore, Mario? Est-ce que des fois, quand tu le vois, mettons, au centre d'achat, là, il dit, tu sais, Mario, excuse-moi, pas Mario, Sylvain, comment ça va?
4: Non, ben on, là, depuis qu'il est maire, là, c'est pas la même game.
0: Non, c'est ça.
4: Mais... Mais non, mais j'ai voté pour lui. Là, je t'avoue qu'avec il y a eu deux départs, hein, au niveau de du conseil
0: municipal. Oui, c'est ça.
4: Il y a eu une jeune femme, là, Tremblay, je crois.
0: Oui.
4: Puis là, il y en a un autre qui vient de partir aussi, là.
0: Ben, c'est le temps de te présenter, Sylvain. Je pense que c'est une belle opportunité.
4: Arrête.
0: Ah oui, t'as fait un coup là-dessus.
4: Oui, oui. Bonne soirée à vous.
0: Merci à toi, Sylvain.
4: Bye.
0: Bon, mais ça, c'est une anecdote en plusieurs temps.
2: Mais, hein?
0: Je les apprécie, ces anecdotes-là.
2: Plusieurs couches aussi. Là.
0: Ah, plusieurs couches. Oh, est-ce qu'on a le temps pour d'autres appels ou on prendra une pause?
2: Je pense que je prends une pause tout de suite, puis après ça, on va avoir le temps d'en prendre un dernier qu'on va pouvoir peut-être étirer.
0: Ben, peut-être même trois. Salut, on revient.
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3: Aïe, ah, le show fait juste commencer puis je suis déjà essoufflé. Pas facile de trouver ces petits...
4: Non, il est bien caché, hein?
3: Ah oui, il est bien caché. J'essayais de plugger mes écouteurs. Il a quasiment fallu que je débâtisse le studio pour retrouver... retrouver le trou. Le...
5: Ouais.
4: Le trou est plus dur à trouver que, c'est vous savez quoi.
3: C'est super jeudi. Écoute, c'est de même qu'on commence le show. Bon jeudi, bon début de week-end. Merci d'être avec nous. Morée Live jusqu'à 10h. Il en reste deux, les amis. Deux à mettre dans la canne. Et par la suite, c'est le retour de la programmation régulière. Et puis, juste au bon moment, parce que l'actualité reprend, surtout au plan politique. Là, on l'a vu hier. Hier et avant-hier, les premiers coups de patin commencent à être donnés là, pour les artisans, les têtes d'affiche, les chefs de parti. On va revenir là-dessus, évidemment, durant l'émission. Louis, comment ça va?
4: Ça va bien! Top shape, toi!
3: Numéro un, Louis qui est en train de me parler de... Rififi!
4: Ben oui!
3: Majeur entre 9999 et Joe Lindigo.
4: Deux personnes que j'adore.
3: Ben, voilà où les grands esprits se rencontrent. C'est pour ça qu'on aime ça, Internet. C'est un produit de consommation et on assiste à ce genre de trucs-là.
4: C'est délicieux.
3: C'est de la meilleure télé-réalité qu'Occupation Double.
4: Ben, assurément, des combats de live de une heure d'un bord puis de l'autre, où ça se traite de nom d'un bord puis de l'autre. Ça essaye de dénigrer le parti de l'autre quand son parti à lui a été radié. Mm-hmm. En tout cas, je trouve ça bien comme...
3: Donc, voilà, c'est à suivre. C'est dans cet univers-là qu'on rentre dans la campagne électorale. Camille Bergeron, bon matin.
5: Salut les gars. Relaxé, détendu, tout après-midi. Ben, fin de journée plutôt de piscine hier.
3: Oh, griff. Pour moi, ta cliente est revenue de la Jamaïque.
5: Elle revient vendredi. Ça a été redécalé au départ. Aujourd'hui, ça évolue vite, la situation, puis lentement à la fois. Là, mais elle avait un vol de rapatriement dimanche qui a été devancé à vendredi.
4: Bon, t'es-tu encore aussi enragé qu'hier?
5: Autant, ben oui, autant, parce qu'après ça, ça va être le début des réclamations qui va commencer, mais l'important, c'est vraiment de les ramener. Là. T'sais, déjà, là, la sécurité de me dire, OK, elle a son hôtel encore pour deux jours, on la ramène vendredi, c'est tout. Ça va un petit peu mieux, mais je reste un petit peu amer.
4: Mm-hmm.
5: La situation, c'est normal.
3: Ben écoute, hier, je lisais deux, trois patentes, puis je suis obligé de dire que je suis un peu d'accord avec toi. WestJet, t'es pas prêt à ça, là.
5: Ah non, il était pas prêt au niveau... Je me réécoutais tantôt, là, parce que c'était ça la reprise quand je suis partie en auto de chez nous. Sur le plan du rapatriement et de la logistique, habituellement, tu priorises justement les gens à destination, pas ceux que tu fais partir, là, nécessairement. Il aurait pu avoir un petit 50-50, pas que je suis en faveur que les vols se fassent annuler. T'sais, les gens qui partaient le 4 et le 5 août. Et ce matin, ils méritent de partir aussi. Là. Le but, c'est de revenir aux opérations normales le plus rapidement possible. Mais Air Canada qui a levé la main pour aider, là, je les cherche encore là, pour les vols de rapatriement. J'en ai pas vu beaucoup. J'ai vu du Copa, du American Airlines. J'ai vu du Aeromexico, WestJet, évidemment. Mais Air Canada, j'ai pas vu ça nulle part dans des billets d'avion. Là. Hmm.
3: Écoute, je lisais ce matin une histoire d'un gars atteint d'une maladie auto-immune. Lui, il a un traitement mercredi. S'il n'a pas son traitement, j'imagine que c'est un traitement régulier là, qu'il doit recevoir. S'il ne l'a pas, ben c'est on rentre dans l'enfer de la douleur. Et puis, ben il n'est même pas capable d'avoir de réponse de WestJet, lui, à l'heure actuelle.
5: Non, c'est la chaîne est brisée. Là.
3: Est-ce que je suis en train de te dérouler un tapis pour que tu puisses prêcher pour ta paroisse? Mais est-ce que les gens qui ont fait affaire avec une agence de voyage reviennent plus vite que les gens qui ont acheté leur ticket sur Expedia?
5: Non.
3: OK. Tu vois, t'aurais pu bullshiter.
4: Ouais, c'était le temps de vendre ta sauce, là.
5: Vous avez pas un accès. Puis même sur les lignes, là, il y a l'option 1 quand t'es agent de voyage. On a des codes pour parler au téléphone. Puis j'ai l'impression qu'on a attendu quasiment aussi longtemps qu'il y a un monsieur, madame, tout le monde. C'est juste que nous, on a les... Puis même à ça, les numéros des représentants à destination étaient sur les communiqués de presse à tous les jours de Sunwing WestJet. Fait que malheureusement, puis il est de là le sentiment d'impuissance. C'est qu'on est supposé avoir les cards. On est supposé avoir les cartes de négociation pour être capable de... de faire avancer les choses plus rapidement, mais on se rivait juste à une loupe qui nous disait d'attendre un foutu courriel qui est jamais arrivé. Hein. Ma cliente hier, là, son vol a été déplacé. Mm-hmm. Elle l'a vu sur son application qu'elle avait un vol. Pas parce qu'elle a reçu nécessairement un courriel automatique qui a dit « Bonne nouvelle! On a travaillé assez fort dans les derniers jours pour te trouver un billet de retour. » Et c'est ça, là, les bottines ne suivent pas les babines et vice-versa. Puis c'est ce qui est le plus enrageant dans l'histoire. Puis ben normalement, quand tu fais affaire avec une agence de voyage, parce que tu veux pas avoir cette responsabilité-là, tu sais, d'attendre puis de te débrouiller par toi-même à destination, c'est la zone la plus floue parce que notre champ de compétences puis de pouvoir, en fait, il n'est pas de notre bord. Rendu à destination, c'est le représentant à destination. Puis là, vous allez me dire, est-il bien représenté? S'il est là, puis lui, à 5 heures, c'est fini sa journée.
3: Ben oui.
5: Il y a ça. Puis des fois, il commence à 11 heures. Ils sont bien, hein? 11-5.
3: Ben oui. Écoute, c'est travailler dans le sud, c'est l'horaire que je voudrais.
2: Ah, moi tu relaxes.
3: Ben oui.
5: Tu travailles 6 jours semaine, par exemple, là, puis tu un salaire correct.
3: Mais les gens n'arrêtent pas de le dire, Camille. C'est pour ça qu'on aime ça aller dans le sud. Le rythme est moins rapide.
5: Exact. Mais quand t'es mal pris, là, faudrait que ça soit fait pour hier. Il y a ça aussi, là. Mais elle était pas stressée, ma cliente. Pour vrai, si j'avais à avoir quelqu'un de pogné dans le sud, je trouve que c'est une bonne candidate, très débrouillarde, habituée à faire des choses plus par elle-même, justement, de voyager sac à dos avec les imprévus que ça amène. Ouais. Fait que, au niveau du cortisol, ça a bien été.
3: Ben, on dit souvent que c'est dans les imprévus que les voyages se font.
5: Ouais. Mm-hmm. Ouais.
3: Donc, elle, tu sais, selon moi, elle va avoir pas mal plus d'anecdotes à raconter au fait qu'elle a passé une semaine de plus que la semaine standard, là.
2: C'est sûr que oui.
3: La semaine standard, petite chambre d'hôtel, refaite tous les jours, la belle patente, là, tabarnouche, on rentre dans le EV, là.
5: Oui. C'est pas la pire histoire comme t'as raconté. Puis je connais la personne là, qui a parlé dans les journaux. Là. C'est pas super là, pour elle.
3: Oui, j'imagine. Quoi qu'en Jamaïque, il y a toujours des produits de remplacement.
5: Oui.
3: hier, on a appris également que l'aéroport de Québec va ajouter une liaison quotidienne 7/7 avec la ville de New York, avec JFK, en fait. Jusqu'au 31 octobre, c'est juste plate. Là. Moi, je tombe en zone rouge jusqu'au 31 octobre. Je pourrais pas bénéficier. En fait, ce qu'on veut, c'est pendant l'automne que les gens qui vont à New York de partout dans le monde aient une correspondance pour venir visiter Québec. C'est ça l'objectif.
5: Oui. Donc,
3: c'est pour cette raison-là qu'on a rajouté cette liaison-là. Ça vous empêche pas, vous, de Québec, d'embarquer dans l'avion si vous voulez aller passer un petit week-end à New York. À JFK, en plus, parce que déjà, on avait un vol vers New York. C'est ça, mais c'est Newark. Là, vers JFK, ça te permet un hub avec plus de correspondance. Ce sera disponible à partir de l'aéroport de Québec. C'est American Airlines, c'est ça qui vont assurer cette liaison-là. Donc, si jamais vous voulez aller passer une fin de semaine tranquille à prendre un café puis à manger un burger à Manhattan, c'est possible maintenant, en arrivant directement dans la ville de New York, en passant par JFK.
5: As-tu remarqué comment on traite la nouvelle dans certains quotidiens?
3: Non.
5: C'est plus un nouveau vol qui amènera plus d'Américains à Québec.
3: Ça, là.
5: Ça me fait sourire parce que, tu sais, on peut pas proposer le vol direct pour... C'est inconcevable pour le soleil un matin de dire vous allez pouvoir aller aux États-Unis. Là. Fallait qu'on dise que les Américains allaient venir ici parce que c'est tellement beau. Oui, effectivement, c'est magnifique Québec. Là, mais l'angle, le jupon dépasse. Là. Come on.
3: Pendant que j'étais en vacances, il y a deux chroniqueurs. Une qui travaille pour le Journal de Québec à Québec et Francis Veille du Journal de la Presse qui ont fait un gros texte, un long texte pour nous dire à quel point ils haïssaient les Américains.
5: Oui.
3: Et que tant et aussi longtemps que l'excellent... L'amusant, le divertissant Donald Trump était au pouvoir, il ne mettrait pas les pieds là. Mais jamais ils vont bouder toutes les plaques du Vermont. Jamais ils vont dire on veut pas y voir ici, cependant.
2: Ben non.
5: Pis c'est normal, il faut continuer d'avoir ce réflexe-là dans le sens qu'il faut les. Faut pas y bouder, là. T'sais, le Maine, on a fait des articles et des articles, Dan, pendant que tu étais en vacances. Le Maine, on s'ennuie. On a hâte que vous reveniez, les Québécois. Là. Vous, étiez pas mal à gagne-pain pour les petites boulangeries. Là.
3: Ouais, effectivement, il y a bien du monde qui vivait grâce à nous autres. Mais l'autre chose, c'est surtout que nos hôteliers d'ici aiment beaucoup recevoir des Américains. Faut toujours penser à ça.
5: Hey, le on type les aime, US, là, le type en US, il est intéressant.
3: Absolument. Tout est intéressant. Eux autres, ils arrivent ici puis écoute, comme on a un dollar canadien Tire, eux autres, ils dépensent ça, là, tain, toi.
5: T'as Ça coûte rien.
6: C'est la fête au village.
3: Ben absolument. Absolument.
7: Là, regardez, c'est Monopoly.
3: Ils n'ont jamais payé le Big Mac aussi peu cher.
5: Il est plus petit, par exemple.
3: Il est plus petit qu'aux États-Unis?
5: Ah, je pense que oui.
3: J'ai pas assez mangé de Big Mac.
6: Oui, mais tu sais, il est meilleur.
3: Tu trouves?
6: Le McDo au Canada est bien meilleur qu'aux États-Unis.
5: Puis j'irais ailleurs dans le monde aussi. Moi, je fais le test. Là. Je me promène, le premier repas que je vais manger ailleurs, c'est un McDo. C'est découpable.
6: Tu sais, ici, avec tous les règlements qu'on a, c'est du bœuf canadien, des patates. Tu sais, tu regardes aussi.
5: Goût,
6: là,
5: la patate, là.
6: Exactement. Aux États-Unis, tu arrives l'autre bord, c'est du carton. Puis le bœuf des Big Mac aux États-Unis, moi, j'ai
5: ça, c'est du plastique. La gestion de l'œuf, c'est important, Dan.
3: Non, mais je suis forcé d'admettre que visiblement, je mange pas beaucoup de McDo quand je vais aux États-Unis. Moi, c'est surtout les déjeuners que je mange quand je vais aux États-Unis parce que je roule, on arrête. Puis ça, je les trouve bons, là. Je m'excuse, là.
6: Ben, c'est correct, là, mais c'est pas. Je trouve que c'est pas comme au Canada.
3: Le petit burger m'a fait en anglais avec une boulette de steak haché puis un petit confit d'oignon, là.
6: Ah ouais, mais ça, il n'y a pas ça au Canada.
3: C'est ça. Bon, on joue à le vert, ça, pour déjeuner.
6: C'est sûr, c'est différent.
3: Ouais.
6: Mais si on l'avait au Canada, il serait meilleur.
3: OK. OK, je vais vous croire sur parole.
6: Surtout les croquettes.
5: Tu
6: les croquettes de poulet, là.
5: C'est ça notre alimentation au quotidien.
6: Pour vrai, oui. Des mecs croquettes au Canada sont 1000 fois meilleurs qu'aux États-Unis. Aux États-Unis, tu manges ça, c'est pas du vrai poulet.
3: Mais je sais que McDo Canada est souvent encensé. Hein. Même que souvent, ben là, écoute, McDo, il doit être à peu près disponible dans 130 pays, là. Mais souvent, j'ai une affaire de Crocs qui traîne ici, c'est un peu dégueulasse.
5: Ah, ça, c'est AGF! T'as dû tomber sa croque! Oupsi!
3: Je m'excuse.
5: C'est sûr que ça a tombé. Pour quelqu'un l'a laissé là, mais pourquoi quelqu'un l'a laissé autant viser sa console? C'est ça l'affaire.
3: J'en ai aucune idée. Là.
5: C'est ça qui est dégueulasse.
3: Moi, je sais que ça traîne après des pieds. Là, donc,
5: Puis t'aimes pas les pieds.
3: Ben, c'est pas que j'aime pas les pieds, mais c'est parce qu'à un moment donné, je sais pas c'est les pieds de qui, là, j'ai ça dans les mains.
5: Dan Gravel préfère le McDo américain et déteste les pieds.
3: Mais j'ai jamais dit.
5: Mais
3: j'ai jamais dit que je préférais McDo américain. J'ai dit que je m'étais pas rendu compte qu'il y avait une différence.
5: Quand
3: je pense que c'est parce que j'y vais pas assez souvent.
6: Elle est flagrante, pour vrai. Mais puis ça dépend aussi des États, j'ai l'impression. Il y a des États où ça va être pire que d'autres aux États-Unis. Le McDo. Pour en avoir fait pas mal, là, tu sais, les McDo dans l'Ouest, mettons au Nevada, en Californie, goûtent pas en tout la même affaire que les McDo dans le Maine.
5: Ah ouais.
6: Ouais. D'après moi, ils ont toutes leurs productions un peu locales, là, mais...
3: Mais il y a tellement de chaînes de fast-food qu'on n'a pas ici, aux États-Unis. Vous n'avez pas le goût d'en goûter d'autres, là, comme In-N-Out ou...
5: Ouais, mais c'est fait.
6: C'est parce que McDo, quand ça va pas, que t'es mêlé, McDo te ramène chez vous.
5: Parce que McDo a des spécialités locales aussi. Puis j'aime ça, moi, les essayer pour faire une variante sur le menu. C'est la première affaire que j'ai goûtée en arrivant à Dubaï. C'est une espèce de je sais pas, de shish taouk, mais comme un... ça ressemble à ça, un shish taouk, là, au poulet. J'ai goûté à ça. C'était correct, une sauce à l'ail. C'est sûr qu'il y avait de la sauce à l'ail.
6: En Californie, ils ont des lanières de poulet au McDo. Pas des croquettes, des lanières, genre frites un peu. C'est délicieux.
5: Ouais, c'est ça, comment ça se chanceux.
6: Ouais. Ouais.
5: La bière
6: mais
5: en Europe.
6: En Californie, le McDo est épouvantablement cher.
5: Ah oui.
6: Genre un trio Big Mac, là, c'est 22$ US.
3: Wow!
6: Fou! Débile.
3: Bon, on va aller chez In-N-Out, on a plein en Californie.
5: Oui. C'est bon aussi, In-N-Out. Le chien,
3: c'est les meilleurs.
5: Ça fiche.
3: C'est les meilleurs burgers. Ah oui. Dans un fast-food, là, c'est les meilleurs. Même que. Écoute, ça. Ça se joue avec Five Guys. C'est pas la même catégorie, là.
6: Mais
3: tu sais, c'est sûr que pour le prix. Rapport qualité-prix, je prends In-N-Out.
6: Ah, ouais.
3: Moi.
6: Ah,
3: même si Five Guys, c'est super bon, là. Super, super bon.
5: C'est lequel qui est le...
6: Mais Five Guys, parce que c'est cher,
3: mais
6: c'est long
3: cher,
6: aussi.
3: C'est
6: là, des fois, ça va pas
3: des fois,
6: vite,
3: c'est, effectivement.
5: C'est In-N-Out que c'est ultra rapide, puis t'as tes commandes en deux minutes.
3: Ben, en fait, c'est parce qu'In-N-Out, il te donne... C'est un peu comme Wendy's ici, il te donne pas le choix, là. On a un burger.
5: Ouais.
6: C'est ça.
3: Tu le veux-tu avec du fromage ou non? C'est à peu près ça l'option que t'as. Ils en ont un. Fait que t'arrives, tu te dis, je prends un burger. Il n'y a pas de niaisage. Veux-tu du ketchup, de la mayo, ce genre de patente-là? T'sais, tu veux notre burger, tu le veux de même. Ouais! Mais en fait, chez In-N-Out, tu te demandes fromage ou non, ou si tu veux des oignons aussi. Les oignons, ouais. Ils te permettent de les enlever. Mais le reste, c'est pas de fucker, là.
5: Frites, pas de frites. Les milkshakes, c'est un affaire pour te muscler la mâchoire solide parce que ça fige. Ils te donnent ça, là, puis ça bouge plus. Mais c'est bon.
3: Par contre, moi, j'aime encore ça, ici, aller dans une shop de fast-food comme Harvey's.
5: Ouais, puis faire ton burger.
3: Et faire mon burger moi-même.
6: Mm-hmm.
3: J'aime bien, bien gros ça.
6: Qu'est-ce que tu mets dans ton burger, Dan?
3: Je mets pas mal tout, je te dirais.
6: Tout?
3: Ouais, je...
6: Tout?
3: Dans les sauces, je mets mayo moutarde. Ça, je suis quand même assez, assez conservateur. Non, ketchup, j'y mange juste dans les burgers où la recette a été faite avec. Tu sais, genre, j'aime pas assez le ketchup pour en rajouter, mais j'haïs pas ça non plus. Donc,
5: Tu tolères.
3: Tu sais, si je prends un corps d'olive chez McDo, je fais pas enlever le ketchup, mais j'en rajoute jamais dans les autres burgers.
5: Okay. Mais rajouterais-tu de la mayo, par exemple? Parce que dans le corps d'olive ordinaire, il n'y en a pas.
3: Non, je rajoute rien. Je les fais pas changer. Il y a un chef qui a pensé. Il y a un chef cuisinier qui a fait le burger.
5: Oui.
3: Honnêtement, ça m'énerve le monde qui font modifier les commandes.
6: Hey, ben, je t'énerverais. Moi, là, il n'est pas question mais que je voie un pickle dans un burger.
3: C'est quand je commande pour les autres. Tu sais, c'est pas... Tu sais, quand t'arrives, tu prends la commande, là, pis là, ouais, je vais prendre un corps d'olive, pas d'oignon, pas de fromage, pas de pickle, là, je vierge. Si tu veux pas de corps d'olive, prends autre chose.
5: Ouais.
3: Mais moi, toi, c'est zéro pickle.
6: Moi, j'ai un problème avec les pickles, vraiment, là. Puis, tu sais, des fois, là, quand j'étais plus jeune, me faisait dire par mes parents, mettons, ben là, tu sais, ils pensaient comme toi, ils prenaient avec le pickle, puis ils disaient, enlève-les. Mais non, un pickle, ça s'imprègne dans le pain. C'est dégueulasse, ça goûte. Ah, je sais que toi, t'es un buveux de jus de pickle, Dan. Mais moi, les pickles,
5: deux.
6: Là.
5: On est deux. Moi, je mange les cornichons épicés, là, jusqu'à temps que j'en rave, tellement j'aime ça. Là.
3: Moi aussi, j'adore ça.
6: C'est une abomination. Je sais pas comment on dit ce mot-là,
5: une abomination. Mais
6: c'est dégueulasse.
5: J'ai découvert en plus j'ai tombé dans le Michelada la dernière fois que je suis allé dans le sud. Là.
6: Dans le Michelada, c'est quoi ça?
5: C'est de la bière avec un genre de blodé au.
6: Ouais, donc de la chelada.
5: Mais... Au lieu d'avoir une base de vodka, ben tu mets une bière à la place.
6: Ouais,
5: c'est tellement meilleur. C'est tellement meilleur. Mais là, tu mets du jus de picole là-dedans. Là.
3: Je sais pas pourquoi quand on parle de bouffe à 6h15 le matin, ça nous donne faim. Là.
6: C'est terrible.
3: Mais moi, c'est mon pickle qui m'a donné faim.
5: Ouais.
3: Souvent, ça peut arriver que je vais modifier mes burgers au McDo, là. C'est le. Je vais vous le dire. Je prends le mec croustillant.
5: OK.
3: Extra pickle.
5: Mec croustillant. Il y a quoi là-dedans? Ça ressemble à un.
3: C'est la grosse affaire de poulet.
5: Ça ressemble au mac poulet, mais c'est ça, mais boosté un peu.
3: Ça,
6: oh non.
3: Ça, c'est bon.
5: Parce que lui, il n'y en a pas à la base des pickles là-dedans.
3: Non, il n'y en a pas.
6: Aux États-Unis, il y en a.
5: Tu modifies ta commande, Dan.
3: Aux États-Unis, il y a des Gatorade aux pickles.
6: Ouais, mais il y a des mecs croustillants avec les pickles dedans. Puis à un moment donné, je m'étais fait pogner. J'avais pris un mec croustillant. Et j'avais vu ça arriver dessus. J'ai pleuré. Et non, en plus, il était ça à maillot, les pickles. La maillot s'est mis à goûter le pickle.
3: Revenons au Harvey, j'en mets deux.
5: Deux pickles.
3: Ouais. Les oignons, les piments bananes, on se gâte, c'est trippant. C'est jeudi, j'imagine que pour une personne sur deux au moins, c'est jour de paye aujourd'hui. Donc,
6: Nous autres, oui.
3: Donc, gâtez-vous. Allez vous manger un burger que vous préférez ce midi.
6: C'est tombé une bonne idée, ça.
3: Ben, tout le monde mange un burger ce midi. Moi, ouais, c'est mon préféré.
6: J'embarque.
3: C'est mon mets préféré. Les burgers, là, j'adore ça.
6: Tu fais-tu du bacon jam des fois dans tes burgers?
3: Non.
6: Oh, t'as jamais essayé ça?
3: Ben, c'est pas que j'ai jamais essayé.
6: Ça va changer ta vie.
3: Je suis pas sûr.
6: Man, okay.
3: Le burger, pas le burger, mais le bacon, c'est comme la coriandre. Non. C'est super bon, sauf que dans un mets aussi bon qu'un burger, ça goûte trop.
6: Non, mais Dan, c'est parce que tu comprends pas le bacon jam. Tu sais, tu fais cuire ton bacon, mettons.
3: Ah ouais.
6: Là, tu fais cuire, tu enlèves le bacon, tu enlèves le gras, tu fais sauter des oignons.
3: Mm-hmm.
6: Tu rajoutes le bacon, tu mets genre du sirop d'érable, de la cassonade. Puis moi, je mets du bouillon à fondu. Puis là, tu fais évaporer le bouillon à fondu jusqu'à temps que ça te donne une genre de gelée, là. Puis, man, je te jure, ça va être le meilleur burger que tu auras jamais mangé de ta vie. Ça va changer ta vie, Dan.
3: Je vais essayer ça, Louis.
6: Tu l'essayeras, puis tu m'en reparleras. Ça va changer ta vie.
3: Et j'espère que lundi prochain, j'aurai une vie totalement différente.
6: Flipper bout pour bout.
3: Je vais-tu avoir la même blonde, toute, quelque chose? Changer ma vie à quel point?
6: Si tu fais ce burger-là à ta blonde, tu l'as pour le restant de tes jours assuré.
3: Oh, tabarnouche.
6: C'est scellé dans la poche.
5: Oh, tabarnouche.
6: Je vous dis, moi, je le fais à ma blonde, puis elle se met quasiment à genoux pour m'en redemander. Quasiment.
5: Quasiment.
3: Je t'en supplie. Je veux du bacon jam. Il y a 14 000 restaurants McDonald's aux États-Unis, quand même.
6: Il n'y en manque pas, hein?
3: Ça commence à faire de la gestion. Il y en a partout.
6: T'es dans un petit village perdu. Ça fait 800 miles que tu roules dans le désert. Il y a un poste à gaz. Il y a un 7-Eleven et un McDo.
3: La Chine est deuxième avec 3500 restaurants. Le Japon en a 2900.
5: Imagine, comment ça descend. Hey, 14 000, 3 000, 2 000.
6: 2900 au Japon. Ah oui. Regardez la grosseur, comment il y en a au pied carré. Là.
3: Ça, c'est pour le mec sushi, quand même.
5: Ah, y a-tu
6: ça doit être merveilleux.
3: Je le sais pas, Camille.
5: J'ai-tu mangé ça? Oui, j'ai mangé au McDo au Japon, c'est vrai? Sûr. Voyons, je suis allée. Premier repas. Ah, ça, non, mais il y a une référence tellement drôle. C'est parce que barrière de la langue. En plus, au Japon, je commande sur Uber Eats, tu sais. J'arrive tard le soir, juste marchant à mon hôtel. Ça a été un périple. Je sortais du train. En tout cas, c'est méchant périple. On arrive, mettons, à 3h l'après-midi, heure locale. Puis je suis arrivée quasiment à 9h le soir à mon hôtel. Là. T'as donné une décapote, les deux. Ça a été long et pénible. Mais on finit par arriver. Je me dis, la première fois que je vais me commander, c'est ben du Uber, du McDo. Puis j'ai mangé un burger, mec. De quoi comme... pas sauce sésame, mais genre une sauce brune, soya. Fait que non, c'était pas un mec sushi, mais c'était un burger asiatique avec des sauces sucrées. Et là, le livreur arrive, mais on se parle via Google Traduction parce que tu comprends qu'il parle pas anglais. Là. Mm-hmm. Puis ben, au Japon, la formule de politesse, c'est les fameuses petites révérences. Fait que là, j'en fais une première. Mais l'affaire qu'on m'avait pas dit sur le coup, c'est que quand tant que t'arrêtes pas, le Japonais va t'en faire une, puis une autre, puis une autre. Fait qu'on s'est révéré pendant genre six allers-retours, là. Comme un match de tennis. Révérence. Révérence, te jure! J'ai fait OK, faut que j'arrête, là. Ben, le livreur Uber dans le lobby de l'hôtel, là. Et qu'à un moment donné, j'ai arrêté. Puis j'ai dit OK, merci. Puis j'ai fait juste un bye-bye de la main, puis je suis reparti. Parce que c'est ça, ils sont tellement polis. Qui vont pas arrêter de te remercier. C'est spécial. Mais non, il n'y a pas de mec sushi, contrairement à la croyance populaire, Dan.
3: Mais non, je ne m'attendais pas à ça non plus, mais...
6: T'en prendrais juste.
3: Un mec sushi.
6: Ouais, du poisson cru au McDo.
3: Au Japon, oui. Ah, au Japon, oui.
5: J'ai confiance. C'est tellement propre partout, là. J'aurais confiance. Je mangerais à terre. J'aurais mangé à terre.
3: Les Japonais vénèrent là, ce qu'ils mettent... Ce qu'ils mangent.
5: Ils vénèrent les clients aussi.
6: Vénèrent ce qu'ils mettent dans leur
3: bouche. Il n'y a pas un peuple. Il n'y a pas un peuple qui respecte plus aliments, la bouffe, que les Japonais. Mm-hmm. Tu sais, rajoute pas du poivre sur mon morceau de poisson si tu vas salir le poisson. T'sais, ils sont très... Ils aiment les aliments simples. Les recettes japonaises, c'est souvent 3-4 ingrédients, that's it, puis il n'y a pas trop de mélange.
6: Du riz avec un bout de poisson sur le top. Arrange-toi avec ça, mon ami.
3: Voilà, ça va ressembler pas mal à ça. Il y a les McDo qui... Il y en a 1400 au Canada, quand même.
6: Pas pire.
3: Quand même pas
6: quand
3: pire.
6: Quand on check pour la population, là, on score bien.
3: Mm-hmm. Mm. Et on dit que malgré la crise économique actuellement au Canada...
5: La récession, non-récession.
3: McDo... passe au cash. Eux autres, ils cachent beaucoup. Plus le monde a des problèmes d'argent, plus la restauration rapide fait du cash.
6: Ben, au lieu d'aller au vrai restaurant, tu veux te gâter, tu vas aller au McDo.
3: Ben, c'est ça.
6: Pis des fois même, il y a moyen. Il n'y a pas quelqu'un qui avait fait ça à un moment donné, là, une vidéo. Pis c'était Pierre Couture, je pense, qui parlait de ça. Que manger au McDo, si tu étais intelligent, ça coûte moins cher que faire l'épicerie. Parce que si tu prends, genre, mettons, toujours le trio McValeur à 5$, ça t'en revient moins cher que de faire une épicerie normale puis de diviser tes repas à combien ça te coûte.
5: C'est sûr que ton guide alimentaire, il prend le bord un peu, là. Tu manques un peu de...
6: C'est Pierre Couture qui parlait de ça. Lui, il a une shape d'Adonis. Il peut manger du Big Mac pour le restant de ses jours. C'est correct, là.
5: Ben oui.
3: Mais c'est clair que c'est pas aimer beaucoup la vie, manger tout le temps la même affaire.
5: Non.
3: Mais c'est vrai que...
5: De quoi tu parles, Dan, là?
6: Un genou roulé.
5: Des fois, tu prends les deux... Dans la même commande.
6: Tabarouette, on
5: se gâte. Les bravages sont à 2$ maintenant, c'est plus 1$. Hein. L'inflation a rentré un peu dans les promotions. T'as ça aussi, là. Moi, mon café glacé.
3: Et une boisson fontaine. 80.

0: mettre pas de sauce.
1: Ah.
0: Fait que tu sais, ça devient sec vite. Les déjeuners, c'est un enfer. Puis écoute, il y a un paquet de places où ils vendent des kebabs à 3 euros. Là.
2: Ouais.
0: Où ça fait la job beaucoup. Je comprends pas le fait qu'ils réussissent à avoir 1600 McDo, mais toujours est-il que c'est jeudi, la journée officielle du burger dans Mort-à-Live. Faites-vous du bénévolat.
2: J'essaie qu'il soit payé.
0: Ouais.
1: Alors, mon montant vaut trop cher pour ça.
0: C'est un texte ce matin. Je l'aime, le texte d'Emmanuel Latraverse ce matin. Parce que, écoute, elle a dit, il y a quelque chose qui a passé inaperçu le 15 juillet dernier. La ministre du Sport, du Loisir et du Plein Air, Karianne Bourassa, a annoncé, papam, papam, papam, 1 million $ pour valoriser le bénévolat dans le sport et le loisir.
2: Wouh!
0: Ouais. Fait qu'elle a dit, comment ça? Qu'est-ce qui s'est passé? Le hockey mineur, le soccer, le flag football, les scouts, le festival des quartiers, rien a été bâti par l'État. Elle a raison, là. Ça a été bâti par des pères et des mères de famille. Mm-hmm. Des pères de famille qui arrosaient la patinoire à moins 20. Des mères de famille qui tenaient la cantine à l'aréna, qui tenaient la comptabilité, qui faisaient l'horaire des matchs. C'était pas un sacrifice. C'était ça, la vie. La vie de village, la vie de famille. Aujourd'hui, c'est plus de même. Aujourd'hui, tu es obligé de mettre 1 million $ de l'argent des contribuables pour faire la promotion du bénévolat pour que les gens s'impliquent dans le sport de leurs enfants. C'est capoté, là. Je trouve qu'elle a raison. C'est pas normal qu'on soit obligé de donner 1 million pour ça. On devrait encore marcher de la bonne vieille façon, c'est-à-dire s'impliquer le plus possible dans notre société.
2: Sauf
0: quoi, Camille?
2: Sauf que la vie n'est pas confortable, Dan. Quand tu dis aux gens, puis quand tu lis les articles que ça leur prend deux jobs pour arriver, le temps, il est rendu où, là? Après les devoirs, les leçons, la
1: on
2: routine, le sport-études.
1: On a tous des vies de fou, exactement. On n'a pas le temps d'aller passer 6 heures par semaine à aller faire gérer des équipes de soccer puis des affaires de même.
2: Je salue les gens qui ont encore cette initiative-là. Là, c'est merveilleux. Probablement que si j'avais une famille, moi aussi, je voudrais m'impliquer dans des activités.
0: On fait quoi? On les paye avec nos impôts?
1: C'est une bonne question, Dan. On essaye de...
0: On pitche tout ça dans les écoles?
1: On essaye de régler d'autres problèmes avant pour redonner du lousse au monde. Tu sais, si tu règles les problèmes du coût de la vie, tu règles les... Tu sais, le monde va avoir besoin de moins travailler, tu fais baisser l'inflation, le monde va avoir plus de temps libre pour eux autres, le monde va retourner là. Ou l'intelligence artificielle. Tu mets de l'intelligence artificielle pour faire tous nos jobs, comme ça on va avoir rien que ça à faire du bénévolat.
0: Quand j'étais jeune, au secondaire, j'ai coaché au baseball, moi, puis je m'attendais à être payé. J'ai fait juste une saison parce qu'à un moment donné, quand t'es jeune, il faut que tu travailles aussi.
1: Ben oui,
2: c'est ça.
0: Mais non, je ne l'ai pas été. J'ai aimé ça pareil. Je les ai toutes faites. Je l'ai fait au complet la saison. Là. Mais effectivement, t'sais, c'est peut-être les attentes du monde aussi. Mais c'est quand même particulier qu'on soit pas capable d'offrir des services aux jeunes. Hein, c'est les jeunes, là. On a fait des manifestations pendant la pandémie pour dire qu'on s'occupait pas assez
2: pour
0: de nos
2: sport,
0: jeunes.
2: Surtout, ouais.
0: Mais s'occuper de nos jeunes, ça veut pas dire de demander aux autres de le faire.
2: Ça, on décortique un CA, parce que je connais juste une partie, c'est-à-dire ça dans laquelle j'ai gravité quand j'étais jeune. T'avais un club de patinage artistique avec des bénévoles parents qui étaient dans le CA. Mais au-dessus d'eux autres, t'as l'aréna. L'aréna qui loue des temps de glace. Puis l'aréna est régie par la ville. Qui, elle, a un budget en loisirs et sport, tu comprends?
0: Mm-hmm.
2: Fait que, rendu là, la question qu'on devrait se poser, c'est comment on distribue l'argent, en fait, de ces 10 bénévoles-là qui sont sur un CA, mais qui les inscriptions pour l'année de patinage payent le temps de glace.
0: Mais bénévolat, t'es
1: pas supposé de payer.
0: C'est ça, t'es supposé de faire ça en espérant en recevoir une carte de gaz de 20$ à la fin de l'année. Là.
2: Mettons, puis encore là, c'est une rémunération quand même. C'est un cadeau. Bizarre. Une reconnaissance, mettons. Sauf que si on peut-tu revoir ça? T'sais, je comprends pas tout le bénévolat, puis je suis pas en train d'ouvrir la porte à genre, faut que tout le monde soit payé. C'est juste que je crois que maintenant, le réflexe, c'est que le temps a un coût aux gens, parce qu'on
1: en a
2: de
1: l'argent.
2: Plus de temps. Le temps, c'est de l'argent. On nous a tout le temps dit ça. Salut les initiatives, mais tu sais,
0: je sais qu'on parle du temps, sauf que quand j'y vais dans les arénas, moi, ou encore voir les games de football la fin de semaine, le football, c'est scolaire. C'est un peu. Ils ont besoin un peu moins de.
2: Enfin, ils ont une enveloppe, surtout aussi pour ça. Ils pourraient payer du monde pour être là, pas besoin de demander à des bénévoles.
0: Ouais, je sais, mais je suis pas sûr que ce soit là. Tu sais, c'est pas dans

0: le sport scolaire qui font des demandes. Non. Là, c'est vraiment plus pour les le sport
1: loisir,
0: civil.
1: Ouais.
0: Mais quand je vais au hockey mineur, là, puis dans différentes games où je vais voir les enfants de mes amis jouer, là, les parents sont dans les astrades. Là.
2: Mm. Ouais, à game, oui, mais aux pratiques, tout le temps que tu as à mettre autour, c'est là que c'est long là, puis que c'est tannant.
1: Ouais. Ça manque de moitié-moitié.
2: Tu sais, il y a trois pratiques par semaine. Ou deux. C'est le coach, là, c'est ces soirs-là.
0: Je sais, mais il y a 14 enfants dans le club. Il y a 28 parents. Mm. Je parle d'une collectivité. Là.
2: Je suis d'accord avec toi. Mais
0: c'est une heure de moins de Netflix dans la semaine. Puis
2: De ces 28 parents-là, il y en a combien qui ont deux jobs?
0: Ah, je sais.
2: Il y en a combien qui sont stressés, qui sont là à la game de soccer, qui font des sourires et des matchs?
0: Je suis conscient de tout ça, Louis.
2: Ils ne savent pas comment ils vont payer à la maison à la fin du mois.
0: Je suis conscient de tout ça. Mais moi, je te dis qu'on essaie de trouver une solution au fait qu'on ne veut pas être obligé de payer tout le monde pour tout.
1: Non. Ben, à moitié-moitié.
0: Ben, on veut vraiment demander au gouvernement de gérer ça, là?
1: Non.
2: Ben, moi, je pense vraiment que le problème est plus gros. Tu sais, c'est en réglant le problème du coût de la vie, en réglant la misère du monde ailleurs, les gens vont avoir plus de temps pour faire ça. Tu sais, quand j'étais plus jeune, il y en avait plein des parents, là, ça faisait à fil. Mon équipe de hockey, là, on avait un coach, un gérant, trois assistants coach. Tous les parents étaient dans l'équipe. Mm-hmm. Mon père, c'était le gérant. Tout le monde faisait un petit quelque chose. Mais dans ce temps-là, le monde elle n'est pas aussi mal qu'aujourd'hui. Là, tout le monde avait plus de temps. Des gens qui avaient deux jobs pour arriver, ça n'arrivait pas. Même moi, chez nous, ma mère est à la maison. Là.
0: Ouais, mais moi, dans ma jeunesse, j'ai vécu à peu près la même chose que toi, puis le monde n'arrivait pas. Là. Le taux de chômage était à 8%. C'était pas facile. Là.
1: C'était pire dans le temps. Mais
2: le monde n'avait rien à faire.
0: Moi, nous autres, quand on avait 16-17 ans, là, ma génération, moi j'ai 47 ans.
1: Payais-tu pension?
0: Ben oui, j'ai commencé à payer pension à un moment donné, mais c'est pas juste ça. C'est que se trouver une job d'été, là. Pas l'Internet à l'époque. C'était facile, un 120 à 130 CV qu'on devait aller porter. Là.
1: C'est hot, ça. C'est hot dans le sens que vous ayez vécu ça. Là. C'est une rareté.
0: Parce que la job qui est normalement faite par des étudiants à 8-9% de taux de chômage. Là.
1: C'était du monde.
0: Ben, ça arrivait que ce soit un bachelier en droit qui était le caissier au provisoire.
2: Ouais. Ouais. Mais quand même, dans ce temps-là, tout le monde, tu sais, il n'y avait pas de sel, il n'y avait pas d'Internet, tout le monde n'avait rien à faire. C'était juste.
0: Rien à faire. On faisait autre chose.
3: Ils ont bâti Québec, Hugo. T'as-tu compris?
2: Non, mais je le sais, mais justement, ils ont bâti Québec parce que le monde faisait des choses. Le monde passait pas le temps écrasé dans le cellulaire.
0: Ben, c'est peut-être ça le problème, Louis.
2: La pression constante que ça, les réseaux sociaux nous amènent de tout le temps vouloir en faire plus en innocent fou. Le monde avait plus rien à faire. Ça lisait des livres, bâtin. Ben, faut avoir rien à faire sur un moyen temps pour lire des livres.
0: Ben, non. On en lit encore. On les lit sur nos cellulaires.
1: Ouais, on a plus le temps. Si t'es mieux rémunéré à faire un pause sur le chiolage par rapport à un arbitre dans le sport, puis que ces clics-là te rapportent de l'argent, mais que d'aller genre concrètement changer les choses sur le terrain, te paye pas, c'est qui te cave. La personne va rester assise, puis c'est plate parce que c'est une culture de paresse qu'on a. Louis touche un point là, qu'on a développé avec nos téléphones puis avec l'ère moderne de l'individualisme, de c'est pas mon problème, puis arrangez-vous avec ça. Moi j'ai fait un enfant, mais ça va être à vous autres de l'élever puis à vous arranger pour qu'il y ait du fun puis qu'il s'amuse puis qu'il y ait un sport. Je m'impliquerai pas plus que ça. C'est sûr que s'il y avait des causes qui me tenaient peut-être plus à cœur ou que j'avais plus de temps ou que je me donnais le temps d'en faire, j'en ferais. Mais c'est pas un réflexe naturel. Pourquoi? Parce que moi, tout, j'ai de la misère d'envie à arriver puis je fais une optimisation de mon temps payé.
2: Une optimisation de son temps. C'est ça.
1: Mais si on me demande pour, je sais pas, moi, meilleur exemple, les tailgates, là, on n'est pas payé pour faire ça, les tailgates. Puis à chaque année, ici à Radio X, quand on est pour les matchs de l'Université Laval, Rouge et Or, je le donnais mon temps. Ça en est, ça, du bénévolat?
0: Non, oui.
1: Là.
0: Non,
1: les gens payent les forfaits, mais.
0: Du bénévolat, mais t'as tout le temps de canettes dans les
2: mains. Ouais, c'est ça, du bénévolat contre trois bières, deux shooters, bang, du poulet, de la pizza.
1: Je m'organise pour que ce soit bénévole,
2: agréable.
1: Ben oui. Je fais des choix. Et tu me dis, il y aurait, je sais pas moi, un lavoto, là, ou un souper spaghetti. Ils font ça encore, ça, d'ailleurs, les soupers spaghetti, ça existe-tu encore, ça? Toutes les intolérances au gluten, on a-tu encore ça, des soupers spaghettis?
0: Ben, j'imagine que oui, là, des soupers spaghettis.
1: J'en ai fait des campagnes.
0: Bonne
1: vieille
0: pichette de blé d'Inde.
1: Ben, c'est ça.
2: La journée qu'ils vont commencer à donner la bière gratis aux coachs dans les équipes de hockey, je te jure, ça va faire la file.
0: Bon.
2: Hein? Je pense qu'on l'a, la solution.
0: On l'a peut-être trouvé la solution. Salutations à Steve qui nous écrit. Pour nos enfants, on devrait toujours avoir du temps. T'as entièrement raison.
1: Ben, vous en avez du temps. Vous en avez pour être plus benché puis à être observateur. Soyez pas passif là-dedans. T'sais. Puis là, je vous dis vous, soyez pas, parce que moi, je n'ai pas... c'est un contrat social.
2: Moi non plus.
1: C'est une famille, c'est un contrat social d'être impliqué.
0: Puis tu sais, il y a beaucoup de monde qui font référence au coaching. Là. Puis moi, j'ai parlé de ça aussi. J'ai dit que j'avais coaché quand j'étais plus jeune, mais c'est parce qu'elle, elle parle pas de coaching. Tu sais, on parle de monde qui...
1: C'est le bénévolat.
0: Ouais, oui, qui s'investit dans le... faire les cédules, faire les... embarquer dans
2: une... Dans l'organisation.
0: Dans toute l'organisation de la patente.
1: Ouais.
0: On n'est pas juste dans le fait de se présenter en arrière du banc ou encore d'être disponible la fin de semaine.
2: Fait que c'est vraiment la job plate, dans le fond.
0: Ben, la job plate, mais une job qui se fait en 3 semaines au mois d'août, tu comprends?
2: Ouais. Ah,
0: c'est,
2: je comprends.
0: C'est pas si... mais effectivement, on s'implique pas assez. Là. Dites-vous que le gouvernement investit $1 million pour faire la promotion de vous occuper des activités de vos enfants. C'est
1: on fonctionne de même.
0: Il y a de quoi qui marche pas, là.
2: Ça moi, j'en ai pas d'enfant, fait que je me dédouane.
0: Oui, je comprends.
1: Mais ça prend des incitatifs. C'est niaiseux, là, mais pour tu l'as vu en travail de bureau, j'imagine, là, Dan, je sais pas à quel point tu peux t'avancer là-dessus. Là, bon, on va pas présumer ça quand même, mais tu sais, des incitatifs à la performance, souvent, il vient une carotte au bout de la corde. Là.
0: Oui.
1: Puis c'est drôle, la productivité est bien présente quand tu sais que t'as un concours ou que t'as une... La chance de gagner quelque chose pour une reconnaissance. C'est le facteur reconnaissance, je pense, qui est important à retenir.
0: Mais c'est pas tant la carotte, en tout cas pour moi, là, je vais parler pour moi à l'époque où je faisais ça. C'était pas tant le prix en argent, parce que c'était quand même ultra payant là, de performer. Mais c'était plus que... Là, c'est con ce que je vais dire là. Mais je préférais voir mon nom sur le tableau.
1: Oui, mais c'est une reconnaissance.
0: Je sais que c'est une reconnaissance, mais je préférais voir mon nom en haut sur le tableau que le chèque que je recevais un jeudi ou 3 mois que personne ne voyait.
1: Brag. Brag. Ouais. On devine que tu étais au top de la pyramide.
2: C'est arrivé souvent hein, que tu as mis ton nom en haut, Dan.
0: Ouais. J'aimais beaucoup plus ça que le chèque. C'est con, hein?
1: Mais c'est motivant.
0: Ah oui, c'est con. Oui, c'est motivant.
1: C'est con, mais c'est motivant.
0: Absolument. C'est ça que je préférais, moi. Mais il y en a d'autres, c'était le chèque. Chacun le fait pour ses propres raisons. Puis les employeurs le savent, ça.
1: Ouais.
0: En mettant des programmes de reconnaissance, des programmes de bonus.
1: Ouais.
0: C'est juste au gouvernement que tu as tes bonus, même si tu performes pas.
1: Mm-hmm. La loi du moindre effort.
0: Mais dans le reste des autres jobs, s'il y a un bonus, il faut que tu ailles le chercher. Ils te disent, voici, il y a 2 500 $ là. J'en ai 3 donnés à la fin du trimestre. Voici ce que je veux que vous fassiez. Poum, poum, poum, poum. Le monde s'en allait, arriver à son bureau, disait, je veux le 2 500, moi, donc let's go.
2: Ça travaille.
1: Sauf que ça se concrétisera peut-être pas. L'aide du gouvernement, probablement qu'en bas de l'échelle...
2: Ça sera pas donné à coup de chèque, là.
1: Ça va être de la poussière, là.
0: Mais non, mais là, le gouvernement, ce qu'il a annoncé, c'est faire la promotion. Dire au monde, impliquez-vous donc.
1: Oui.
2: Là, 1 million, c'est ça? Un million, c'est quoi? C'est 2 campagnes à TV?
0: C'est une autre belle façon, c'est ça, de donner de la pub aux médias aussi en même temps. Mais voilà, je trouvais que, voyons comment elle s'appelle là, la lanceuse de livres, Emmanuelle Latraverse,
1: Oui. Avait
0: un bon texte ce matin, c'est dans le journal. On va jaser un peu d'actualité. Tous mes sujets pour le début de show, je viens de tasser, il est déjà 6h40. Le sondage, je vous disais en début de...
1: Enfin!
0: En début de show, là, les premiers coups de patin se donnent. Les tests de santé ont été faits. Tout le monde est sur la patinoire. Les chefs ont sorti leurs cravates. Paul Saint-Pierre Plamondon sur les médias sociaux hier va se présenter en scrum devant les médias aujourd'hui. Donc là, c'est commencé. Là. La campagne électorale, on est en train de rentrer dedans. Donc c'est pour ça qu'on arrive juste au bon moment la semaine prochaine avec le lancement de la programmation régulière. Puis là, il y a un sondage, l'actualité, QC125 qui est sorti hier. Et ce sondage-là, je vous dirais, parle beaucoup, beaucoup, beaucoup. D'abord, on a le Parti québécois qui revient au-dessus des 30% à 31%. Ça, c'est à grandeur du Québec. Ça, c'est le universel, tout le monde, anglo-franco. 31% pour le Parti québécois, 27% pour le Parti libéral, 19% pour la CAQ qui est en baisse. L'effet fraîchette.
1: Là, ça m'étonne, ça. C'est le troisième.
2: Mais troisième là, mais quand tu regardes les intentions, qui ferait le meilleur premier ministre?
0: Est deuxième. Okay. Ça, c'est le problème du Parti libéral.
2: Charles Milliard.
0: Charles Milliard, il y a un gros problème de notoriété.
2: Mm-hmm. Sinon, il serait... si Charles Milliard est mieux aimé, avec déjà les 27 % qui ont, ça serait lui le premier ministre.
1: Donc la théorie que le parti est plus fort, en fait, l'ancrage des rouges libéraux est plus fort que la personne qu'il représente. C'est pour dire qu'après, ils sont en crise identitaire avec les changements de chefferie des dernières années.
0: Parce que la CAQ a diminué, le Parti libéral a beaucoup récolté dans ses intentions de vote-là, mais en même temps, effectivement, leur chef, personne ne le connaît.
1: Ouais.
0: Un bon pharmacien, mais tu sais, c'est difficile de devenir chef d'un parti politique quand tu sors de nulle part.
2: Mm. Ben, il me fait penser un peu à PSPP à l'autre élection d'avant. Tu sais, à l'autre élection d'avant, PSPP, personne ne savait c'était qui, tout le monde s'en foutait. Puis là, dans les débats, il s'est fait connaître, il a rentré comme une tonne de briques, puis justement, là, il est... L'autre élection d'après, voilà, on le connaît, il a
0: j'ai
2: fait son
0: tour. J'ai
2: hâte
0: de voir, parce qu'il y a quand même des bons moves qui ont été faits par le Parti libéral cette semaine, autant dans l'annonce des candidats, là, entre autres Mario Leblanc. T'sais, Mario Leblanc, c'est le gars qui devrait être maire de Montréal. Je vous dirais, ça marcherait d'une façon totalement différente. T'sais, il est bon avec les chiffres, il est bon en économie. C'est l'ancien big boss de la Chambre de commerce de Montréal. C'en est un bon. Là. C'est quelqu'un que tous les partis politiques ont essayé un jour ou l'autre d'aller chercher, tant au fédéral qu'au provincial. C'était le gars que plusieurs personnes voyaient comme étant le gars qui peut sauver Montréal en devenant maire de Montréal. Ça ne l'intéressait pas. Il a décidé de se présenter dans Marguerite Bourgeois, là. Pour le Parti libéral, ça veut dire qu'il va être député, là, c'est sûr. Le Parti libéral dans Marguerite Bourgeois, ça ne donne rien de faire campagne électorale dans Marguerite Bourgeois. Ça va être le Parti libéral.
2: C'est comme Marcel Bouchard dans Portneuf.
0: C'est scellé?
2: C'est scellé.
0: Parfait. Vous l'aurez appris dans Montréal. Par contre, dans la région de Québec, c'est là que ça devient intéressant. C'est ça qu'on veut voir ici dans la région de Québec. En tête, c'est le Parti conservateur du Québec, Éric Duhaime et sa gang, qui sont en tête à 31%. Le Parti québécois arrive, bon deuxième, 25%. 21% pour la CAQ, 15% pour les libéraux, ça va un peu moins bien. Vous avez remarqué que je parle presque pas de Québec solidaire, sont en marge d'erreur. Là. Ouais. QS, ça va être compliqué.
2: À Québec, inexistant.
1: C'est quoi la règle parlementaire pour être représenté ou d'être considéré comme un parti reconnu? C'est pas ça, 10%?
0: 10% ou quelque chose comme 7 députés, je pense. Okay. 8 députés,
2: quelque chose de
0: regarder,
2: même. Là, ouais.
1: Comment c'est critique, là?
0: Ben oui, c'est critique. Eux autres, ils s'enlèveront jamais de ça. Ils ont eu Amir Kadir, ils ont eu Françoise David, ils ont eu Manon Massé, ils ont eu Gabriel Nadeau-Dubois. T'sais, c'était tout du monde qui était capable d'attirer, de convaincre l'union de la gauche, on va le dire de cette façon-là.
1: Ouais. Le mariage.
0: Ouais, de convaincre les marxistes et les communistes de voter pour eux autres. Mais là, c'est plus ça. Ruba Gazal.
2: 20% ou 12 députés.
0: 20% ou 12 députés.
1: Hey, ça a monté.
2: Ouais. Groupe parlementaire à l'Assemblée nationale.
1: Hey.
2: Ouais.
0: 20% de 12 députés, ça veut dire qu'il va possiblement avoir deux partis qui vont être reconnus.
1: Oui, c'est ça, c'est les vieux partis. C'est la bataille des vieux partis. Littéralement, c'est bleu ou rouge.
0: La satisfaction envers le gouvernement, 59% se disent insatisfaits. C'est là qu'est le problème pour la CAQ. Bon, on ne commencera pas à broyer. Moi, j'aimerais ça les voir effacés.
1: Ouais, Thanos.
0: Ouais,
2: bye bye.
1: On vient à la base bleue ou rouge. Mais c'est fou, ça. Dans le sondage général, là, de dire que le Parti libéral arrive deuxième avec un effort monumental de équipe Christine Fréchette, quoi, ils sont là, Québec, d'apparence puis de visibilité, ça veut dire que ça n'a pas tant levé, là?
0: Non.
1: Sauf que l'échantillonnage n'est pas énorme, on parle de 1000 personnes, mais pareil. C'est le plus récent sondage que j'attendais avec impatience parce que ça aussi, c'est une autre affaire. Là. Parler de motivation au travail puis de bonus, ça, c'est des nananes à politiciens. Là. Les sondages, la reconnaissance, l'image publique de voir que t'es rendu troisième, là, ça fait mal à l'ego.
0: Puis c'est un peu. Puis c'est pas parce qu'elle a pas essayé d'en dépenser de l'argent.
1: Ça fait tellement mal à l'ego aussi.
0: C'est les critiques qui arrivent de Paul Saint-Pierre Plamondon depuis hier. C'est les critiques qu'a fait Éric Duhaime tout l'été. Écoute, on pense à l'attaque parce que c'est des millions et des millions qui ont été promis par Christine Fréchette. Encore un matin, on apprend là, des cadeaux. Dans le dernier conseil des ministres, ils ont octroyé près de 268 millions en aide financière pour des entreprises. Donc, 25,6 à Ubisoft, tais-toi. La plus importante bénéficiaire, c'est Premier Tech à Rivière-du-Loup avec un investissement de 215,5 millions. Donc, on distribue l'argent du côté de Christine Fréchette. Tais-toi, grand coup de... J'allais dire de « je t'aime ». On va dire de « je t'aime ».
1: Ouais.
2: Là, moi, j'attends les chèques pour nous autres. Non, ça va venir.
0: Je ne sais pas si ça va venir.
2: Moi je pense à rien. 500$, ça gagne l'élection. Mais 500$ à tout le monde, elle gagne l'élection.
1: Ça marche pas, regarde tout ce qu'elle vient de promettre, là.
2: Ouais, mais ça, c'est parce que c'est pas dans ta poche. C'est pas dans la poche des gens qui votent.
1: C'est indirectement
2: quand
1: dans la nôtre.
2: Tu touches, oui, mais indirectement, c'est pas vrai. Tu sais, le système de santé, les Québécois disent « Ah, c'est gratuit, mais indirectement, on le paye. » Mais non, c'est gratuit dans nos têtes. C'est la même affaire pour ça. Le chèque de 500$, même si c'est ton cash qu'elle t'ordonne, c'est du cash que Christine t'a donné. Et ça, je suis convaincu qui est capable d'aller ramasser l'élection juste avec des chèques de 500$.
0: Je sais pas si ça va se rabaisser à ça. C'est une vieille politique du style François Legault, là.
2: Ça a marché.
0: Je sais que ça a marché. Mais non, ça n'a pas marché. Même sans 500$, le monde aurait voté pour la CAQ après la pandémie.
1: C'est la deuxième chance.
2: Mais ça n'aurait pas été aussi énorme que ça.
1: Mais non, c'est l'élection de...
0: Je sais, mais il aurait été majoritaire, un gouvernement majoritaire pareil.
2: Mais là, elle serait capable d'avoir un gouvernement minoritaire avec des chèques. Je suis sûr. Juste un 10% de plus, là, qu'elle va griller au PQ du monde qui ne sont pas souverainistes, un petit peu des libéraux, bang.
0: À suivre.
2: Mais 500$, c'est capable de convaincre 10% des Québécois, là. 500$. C'est plus que 10% des Québécois qui sont à moins que 500$ du trou. Là.
0: 500$, c'est de voir 500$ du bonheur.
1: Il y en a qui sont à 200$ d'insolvabilité.
2: Fait que c'est ça, imagine-tu 500$, comment ça fait du bien?
1: Par mois.
2: T'as dit?
0: Par mois.
2: T'as le dit?
1: Ouais. 200$ n'est pas arrivé par mois. Fait que 500$ qui arrive du ciel, qui n'a pas d'impôt dessus.
0: Ben écoute, on va continuer.
1: Ça ne marchera pas.
0: On va continuer.
2: Même moi, un chèque, je vais voter pour elle, bâtin.
1: Arrête, Louis. Et moi, ce qui m'inquiète, ouais, c'est qu'on...
0: Tu sais que tu le reçois pareil, même si tu votes pas pour elle.
2: Ouais, mais je vais être sûr de l'avoir.
0: On va en rajouter, on vous les voit en v'là sur le bilan. Bris de service en obstétrique à la grandeur du Québec. Ça, on parlait des enfants tantôt. Là.
1: Les bébouilles.
0: Impossible d'accoucher à la tuque pendant toute l'été. Faut que les mères prennent la 55 puis se rendent jusqu'à Shawinigan pour aller accoucher.
2: C'est une bonne trotte pareille.
0: Il n'y a pas de suivi non plus qui est fait, là. Aucun suivi.
1: Pas d'écho. Quand on a des saignements bizarres, ben.
0: La Tuque, la Pocatière, Sainte-Anne-des-Monts, c'est tous des hôpitaux qui ont eu des bris de service en obstétrique pendant l'été parce qu'on manque de personnel. L'an dernier, il y a 10 hôpitaux qui ont été au moins une couple de jours sans service d'obstétrique. Écoute. Il n'y en a pas de bonnes nouvelles. Puis ça, c'est pour les régions. On parle beaucoup des fois, ça prendrait un peu plus de privé en santé. C'est parce que je ne suis pas certain que le privé irait beaucoup en région non plus. Tu sais, à la TUC...
2: Tout partir d'une clinique privée, mais...
1: Comment je pourrais te dire ça?
0: Est-ce qu'on a le droit de se poser la question suivante? Est-ce qu'on doit à tout prix donner un service A1 à la grandeur du territoire de la province?
2: C'est trop grand. C'est trop grand pour pas assez de monde. Tu peux pas.
0: Même aux États-Unis, je veux dire, il y a des coins reculés par le tonnerre où tu l'as pas le service, là. Parce que il y a pas assez de monde.
2: Ben non.
0: Tu peux pas. Tu sais, on parle d'infirmières spécialisées en obstétrique dans des coins en Gaspésie où il y en a pas tant que ça, là. Ils font autre chose. On le dit dans l'article, là. On a des infirmières spécialisées en obstétrique, sauf que comme elles ne voient pas de clientes de bénéficiaires, on va le dire de cette façon-là, en obstétrique, elles perdent des skills.
1: Mais
0: en même temps, tu peux pas...
1: En même temps, il y a encore des gens qui font des bébés en Gaspésie, puis l'option de prendre l'hélicoptère
0: moins qu'à Québec,
1: pour te rendre
0: comprends?
1: À Québec. Ouais, mais
0: l'infirmière en obstétrique à Trois-Rivières, à Québec, à Laval, à Montréal, elle ne fait que ça, travailler en obstétrique. Elle en voit tous les jours. Elle sait comment réagir quand il se passe quelque chose. Tandis que les autres, là-bas, on dit, on se trouve dans des situations où si on n'a pas la spécialiste qu'on est supposé d'avoir cette semaine-là, on ferme. Est-ce que on doit s'assurer que tous les petits coins du Québec soient le service A1 tout le temps? Je pense qu'en obstétrique, la réponse est oui.
1: Je pense qu'on n'a pas le choix là, sur certains points. Là. On parle pas de cancer ou de traitement de chimiothérapie, on parle de donner la vie. Là. C'est sûr qu'il faut qu'il y en ait partout. Ou est-ce que le problème, c'est que c'est la surspécialisation qui rend le contingentement puis le nombre de personnes disponibles trop limité? T'sais, un médecin de famille...
0: Comme dans le temps. Une chaudière d'eau chaude, des linges propres, puis la belle-sœur. Ah oui!
2: Il y a des endroits pas si loin que ça d'ici.
1: À
2: toi, là.
1: De coucher à la maison, en plus.
2: Tu vas juste en périphérie de Québec, il y a plein d'endroits où t'es à une heure et quart d'un hôpital pour pouvoir accoucher, même plus. Là.
1: Ah ouais.
2: Moi, je suis né à Rivière-à-Pierre.
0: Oh, tabarnouche, ça explique bien les affaires.
2: Non, mais je suis né à Québec, mais ma mère est partie de Rivière-à-Pierre à un moment donné, puis genre, oh mon Dieu, ouais, Simon, drive-nous à Québec parce qu'on peut pas aller accoucher à Saint-Raymond, là. Fait qu'il faut que tu partes de Rivière-à-Pierre, t'as jusqu'à Saint-Raymond, t'as 40 minutes de char, puis t'as un autre 45 minutes de char pour te rendre à Québec. C'est à peu près comme la tuque à Winnigan. Il y a vraiment personne qui a fait d'article là-dessus.
0: Ben écoute, Louis,
1: il est pas trop tard.
0: Écris-le.
2: Oui? On va en faire un article, là, la naissance du petit Louis.
0: On en rajoute ce matin aussi.
1: C'est beaucoup de crémage sur le gâteau, je trouve.
0: Une municipalité de l'Estrie, une petite ville, là, enlève l'asphalte sur ses chemins pour mettre le remplacer par du gravier.
2: On recule dans le temps.
0: Parce qu'ils n'ont pas les moyens de mettre de l'asphalte. La municipalité du canton de Atley va retirer l'asphalte du chemin de l'université pour en faire une route de gravier parce qu'ils n'ont pas d'argent. Tu sais, la ville n'a pas assez de payeurs de taxes dans sa ville pour être capable de payer l'asphalte sur ses routes. Fait qu'eux autres se revirent vers le gouvernement du Québec, puis le gouvernement du Québec dit, écoute, arrange-toi, nous autres, on n'a pas de scène pour ça.
2: En même temps, s'il n'y a pas assez de monde-là pour payer ça, ça doit pas être si important.
0: Je le sais pas.
1: Il y a du monde,
0: canton de Atley, le chemin de l'université, on va le voir sur Google, ça sert de quoi.
2: Je pense pas qu'il y a l'université à Atley, là.
0: Mais peu importe, pense-y à quel point... C'est un recul, là.
2: Sont 2230.
0: C'est quoi les villes limitrophes? Le chemin de l'université, ça va où? Ça rentre quoi puis quoi? Parce que le chemin de l'université, selon moi, c'est sur une route qui t'amène, veut pas, vers une université, là. Moi, toutes les rues de l'église, j'ai vu dans ma vie, il y avait une église.
2: Un peu, chemin de...
1: Massawippi, pas trop loin. C'est toutes des affaires un petit peu obscures que j'ai jamais entendu parler. Le Kingscroft.
2: OK, le Hamilton. Chemin de l'université. Il y a rien.
1: Il y a... Ayerscliff à l'ouest.
2: Ah, c'est sur le bord de la frontière. C'est ça?
0: Mais ouais.
2: C'est pas loin de Magog. C'est entre Magog et Sherbrooke.
0: OK, c'est entre Magog et Sherbrooke.
2: Fait que le chemin de l'université, c'est probablement l'université de Sherbrooke, là, mais c'est parce que ça part par en bas.
0: Bishop.
2: Ouais.
0: Ouais, c'est pas un coin que je connais. C'est juste...
1: Moi non plus.
0: L'Estrie, j'arrête de pisser quand je vais à Boston. C'est pas une place que je connais beaucoup. Mais écoute, c'est juste la nouvelle, là. On retire l'asphalte pour mettre du gravier. Et du gravier, je sais pas si vous le savez, là, mais à chaque fois qu'il mouille, il se fait des trous. L'hiver, c'est dégueulasse, c'est difficile à entretenir. Ça te prend toujours une espèce de truck qui passe à un moment donné pour
2: un gradeur.
0: Ouais, pour compacter toute la patente. Ouais. Ça fait de la poussière. C'est pas le fun.
1: Ça
0: là.
1: Brise des autos, des éclats, les petites roches, tout.
2: Ben là encore, là, hein. À Rivière-à-Pierre, il y en a des chemins de garnottes. Il n'y a jamais personne qui a fait d'article là-dessus.
1: Tu peux écrire un livre, Louis.
2: Sur Rivière-à-Pierre, pour vrai, oui. Je pourrais vous parler de Stéphane Paré longtemps.
0: Tu sais que je suis déjà allé à Rivière-à-Pierre. Hein?
2: Ah, ouais.
0: Ouais, pour un tournoi de balle, la fin de semaine, la fête du travail.
2: Ah, ben oui.
0: On dormait dans le gymnase de l'école.
2: Ouh, école où il y a 30 élèves.
0: Ben, tu vois.
2: 30 élèves, une école au complet. Les classes, là, c'est genre 1, 2, 3, puis 4, ouais. 5, 6 ensemble.
1: Ah, il y a ça aussi à Charlevoix, mais c'est...
2: Moi, j'étais trop
1: ça,
2: jeune.
1: C'est des petites localités.
2: On était deux dans mon année. Puis moi, je suis déménagé à Saint-Raymond à un moment donné. L'autre, ils l'ont fait monter d'une année. Salutations à Alexandre Goyette, qui a gradué un an avant moi, pourtant, qui est né la même année.
0: Ça, c'est drôle.
1: Ils ont fait sauter une année, mais pas pour ses compétences, juste parce qu'il
2: manque de ressources. Ça ne servait à rien.
1: Ah.
2: Ouais.
0: Et voulez-vous que je vous en rajoute encore?
2: Vas-y.
1: Ah,
0: le réseau de la santé a dépensé près d'un demi-million en billets d'avion et en hôtel pour envoyer 242 employés en formation au Wisconsin, madame.
2: Oh, les Américains!
0: Écoute, ça, de billets d'avion, là, on a dépensé une fortune. Une fortune.
2: T'as peu, là. On a dit de combien d'employés?
1: 242.
0: 242 employés.
2: Puis combien qu'on a dépensé?
1: 500 000.
2: 500 000.
1: Les billets d'avion chers.
2: Divisé par 242, ça fait quand même 2000 piastres du billet d'avion. Là. C'était
0: on a payé 270 000 piastres en billets d'avion.
2: OK.
0: 182 000 en chambre d'hôtel.
2: OK.
0: Plus la bouffe, plus tout, pour aller à 145 km de Milwaukee dans le Wisconsin pour suivre une formation avec l'entreprise Epic Systems. Alors que t'as des anciens ministres comme Rémi Trudel qui commentent ça en disant « Mais normalement, la façon de faire, quand t'as 242 employés qui doivent suivre une formation... »
1: C'est que tu fais venir le formateur. Gars.
0: Tu fais venir la formation ici.
1: Ah
0: là.
1: Ben!
2: Pas fou!
0: Ben, c'est pas un peu ça.
2: Pas fou pas en tout! Mais là, est-ce que c'est des gros systèmes, justement, informatiques que t'as pas le choix d'être là pour voir, mais en même temps, s'ils ont besoin d'être formés pour ça, ça doit être parce que ça se déplace.
0: Epic Systems, au Wisconsin, eux autres, ils ont bâti une entreprise intergalactique avec des visites guidées, un immense campus de 4 km², des pavillons complets ont été construits en s'inspirant des univers d'Harry Potter et du Magicien d'Oz, hey, ou encore de l'espace.
2: Ça a l'air malade.
1: Ben pour vrai, oui, ça a l'air très hot, mais c'est ça, c'est une visite touristique. Voilà. C'est des vacances.
0: Ben, c'est un peu ça.
1: Avec
0: là,
1: un besoin de formation au travers.
0: T'sais, c'est un peu comme les médecins qui s'en vont dans des grands congrès mais organisés par des compagnies de pharma. Là. Ils partent pour 4 jours, ils ont une conférence d'une heure la première journée, puis ils passent le reste du temps en speedo avec les représentantes.
2: Il y a vraiment une pancarte qui est écrit Epic Intergalactic Headquarters.
0: Non, non, c'est complètement malade.
2: C'est pas des
0: malade,
2: farces, là.
0: Non, non, c'est raélien.
2: Ouais. Ouais, carrément, c'est sectaire. Man, il y a des... C'est fucké. Ça ressemble genre à un parc de Disney, là. Tu vois l'intérieur, man, il y a des grandes roues, il y a des carousels.
0: Vous
2: faire un tour de carrousel.
0: Est-ce que je vous ai donné le goût de continuer à voter pour la CAQ, là?
2: Oui. Oui, puis tu me donnes même le goût d'aller travailler pour la CAQ, Dan.
0: C'est bon, Louis. Ben écoute, on te souhaite...
1: Bonne chance.
0: Ah oui, tu vas passer un bel automne, tu vas voir, ça va être l'enfer. Complètement malade.
2: La clique va sortir des histoires de vélo.
0: Oui, on les salue d'ailleurs d'embarquer dans le combat contre sa mère, la clique.
2: Merci.
0: Oui, merci beaucoup.
2: Merci d'embarquer.
0: C'est super apprécié.
1: Donnez-moi le crédit quand même.
0: Ah oui, hein? Merci Camille, hein? C'est parfait.
1: Si j'ai pas fait ça une fois dans l'été, j'ai pas fait de la bonne radio.
0: On a des problèmes de main-d'œuvre qualifiée au Québec. On dit que les entreprises, les jeunes pousses, les jeunes entrepreneurs qui se partent en business, ben ils ferment. On dit que de 400 à 1500 entreprises cessent leurs activités actuellement en raison du manque de travailleurs. C'est une estimation qui a été faite par un organisme qui représente les jeunes entrepreneurs. On dit ça va pas bien, là. C'est 367 millions en activités économiques qui sont non générées à chaque année parce que les jeunes entreprises poussent, ça marche, ça fonctionne, puis à partir du moment où on doit croître un peu, ben on n'a plus de main-d'œuvre pour le faire. Je pense que ça risque d'être le problème du Québec pendant un bon bout, en espérant que l'intelligence artificielle puisse venir nous donner un sacré coup de main. L'histoire à Lévis, cette semaine, c'est pas facile. Lévis est obligé de sensibiliser ses citoyens à cause d'une vague de vandalisme de biens publics. Avez-vous vu le topo à Radio-Canada?
1: Non, j'ai pas regardé ça hier.
0: C'est dégueulasse. Des salles de bain complètement débâties à masse. Là. Tu trouves le lavabo en 3652 morceaux.
2: Ils l'ont défaite. Là.
0: À terre.
2: Rage room dans les toilettes publiques de la ville.
0: Mais voyons donc.
1: On parle d'une cinquantaine d'actes de vandalisme cette année seulement, puis on est au 8e mois. Là. C'est juste vous faire une mise en contexte. Est-ce qu'on parle de Lévis-Centreville à tout hasard? On est-tu dans le coin de Lévis-Centreville?
0: Je ne sais pas, on est dans quel secteur.
1: Lévis, c'est assez large.
0: On est à Lévis, là. Mais on dit que c'est les biens. Puis ça, c'est juste les biens qui appartiennent à la ville de Lévis. On n'a pas documenté dans tout ça tous les biens privés qui sont vandalisés. Mais il se passe quoi à Lévis?
1: Le paysage est en train de changer à Lévis. Ça, je demandais c'était dans quel secteur. Là, Lévis-Centreville, du monde weird qui se promène sur Président Kennedy le soir.
2: Ben, ça coûte moins cher qu'à Québec. Fait que le monde, ils n'ont pas d'argent, où est-ce qu'ils vont à Lévis?
1: Ouais, ou tu sais, il y a des tours à condos qui se bâtissent, fait que le cachet est là, fait qu'on essaie d'aller. Puis là, c'est des biens, comme Dan l'a dit, c'est des biens de la municipalité. Justement, on construit un centre des congrès, on construit des affaires récentes, des installations sportives. Tout se fait péter, là. Mais c'est, je serais curieux, c'est dans quel secteur? Généralisé même jusqu'à Pintendre ou on va-tu aussi loin?
2: On dit vraiment juste Lévis.
1: Lévis, hein?
0: On dit que les blocs sanitaires sont saccagés, des fils de cuivre volés, du mobilier urbain endommagé, il y a des graffitis partout. La ville de Lévis qui a décidé de lancer une campagne de sensibilisation dans ses parcs où les affiches portent des messages. Puis on essaie de convaincre le monde de ne pas faire de vandalisme. T'sais, si je te dis, fais pas de vandalisme, les chances que t'en fasses deviennent automatiquement plus grandes. Là. Mais il y a des coûts qui sont reliés à ça. T'sais, déjà que les finances de la ville, c'est pas top. Là. Mais la ville de Lévis, puis je vous le dis, là, les images, allez voir le topo, il est sur Internet, qui a été fait à Radio-Can. Les images, ça n'a juste pas de bon sens.
2: C'est débattu.
0: Ça fait longtemps que t'as dépensé le poids du plaisir, là, à détruire.
2: Oh, puis il y a des photos aussi là de genre un paquet d'emballage de hot dog à terre là, fait qu'ils rentrent dans des places où il y a du matériel, puis ils débâtissent ça. C'est pas juste comme des, tu sais, il y a de l'intrusion là-dedans là. C'est pas juste des toilettes publiques. Il y a les abribus aussi qui se font défoncer à Lévis.
0: Ouais, ben les abribus font partie de ça. Les abribus, les blocs sanitaires, les toilettes.
1: La STL pense à mettre des caméras. Il y a une réflexion en lien avec ça. On parle du secteur de Charny aussi, Lévis-Charny également. T'sais, on va-tu commencer à mettre des caméras partout? C'est ce qu'on veut? Mais là, c'est ridicule.
0: Mais c'est parce que cette semaine, à chaque semaine, il y a une mauvaise nouvelle. À chaque jour, il y a une mauvaise nouvelle sur Lévis.
1: Non, ça va pas.
0: En veux-tu que j'en rajoute un autre?
2: Ah, ouais, donc. Tremblement de terre à Lévis. C'est pas arrivé hier.
1: Non, on P6, il y a un fragment qu'on a retrouvé à Lévis.
0: Hier, je tenais mon chien dans mes bras. Tout, je me suis dit, ça va arriver. Mais jamais, ça s'est passé. Le tribunal vient de reconnaître des dommages de l'intimidation dont a été victime une enseignante à la polyvalente Pointe-Lévis. Ça s'est transformé devant le tribunal parce que la commission scolaire et la CNESST, eux autres trouvaient ça que c'était un cadre normal. Je vous l'explique, le cadre normal. Enseignante retraitée, OK? En mort plastique.
2: Mm-hmm.
0: Il y a un appel, évidemment, vous l'avez vu, là, l'appel de Bernard Drainville puis de tout le monde. On demande aux enseignants.
2: Revenez.
0: Retraités de revenir. On a un problème, pénurie de main-d'œuvre, la patente. Fait qu'elle dit OK, c'est beau. Je vais revenir dans cette situation-là. Puis eux autres disent ouf, on a une enseignante qualifiée ici. C'est pas quelqu'un qui travaillait dans une compagnie d'assurance qui décide de se rediriger en assurance. Hein. C'est une enseignante. Puis on lui dit tu vas enseigner le français. Elle dit ben non.
2: T'es prof d'art plastique.
0: Ouais, je suis prof d'art plastique, là. Je fais pas de faute quand j'écris, là. C'est correct. J'ai déjà lu un livre ou deux, mais.
1: OK, mes participes passés, des fois, c'est difficile.
0: Être prof de français. Secondaire 4, secondaire 5, là. Secondaire 5, c'est tu prépares les élèves
2: pour le cégep.
0: Pour le cégep, ben, ouais. Pour le test pour de français pour le cégep.
1: C'est ça, puis l'obtention de ton diplôme en secondaire 5, hein, le français acquis, c'est important, là. Que tu le passes.
0: Fait qu'ils ont dit. J'ai pas de problème. Les cours sont déjà faits. Nous autres, on a besoin d'un enseignant qualifié pour donner le cours. Mais le cours, regarde, il est clé en main, on te le donne. Fait qu'elle dit, OK, je vais le faire. Dans ces circonstances-là, c'est beau. Elle arrive, il n'y a aucun cours de fait, on lui donne rien. Là.
1: Gros cheval de Troie, mais...
2: Arrange-toi.
1: Arc.
0: Fait que c'est la commission scolaire des navigateurs. Fait qu'elle a dit, OK, je vais m'arranger avec ça. Elle travaille, elle fait ses patentes. Puis, y a des élèves qui n'aiment pas ça. Ils la trouvent pas bonne. Ils la traitent d'incompétente. On l'accuse de miner le... Puis, il y a des groupes d'élèves qui sont vraiment indisciplinés. À un tel point qu'à un moment donné, il y a un psychiatre qui la rencontre puis qui dit, écoute, tu dois absolument être sorti des classes les plus problématiques. Puis, une semaine après, le même psychiatre, il dit, il faut que tu sortes de l'école. Ça marche pas, là. Donc, elle sort de l'école... Et puis, la commission scolaire des navigateurs dit « Non, c'est le cas normal. Là. C'est la job d'un prof de faire affaire à l'indiscipline dans la classe. Ça fait partie des tâches que tu travailles. » Là, elle dit « Ouais, mais j'ai enseigné 21 ans avant. Je sais c'est quoi une classe turbulente. Il y a turbulent puis turbulent. » Fait qu'elle s'en va devant le tribunal. Puis le juge dit « Écoute, se faire lancer une gomme à effacer, c'est pas normal. »
2: C'est une agression.
0: Le juge, c'est exactement le genre d'affaire qu'il dit.
2: Si je me promène dans la rue avec des effaces puis je commence à garrocher dans la face du monde, la police va débarquer. Là.
0: Le juge dit la tâche d'enseigner à deux niveaux différents peut être hyper exigeant pour un enseignant qui n'a jamais enseigné cette matière-là.
2: Ben, qu'un.
1: Il est là le problème.
2: Ça prenait un juge, pensait à ça.
1: Non, mais c'est un bris de contrat puis je comprends pas pourquoi elle s'est battue pendant 3 ans de ce qu'on comprend dans le texte. Ouais. Pour obtenir gain de cause. Puis ils ont parlé d'une lésion professionnelle. C'est la première fois que je vois ce terme-là pour dire à quel point la madame, elle a été hypothéquée, là, autant psychologiquement que... Hey, c'est tough là, d'arriver puis que t'as pas la compétence dans un milieu puis il faut que tu fake it until you make it. Là, puis t'as du monde, justement, mal élevé en avant de toi qui te rend la vie encore plus dure. On le sait, des remplaçants, des nouveaux profs, on n'accueille pas tout le temps ça de la bonne façon, mais... Qu'est-ce qui l'empêchait de crisser son camp? Est-ce que je vais poser la question carrément crue de même? Là?
0: C'était quand il y avait un enseignant remplaçant. Souvenez-vous quand vous alliez à l'école. Là.
1: Ouais.
0: un enseignant remplaçant qui rentre le matin du cours, c'était comme si c'était Noël.
2: Ça se fait fouetter. Ben, y en a deux. Il y a deux types de remplaçants. Il y a les remplaçants cool qui arrivaient puis qui étaient genre faits
0: qu'on
2: ce que
0: connaît,
2: vous voulez, puis
0: on a rien à foutre. Qu'on connaissait déjà.
2: Ouais. Puis t'as ceux qui arrivent puis qui viennent en conquérant puis qui se font fouetter par les kids. Victimisés.
0: Exactement. La fille ou le gars de 22 ans qui rentre, c'est la première fois que tu le vois à face. T'es en secondaire 4-5. Hey. T'as un crew, là, veux pas, t'es dans ta classe avec ta gang. Elle ou lui sont tout seuls en avant. Pas vrai, on les regarde pareil comme si c'était un gâteau au chocolat d'un buffet. Là.
2: Comment qu'on va manger aujourd'hui?
0: Ça, on va y bouffer tout rond, ça va être l'enfer. On se regardait pour se faisait des clins d'œil.
1: Moi, j'ai une énorme incompréhension, puis je la blâme pas, là, mais de faire août 2023 à avril 2024... dans ce contexte-là, quand ton contrat n'est pas respecté. Là, je comprends, il y a un syndicat, il y a peut-être un système, mais hey, tu peux taper out n'importe quand. Là. C'est un bris de contrat. C'est un, comme j'ai dit tantôt, c'est un cheval de Troie. Là, on t'a induit en erreur en disant « Inquiète-toi pas, tout va être beau, la charge... » La madame, elle se sentait coupable là, de faire ça. Là. Puis elle se sentait obligée d'être là, alors que hey, c'est dans des conditions inacceptables. Moi, j'aurais sacré mon camp avant.
2: Ouais.
0: Mais le tribunal lui a dit de donner gain de cause contre la CNSST et
1: tant
0: contre mieux. La commission scolaire des navigateurs.
1: Tant
0: c'est
1: mieux,
0: quand
1: mais
0: même,
1: elle, la pauvre dame a toffé ça beaucoup trop longtemps. Là. Elle, en plus, absolument. Elle lève la main volontairement. T'imagines-tu que ça avait été bénévole en plus, Dan? Hein? Le bout de la marde. Voyons, on s'en va. La journée, ça prend 3 semaines là, s'adapter à une nouvelle routine. Puis il y a un rodage de rentrée scolaire. Tu sacres rien pantoute les 2 premières semaines. Tu commences à avoir de la matière. Tu réalises assez vite que tu seras pas fit pour la job. Va-t'en.
2: Surtout, tu sais, ça a duré aussi longtemps là. À se faire intimider, mais t'es pas capable de prendre le contrôle. Fallait qu'elle allume à un moment donné
1: mais
2: avant,
1: non,
2: malheureusement.
1: Ce mouton-là, il n'y avait plus de laine, t'es rendu au sang, là.
0: Parlons de droits de douane.
2: Oh.
0: Hier, Mark Carney, qui était devant les médias pour dire, écoute... on va tout faire pour que tous les droits de douane tombent. Il veut se réaffirmer. Il veut dire que, regarde, c'est l'homme de la situation. Il se présente devant les Canadiens. Elbow up, toi, mes amis. Pendant ce temps-là, qu'est-ce qui se passe au Canada? Sondage qui a été fait par la CTV. Man, c'est hallucinant. Selon vous, selon les Canadiens, OK, qui est la personne la mieux placée pour se présenter aux élections devant Mark Carney et pouvoir peut-être le battre.
1: Le battre?
2: Personne.
1: Le Poirier.
0: 33% des Canadiens pensent que personne au Canada peut remplacer Mark Carney, que c'est l'homme de la situation.
2: Exactement.
0: À tout point de vue. 33%.
2: Nobody. Jesus himself.
1: OK, le verbatim, c'est vraiment que les gens pensent que c'est l'homme de la situation.
0: C'est l'homme
1: de
0: la situation.
1: Pas faute de candidature compétente.
0: Ben en fait, c'est...
2: Vraiment, Jesus,
0: on a mis un paquet de candidats, là. Pierre Poilievre arrive 3e.
1: OK.
0: En 2e place, c'est Stephen Harper.
1: Ah, oh, ouais.
0: Oui. Mais en 1re place, c'est personne.
1: Ça, c'est rough. Ouais, c'est rough pour les anciens premiers ministres aussi, là.
0: Personne.
2: Et je vous le dis, Jésus aurait pu être dans cette liste-là et personne n'aurait été premier quand même, man. Le retour du Christ, baptême, on garde Mark Carney.
1: Est-ce qu'ils ont mis Justin Trudeau pareil? Dans la liste, j'ai pas vu cet article-là.
0: J'ai pas vu la liste au complet, mais je pense pas qu'ils ont mis Justin Trudeau dans la liste. J'ai Pierre Poilievre puis j'ai Doug Ford qui arrive en 4e position à 11%. Mais vous avez 16% des Canadiens pensent que Stephen Harper peut battre Mark Carney. 15% pensent que c'est Pierre Poilievre l'homme de la situation. 11% Doug Ford. Et 33% des Canadiens disent qu'il n'y a personne au Canada, il n'y a aucun citoyen canadien à l'heure actuelle qui peut être plus notre homme que Mark Carney.
2: Hey, mais c'est-tu une preuve de l'ignorance politique des Canadiens? Mark Carney n'a littéralement rien fait pour tenir tête à Trump. C'est couche-couche tapis, puis oui, désolé, puis il fait son tough avec nous autres, puis après ça, on apprend qu'il plie comme ça, pas de maudit
0: il
2: bon sens.
0: Il a plié sur le pont,
2: parle à Trump. Il plie sur tout.
1: Ouais.
2: On a littéralement rien gagné contre les États-Unis, là. Ça ne fait que s'empirer. Claudia Sheinbaum au Mexique gère mieux ça que Mark Carney.
0: Ben, hier encore, Donald Trump, dans un discours, parlait de « nasty » pour qualifier le Canada.
2: On est donc ben une gang d'ignorants.
0: C'est un sondage qui a eu lieu en ligne entre le 28 et le 30 juin. 30 juillet. Et puis, c'est, si on regarde les humains là, qui peuvent le battre, c'est Stephen Harper, vous dire à quel point. Il y avait d'autres conservateurs, je l'ai ici, là, j'ai le sondage au complet. Il y avait, dans la liste, il y avait également Peter McKay, Ron Ambrose, Daniel Smith, Jean Charest.
1: Ah ouais, c'est tous des noms qu'on avait entendus pour la succession du Saint-Trudeau, ça.
0: Lisa Raitt, puis il n'y a personne qui a eu au-dessus de 10% dans tout ça. Tandis que Jason Kenney, Mark Mulroney, Erin O'Toole, Andrew Scheer, Leslie Lewis, Tim Austin et Caroline Elliott ont eu pour eux autres 5% au moins. Donc, il y avait pas mal de monde dans la liste.
1: Ça,
0: là.
1: Je l'ai trouvé.
0: Mais c'était surtout les conservateurs. C'est quel conservateur peut battre Mark Carney? Et la réponse des Canadiens, c'est
2: personne.
0: Aucun Canadien. C'est Mark Carney, l'homme de la situation. Peu importe le parti, c'est lui qu'on veut.
2: C'est décourageant, c'est une preuve que les gens ne comprennent pas ce qui se passe.
1: Ben, c'est le principe, c'est bonne nouvelle, bonne nouvelle.
0: Hey, j'ai jamais vu une lune de miel durer aussi longtemps.
2: On l'aime, ça fait rien que monter.
0: Hey, 18 mois.
2: Le politicien le plus aimé des Québécois, là, tout politicien confondu, c'est Mark Carney. C'est un anglo.
0: Ouais. Ben, c'est hallucinant. C'est hallucinant. À quel point on vit dans le même pays et qu'on n'a pas la même lecture de ce qui se passe, hein?
1: Non. Avec du monde qui ont répondu par téléphone au sondage, ça laisse aussi penser que l'échantillonnage était peut-être au-delà de l'âge moyen des auditeurs de la station. Mettons.
0: Absolument. 7h10, on va changer un peu les idées avec les Summer News de Louis.
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0: Vas-y, Louis.
2: T'es-tu déjà allé à Terre-Neuve et Labrador, mon Dan?
0: J'aimerais tellement ça. J'aimerais ça.
2: Mais ça n'a pas donné encore.
0: Mais ça n'a pas donné, mais je suis vraiment curieux d'aller prendre un verre. Parce que j'ai l'impression que...
1: Boire dans d'autres provinces.
0: Mais non, mais c'est pas... c'est pas nécessairement ça, mais j'ai l'impression qu'à Terre-Neuve et Labrador...
2: Il y a juste ça à faire.
0: Ben, pas juste.
2: Mais presque.
0: Mais disons qu'à partir de 5h30 le soir, oui.
2: Non, mais il y a des endroits magnifiques. Là. T'as-tu déjà vu le parc du Grand Morne? Du Gros Morne?
0: Non.
2: Du Gros Morne?
0: Non, j'ai jamais vu ça.
2: Le Gros Morne, c'est magnifique. Là. Il y a les Tablelands. C'est un des seuls endroits au monde où la croûte terrestre a sorti à la surface, comme une couche plus basse. C'est ça qui nous a permis de comprendre là, la théorie des plaques tectoniques. Là. Mm-hmm. Si tu vois les Tablelands du Gros Monde, c'est magnifique la nature là-bas. Mais c'est pas pantoute pour ça que je vous en parle.
0: Non, je
2: vous en parle aujourd'hui parce qu'il y a une petite ville dans ce coin-là qui s'appelle St. Mary's. À St. Mary's, à la fin des années 80, il y a une usine qui s'est bâtie là. L'Atlantic Seafood Sauce Company. Et l'Atlantic Seafood Sauce Company, vous aurez compris, qui faisait de la genre de sauce aux poissons. Et malheureusement, dû à cause des problèmes là, de propreté...
0: D'hygiène, ben oui.
2: Ouais, d'hygiène, ils ont dû fermer l'usine au début des années 2000.
0: Oh, tabarnouche, c'est... j'ai hâte de voir la suite.
2: Oh oui, ben justement, ils ont fermé l'usine un petit peu en cochon, laissant derrière eux 110 cuves de plus de 11 000 litres plus ou moins rempli de sauce de poisson.
0: Est-ce qu'on a créé une nouvelle espèce? Est-ce qu'il y a un monstre qui est sorti de ça?
2: Le monstre qui est sorti de ça, on le voit pas, mais on le sent.
0: Oh, j'imagine, hein?
2: Ben, écoute, autant de sauce qui pourrit là depuis les années 2000, à la chaleur, aux frettes, à la chaleur, aux frettes, à la chaleur, aux frettes, de la sauce de poisson.
0: Ben, Sainte-Marie, Terre-Neuve, c'est plus souvent aux frettes qu'à la chaleur, cependant. C'est peut-être pour ça que ça a pris tant d'années pour qu'on s'en rende compte.
2: Ouais, mais non, on s'en rend compte depuis que c'est parti.
0: Okay.
2: Les gens vident le village depuis des années à cause de l'odeur qui est nauséabonde. Même qu'il y a de cela quelques années, il y a une grosse tempête qui a fracassé, il a fait tomber des murs de l'usine. Fait que là, l'odeur pisse de là et c'était rendu pas endurable, carrément.
1: J'ai un article de l'actualité de novembre 2025 qui dit que ça a passé au feu aussi. Mmh.
2: L'usine a passé au feu en plus.
1: Miam, miam, miam, miam.
2: C'est délicieux.
1: C'est dégueulasse.
2: Les gens étaient écœurés. Les 350 habitants qui restaient étaient vraiment, vraiment à bout. Un calvaire qui dure depuis plus de 20 ans. Et là, on a appris que finalement, le gouvernement, depuis le début du mois de juillet, a commencé à vider les cuves. pour nettoyer cette usine-là et ainsi redonner l'air pur à Saint Mary's. Je sais pas si Calinette se rend à Terre-Neuve. Oui.
0: Ben, Calinette se rend sur la Lune.
2: Ils sont partout.
0: Ben, t'écoutes pas tes pubs, ils se rendent sur la Lune.
2: Excuse-moi. Excuse-moi, Dan, je l'ai manqué, celle-là. Excuse-moi, Eric.
1: Ils ont demandé une enveloppe au gouvernement de Terre-Neuve pour ça. En juin, ça a été approuvé. Tu sais combien, tu le sais, le chiffre, combien ça va coûter?
2: Non, vas-y donc.
1: Combien vous pensez que ça va coûter? Parce que là, c'est un règne de terreur depuis des années. Ça pue la chiasse. Combien?
0: Je ne sais pas combien.
1: 1,74 million.
2: Pour décontaminer de la sauce de poisson qui est pourrie depuis 20 ans, tu sais... J'ai déjà oublié des lunchs dans mon char pendant comme une semaine. Là.
1: Ouais.
2: Puis c'était une job de décontamination. Ouais. Fait que j'imagine pas 20 ans de sauce de poisson. 26 ans de sauce de poisson même. C'est dégueulasse. C'est 200 camions là, qui sont mis juste pour ça. Pour essayer de gérer là, toute cette sauce de poisson-là qui est complètement dégueulasse.
0: Bon, c'est chic. Bon appétit, bon déjeuner.
2: Oui. Ça fait plaisir. Ça fait plaisir.
1: D'après moi, là, juste pour l'odeur de poisson, Sanimax, on chiale pour pas grand-chose.
0: Oh, ça te donne une idée. C'est pas une grosse ville, là, Saint Mary's à Terre-Neuve.
2: Non, c'est 350 habitants. Là, c'est vraiment un trou.
1: Je vous rappelle que les vents dominants vont vous suivre, que votre peau est imprégnée, votre linge aussi, puis bonne chance.
0: Je trouve pas de bas. Je me promène. OK, ouais, je viens de voir les bâtisses. Non, c'est vraiment pas...
2: Ça, c'est détruit, là.
0: Ah, c'est vraiment pas une belle place.
2: C'est détruit, puis c'est 110 cuves de 11 000 litres. On parle de 900 000 litres de sauce.
0: Non, je vous le dis, si...
1: Déverser ça dans le fleuve.
2: Là, ils savent pas trop ce qu'ils vont faire avec.
1: Ouais, ils diront pas ce qu'ils vont faire avec.
2: Ils vont les enfouir, ils vont les sceller dans des sacs en caoutchouc, les enfouir dans un site d'enfouissement. Puis on dit que ça va prendre quand même 2 à 3 mois là, avant que ce soit réglé, ce problème.
0: OK, je viens de la trouver. Là.
2: Oui, t'es tombé dessus.
0: Ouais.
2: C'est pas joli, hein?
0: Ben, non seulement c'est pas joli, mais c'est vrai que c'est quand même assez proche des 6 résidences qu'il y a dans ce secteur-là.
2: C'est plate.
0: Ah non, pour vrai, ça a l'air... Je vous le dis, là, si vous arrivez une journée là-bas, vous allez envier le monde qui sont pognés en Jamaïque à cause de WestJet.
1: Ah ouais. j'ai la méthodologie, comment on va procéder à ça. Là. On va mélanger les liquides de poisson à de la mousse de tourbe.
2: Ça va l'agglomérer, genre...
1: Ouais, comme une litière. Après ça, tu vas avoir des tuyaux qui vont aspirer la tourbe vers une fosse qui a été créée, qui est utilisée dans des décharges, habituellement, j'imagine, des décharges municipales.
0: Il y a une station-service à Sainte-Marie, Terre-Neuve, puis il n'y a pas de toit. Fait que c'est moi et tu t'inquiètes plus.
1: C'est-tu comme dans le sud, je vois?
0: Ben, je vois de la
1: poudre. T'as-tu Street View?
2: Ouais. Check l'intérieur de l'usine, Dan.
0: Ah, c'est dégueulasse.
2: Il y a de la moisissure partout, tu sais, c'était de la sauce de poisson. Déjà, de base, de la sauce de poisson. Là, je sais pas c'est quoi de la sauce de poisson. J'ai jamais pris ça, de la sauce de poisson. Ça a l'air dégueulasse.
0: Non, c'est bon, de la sauce de poisson. T'en as sûrement déjà pris dans différents restaurants de ce genre de patente.
2: Ouais, mais ça sonne un peu nourriture chinoise. Puis moi, ça me lève le cœur.
1: On n'a plus de buffet chinois à Québec.
0: Une grande fourchette, ça, Louis.
2: Non, mais non, vraiment pas. Moi, croquettes de poulet et Big Mac, pas de cornichons. Je suis bien content.
0: Tu mets un peu de citron dans ta sauce de poisson. Ça peut faire de bonnes jobs.
2: Ça va être correct. Passons à d'autres choses. Toujours dans la catégorie « Je vous lève le cœur ce matin
1: ».
2: C'était Lollapalooza en fin de semaine passée à Chicago.
0: Oui.
2: Et évidemment, il y a plusieurs vidéos qui ont sorti de ça qui font réagir, des vidéos qui sont devenues virales. Il y en a une en particulier qui a beaucoup retenu mon attention. Tu sais, quand on est d'une file, ou on est d'une foule, en fait, pris en avant, quand vient le temps de pisser, tu sais toujours, tu sais, c'est un combat intérieur. Tu dis, est-ce que je vais pisser, puis après ça, il faut que j'essaie de revenir trouver mes amis. Ou je m'en retiens, ou
1: je pisse à terre.
2: On trouve quelque chose, une solution.
0: Je me suis fait sortir du show de Metallica au Festival d'été de Québec. Pas le dernier, le premier qu'ils ont fait, ça devait être 2012, 2011, 2000.
1: T'étais jeune.
0: Dame. Pas tant. Ça faisait une couple d'années que mon nom était sur le top du tableau. Là.
1: Ah ouais, Colin.
0: Mais j'ai rien fait, c'est pas de ma faute.
2: Non?
0: Non, j'ai... Il y a un gars qui a pissé sur mes gougounes.
2: Tu l'as knocké?
0: Je l'ai pas knocké, je l'ai poussé. Puis il est tombé sur une fille. Puis la fille s'est plaint que c'était moi.
1: Ah, oh ouais.
2: Mais là, tu t'es fait pisser ses pieds, man! Ce gars-là est chanceux de pas s'être fait knocker. Moi, je suis très sérieux, c'est plate. Je vais me ramasser à la page couverture du Journal de Québec, mais si quelqu'un me pisse dessus, le point porte
0: ouais,
2: ça.
0: Mais
2: là.
0: C'est le premier. Ben, j'écoute, moi, ça a été mon premier réflexe. J'ai vu. Voyons, c'est comment ça que j'en reçois de l'eau.
1: C'est chaud, ouais, c'est chaud.
0: Sur le début, ou sur le coup, je pensais que c'est mon chum qui est en train de verser sa bière. Là. Tu le sens pas à chaleur. Je te le dis, là, il y a comme. D'abord, sur une journée, il faisait très, très chaud.
2: Ouais, c'est ça. Tout est tellement humide déjà.
0: On était pendant la première partie, c'était. Puis ça faisait des heures qu'on était debout devant. Là. On était pendant la première partie, ça, on avait fait la file longtemps ouais, pour embarquer ses
1: twins.
0: Ben
1: oui, il faut que tu dormes là pour être
0: en avant. Dance, Laurie Dance qui était là, puis qui faisait le leur show. Puis là, ça arrive. Puis là, moi, sur le coup, je pense que c'est mon chum. J'ai dit, hey, là, je me revire, puis là, je. Tu sais, je vois le gars qui tient l'anaconda.
2: OK, il l'avait dans la main. Là.
0: Oui.
2: Même pas sorti par le bout de la fly.
0: Non, non, il l'avait dans la main, là, sorti. Par-dessus l'élastique de ses pantalons.
2: C'est pas une tiara.
0: Le gars sans gêne, puis il faisait même pas noir.
1: Un peu plus le bal sac sorti aussi. Là. Voyons, c'est quoi cette affaire-là? Arc! Non, mais il faut. C'est ça. C'est chacun pour soi. Moi j'ai envie, donc moi, je vais m'exécuter. C'est pas grave. C'est du sable à terre. Ben oui, on va le voir. Tu vas penser que c'est de l'eau. Non, c'est pas de l'eau, c'est du pipi, on le sent, des fois.
2: Dan,
1: si tu as bu avant, on va le sentir.
0: Quand Metallica est arrivé sur scène,
2: t'étais plus là.
0: Moi, je venais de me laver les pieds, puis j'étais assis sur la terrasse, sur la Grande Allée.
1: Caroline.
2: Décevant. Mais alors, là, Palooza. S'il y avait, en fait, si dans le temps Metallica, quelqu'un avait eu l'idée que les gens ont eu là, ça te serait pas arrivé, Dan. Parce qu'ils ont trouvé une solution miracle.
0: Ah, oh, laquelle?
2: Il y a quelqu'un qui a amené une genre de poche de vino vide. Tu sais, une poche d'un 5 litres de vin, mais vide, là, ouais. Là.
0: Un ingénieur.
2: Ouais. Puis, qui a mis ça dans une boîte de carton. Et là, sur la boîte de carton, ils ont comme écrit « toilette portative ». Et ils ont fait crowdsurfer la boîte de carton pendant tout le concert. Et le sac se remplissait avec tout le monde qui avait envie de pisser et pas se déplacer.
0: Wow, belle limonade.
2: Et tu sais, il y a des vidéos qui circulent de ça. Des gens qui passent la boîte de carton avec le sac. Puis tu vois, c'est pas de la bière qu'il y a dedans. Là. C'est jaune, mais c'est pas de la bière.
0: À un moment donné, 4 litres, ça...
2: Non, mais c'est un genre de sac de vin, mais il est gros. Là. Il est plus gros qu'un sac de vin. Là. Tu sais, c'était comme à porter pour ça. Là. Ça devait être un genre de... 10 litres, 10, 20
0: t'sais,
2: litres.
0: Le sac passe au-dessus de toi, là. Tu dis, je veux le dégager le plus vite possible, c'est chaud.
2: Mais il est d'une boîte de carton. Il a comme son petit bateau.
1: Okay.
2: Puis le monde passe
1: collant,
2: la boîte de carton, puis là, à un moment donné, tu le vois, il descend. Puis là, il remonte. Il continue. Il y a quelqu'un qui l'a pris pour se lâcher.
1: Les gens se sont fait tester après cet événement-là pour vérifier qu'il n'y avait pas eu un petit partage de...
2: Ah ben là, j'imagine que tu t'accotes pas le bout dedans. Là.
1: Ah ben, mais vraiment, il y a eu une couple de bouts qui touchent.
0: Mais moi, ça a changé. Tu sais, je me souviens, les premiers festivals d'été où j'allais, là, oui, ça se peut que t'aies des petits bobos. Là.
1: C'est dégueulasse.
0: Les premiers festivals d'été où j'allais, c'était pas aussi rempli que ça. Il y avait pas tant de monde. Là.
2: Non.
0: On pouvait aller voir un show assis. Je veux dire, c'était
2: complètement... T'allais voir un poche pilée.
0: C'était complètement différent. Mais il est arrivé avec le temps, effectivement, il y avait de plus en plus de monde. Puis bon, du 70, 80, 85, 90 000 personnes... Ça commence à faire de la file d'attente aux toilettes. Moi, j'ai complètement changé ma façon de me comporter dans les festivals à cause de ça. En fait, quand j'allais au festival d'été en 2002, ben on prenait de la bière, on en prenait un autre après, puis un autre après, puis un autre après, tandis que là, j'en prends plus aucune. Aucune. Je suis tout le temps en jeu au festival d'été parce que j'ai ce problème-là. J'ai pas le goût de manquer le show parce qu'il faut que j'aille faire 45 minutes de file pour aller pisser.
2: Tu pars pour aller pisser, alors ça, t'essaies de revenir trouver tes chums, puis c'est impossible de revenir trouver tes chums parce qu'il y a une bande de gardes du corps qui eux autres, non, tu passeras pas ici, c'est moi ici, c'est en arrière de moi, pas en avant, c'est mon spot, ça m'appartient, ça, cette parcelle de terrain. Là.
0: En plus, il y a ça.
2: Et entre autres, là, dans les autres vidéos qui m'ont marqué de cette fin de semaine-là, c'est une autre vidéo là, où on voit quelqu'un qui est carrément à côté dans le gate en avant, puis tu sais, il est comme à côté entre les barreaux de dos, les culottes baissées, puis il fait exactement ce que vous pensez. Voilà. C'est tout pour Lollapalooza. En voulez-vous encore?
0: Non.
2: Non? Mais on va sortir, là. J'ai arrêté de vous lever le cœur. Non, c'est pas dégueulasse. C'est un petit peu plus enrageant. À course, là. Le volcan Fuego au Guatemala,
0: Fuego!
2: Il est en éruption
0: ouais,
2: totale.
0: J'ai vu ça.
2: Puis le volcan Fuego est connu parce que tout le monde va monter la Catenago qui est à côté pour voir le Fuego en éruption.
1: Fuego.
2: Et j'ai vu beaucoup de monde dans des groupes de voyage sur les réseaux sociaux péter des coches parce que leur hike est annulé parce qu'ils pourront pas aller voir le fuego. Puis ils disent le volcan est toujours en éruption. Pourquoi là on peut pas aller le voir? Hey gang de jambon, ils ont évacué tout le monde autour. Ils ont vidé les écoles, ils ont vidé les maisons. Le monde vont perdre leurs maisons. C'est un volcan, Baptiste. Qu'est-ce que tu fais à chialer ces réseaux sociaux dans le confort de ton divan à dire « Ah non, mais moi, je vais aller faire la randonnée. » Elle ne t'appartient pas. Tu vas mourir, man, si tu y vas.
1: Ça, c'est clair.
2: Voilà. C'était...
0: Les images sont le fun, par exemple. Je sais que c'est une catastrophe, là, mais quand même, il reste que les images d'un volcan, c'est...
2: C'est exceptionnel,
0: C'est un peu l'enfer, parce que lui, il a sauté pour vrai. Là.
2: La puissance de la nature. Mais ce volcan-là, il est un petit peu toujours en éruption, là, constamment. C'est pour ça que le monde va le voir. Mais là, lui, cette fois-ci, cette éruption-là est en mode destruction.
0: On est en mode Dante Speak.
2: C'est très, très hot.
0: Avec Linda Hamilton, vous souvenez-vous de ce film-là?
2: Pas du tout.
0: OK. Mais ça pète, ce moyen temps. Mais là, c'est ça, les images que j'ai vues hier, c'était pareil comme d'un film. Là.
2: Oh oui,
0: ça pète avec des grands...

0: Les meilleurs au monde.
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3: Ça va bien aller.
2: Live.
3: Toujours, toujours, toujours.
1: En vacances.
3: Live. Ouais. Ça va bien aller.
2: Live.
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3: Merci d'être là, Radio X, 88-670-9098. Encore communiquer directement avec nous. Ça rentre carré dans l'ordinateur juste à côté de moi. C'est toujours plaisant.

0: de vous lire, c'est également le chemin à prendre pour nous dire ce que vous voyez sur les routes parce que vous êtes nos yeux. C'est sûr que depuis le début de l'été, c'est la période des vacances, ça va toujours un peu mieux un peu partout sur les routes dans la grande région de Québec. Quand je regarde ça ce matin, je me rends compte qu'il y a un accrochage sur la 20 direction est, presque avant d'arriver à la hauteur de Taniata. Donc c'est sûr que ça va venir causer des ennuis, possiblement là. Je vous dirais que sur la rive sud, c'est assez tranquille depuis le début de l'été. La circulation Henri IV, c'est toujours problématique à cause des travaux qu'on a à la hauteur du viaduc sur le chemin Sainte-Foy. Le gros problème ce matin nous provient de l'autoroute Laurentienne. C'est vraiment tout de suite après, juste avant d'arriver à la hauteur de Soumande ou encore du boulevard Amel. Là, il y a un incident. C'est quand même assez majeur ce qui se passe actuellement. Ça rapporte des complications jusqu'à sur l'autoroute de la capitale. 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On a pris des vacances cet été. Les gens ont pas trop suivi l'actualité. C'est un peu à ça que ça sert l'été. Puis là, on commence à rentrer vraiment dans le vif du sujet. Ça va être la campagne électorale. Ça va être quasiment plus excitant que le début de la saison dans la Ligue nationale de hockey. Il va y avoir de la news. Ça va jouer solide. Ça va jouer du coude. Et puis, j'avais le goût qu'on résume un peu l'été politique. Puis on va le faire avec Irénée Ruitema. Comment ça va, Irénée?
1: Ça va, merci. Merci pour l'invitation.
0: Ben, c'est un grand plaisir. Ça faisait longtemps qu'on s'était...
2: Camille. Eh oui, c'est partagé.
0: En plus, ça faisait longtemps qu'on s'était vu.
1: Oui, ça. Mais toi, tu faisais du terrain avant.
0: Oui, avant, on se rencontrait un peu plus souvent parce que j'étais sur le terrain. Oui. Et là, toi, tu rencontres Gary.
1: Oui, mais oui. Je rencontre très, très, très souvent. Et toi, je vous écoute souvent. Toi, tu suis encore le conseil municipal.
0: Absolument.
1: Et je te trouve patient.
0: Oui.
1: Parce que ce n'est pas ce que nous aimons. C'est un bon exercice démocratique, mais c'est plate.
0: Oui, c'est pas... Non, effectivement. Mais juste regarder la chaîne de l'Assemblée nationale ou de la Chambre des communes. C'est plate sur un moyen temps.
1: Sauf la période de questions.
0: Parce que souvent, c'est là que ça s'ostine un peu.
1: Exactement. Ils vont dans les coins, comme on dit.
0: Mais il n'y a pas ça au municipal.
1: Non.
0: Fait que c'est ce qui rend encore ça un peu plus long.
1: Sauf la période de questions des citoyens. Ça, je trouve ça intéressant. Mais ce sont souvent les mêmes.
0: Oui, c'est tout le temps les mêmes.
1: C'est souvent les mêmes.
0: Tout le temps les mêmes ou encore un groupe organisé qui arrive en lot 18. Là.
1: Exactement, ouais. Là, oui.
0: Comment t'as trouvé l'été de Christine Fréchette, Irénée?
1: Mais Mme Fréchette était souvent sur le terrain. Vous en parliez tantôt, elle a fait beaucoup
0: d'annonces. 270 millions.
1: Oui, et 280 millions hier, je pense.
0: Oui, exactement. Et ça fait beaucoup d'argent. Là.
1: Non, c'est beaucoup d'argent. Et rappelons-nous, au mois de mai, au printemps dernier, le ministre des Finances, qui avait appuyé Mme Fréchette, lui envoie un courriel en l'invitant à dépenser avec responsabilité. Ça, c'est un. Et deux, en lui disant que les Québécois savent...
0: On a vu le sondage qui est apparu hier, Irénée. Le titre dans le texte de l'actualité, c'est « L'effet Fréchette s'effrite », une affaire de même. Là. Est-ce que c'est ce que tu constates aussi? Est-ce que tu penses que, écoute, c'est trop lourd à porter les 8 ans de gouvernance de la CAQ, même si c'est une nouvelle chef, ça passera pas?
1: Je suis sceptique. Donc, le titre, je trouve qu'il était un peu épicé. Parce que si on regarde le sondage d'aujourd'hui, donc la CAQ est à 19%, et donc le Palace Data, et léger, c'était 21% au printemps, donc avant les vacances. Moi, je trouve que malgré tout, elle fait du terrain, elle est rassurante et elle pourrait nous surprendre. Pourquoi? Comme tu le sais, j'aime la politique, je me promène partout. Beaucoup de gens. Et j'ai été étonné que les gens qui ne me parlent jamais de politique m'arrêtent pour me poser des questions sur Christine Fréchette.
0: Okay. Les gens te parlent de Christine Fréchette.
1: Exactement.
0: Quand tu te déplaces dans des événements politiques.
1: Je suis surpris. Alors, j'ai l'impression, et je sais que les gens de la CAQ veulent tout donner, vu que les sondages ont commencé à monter. Donc, ils donnent tout parce qu'ils pensent qu'ils pourraient peut-être gagner. Un autre élément qu'elle pourrait nous surprendre, elle a réussi à recruter une candidate vedette ministrable, là, qui est Marie-Josée Moranti,
0: Marie-Josée Moranti dans Charlevoix.
1: La Chambre de commerce
0: de Lévis, à la place de Jonathan Julien en Charlebourg.
1: Exactement. Et c'est quelqu'un qui est respecté dans le milieu des affaires, dans le milieu des médias.
0: Et qui surtout, pour elle, dans la région de Québec, pour Christine Fréchette, c'est une candidate crédible quand elle parle du troisième lien. Marie-Josée Morancy a toujours été une porteuse de ballon partante là, dans l'histoire du troisième lien. Donc, ça crédibilise un peu la position de la CAQ sur le dossier troisième lien. On n'est pas obligé d'y croire, René.
1: Mais je pense qu'on aura, de ton vivant, de mon vivant,
0: on verra pas,
1: pas le troisième lien. Là. Rappelez-vous, la CAQ a fait 100 000 annonces sur le
0: C'est sûr qu'on peut pas suivre.
1: On recule.
0: C'est sûr qu'on peut pas suivre sur Christine Fréchette pour le troisième lien.
1: Il faut qu'elle le prouve. Pour le moment, je pense qu'elle a gagné du temps, mais je fais la radio à Lévis, comme tu le sais. Les gens de Lévis sont sceptiques. Donc, ils l'écoutent poliment, mais la CAQ là, a perdu sa crédibilité sur le projet. Et donc, c'est pour ça que je pense que Fréchette... Elle donne beaucoup de bonbons. Pas mal.
0: Elle a la hausse aux nananes ouverte au maximum.
1: Exactement. Et notre coup qu'elle a malgré tout réussi, c'est qu'elle a tenté, elle tente d'effacer de nos mémoires François Legault. Elle a rebaptisé son parti.
2: Oui.
1: Maintenant, c'est Équipe Christine Fréchette. Et donc, la CAQ, donc on a mis ça en arrière, vraiment. Et j'ai l'impression que, même moi qui suis la politique religieusement, j'ai l'impression que même moi, j'ai oublié François Legault. François Legault, on en parle moins. Alors, c'est pour ça que, vu que la mémoire politique des gens...
0: Mais René, fais confiance à Charles Milliard, à PSPP, à Éric Duhaime de nous rappeler François Legault pendant la campagne
1: électorale. Ah non, ça c'est sûr. Et oui. Mme Fréchette va devoir défendre son bilan.
0: Absolument.
1: Et elle était ministre pendant le gouvernement Legault à partir de 2022.
0: Elle a des tâches chez main.
1: Exactement. Elle a été ministre de l'immigration et elle a été super ministre.
0: Elle
1: qui a remplacé
0: Fitzy,
1: le grand dépensier du Québec, là, quand même, avec Northvolt. Quand c'est l'argent du peuple, on signe des chèques.
0: Facile, hein, quand c'est pas notre cash.
1: Exactement. Et c'est quand même décevant parce que le gouvernement Legault, il y avait beaucoup de comptables, mais ils ne savent pas compter.
0: C'est plate à dire, mais c'est un peu ça.
1: Hein. Exactement.
0: Charles Milliard, il est où, lui?
2: Il est là.
1: Il se cache. Hey, je blague, là. Les libéraux, on m'insulte tes passes. S'il vous plaît, on ne sait jamais.
0: Ils ne sont pas tant à l'écoute.
1: Oui, mais Milliard a passé... Non, il vous écoute quand même.
2: Oui. Tout le monde nous écoute, tout le monde.
1: Oui, ceux qui vous aiment vous écoutent.
0: Ceux qui ne nous aiment pas nous écoutent encore plus.
1: C'est ça la radio, là. Ouais. C'est ça qui est fascinant. Mais M. Milliard a passé un été tranquille, je dirais même difficile, parce que on dirait qu'il s'est précipité à choisir les candidats. On a un candidat vedette ministrable, un ex-candidat,
0: René Verret.
1: René Verret,
0: il s'est retiré, René.
1: Exactement, il a décidé de s'en aller. Donc, je pense qu'il n'avait pas...
0: Il pensait que c'était facile, la campagne électorale.
1: Il pensait que c'était très...
0: Il pensait qu'il pouvait faire ça en travaillant, en gardant sa job d'avocat, mais malheureusement, non. C'est une job à temps plein, 7 jours sur 7. Là.
1: Oui, oui. Et en plus, tu reçois les gens. Tu ne peux pas dire ce que tu veux. Il y a quelqu'un du bureau du chef qui t'appelle, qui te dit, voici comment tu dois agir,
0: discuter. Cette semaine, je suis obligé d'avouer que la candidature qu'il a annoncée dans la région de Montréal, j'en parlais un peu plus tôt ce matin dans Marguerite Bourgeois, avec Mario Leblanc, ça, c'est une grosse candidature.
1: Michel Leblanc,
0: je m'excuse, j'ai dit Mario, j'y allais de mémoire. Là.
1: Oui.
0: Mais c'est une grosse candidature parce que c'est... c'est un vrai stud. C'est un gars que toutes les partis politiques, c'est un gars que les Québécois veulent voir en politique. C'est un vrai administrateur.
1: Non. Compétent, respecté et président, donc ancien PDG de la Chambre de commerce
0: de Montréal.
1: De Montréal.
0: Qui est une des plus grosses chambres de commerce au Canada.
1: C'est la bonne nouvelle de cette semaine pour
0: Charles Milliard.
1: Et je ne sais pas si vous avez remarqué, on dirait que les chambres de commerce fournissent maintenant des candidats.
0: Ah oui, c'est une porte d'entrée.
1: Julie White.
0: Monsieur Milliard. Morancy et... Oui. Effectivement, Charles Milliard aussi arrive d'une chambre de commerce.
1: Exactement. Donc, si tu veux te lancer en politique...
0: C'est un club école.
1: Il faut que tu ailles à la chambre de commerce de Lévis. Il y a un poste disponible en passant.
0: Donc bon. Voilà, c'est fait.
3: Voici ta chambre.
0: Allez, portez votre CV. Vas-y, Louis.
3: Ouais, à Lévis, ça va être correct.
0: T'as la tête de l'emploi.
3: Ça va venir.
0: Peut-être
1: que tu te coupes les cheveux.
0: Un peu à l'image du Parti libéral, Éric Duhaime a trouvé le moyen de rester dans l'actualité tout au long de l'été parce que ben, il a acheté de la pub. Oui. Ça, c'est la bonne façon de faire quand t'arrives l'été, parce que tant et aussi longtemps qu'on n'est pas en campagne électorale, les dépenses sont pas comptabilisées.
1: Et je trouve Éric Duhaime en passant. J'ai vu dans les médias sociaux qu'il allait en vacances. Deux jours plus tard, il était en train de publier.
0: Oui, c'est ça. Il a trouvé le moyen. Oui. Il a pris des vacances, il a reposé. Je l'ai vu hier, il a l'air d'une forme exceptionnelle.
2: Oui.
0: Mais en même temps, il a trouvé le moyen de toujours être là, être présent. Charles Milliard aussi, là, je suis obligé de le dire, avec la fameuse campagne de pub « Où est Charles Milliard? »
1: Exactement.
0: Ce qui n'est pas nécessairement le cas de PSPP, de qui on va parler également tantôt.
1: Oui, on va revenir
0: sur Éric.
1: Oui, Éric. Oui. Donc, il a eu une vedette aussi, qui est votre ancien collègue, là, Dominique Dumas. Et en passant, est-ce que Éric t'a appelé?
0: Toi? Aussi, non. Écoute, j'ai... Non.
3: Il l'a pas appelé, il a dit à personne.
1: Tu es un parti politique qui aime les gens dans les
2: médias.
1: Dans les médias.
2: Les deux, c'est des bassins versants. Médias, politique, vice-versa. C'est Bernard Drinville, Martine Biron,
1: Avant, c'était des avocats. Maintenant, c'est les gens dans les médias.
0: C'est un peu moins sexy, les avocats, au plan de la notoriété.
1: Oui, exactement.
0: C'est ça que les partis politiques cherchent. Ils cherchent du monde que tu n'es pas obligé de faire connaître parce qu'ils sont déjà connus.
2: Exactement.
1: Visibilité. Avant le contenu. Donc, c'est ça que. Donc, toujours la communication. Et il a réussi donc à recruter votre ancien candidat. Et je l'ai vu, il y avait une annonce d'un candidat il y a quelques jours, là, M. Marcos, j'oublie son nom de famille.
3: Marcos, on va l'appeler.
1: Marcos.
0: Le notaire dans Louis Hébert.
1: Le notaire ancien péquiste.
0: On va l'appeler de même, le notaire de Louis Hébert.
1: Exactement. Ouais. Et donc, il fait du terrain. Et les sondages sont bons pour M. Duhaime, mais il va falloir...
3: Marcos Archambault.
1: Voilà. Exactement. Il va falloir qu'il fasse élire au moins un député parce qu'on sait qu'il a perdu dans Chauveau, il a perdu dans Tabasca. Là, il se présente dans Bellechasse.
0: Mais quand tu vois le sondage justement qu'on a vu hier, là, le Palace qui a été publié par QC125 et l'actualité, tu sais, les chances d'Éric Duhaime et du Parti conservateur du Québec dans la grande région de Québec là, sont immenses. Là, c'est le parti qui mène.
1: Exactement. Mais un sondage, c'est un sondage.
2: Oui, parce que là, je fais une parenthèse. Québec 125, ils viennent de publier sur leur page Facebook que le PQ aurait 68 sièges aujourd'hui. Là. Genre majoritaire. Là. PQ majoritaire. Puis c'est un peu symptomatique de beaucoup de sondages préélectoraux avant les débats. Le PQ est toujours très fort en intention de vote, mais ça s'effrite rendu
1: Parce que donc Éric Duhaime, je pense qu'il a des chances de faire élire un député. Mm-hmm. S'il ne réussit pas, je pense qu'il va devoir quitter, là, parce que ça va être très, très difficile. Cela dit,
0: S'il rentre personne, t'as raison.
1: Alors, il va devoir repartir. Cela dit, je pense qu'il mérite une place à l'Assemblée nationale. Parce qu'il y a beaucoup de gens qui les lisent, presque 500 000 Québécois, et ils ne sont pas représentés à l'Assemblée nationale. Donc, c'est une injustice démocratique.
0: Paul Saint-Pierre Plamondon, lui, s'est caché pendant l'été.
1: Oui, mais avez-vous vu dans le sondage, depuis qu'il est caché...
0: Ça monte.
1: Ça remonte. Donc,
0: c'est une bonne technique. Mais on s'entend pour dire que le gars qui veut faire... qui veut faire une campagne électorale pour promouvoir le plus gros projet de société de l'histoire du Québec... Le fait qu'il soit caché, c'est porteur de rien, en fait.
1: Non, mais c'est sûr qu'en plus, je pense qu'il y a, disons, 30% de Québécois qui voteraient oui pour un éventuel référendum. Et la question de l'urne, moi, je pense que ça va être, est-ce qu'on veut un référendum? Moi, je rencontre personne. Il n'y a pas beaucoup de gens qui veulent le référendum. On a un président Trump qui va probablement nous faire une sortie pour dire on va annexer au Québec. Là. On est en politique fiction.
0: Sans que ça soit lui, ça va être quelqu'un de son entourage, un peu comme on voit en Alberta.
1: Exactement. Et sur le référendum, je ne sais pas si vous l'avez remarqué, au début, M. PSPP voulait faire un référendum absolument dans le premier mandat.
2: Oui.
1: Depuis l'élection partielle d'Achicoutimi, je pense, si ma mémoire est bonne, il a commencé à dire que, en faisant du porte-à-porte, les gens lui disaient qu'ils ont peur d'un référendum. Là, son nouveau discours, et il a reculé là-dessus. Là. Beaucoup de gens ne le disent pas. Il a dit on va prendre une décision responsable, intelligente. Et il pourrait le reporter en espérant que Trump sera
0: donc,
1: parti.
0: Faire tout. Il a passé sa vie politique à décrier l'ancienne gestion péquiste qui était de ne pas faire de référendum, puis il ferait exactement la même affaire.
1: Ah oui, mais c'est sûr, parce que là...
0: Le pouvoir, c'est... Ouais.
1: Il se voit déjà à l'édifice Price, là, dans le Vieux-Québec, étages.
0: C'est une drogue forte, le pouvoir.
1: Ah oui, c'est une drogue forte. Et il faut regarder, malgré tout, à son maximum, il est à 39%. Là, il est rendu à 31, 30, 31, des fois 29. Et je pense que la campagne va être très difficile pour lui. Il est toujours fâché. Il est sous-polé.
0: Oui, ça.
1: Et
0: c'est sûr.
1: Et j'espère que pendant qu'il se cache cet été, qu'il a pris des cours de yoga pour se calmer un peu. Parce que les journalistes et les autres chefs ne lui feront aucun cadeau.
0: Québec solidaire, on a-tu de quoi dire?
1: Non, mais je ne les ai pas vus. Sérieusement, je ne les ai pas vus, mais je me suis rappelé
0: qu'ils existaient. Ben oui,
1: ils existent encore. Là.
0: Oh oui.
1: Et ils ont réussi, malgré tout, à recruter Alexandre Boulouris,
0: oui.
1: Qui a quitté le NPD pour rejoindre Québec
0: solidaire. Ça se pourrait que ça soit leur seul député aussi. Là.
1: Ah non, c'est très probable. Et en même temps, c'est... Les Québécois, nous sommes tellement ambivalents. Donc, c'est quelqu'un d'autre qui traverse le pont, donc d'Ottawa à Québec, qui était au NPD fédéraliste, et maintenant, il devient souverainiste, parce qu'il ne faut pas l'oublier, Québec solidaire était un parti souverainiste.
2: Oui, dans les fondations.
1: Ouais.
2: Et en théorie, là, j'en reviens encore avec Québec 125, ouais. QS a plus de sièges que la CAQ dans les projections.
0: Oui, dans leurs projections, eux autres, ça va être difficile, les projections, parce que le fait qu'il y ait une réelle course à cinq partis, la division du vote, ça va être difficile à prévoir.
1: Oui, regardez juste, moi j'habite dans Taschereau, donc notre député c'est Étienne Grandmont,
0: ouais.
1: Québec solidaire. Si la tendance au maintien, c'est Jeanne Robin, qui pourrait se présenter pour le PQ. Et elle a le même profil que...
0: Oui, oui, non, c'est on ne peut même pas dire QS avec du bon linge dans son cas. C'est QS copier-coller. Là.
1: Exactement. Après ça, on a Farnell...
0: Farnell Morissette.
2: Oui.
0: C'est un peu la même chose aussi.
1: Out of nowhere.
0: C'est QS fédéraliste. Là.
1: Et oui, alors...
0: Lui non plus, on ne peut pas dire du beau linge.
1: Oui. Mais brillant. Il est relativement brillant. J'ai été dans un de ces événements... La semaine passée, dans un bar à Québec, au deuxième étage, je ne dirais pas c'est quoi le bar.
2: Ah, ça commence à... On a des
1: indices. Il faisait très, très chaud, mais il y avait environ 25-30 personnes qui étaient là pour l'écouter. Alors, je pense qu'il pourrait nous surprendre. Et une fois de plus, je parlais avec quelqu'un qui suit la politique très attentivement, qui n'est aucunement souverainiste, indépendantiste, qui me disait, quand elle va aller voter, elle va voter pour quelqu'un qui peut... voter ou contre peu importe qui, mais qui va être contre PSPP parce qu'il ne veut pas un référendum.
0: OK.
1: Donc contre le PQ.
0: Donc, ça va jouer contre lui, le référendum, plus que pour lui, pour la
1: certainement,
0: prochaine
1: élection. Oui, certainement.
0: Écoute, j'aurais aimé ça qu'on ait le temps de parler de fédéral, mais on n'a pas vraiment le temps. Oui. L'automne va être excitant, Irénée, ça, c'est certain.
1: Ah non, c'est extraordinaire.
0: Est-ce que tu t'attends à une campagne sale?
1: Oui.
0: Oui.
1: Moi, je pense que la campagne va
0: qui
1: être
0: qui sera
1: sale.
0: Le plus salaud?
1: Mais je pense que tout le monde va être...
0: Tout le monde va jouer du coude.
1: Ah oui, c'est tout le monde va jouer du coude.
0: El Boa pour tout le monde au Québec.
1: Ah oui, oui, c'est exactement. Fréchette va le faire avec le sourire. PSPP
0: ça,
1: va être fâché.
0: Ouais, oui.
1: Milliard, il faut qu'il essaie d'être un peu plus fâché. Là, parce qu'il faut qu'il aille dans les coins. Parce que pour le moment... il a l'air très gentil, il a l'air... je vais te dire qu'il est encore naïf.
0: Jusqu'à maintenant, ouais. le playbook du... Le playbook médiatique concernant le Parti conservateur est commencé là, cette semaine.
1: Ah, oui, mais j'étais, comme je te disais, j'étais à la conférence de presse. Il y avait votre ancien collègue, là,
0: Doom,
1: qui était là. Et écoute, c'était fascinant d'observer ça. Et je pense qu'Éric Duhaime n'avait pas vu, et ses conseillers n'avaient pas vu venir la question de Patrick du Journal du Québec. Là.
0: Ben, je pense qu'il n'avait pas vu venir si tôt.
1: Non.
0: Mais il était prêt. La réponse d'Éric était prête, est arrivée rapidement.
1: Oui.
0: Je pense qu'il l'avait pas vu venir si tôt. Puis en même temps, c'est pas une mauvaise nouvelle que ça arrive si tôt pendant que le monde est encore en vacances.
1: Ils vont se préparer, là. Donc, ils vont se préparer parce que pendant le scrum, j'ai vu Doom donc, essayer de se défendre. Mmh. Les journalistes, donc on connaît scrum, là. C'est, on se bombarde de questions.
2: Ouais.
1: Et à un moment donné, l'attaché de presse...
0: Il est venu chercher Doom, on l'a tout vu. Écoute,
1: c'est terminé, on s'en va.
0: Ouais, j'ai vu ça aussi.
1: Oui.
2: Donc, à Doom, il se serait stené jusqu'à tomber de la nuit.
1: Non, il était parti, il voulait expliquer.
0: Il était très discipliné à l'époque. Il disait, OK, c'est beau, je m'en vais.
1: Donc, il faut que... Moi, je dirais, fais la clip. Non, ça se fera pas. Non, ça se fera pas. Non, je ne pense pas ça. Donc, qu'il écoute ses réponses et que... Parce que s'il commence à expliquer, c'est, tu peux pas expliquer
0: non,
1: quand tu subis un feu nourri.
0: Ça ligne, ouais. La ligne de parti.
1: Exactement.
0: On n'en jasera pas.
1: Oui, oui, oui.
0: Merci, René.
1: Ah, mais ça m'a fait plaisir, alors, mais on se reparle.
0: Passe une belle fin d'été.
1: Merci.
0: Continue d'être sur la route, puis continue d'être fin que François Gariépy, là, quand tu le rencontres.
1: Ah non, moi, je lui donne des rogues, là, quand je le vois. Là.
0: Parfait, merci. Bye-bye.
2: Salut. Salut.
1: Bonne journée.
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3: C'est pas, j'ai pas encore ouvert. OK. Il est 7h55 minutes maintenant. Merci d'être avec nous. Juste vous dire que ça va bien sur les routes. Mis à part Laurentienne, l'axe avec Capitale, si vous voulez prendre Laurentienne, direction sud, un peu avant d'arriver à la hauteur de Soumande, il y a un accrochage dans ce secteur-là. C'est le Dawa, là. Il y a un relan sur Capitale, relan également Laurentienne. Là, le trafic monte juste qu'à la hauteur de l'Atrium. Donc, c'est compliqué dans ce secteur-là. On a également des complications sur Henri IV, direction sud, à la hauteur du viaduc du chemin Sainte-Foy, là où il y a les travaux. Pour le reste, ça va somme toute assez bien. Je vous parlais d'un accrochage sur la 20. C'est tassé. On a réussi à tasser la guenille. Donc, maintenant, tout va pour le mieux. 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Camille, tu nous parlais d'une mise à jour qui avait été faite par les gens de QC125, là, juste pour finir là-dessus. Mise à jour sur la projection des sièges qu'on va voir. On va en entendre parler, les mots projection, les mots QC125, ouais. Les mots sondage. Vous allez les entendre très, très souvent dans les 7 prochaines semaines. Et puis là, ce qu'on eux autres prévoient, puis je vous le dis, là, ça sera pas ça.
4: Non, c'est... ça me fait toujours sourciller, moi, des projections de sièges. Je trouve toujours ça extra sauce.
3: Parce que c'est difficile... C'est difficile,
4: là!
3: Dans une lutte à 5, de pouvoir dire qui est-ce qui va sortir de là gagnant. Par contre, ce qu'on eux autres prévoient jusqu'à maintenant, ce serait 68 pour le Parti québécois, ouais. 40 pour le PLQ. La majorité, c'est 64 sièges.
4: C'est ça, c'est étonnant. Les autres leur donnent
3: 68, ce sera le gouvernement majoritaire. Le Parti conservateur, avec 9, sera en troisième position. Et puis, vous avez QS et la CAQ qui seraient respectivement à 6 et 4 candidats. Ça va être à suivre. 4 candidats pour la CAQ, ce serait une débarque exceptionnelle, monumentale. Ce serait les Blue Jays de Toronto.
4: Ouais, c'est ça.
3: Partir de finaliste de la Série mondiale à presque bon dernier. Ça ressemblerait pas mal à ça pour la CAQ. Voilà. On va reparler un peu plus tard avec Nick Payne, de toute façon, pour effleurer tous ces sujets-là. Mais pour l'instant, on buzz!
4: J'ai envie d'encenser Sophie Durocher aujourd'hui.
3: Encensons.
4: Elle va peut-être dire qu'elle n'a pas pris le deuxième degré de mon texte. Elle est un petit peu nunuche, la fille à radio, là, mais j'adore l'idée qu'elle a amenée lors de sa sortie au théâtre en fin de semaine dernière, quand elle a vu l'iniquité des sexes par rapport à la file d'attente aux toilettes.
3: Ben, c'est peut-être aussi
4: c'est
3: parce
4: assez
3: que
4: simple, hein?
3: Mais c'est peut-être aussi parce que c'est du théâtre, là.
4: C'est-à-dire?
3: Ben,
5: je trouve qu'il y a plus de femmes.
3: Tu sais, moi, quand je vais voir un show à Salle Albert Rousseau, mettons, là, qui est souvent, c'est souvent les shows d'humour, hein. Mm-hmm. Il y a une file d'attente à la toilette des gars, là.
4: T'as jamais remarqué de différence?
5: Non, mais il y a aussi une question de rapidité. C'est tout, une question de temps. Une fille qui va aux toilettes, là, elle arrive, faut qu'elle rouvre la porte, qu'elle s'assoie, qu'elle baisse ses culottes.
4: C'est parce qu'on
5: s'assoit. Après ça, pogne le petit papier, plout, remet ses culottes, ressort. Un gars, il arrive, drop ça, pis on remonte, on part.
4: Ah, oh, ça, c'est si vous lavez vos mains ou pas, là.
5: Mais non, mais j'ai pas dit, on se lave les mains.
3: Merci de nous avoir vulgarisé toutes les actions.
5: Ça fait plaisir.
3: Mais en même temps, il y a aussi un concept d'espace, là. Quand j'étais au zoo, il y a un gars qui est rentré avec ses enfants dans la salle de bain, puis le petit gars, il devait avoir 2-3 ans, l'a très, très bien résumé. Il a dit, papa, ici, il y a 3 places, les gars, ils font pipi, puis il y a une place, les filles, ils font pipi.
4: Oui, bah, c'est cute.
3: Mais c'est ça, pareil.
5: Ah oui.
3: Ouais. Tu sais, du zirunois, on s'en prend pas de place, on s'installe, bingo, on est parti, puis la majorité se lave pas les mains. Parce que la plus jeune chez nous a fait une Sophie Durocher. Elle est allée également faire ça du côté des garçons.
4: Oui, parce que c'est ça dans le texte. Elle dit, moi, j'ai vu la file d'attente. Pourquoi on bâtit pas plus de toilettes pour les femmes que pour les hommes? Parce qu'on le sait qu'il y a tout le temps des problèmes de file. Moi, je vous confirme que je suis toujours confrontée à ça. Puis je pense que je vais suivre la mouvance. Je n'osais jamais le faire, mais si Sophie Durocher l'a fait, je vais le faire.
5: Mais en tant qu'homme, il n'y a jamais un homme qui va faire « Oh mon Dieu, une femme dans la salle de bain des hommes, votant, espèce de sorcière. » Non, non, ben, on s'en fout. Ben, au contraire.
3: J'ai déjà été pissé dans la salle de bain des femmes.
4: parce qu'il y avait moins de fil.
3: Ben, j'ai pas l'impression que je me suis fait regarder.
5: Moi, je pense plus qu'une femme dans les toilettes des hommes.
3: Sans doute. Mais une fois, j'ai pas fait exprès.
4: Ah, tu le savais pas.
3: Ben, puis souvent, les nouveaux pictogrammes, oui. Là, ils essayent de plus en plus d'être originaux avec ça, puis on les reconnaît pas. Ah,
5: c'est pas clair, hein? Faut que tu regardes les deux pour être sûr.
4: Mais ça, c'est vrai.
3: Mais je suis un voyage rêve sportif, OK?
4: Non. Dans les anecdotes que Dan peut raconter
5: quand
4: en ondes.
5: Quand il drop son crayon de même, là, c'est parce qu'on s'en va quelque part.
4: Ça va être bon.
3: Je suis d'un voyage rêve sportif. On vient de passer les douanes, puis là, quand tu passes les douanes, l'objectif, c'est de dormir. Mm-hmm. Parce que tu as une journée libre dans la ville que tu t'en vas visiter, puis tu veux être le moindrement en forme. Tu sais que tu n'arrives pas à la chambre d'hôtel avant 9h30, 10h le soir, fait que tu veux dormir dans le bus. Mm-hmm. Je m'endors comme un bon garçon, comme un bon soldat. Je me réveille 3 heures plus tard, mal au ventre. Là.
4: Oh non, la floucaille.
3: Mais tu sais, un mal au ventre, j'en suis.
4: Ouais. Non, c'est pas la crampe, la... L'unique.
3: Tu te dis, ben, je suis pogné d'un autobus, je suis dans les Adirondacks, tout ce qu'il y a, c'est le bois, 55 personnes qui ronflent.
4: C'est ça, tu veux pas y aller dans l'autobus?
3: Puis moi, je suis assis sur le banc complètement en avant, là. Fait que là, tu te dis, tabarnouche, si je marche jusque-là.
5: C'est la traversée. La traversée de la honte.
3: Je peux pas. Je peux pas, puis je le sais qu'à l'ampleur du mal de ventre que j'ai.
4: On se connaît, hein? C'est clair. Ça
3: sera je terrible. Sais que je vais faire plus de bruit que le moteur de l'autobus, tu comprends?
4: Mais c'est pas le moment de dire, mettez de la musique, là!
3: Fait que je dis.
4: C'est un film, mettez les boys, s'il vous plaît.
3: Puis là, je regarde, puis le chauffeur a le pied dans le fond. Là. Je me dis, au moins, le chauffeur, il roule.
4: Il est compatissant. Fait du bruit.
3: Fait que je me penche, puis je dis au chauffeur, on arrive au Apple Green dans combien de temps? Il me dit, selon moi, d'une vingtaine de minutes, on est là.
5: Oh! 20 minutes, ça peut être long.
3: Ah non, 20 minutes, ça me rassurait. J'ai comme fait, oh, OK, j'ai pas une heure à te faire avec ça.
4: Il faut que ça te soulage, il faut pas que tu relâches.
3: J'étais assez en forme pour faire tenir les sphincters pendant 20 minutes. Là. Il y a aucun problème.
5: C'est bien taille.
4: Ça aurait pu être un arrêt d'urgence, par exemple.
3: Mais il reste que... Ben oui, mais t'arrêtes où? T'es des Adirondacks?
5: C'est bord du bois, man.
4: C'est pas mal ça.
3: Je comprends, mais non, c'est sûr, ça l'aurait pas fait. Je suis trop précieuse pour ça. J'aime trop les Adirondacks.
4: Pour aller pacifier la nature.
3: Donc, j'arrête, puis les gens qui ont déjà pris, qui ont déjà été dans ce secteur-là, ils le savent, là. T'arrives dans Apple Green, c'est lui où il y a un McDo, t'es à peu près à 1h15, 1h30 de New York. Ouais. On arrive là, puis les toilettes sont immenses, c'est grand. C'est un corridor, là, comme une école.
4: Ouais, de toilettes.
3: Puis t'as des toilettes partout. C'est hallucinant à quel point cette halte routière-là est grande.
4: Mais t'étais à l'aise ou tu t'es résigné? Parce que moi, mettons, cette crampe-là, j'essaie de trouver celle, justement, de mobilité réduite pour me cloîtrer dedans, puis pas avoir de témoins, là.
3: Après 20 minutes, je pense plus, là.
4: T'agis.
3: Je suis dans les brumes.
5: Surtout qu'on le sait tout. Si ça avait été une heure, t'aurais été capable de te retenir une heure jusqu'au moment où tu débarques. Mais là, quand t'es débarqué puis que tu sais que t'es en position d'arriver pas loin, là, on dirait que tout veut relâcher. Là.
3: On arrête au Apple Green. Il y a à peu près quoi? 4h30? Il n'y a pas un chat, là.
4: Ouais.
3: On est le premier autobus à arriver. On arrive, on débarque. Je suis le premier à sortir de l'autobus. En fait, les roues roulent encore, j'étais déjà dans le bas des marches. Il ouvre la porte, je pars et je marche.
5: Tu veux pas courir.
3: Je fais de la marche rapide. Je suis...
5: marche rapide à fesses serrées.
3: Ah oui, les petites fesses dandines d'un bord puis de l'autre, j'y vais. Là.
5: Dans le pingouin.
3: Je rentre dans l'Apple Green, le bruit de la porte réveille la fille au McDo. Il n'y a pas un chat. Je cible les salles de bain, je rentre le long corridor, je me dis, je vais dans le fond.
4: OK.
5: Ah ouais, tu sais.
3: Regarde, tant qu'elle est partie, je suis mon élan.
5: C'est rendu là une seconde de plus.
3: Je suis capable de me rendre jusque dans le fond. J'arrive là, je m'installe et. Une pétarade, là.
4: T'allais faire le bruit.
3: Ça explose de tous les bords, tous les côtés.
4: Hey, c'est tellement mature, ce show-là. Il allait faire le
5: pont. Ah, tu l'as vu, toi aussi.
4: Il s'est retenu, il a fait, non, je ne me rabaisserai pas ça. On est là. On est là, tout le monde.
3: Fuego. C'était l'enfer.
4: Qu'est-ce que t'avais mangé?
3: Je me souviens plus. Écoute, rendu là, c'est...
5: Et le moment où tu t'es trompé de toilette?
3: Attends un peu!
5: On y arrive, c'était ça l'histoire au début. Là.
4: Et il fallait raconter en détail.
3: Et là, je m'installe et je me rends jusqu'au... Tu sais, le fameux respect où tu fais...
5: Ah, oh, ouais. Ils sont baissés, là. Je suis libre.
3: Mm-hmm. Là, j'étais content. Là,
4: c'est correct, t'as réussi.
3: Tout est réglé.
4: T'es encore capable.
3: Je me dis, tout ce qu'il me reste à faire, c'est me laver les mains et je suis parfait pour passer une journée à New York.
5: Entre les deux, t'as torché peut-être. Là.
3: Donc, je sors du cabinet et je marche tranquillement. C'est un long corridor, là, je vous le dis, je me suis rendu jusque dans le fond. Et je marche tranquillement vers les lavabos pour me laver les mains et à chaque pas, je croise une madame.
5: Des madames qui ont été témoins de Fuego.
3: Ben, c'est témoins auditifs et olfactifs, assurément.
4: Puis dans leur visage, ça devait être comme oh, le gros dégueulasse qui a pas voulu aller faire ça avec sa gang.
3: Mais qu'est-ce qu'il fait là, lui? Puis là, je me rends, mais là, j'arrive au lavabo. Faut que je me lave les mains, là.
4: Fait c'est sûr que t'accompagnais-tu le groupe ou tu faisais juste partie du voyage à un rêve sportif?
3: Je faisais partie du voyage de rêve sportif.
4: Parce qu'il y a aussi l'autre aspect de genre, ah ben là, je connais du monde. Je veux pas genre qu'ils soient témoins de ça. Puis t'es allé te faufiler inconsciemment. Mais ça passe comme message que tu voulais pas de témoins.
3: Mais le monde me connaisse, là.
4: Ben oui.
5: Okay, c'est les femmes qui étaient avec toi dans le voyage.
3: Ben oui, c'est toutes les filles qui sont avec moi dans l'autobus, là. Ben moi, je suis le gars de la radio dans l'autobus, là.
4: Ah non, OK, c'est ça. Ben oui, t'étais connu, là. Oh, shit.
3: Fait que là, imagine, je me lave les mains devant un long miroir et chaque lavabo est occupé par du monde puis on s'échange des regards dans le miroir, là.
4: Oh, c'est gênant.
3: Après ça, faut que j'aille faire...
4: Tout le monde est pareil, là.
3: Après ça, faut que j'aille faire la file dans un restaurant pour aller me chercher à manger. Je me suis pas pris de café, je me suis gardé une petite gêne. Fait que moi aussi, j'ai déjà été dans les... Puis l'autre fois, c'était dans un événement sportif. Écoute, il n'y avait pas un show, toilette des filles, toilette des gars. C'était l'enfer. Tu sais, le sportif, c'est le contraire du culturel.
4: Ouais. Mais...
3: Puis ça, c'était passé... c'était une décision que j'ai prise, j'ai assumée. C'était délibéré. Je suis sorti de là sans aucun anicroche. Par contre, la première fois au McDo du Apple Green, ça a été... c'est mémorable.
5: Mais de nos jours, là, moi, j'ai l'excuse parfaite. Tu sais, t'es dans une toilette de même aux États-Unis, genre, pis là, t'es dans mauvaise toilette, y a une femme qui te regarde, pis elle dit, hey, t'as pas d'affaires ici. I'm a she!
4: I'm a she! Ben, c'est un peu ce que Sophie Durocher a répondu au monsieur, puisqu'elle, elle s'est fait intercepter, elle a eu la brillante idée, justement, d'aller là où la file était la moins longue, ce qui devrait être logique, OK? On devrait tout le temps faire ça. Et moi, j'appuie, là, que ce soit des événements culturels, des affaires de ma tante, Disney on Ice, whatever, l'événement auquel vous allez. Moi, le dernier d'importance, c'était ça, Disney pendant la relâche. Pis crime, il y a tout le temps une file. 75%, les gars, c'est la file est de notre bord, là. C'est rare que vous autres, c'est surcongestionné, probablement pour des raisons de nature, mais vous avez des cabinets fermés, là. Et Sophie Durocher est allée dans la salle de bain pour hommes, puis elle a juste répondu, vous savez, aujourd'hui, homme, femme, ça veut pas dire grand-chose. Puis elle a encouragé d'autres filles à le faire, parce qu'elle a ouvert le bal, puis elle a eu des petits remerciements polis et discrets. Mais effectivement, on pourrait se remettre en question, puis je pense que, comme on a discuté en début de bloc, il y a une acceptabilité sociale d'un côté plus que l'autre. Que Dan ait pacifié une salle de bain aux États-Unis, il était pas dans son pays, c'est une autre affaire.
3: Voilà.
4: Mais c'est plus simple, je pense, pour une femme d'aller là où il y a moins de fil que l'inverse. Un homme qui s'en va dans la toilette pour femme, même s'il s'identifie comme tel, il sera jamais bien perçu, ça c'est sûr. Mais est-ce qu'on peut commencer à faire cette règle non écrite-là? Ben, en fait, peux-tu me faire arrêter? Mettons, moi, je décide, là, fuck les fils, puis je m'en vais dans la toilette pour hommes.
5: Non, mais tu dis que tu te considères comme un homme, puis c'est
4: réglé, là. Vas-tu être accusé d'indécence?
5: Non, non, t'es un homme. Camille, tu t'identifies comme un homme. Comme je m'identifie comme une femme.
4: Je vais commencer à m'identifier comme une femme.
3: En fait, tu réponds, t'es qui, toi, pour dire que je suis un homme?
5: C'est ça. I'm a she, I'm a man.
3: Moi, oui.
5: Choisis, là.
4: Attends, voir ce que je vais sortir.
5: Tout le monde peut choisir son camp.
4: Fait que c'est ça, c'est un gros débat de société. Est-ce qu'on arrête de faire des toilettes non genrées?
3: Merci Camille pour ça. C'est quand même, depuis le début de l'été, on n'avait pas encore parlé de toilettes. Il fallait qu'elle le fasse. Il nous restait deux jours.
4: Oui.
5: J'ai un petit breaking news.
4: Oui. Hein?
5: Moi, ça fait longtemps que j'attends la sortie de la troisième bande-annonce de GTA 6.
4: Oh non, ça a été repoussé.
5: On a une bande-annonce
6: pour la bande-annonce. Hey,
5: oh. Fait que Netflix, Rockstar et Netflix viennent d'annoncer que le 27 août à 3h p.m., la troisième bande-annonce de GTA 6 va sortir sur Netflix.
4: OK.
5: Ils appellent ça GTA 6 An Extended Look. Fait qu'un regard étendu, genre ouais. Un peu plus. J'imagine que ce sera la troisième bande-annonce disponible sur Netflix le 27 août à 3h p.m. Voilà. Breaking news.
3: Merci. Camille, on buzz avec quoi?
4: On buzz avec deux affaires. Premièrement, au Pays de Galles, un gars qui a été arrêté, un jeune de 26 ans qui a été arrêté. On l'accuse, entre autres, d'avoir porté un déguisement de faucheuse puis de s'être installé sur le toit en périphérie d'une résidence pour personnes aînées à fixer du monde. Je trouve ça parfait. L'affaire, c'est qu'on a parlé des terriens dans les dernières semaines avec Max Lacasse, Max Détraqué. Les terriens, c'est ceux qui s'identifient en partie à des animaux, là. Ils disent qu'ils sont une partie, mettons, loup ou renard. Puis le gars, lui, dit non.
3: Ça n'a rien à voir avec les furries.
4: Non, ben les furries sont peut-être un peu terriens dans leur état d'esprit s'ils sont rendus à se déguiser puis à se comporter comme des animaux. Et c'est là qu'on a découvert qu'au CHUL, il y a des pipipads pour des patients.
3: Non, tu m'y aises.
4: Je te jure. Information vérifiée, confirmée. De sources sûres que j'ai obtenues en exclusivité, il y a des pipipads.
3: Encouragez pas le monde dans le maladie mentale.
4: Voilà. Puis, ben, cet homme-là de 26 ans, lui, s'est parqué puis forcé d'admettre que son costume de faucheuse était probablement pas réussi parce qu'il lui dit non, c'est parce que je voulais plus me déguiser en corbeau. Puis à être sur les toits puis à gesticuler. Fait que finalement, ce serait peut-être pas une faucheuse.
5: C'est un corbeau.
4: Ça m'a fait penser à l'histoire d'un chat qui s'appelle Oscar. Dans les années 2000, Oscar, lui, c'était vraiment la grande faucheuse d'une résidence pour aînés, là. Lui, il rentrait dans une chambre, mais si t'avais la visite d'Oscar, c'était comme pas bon signe. Ça voulait dire que t'allais mourir. Puis il y a des résidents. De cause à effet, à vous de faire votre propre opinion là-dessus, mais le chat arrivait toujours comme dans les derniers souffles de ces patients-là, puis il serait pas responsable, mais témoin d'une centaine de décès. Aurait été dans sa courte vie de chat, témoin d'une centaine de décès. Ça fait vraiment cringe de se déguiser en faucheuse, puis de se parquer sur le toit d'un édifice pour regarder du monde, mais c'est dans le monde dans lequel on vit. Puis sa défense... Même si c'est quelqu'un qui a été justement accusé au printemps d'avoir volé de la litière pour chat. De la bouffe aussi. Fait que tu sais, c'est un beau fucké là, qui a été condamné à payer 450 livres sterling en amende. Ben, ça peut être un peu fréquent de voir dans ta fenêtre d'hôpital qu'il y a quelqu'un qui te fixe et qui a l'air déguisé comme si la mort t'attendait.
3: Est-ce que les furries enlèvent leur costume pour faire des triathlons? Je pose la question pour un ami.
5: Les furries font des triathlons?
3: À suivre.
4: Il faut, ouais, c'est
3: on s'en parle pendant la pause.
4: Je sais pas. Ben oui,
5: j'ai manqué.
4: Je suis curieuse de savoir de quoi tu parles. Je pense avoir une lumière de génie qui vient de s'allumer. Je termine avec ça parce que notre invité attend.
3: Oui.
4: Paris Hilton.
3: Hey, il est revenu.
4: Ben, il est revenu. Grosse année, là. Paris, il a été hospitalisé au printemps pour une septicémie.
3: Pourtant, là, c'est tellement de l'air d'un gars qui fait attention à sa santé. Hein? Ben non, c'est un gars.
4: Ben, écoute, probablement qu'il y a des enjeux de santé mentale en ce moment. Ben, parle-moi de ça, quelqu'un qui se mutile le visage sur TikTok, là, en direct.
3: Ouais.
4: C'est ça qui est arrivé. Le dernier incident, là, pourquoi on en parle?
3: Mais il a tellement eu de l'attention, lui, il y a une vingtaine d'années, là. Hey, PerezHilton.com, c'était la page d'accueil de bien du monde, là. C'était TMZ version hardcore.
4: C'est ça, c'était le patineur des célébrités qui est devenu lui-même une célébrité par ça. Il n'y a pas d'équivalent au Québec nécessairement. Là. Peut-être Alperin, mais encore. Je trouve que c'est une version Wish.
3: Il n'y a personne qui vaut si loin que Paris Hilton.
4: C'est ça, parce que lui, je pense que c'est du solide. Puis dans les dernières années, il avait été pas mal sur la couverture de Britney Spears quand elle se mettait à danser avec des couteaux. Mais sur TikTok, le 4 août dernier, là, il y a des gens sur le live stream qui le suppliaient d'arrêter. Il était rendu nu, complètement désorganisé, à se passer le couteau sur le corps. J'ai vu des images floues circuler. On voit pas le moment, évidemment, où il se mutile en plein visage. Mais le TikTok a dénoncé ça à la police. Son compte a été banni. Ce qu'on dit, là, parce que TMZ, New York Post sont sur le cas, là, écoute, c'est un des journalistes
3: à potin. Évidemment, hein?
4: Ben, probablement un background un peu difficile. Le gars venait de déménager de Las Vegas pour s'installer à Miami. Une cabane quand même de 4 millions en plein Vegas. Il y avait de l'argent, mais quand même des soucis supposément financiers, une petite détresse. Ça n'a pas été facile de revenir à Miami. Le gars serait originaire de là à la base. Il était tout seul, même si on sait que c'est un père de famille, là, étonnamment. Là, c'est un papa de trois enfants via mère porteuse.
3: Étonnamment.
4: Ben, étonnamment.
3: On salue Perez Hilton.
4: Je sais pas s'il les voit souvent, je sais pas si c'est à temps plein, mais c'est parce que le gars, il a pas l'air d'avoir un mode de vie équilibré. Là. Il les voit-tu, il est en contact avec eux autres, je suis pas au courant de la situation.
3: Mais c'est sûr qu'un adulte qui gagne sa vie en dessinant du sperme dans le visage des artistes, c'est pas équilibré à base.
4: Ben, c'est ça, ouais. Exact.
3: Merci infiniment. Hey, mon histoire de toilette fait qu'on l'a complètement échappé au niveau de l'horloge. Nick Payne est là. On fait, garde, on s'arrête même pas deux minutes, on revient avec Nick.
0: 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Petite pause. De retour dans un instant. 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
4: 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Tout va bien sur les routes dans la grande région de Québec. Roule, roule mon camion. Roule, roule à la maison.

0: Nick Payne, comment ça va?
1: Hey, salut, ça va vous autres?
0: Yes. Numéro un, merci. Je reviens de vacances, fait quand même trois belles semaines où on ne s'est pas parlé. Toujours en forme, Nick?
1: Oui, toi aussi, t'as passé du beau temps dans notre grand Québec, où parce qu'évidemment, t'as boudé les États-Unis, là, t'es pas allé là-bas, il faut avoir les coudes bien levés, hein, n'est-ce pas?
0: Oui, non, j'ai pas boudé les États-Unis, mais je suis pas allé non plus. J'y vais cet automne. Je vais y aller plus qu'une fois, donc c'est correct. Non, j'ai déjà voyagé en masse depuis le début de l'année. Là. J'ai fait deux semaines au Québec. Je me suis même rendu au lac Saint-Jean, aller voir le tigre de l'amour et c'était fabuleux.
1: Ah, c'est bien, bravo.
0: Ouais. Ben oui, merci Nick, c'est parfait. Parfait. Hey, faut qu'on revienne évidemment sur les gros sujets cette semaine. On va commencer par le sondage Palace parce que j'ai l'impression, l'image que je faisais ce matin, Nick, je sais pas si tu es d'accord, c'est le début du camp d'entraînement. Le premier sondage qui arrive après les grandes vacances estivales à l'aube d'une campagne électorale, c'est comme si on avait vu les joueurs mettre leur gilet de pratique puis sauter sur la glace pour une première fois.
1: Oui, c'est vrai, ben absolument, parce que il y a des limites à ce que ça veut dire. Une campagne électorale, on ne sait pas ce qui peut arriver là-dedans. Tout peut changer. Ça reste à voir, mais il peut y avoir des surprises. Il peut y avoir des joueurs étoiles qui se révèlent. C'est un peu comme les séries. Tu sais, tu peux avoir un joueur arriver un peu à la dernière minute dans la saison dont on n'était pas sûr. Pensons ici à Charles Milliard, mettons, là. Et qui, finalement se révèle et connaît une performance même des fois étincelante. Alors, on verra bien. Mais c'est vrai en même temps que c'est un sondage qui se situe dans la tendance lourde des derniers mois, avec une nouveauté quand même, là, c'est le glissement de la CAQ. Puis là-dessus, moi, je pense que la première donnée à retenir, c'est que la CAQ tombe chez les francophones de 6 points pendant que les libéraux grimpent de 4 points. Ça, c'est au-delà de la marge d'erreur quand même là, pour ce sondage-là. Puis moi, je trouve que ça colle assez bien avec ce qu'on nous dit quand on se promène justement dans le Québec, là, et puis quand on lit les commentaires ici et là, quand on entend ce que les gens pensent de la performance, du spectacle, j'ai envie de dire, de Christine Fréchette jusqu'ici, hein, les nombreuses annonces et tout ça, et le côté un petit peu à la fois beige et ambitieux, je dirais, là. On voit que là, ça a atteint sa limite, oui. Cette méthode-là. Les gens se souviennent quand même que la CAQ, c'est la CAQ. Et puis, en plus, aime pas tellement se faire prendre pour des imbéciles et les promesses de chèques ici, de réduction là. Je t'enlève la taxe sur les Joe Louis ou je sais plus quoi, là.
2: Ouais, les muffins à prix individuel, oui, unique.
1: Oui, à moins de 6 ou plus. En tout cas, bref, je pense que là, ça a atteint sa limite et même, il y a peut-être un revers à ça, là, un ressac. Et ce sont de mauvaises nouvelles. Puis la CAQ, il faut le dire là quand même, si la tendance se maintient, comme disait l'autre, elle pourrait avoir son plus mauvais résultat électoral de son histoire.
0: Ben, il y a eu une mise à jour de QC 125 ce matin qui a été faite sur les projections de sièges. Et puis, ouais. Il en donne 4 à la CAQ.
1: Ben, c'est ça.
0: C'est pas
1: chic, là.
0: Ouais, ça serait une 4...
1: Une catastrophe, tout à fait. Alors, ils sont mal pris. C'est vraiment ça la nouveauté du sondage. L'autre élément, je dirais, évidemment, qu'on peut pas éviter, c'est la solidité du PQ chez principalement les francophones. Hein? 34 % ou 32, je m'en vais tout de suite me mettre les chiffres sous les yeux, c'est ça. 34 % chez les franco, 19 % pour la CAQ et les libéraux ex aequo, loin derrière lui. Chez les francophones, 16 % pour du M, hein, 14 % de façon générale. Avec un clin d'œil sur Québec solidaire, qui est à 12 % chez les franco, mais 3 % chez les non-franco. Messieurs, mesdames, les curés qui nous font la morale inclusive, c'est curieux, hein, mais finalement, ils parlent juste aux francophones.
0: Puisque ça dit aussi... je pense que ce qu'on comprend tous actuellement de la part de Québec solidaire, c'est le charisme et la crédibilité qu'ont eu leurs 4 porte-paroles au cours des 20 dernières années. Il est difficile à retourner chercher, là. Ruba Gazal et Sol Zanetti, dans la vue des électeurs probables de QS, n'ont pas la même crédibilité qu'avaient Françoise David, Amir Kadir, Manon Massé et GND.
1: à tort ou à raison par ailleurs, hein, parce qu'on a voulu présenter certains d'entre eux comme des pragmatiques ou des modérés, mais en fait, il y avait un peu le même programme que tous les autres, seulement il y avait une façon de le présenter, qui était peut-être un peu plus adulte, je dirais. C'est ça qui est très difficile là pour Rouba Ghazal.

0: une façon de le présenter, bon, qui était peut-être un peu plus adulte, je dirais. C'est ça qui est très difficile là pour Rouba Gazal et Sol Zanetti, cette espèce de tonalité un peu cégep, un peu ado, je sais pas comment le dire sans être méchant, là, mais ça lève pas là. Vraiment, il y a un problème de casting, comme disent les Chinois dans leur cas. En tout cas, parlons pas trop longtemps de Québec solidaire, parce c'est désormais un parti qui pèse pas lourd.
1: Puis si on se fie au sondage, quand on en parle, on parle des auditeurs.
0: Oui, c'est ça. Exactement. Surtout si on n'est pas à Radio-Canada.
1: Surtout, évidemment. Ben oui, non, effectivement.
0: Il faut bien le dire. Chacun son public.
1: Absolument, ça, t'as entièrement raison.
2: Il y en a pour tout le monde.
1: Mmh, c'est, ouais, ça. C'est ça. Ce sont des moins en moins certains, cependant.
0: C'est les manières à retenir. Évidemment aussi, moi, j'ai retenu deux autres éléments principaux. Évidemment, Paul Saint-Pierre Plamondon, toujours perçu comme étant le meilleur premier ministre potentiel. D'assez loin, hein, Christine Fréchette avait monté et elle redescend. Ça va toujours pas bien pour Charles Milliard à cet effet-là. D'ailleurs, parenthèse sur les libéraux, c'est quand même le seul parti au monde, je pense, qui réussit à connaître un été catastrophique et avoir ses appuis montés, ce qui témoigne de la situation particulière du Québec, là, comme le
1: PQ. On s'entend-tu pour dire que les Anglos à Montréal, ils manquent d'originalité, hein?
0: Ben, oui, ils vont te répondre qu'ils manquent de choix. Eux, c'est l'unité canadienne avant tout. Et pour eux, il n'y a personne qui est fiable là-dedans.
1: C'est sûr qu'ils manquent de choix parce que toutes les fois que quelqu'un a essayé d'écrouser, ils n'ont jamais voulu lui donner une chance.
0: Non, absolument. On peut penser à Éric Duhaime ici. Là.
1: Voilà, Éric Duhaime, lors de la dernière élection, a essayé très, très fort de parler aux Anglos de Montréal. Puis ils n'ont même pas passé proche de voter pour lui. Fait qu'à un moment donné, les gens se disent ben, qu'ils mangent la merde.
0: Et la tendance se maintient. Il est à 7% chez les non-francophones en ce moment. Remarque que c'est pas, en proportion de son vote total, c'est pas déshonorant par rapport aux autres partis, comparativement, par exemple, à Québec solidaire, mais c'est quand même faible. Mais écoute, voilà, déjà, il n'avait pas voté pour lui. Et là, en plus, il se dit autonomiste. Pourtant, hein, c'est une vision de l'autonomie qui est très canadienne, là, qui est tout à fait...
1: Absolument.
0: Qui est fondée sur... le sentiment d'aliénation fiscale, par exemple, c'est pas, il carbure pas à la défense vibrante là du français et de la nation québécoise, mais pourtant le simple mot autonomiste, c'est encore trop.
1: C'est un autonomisme de conservateur. Là. Depuis qu'Éric Duhaime est à la tête du Parti conservateur du Québec, il y a même eu un rapprochement entre le Parti conservateur au fédéral et le Parti conservateur au provincial.
0: Oui, c'est ça. Alors c'est très compatible. Pourtant, avec l'esprit, l'objectif de l'unité canadienne, mais c'est encore trop pour eux. Alors, tant pis pour... Qu'est-ce qu'ils ont envie de dire? Tant pis pour vous, là. Ils sont obligés de voter libéral. Alors, c'est comme ça, et ça ne bouge pas, ça n'a pas bougé, c'est pas une nouveauté. Un autre élément, tout de même, qui devrait préoccuper peut-être Éric Duhaime, c'est que chez les femmes, il est très, très loin... derrière, vois-tu, les hommes appuient les conservateurs à 20%, les femmes à 8%. Ce qui va peut-être nous permettre un pont vers le sujet de l'avortement qui a été dans l'actualité cette semaine, mais c'était pas ça au moment du sondage.
1: Non, c'est ça. Quand le sondage a été fait, ça avait rien à voir.
2: Non, ça avait pas sorti.
0: Non, ça illustre le fait que les femmes sont aujourd'hui, à l'heure actuelle, plus à gauche que les hommes, se méfient plus du parti, de la marque conservatrice en général. Elles sont assez étonnamment plus favorable au PQ que les hommes en ce moment. 34% les femmes, 28% les hommes. Mais vois-tu, chez les conservateurs, donc 8% les femmes, 20% les hommes. Alors, il y a ici l'illustration là, d'un phénomène sociologique. Il faut rappeler que les femmes, autrefois, étaient de droite plus que les hommes. Et cela s'explique par le fait que elles sont apparemment, d'après ce qu'on nous dit, d'après ce que tous les sondeurs expliquent et différents experts, elles sont plus réfractaires aux positions qui transgressent, qui peuvent être révolutionnaires ou qui peuvent soutenir un grand changement, un changement abrupt, si tu veux. Alors, autrefois, la droite, c'était la continuité. Aujourd'hui, c'est la gauche, hein, la conformité, le confort des choses plus... enfin, du fait qu'on change moins, là. Alors, c'est peut-être ce qui explique aujourd'hui qu'elles ont peur d'Éric Duhaime en particulier.
2: Ben, c'est par contre... Vas-y, Dan.
1: Ben non, je veux pas que tu prises le sujet. J'allais partir ailleurs, Camille.
2: Non, c'est parce que c'est l'épouvantail de l'avortement qui doit faire peur aux femmes, là. Parce que, tu sais, c'est sûr que si tu veux garder un acquis,

0: puis que traditionnellement, ben, on s'est battu pour le droit de vote, puis pour l'émancipation féminine, ben, peut-être que c'est, si tu sors tout le temps cette cassette facile-là, c'est pas sexy, là.
1: Non, non, c'est sûr que ça aide pas. Maintenant, est-ce que c'était vraiment dans l'esprit des femmes dans les derniers mois à propos des conservateurs de Duhem? Je le sais pas. Probablement que ça fait partie dans le bruit de fond. Hein?
0: C'est ouais. Dans le... Moi, je vais vous le dire, les gars, c'est un tag. T'sais, conservateur, pour moi, égale avortement, dans le sens que ça va être un sujet qui va toujours revenir puis qui va être encore une jambette pour les prochaines semaines.
2: C'est une fake news. Hein?
0: C'est exactement, c'est une no news.
2: Tu l'as dit, l'épouvantail. Ouais. D'ailleurs, dans les Simpsons, la semaine passée, dans la traduction québécoise, ils ont planté un épouvantail qu'ils ont appelé Cédric Duhem.
0: Ah!
1: Ah, mon Dieu.
0: Ah!
1: Oui.
0: OK, OK.
2: Mais est-ce que tu es surpris que le A-word, qu'on soit arrivé avec l'avortement, bang, le 4 août, trois semaines avant le début de la campagne électorale, j'ai l'impression que ça a été devancé un peu. Puis, tu sais, je parlais avec un chroniqueur politique qui est venu un peu plus tôt ce matin, Irénée, qui nous disait qu'il était présent, lui, à la campagne électorale. Puis, à la minute où Dom Dumas est rentré dans place pour assister à la présentation de son collègue, tous les journalistes se sont virés vers lui. Là, c'est comme devenu l'espèce de ver de terre au bout du... le ver de terre qui flotte au-dessus du lac. Là.
1: Oui, moi, je suis moins impressionné par la synchronicité. Bon, ça arrive maintenant, tant pis pour ceux qui veulent se servir de ça pour faire du millage, là, comme Martine Biron, parce que c'est un peu tôt, effectivement, dans la campagne. Mais bon, il y a peut-être certaines circonstances qui expliquent, de hasard, là, qui expliquent ça. Bon, on a déterré des tweets, si je comprends bien, à ce moment-ci, puis c'est arrivé comme ça. Mais ce que je remarque, moi, par contre, c'est que on a importé ça du fédéral dans le débat québécois. En fait, ça, c'est plus nouveau, là. Mm-hmm. Cette espèce de pièce de théâtre, de chorégraphie, la chasse aux sorcières. Aha! Quelqu'un ici a peut-être des idées qui sortent du prétendu consensus sur l'avortement. Et là, on part après lui pour le sonder bien comme il faut. Est-ce que tu penses vraiment ce que tu as dit? Est-ce que tu veux promouvoir? Est-ce que tu es en faveur d'une perte de droits pour les femmes? Est-ce que... etc., etc. Toutes les questions habituelles. Et là, deuxième acte, le chef conservateur sort pour dire, dans le meilleur des cas, il va dire, oui, nous ici, on est ouvert aux opinions qui peuvent être divergentes, mais notre position pro-choix est extrêmement claire, elle ne changera jamais, nous n'avons aucune intention de proposer des choses dans ce sens-là. Puis là-dessus, il faut dire là, que Dumas a tout à fait raison de dire que c'est pas un sujet qui relève du palier québécois, alors on peut bien jaser, mais ça mènera jamais à rien. Cela dit, je pense que ce que veulent savoir les militants les plus fervents là, pro-avortement, c'est ce que pensent les gens. Même pas savoir s'ils ont ça dans leur programme, mais pour eux, c'est déjà problématique, entre guillemets, là, d'apprendre que quelqu'un a peut-être déjà eu une vision critique. Et là,
2: là-dessus... Les questions que se posent... Ce qui est particulier, c'est que...
1: C'est
2: OK, vas-y, je te laisse.
1: Regarde, j'y vais. C'est que là, l'argument, c'est on a déjà tranché cette question-là.
2: Oui.
1: Et là, il faut... Et puis, j'espère qu'on va bien me comprendre ici, là. Il faut regarder les choses en face. Ce débat-là n'a pas été vidé. Il n'a pas été fait. Il a été verrouillé à un certain moment. Et quand je dis ça, je ne parle pas de la question du libre choix pour les femmes et de leur droit de choisir ce qu'elles vont faire avec leur corps. Je parle de l'autre portion du débat qui est là. Elle existe. C'est une question philosophique sur notre rapport à la vie,
0: éthique,
1: à la conception. Et quand tu regardes les chiffres des sondages et des études qui ont été faites au fil des années, au Québec, au Canada, aussi aux États-Unis et ailleurs, en Europe notamment, c'est que l'appui à l'avortement dans le premier trimestre, si tu veux, il est massif. Hein, au Québec, il n'y a aucun doute là-dessus. Par contre, quand tu vas dans le deuxième et le troisième trimestre, ça chute de façon drastique, là. Les gens sont beaucoup moins à l'aise avec ça. Pour des raisons, moi, qui m'apparaissent évidentes, c'est que tu te demandes à partir de quel moment le fœtus commence à être un petit humain qui
2: c'est ça.
1: Forcément a peut-être des droits, là. À l'heure actuelle, il n'en a pas, hein, dans le système canadien. Mais ce qui m'amène à la situation canadienne, qui est une anomalie, là, qui est tout à fait unique presque au monde, pas au monde, mais dans les pays, les démocraties libérales occidentales, nous n'avons pas ici de cadre. Il n'y a pas de loi qui encadre partout dans les pays d'Europe, même scandinaves, les pays évolués, là. Il y a des limites, non pas au-delà desquelles l'avortement est interdit, mais au-delà desquelles il faut traverser certaines étapes, remplir certains critères. 14 semaines, 16, 20 semaines, 24 semaines. Et tout le monde est bien à l'aise avec ça. Mais ici, on craint que d'ouvrir, que de laisser libre cours au débat sur de telles limites, c'est ouvrir la porte à l'interdiction pure, totale et complète de l'avortement. Alors, on préfère fermer le débat. Mais c'est là qu'est le problème. C'est que moi, je pense que les militants pro-avortement les plus fiévreux, là, se magasinent des problèmes à long terme avec ça. À un moment donné, ça va finir par leur péter dans la face. C'est-à-dire qu'il va avoir trop de monde qui va vouloir en parler.
2: Mais
1: je ne sais pas quand est-ce que ça va arriver. Peut-être dans 100 ans. Mais
2: peut-être, mais... Parce que il y a deux questions que se posait Doum Douma. Puis c'est des questions qui se posaient il y a 8 ans. Là. Okay, sur les médias sociaux, c'est
1: en
2: les
1: effet, vieux trucs qui sont sortis. Aussi, là, oui. C'est pas la semaine passée.
2: Voilà. Là. La première, c'est les avortements tardifs après 24 semaines. Tu viens d'en parler. C'est des questions que le Conseil des médecins se pose aussi, là.
0: Ouais,
2: le 24 semaines, c'est parce que c'est quelque chose. Mais c'est toujours le fameux, c'est le corps des femmes, on peut pas en parler, elles peuvent faire ce qu'elles veulent. C'est toujours la même chose. Mais si les experts nous disent qu'après 24 semaines, il y a un problème, on dirait que dans ce dossier-là, les experts ont plus de crédibilité. Dans toutes les autres,
1: il y a tellement de problèmes qu'ils refusent de le faire au Québec, hein, soit dit en passant. Ces femmes-là devaient aller ailleurs.
0: Ouais.
2: L'autre chose, c'est qu'ils parlent des avortements sexo-sélectifs.
1: Ben oui.
2: Et puis là, on dit comment est-ce qu'on fait pour prouver que l'avortement est sexo-sélectif, donc c'est pas grave. Mais il n'y a rien de plus anti-féministe que les avortements sexo-sélectifs. Là.
1: Oui, parce que c'est toujours,
2: toujours
1: le
2: les filles.
1: Fait de choisir un gars parce qu'une fille, on trouve que ça a moins de valeur.
2: Exactement ça.
1: Que ce soit bel et bien importé ici à travers certaines cultures, c'est sans doute marginal, mais ça existe.
2: Puis l'autre
1: même chose pour les avortements tardifs, tu sais, on nous dit, il y en a juste une vingtaine, une trentaine par année. Ben oui, mais c'est pas un argument, ça.
2: Puis l'autre chose qui m'écœure là-dedans, Nick, là, à un moment donné, il va falloir le dire pour vrai. Là.
0: Vas-y, Dan, dis-le.
2: Moi, je le connais, ce gars-là. T'sais, j'ai travaillé avec pendant 7 ans, Doum Douma. Je le sais qu'il est pro-choix. En fait, n'importe qui l'a écouté, ne serait-ce que 30 secondes, sait qu'il est pro-choix. Là. C'est malhonnête des journalistes de Québec qui viennent nous faire croire qu'il n'est pas pro-choix. C'est vraiment malhonnête. Parce que quand on se promène d'événement en événement, il n'arrête pas de nous dire qu'il nous écoute. Ben, si vous l'écoutiez vierge, vous le saviez qu'il était pro-choix. L'autre chose qui me dérange, c'est qu'au sein du Parti libéral, au sein du Parti québécois, puis au sein de la CAQ, des pro-vie, il y en a vierge.
1: Ah, ben oui, puis on a
2: puis jamais on n'entend parler.
1: Non, c'est ça. Ben, je vais mettre un baume sur ta colère, si tu veux. C'est que je pense qu'on assiste ici à un effet de bulle médiatique. C'est-à-dire que dans la caste médiatico-progressiste, là, bien pensante, qui dit les choses qu'il faut dire, là, c'est une grosse affaire là, de penser qu'on a trouvé quelqu'un qui est peut-être pas tout à fait autant pro-choix qu'on le voudrait, mettons, on va dire ça comme ça. Mais je pense que chez le, entre gros guillemets, le monde ordinaire, c'est des questions de simple bon sens que pose Doum Douma. Puis là-dessus, j'ai fait des publications, j'ai fait des sorties sur ça. Je m'expose là-dessus à me faire chicaner beaucoup. Puis à ma surprise, il y a beaucoup de monde qui vient en appui en disant des choses de gros bon sens, y compris beaucoup de femmes. D'ailleurs, j'ai pas parlé de ça, là, mais dans les sondages aussi, ce qu'on voit, c'est qu'il est vrai de dire qu'il y a toujours un peu plus d'hommes qui sont réticents face à l'avortement que de femmes, mais pas tant que ça non plus. Les proportions sont tout de même presque égales, pour dire là, que c'est pas juste une question de patriarcat, puis de rapport homme-femme, puis de droit des femmes, la question plus philosophique là, sur l'interruption de la grossesse, si tu veux. Alors, je pense qu'il y a une bonne moyenne de gens qui sont beaucoup moins excités par cette question-là que les haut-parleurs médiatiques progressistes. Là. Puis, évidemment, dans le cas des conservateurs, j'ai comme l'impression que ça les dérangera pas beaucoup.
2: Ben non, il y a personne qui est surpris de voir un conservateur qui a des positions conservatrices.
1: Non, puis quand tu vois qu'ils sont à 8%, notamment chez les femmes, par contre, c'est bien plate pour eux pour ce qui est d'essayer de faire des progrès dans ce marché-là. Mais je pense que ça devrait sonner une cloche. Je te dirais que Éric Duhaime a réagi de façon extrêmement et peut-être trop prudente. Parce que quand tu valides à ce point-là le propos de ton adversaire, t'es un peu en train de dire qu'il a raison. Il y aurait peut-être moyen, à un moment donné, que quelqu'un, puis si c'est pas lui qui va le faire, que quelqu'un amène un autre son de cloche sur cette question-là, tout en restant pro-choix, si c'est ça qu'il faut. Il y a peut-être moyen.
2: Maintenant, on va parler un peu, on va descendre au sud de la frontière. Tu veux me parler de Abdul El-Sayed, qui a été choisi par les démocrates dans le Michigan. Je pense que les démocrates sont complètement perdus, Nick.
1: Ben, c'est exactement ça. C'est que je veux pas me lancer dans une chronique politique américaine. Là, il y a des experts meilleurs que moi. Mais donc, Abdul Rahman Mohamed El-Sayed, de son nom complet, il incarne quelque chose, et tant de sa personne que dans le comportement des républicains qui l'ont élu, des démocrates, quel lapsus, qui l'ont élu pour...
2: Mais tu sais, en même temps, Nick, rappelle-toi qu'au Michigan, c'est dans cet état-là qu'il y a des villes où il y a des appels à la prière, là.
1: Ben voilà, ben tout s'explique. Mais tout de même, les démocrates ne sont pas tous des musulmans pratiquants, loin de là, là, hein, ceux qui ont décidé de le choisir comme candidat. Alors, qui est-il? Que fait-il? Pour faire très simple, c'est quelqu'un qui affiche fièrement sa foi musulmane, qui joue cette carte-là, qui ne s'en cache pas, qui explique que pour lui, c'est utile électoralement. Il dit également, et c'est là que ça m'intéresse, il fait une espèce de synthèse musulman progressiste, si tu veux. Il dit, je tire mes convictions progressistes de ma foi musulmane. Et cette synthèse nouveau genre, qui est un peu celle de Zohran Mamdani à New York, même
2: c'est
1: si...
2: pareil.
1: Ouais, El-Sayed se dit un peu plus pragmatique là, il est moins, mais il est tout de même dans l'aile gauche des démocrates, y a pas de doute là-dessus. On a ça au Québec, hein, Haroun Boisy, il y a eu Dalila Awada, hein, qui jouait ce rôle aussi à Québec solidaire. Donc c'est gens qui à la fois portent l'étendard bien haut de la foi musulmane et d'un certain progressisme et qui bien sûr, sont virulents sur la question de la Palestine et d'Israël. C'est un phénomène là vraiment qui est en train de s'installer en Occident et qui inquiète parce que on peut avoir l'impression que ce sont des porte-étendards progressistes, mais quand on regarde autour d'eux, c'est tout le temps la même histoire. Dans les fréquentations, les gens qui gravitent autour d'eux ou de leur campagne ou parfois de leurs époux, de leurs épouses, là, il y a du monde pas mal moins cute qui appuie le Hamas ou le Hezbollah en disant que c'est des combattants de la liberté, qui sont pas mal plus virulents sur l'islam et l'interprétation qu'il faut en faire. Alors, ça peut être des sortes de chevaux de Troie, au fond. Hein? Ils peuvent être vus comme ça. Et là, quand tu vois que les démocrates se lancent là-dedans comme ça, tête baissée, tu te dis, mais ma foi... Trump, le Trumpisme va survivre à Trump et c'est loin d'être terminé, là, cet épisode républicain nouveau genre aux États-Unis, pour ceux que ça dérange, en tout cas. Alors, les démocrates devraient regarder dans leur cour avant de tout le temps blâmer tout le monde pour ce qui leur arrive. T'sais.
2: Absolument. Merci, Nick. Ce fut encore une fois un superbe échange, notre dernière de l'été, puisque c'est Doug Morey qui revient à partir de la semaine prochaine. L'été est fini.
1: On sera là la semaine prochaine.
2: Ben on va être là sans faute.
1: L'été est fini, oui, dis-moi pas ça.
2: Non, mais je comprends que l'été n'est pas fini au plan de la température, mais au plan de l'actualité. Tu sais, c'est
1: Il n'a jamais commencé, hein, cet été-là. Beaucoup d'actualités politiques.
2: Oui, mais les deux dernières semaines ont été un peu plus tranquilles. On a vu que le monde est en vacances, mais là, il y a des annonces à tous les jours. Les journalistes qui vont rencontrer Paul Saint-Pierre Plamondon aujourd'hui, il va même répondre à des questions. Donc déjà, on le voit, là, tout le monde revient tranquillement mais sûrement au centre de l'actualité. Puis à partir de la semaine prochaine, ça va rouler tempête.
1: En effet, on n'aura pas beaucoup de chroniques sur les régimes amaigrissants ou l'odeur des désodorisants ou je sais pas quoi.
2: Non, effectivement, ça va être assez tranquille. L'huile de baleine, les rouges à lèvres, là, on n'entendra pas parler. Ça. Merci, Nick.
1: Salut.
2: Bye-bye, bonne journée. Nick Payne, chroniqueur qui a passé l'été avec nous. Ça, c'est super apprécié. Nick, merci pour ça. Passé l'été avec nous à faire sa chronique à toutes les semaines. Tu seras de retour, évidemment, à partir de la semaine prochaine dans la nouvelle mouture de Morey Live. C'est bon, je vais peut-être avoir des choses à vous raconter demain là-dessus parce qu'on a notre première rencontre d'équipe officielle.
0: Oh!
2: Le nouveau trio aujourd'hui, donc c'est à suivre. Possiblement qu'il va se dire ben des niaiseries, mais aussi ben des choses sérieuses sur le nouveau Morel Live qui... Le nouveau, je dis le nouveau Morel Live. C'est pas si nouveau que ça, là. Vous allez reconnaître, ça va être exactement le même show.
0: C'est une autre mouture.
2: À partir de 6h lundi matin. Il est 8h44 minutes maintenant. Ray de Sports débarque dans Morel Live. Retour.
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1: Merci d'être avec nous, Moral Live en vacances, pour encore 5 heures. C'est le même, 5 heures de Moral Live. On a 22 degrés actuellement à Québec. C'est, il fait beau, il fait chaud de ce temps-ci. C'est le fun, c'est trippant. T'sais, on parlait de l'été. L'été en actualité qui est terminé dans le sens qu'on a fini le moment slow news. Par contre, au niveau de la température, au niveau de vos congés, au niveau de votre humeur, on est encore en plein cœur de la plus belle saison. On parle de quelques nuages aujourd'hui, mais c'est vraiment un beau ciel. Full soleil avec un maximum à 30 degrés. Ça va être comme hier, il va faire chaud. On profite de la piscine au maximum. Ce sera du soleil également pour demain, copier-coller avec un maximum de 30 degrés. Et puis peut-être un peu plus de nuages pour le week-end et de la pluie dimanche. Mais ça vous quoi, au nombre de journées qu'on a prévu de la pluie depuis le début de l'été puis qu'il n'y a pas mouillé, on commencera pas à se casser le bessic avec ça à 8h50. C'est le moment où on parle avec Raider Sports.

0: Comment est-ce qu'il va?
1: Ça va très bien. Depuis bon. Quelques années, Dan, le mois d'août et septembre, c'est souvent mieux que juin et juillet, hein, pour la météo, la température, les vacances. Là, ça fait quelques années que c'est comme ça. Là.
0: Ouais, absolument. T'as entièrement raison. C'est des... Ma blonde m'en veut.
1: Oui.
0: Ouais, je vais parler de ma vie personnelle. Là.
2: Bon.
1: Oui.
0: Ma blonde m'en veut de ne pas pouvoir prendre des vacances au mois d'août. Elle me dit, c'est le fun, le mois d'août. Il fait chaud, il fait beau toute la journée. Le soir, on se met un hoodie, on s'installe les deux pieds sur le bord du feu, on est bien. Elle n'a pas tort, mais qu'est-ce que tu veux?
1: Non, elle a raison. Mais c'est ça, hein? Ouais. Tu contrôles pas tout, hein?
0: Je contrôle pas tout, absolument, absolument. Je serai à la retraite dans 20 ans. Et à ce moment-là,
1: mais quand même, avec les horaires qu'on a et que tu as présentement, ça te permet d'apprécier la journée un grand bout. Ben
0: absolument.
1: Il y a un avantage à se lever à 4 heures du matin de temps en temps.
0: J'ai travaillé dehors toute la journée hier.
1: Et voilà.
0: Le seul souci, c'était de bouger le parasol pour être à l'ombre, pour que mon ordinateur reste
1: c'est
0: à l'ombre.
1: Ça. C'est pas un gros problème. Hein?
0: Pas un gros problème. Puis quand je suais trop, je sautais dans la piscine.
1: Et ça.
0: Effectivement, je me plains pas. C'est elle.
1: Quand t'avais envie, t'avais une toilette pas trop loin pour cette fois-là.
0: Exactement. Faut pas chercher plus loin que ça, Ray. C'est le dawa total à Montréal concernant le tournoi de tennis. L'année passée, ils ont eu le tournoi de l'enfer. Tu vois, la Canadienne qui gagne, tout le monde capote, on trip. Puis là, cette année, finalement, tout le monde tombe au combat.
1: Je regardais Valérie Tétrault hier, ils ont fait un petit hommage pour Gaël, mon fils, en fin de soirée. C'était très bien fait. Puis la pauvre, elle doit composer avec tout ça. Là. C'est comme un boxeur qui se retrouve à recevoir des coups de poing à chaque ronde puis des bonnes claques sur le nez à chaque fois. Mais faut que tu restes debout, faut que tu te rendes à la fin du combat. Puis Valérie a fait vraiment un superbe travail. Mais tu sais, il y a des choses que tu contrôles pas. Puis là, ben cette année, c'est une après l'autre. Il y a une expression en anglais qui dit shit happens. Ben c'est ça qui leur arrive. Cette année, les tuiles tombent une après l'autre. Mais juste prendre la situation de Félix Auger-Aliassime qui se retire pour cause de blessures. Bon, les blessures, on sait que ça fait partie du sport. C'est malheureux, là. Ça fait partie du sport. Mais je trouve que présentement, dans les temps modernes, il y a plus de blessures que... Bon, je reculerai pas jusqu'à Maurice Richard, là. Maurice Richard, il a joué... la journée du déménagement,
0: il
1: a mal à une épaule.
0: Maurice Richard, il a déménagé trois pianos. Puis,
1: C'est ça. Puis là, mon but, c'est pas de blâmer les athlètes ou quoi que ce soit. C'est que la majorité des sports d'élite présentement, on repousse la machine. Puis là, peut-être qu'on est en train de se rendre compte que la machine, tu peux la pousser. La machine humaine est extraordinaire. Ça, j'ai aucun doute là-dessus. Mm-hmm. Mais avez-vous vu la vitesse des services? Prenons le tennis, là. Puis on peut extrapoler sur les autres sports, là. La vitesse des services, là. Mais c'est phénoménal, là. Ces gars-là servent à quoi? Des 120, 130 000 à l'heure.
0: Ouais,
1: 1000 à l'heure.
0: C'est hallucinant.
1: C'est tout le temps, ça, là. Mais le corps, à un moment donné, t'as beau l'entraîner, là. C'est sûr que quand tu tires la patente à 120, 130 000 à l'heure, je sais pas combien de fois par match, c'est 7, 8 services par partie, si c'est pas plus. Des 2, 3, tu joues jour après jour dans ces tournois-là. Les tournois majeurs, c'est des 3 de 5. Ma question, c'est, on a-tu atteint une limite pour les joueurs de tennis présentement? Parce que là, ça fonctionne moins bien. Là. On se retrouve avec des tournois où les têtes de série se retirent. Mm-hmm. C'est pas parfait. Là. Quand tu fais un tournoi, puis Yannick Sinner t'annonce, je peux pas jouer cette semaine, j'ai mal ici, j'ai mal là. Novak Djokovic, la même affaire. Dans le tournoi, ta vedette locale, Félix Auger-Aliassime, je le blâme pas, je répète, je le blâme pas, là. Il est blessé, je vois le vert, il peut pas jouer. S'entraîne, mal au dos, peut pas jouer. Tu sais, le tournoi cette année, il manque un petit peu de, il manque d'épices, là. Notre sauce à spag, elle va être bonne, là, mais elle était pas comme la semaine passée quand on avait toutes les épices dans notre sauce, là. Donc, pis moi, je suis convaincu qu'il faut réfléchir à ça présentement, ce qui se passe.
0: Puis c'est sûr aussi en même temps que on est obligé d'admettre que c'est un calendrier de tennis qui est ultra chargé juillet-août.
1: Il y a ça également.
0: Ils rentrent d'Europe parce qu'on vient de faire Roland-Garros, on vient de faire Wimbledon. Fait que là, tout le monde arrive d'Europe. Puis toutes les villes américaines, que ce soit Cincinnati, la Californie, tout le monde veut avoir les joueurs de tennis.
1: Exact.
0: Montréal, Toronto passent au travers tout ça. Sont surchargés. Là, t'sais, Shapovalov, t'en parlais. Il a fait la finale de son tournoi en fin de semaine passée.
1: La finale. Donc, ça veut dire, si tu fais la finale d'un tournoi, tu peux pas espérer tellement gagner le prochain parce que tu vas être brûlé, tu vas être vidé, tu seras pas capable physiquement de suivre le rythme. Tu sais, au football, c'est pas parfait. Là. Il y en a des blessures à la tonne, mais la nature du sport fait qu'il va avoir des blessures. Et les gars se frappent un contre l'autre à chaque jeu. Mais je trouve qu'au football, quand je parle d'essayer de trouver des solutions, là, entre autres pour les commotions cérébrales, c'est pas réglé complètement, mais il reste qu'on avance dans les... Il y a moins de commotions présentement, puis on est plus prudent versus les commotions cérébrales dans la NFL. Je dis pas qu'on a trouvé la solution ultime, mais on a réussi à contrer ça un petit peu, là. Les casques supplémentaires, les règlements qu'on a ajustés un peu, tu peux plus plaquer avec la tête par en avant. Mm-hmm. Au tennis, est-ce qu'il va falloir réfléchir à une solution? Parce que on pourra pas faire bien, bien long, là, Dan et Camille, avec des joueurs absents comme ça, des joueurs de marque comme ça absents. Je veux pas pour l'amateur, c'est moins le fun.
0: Absolument.
1: Pour les commanditaires, c'est moins le fun.
2: Absolument.
1: Ça fait qu'en bout de ligne, ça va devenir une question financière, monétaire. Les gens vont peut-être moins s'intéresser. Si j'ai pas Félix Auger-Aliassime dans le tournoi, honnêtement, ça m'intéresse un peu moins.
0: Mais
1: il m'intéresse
0: ça,
1: encore ton tournoi. Mais c'est ça. C'est les têtes d'affiche qui tombent une après l'autre présentement, là. Faut que le tennis se pose des questions, là.
0: Puis il n'y a pas le choix. Faut que la ville de Montréal se pose des questions aussi. C'est le même, ça va marcher, hein.
1: Oui. Pour le toit, tu parles?
0: Ouais, ouais. Pour le toit, pour... c'est un tournoi. Parce qu'on sait qu'il partira pas du Canada. Il partira pas du Canada. C'est Toronto peut ramasser les deux. Là.
1: Oui. Ça, c'est aucun doute là-dessus. Clairement, c'est certain. Mais c'est décevant. T'sais, cette semaine, c'est décevant. C'est des situations présentement hors du contrôle des gens qui organisent tout ça. Alors, c'est bien ça qui est plate, là. Hein?
0: C'est la fin de semaine du table de renommée dans la NFL pour les joueurs entraîneurs, les gens qui ont joué, qui ont œuvré dans le sport en tant que tel. Et c'est le premier match hors concours ce soir.
1: Caroline contre Arizona.
0: La NFL qui commence à reprendre sa place, celle de premier de ligue en matière d'attention, parce que ce soir, qu'on le veuille ou non, il va avoir autant de codes d'écoute aux États-Unis pour le match qui va être diffusé qu'il y en avait pour les matchs de la Coupe du Monde de soccer. Hein.
1: Oui, ça c'est sûr. Et beaucoup plus que pour un match de la finale de la Coupe Stanley de la Ligue nationale.
0: Ça, c'est sûr, c'est même pas dans ma ligue.
1: C'est plate à dire, mais c'est ça parce que ce soir, ce sera pas un grand match. Là. Hein, la Caroline contre Arizona, on va faire jouer les réservistes une bonne partie de la rencontre, mais c'est vrai que c'est un match qui va retenir l'attention. Mais moi, c'est le Temple de la Renommée qui m'intéresse dans cette fin de semaine-là. Samedi, c'est l'intronisation des nouveaux membres du Temple de la Renommée. Est-ce que tu es déjà allé au Temple de la Renommée du football?
0: Je suis jamais allé. C'est sûr,
1: ma bucket list. Tu mets ça sur ta to-do list ce matin.
0: Oui.
1: C'est sûr. Bah. Les gens qui me connaissent, qui me suivent depuis quelques années, à chaque année, je le dis. Moi, cette visite-là du Temple de la Renommée du football à Canton, en Ohio, c'est le plus beau Temple de la Renommée que j'ai visité. Je l'ai visité, le Temple de la Renommée du hockey à Toronto. C'est le fun, c'est parfait, c'est bien fait, c'est agréable, mais ça bat pas le Temple de la Renommée du football à Canton, en Ohio. C'est une visite, surtout si vous êtes amateur de football, il y a aucun doute pour moi que vous mettez ça dans votre to-do list ce matin, puis dans les prochaines années, vous allez à Canton, Ohio. C'est une bonne trotte, là, c'est par là-bas, puis mets du gaz, puis on s'en va par là, mais ça vaut la peine. Moi, il y a une salle où on retrouve tous les bustes, parce que chaque joueur, quand il est intronisé au Temple de la Renommée du football, il y a son buste.
0: Ouais.
1: Avec son visage qui souvent y ressemble. Là, et des fois, on cherche.
0: On est moins certain.
2: On n'a pas le droit de juger l'or, oui. Fais attention.
1: C'est vrai. Mais ça, ce buste-là, ils sont tous réunis dans une même salle. Puis la lumière est tamisée. C'est très solennel, c'est silencieux. Tu rentres là, puis tu lis seulement l'histoire des joueurs avec le buste. C'est magnifique, cette salle-là, mais c'est une des attractions du Temple de la Renommée du football. Il y a une salle où tu peux voir par vidéo les meilleurs moments de la NFL. Puis c'est un Temple de la Renommée avec les artefacts comme on connaît. Là. Donc, c'est fantastique. Le Temple de la Renommée du football à Canton, Ohio, c'est super. Puis la fin de semaine, là, bien, moi, ce que j'aime aussi, c'est les discours de ceux qui entrent au Temple de la Renommée. On leur demande de faire un discours d'environ une dizaine de minutes. J'ai entendu une entrevue cette semaine avec Drew Brees, qui est un des joueurs qui va être intronisé au Temple de la Renommée. Et puis lui, il dit que ça fait 6 mois qu'il prépare son discours. Parce qu'il dit, ce discours-là, là, c'est ma carrière, puis je veux pas oublier personne, je veux rien oublier. Fait 6 mois qu'il prépare son discours de 10 minutes. C'est des moments très importants, c'est souvent très émotif.
0: Ben oui.
1: Les joueurs ont le droit d'inviter qui ils veulent pour les saluer, les gens qui les ont aidés. Ça donne souvent des moments d'émotion très intéressants. Puis les gens peuvent assister à ça. C'est dans une grande cour à l'extérieur. Puis le veston jaune, quand il arrive sur les épaules du joueur, très souvent, les joueurs deviennent émotifs aussi. C'est la conclusion, c'est la concrétisation d'une belle carrière. C'est difficile d'entrer au temple de la renommée du football. C'est probablement le temple de la renommée le plus difficile à atteindre avec celui du baseball.
0: Mais surtout
1: qu'il y en a juste 5 cette année.
0: Mais c'est ça. Puis 5, mais c'est de la qualité. Là. Puis en plus, on arrive à l'âge où les joueurs intronisés, tu sais, Drew Brees, Larry Fitzgerald, Adam Vinatieri, c'est des joueurs, moi, je suis rendu à l'âge où je les ai vus arriver dans la NFL. Là. Non seulement je les ai vus jouer, mais je les ai vus jouer dès le jour 1.
1: Oui,
0: donc ça, ça rend ça intéressant, puis tu le sais, là, tu sais, Adam Vinatieri, Drew Brees, puis Larry Fitzgerald, qui vont être intronisés ce soir avec Roger Craig. Et Quitchley, je me souviens plus c'est qui l'autre.
1: Quitchley, oui, c'est ça. C'est Luke Quitchley, le secondaire des Panthères de la Caroline, oui, exactement.
0: Donc, c'est des joueurs qu'on a vus qui étaient exceptionnels dès le jour 1. Ça rend la chose encore un peu plus intéressante.
1: Totalement. Drew Brees, c'est une belle carrière en football.
0: Drew Brees, c'est l'enfer.
1: 5 pieds 11, 6 pieds avec ses crampons, pas plus. Alors que présentement, on voit les quarts, là, c'est tous 6 pieds 1, 6 pieds 2, 6 pieds 3. Drew Brees s'est débrouillé pendant quasiment 20 ans à être un des meilleurs de sa profession. C'est toute une carrière. Drew Brees, là, il a exploité son talent au maximum du maximum, ce gars-là, là, à jouer dans la NFL comme il a joué. Puis, il a été incroyable avec les Saints de la Nouvelle-Orléans. C'est probablement le meilleur joueur de l'histoire des Saints. Donc, puis lui, j'ai hâte d'entendre son discours samedi. C'est clair que lui, ça va être un des plus émotifs de la gang. Puis Roger Craig, porteur de ballon, les 49ers de San Francisco, moi, c'est mon équipe depuis 40 ans, depuis que Joe Montana a lancé des passes à Dwight Clark. Ouais. Et Roger Craig était le porteur de ballon dans cette équipe-là. Moi, je suis content qu'il soit intronisé parce que on n'en parlait pas beaucoup de Roger Craig quand il jouait avec les Niners parce qu'il y avait Montana, il y avait Clark, il y avait d'autres têtes d'affiche. Mais lui, c'était le porteur de ballon. Là. C'était le cheval en arrière à qui on demandait de gagner 2 verges, 3 verges. De temps en temps, il en gagnait 7-8. Mais il a été très important pour la dynastie parce que les Niners ont été une dynastie pendant les années 80. Donc, lui aussi, c'est bien le fun de le voir intronisé. Mais c'est une belle fin de semaine, ça. Et puis, ça lance les matchs hors concours. Puis ça donne le ton encore un peu plus à la saison de la NFL qui s'en vient, je trouve, cette fin de semaine-là.
0: Ouais, c'est ça. Puis, ça donne un peu de lustre au cas d'entraînement qui vient de commencer. Puis, je vais en profiter pour te parler d'Aaron Donald. Parce que les Rams sont en train de se bâtir une équipe.
1: Mais en.
0: Tabarnouche.
1: Mais il ne jouerait pas avec n'importe qui d'autre, Dan, Aaron Donald, on s'entend.
0: Puis tu
1: sais quoi? Il jouerait pas avec n'importe qui d'autre.
0: Je pense aussi que si c'était pas de l'arrivée de Myles Garrett, il serait peut-être pas là.
1: Non plus, exactement.
0: De pouvoir...
1: Mais les gars ont de la misère à sortir quand même. Hein?
0: Ouais, c'est
1: les
0: sûr.
1: Gars ont de la misère à sortir de la
0: c'est
1: game.
0: C'est sûr. Hey, ça devient plat de faire des sautés légumes avec la madame. Là.
1: Il est peut-être bon, ça.
0: Ah, il est assurément bon. Il est assurément bon, mais tu dis, je suis en gougoune en face du poêle avec mon bidon d'huile d'olive, là, en train d'essayer de faire sauter les légumes.
1: Il me semble que je suis encore capable.
0: Alors que les gars.
1: L'après-midi, il regarde ça, puis il dit, il me semble que je suis encore capable d'aller courir après le corps, moi.
0: Il est parti, c'était le meilleur de la NFL. Il doit être capable encore un peu, là.
1: Mais t'as raison que les Rams s'améliorent avec Aaron Donald encore un petit peu plus. Là. Ils n'ont pas besoin de le faire jouer tous les jeux. C'est pas ça qui va arriver non plus. Là.
0: Exactement. Mais... plus la saison va avancer, plus il va jouer. Mais en même temps, ça reste. Il y a 35 ans là, non plus. C'est pas Tom Brady qui a joué jusqu'à 43. Là.
1: Non, non, non, non. Mais les joueurs étirent quand même leur carrière. Quand même. Brady, c'est un bon exemple. Il y en a plusieurs des trentenaires qui continuent à jouer dans la NFL. Mais eux autres aussi, ils repoussent la machine. Pour reprendre le début de notre entretien, là, la machine humaine, tu peux la pousser autant comme autant. Là. Ça,
0: absolument.
1: C'est certain.
0: Absolument. Puis,
1: présentement, c'est ce qui arrive. Là.
0: Puis, tu sais, on parle de ça, mais signe que la NFL est bien recommencée. T'as Aaron Rodgers qui a recommencé à faire jaser lui dans l'actualité. Cette semaine, c'est avec Anthony Fauci là, qui a envoyé en prison.
1: Oui.
0: Donc, tu vois, là, on est en plein là-dedans. Donc, on est...
1: Aaron est sorti de sa cachette dans le noir.
0: Ouais.
1: Il est revenu sur la terre ferme.
0: Ouais, il est top shape. Et on l'a vu au podcast de son chum avant de le voir sur le terrain des Steelers. Mais il va être là.
1: Il va être là.
0: Ça commence ce soir dans la NFL. Manquez pas ça. Puis tu veux me parler des Alouettes de Montréal aussi?
1: Ben oui, parce que, ben évidemment, on n'en parle pas toutes les semaines des Alouettes. C'est plus régional, là, la Ligue canadienne de football, soyons honnêtes. Là, mais les Alouettes, crime, ils donnent un bon show, Dan. C'est ça que je voulais dire ce matin. C'est vraiment un bon spectacle, les Alouettes de Montréal. Je pense que c'est la meilleure équipe de la Ligue présentement. Ils marquent des points. C'est un beau show, les Alouettes. Si vous avez l'occasion d'aller faire un tour, c'est quand même pas loin, là. C'est un très, très bon spectacle de sport, les Alouettes de Montréal cette année, avec un carrière qui performe, un petit receveur de passe, le Phil Pott, ouais, qui joue très, très bien. Puis il y a des Québécois en masse là, qui jouent dans la CFL.
0: Absolument, des anciens Rougéards en plus, du monde que vous avez applaudi. Ah, oui. C'est un beau spectacle de football. J'espère de plus en plus que c'est vrai la rumeur qu'on va annoncer un club pour la saison prochaine déjà à Québec, parce que...
1: Mais moi, je trouve que c'est une rumeur qui ralentit pas. Donc, c'est vraiment
0: c'est
1: pas
0: bon
1: impossible.
0: Signe, hein? C'est bon signe, parce qu'on dit vraiment que c'est au mois de septembre qu'on va annoncer l'arrivée d'un club, la CFL, dans la grande région de Québec. Puis, tu sais quoi? C'est la meilleure façon de vendre le sport, Ray. Moi, là, j'arrête pas de le dire. C'est quelque chose que je répète. Je pense que c'est l'histoire que je répète le plus souvent. Je méprisais cette ligue-là dans le temps de Mike Pringle.
1: Oui.
0: Puis, pourtant, il était bon, là.
1: Oui, il y a des sacrés bons athlètes.
0: J'ai été sur les lignes de côté une fois pour une game.
1: Ça a changé ta vision?
0: Complètement.
1: Ben oui.
0: Complètement.
1: Certain, c'est la deuxième meilleure ligue au monde. Ben, je vais dire la troisième parce qu'il faut considérer le football collégial américain. Là. Mmh. C'est NFL, football collégial américain, CFL. Ouais. Dans le calibre de jeu, là, à mon avis, à moi, là, c'est ça. Mais c'est quand même bon. Là. Il y en a des joueurs de football. Là. Il y en a des bons joueurs de football.
0: Il y a un paquet de joueurs de football qui jouent dans CFL qui ont été des méga stars dans la NCAA. Là.
1: Oui, exactement. C'est en plein ça. Mais pour le football à Québec, on aura l'occasion de s'en reparler. Là. Je veux juste pas que le Rouge et Or paye pour ça. Parce que le Rouge et Or football, ça a été très, très important pour plusieurs. Il faut que ça demeure important. Oh oui. Il faut que ça reste dans le portrait sportif. Est-ce qu'on est capable de faire vivre ces deux clubs de football-là? Je pense que oui, parce que c'est pas 40 matchs par année là, à domicile. Là. C'est 4 matchs, 5 matchs à domicile. Pour la CFL, c'est 7, 8, 9 parties à domicile. Il faut réussir à combiner les deux et que les deux puissent continuer à vivre comme faut. De bonne façon. Ouais. Le Rouge et Or est très important dans notre échiquier sportif à Québec. Très, très important.
0: Absolument, absolument. Donc, voilà, ça recommence. Les sports d'automne qui reviennent, on a annoncé les joueurs pour le Pro-Am la semaine prochaine au Centre Vidéotron. Zachary Bolduc va être là, entre autres. Donc,
1: Les cas de la Ligue de hockey junior maritime Québec débutent dans 10 jours.
0: C'est donc, ça. LeBron James a signé. Donc, les sports d'automne, tu sais, c'est la plus belle saison de sport, là, l'automne. Fait que on rentre là-dedans. C'est bien trippant.
1: Ça, c'est vrai. Il y a juste avec Dame Nature qu'il faudrait négocier, là, qu'il fasse plus beau longtemps. C'est un autre job. Hein?
0: L'autre chose, je ne sais pas si tu as suivi ça. Là. Je te lance vraiment. C'est pas une belle courbe, c'est une belle papillon. Là. Elle va être difficile à voir. Là. Je ne sais pas si tu as suivi l'actualité autour de Sophie Cunningham cette semaine.
1: Un petit peu.
0: C'est. Sur un paquet de niveaux, elle est hot, mais c'est parce que ça prouve à quel point cette ligue-là, la WNBA, prend de plus en plus de place dans les médias.
1: Ben, oui. Totalement.
0: Je suis en train de me demander si la WNBA, pas en calibre de jeu, évidemment pas, là, mais tant que proportion médiatique, sont en train de prendre presque la même place que la NBA.
1: Pas loin.
0: C'est fascinant. Pas loin.
3: Mais avez-vous remarqué que chaque fois qu'on parle de la WNBA, c'est jamais pour le jeu? C'est tout le temps ce qui se passe autour. On parle pas des games, on parle des filles, de ce qu'ils font en dehors du jeu, de ce qui se passe dans...
1: Louis, mais ça attire l'attention. Ça amène quand même des perdus à regarder ce produit-là, mais t'as raison, mais la WNBA est très bien installée aux États-Unis. Là. Ça a pris du temps. Ils ont 30 ans d'existence quand même. Là. C'est chapeauté par la NBA.
0: Ouais.
1: Oui, ça prend la place. Cet été, ça a pris la place. Je pense qu'il y a des matchs... diffusé à heure de grande écoute dans des genre à ABC là, le vendredi soir, le samedi soir. Donc, quand tu réussis à prendre cette place-là aux États-Unis, là, c'est que t'es rendu à un certain niveau. Là. Caitlin Clark a beaucoup aidé. Là,
0: ça, les planètes se sont alignées parce que t'as eu le phénomène Crosby-Ovechkin là, avec Clark et Reese qui sont arrivés presque en même temps dans la ligue. Et puis, en plus, t'as ça qui fait énormément jaser. Là. Donc, c'est un sport qui prend le plus de place. Je te laisse retourner à tes vacances. On s'en parle la semaine prochaine, Ray.
1: C'est beau. Bonne journée, les amis.
0: Hey, merci.
2: Salut,
0: là. Bye-bye. Bye. Pour ceux qui se demandaient de quoi on parlait, Sophie Cunningham, c'est une joueuse du Fever, donc la même équipe que Caitlin Clark, qui est sortie cette semaine. En fait, les médias de gauche l'appellent la Barbie Maga, là.
3: Ouais.
0: C'est parce qu'elle a fait une sortie contre les athlètes transgenres au basketball. Là.
3: Exactement.
0: Tu sais, c'est, on dit sortie.
2: Oh, t'es rendu maga de faire ça?
0: Ouais.
2: Hey boy.
0: Sortie qu'on
2: loin.
0: Dit controversée. Mais.
3: Elle veut juste pas se faire péter la gueule par des hommes.
0: Ben, c'est ça. Puis elle, joue robuste, là.
3: Ah oui, elle est pas à peu près.
0: T'sais, elle s'est dit, les arbitres veulent pas défendre Caitlyn, parce qu'elle joue dans la même équipe, je vais le répéter. Les arbitres veulent pas défendre Caitlyn, ben moi, je vais le faire, je vais m'en occuper.
3: Elle le fait pas à peu près. Ouais, avec plus, style en plus.
0: Oui, puis en plus, elle look d'une fille, t'sais, elle look.
3: Barbie, là.
0: Ben oui, c'est les cheveux blonds, tout, le maquillage. Puis elle donne des coups de coude sur le terrain de basket, puis elle pogne des filles par la queue de cheval, puis elle lui écrase le nez, carré sur le...
3: Puis elle fait la ring girl dans un événement de la UFC.
0: Voilà.
2: Ah, ben là, on voit que ça satisfait Louis sur un moyen temps.
0: Tout est fait. Il se vend des T-shirts, en pas pour rire, Sophie Cunningham. C'est un des gilets les plus vendus actuellement aux États-Unis, tout sport confondu.
3: Avec raison.
0: C'est comme quoi faire la Barbie Maga, ça peut être payé à certains moments. 9h12, on revient dans Morée Live.
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0: Ça aurait été drôle si vous l'aviez catché quand je l'ai faite.
2: Ouais. Mais... j'ai catché, je te confirme. C'était succulent.
3: T'es un petit peu en retard. Il a fallu une explication. On l'a maintenant.
2: Mon pH, ça fait tout.
0: Ouais.
2: Ouais. Wow.
0: On a adressé le sujet tantôt quand on en parlait avec Ray. On a parlé de ce qui se passait du côté de l'Omnium Banque Nationale. En gros, là, on a dit que tout allait mal à Montréal parce que tout le monde part. Mais, tu sais, je disais à Louis en début de semaine, je sais pas pourquoi c'est un sport. Pourtant, je suis...
3: C'est l'homme de tous les sports.
0: Jordan,
2: quand même.
0: J'écoute à peu près tout ce qui est écoutable.
3: Même le vélo.
0: Même le vélo. Le vélo est numéro... Maintenant, je suis obligé de dire que le hockey a repris à deuxième place.
2: Fait
0: que le vélo est numéro 3. Là.
3: Quand même.
0: Ça me coûte 155$ par année quand même, suivre toutes les courses de vélo pendant une saison.
3: C'est bol.
0: C'est ça.
3: Donner des sites de streaming, mon Dan.
0: C'est parce que j'aime la qualité.
2: J'aime du bénévolat.
0: J'aime la qualité. Tu sais, j'ai écouté les championnats mondiaux de natation un peu plus tôt au mois de juillet. J'écoute tout, puis le tennis, je sais pas pourquoi. Ça marche un peu moins. Tu me dis, je vais te présenter mon boy. François Gingras, lui, il va te vendre ça, le tennis. Comment ça va, François?
1: Salut, la gang, ça va bien?
0: Ça va très bien, merci. Et François, d'abord et avant tout, faut dire que la raison pour laquelle on a parlé de toi en premier, c'est qu'on parlait des descripteurs de hockey qu'on connaît moins. T'es descripteur des Saguenay de Chicoutimi, toi.
1: Ben oui, là, vous venez parler à Ray. Moi, je fais la même chose que Ray, mais avec les Sags.
0: Ouais. Ça fait combien de temps que tu fais ça?
1: Écoute, ça va être ma 4e ou 5e saison là, qui s'en vient dans pas long.
0: T'as quel âge?
1: J'ai 27 ans.
0: 27 ans quand même, c'est jeune. T'as commencé à 23 ans. La description des matchs de toutes les games. Là. T'es sur la route avec eux autres aussi?
1: Je fais toutes les games. Louis est parti avec vous autres, puis moi je suis parti au Saguenay.
0: Ouais, c'est complètement malade, ça. C'est complètement malade. T'aimes ça?
1: Oui, j'adore ça. C'est différent que simplement parler à la radio, mais c'est trippant, c'est ça que je veux faire, donc c'est le fun.
0: Quand on parlait des gens qui pourraient éventuellement faire la description des matchs de la Ligue nationale de hockey, à Amazon Prime, ton nom est sorti, t'as trouvé ça comment?
1: Écoute, il y a plusieurs personnes qui m'ont envoyé aussi, c'est trippant. J'étais en voyage là en France, puis là je me demandais pourquoi certaines personnes m'écrivaient. J'ai vu que les droits de diffusion, c'est trippant. Là. C'est sûr que c'est le fun juste d'être nommé, considéré. Là. Ça montre que les gens apprécient ton travail.
0: Ouais.
1: C'est agréable. Là. Ça va donner peu importe ça va être qui là, la personne qui va être choisie. Ça donne une opportunité de plus à une personne du Québec de faire les matchs de Ligue nationale.
0: Vraiment cool, François. Maintenant, pourquoi j'embarque moins dans le tennis? Vends-moi ça. Fais de moi le fan numéro un du tennis.
1: Écoute, moi, j'étais comme toi. Là, j'écoutais aucunement le tennis. Puis je suis embarqué. Là, mon bon ami au secondaire jouait contre Félix dans le temps à Québec, à l'ancienne Lorette. Mais malheureusement, il y a eu ce qu'on appelle la croissance qui, lui, ne l'a pas aidé, contrairement à Félix. Il a arrêté de grandir. Et au tennis, la grandeur est assez importante. Puis j'ai embarqué là-dedans. J'ai commencé à suivre ça parce que ce qui est le fun au tennis, c'est qu'à l'année longue, il y a des matchs. Donc, c'est pas un sport que tu as à attendre 3-4 mois. Ben, presque toute l'année, tu vas avoir un tournoi, même à chaque semaine. Donc, tu peux suivre tes joueurs pendant toute l'année, écouter les matchs. Il n'y a pas de problème. Tu les vois tout le temps en action. Donc, je trouve que c'est facile de suivre ce qui se passe. Puis, si tu arrêtes pendant 2-3 semaines, tu pars en vacances, ben, t'as pas manqué non plus, comme certains sports, des gros matchs d'action. Tu peux aller voir ce qui s'est passé puis revenir. C'est un beau sport qui se promène partout dans le monde. Puis là, ben, en ce moment, c'est à Montréal, même si je sais plus trop s'il reste un tournoi ou juste des joueurs qui tombent.
0: Fut un temps où, puis pas si longtemps, où on préférait le tennis féminin. Pour les bonnes raisons, c'est parce que le jeu était meilleur, tu sais, les échanges étaient plus, étaient plus agréables. Est-ce que c'est encore le cas?
1: Ben, c'est sûr que le tennis féminin, je dirais que les échanges sont essentiels parce que le service est peut-être moins présent que du côté des hommes. C'est tout à fait normal, là. Les hommes, le service devient plus important que du côté des femmes. Donc, des fois, les échanges sont plus courts lorsque c'est les hommes qui jouent alors que du côté des femmes. Mais le tennis est tellement de haut niveau des deux côtés que c'est intéressant. Moi, personnellement, je trouve que c'est un des sports qui est agréable. Peu importe que tu regardes le hockey masculin ou féminin, c'est deux styles complètement différents, mais tout aussi intéressants. Moi, j'adore les deux. Je suis les deux à chaque année. C'est sûr que j'y vais aussi avec les Canadiens et Canadiennes qui sont en lice. Là, ça donne que les fonds masculins, ils sont tous tombés. Mais les deux côtés là ont un style de jeu complètement différent qui rend ça intéressant.
2: Quel est le secret de la longévité des plus grandes raquettes mondiales? J'ai l'impression que quand j'allais chez ma grand-mère plus jeune, l'après-midi, il y avait des matchs, puis c'était les mêmes raquettes, t'sais, du Nadal, du Federer, du Shapovalov, du Djokovic. Qu'est-ce qui fait qu'ils sont encore là des années plus tard?
1: Ben Djokovic, écoute, j'aurais le goût d'aller en Serbie pour essayer de comprendre c'est quoi qu'il mangeait chez sa grand-mère, parce qu'écoute, à l'âge qu'il est rendu, moi j'avais genre 6 ans puis je jouais au tennis, il est encore là, donc je comprends pas de son côté à lui, puis c'est un peu lui là qui est en train de mélanger le sport en ce moment. c'est un sport qui est tellement physique en plus. Et t'es seul, là. C'est pas un sport d'équipe. Donc, tu dépenses seulement de toi. Donc, si t'as des faiblesses à un âge plus élevé, ben, y a personne qui peut compenser sur ça. Donc, faut être tellement bon pour se préserver puis s'entretenir, s'entraîner tous les jours. Novak Djokovic, j'ai le goût de dire, c'est l'exception à la règle. Puis c'est un peu lui, on le voit avec l'Omnium Banque Nationale qui a brisé un peu. On voit que le tennis est peut-être pas le même que dans les dernières années. Tu parlais de Nadal, Federer, Djokovic. Ben, le fait que Djokovic ne s'est pas retiré en même temps que les deux autres, ben, on a peut-être moins vu que le niveau était moins relevé. Et là, le fait que Djokovic baisse un petit peu de niveau et manque certains tournois, ben là, on le voit avec l'Omnium Banque Nationale que le niveau est pas mal moins élevé qu'il était dans les autres années.
0: C'est quelque chose qu'on vivra jamais, là. Trois athlètes
1: exact.
0: Aussi

0: Andy Murray était un excellent joueur de tennis, a quand même réussi à aller arracher 3 tournois du Grand Chelem, mais lui, tu le fais naître 7-8 ans plus tard et il va être de bonne humeur parce qu'il va sûrement en gagner encore plus. Donc ça donne que, tu sais, il y a Fabio Fognini qui a joué très longtemps au tennis, qui parlait. Il dit, moi, je suis né dans mauvaise époque. Les Masters 1000, les Grand Chelem, il y avait 3 noms qui gagnaient puis il n'y en avait pas d'autres. Maintenant, cette année, on voit plusieurs noms différents qui peuvent se succéder. Ben, c'est un peu la preuve qu'on a eu les trois plus grands, selon moi, du tennis qui ont joué en même temps.
1: Tu sais, Frank, moi, le tennis, à l'année longue, je m'en fous un peu, mais arrivé le moment de l'Omnium Banque Nationale, c'est à Montréal, tout le monde en parle, fait que j'y porte attention. Puis là, en y portant attention, ce que je remarque, c'est que ça tombe comme des mouches, les joueurs. Déjà, tous les gros joueurs qui ont décidé de pas se présenter parce qu'ils ont mal quelque part, Gabriel Diallo qui se blesse, Félix Auger-Aliassime aussi dans une pratique qui a mal au dos, décide de pas jouer. Puis moi, d'habitude, ce que je regarde, c'est l'hockey. L'hockey, t'as une côte fêlée, il te manque un doigt, puis t'as la jambe ouverte. Voilà. Batince, tu vas quand même jouer tes 82 matchs
2: blessé,
1: dans l'année.
2: Ouais, c'est ça.
1: Est-ce que les joueurs de tennis sont trop mous ou trop bien traités, ou c'est vraiment des blessures qui justifient de manquer le tournoi?
0: Non, honnêtement, Louis, je trouve que ça va avec le point que je disais que j'aimais au début, le tennis est à longueur d'année. Ben, le point négatif qui se passe dans les dernières années, tu sais, tu dis, bon, le hockey, ils sont tout le temps là, mais le hockey, ils jouent une saison, puis après ça, ils ont 3, 4, 5 mois pour se reposer. Oui, ils s'entraînent. Mais le tennis, là, c'est à chaque semaine, il y a un tournoi, tu recommences, puis tu vas jouer. Et là, ça fait que, tu sais, tout sport, c'est une question d'argent, là. Fait que les circuits veulent davantage d'argent, les tournois augmentent, les matchs sont plus longs. C'est physique. Puis là, les joueurs, on leur demande de jouer cette semaine à Montréal. Ils jouaient la semaine passée. Ils vont jouer la semaine prochaine à Cincinnati. Arrive le tournoi du Grand Chelem. C'est rendu, selon moi, que beaucoup trop de matchs, de tournois. On en demande beaucoup trop aux joueurs qui, à part dans le temps des fêtes, quand ils mangent la dinde, sont tout le temps en train de jouer au tennis. Fait que là, ben, ça fait que des joueurs sont, évidemment, les blessures vont venir, là. À force de tout le temps jouer du sport de haut niveau, ben, tu te blesses et tu te blesses. Puis on l'a vu, tu l'as dit, Félix Auger-Aliassime, Shapovalov aussi, l'autre Canadien qui a abandonné son match, Gabriel Diallo qui a abandonné, puis un jeune Jack Draper qui était un excellent jeune qui lui était invité au tournoi pour revenir parce qu'il a eu une longue blessure, il essaie de revenir depuis des mois et des mois, mais sa blessure ne veut pas partir. Je trouve que le tennis en demande peut-être un peu trop à ses athlètes en ce moment, et c'est là aussi qu'on voit que des jeunes qui étaient intéressants, qui pourraient avoir un brillant avenir, qui tombent en raison de blessures et qui sont pas capables de se relever.
3: Ben écoute, ça va être intéressant à suivre. Ça finit dimanche, puis après ça, c'est l'US Open. C'est un peu avec ce tournoi-là que la saison extérieure se termine. Par la suite, c'est les tournois qu'on a l'habitude de voir, puis les courses par équipe. C'est quand même un sport qui dure à l'année. Hein.
0: Oui, c'est à l'année. Puis là, au moins, on n'a peut-être plus les gars ici à Montréal, mais Leila Fernandez est encore en lice à Toronto. Là, c'est la dernière Canadienne. Puis tu l'as dit au début, le tennis féminin, c'est des échanges de grande qualité où justement, le service a peut-être moins d'impact, mais on a du gros tennis avec des échanges. Donc, c'est plate parce qu'on aime ça suivre ce qui se passe à Montréal. C'est plus facile d'accès, c'est plus près de chez nous. Mm. Mais au moins, on a une Canadienne. Puis là, écoute, le US Open s'en vient. On espère que Félix va être capable de se relever parce qu'il connaît quand même une très bonne année. Il a atteint les quarts de finale des autres tournois du Grand Chelem. Donc, on ne sait jamais ce qui peut se passer. Ça s'en vient rapidement.
1: Puis là, à Montréal, avec ce qui reste, ça vaut-tu la peine? Y a-tu quelqu'un qui vaut la peine d'être surveillé, d'être regardé? Quelqu'un qu'on connaît pas trop, une nouvelle star, tu sais, pas un Canadien, mais quand même, y a-tu quelque chose qui vaut la peine de regarder ou pas pantoute?
0: Ça vaut toujours la peine de regarder. Écoute, comme mon ami me disait dans le temps, le tennis, c'est un sport où les peut-être 20-25 premiers au monde vont gagner leur vie, puis les autres vont se battre, mais ça reste des athlètes de haut niveau qui ont un talent, il y a un petit quelque chose. Puis tu vas toujours avoir un jeune de 19, 20, 21 qui attend juste une occasion de percer. Il y a encore des très beaux noms, mais c'est là qu'on voit avec le premier favori Zverev qui a tombé, puis Félix Auger-Aliassime. Ben là, le tableau est grand ouvert. Et ça c'est peut-être plate pour les gens qui ont payé les billets de pas voir les favoris, mais ça reste intéressant. Ça veut dire qu'un jeune homme ou un plus âgé qui va avoir la chance de sa vie peut-être d'avoir une percée dans ce tournoi-là. Donc, des fois, ça crée des athlètes, ça crée des noms, des carrières. Donc, peut-être qu'il y a un futur jeune homme de 19, 20, 21, 22 qui va avoir performé à Montréal et va avoir lancé sa carrière ici. Ça, c'est le fun. On se rappelle d'un certain Lewis Hamilton dans Formule 1 qui avait été bon à Montréal. Ben, depuis, on adore Montréal, ben ça peut être la même chose au tennis, on sait jamais.
3: Maintenant, François, parle-moi donc un peu des Saguenayens, là, la saison qui s'en vient, ça a été une grosse année l'année passée.
0: Ouais.
3: Est-ce que ça va être une saison le lendemain de veille?
0: Écoute, c'est comme le hockey junior, c'est souvent question de cycle. Je suis arrivé avec les Saguenay au début du cycle et j'ai vécu la fin du cycle. Je me suis rendu jusqu'à Kelowna pour la Coupe Memorial, donc c'était vraiment trippant. Évidemment, on s'attend au Saguenay à ce que ce soit une saison. Ben, où les Saguenay retournent un peu plus vers le bas du classement, tentent des échanges, vont se rajeunir. Mais

0: avec tout ce qui se passe aux États-Unis aussi, là, c'est toujours plus difficile de savoir ce qui va se passer dans la LGMQ. C'est une bonne nouvelle, là. Vous l'avez sûrement parlé avec Ray, là, dans les dernières semaines. Mais bon, les Remparts ont réussi à aller chercher des joueurs qui devaient étudier aux États-Unis pour les ramener au Québec. Fait que ça, peu importe, ça se passe où dans la LGMQ, ben, de ramener les jeunes hommes au Québec plutôt qu'aux États-Unis, ben, c'est sûr que c'est bon pour la Ligue. Donc, à voir dans les prochaines années. C'est sûr que les Saguenayens, on s'attend à une saison très différente de celle de la saison dernière, mais les partisans l'attendaient là depuis 1994. Donc, écoute, ça a pas été grave pour les partisans, même si les Saguenayens sont pas bons pendant 4-5 ans. Ils voulaient tellement la conquête la saison dernière que les Saguenayens ont gagné à domicile. Donc, les partisans vont attendre le temps qu'il faut.
1: Bon, mais merci infiniment de nous avoir parlé, François, ce matin. Ça a été un plaisir de te parler, de te rencontrer. Puis, je te souhaite une bonne saison de hockey.
0: Merci pour l'invitation. Salut.
1: Bye bye. Bye. François Gingras, descripteur des Saguenay de Chicoutimi, 27 ans. Parfait. Il sonnait, c'était bon.
2: Ouais, professionnel du tennis. Ouais. De l'analyse.
1: Pour ceux qui se posaient la question, à savoir pourquoi je parlais de lui comme descripteur des matchs du Canadien, c'est parce que faut se souvenir qu'Amazon Prime a cette game, puis on ne sait pas c'est qui va y décrire.
3: Il y a eu une liste de
1: puis il y a une liste de noms qui est sortie, puis un paquet de monde, je ne savais pas c'était qui, dont François Gingras. Je viens d'apprendre c'est qui. Visiblement, beaucoup de talent. Les autres qui étaient sur la liste, il y avait... Ray, évidemment, Ray de Sports.
2: Anthony Marcotte.
1: Anthony Marcotte était là, Denis Cassavant, Jasmin Leroux, à qui on a parlé également cet été, Sébastien Goulet, Pascal Lévesque, je sais pas c'est qui, Marc Brisson, je sais pas c'est qui. C'est tout du monde qui sont dans la liste des gens pour voir qui est-ce qui pourrait faire les games à Amazon Prime. Ça va nous faire un autre potin à jaser dans le monde du sport un peu plus tard cet automne. 9h33, merci Louis pour nous avoir présenté François. On revient, on jase de rock'n'roll au retour.
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4: Merci d'être avec nous, Morel Live. 9h38 minutes maintenant. Circulation avec Carbo. Ouais, mon ordinateur, le pote ordinateur fonctionne pas. Carbo qui vient de m'écrire pour me dire. Qui vient de m'envoyer un message vocal pour me dire sur la 20, direction ouest, à la hauteur de la route Germain, tout de suite à être, après être passé.
5: Tu veux dire?
4: Route Lagueux. Non.
5: Vraiment
4: en direction.
5: C'est
4: très compliqué. Il y a un accrochage dans ce secteur-là. Donc, c'est sûr que ça vient causer des ennuis supplémentaires pour les gens qui s'en vont dans le centre du Québec. Peut-être qu'il y en a là-dedans qui s'en vont à Roque-la-Côte. Yannick Poisson, comment ça va?
6: Ça va bien, puis vous?
4: Numéro 1, merci. Roque-la-Côte, ça commence aujourd'hui. Tu dormiras pas beaucoup au courant des 3 prochains jours.
6: Je te dirais que c'est déjà commencé, là, avec le montage et tout. Le sommeil est un petit peu plus rare.
4: Oui, c'est... j'imagine. D'abord, c'est quoi Roque-la-Côte?
6: Roque-la-Côte, c'est un festival de musique punk metal qu'on a parti en 2018. Gang de bénévoles, gang de crinqués, pas des jeunes de l'industrie. Bon, on est devenus par la force des choses. Puis on est encore une gang de bénévoles puis une gang de crinqués qui sont passionnés de la musique, passionnés de leur région, puis passionnés des gens. Donc... on fait ça, on tient ça à bout de bras, puis on est bien fiers de ça.
4: C'est 3 jours de programmation musicale et ça commence dès aujourd'hui. Parle-nous donc des bands qu'on peut voir à l'affiche durant ton festival en fin de semaine.
6: Ouais, aujourd'hui, c'est la journée gratuite, c'est la journée québécoise, donc on se concentre vraiment sur les groupes d'ici. Alors, on a Exterio, que vous connaissez probablement très bien, qui est notre tête d'affiche aujourd'hui, avec Kamakazi, qui est des hits qui ont joué quand même beaucoup à la radio aussi. Puis on a un hommage au Cowboy Fringant, et puis Monsieur 82, une belle petite découverte là, assez particulière que les gens, je pense, vont bien aimer. Après ça, ben là, on passe à la partie payante, la partie de demain et samedi. Puis bon, c'est beaucoup de bandes des États-Unis cette année, ça a donné comme ça. Souvent, on a des groupes européens, mais cette année, c'est vraiment américain. On a I Prevail, Killswitch Engage, Hollywood Undead, Story of the Year, August Burns Red, entre autres, Zebrahead, pour ne nommer que ceux-là. Donc, on a vraiment dans le métal et puis dans le punk là, cette année, ça va être quand même assez lourd. Et puis, la réponse est super bonne là, des gens. On a des ventes là, au Mexique, au Japon, aux États-Unis, beaucoup.
5: Ah,
6: donc, il y a beaucoup de gens d'extérieur. Là, qui, c'est le genre de programmation qu'on voit nulle part. Là, donc, peut-être seulement qu'au Hellfest en France, là, mais c'est pas mal le seul comparatif qu'on peut avoir. Fait que ça se déplace de loin, effectivement.
4: Puis, les bands qui font du punk, ils vieillissent au même rythme que nous autres. Hein,
5: c'est pas ça, JC.
4: Le pire, c'est que c'est ça pareil. On va voir des bands punk, on va voir les mêmes bands qu'on allait voir quand on avait 20 ans. Puis aujourd'hui, on voit des messieurs en chemise, là, puis avec la barbe blanche. Mais c'est correct, ça. Ils rockent pareil. Ils rockent pareil.
6: Mais au punk des années 90, dont les parents avaient donc bien peur, c'est rendu des professionnels, c'est des papas, c'est des mamans, c'est peut-être même des grands-parents à certains égards. C'est ça, la clientèle a vieilli, c'est SAJ. On l'aime beaucoup, là, c'est vraiment notre clientèle de base. Effectivement, les bands, les bands vieillissent. Il y a NoFX qui ne tourne plus, Rancid qui est difficile à avoir, Sum 41 qui s'est terminé aussi. Donc, ça devient de plus en plus rare de pouvoir faire des bons bands punk. Il en reste de moins en moins. Puis, la relève n'a pas nécessairement le temps de radio, le temps d'antenne ou l'exposure qu'ils devraient avoir. Il y en a des excellents là, dans les nouveaux. Là, je pense entre autres à Chaser, dans le Californie, qu'on a eu il y a quelques années, qui est succulent, là, mais malheureusement, ils n'obtiennent pas l'exposure qu'ils devraient avoir. Donc, le punk is not dead, mais il va falloir qu'il y ait une nouvelle vague parce que
4: il va
6: peut-être mourir.
4: Il prend maturité, Yannick.
6: Il prend de l'âge.
4: Il prend maturité. C'est comme le bon vin. Là, on vient de parler de la portion rock, de la patente, mais il y a aussi la portion cause.
6: Oui, tout à fait. Cette année, l'objectif est de remettre des sous à 3 causes de la région, comme on le fait annuellement. On remet au Domaine Bleu qui œuvre auprès des autistes. On remet à Réseau Autonomie Santé qui œuvre auprès des personnes handicapées, pour le loisir des personnes handicapées. Mmh. Et à la Maison Raymond Roy qui œuvre, c'est quand même assez d'actualité, là, auprès des personnes en situation d'itinérance. Fait que dans la région, il y a quand même comme partout ailleurs, là, j'imagine que c'est le cas aussi du côté de Québec. C'est beaucoup d'enjeux d'abord en matière d'itinérance, surtout depuis la pandémie, et les fameuses décisions qui ont été prises dans ce sens-là. Donc, on leur donne un coup de main.
4: Donc, ça se passe tout le week-end, en fait, l'événement Rock la Cause, c'est au parc Terre des Jeunes. Trois causes locales, tu viens d'en parler, c'est vraiment cool. C'est une option camping aussi, le monde qui... parce que tu sais, veux pas, si je pars de Québec ou de Montréal pour aller à Victo, puis j'ai le goût de passer la fin de semaine-là, ça me prend une place pour mettre mon sleeping bag quelque part.
5: Oui, puis il y a eu un micro-scandale mi-juillet aussi concernant une réglementation peut-être sur les fameuses roulottes sur vos terrains. Avez-vous des updates concernant ça, vu à l'approche du festival? Ça commence pas mal aujourd'hui.
6: Oui, d'abord, premièrement, si vous cherchez une chambre d'hôtel à Victo, là, depuis trois mois, c'est déjà, déjà impossible. Donc, pour ce qui est du camping, effectivement, annuellement, il y a des gens qui en profitaient. Ils profitaient de l'événement pour accueillir des gens à la maison. La ville de Victoriaville a envoyé une lettre pour dire que bon, c'était interdit. Mais l'objectif de cette lettre-là, c'était vraiment de venir dire aux gens qui accueillent des festivaliers sur leur terrain. Gérer la don, là. Assurez-vous que ça ne dérange pas le voisinage. Okay. Donc, de ce qu'on a eu comme information, c'est que ce serait toléré, mais dans la mesure où il n'y aurait pas de débordement. Là. Okay. On va se servir de cette loi-là pour venir dire aux gens qu'on
4: vous rappelle qu'il y a un cadre.
6: Ouais, c'est ça. 3h30 du matin, là, la grosse musique dans le tapis là, qui dérange les voisins, là, ça ne marchera pas. Là.
4: Par contre, l'air climatisé, vous avez le droit.
6: Oui, exactement. C'est ça.
4: Yannick Poisson, Rock la Cause, ça commence dès aujourd'hui. C'est trois jours de festivités, trois jours de rock. Et les food trucks sur place, je sais qu'il y en a des bons en plus. J'ai deux, trois chums qui sont là en fin de semaine pour faire de la bouffe. Tant mieux. Ça va être bien trippant. Puis on invite tout le monde à aller vous voir pour un super week-end. Il va peut-être mouiller, mais c'est dimanche, on s'en sac. C'est juste vous autres qui êtes pognés pour démonter ça à la pluie.
6: Exactement. Ça ne me dérange pas de monter la pluie, autant que les festivaliers puissent profiter de trois journées au sec. Puis, c'est ça qui est le fun, c'est que la météo, au début, c'était le jeudi qui était supposé pleuvoir, après ça le vendredi, là, c'est rendu le samedi, puis je pense que ça va aller au dimanche. Donc, on va avoir trois belles journées, on est bien chanceux, on est bien contents.
4: Yannick Poisson, en plus, j'ai des tickets à donner.
6: Ah, ça c'est parfait. Faites en tirer, on vous accueille sur le site. On aime bien ça, avoir les auditeurs de choix sur notre site.
4: Sais-tu quoi, ils m'en ont donné une paire, je pense que je vais en faire tirer deux paires. Je vais mettre un peu le trouble à promo. Il y a...
5: oui,
4: faut y brasser des fois de temps en temps. C'est ça. Donc, ça se passe dès aujourd'hui. Rock la Cause, texte-nous au 88-670-9098. J'en fais deux un matin. J'en donne deux. Fait que écrivez-nous, 88-670-9098. C'est Camille qui va les prendre en note. Merci infiniment, Yannick. Je te souhaite de passer un excellent week-end. Tout va bien aller. Full plaisir. Ayez du fun, rien qu'en masse.
6: Merci beaucoup. On se reparle bientôt.
4: Bon, assurément. Bye-bye, Yannick Poisson du festival Rock la Cause. La musique, on aime ça. Il y en a de plus en plus des festivals. Puis les festivals punk, on le voit hein, à Québec, tu sais, avec le Red Bridge Fest et avec le Rock la Cause. C'est deux festivals qui mettent en lumière ce style de musique-là. Puis c'est souvent la même crowd qu'on voit. Là. Les gens, ils font un fil pour le burger. Puis ils disent, tabarnouche, la dernière fois qu'on s'est vu, c'était en juin à Pont-Rouge.
5: Ah, c'est sûr que Hollywood Undead avec Everywhere I Go, ça va lever. Là. C'est le genre de tune que je savais pas que c'était eux autres, mais c'est eux autres. Puis ça passe encore aujourd'hui, là, c'est super bon. Là.
4: Donc, allez faire un tour. Puis ce soir, ben manquez pas ça. C'est la portion gratuite, mais surtout avec Extérieo. Ben, que j'ai beaucoup aimé, que j'aime encore beaucoup.
5: Oui.
4: Extérieo qui sera là ce soir. Rock la Cause, ça se passe à la Terre des Jeunes du côté de Victoriaville toute la fin de semaine. On fait une dernière pause dans Montréal Live. Puis au retour, on vous parle de Pierre Couture. On a plein d'affaires à vous dire sur Pierre.

0: une bonne idée.
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12: Si vous croisez Louis Gauvin, ne lui offrez pas de tarte aux tomates.
13: Non, je passe mon tour, définitivement.
12: Voilà, voilà. C'est bon, pourtant, tu devrais essayer.
13: Non, tu m'as donné les ingrédients, il n'y a rien qui marche dans ma tête.
12: Il y en vente d'ailleurs au Grand Marché de Québec, elle est succulente.
13: Ah ouais? Je préfère une tarte aux framboises, genre.
12: Ma belle-mère en faisait une bonne aussi, mais c'est pas un dessert, c'est un repas, c'est un peu comme une quiche.
14: C'est quoi la différence entre ça et une pizza, Louis Gauvin?
12: C'est un menu brunch.
13: C'est quoi la différence entre ça et une pizza? L'overdose de tomates qu'il y a, là, moi, dans la pizza, mais moyen qu'il y ait un petit peu de sauce dans le fond, puis il y a mieux d'avoir du pepperoni sur ma pizza. Là.
14: Dan, on fait-tu le show à deux demain?
12: Ouais, regarde. Non, non.
13: Si vous voulez, je vous laisse. C'est pas moi qui vais s'obstiner. Arrangez-vous.
12: Ah, parce que ça coupe en risque, ça paye, hein, c'est ça qui arrive. Je veux vous parler des capitales de Québec également. On n'en parle pas assez des capitales qui sont toujours premiers dans leur division à la Ligue Frontier. Ce qui est très, très cool. On aime ça. On veut en voir de plus en plus. Elles sont toujours disponibles. Vous pouvez aller les voir au stade de TELUS. Ça veut pas. T'sais. On est dans le bout de la saison où ça commence à être de plus en plus intéressant. Ils sont... est-ce qu'ils sont de passage? Non, ils sont pas au stade TELUS de ce temps-ci. Ils sont à Tri-City.
13: Au stade Canac.
12: Les capitales, j'écoute. Dis quoi, stade TELUS? Il y a trop de stades à Québec, ouais. Tu vois. Trop de stades à Québec.
14: 10 personnes.
13: Mais les Caps sont de retour à Québec vendredi pour la fin de semaine. Samedi, c'est le match.
12: Du samedi.
13: Non, mais tu le sais pas, et ça, c'est un problème, parce qu'on l'a tout appris aujourd'hui, c'est le match Radio X!
12: C'est vrai!
13: Ben oui, on savait pas, là, on l'a appris d'un courriel ce matin.
12: C'est qui va lancer?
13: C'est George, je pense, qui fait le lancer protocolaire.
12: George, parfait.
13: Moi, que je me trompe, mais ouais.
12: Je veux pas y mettre de pression, mais j'ai lancé une prise l'année passée, moi.
13: Ah, ouais?
12: Ouais. Fait que let's go, mon George. Ça prend une prise. À partir du monticule. Donc, allez voir ça samedi. On va être au Capitale de Québec. On va y aller, hein?
13: Moi, on me dit que je vais être parti en Alberta.
12: Ah, toi, tu pars? Ouais, c'est vrai, la grande vacance commence demain. Allez faire un tour au stade Canac.
13: Oui.
12: Tout le week-end. Je veux rapidement vous parler également de Tristan Demers qui sera avec Nick cet après-midi dans le retour. Parce que c'est un livre qui est assurément intéressant sur l'histoire de l'adaptation québécoise des pierres à feu. Puis les pierres à feu, ça a marqué notre vie. Moi, c'était ma gardienne. Le midi. Tu sais, dans ce temps-là, il n'y a pas de garderie à l'école.
13: Non.
12: Les parents travaillaient, fait qu'on s'arrangeait avec les moyens du bord. Ça a marché, tu vois, ça a fonctionné.
14: Après ça, ils ont instauré les cours de gardiennage averti aussi.
12: Fait que j'étais en quatrième année, mettons. Là. Je marchais de l'école jusqu'à la maison chez nous. J'avais ma clé dans le cou. Je débarrais à la porte, je rentrais, j'ouvrais la TV.
13: Écoutez Pierre à feu.
12: J'écoutais Pierre à feu en faisant chauffer au micro-ondes. Le lunch du souper. C'était toujours les restants du souper qu'on mangeait.
14: Oui.
12: J'écoutais Pierre à feu. Après ça, je mettais ça au démon du midi. Je regardais les 5-6 premières minutes, les blagues de Gilles Latulippe. Mm-hmm. Là. Puis après ça, je savais que c'était l'heure où il fallait que je retourne à l'école. J'étais timé de même, tu comprends?
13: Ah, un petit gars organisé.
12: Fred Caillou nous a littéralement gardés.
14: Oui.
12: Puis c'est vrai que l'adaptation québécoise, tu sais, c'est comme Slapshot, tu sais. Tu peux pas écouter les pierres à feu, la version originale.
13: Non, non.
12: Les pierres à feu, Fred Caillou, il parlait comme un vrai Québécois.
13: C'était... Avec des gags adaptés pour les Québécois, pour qu'on comprenne. Non, c'est...
12: Ah oui. Un peu comme les Simpsons avec l'épouvantail Cédric Duhem.
14: Très fort, ça. J'avais pas vu ça passer pantoute. Ils ont parlé que la reprise des doublages québécois se faisait là, à Montréal, mais j'avais pas vu ça pantoute. Fait que sur ça, oubliez pas d'aller prendre vos vitamines. Si c'est des pierres à feu, je vous juge pas. Parce que j'hésite à chaque fois que je passe à côté pour en prendre.
12: Oh!
14: Les roses, les oranges et celles aux raisins.
13: Ouais, mais ça, le monde prenne ça, pas pour les vitamines. C'est juste parce que ça goûte bon.
14: Pour la nostalgie.
12: Ouais, puis ça sent également quand tu vas épicer.
14: Oui.
12: Il y a comme un petit... oh, ça sent les vitamines. Comme quoi. C'est dans l'air du show aujourd'hui. On parle beaucoup de ça.
14: Oui, c'est très pipi caca. Voilà. Et on promet d'être meilleur demain.
13: Ça, on appelle ça l'effet Louis.
14: Oui, c'est Louis Gauvin.
12: Le masque de Silver Fox, le masque de Furries de Pierre Couture est rentré ici. Je l'ai ouvert par erreur, Pierre. Je suis désolé. Je sais pas pourquoi tu as fait venir ça à la station d'ailleurs, mais je te l'ai laissé ici à côté sur la table console.
13: Tu pourras le prendre. Il y avait d'autres dans le colis.
12: Non. Donc, Pierre Couture, Nicolas Cloutier s'installe avec vous au cours des prochaines minutes. On vous souhaite de passer un super, super jeudi. Parce que c'est Super Jeudi. Et on sera de retour demain à partir de 6h. Bye-bye.
14: Hey, Dan.
12: Ouais, oui, Camille.
14: À Mama Oulé, à toi.
12: Merci.
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15: Yo! Hey, c'est Joe Louis pour les sports. Les Blue Jays ont remporté une belle victoire de 5-4 hier contre les Astros, leur donnant le dessus dans cette série-là 2-1. Direction Chicago aujourd'hui pour un seul match contre les Cubs. Après ça, on reprend l'avion direction Philly pour les trois matchs de la fin de semaine. Après la solide volée de 12-0 que les Capitals ont servi aux Valley Cats, ça a été malheureusement une défaite de 7-4 hier à Tri-City. La dernière est ce soir avant leur retour à Québec vendredi. Et je vous rappelle que samedi, au Capitals, capitale, c'est le match Radio X. Au tennis, l'Omnium Banque Nationale s'enligne pour être une pas pire catastrophe après le retrait de Gabriel Diallo dû à une blessure. Hier, c'était au tour de Félix Auger-Aliassime d'annoncer qu'il se retirait du tournoi avant même d'avoir joué son premier match. Tout ça dû à une blessure au dos qu'il a subi durant l'entraînement. Dommage! Et on termine ça avec le football. C'est le premier match pré-saison de la NFL aujourd'hui. Le fameux match du Hall of Fame. Ce sera les Panthers contre les Cardinals. Ça commence ce soir à 20h.
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12: Ouais, 10h01, bienvenue à Couture dans le Mid. Jusqu'à midi pour vous, auditeurs de Radio X, en direct de la Grande Allée à Québec. Il fait beau, il fait chaud, profitez-en, Nick.
20: Allô?
12: As-tu sorti ta moto?
20: Ah, j'ai eu du trouble avec hier.
12: Qu'est-ce qui s'est passé?
20: Je sais pas. Je sais pas si la batterie a décidé qu'elle décédait spontanément ou c'est l'espèce d'inverter qui recharge la batterie, mais bref, j'ai manqué de... J'étais plus capable de partir.
12: OK, mais elle n'a pas lâché en route.
20: Pas en route, mais tu sais, j'ai arrêté quelque part.
12: OK.
20: Je disais, je vais arrêter de prendre une bière ici. Puis elle repart plus. Fun, ça.
12: T'es pas supposé t'entraîner, toi?
20: C'est quoi le rapport?
12: On m'a dit que t'avais du poids en trop, puis que pour le show du 10,
20: Oui, il fallait que. Ouais, il va avoir du retard.
3: OK, c'est okay? bon. C'est bon, il n'y a pas de problème. Aïe, aïe, aïe, mais regarde la météo, là, je regarde les températures 28, 29, 30. Fait que profitez-en. Il n'y a pas de précipitation à l'horizon, ne serait-ce que peut-être vers 14h, 15h qu'on dit.
20: Ah ouais.
3: Un 45%. Mais ça peut-être. Ben non, je suis même pas là. C'est samedi, ça. Je suis même pas dans la bonne. Non, jeudi, oubliez ça. Aujourd'hui, là, c'est beau. 29. Actuellement, il fait 29 sur Québec. On parle de 30, 31 degrés, possiblement. Non, écoutez, aujourd'hui, là, oubliez ça. Tout est beau. Tout est beau. Demain, ça va être un petit peu plus nuageux, peut-être. Mais devrait pas avoir trop de problèmes de précipitations. C'est samedi qu'il y a des précipitations, en après-midi. Fait que j'étais pas là pendant tout. Non, oubliez ça.
20: Puis à 40 % Pierre, on parle pas nécessairement de grosses pluies.
3: Non, c'est ça. Des fois, c'est quelques minutes. On règle un problème, puis on repart. Beaucoup d'histoires qui font jaser dans l'actualité, effectivement. Je sais pas si tu as vu. Hey, à Montréal, le tournoi de tennis est en train de prendre le
20: l'eau. C'est tough, hein?
3: Hey, c'est tough, pas à peu près, là. Félix Auger-Aliassime, hier, s'est désisté. Mal de dos. Lui, écoute...
20: le seul entraînement?
3: Mais oui, c'est ça. T'sais, l'US Open s'en vient, hein? Les autres, c'est ça qu'il ne veut pas rater. Là.
20: Ouais, je comprends.
3: C'est le gros tournoi à New York au mois d'août. Donc, lui, ça va commencer dans les prochaines semaines. Tu as Montréal, après ça, je pense que tu as Cincinnati. Puis après ça, tu as le US Open qui commence. Fait que les joueurs choisissent un peu. Déjà que c'était pas évident. Là, il y en avait une gang qui n'était pas venue, qui avait décidé qu'ils passaient leur tour pour Montréal. Donc, les têtes d'affiche tombent une après l'autre. Alors, pour les...
20: c'est vraiment pas facile.
3: Les organisateurs, là, il y a des années comme ça. Moi, je me souviens, j'avais été voir des matchs à un moment donné. Puis c'est ça, les têtes de souris tombaient. Puis on s'était ramassé avec Pat Cash qui était là. Fait que Pat Cash, je sais pas s'il s'était rendu un...
20: Non, mais quand t'as des billets, il y a du bon tennis quand même. Là.
3: Oui, il y a du bon. Mais non, mais c'est des...
20: C'est sûr que...
3: C'est des grosses têtes de série, mais ça reste... C'est pas... tu sais, Djoko est pas là. T'as pas... Sinner pas là. Alcaraz est pas là. Là, t'as Félix Auger-Aliassime qui est pas là. Tu sais, t'en as une gang. Medvedev s'est fait sortir hier. Ça va pas bien, là.
20: Non, c'est sûr.
3: Pas très bien. Fait que on va souhaiter bonne chance aux tripeux de tennis. Autre histoire qui fait beaucoup jaser. On n'entend pas beaucoup parler au Québec, mais c'est l'histoire de... dans la WNBA, je sais pas si tu as vu, il y a un transgenre. Une transgenre française. Elle s'appelle Julie Tétard. C'est un Français qui est devenu une femme. Il joue au basket. Lui, il a 30... Attends une minute, je vais vous dire l'âge. Il a 34 ans. Et lui, il voudrait jouer dans la WNBA. Mais là, il y a des joueuses de la WNBA, dont Sophie Cunningham, du Fever de l'Indiana. Elle a dit non. Elle a dit là, on ne commencera pas à amener des transgenres dans la ligue, puis on va jouer. Et puis là, tu sais, je sais, le transgenre en question, la transgenre, 34 ans, 6 pieds 3. Je ne sais pas si tu as vu. Regarde.
20: Ben oui,
3: tu vas à shape?
20: Oui.
3: Il fait 21 points par match en moyenne. Donc, 21 points, 20.2 rebonds.
20: Il était une coche au-dessus, là.
3: Non, c'est...
20: C'est ça, là.
3: Lui, ça mène, il va jouer avec des femmes, là.
20: Ouais.
3: Mais lui, ça dit femme, là. Il est transgenre, je comprends. Mais là, ça fait grosse polémique. Elle a dit, Cunningham m'a dit, non. Elle a dit, moi, il n'y a pas question que moi, je joue dans cette ligue-là si on commence à accepter des transgenres. Et là, ça fait polémique parce que
20: hein,
3: il faut. Mais la Ligue a quand même. La Ligue interdit, là. Les hommes devenus femmes, selon les règlements de la Ligue, il n'y aurait pas le droit de jouer. Mais lui, il aimerait ça jouer dans WNBA. Donc, actuellement, il y a un gros débat là-dessus. Ben. Et on remet beaucoup en question. Cunningham se fait ramasser en passant. Là. Il y a du monde qui serait favorable à ce que Tétard joue avec les femmes.
20: Mais voyons donc.
3: Oui. Oui,
20: mais non, c'est pas d'affaire.
3: Il y a du monde qui dit aux États-Unis, là. Certaines allégeances.
20: Pourquoi on fait pas un genre de référendum auprès des joueuses de cette ligue-là?
3: Ben, de toute façon, la ligue a dit qu'il n'y aurait pas de transgenre.
20: Bon, ben c'est réglé.
3: Mais à l'interne, ça brasse. Tu vois, là, le mois dernier, la WTA, qui n'est pas la WN... c'est quoi ce WTA? C'est au tennis, ça? Ça se peut-tu? Imposer à toutes les joueuses un test génétique unique obligatoire. Ça, c'est le World Tennis. C'est au tennis. Mais je pense que la WNBA, il n'y a pas de règles comme telles. Donc, on est là-dedans aussi, beaucoup. On fait jaser. Bon, sondage. Hier, on était avec monsieur le PCQ.
20: Oui.
3: Éric Duhaime. Oui, c'est ça. Et on n'avait pas les résultats de sondage. On a eu les résultats de sondage. Et ça fait en sorte que la CAQ plafonne. Toi, tu disais que la CAQ allait monter.
20: Ouais, je pense. Mais là, t'as-tu vu d'autres annonces encore? Là, on donne du cash, on donne du cash.
3: Ouais, je comprends, mais garde, là, Chantal Soucy quitte la CAQ. Ça vient juste d'être annoncé. Bon. Donc, il y a encore des députés de la CAQ qui quittent le navire. François Bonnardel a annoncé qu'il s'en allait. Il y en a une gang qui part. Mais là, ça continue.
20: Mais je sais pas si t'as vu, là, le Parti québécois, ça va être tough. Dans Montréal, entre autres,
3: ouais,
20: est à égalité avec le Parti libéral. Dans la région de Québec, c'est le PCQ. Puis ailleurs au Québec, c'est le PQ. Mais il n'y a pas une grosse marge. Là.
3: Mais le PQ remonte. Là. Tu vois, 31% des intentions de vote, c'est 2 pourcentages de plus que le dernier sondage Palace. 27%, le Parti libéral monte. La CAQ descend de 1 à 19 au lieu de 20. Le Parti conservateur d'Éric Duhem fait du surplace à 14 et le QS à 9. Mais ce qu'il faut remarquer, c'est le nombre de sièges. Et là, les projections de sièges, ça a changé. Le PQ serait majoritaire à 68 ouais, sièges. Il y a beaucoup de flou, là. Et n'oubliez pas que depuis 2 mois, le monde est en vacances. Et le PQ se fait pas challenger, notamment sa souveraineté et sur l'idée d'avoir un référendum. Ça, ça va venir. La campagne va être... on va partir de la campagne, on passe autour du 27 août. Et là, à partir de là, les forces fédéralistes vont se faire aller. Là. Le Parti libéral va faire peur à tout le monde. Et on va commencer à jouer sur les cordes sensibles. Il y a quand même seulement 30 % des Québécois qui veulent ou qui souhaiteraient l'indépendance du Québec. C'est pas 50, c'est pas 60. Il y a bien du monde au PQ qui ne savent pas que le parti est souverainiste.
20: Oui, mais c'est ça. Eux autres, à un moment donné, quand on va... à moins que Paul Saint-Pierre Plamondon décide de ne pas jouer la carte de l'indépendance,
3: allez, va jouer,
20: il va ça, se faire challenger ça. Avec ça.
3: Et là, j'ai comme l'impression qu'ils vont perdre des plumes avec ça aussi.
20: Oui. Donc, où vont aller cet électorat-là?
3: Ben, c'est ça, soit du côté de la CAQ, soit du côté des libéraux. Parce que les libéraux vont jouer cette carte-là. Le PCQ va jouer sûrement cette carte-là aussi. Le PCQ, dis-moi, regarde, il n'y en a pas. Il n'y a pas de référendum. Il n'y en a pas. On nous dit c'est la paix sociale. Et QS, puis après ça, ben écoute, en termes de nombre de sièges, ça fait 68 pour le PQ. Majoritaire, ça prend 64. En tout cas, 60, ouais, c'est à 63-64. 40 sièges pour le Parti libéral. Le PCQ d'Éric Duhem, il y aurait 9 sièges. Et tu vois, QS 6 et la CAQ, actuellement, là, c'est 4, ouais. 4 sièges. 4 députés. Ça fait une gang qui passe pas, là, pour...
20: Mais, hein?
3: Là, je regarde du côté PCQ, là, c'est beaucoup dans... Lobinière, Frontenac, Montmorency, Chauveau, Portneuf, Chaudière, ça c'est sa rive sud, je pense. De Beauce, la Beauce-Nord.
20: Beauce-Nord, on dit PCQ solide. Beauce-Sud, PCQ solide. Bellechasse, PCQ solide.
3: Ouais.
20: Ça c'est selon Québec 125. Là.
3: Portneuf aussi.
20: Chauveau, probable.
3: Ouais. La Pelletrie.
20: Dans la région, ouais.
3: Ça fait 1, 2, 3, 4, 5, 6, 7. Il y en a la possibilité de 9, là. Autour d'eux.
20: Ça a du sens.
3: On est dans ces scénarios-là. Mais comme je vous dis, le coup de sonde de Palace, c'est un peu la petite période avant que ça recommence. Là, parce que
20: ouais, tu vois,
3: il était tranquille. Là.
20: Charlebourg, Charlevoix, ce serait Parti québécois.
3: Ouais.
20: Après ça, Chute de la Chaudière, probablement PCQ, mais c'est faible. Côte-du-Sud, ce serait le PQ, faible. Fait que ouais, ouais, il y a encore du travail à faire, Pierre.
3: Il y a du travail à faire, c'est pas donné. Mais ça, pour vous dire que ça va encore bouger, mais les Québécois aussi, quand tu les sondes, là, ils ne savent pas. Ils sont très indécis.
20: Oui, c'est ça.
3: Là, les Québécois. Donc, ça peut virer d'un bord. C'était PQ majoritaire là, au mois de juin.
20: Oui.
3: Et là, on est PQ majoritaire, mais sur la peau des dents. Là. Donc, sur les pronostics. Et pendant ce temps, Mme Fréchette se promène et ouais, donne beaucoup, beaucoup d'argent. Encore 268 millions de dollars offerts en cadeau à des entreprises. Alors, c'est le Journal de Québec qui rapporte ça, la division argent, là, Sylvain Larocque du Journal de Québec qui rapporte 268 millions d'aides financières.
20: Ouais.
3: Ubisoft, 25 millions Ubisoft. Hey, ils ont déjà, eux autres, un crédit d'impôt incroyable. Là. On leur donne encore de l'argent.
20: Oui, on en donne, Pierre.
3: On y va. Premier Tech, Rivière-du-Loup. Oui,
20: Premier Tech.
3: Eux autres, on parle de 217,5 millions et... Ce qui est dénoncé là-dedans, Nick, là, c'est qu'il n'y a pas de communiqué de presse qui a été fait.
20: Effectivement, il n'y a pas de transparence. C'est encore une fois, on choisit des gagnants.
3: On choisit des gagnants, mais surtout que là, on prépare la campagne électorale parce qu'une fois que la campagne est partie, tu peux plus donner, tu sais, tu peux donner des cadeaux, mais tu peux te servir de l'argent des contribuables avant pour faire d'autres cadeaux. Et c'est ce qu'on voit, là. Donc, il y a Prévost aussi.
20: C'est en train de se passer.
3: Prévost dans Chaudière-Appalaches, ouais. On parle de 13 millions. Dans le cas de Prévost, c'est un prêt pardonnable qui a été pardonné, comme on dit. Hein? C'est ça. Prévost a investi beaucoup aussi dans Chaudière-Appalaches. mais c'est du cash aussi pour des éventuellement cadeaux. C'est quoi? C'est des bonbons électoraux,
20: ben,
3: c'est ça?
20: On dirait, là, écoute, on essaie d'acheter l'électorat, je pense.
3: Ben, je pense que oui. Fait qu'on est beaucoup, beaucoup là-dedans. Vous allez nous entendre parler. Puis là, c'est ce qu'on sait. Parce que n'oubliez pas que là, manque de transparence. Donc, on fait pas de communiqué. Donc, on donne de l'argent à des entreprises. On fait pas de communiqué. On arrive en campagne électorale. On fait des communiqués. On réannonce ce qui a été donné avant la campagne. Ouais. Puis on bonifie. Donc, on est capable d'y aller avec des gros, gros, gros chèques comme ça aux entreprises, aux entrepreneurs t'as un politicien qui vient te voir et qui dit « Je te donne 217 millions. »
20: Ça fait bien, hein?
3: C'est pas pire.
20: Ubisoft, merci.
3: Mais ce qui capotait, là, c'est que dans le cas d'Ubisoft, eux autres, ils ont un crédit d'impôt. Le crédit d'impôt est à 37,5% du salaire à un moment donné, mais il était descendu. Là. Je pense qu'il est rendu à 20, 21, 22% dans ces eaux-là. Mais quand même, il leur donne un gros chèque pareil. Là.
20: Ben oui, mais...
3: Et Ubisoft, vous savez, là, ça brasse beaucoup chez Ubisoft. Un jour, peut-être que si jamais le Québec est plus concurrentiel... Et quand on a baissé les crédits d'impôt, c'était un peu la position des gens d'Ubisoft hein, à l'époque. Ils disaient, écoute, vous autres, vous baissez les crédits d'impôt, c'est correct, mais nous, on va peut-être partir ailleurs.
20: Mm-hmm.
3: On va peut-être ouvrir des studios dans d'autres pays où on est les bienvenus, où on est peut-être les mieux garnis en termes de crédits d'impôt. Voilà, donc ça fait beaucoup jaser, ça, au niveau politique. Et c'est mort, hein? Quand tu regardes là, tu regardes le PCQ sur le terrain, mais le PQ hier est sorti un peu, Paul Saint-Pierre Plamondon, qui dénonçait justement l'octroi là, de gros montants comme ça, à gauche, à droite, à des entreprises, avant la période électorale. Éric Duhaime dénonçait aussi les députés du PQ qui prennent l'argent des fonds de l'Assemblée nationale pour se payer des publicités dans des médias d'envergure, comme on dit, des grands, grands, grands médias. On prend l'argent de l'Assemblée nationale pour
20: faire... Pas se poser, ça, là.
3: Ben, normalement, je sais pas. On dit que la commissaire à l'éthique pourrait rappeler tout le monde à l'ordre. Est-ce qu'elle va le faire? Aucune idée. À suivre, comme on dit. Alzheimer, puis...
20: Oui, j'ai vu ça, l'histoire, ouais, c'est...
3: Quelle histoire, une aînée de 76 ans qui avait l'Alzheimer, qui a été placée dans une RPA... 4 jours avant qu'elle pète un câble complètement. Là. Puis, là, ce qu'on comprend, c'est qu'elle était dans une RPA de catégorie 3, alors qu'elle aurait dû être dans une RPA de catégorie 4. 3 étant,
20: semi-autonome, mettons.
3: En perte d'autonomie, ouais. Mais encore là tu sais, t'es présent. Là. Elle se pognait que le monde.
20: Ben, des fois, l'Alzheimer, ça va causer des comportements.
3: Alors, complètement, là,
20: t'es plus là.
3: Mais comment ça, la famille l'a placé là? As-tu pété un câble en 4 jours?
20: Peut-être que ça s'est détérioré.
3: Ben, en 4 jours.
20: Je sais pas.
3: En tout cas, là, ce qu'on comprend, c'est qu'elle devait être de stade 4. 4 étant supervisé, là. Puis là, ben là, la police est arrivée. Ouais, mais qu'est-ce que tu peux faire? Toi, t'es propriétaire d'une RPA où les gens sont semi-autonomes et ils se battent pas entre eux autres. Elle s'est battue avec du monde.
20: Ouais, elle a frappé des gens, là.
3: Et la police est arrivée, puis elle s'est mise à frapper la police aussi, là. Là,
20: ouais.
3: La police, qu'est-ce que tu fais? Elle l'a arrêté.
20: Ils l'ont arrêté, mais.
3: Mais tu sais, c'est juste.
20: On s'entend que dans ce cas-là, la place de cette madame-là, c'était pas en prison.
3: Non, non, mais ils n'ont pas le choix, là. Je veux dire, t'en laisses pas là.
20: Mais c'est l'hôpital. Les policiers disent, on n'a pas été informé du dossier médical. Il me semble que une des premières choses que tu fais, c'est d'aller vérifier.
3: Oui, mais tu l'amènes à l'hôpital, mais là, ils vont faire quoi, là? Ils vont l'amener à la psychiatrie, en dedans. Elle a passé une nuit en dedans, ils l'ont calmée. C'est sûr que ça n'a pas dû être très intéressant pour elle, là.
20: Mais non, et puis là, probablement pas très consciente de ce qui se passe non plus, là.
3: Et là, on dit que catégorie 4, c'est ça, catégorie 4. 3, c'est héberge des personnes en perte d'autonomie et qui restent relativement autonomes. 4, c'est vraiment, là, on est en charge et peut-être on gaze, on donne des bonnes pilules, puis vous êtes sous supervision. Puis en plus, elle se pognait, elle s'est battue avec du monde.
20: Ah non, c'est sûr que ça ne fonctionne pas. Je comprends qu'eux autres, la ressource qu'il y avait, c'était d'appeler la police. Et les ambulanciers qui se sont pointés aussi.
3: Fait que tout le monde là-dedans...
20: Est-ce qu'ils l'ont échappé, là?
3: Oui, il y a eu pas mal... Mais ça, on va en voir de plus en plus, là.
20: Ben, ouais. La famille se demande pourquoi on l'a pas amené à l'hôpital. Je veux dire, normalement, les hôpitaux, ils ont des procédures pour les gens qui sont agressifs. Ça arrive en santé mentale, des fois, là.
3: Oui, oui. Non, non. Mais on a des cas, puis des fois, de l'Alzheimer, des fois, c'est inégal, hein. Tu peux péter un câble, là, reviens, là. Tu parles avec la personne, elle a l'air là. Puis là, à un moment donné, il y a un épisode... Ou, prise de médicaments, des fois, c'est avec... On prend des médicaments, des fois, à certaines heures, puis des fois, les médicaments, comme, font plus effet encore, puis là, on reprend des médicaments, puis là, ça repart. Donc, c'est peut-être ça aussi, dans son cas, la médication aussi, là, ça soit calibré. Mm-hmm. Mais la famille, je veux dire, les autres, savais-tu qu'ils étaient rendus à ce stade?
20: Ben, peut-être pas, là.
3: Tu sais, tu fais de l'Alzheimer, tu dis, on va appeler ça en trois, puis on va peut-être attendre, voir si ça pète un câble. Parce que c'est comme des bombes à retardement, là.
20: Et ça aussi. Ben, y a les RPA aussi, là, je veux dire, ils ont d'habitude, je connais pas ça, là, mais ils ont un protocole d'admission
3: fait,
20: aussi.
3: Tu sais, à tous les niveaux, là, on dirait que tout le monde a failé, là. Tout le monde a eu un échec. T'as la RPA qui a peut-être la famille, t'as les policiers qui auraient peut-être dû l'amener à l'hôpital, t'as les ambulanciers qui auraient peut-être dû aussi forcer là-dessus. Mais là, elle était violente. Ça a l'air qu'il a fallu qu'elle soit... Il y avait deux policières ou deux policiers, puis ils ont eu de la misère.
20: Ah, je comprends.
3: Quelqu'un qui est complètement en délire, là, ça peut être dur à contrôler. Là.
20: Mais à partir du moment où tu connais le dossier médical, c'est ça que la famille reproche. Ils disent qu'il n'y avait pas d'affaires en prison. À partir du moment où ils ont le dossier médical, normalement, je pense qu'ils devraient l'amener à l'hôpital. Là. Recevoir les soins appropriés, je ne sais pas, Pierre.
3: On l'a d'en face.
20: Ouais.
3: Je vais finir avec ça parce que 10h20, on a un petit quiz.
20: Ah bon?
3: Un petit quiz musical que je vous ai préparé. Bon, préparé. En tout cas, quand on va jaser des meilleurs riffs de guitare. Ever. Nick, t'as ta liste?
20: Ben, j'ai la liste que tu m'as donnée. Est-ce que je suis d'accord avec ça? On verra.
3: Ben, tu feras aller, on fera voter nos auditeurs là-dessus. Coupe de retraités. Tu vois, c'est du côté de Chicoutimi. Eux autres, ils ont un voisin qui est comme un peu débile. Le gars, il tire des balles de fusée à plomb.
20: Non, ça va bien.
3: Dans les fenêtres. Il se baigne à moitié nu dans une fontaine qui est en avant de la maison. Il scrape du décor.
20: Mais voyons.
3: Son terrain. Le gars, carrément, puis là, eux autres sont allés en cours. Et il y a eu un juge qui a dit, ben là, ça va être assez. Fait que le gars, on va le calmer, mais c'est peut-être pas le cas, là. Le gars, il faut qu'il se calme. Il faut qu'il cesse de harceler. Mais tu sais, 2h du matin, tu reçois des balles de carabine à plomb dans les fenêtres.
20: Hey, ça va-tu, lui?
3: C'est ton voisin qui est complètement plus là.
20: Voyons. Ça brosse ou quoi?
3: Ben, d'après moi, il est sur le crack. Je sais pas.
20: Moi, j'ai déjà vu un voisin péter un plomb à un moment donné. J'habitais dans une tour à condo. Puis lui, il a fait une genre de psychose toxique, là, c'est durant l'été, là. Lui, sans histoire, le gars, OK, il habite avec sa blonde. Sans histoire. Puis d'un moment donné.
3: Ben, il devait fumer du pot en malade, là.
20: Psychose toxique. À un moment donné, il s'est mis à tout défaire dans son condo. On a essayé de l'arrêter, mais il s'est sauvé. En tout cas, méchante histoire.
3: Ouais, moi, j'avais vu un gars, c'est pas un gars bien, bien correct, mais il fumait du pot à côté. Le gars, il a pris sa blonde en
20: otage.
3: En otage.
20: Mon Dieu.
3: Non, ça a mal fini, là. La police, tout. Le gars, aujourd'hui, il a tout arrêté à consommation, là. Mais tu vois, l'année dernière, je me promenais dans Limoilou. On envoie des cas de même dans Limoilou, hein.
20: Écoute, il y a des cas.
3: Le gars, là, il était sur le deuxième balcon. Il était en bédaine, en culotte courte. Puis là, il y avait à peu près 10 chars de police. Puis là, il disait aux policiers, venez, venez-vous-en, mes cochons, venez-vous-en. Puis là, il les invitait à se battre avec eux autres, là. Puis là, je sais pas, moi, on a passé, on marchait, là. Puis là, il avait arrêté, c'est la 3e avenue, là. Il y avait
20: C'est sûr, t'as une opération.
3: Hey, tout le monde était là. Écoute, les chars arrivaient. Puis tu sais, quand il y a un code de même, les voitures de police arrivent toutes en trombe, là. Il est arrivé à peu près 10 chars de police en dedans d'à peu près 2 minutes. Puis là, il invitait, il y avait comme un supervisor, là. Puis le gars, tu sais, c'est sûr, il l'invitait, là. Il dit, monte, tu vas voir, je vais te montrer. Écoute, le gars, t'es gazé bien raide, là. Je sais pas comment ça finit. Ça finit-tu au taser?
20: Je sais pas.
3: Faut qu'ils l'immobilisent.
20: Ils doivent l'immobiliser, ouais.
3: Mais là, tu fous-tu mort? Écoute, puis tu sais, l'escalier, c'est un escalier en colimaçon. Tu veux-tu être le policier qui monte?
20: Tu veux pas être le premier, hein? Tu sais pas qu'est-ce qui va t'arriver.
3: Si j'y pogne la jambe, je le tire en bas, je sais pas. Mais lui, le gars, il t'a prime, là. Complètement plus là, hors de lui, là. Écoute, quand tu dis la police gère des affaires de même, là.
20: Ah oh, oui, il en gère beaucoup.
3: Des chicanes de clôture, là. C'est rendu ça, là. C'est rendu de la psychologie, la police,
20: ouais.
3: Moi, je serais pas policier, là, hein, c'est sûr, là. Je regarde aller, là.
20: C'est pas leur job non plus.
3: Je vous admire, les policiers, parce que avec tout ce que vous avez à gérer aujourd'hui, avec les santé mentale, les pilules, la patente, tout. Là, tu dis, il y a du monde qui pète des câbles, puis ils devraient pas péter des câbles, mais ils pètent des câbles, puis là, ben, tu sais, qui t'appelle? T'appelles la police? Regarde l'histoire de l'Alzheimer dans le foyer de personnes âgées, ça aurait pu être réglé autrement, peut-être?
20: Ben, encore là, je comprends, la dame est violente puis elle frappe des résidents.
3: Mais qu'est-ce que tu fais? Toi, t'es le petit préposé.
20: Appelle la police, de soir.
3: T'appelles la police.
20: Ça contrôle.
3: La police arrive, puis là, il mange une claque saïa de la
20: ouais,
3: résidente.
20: Il embarque. Mais en même temps, c'était pas sa place d'être là.
3: Ouais, c'est ça.
20: Ouais.
3: Ben, regarde, salutations aux policiers qui nous écoutent. Vous faites un travail que essentiel.
20: Ouais.
3: Ils disent, hein, de plus en plus, la santé mentale, c'est devenu comme... dans leur quotidien, là, beaucoup de gestion. Tu sais, quand ils disent là, vol de bicycle, on se déplace plus. Tu sais, il y a bien des affaires, la police ne se déplace plus parce qu'ils gèrent d'autres affaires comme ça. des espèces de...
20: Manque d'effectifs.
3: Ouais, voilà, voilà, voilà, voilà. Bon, hey! J'ai dit, écoute, on a un petit quiz. Les riffs de guitare. Je suis tombé sur un article de Guitar World, qui est un espèce de...
20: C'est-tu toutes des tunes que tu as déjà jouées, Pierre?
3: Ouais, moi, j'y joue toutes.
20: Toutes, ça?
3: Oh, ben oui, facile. Ouais, ben okay. Oui, c'est des riffs faciles. C'est tout des riffs faciles, mais, tu sais, Guitar World, quand j'étais jeune, là... J'étais abonné à Guitar World.
20: Ouais.
3: Puis là, t'as des tablatures. Puis là, t'avais les partitions des...
20: Oui.
3: Puis les autres, ils ont dit les 10 riffs de guitare les plus
20: iconiques.
3: Ouais, iconiques, si on veut, ou les plus Purple Haze. Ça, c'est sûr que...
20: Ouais, Jimi Hendrix. Mais il y en a d'autres de Jimi Hendrix, là.
3: Ah oui, il y en a. Tan, tan, tan, nan, nan,
20: ben oui.
3: Les autres, c'est top 10.
20: Mais c'est sûr que ça, ce bout-là, là. Il y a de la bass dedans, là.
3: Ça, c'est un riff. Oui. Écoute, c'est en 67 en passant. Là. C'est pas 2020 là, ou 2015 ou 2010. Après ça, t'as La Grange, ZZ Top. C'est-tu lui que t'as?
20: Ouais, mais ça, c'est mieux que...
3: Ça aussi, c'est...
20: Ah oui, c'est bon. Ça, c'est très rock'n'roll.
3: Mais ZZ Top, très blues aussi comme fan.
20: Là. Oui. Avec un son, d'après moi, c'est un Vox ou un Marshall. Là. Ça sonne Marshall à lampe.
3: Il y a un documentaire qui roule, je pense, sur Netflix, là, t'y vois, là.
20: Ça, c'est 9e.
3: Ouais, 9e. Après ça, t'as Walk de Pantera.
20: Ben, moi, Walk, j'aurais mis ça pas mal plus haut dans la liste, là.
3: Mais Pantera, oh, ça sonne.
20: Hey, ça, là.
3: Ça au chalet, là.
20: Le méchant riff, ben
3: c'est clair. Ça cogne pas à peu près. Après ça, t'as Iron Man de Black Sabbath. Black Sabbath, c'est sûr que c'est iconique. T'as Ozzy, t'as Black Sabbath. Dans tout ce qui est... Iron Man, ils ont quand même des bons...
20: Ouais. C'est pas un riff.
3: Non, mais le
20: temps... Alors, oui, va votre temps. Oui, ça, c'est assurément...
3: Quand tu commences à jouer de la guitare, là...
20: T'apprends ça en premier.
3: Ozzy qui est décédé l'an passé, il y avait un concert...
20: Mais tu vois, moi, entre les deux, là, j'aimais mieux le riff de Paranoid.
3: Ah, je suis d'accord, non, en fait, d'accord. Mais ça, Paranoid, quand tu joues la guitare, c'est pas lui qui apprend. C'est l'autre.
20: Mais moi, j'avais appris lui en premier. Moi, j'aimais mieux celui-là.
3: Après ça, l'autre, 6, c'est Enter Sandman de Metallica.
20: Hein, je l'ai pas 6 sur ma feuille, je me l'ai pas mis Pierre.
3: Non, c'est ça. Non, mais tu sais, il y a des. Il y a des équipes de sport professionnel à cette heure. Ça, c'est la toune.
20: Ben oui.
3: Quand t'embarques sur la glace, là, ou les Horrors Edmonton, je pense. Puis c'est quelle équipe de football, la NCAA?
20: Oui. Oui.
3: Eux autres, quand t'embarques sur le stage. En fait, quand t'embarques sur le terrain.
20: Parce que quand ça décolle, là.
3: Le stade, le monde trip, ça ouais. Saute, là. Aussi, c'est un méchant riff.
20: Et là. Tous les jeunes qui ont appris à jouer de la guitare de mon époque, de ma génération, ont tous appris Enter Sandman. L'autre riff qu'on apprenait, c'était...
3: Virginia Tech.
20: Oui, c'est ça. Tu sais, je comprends qu'au début de la toune, c'est peut-être pas autant, mais nous, on apprenait Fade to Black aussi. C'était malade, là. C'est un solo, là.
3: Oui. Le riff juste acoustique, là. Après ça, t'as le solo.
20: Ben oui. Puis à l'époque de Metallica, je suis obligé de te dire que...
3: Ouais, il y en a une gaille, là. Tan, tan, tan, tan. Sad But True.
20: Sad But True aussi. Ah, puis ouais. le solo de November Rain, là. Il est où, donc?
3: Ben, il parle du riff.
20: Je comprends.
3: Là, ça dépasse.
20: Tu sais, Slash, quand ce solo-là est malade.
3: Ça, c'est solo.
20: Je comprends, c'est pas le riff.
3: Autre catégorie, on fera un autre jeu.
20: Ah, OK, un autre jeu.
3: Hors catégorie. Bon, Van Halen, ben oui.
20: Ah, ben là, oui.
3: And Talk About Love.
20: Oui. Ah, il est malade, ce riff-là.
3: Ça aussi, je jouais ça, là.
20: T'avais-tu une leçon? Ça prenait un Digitech.
3: Ouais, ça prenait un Slanger.
20: Ouais.

0: tout.
1: Mais non.
0: Mon fils disait, hey, Blanche, là, voyons.
1: Maintenant, Pierre, j'ai acheté un module, là, une pédale là, programmable qui va reproduire à la perfection tous les amplis que tu veux. Tu peux le programmer comme tu veux avec un kit de pédales.
2: Capoté, hein?
1: Puis tu mets des écouteurs.
2: Ah, ben ça, le son est rendu là. On est rendu dans nos écouteurs. Moi, je prends GarageBand.
1: Ben oui.
2: GarageBand, t'as
1: même affaire.
2: Tu peux te mettre les sons que tu veux. Après ça, écoute, là, on tombe Smoke on the Water.
1: Ben oui.
2: Ouais, les auditeurs peuvent participer.
1: Ouais, je vais essayer de voir qu'est-ce qu'ils disent.
2: Ben, il y en a un, je suis d'accord, là, Motley Crue, Kickstart My Heart.
1: Ben oui. Motley Crue, ils ont beaucoup de bons riffs.
2: Ben, Motley Crue, écoute, il y a des bons riffs, mais celle-là, là, Kickstart My Heart, quand il a sorti de Tough and Good, c'est carré, ça.
1: Ça, mais ça. Ça, si t'es sur la route, qui fait beau comme aujourd'hui, hein? C'est dangereux pour l'étiquette.
2: Ben, ça, c'est fait le moto racing, hein? On avait un gars monté quand tu montes.
1: Quel riff de guitare, hein?
2: Tu montes à Montchâtel là, sur Henri IV.
1: Oui.
2: Là. Le gars avait monté, il a monté là, entre Neuchâtel puis le tour de la Bravo, oui. Là, quoi là. Hey, sur une roue, man.
1: Ouais, un autre. As-tu vu celui-là sur Laurentier pendant que tu étais en vacances?
2: C'est cassé à la
1: gueule. L'échappé un peu. Là.
2: Ouais, c'est ça. Bon, après ça, on poursuit. Il y a Black in Black. Back in Black.
1: Non, mais Dr. Feelgood aussi, le riff était bon, là.
2: Ils sont tous bons, là. Ouais.
1: Bon, Back in Black, ben oui, CDC. C'est pas long, je suis putain dans le même temps.
2: Maurice a vu
1: ben oui.
2: Denver.
1: Oui.
2: Après ça, il était à Vegas. Ils ont fait la grosse tournée actuellement. Moi, je les ai vus au Colisée. Colisée de Québec avec. Première partie, c'était White Lion.
1: C'était Hell Bells, mais je veux Back in Black, moi.
2: Ouais, c'est ça.
1: Je ne vais pas me le mettre.
2: Back.
1: Je sais pas pourquoi, là.
2: C'est Back in
1: ouais,
2: Black.
1: Ouais, je sais. Sur l'album. Oh. Ok, ici, si, bon.
2: Ouais, c'est
1: bon,
2: non, mais ça, c'est le riff, là.
1: Oui.
2: Guitar World, ça serait le troisième riff.
1: Je viens de me rendre compte que on entend probablement le drummer faire le dernier four dans l'extrait audio du studio.
2: Allez donc. On l'entend.
1: On l'entend, oh! Hein? Four! Mais oui, quel riff.
2: Après ça, ben, tu gardes Sweet Child O' Mine
1: ben
2: de
1: oui.
2: Guns. C'est sûr que Sweet Child O' Mine est tout un riff. Slash, il y en a d'autres, là. Le tune de Guns N' Roses, mais dans le cas de Sweet Child, on... Ah oui. Hein? Quelle tune?
1: Tu joues ça, Swift, là?
2: Oui.
1: Moi, je le joue à la guitare acoustique aussi. Mais oui, quelle tune?
2: Ben, faut pas que tu sois trop avancé, là.
1: Non. Il faut que tu places tes doigts dans l'axe. Mais oui, c'est Slash, c'est.
2: Ouais, il y a plein de tunes. Creep de Radiohead, après ça, Avenged Sevenfold, Hell to the King.
1: Ouais.
2: Ah non, c'est bon
1: Creep,
2: aussi.
1: Creep, bon, ouais. Le riff de Git. Ouais.
2: Tranquille. Non, mais quand il embarque le kicking.
1: Ouais, je comprends.
2: Kicking. Quand il embarque sur le kick.
1: Kicking.
2: Après ça, il y en a qui disent Cowboy from Hell de Pantera.
1: Oui. Ah, oh, c'est vrai qu'il y avait beaucoup de bons riffs de guitare. Ça, ben oui, c'est bon.

0: fait passer un peu. Moi, j'aimais beaucoup aussi sur l'album Balance de Van Halen, Don't Tell Me, tu sais, l'espèce de son, là.
1: Hey, sonnait-tu?
0: C'est très bon, ça aussi.
1: Après ça,
0: ouais.
1: Là, tu vois, les auditeurs, Iron Maiden de Trooper.
0: Oui.
1: Il est très bon, ce riff-là aussi, là, de...
0: C'est vrai.
1: Ça rentre pas à peu près, là.
0: Sont trois gits, là.
1: Ouais.
0: Un bazar, hein?
1: C'est tout un riff aussi. Là, ça débarre sur la pente. C'est la messagerie. Simon Underwater, on l'a passé.
0: Moi, j'aime bien celle-là aussi de Volbeat.

0: c'est tranquille, mais...
1: C'est ouais. On va y aller au deuxième, selon Guitar World, Crazy Train.
0: Moi, tu vois, j'aurais mis ça quasiment premier, je pense.
1: Crazy Train?
0: Ah oui, ça, c'est méchant riff. Fun à jouer, ça aussi.
1: Warrior, de... Warrior Call, de Volbeat aussi, bon.
0: Le voici.

0: qui dit aussi Spirit of Radio de Rush. Rush est en tournée là actuellement. Là. Crazy. Ouais. Non, Spirit of Radio.
1: Ah oui, lève-le.
0: Ça, c'est une toune incroyable.

0: Ah oui. Oui, dis, non, écoute. Il y en a qui disent Money for Nothing de Dire Straits. Quand il a commencé.
1: Si, ça. Ouais, Money for Nothing, ouais.
0: Il prend un temps avant de débuter, là, mais après ça, il.
1: T'es expert.
0: Ouais. Ouais, ouais là. Ça aussi, c'est tout un riff, là. Mark Knopfler, très bon guitariste. Je vois que les doigts, en plus.
1: Ah ouais.
0: Okay, non, non, lui, comme Steve Hill. Steve Hill est très
1: Steve
0: bon.
1: Steve Hill, il joue avec, oui.
0: J'allais le voir en show, hein, au Palais Montcalm, t'es carré. Yeah!
1: Ça sonne, hein.
0: Bon, on parle de Beat It de Michael Jackson aussi.
1: Le ben petit oui. Riff.
0: C'est Eddie Van Halen hein, qui joue la guitare là-dessus.
1: Je pense que oui.
0: Ça, ça aussi, là, c'était hot. Là.
1: Beat It, ouais.
0: On veut pas parler du passé de Waco Jacko. Très bon, là. Là, il parle.
1: Ben, moi, j'aime bien aussi. Je sais pas qui a fait la guitare sur Black or White, mais le début de ça aussi.
0: Black or White, c'est Slash, ça se peut-tu?
1: Ça se peut. C'est pas long. Faut que j'avance. Ici. Le riff est excellent.
0: Ouais.
1: Je sais pas qui a joué ça.
0: Ah, il y en a plein, là, ça déborde. Les auditeurs, vous êtes en feu. Bark at the Moon, c'est vrai qu'il est bon. C'est Jackie Lee qui est là, le guitariste de Ozzy. Jackie Lee, t'es un très bon guitariste. Là. Le solo
1: ben
0: de
1: oui, Back... écoute ça.
0: Le solo de Bark at the Moon. Là.
1: Et la première position, Pierre?
0: Première position,
1: moi,
0: solo,
1: j'aurais mis guitar. Ozzy, mais ouais.
0: All Lot of Love de Led Zepp.
1: Ouais.
0: Très mille. Écoute, un riff.
1: J'aurais mis Crazy Train, là. Premier.
0: Metallica, Kill 'Em All. Ah ouais.
1: Ouais, il y en a plein, là.
0: Il y en a plein. Il s'est amusé toute la soirée. The Mexican, oui. Mais quel riff!
1: Celui-là aussi.
0: Ah ouais, écoute. Master!
1: Ouais, on pourrait faire ça toute la journée.
0: Ouais, Holy Wars de Megadeth. Thunderstruck aussi.
1: Oh oui.
0: C'est un bon sujet d'émission. Merci beaucoup, les autres.
1: Bon, on s'amuse.
0: C'est
1: beau.
0: Ben ouais, mais là, c'est comme ça. Ça débarre. Demain, on fera. Écoute, demain, on fera les riffs de bass.
1: OK. Bonne idée.
0: Meilleur riff de bass.
1: Parfait, Pierre.
0: Et je pense que Queen a une longueur d'avance. Ça se peut-tu?
1: Ça se peut, mais je m'y connais moins en riff de bass, mais on va trouver de quoi.
0: À 2 h du matin sur un dance floor, ben plein.
1: OK.
0: Quel riff de
1: on fait ça.
0: T'as fait triper. Voilà, voilà, voilà. Les auditeurs, vous êtes en feu. Continuez. On vous aime de même. Oh oui, Rat, Lay It Down.
1: Il y en a plein.
0: Il y en a plein, là. School's Out. Engine de poitrine. Non, Engine de poitrine. Seek and Destroy aussi.
1: Ben oui.
0: Scorpions, ben oui.
1: Oui.
0: Rock You Like a Hurricane.
1: C'est ton poids. C'est pas le top 5 qu'on fait, là.
0: Non, c'est ça. Voilà, après la pause, on jase techno, on revient.
2: Reste là, on revient dans un instant.
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19: Trois présumés trafiquants dans la trentaine ont provoqué toute une scène hier après-midi dans le quartier Léret, à Québec. Interceptés vers 17h26 par les patrouilleurs du SPVQ, les trois suspects ont instantanément abandonné leur véhicule pour fuir à pied. Deux d'entre eux ont rapidement été maîtrisés par les policiers, tandis qu'une véritable chasse à l'homme s'est orchestrée pour retrouver le dernier fuyard. C'est finalement grâce au flair d'un maître chien que le troisième individu a été localisé et arrêté. Les trois hommes font face à des accusations de possession de stupéfiants dans le but d'en faire le trafic. L'aéroport de Québec lance une liaison quotidienne directe avec New York JFK avec American Airlines, opérant jusqu'au 31 octobre. Ce vol de 2 heures, effectué avec un appareil de 76 places, vise à dynamiser le tourisme et les affaires en reliant la capitale nationale au cœur de la ville de New York. Les billets, affichés entre 600 et 1000 $, offrent une opportunité stratégique pour l'économie régionale. En fonction de l'achalandage, cette route aérienne pourrait être reconduite l'an prochain, éliminant ainsi les escales longues entre Québec et Manhattan.
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1: Ouais, on jase techno, on y va.
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1: François n'étant pas là, Lynn, comment vas-tu?
23: Ça va très bien. François, il est trop occupé, qu'est-ce que tu veux?
1: Ben oui, je l'ai vu sur le bord de la piscine, là, puis il était très, très occupé avec un robot.
23: Faut pas...
1: là.
23: Ben non, faut pas... Oui, oui, effectivement, c'est vrai.
1: Ah, il a fait sauter Amazon.
23: Écoute, ça n'a pas de sens. Amazon nous a appelé, là, les urgences, faut remplir les stocks. Il n'y a plus de, d'aspirateur de piscine. Non, mais François, il travaille fort, pour vrai. C'était supposé d'être lui cette semaine, c'est vrai, là, je vous ai menti. Mais c'est parce qu'il travaille présentement sur un projet qui va parler énormément aux petites et moyennes entreprises. Puis je veux juste prendre le temps de glisser un petit mot avant ma chronique.
1: Yes, vas-y.
23: Mais, pour donc tous les propriétaires de petites moyennes entreprises, là, François va lancer cet automne cyberpme.ca. Donc, ce sera une aide pour les entreprises pour apprendre à mieux protéger vos données et préparer vos équipes contre les fraudes et les cybermenaces qui sont partout. Donc, allez vous inscrire, c'est gratuit. Vous allez pouvoir être informé du pré-lancement. Là, ça s'en vient là dans les prochaines semaines. Donc, allez-y tout de suite si vous êtes propriétaire de petites moyennes entreprises, cyberpme.ca.
1: Ouais, puis François, tu penses qu'il est en vacances, mais il travaille.
24: Ben oui,
1: je le connais
23: temps,
1: là.
23: Tout le temps.
1: Il va peut-être prendre une semaine ou deux là, mais le reste du temps, là, il est tout le temps sur le qui-vive. Écoute, on va plonger avec nos sujets. Abonnement à Amazon Prime, tu dis, on peut payer un abonnement par maison, dans le fond, par foyer là.
23: Oui, les abonnements Amazon Prime, effectivement, on peut partager maintenant donc nos abonnements avec tout le monde. Ça, c'est vraiment quelque chose qui est super génial, qui va nous permettre de pouvoir partager, parce qu'avant, tu sais, on partageait le même contenu avec tout le monde. Donc, ça devient compliqué, puis on se perd un peu dans nos historiques et ainsi de suite. Mais voilà qu'avec cette fonction-là, on aura l'opportunité de pouvoir partager facilement nos informations sans donc, tout le monde avoir leur compte. Vous allez pouvoir, si vous avez deux comptes à la maison présentement et que vous payez en double, ben, vous allez pouvoir transférer d'un à l'autre facilement. Et de cette façon-là, ben, vous allez pouvoir payer seulement un abonnement et en gardant chacun vos historiques sans mélanger les informations de tout le monde.
1: Ouais, puis Prime te donne beaucoup d'à côté, hein. T'as les vidéos, là. T'as le Prime vidéo, entre autres.
23: Oui, exactement.
1: T'as des séries, là.
23: Et les rabais aussi qui viennent avec, tu sais, il reste qu'il y en a beaucoup de rabais, donc
1: oui, exact.
23: On y a accès, donc c'est vraiment super quand on peut le partager, mais sans avoir à le payer en double, parce qu'avant, c'était pas une option qui était possible.
1: Et tu vas avoir des matchs du Canadien aussi, là, sur Prime, éventuellement, là, ils ont signé récemment. T'as des matchs de Ligue nationale, t'as des matchs du Canadien, fait que... C'est pas innocent non plus, là, tu sais, Amazon s'est fait brasser beaucoup au Québec, là, puis là, d'après moi, ils veulent revenir avec... on sort les fleurs et le tapis, là.
23: Ah oui, ben là, ben justement, tu sais, même, faut penser, même cet été, là, pendant à la Saint-Jean-Baptiste, donc à la fête nationale, ils ont même sorti une liste de prix rabais pour les gens au Québec.
1: Ouais, non,
23: donc,
1: c'est ça.
23: Écoute, ils se peuvent plus, là. Jeff Bezos, il nous aime, qu'est-ce que tu veux?
1: C'est de la séduction, c'est de la grande
23: c'est
1: séduction
23: de la
1: d'Amazon.
23: Séduction.
1: Piscine, il y a des gens qui n'ont pas de piscine, mais tu dis qu'il y a quand même des trucs intéressants pour se rafraîchir.
23: Ben oui, il y a beaucoup de trucs intéressants pour se rafraîchir. En fait, si ben de un, hein, faut on parlait de François qui peut nettoyer la piscine avec son robot là sans trop de problèmes, mais il y a façon d'installer un système de brumisateur vraiment très cool à la maison. On en voit de plus en plus dans les festivals, hein, puis donc vous allez voir ça, c'est des espèces de grosses machines où on passe en dessous puis on se fait rafraîchir en quelques secondes. Vraiment super cool comme petit mécanisme. Mais ce qu'il faut savoir, c'est que ça se fait à la maison pour quelques dollars, vraiment pas cher. Fait que ça, c'est vraiment cool. Moins de 100 $, il y a un kit vraiment complet qui s'installe. Puis de cette façon-là, ben ça nous permet là de pouvoir se rafraîchir dans les grosses chaleurs qui vont s'en venir parce qu'on n'a pas fini là.
1: Exactement.
23: Les grosses canicules arrivent.
1: Écoute, Lynn, la liste que j'ai, c'est-tu la bonne liste?
23: C'est pas la bonne liste. Je te suivais, là. Je te suivais depuis tantôt. Je me disais, je suis pas certaine qu'on ait ces bons sujets, mais je voulais pas perdre les auditeurs. Fait que je me disais, je vais glisser mes nouveaux sujets quelque part là-dedans.
1: Ouais.
23: Là.
1: Parce que j'ai pas reçu ta liste.
23: T'es-tu sérieux?
1: Et là, moi, j'avais une liste qui datait des vacances. Ben, j'étais écoute, comme. Puis là, je l'avais gardée pour dire, J'ai les coordonnées à Lynn, si jamais ça vire mal.
0: Je viens de te l'envoyer, Pierre.
1: Je viens de me l'envoyer, OK, c'est bon.
23: Écoute, si tu veux, moi, je peux reprendre le lead là-dessus. Check bien ça. En fait, une des choses que je veux vous parler comme sujet d'aujourd'hui, pour vrai. Parce que là, toi, t'étais en vacances. Tu voulais aller savoir les anciens sujets, je comprends. Je vais tout t'envoyer ça en privé, si tu veux, les liens de ce chronique-là. Là, si tu veux avoir toutes les informations, ça va me faire plaisir.
1: Voilà, je l'ai, la bonne liste, là. L'intelligence artificielle change maintenant notre façon de faire des recherches sur Google, entre autres.
23: Yes! Bon, on est dans votre
1: okay, on arrive. On arrive.
23: Écoute, non, mais on revient de vacances. On va te donner une chance.
1: Mais ça m'est déjà arrivé. Tu vois, là, ici, là, je faisais des chroniques avec Denis Gravel à l'époque. Puis Rich, il avait transmis mon line-up de l'année d'avant.
23: Hey, oh là là!
1: Puis là, mon Denis Gravel qui me posait des questions. Puis là, je dis, t'es sûr là, qu'on est en bonne temps? Là, finalement, ça a sorti. Puis là, on est parti.
23: Non, mais ça a-tu paru? Ça a pas paru. J'ai bien fait ça quand même.
1: Mais non, à un moment donné, moi, je répondais aux questions. Mais là, j'ai dit, t'es sûr, t'as la bonne liste? Puis là
23: il... Mais moi, je me dis, moi, il donne les informations qu'il veut, là. Okay, qu'est-ce que tu veux que je te dise? Bon, mais là, on y va pour vrai, OK?
1: Oui,
23: donc, l'intelligence artificielle, les recherches sur Google ont énormément changé. Puis, vous avez pu vous en rendre compte parce que lorsque vous allez faire une recherche sur Google maintenant, il y a une espèce de bloc qui va apparaître au-dessus qui nous génère une réponse en 4 secondes et quart, là, de la question qu'on a posée. Bon, parfois, ça peut être cool, OK? Ça peut être pratique quand c'est une petite définition ou une question rapide. Ça se peut. Mais le problème, c'est que parfois, lorsqu'on a besoin de plus d'informations...
1: Ouais,
23: Exactement. Et c'est aussi que je trouve que ça devient un peu étrange comme nouvelle façon de livrer les réponses, tu sais. C'est un peu comme arriver au restaurant, tu t'assois, puis là, t'as même pas le menu dans les mains, puis là, le cuisinier en chef est rendu qui te nourrit à cuillère un repas que t'as même pas commandé, là, tu sais. C'est comme, calme-toi. Peut-être que c'est bon, là, mais j'aimerais ça avoir le choix de choisir moi-même mes propres options de recherche ou mes propres sources, OK? Donc là, les gens se demandent, y a-t-il une façon d'enlever ce bloc-là qui nous oblige à avoir une version... Parce qu'en plus, sans compter que la version qu'ils nous donnent, c'est une version vraiment résumée de plusieurs sites. Mais on oublie beaucoup de faits dans les sources qui sont pas indiquées dans ce dit résumé-là. Donc, il y a pas un bouton officiel de Google d'éteindre cette fonctionnalité-là. Mais il y a des filtres, donc, qui peuvent s'ajouter un filtre qui s'appelle Web, qui vous permettra, donc dans votre recherche, là, il y a un petit menu, allez à l'intérieur, il y a des filtres, et celui Web vous permet alors d'afficher seulement les liens traditionnels, comme on le faisait à l'époque, en enlevant le résumé AI qui est placé au-dessus. Puis pourquoi c'est si important que ça, là? Parce que là, je sais, le monde va dire, ouais, mais des fois, c'est pratique, Lynn, là, tu sais, j'ai ma réponse en 2 secondes.
1: Ah, je deviens intelligent, là.
23: Ben, t'as l'impression. Ah, oui. Mais c'est ce qu'il faut, là. Ce qu'il faut comprendre, là, c'est que quand Google, là, nous donne une réponse, ben on a moins tendance à aller sur les sites qui font le travail derrière, hein. Puis ce qu'il faut savoir, puis j'ai le goût qu'on fasse le chemin ensemble, parce que si les sites ils perdent les lecteurs et les revenus qu'ils ont, ben ils n'auront pas de moyens de continuer de produire l'information.
1: Ben, ils vont tuer le web, là, c'est ça qui va arriver.
23: Oui, puis l'intelligence artificielle a besoin de ces informations-là pour nous répondre, parce que là, à un moment donné, il se basera sur absolument rien si on n'a pas de moyens.
1: Information, c'est ça.
23: T'as tout compris. Donc, c'est une espèce de beau cercle vicieux qui nous impose quand même, en tant que consommateur, à continuer d'aller parcourir les sites pour aller voir aussi les petits détails, parce que, tu sais, Google va nous résumer un beau problème rapidement, une solution, mais en oubliant des petits détails pour nous aider dans notre parcours.
1: Exact. Puis là, ben, ça fait lien avec Gemini. Ouais. Tu dis que nos Google Docs peuvent maintenant devenir beaucoup plus visuels.
23: Ben oui, parce que avec notre attention qui devient de plus en plus réduite, là, quand ton patron t'envoie un beau courriel de 30 pages de texte, là, ben pacté à lire, là, disons qu'on vient vite décourager. Mais là, il y a Google Doc qui, a intégré Gemini, là, qui s'intègre en fait partout, là, dit Google, il y a Gemini dedans maintenant. Mais, ce que ça fait, c'est que ça nous permet de prendre, donc, le contenu qu'il y a dans le document et de le transformer avec certains visuels. Pas le transformer le contenu, mais bien au niveau d'ajouter un graphique, d'ajouter un diagramme pour montrer un processus ou des ordres d'étapes à faire ou d'ajouter de l'infographie. Puis là, je vous parle pas là de faire un poster là comme on voit partout sur Facebook là cette année là, parce qu'il y a beaucoup de Suzanne et Pierre qui sont contents de partager leur poster officiel du barbecue de famille de 8 personnes là. Mais c'est pas ça que ça va nous créer. C'est pas dans ces graphiques là, on est vraiment juste du contenu pour améliorer notre compréhension d'un texte qui ne serait pas visuellement intéressant. Donc, on aide à nous rendre ça un petit peu plus dynamique grâce à Gemini dans le Google Doc.
1: Voilà, une application québécoise, c'est souvent on va au resto, Là, on va, il y en a un qui va payer, puis il dit, ah, tu me rembourseras, puis là, on ne sait plus comment ça fait. Fait qu'on peut, l'appli fait le travail pour nous, là, si on veut.
23: Oui, puis c'est une application qui est québécoise, développée à Gatineau. Vraiment très, très cool. L'application s'appelle Partabile. OK, puis ce que c'est, en fait...
1: Partabile.
23: Partabile, exact. Puis l'application, en fait, ce que ça fait, c'est... ben tu donnais un super bon exemple avec le restaurant, mais je vais te relancer avec l'idée d'un chalet. Ben chalet,
1: ah
23: c'est
1: oui,
23: le fun,
1: ben
23: hein?
1: Oui, voyage,
23: mais,
1: n'importe
23: ben
1: quoi.
23: Ben oui, tu sais, puis là, tout le monde se split les factures. Là, qui a pris quoi? Qui a payé quoi? Toi, t'as-tu pris de l'alcool ce soir-là? On calcule-tu l'alcool? Là, il y a deux enfants. Est-ce qu'on calcule les deux enfants? Ben avec cette application-là, tout est réglable. Tu peux décider que une personne ne paye pas pour l'alcool. Tu peux décider d'ajouter des proportions de paiement ou même dans un couple, tu peux décider quel pourcentage est payé par un versus par l'autre.
1: Exact.
23: Vraiment super super. Puis tu sais dans un chalet là, tu sais c'est parce que tout le temps quelqu'un qui finit par être l'espèce de comptable officiel du groupe, tu sais. Puis je sais pas si vous avez la même corrélation là, mais moi c'est tout le temps la même personne qui est la comptable du groupe qui est aussi celle qui va dormir dans le lit simple l'année prochaine. Là. Je sais pas. Il y a comme quelque chose, là, une aversion avec la comptable du groupe. Nous autres, c'est de même. Qu'est-ce que tu veux? Mais là, c'est terminé depuis qu'on a Partabile. C'est une façon super cool de pouvoir s'assurer que les remboursements seront faits, qu'il n'y a pas quelqu'un qui va rester avec une dette qui traîne du chalet de l'année dernière, l'année passée, puis qui vous permettra justement de prévoir de façon sécuritaire que tout le monde ait mis leurs informations à la bonne place. Ouais. Important de préciser qu'il faut que tout le monde l'installe. Puis il faut que tout le monde le fasse, parce que là, ça ira pas chercher les reçus dans votre portefeuille.
1: Non, non, c'est ça, faut que tu mettes les dépenses, là, c'est ça.
23: Exactement, faut les rentrer, les dépenses, mais c'est super simple, super efficace, application gratuite, allez voir ça. On vous explique tous les détails sur françoischaron.com, comment y accéder, puis tout ce que ça peut faire pour vous.
1: Spotify, la course, on adapte les chansons à votre entraînement. Puis là, j'ai vu aussi, il y a une espèce de concierge virtuel là, il peut devenir ton DJ là si tu veux là. Spotify a rentré dans l'IA à deux pieds deux bras là.
23: Ben écoute, je pense que tout le monde est avec l'IA, c'est devenu le meilleur ami de toutes les applications. Mais vraiment, Spotify offre pour les coureurs, là, je sais pas si vous courez là, vous autres là. Mais
0: ça arrive des fois.
23: Oui,
1: ben,
23: oui.
1: Quand Nick veut perdre les ailes de poulet de l'été.
23: Oui, ben c'est ça. Bon ben en cas de crise d'ailes de poulet.
0: Ouais,
23: là,
0: c'est ça.
23: Ben vous pouvez vous préparer. Ben, je pensais pas vous faire une playlist sur une crise d'aile de poulet, je vous avoue, à matin. Mais donc vous pouvez préparer une à une playlist, donc une liste de lecture vraiment adaptée à votre style de course. C'est-à-dire autant votre type de course, que ça soit régulière ou par intervalle, autant la durée, les BPM qu'on connaît, donc qui met la vitesse ou l'énergie,
1: ouais, ouais, ouais.
23: Mais aussi le style musical, parce qu'il y en avait des playlists, des listes de lecture disponibles pour la course, mais c'était souvent genre un peu imposé, puis là tu te retrouves avec un gros beat techno que t'avais pas vraiment demandé, c'est pas le style de musique que t'écoutes, puis c'est pas ce que tu voulais. Donc Spotify va vraiment vraiment s'adapter à ce que vous voulez faire. Vous avez aussi à l'audio donc une voix qui va vous dire où vous en êtes rendu dans vos intervalles, vraiment vraiment bien faite, puis pas trop dérangeante non plus. Faut savoir, c'est pas votre entraîneur personnel là, Spotify là. Tu sais, il vous dira pas si vous courez trop vite ou ben vos mollets ils ont décidé de remettre leur démission là, c'est pas ça. Mais au moins, vous allez être capable de pouvoir organiser une trame sonore qui va plus ressembler à ce que vous auriez choisi au lieu d'avoir tout à coup Isabelle Boulay qui vous explique que tous les trains, tous les bateaux vont s'envoler un moment donné là, pendant que tu es en train de courir dans un sprint. Là,
1: mais moi, je t'avais une prévision, une prédiction. Là. D'après moi, Spotify, éventuellement, vont avoir un petit volet course à pied ou peut-être entraînement, puis tu vas pouvoir peut-être même mesurer un peu comme Apple les calories, tout ça.
23: Ben, tu sais, ça peut facilement se connecter à un paquet de trucs avec... Oui, tu sais, il y a façon de le faire, mais je trouve que c'est une belle porte d'entrée parce que, ben, la musique, moi, je suis beaucoup motivée par la musique dans la vie, puis il y a beaucoup de coureurs qui le sont aussi, fait que je pense que il faut qu'on arrive là, puis très bien si Spotify peut s'y mettre.
1: Virus, mise à jour Windows, Chrome, Edge, il peut se glisser des pas fins, là.
23: Ouais, ben oui, parce qu'il y a un nouveau cas de fraude le dernièrement qui a été découvert. C'est une fraude d'une fausse mise à jour de Windows qui installe un logiciel qui utilise ensuite Chrome puis Edge pour se cacher dans ses communications. C'est vraiment spécial. En fait, le logiciel malveillant il s'appelle MSA RAT, donc MSA RAT. RAT. Bon, ce qu'il faut savoir, c'est que la nuance qui est importante à dire, c'est que c'est pas Chrome et Edge là, qui sont le problème. Là. Elle est pas tout désinstallée, là, c'est pas ce que je vous dis. Mais la manière qu'il fonctionne, c'est que lorsque vous utilisez votre ordinateur ou vous êtes dans vos courriels ou vous recevez une publicité, il se peut qu'il apparaisse une espèce de fausse mise à jour Windows. Ce qui est vraiment troublant, c'est que ça ressemble beaucoup donc aux couleurs de Microsoft, évidemment, parce que même eux, hein, ils ont accès à l'intelligence artificielle, fait qu'on s'entend qu'ils sont de plus en plus proches de la réalité. Et ça va donc utiliser un nom sérieux, puis souvent, il y a un truc d'urgence. Là, vite, dépêchez-vous, faites votre mise à jour. Bon, faut que ça crée une urgence. Et donc, si on installe ça, ben le virus va donc être installé et très dur à être reconnu et trouvé parce qu'il va se camoufler derrière nos navigateurs pour avoir accès à toutes les informations qu'on inscrit. Exactement, mot de passe, informations bancaires, partout où on se dirige, ils vont pouvoir y voir. Donc là, réflexe encore à adopter, on vous le dit et redit. Si vous recevez une mention de mise à jour, prenez le temps de fermer cette boîte-là. Là, je veux dire, la mise à jour, elle peut attendre. Là. Assurez-vous d'aller vérifier par vous-même dans vos paramètres s'il y a une mise à jour qui est inscrite à l'intérieur de vos paramètres et qui dit « Ouais, là, votre Windows est à jour ». À ce moment-là, vous en serez assuré. Mais c'est très rare qu'une mise à jour va apparaître comme ça en plein milieu d'une recherche sur le web. Faites vraiment attention.
1: Je vois ça de plus en plus. Tu arrives sur un site, là, puis là, tu as comme une espèce de détecteur de virus qui apparaît. Là.
23: Ouais. Ça, c'est ça.
1: Ton cas de là, hein?
23: Tu sacs ton cadre de là parce que il faut faire attention. Tout ce qui est ce qui nous fait agir trop vite, sans vérifier, faut vraiment être prudent. Faut arrêter d'être les marionnettes des fraudeurs. Vraiment.
1: Voilà. Certains cellulaires permettent maintenant de communiquer par satellite, même sans réseau. Ouais, c'est bon ça.
23: Oui, ben parce qu'on pense souvent que c'est seulement les services d'urgence qui nous permettent de faire ça, mais on peut le faire. Faut savoir que c'est pas tout le monde qui peut le faire parce qu'il faut avoir un téléphone qui est compatible. C'est-à-dire, la majorité des téléphones récents vont vous permettre de le faire. On vous invite à aller voir sur françoischaron.com, on vous explique quel modèle vous permet de le faire.
1: Mais et là, si vous avez... Vas-y, je pensais que t'avais terminé, vas-y.
23: Non, mais si vous avez accès, par contre, aux appels satellites, ce qui est important, c'est que ce qui va vous permettre de faire, c'est que vous allez pouvoir joindre les secours, appeler de la demande d'assistance, envoyer des messages. Mais là, ça veut pas dire à 100% que ça va fonctionner, parce qu'il faut que vous ayez un ciel assez dégagé. Et il faut que vous ayez vraiment... Donc, si vous êtes en forêt, là, puis que vous êtes dans une place très, très boisée, ça va être compliqué d'atteindre. Parce que, comment ça fonctionne? Ça fonctionne vraiment avec un satellite, là. Tu sais, je veux dire, c'est pas juste...
1: Rogers ont planté, là, ils ont envoyé des satellites en basse orbite, un peu comme SpaceX avec Starlink, mais ils n'ont pas tant que ça, là.
23: Exactement. Ben Rogers, c'est un excellent exemple parce que effectivement, il y a les téléphones qui permettent de le faire, mais il y a aussi certains fournisseurs, dont Rogers, qui ont fait ça vraiment adapté. Oui. Mais ils n'en ont pas envoyé 3 millions là dans le ciel.
1: Comme
23: là.
1: Starlink, mettons là.
23: Exactement. Donc, ce qu'il faut savoir, c'est que lorsque vous l'utilisez, lorsque vous avez accès à la fonction, le téléphone tente d'établir une connexion avec un satellite. Puis là, c'est pas le satellite qui vous pitche un fil pour vous connecter filaire. Là, on s'entend. Fait qu'il faut que vous donniez le temps. Ouais. Autant de se connecter, OK? Et là, l'appareil, votre téléphone, va vous guider sur l'écran pour vous dire, oh, approche-toi, avance un petit peu, pour essayer de vous mettre... Pardon?
1: Monte dans l'arbre.
23: Oui, monte dans l'arbre, exactement. Non, là, si vous faites monter dans l'arbre, ne faites pas ça. Mais il reste qu'il va quand même vous aligner pour essayer de vous connecter le plus facilement possible. Ouais. Et donc, si ça le fait, vous pourrez pas, par contre, là, on s'entend, vous aurez pas accès à toutes vos applications. C'est vraiment une situation d'urgence. Ouais. Par contre, ne vous fiez pas à ça comme un plan B ultime. Il faut pas que ce soit votre plan de secours ultime, là. C'est peut-être un plan C, D, E, parce que il faut quand même avoir une solution de sécuritaire plus facile. Question au moins de savoir, d'être sûr que vous serez en mesure de rejoindre quelqu'un. Donc, c'est toujours bon d'avoir une bonne préparation, une bonne batterie chargée, hein. Ça, c'est toujours important. Et d'avoir averti quelqu'un de votre itinéraire. Mais au-delà de ça, si vous avez besoin, venez vérifier sur françoischaron.com si votre téléphone vous permet de faire de la communication par satellite.
1: Et tu comprends-tu pourquoi là il y a des opérateurs de réseau très nerveux actuellement avec Starlink SpaceX? Oui. Parce que Musk a dit qu'éventuellement, lui, ce qu'il veut, il veut devenir un opérateur cellulaire.
23: Oui. Ah ben il y en a une gang là, qui vont être nerveux. Là,
1: tu comprends que les propriétaires de médias qui ont aussi des réseaux opérateurs cellulaires sont très nerveux. Écoute, très, très, très nerveux.
23: Je pense qu'on n'a pas fini d'entendre parler, puis ce qui fait qu'on n'a pas fini d'avoir des chroniques de françoischaron.com à Radio X. C'est pas merveilleux, ça.
1: Voilà, Lynn Boutillette, merci beaucoup. Là, François revient officiellement la semaine prochaine. C'est-tu confirmé? On va voir ça là, dans les prochaines...
23: C'est même pas confirmé. Fait que je vous confirme ça. Là. Ben, ça va être une surprise la semaine prochaine.
1: Ben,
23: c'est soit moi ou François. Mais d'ici là, je veux juste rappeler aux propriétaires de petites moyennes entreprises, là, si ça vous tente d'être informé du nouveau projet de François, là, il est pas en train de se baigner là, puis de se faire bronzer. Là. Non, non, non. Travaille fort sur le nouveau projet.
1: Il est au boulot.
23: cyberpme.ca. Allez vous inscrire pour être informé, pour pouvoir protéger vos entreprises, pour vos données et préparer vos équipes contre les cybermenaces.
1: Voilà, Lynn Boutillette. Merci beaucoup.
23: Yes,
1: bye
23: bye. À bientôt.
0: Salut, bye. Bye.
1: Voilà, tout ce qui a été dit, c'est sur le site de françoischaron.com.
0: Et ce sera avec le lien de la chronique plus tard, après l'émission.
1: Oui, beaucoup de gens qui se posaient la question, c'est qui elle? Ben, c'est Lynn Boutillette.
0: Ouais.
1: C'est elle qui a remplacé François Charon pendant l'été.
0: Voilà.
1: Très bonne. Hein? Elle est très, très bonne parce que je l'amenais dans bateau. Parce que j'avais pas la liste.
0: J'ai bien vu ça, Pierre.
1: Puis là, à un moment donné, j'ai dit, voyons, j'avais lu ça, là, peut-être une semaine ou deux, mais je me l'étais gardé pour avoir les communiqués de Lynn.
0: Je comprends.
1: Puis elle m'a pas envoyé, elle m'avait pas mis sur le lien. Fait que moi, j'étais comme dans le vinaigre total, voilà. Après la pause.
0: Oui.
1: On ouvre les lignes.
0: 88-670-9098.
1: On va...
0: As-tu vu? Ben, oui, je sais pas où tu vas aller, là, mais vas-y. Moi, je regardais le nouveau sondage Palace,
1: oui.
0: Les intentions de vote. Et Christine Fréchette qui dilapide votre argent partout.
1: Elle dépense comme elle n'a jamais dépensé de sa vie.
0: Pensez-vous que... Parce que là, il y aura d'autres annonces probablement de Christine Fréchette d'ici la campagne et même en campagne électorale. Selon vous, là, ce que vous en savez, selon votre expertise,
1: votre pif.
0: D'auditeur,
1: ouais.
0: Est-ce que Christine Fréchette va remonter dans les sondages? Est-ce que Christine Fréchette et la CAQ est capable d'aller changer le sondage qu'on a vu ce matin?
1: Mais moi, je veux que les gens nous disent c'est qui va être le prochain gouvernement.
0: Oui, bonne idée.
1: Parce que moi, je pense que c'est PQ, mais ça va être un PQ minoritaire.
0: Oui, moi, je pense que la CAQ peut remonter.
1: Mais selon vous, est-ce que c'est un PQ minoritaire ou un PQ majoritaire? Et l'opposition, les libéraux, comprends? Puis le PCQ, ouais.
0: Qui va gagner? Qui sera au pouvoir?
1: Exactement. On revient après la pause.
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1: Bon, bon, on ouvre les lignes.
0: Ouais.
1: Christine Fréchette, la CAQ, ça s'estompe, même qu'elle recule. Le PQ remonte. Est-ce qu'on aurait un gouvernement majoritaire? Actuellement, on aurait un gouvernement majoritaire à 68 sièges pour le Parti québécois. Est-ce que ça va tenir la route? Les épouvantails fédéralistes vont aussi arriver à un moment donné. Moi, je vais entendre les auditeurs là-dessus. Qui sera le prochain gouvernement? Quel parti?
0: Moi, je pense que Parti québécois semble s'aligner. Mais tu sais, on est au c'est encore jeune, là. Ouais, oui, on est à deux mois, mais...
1: Oui, c'était en masse, là.
0: Parti québécois minoritaire, peut-être.
1: Bon, moi, j'ai dit PQ minoritaire en décembre dernier.
0: Moi, au printemps, j'ai dit CAQ minoritaire.
1: T'as dit CAQ minoritaire, ça, c'était...
0: Ça peut revirer de bord. Non, non, je sais que c'est un long shot, Pierre, mais...
1: Mais ce qu'on disait...
0: Rien est impossible.
1: Ce que tu disais, puis tu sais, c'était bon, là, ce que tes arguments étaient très bons. Mais ce qu'on disait aussi, c'est que de l'autre bord, elle apporte le fardeau du gouvernement.
0: Absolument.
1: Et il y a eu une, comment, 100 jours, là...
0: T'as-tu vu dans le sondage Palace? Elle ferait quand même, selon les répondants, la deuxième meilleure PM. Là.
1: Ouais, je comprends, mais il y a juste 4 députés de la CAQ.
0: Je le sais, ça va être tough.
1: Ça va être top. Puis là, tu as Chantal Soucy.
0: Oui, qui quitte le bateau.
1: Annonce son départ. Une autre députée de la CAQ qui dit bye-bye.
0: Donc, qui sera au pouvoir à l'automne, selon vous? 88-670-9098. Allô?
1: Oui, on vous écoute.
31: Bonjour, ça va bien?
1: Ça va bien, vous?
31: Oui, c'est bon, Berthierville. Félicitations pour ton émission.
1: Ah, merci beaucoup.
31: Écoute, moi, c'est pas compliqué. Là, je pense, c'est comme vous, je pense que le PQ va être... minoritaire avec une quarantaine de députés de la du libéraux puis ouais. Peut-être une 6 QS, 2-3 CAQ, mais je pense que monsieur Éric Duhaime l'a mérité. Je pense qu'il va avoir une dizaine, 12, peut-être 15 députés puis il va avoir la balance du pouvoir dans mon monde à moi, mais bon, je sais pas qu'est-ce que ça va donner, mais pour l'instant, je pense que ça serait ça.
1: Vous, vous votez, est-ce que votre vote est arrêté, votre choix de vote ou vous êtes encore ambivalent?
31: Ben, moi, je me fais ma propre opinion et puis c'est monsieur Éric Duhaime avec le PCQ.
1: OK.
31: Voilà.
1: C'est bon. Hey, merci beaucoup.
31: Merci, au revoir.
0: Salut, bye.
1: Oui, lui, son choix est fait.
0: Oui, oui, c'est correct. Mais ça se peut que vous soyez indécis encore. C'est mais bien correct.
1: Là. Les boomers, là, 65 ans, 70 ans, très caquisses, eux autres sont en train de virer de bord. Hein?
0: Oui. Oh, oui, ils sont en train.
1: Ils sont en train de virer de bord complètement.
0: Je pense que ça s'en allait. En tout cas, moi, les gens à qui j'ai parlé, dans la soixantaine, ouais, mettons, dans le coin de Chaudière-Appalaches, Bellechasse.
1: Ça dit quoi?
0: Ça dit, ça s'enligne pour le PCQ pas mal.
1: OK, Bellechasse.
0: Bellechasse. Chaudière-Appalaches aussi.
1: Région de Québec, très PCQ, jusqu'à présent, là.
0: Tu sais, on va parler du mystère Québec, Pierre.
1: Oui, c'est ça, exactement.
0: Vous savez, Pierre, le mystère Québec. Hein?
1: Mais l'ADQ, à l'époque, ça avait parti à Québec aussi.
0: Ben oui.
1: Exact.
0: Allô, Chouin?
1: Ouais, on vous écoute.
2: Hey, bon matin, comment ça va?
1: Bon Salut. Matin, ça va, et vous?
2: Oui, oui, ça va bien, ça va bien. C'est sûr que ça sera PQ, là, savoir si c'est majoritaire ou minoritaire, ça, ça va être déterminé. On va sûrement avoir un... C'est dit, par contre, la CAQ va être un petit peu plus forte prochainement, là. Les médias, hors de tout doute, là...
0: Ils vont donner une ride, hein?
2: Ouais, ils vont donner une petite vibe, en effet, okay. Là, côté libéral, écoute, Tapico, il n'y a pas vraiment de défait Charles-Myriard, là, qu'on peut percevoir, mais... Montréal restera libéraux. PCQ va rentrer, évidemment. Combien? 8, 12, on ne sait pas. Québec solidaire, tel que tel. Mais la plus grosse problématique, puis ça, Pierre, on en a parlé de long en large, et le fait que les Québécois sont incultes au niveau de la politique. T'sais, ils s'imaginent demain matin que le PQ, qui soit majoritaire ou minoritaire, va transformer hors de tout doute l'État... La machine, le PQ, il aime la machine, il va vivre dedans aussi, parce que les syndicats vont danser avec, pareil, comme ouais. La CAQ, etc. Ouais. Fait que, à part de dire qu'il va y avoir un référendum dans la ligne de mai, même si personne n'en veut, là. Moi, personnellement, là, je m'attends à rien de moins que aucun changement avec la CAQ et le PQ.
1: Mais imagines-tu un gouvernement majoritaire, Parti québécois, puis t'as des Québécois, c'est seulement 30% des Québécois qui veulent la souveraineté, parce que ça s'enclenche aussi, là. T'as un référendum. Si le PQ rentre majoritaire, ils vont faire un référendum dans le premier mandat.
2: Oui, tu sais, on pourrait tourner ça de tous les sens. Écoute, on va voter PQ.
1: Ouais.
2: Ceux qui sont dans le PQ, il y a seulement 30% qui veulent le référendum.
1: Oui.
2: Puis après ça, tu vas leur dire c'est quel est le meilleur premier ministre de l'univers. Ils vont dire Mark Carney, puis on va voter libéral. Fait que ça fait ni queue ni tête. Je comprends pas rien, je trouve pas drôle, mais bon.
1: Mais c'est-tu des groupes d'intérêt? C'est-à-dire que les Québécois vont voter toujours pour avoir leur nanane. Chaque groupe d'intérêt va chercher, les boomers vont aller chercher peut-être de l'argent, c'est chèque. Après ça, t'as les médecins qui vont aller chercher de l'argent, eux autres, par leur groupe de lobby. Après ça, des infirmières. C'est comme des groupes de pression comme ça. Puis là, tout le monde dit, bon, on est ben pareil, on va voter pour un gouvernement là, qui sera pas trop dur avec nous autres. Là,
2: ben, on a un gros clash, je te dirais, au niveau de la culture politique. Le prime abord, là, 65 ans et plus, 70 ans et plus, s'informe que sur la télévision. Après ça, tu as une génération un petit peu plus bas qui s'informe un peu partout. Puis tu as les jeunes qui votent pas nécessairement, qui sont plus de type influenceur ou influenceur.
1: Réseaux sociaux, là, ouais.
2: Sur réseaux sociaux, TikTok. Fait que on a quand même un gros clash au niveau là de l'information qui est très, très, très diluée. Puis... Aujourd'hui, ce qui est à la mode, c'est quelqu'un qui se filme en disant que je ne les nommerai pas tous sur Facebook ou sur TikTok, là, mais qui ont la science infuse de leur propre parti, que ce soit un Québec solidaire, un péquiste ou un PCQ. Là, fait que un moment donné, tu bois du Kool-Aid comme tout le monde qui essaie de te rattacher un parti, mais hors de tout doute, on est vraiment inculte au niveau politique parce que le PQ, oui.
1: Ouais, ben ce que j'allais dire, c'est que les partis dépensent de plus en plus de l'argent avec des faux comptes, avec des faux noms. Puis on le voit là sur les X ou sur Facebook, là, t'as des pro-péquistes, des pro-libéraux, des pro-PCQ, des pro-QS, mais ces gens-là, c'est peut-être du staff politique, on ne sait même pas, hein?
2: On sait même pas. Moi, la seule chose que j'aimerais, par contre, là, puis je pense qu'on en aura peut-être pas cette année, mais j'aimerais pas qu'il y ait une main qui se fasse, toutes les parties confondues, là, puis qui ont une chance d'être là, de Québec solidaire jusqu'au PQ, en passant libéral et la CAQ puis le PCQ, avoir une espèce de tweet de ce monde ou un live sur Facebook ou une plateforme de réseaux sociaux, je pense que ça pourrait mettre un peu plus de...
1: Ouais.
2: Pas de piquant, mais ça pourrait peut-être inciter les jeunes à peut-être bien sortir à 18, 19, 20 ans, puis dire go, on y va, là, parce que hors de tout doute, ils écouteront sûrement pas le débat. Là.
0: C'est bon, hey, merci beaucoup.
1: Merci beaucoup.
2: Merci, bye-bye.
0: Bye.
1: C'est très, très intéressant, des bons points, l'auditeur.
0: Oui, allô, Chouin?
3: Oui, salut.
1: Oui, on vous écoute.
3: Moi, je pense que... remarquez bien que les sondages, là, ça va souvent avec la couleur de la main qui paie.
1: Oui, non, non, ben oui. Quand, là, léger, c'est, Talbot, quand c'est léger, Talbot, c'est PQ, puis quand c'est Palace, c'est conservateur.
4: Mais moi, ce que je comprends pas, là, comment tu fais que vous dites que le PCQ est numéro un à Québec, alors qu'ils vont tous chercher les rats qui ont quitté le navire de la CAQ? L'épine dans, qui a été pognée dans Norvault, qui a été pognée dans la Saclic, la Vézina qui a trahi ses électeurs de Rimouski, qui a été dans Stablex. Alors, c'est copier-coller qui se caque, là, le PCQ.
1: Mais vous êtes péquiste, là, hein? Je comprends, là.
4: Oui, je suis péquiste parce que c'est nécessaire. Ça veut pas dire que la souveraineté, elle va se faire tout de suite demain matin, okay. Là.
1: Donc, gouvernement majoritaire.
4: Qu'on va attendre.
1: Gouvernement majoritaire PQ, selon vous?
4: Je pense que oui, absolument. Parce que s'ils vont faire le ménage, il y a un moyen ménage à faire au gouvernement.
1: Et parce qu'ils vont le faire, le PQ? Le monde va avoir peur. S'ils veulent aller en référendum, ils feront pas un ménage.
4: Ils
1: n'auront
4: pas le choix de le faire. Les coffres sont vides.
1: Ah, ben ça va être à ça. Hey, merci beaucoup.
0: Merci. Salut. Bonne journée.
1: Voilà, non, mais je comprends, mais le PQ fera pas le ménage avant un référendum, là. Va rêver en couleur. Voyons, tu t'en vas-tu faire un ménage dans la fonction publique puis te mettre les syndicats à dos avant d'aller en référendum? Nick, ça tient pas à route.
0: Voilà.
1: Voilà. Bon, après la pause, oui. Jérôme Blanchet-Gravel débarque dans le show.
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1: Ouais, mais c'est quand même gros comme nouvelle, là. Ça vient juste de sortir. Aux États-Unis, avec l'histoire de la pandémie, puis le Anthony Fauci, le grand Manitou de la médecine aux États-Unis, qui drivait le COVID show, ben là, il vient d'être déclaré coupable d'outrage devant le Congrès. Lui, il avait refusé de répondre aux questions.
0: Oui, il a invoqué le cinquième amendement. Exactement. 111 fois, Pierre.
1: 111 fois, ben là, il vient d'être... écoute, on n'y est pas avec le Congrès américain, là, si tu ne veux pas répondre. C'est quand même quelque chose.
0: Lui,
1: il a quand même eu la grâce présidentielle hein, par Biden aussi, il ne faut pas oublier, là.
0: Ouais.
1: Au cas où il arrivait quelque chose, parce qu'il sentait que la soupe était chaude. Alors, regarde, ça s'invente pas. Pendant ce temps, ben, M. Arruda, lui, tout va bien ici au Québec. Jérôme Blanchet-Gravel, comment ça va?
9: Bonjour, monsieur. Très bien, vous?
0: Ça va très bien.
1: Oui, ça va bien. Mais Arruda, lui, c'est free,
0: ça roule.
1: Freestyle.
9: Arruda, ben, il vient de nommer, hein, c'est ça?
0: Oui, oui, oui.
1: Il est revenu.
9: Mauricie.
0: Exact.
9: Donc, ouais. Lui aussi qui bénéficie d'une certaine immunité. Ce qui est incroyable dans le cas de Fauci, c'est... le décalage entre cette science hein, qui voulait si catégorique durant la pandémie et finalement l'incertitude. On a compris que c'était brouillon, finalement.
1: Bien, on a compris que le blanc ou noir était très gris, là.
9: C'est ça. Donc, beaucoup... en fait, on ne savait pas exactement ce qu'on faisait. Donc, d'un côté, cette science dont on parle, on invoque toujours la science avec un grand S. Vous rappelez-vous, on parlait toujours au nom de la science. On a sombré dans ce qu'on appelle... le scientisme, quand la science devient une religion.
1: Exact.
9: Donc, c'est très paradoxal parce que la science est censée être le rationnel, alors qu'on est tombé dans l'irrationnel à travers cette espèce de religion de la science. Donc, d'un côté, c'est ça, cette pandémie où on nous sermonne, c'est un nouveau clergé qui nous dit quoi faire. Les fidèles se rendent à la messe. Ici, au Québec, ça a pris la forme, évidemment, des fameux points de presse. Et en découvrant les notes, par exemple, du docteur Fauci dans cet étonnant, quand même, journal de base, c'est étonnant qu'il ait...
1: Mais qu'il ait laissé des notes, parce qu'ici, oui. À Québec, ils n'ont pas laissé de notes, aucune note disponible.
9: Ça, c'est louche. Parce que quand on veut faire disparaître des traces dans l'histoire générale, ouais, parce qu'on a des choses à se reprocher, ouais. Rappelez-vous, sans faire des parallèles trop audacieux, là, quand on brûle les documents à la fin d'une guerre, c'est pas tout à fait...
1: Ben c'est ça, ils ont compris louche. Quelque chose, là, peut-être que...
9: Donc, mais quel décalage! Donc, c'est ça, cette science, ces certitudes et finalement, cette gestion... tatillonne, brouillonne.
1: Et on copiait beaucoup le playbook des États-Unis. Hein? Souvent, là, c'était les CDC là, qui envoyaient des mémos. Puis après ça, ben, t'avais des firmes de relations publiques américaines.
9: Sans compter McKinsey.
1: Ben, McKinsey qui était devenu...
9: uniformiser les décisions à l'échelle de l'Occident.
1: Certains...
9: Legault s'était vanté aussi, rappelez-vous.
1: Oui.
9: Premier soir de la COVID, je pense qu'il a dit... J'ai passé toute la nuit à regarder Fox News. Sûrement pas Fox News parce que c'est plus à droite, là, mais une autre chaîne, là. Et donc,
1: CNN.
9: Legault s'était vanté de regarder la télévision américaine à temps plein.
1: Non, il se faisait toute peur un après
9: tout
1: l'autre.
9: Tout qu'un plan de prévention.
1: Mais nos politiciens lavettes là, se sont écrasés devant ce lobby médical aussi.
9: Période
1: là.
9: Sombre, les gens ne veulent pas entendre parler. Un certain nombre de gens, oui. Beaucoup de déni, on le sait encore aujourd'hui. Donc, il y a des gens qui ont honte aussi de ce qu'ils ont fait. Rappelez-vous, là, tu sais... évidemment, la délation.
1: Ben, le couvre-feu là, du 31 décembre, à quelques heures. Écoute, les restaurateurs avaient commandé. Les gens avaient réservé des restaurants partout. Et là, à quelques heures, tu annules tout ça pour remettre le monde dans un couvre-feu complètement inutile. Ouais. On l'a vu, là.
9: Oh oui. On est encore dedans. Hein? C'est-à-dire, on ne parle que de santé publique, finalement. Regardez cet été, les médias subventionnés, là, toutes les inepties, rage du raton
1: sanitarisme.
9: Laveur. C'est le sanitarisme qui domine encore l'imaginaire. En tout cas, au Québec, c'est sûr. Tous les virus, la diarrhée explosive, écoutez, qui fait manchette depuis 8-9, c'est pour ça que moi, ça me fait capoter.
1: Les salades qui se vendent pas.
9: Oui, ben, on a nuit aux producteurs de salades du Québec parce que les gens ont peur d'attraper la diarrhée en mangeant de la salade non américaine. Donc, on voit que alimenter un climat de peur nuit à notre propre économie, nuit à notre culture, nous nuit en tant que tel. C'est fou, là, écoutez, honnêtement, moi, j'en reviens pas, là, les gens qui me suivent le savent, mais... Puis regardez ça d'étranger, c'est carrément désolant. La diarrhée explosive, écoutez, le message, les Américains déjà étaient un peu incommodant que leurs tarifs. Le message, maintenant, les Américains nous font littéralement chier.
1: Ouais. Mais moi, je suis allé aux États-Unis cet été. J'ai jamais
9: Un virus de diarrhée explosé.
1: J'ai jamais entendu parler de ça.
9: Je suis allé, moi, d'ailleurs, aussi.
1: J'ai pas entendu parler de ça.
9: J'ai pas été incommodé, en tout cas, du moins à Miami.
1: Et puis, je mangeais de la salade, tu sais. Dans le Colorado.
9: T'es téméraire, toi, Pierre. T'as mangé de la salade.
1: Mangé de la salade de Miami.
0: Oui, courageux.
9: Il y en a qui prennent des risques pareils. Il y en a qui vivent vraiment
0: dangereusement.
1: Puis, des boulettes de steak haché, pas de cuite à l'intérieur.
9: Je te crois pas.
1: Oui, le gars, il dit, c'est une nouvelle technique qu'on a. On fait des boulettes parce que ça dépend comment la viande est manipulée.
9: C'est un hérétique, mon Pierre.
1: Alors, voilà. Hey, campagne électorale, on est société chalet. Faut pas trop déranger le monde avant le 27 août. Hein.

0: une sécession. Est-ce que c'est crédible? Écoutez, moi, les gens savent, j'ai des sympathies souverainistes depuis longtemps, mais je pense que les gens ne sont pas là du tout. Ce qui intéresse les gens, évidemment, c'est l'explosion du coût de la vie. J'espère que ça va être suffisant pour avoir une campagne, parce qu'il y a 4 ans, on n'a pas vraiment eu de campagne. Moi, je considère que ça n'a jamais vraiment levé.
1: Ben, on sortait de la pandémie, puis Legault, il a ramassé tout ce qu'il pouvait, là.
0: Ben, écoutez, ça a été un nouveau plébiscite pour la CAQ. C'est une catastrophe, c'est une tragédie. Mais ça n'avait pas levé non plus. Moi, j'avais suivi ça, bon, il faut dire un peu à distance aussi, là, de Mexico. Mais on ne j'avais pas senti qu'il y avait un intérêt là, majeur ou pour sortir ce gouvernement-là ou en élire un autre. Donc, ben, je sais pas ce que ça va donner.
1: Il se prêtait tellement d'argent. La CAQ se prêtait de l'argent à tout le monde.
0: Ben, comme actuellement un peu.
1: Oui, oui, c'est ça. Mais à l'époque, là, c'était des gré à gré. Il n'y avait même pas de contrat public. Là. C'était du gré à gré avec tout le monde. Donc, tout le monde fermait le gueule. Tout le monde a. Puis là,
0: ils ont acheté la paix. Là,
1: là, c'est plus difficile à acheter. Là. Mais quand même, toi, tu dis, on va peut-être se réveiller. Moi, je pense que certains médias vont vouloir jouer l'agenda souverainiste. L'agenda aussi fédéraliste. On va avoir aussi l'avortement. On a commencé à avoir des brides. Là, hein? On va commencer à chirer sur l'avortement.
0: Les campagnes de salissage ont commencé.
1: Ouais.
0: Ça, c'est à prévoir. Est-ce qu'ils l'ont fait trop tôt? C'est-à-dire, peut-être que...
1: Inconsciemment, là.
0: Peut-être que, oui, peut-être que, dans le fond, c'est déjà fait. Là, le moment avortement de la campagne arrive forcément quand il est question
1: ils vont venir avec ça, c'est sûr.
0: Que ce soit au fédéral ou au provincial. Donc, c'est vraiment une tactique de salissage ultra classique. Parler d'avortement, puis c'est vrai, puis on ne veut pas nécessairement en parler, mais tout le monde, il n'y a quand même, il y a pas un consensus, mais c'est vrai qu'il y a des gens, par exemple, qui sont contre les avortements tardifs, etc., ou sexuels. Oui,
1: mais c'est même pas une question, là. Je veux dire, moi,
0: mais c'est pas une question.
1: Je suis pas là. Moi, l'avortement pro-choix, allez-y, là.
0: Après, mais c'est ça. Écoutez, non, je pense pas qu'il faut aller là durant la campagne, mais il y a beaucoup de gens, quand même, qui aimeraient, bon, qu'on mette des balises. Mais, gars, je pense que ça a été dit. Sans doute pas assez. Ça m'étonne. C'est quand un parti comme Québec solidaire, on ne veut pas de débat sur une question. C'est quand même rare en démocratie qu'on interdise un débat sur une question. Là, je pense que c'est pas le bon timing pour en parler, mais je pense que ça pourrait revenir, disons, l'année prochaine.
1: Ben, c'est revenu,
0: disons,
1: parce que tu as eu l'ex-ministre du Tourisme, là, Caroline Proulx, qui a été trouvée coupable, là, notamment là, sur ce qu'elle a fait.
0: Elle s'entête, hein?
1: Ben, elle s'entête parce qu'elle ne met pas la liberté d'expression devant. Il ne parle d'avortement, alors que cette organisation-là, c'était Rallye Feu, Foi et Liberté. C'est au centre des congrès. C'est une organisation qui s'appelle Harvest Ministries International qui vient de la Colombie-Britannique. Eux autres avaient réservé du 22 juin au 2 juillet à l'époque le centre des congrès pour faire leur congrès. Puis il n'y avait même pas de contenu anti-avortement là-dedans. Là. Puis elle a dit non, on annule.
0: Ce sont des
1: tout.
0: Chrétiens évangéliques, pour dire simplement.
1: Et la Cour a reconnu qu'elle avait erré, notamment sur la liberté d'expression.
0: La Cour a tranché. Madame Proulx a violé la liberté d'expression en voulant imposer finalement ses opinions personnelles à un lieu public. Là, donc, c'est assez clair. Les juges, je ne sais pas si on fait preuve de courage, parce que, bon, de temps en temps, ça prend des jugements quand même éclairés. Là.
2: Mais en même temps,
0: tête.
2: Qu'on soit d'accord ou non avec le débat, qu'on trouve que ça n'a aucun sens que des gens débattent de la question de l'avortement au Canada, c'est une chose. Sauf qu'ils ont le droit d'en débattre, c'est ça l'affaire. Ça
1: mais
2: fait
1: parce
2: partie
1: que là,
2: de...
0: En démocratie, en général, on a le droit de débattre. Là.
1: Ben, quand un ministre s'ingère dans le contenu d'un congrès, là, c'est ça commence à être un peu élevé.
0: Elle a vraiment dépassé les bas.
1: Elle a échappé.
0: Mais le pire, c'est qu'elle ne met pas ses fautes sur Facebook et sur X. C'est revenu. Non, nous, elle en remet.
1: Ils veulent
0: aller
1: en appel. Ouais, ils veulent aller en appel.
0: Mais qu'est-ce que vous faites des droits des femmes dans les communautés musulmanes? Ça avait été un groupe de fidèles musulmans. Évidemment que le gouvernement ne serait pas intervenu. Ben, c'est la grande hypocrisie. Aussi, on le sait, les gens le savent.
1: Mais tu as eu un congrès à Laval la semaine dernière, les musulmans, puis la salle était coupée en deux avec un mur. Tu avais les femmes d'un bord, puis tu avais les hommes de l'autre bord. Personne n'a parlé. C'est un journaliste de Gazette,
0: ça,
1: je pense.
0: Ça fait partie des valeurs québécoises. On invoque toujours ça. Puis en passant, il y a à peu près la moitié de la population sur Terre qui est contre l'avortement. Là. Faut-il le rappeler? Donc, il faut que vous soyez capable de composer avec l'idée que tout le monde n'a pas votre vision de l'avortement. Là. La moitié de l'humanité est encore religieuse. Certains diront superstitieuses. Puis, parmi tous les immigrants qui rentrent en passant de manière massive, là, tous ces gens-là ne sont pas pour l'avortement. Venez pas me faire croire que les Africains, les chrétiens évangéliques ou non, les musulmans, les sikhs sont pour l'avortement. Donc, c'est vraiment double discours, contradiction totale. Donc, on ne peut pas d'un côté faire rentrer des milliers, des millions d'immigrés avec des valeurs ultra-traditionnelles et dire, nous, au Québec, on interdit non plus les discours qui serait religieux
1: ouais,
0: ou conservateur ou masculiniste, peu importe. Là. Donc, il n'y a aucune cohérence non
1: mais
0: plus.
1: Mais on l'avait dit ici, là, quand c'est arrivé, là, je me souviens, dans l'onde, là, on l'avait dit, là, elle vient de l'échapper, ils vont se faire poursuivre, il y a la Charte des droits libéraux.

0: liberté. Et c'est ce qu'ils ont évoqué, d'ailleurs. Puis ils ont gagné leur cause.
1: Elle a voulu simplement imposer ses opinions personnelles exact. À une institution publique, le centre des congrès.
0: Parce qu'il relevait du ministère du tourisme.
1: Et eux, ils appellent ça de la lutte contre la désinformation.
0: Ouais, non, on peut en parler de la désinformation à la CAQ, là. Voilà, voilà. Hey, ton média, Libre Média, vous arrivez là de Cuba.
1: En fait,
0: vous êtes à Miami, mais vous avez rencontré beaucoup de la diaspora hein, cubaine.
1: C'est ça. On vient d'un grand reportage à Miami. J'étais accompagné de Francis Denis, qui est notre directeur de la production vidéo. Donc, on est à la rencontre de la dissidence cubaine. On a rencontré plusieurs figures majeures de la dissidence, des exilés. Donc, ils nous ont raconté notamment comment ils avaient été incarcérés,
0: maltraités.
1: Deux figures majeures principales. D'abord, José Daniel Ferrer, qui est passé 12 ans, lui, dans les geôles du régime castriste.
0: Lui, il a critiqué le régime. Il s'est retrouvé en dedans pendant 12 ans.
1: Oui, il avait participé à divers mouvements de protestation, mais sans non plus prendre les armes ou quoi que ce soit, pas quelque chose de très subversif. Bon, il n'y a pas d'armes, de toute façon, en circulation à Cuba.
0: Mais il l'aurait descendu, là. Je veux dire, il ne serait pas là pour en parler, là, d'après moi, là, s'il avait pris les armes à Cuba, là.
1: Non. Hein? Mais c'est fou. Écoutez, donc, on a interviewé notamment cet homme-là, un artiste aussi qui vient juste d'arriver à Miami, une nouvelle figure de la dissidence, plus jeune, 38 ans, Luis Manuel Otero Alcántara. Qui, lui, a passé 5 ans dans les prisons du régime castriste pour avoir participé à un mouvement là, pour la liberté d'expression et artistique.
0: Fait que là, t'as de la bien-pensance ici au Québec là,
1: qui
0: nous parle de la liberté d'expression puis qu'ils sont prêts à faire arrêter. Puis ils prenaient leurs vacances à Cuba puis tout était beau puis tout était fin.
1: D'ailleurs, Luis Manuel, j'y ai posé la question, comment tu trouves ça, toi, les artistes occidentaux, québécois, peu importe, qui appuient à demi-mot le régime cubain et lui, il en revient pas. Puis c'est un artiste pur jus, là, c'est-à-dire... Il n'y a personne qui peut faire à croire que le régime castriste est légitime. C'est un régime qui est criminel, qui utilise les méthodes du fascisme. Écoutez...
0: Ils ont détourné des milliards de dollars.
1: Eux aussi, décrivent les prisons du castrisme comme des camps de concentration. Puis tout ce qu'ils ont décrit, moi, je n'en reviens pas de leur témoignage, tout ce qu'ils ont décrit, c'est tellement poignant qu'honnêtement, il va falloir même faire un peu de censure là, pour ne pas perdre l'algorithme, parce qu'ils ont décrit des choses en prison qui se disent plus ou moins... comment on utilise, par exemple, les prisonniers.
0: On les martyrisait, on devait faire des techniques.
1: C'est de la torture psychologique, torture physique.
0: Le sac avec l'eau, puis tout.
1: Toutes sortes de méthodes qui ont été décrites. Moi, j'admire vraiment le courage de ces gars-là. On doit les prendre en exemple. Puis nous, on se regarde le nombril à longueur d'année. Puis, ça a été un très bon reportage. On a aussi rencontré une femme dont le mari a participé à la baie des cochons en 1961, le débarquement de Cubains à Miami. On a à l'Université de Floride aussi interviewé une sommité de l'Amérique latine, M. Eduardo Gamara, qui lui nous a raconté combien ça coûterait, en gros, reconstruire l'île, parce que c'est un gros chantier financier.
0: Ah, ben,
1: aussi,
0: ça va être énorme. Rubio est vu comment dans tout ça?
1: Rubio, les Américains sont perçus comme des alliés, mais aussi on s'en méfie. Hein? C'est-à-dire, moi, j'ai parlé à M. Ferrer, par exemple, je lui demandais, on dit que les exilés cubains à Miami, ce sont vraiment des gens à la solde des Américains. Ouais. Il dit non, les Américains nous écoutent, puis ils nous écoutent pas. Ils sont très indépendants, finalement, de l'administration américaine. Donc, c'est pas vrai que ce sont des marionnettes non plus des États-Unis, ces dissidents-là. J'ai publié quelques photos là, avec les gens en question. Et là, sur la toile, on me dit, mais ce sont des acteurs, hein? C'est des gens qui, finalement... disent n'importe quoi pour salir le régime cubain. Mais je peux vous le dire, si ces gens-là sont des acteurs, ils pourraient remporter un prix d'interprétation aux Oscars.
0: Ah oui, à ce point-là.
1: Non, leur sincérité est très, très claire. Non, je vous le dis, c'est des entrevues très, très, très marquantes.
0: Comment ils voient la suite, eux? Parce que là, on est là. Le régime pourrait tomber. Il pourrait avoir un renversement, c'est-à-dire que on laisse, peut-être comme au Venezuela, on laisse les gens là, mais vous devenez capitaliste. Là. Et là, les compagnies américaines peuvent rentrer.
1: La question, d'après moi, Pierre, c'est est-ce que Puerto Rico est l'avenir de Cuba? C'est-à-dire, est-ce que Cuba, sans régime castriste, c'est le prochain Puerto Rico? Hein, parce qu'on sait, c'est une sorte de tutelle à moitié Puerto Rico.
0: Ouais, puis on les traite pas très bien, hein, Puerto Rico, les Américains. Là.
1: Ils ont le passeport américain, ce qui est déjà un grand avantage par rapport au Mexique.
0: Mais tu sais,
1: tu fais bien de mentionner
0: toutes les infrastructures, là, tout ça. Là,
1: mais c'est Caraïbes, hein, ouais. Vous savez, les Caraïbes, c'est pour le climat.
0: C'est à refaire, là.
1: Les ouragans, les tremblements de terre, là, tout ça. Donc, c'est fréquent.
0: Ils se sentent eux autres isolés et. Abandonnés
1: oui.
0: par la mère patrie. Là, tu sais,
1: oui, effectivement. Veut, là. Ils se sentent abandonnés. Puis depuis justement le fameux ouragan Maria, il y a beaucoup de gens qui ont quitté, qui n'ont pas pu revenir. Un problème de gentrification. En tout cas, bref, pour Cuba, il y a deux scénarios. Évidemment, les Américains interviennent militairement avant 2027. José Daniel Ferrer le pense. Sinon, c'est un régime qui encore est assez résilient et qui va durer. Et bon, dans le cas du Venezuela, on voit que les Américains sont capables de transiger actuellement avec le régime chaviste. Donc, avec Delcy Rodriguez, qui est l'ex-présidente de Maduro, qui vraiment fait affaire avec les Américains. Donc là, les Américains, c'est drôle parce que le Venezuela est en train de se convertir en espèce de régime de gauche appuyé par les États-Unis. C'est très paradoxal. Donc, c'est sûr que les Américains ne cherchent pas toujours la démocratie non plus.
0: Mais ils vont se gosser quelque chose peut-être à l'intérieur pour sortir.
1: La question, est-ce qu'il y a une Delcy Rodriguez à Cuba? C'est-à-dire, est-ce qu'il y a, quelqu'un du régime qui pourrait trahir, entre guillemets, le régime pour s'allier avec les Américains? On ne sait pas qui est cette personne-là encore. Mais c'est sûr que ces gars-là ont besoin d'espoir, ces gens-là, ces femmes-là aussi.
0: Il faut que l'idolâtre aussi du tourisme revienne. Ouais. Parce que c'est ce qui tenait le régime en place.
1: Mais il y en a qui sont plus pessimistes. M. Gamara me disait à l'Université de Floride, un beau campus en passant, il y a des tortues. En tout cas, bref. C'est comme un grand golf. Là. Il me disait, écoutez, moi, je suis à Miami depuis 40 ans. Ça fait 40 ans qu'on prédit la chute du régime castriste la semaine prochaine.
0: Non, c'est ça. Ça peut être long encore. Hein? Peut-être le fruit n'est pas encore mûr.
1: Mais c'est un régime à l'agonie quand même, mais... Que voulez-vous? Des criminels qui contrôlent un appareil d'État, ça peut durer un certain temps.
0: Voilà. 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
0: Merci beaucoup. Après la pause, l'économie, on vient.
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16: Hey, c'est Joe Louis pour les sports. Les Blue Jays ont remporté une belle victoire de 5-4 hier contre les Astros, leur donnant le dessus dans cette série-là 2-1. Direction Chicago aujourd'hui pour un seul match contre les Cubs. Après ça, on reprend l'avion direction Philly pour les trois matchs de la fin de semaine. Après la solide volée de 12-0 que les Capitals ont servi aux Valley Cats, ça a été malheureusement une défaite de 7-4 hier à Tri-City. La dernière est ce soir avant leur retour à Québec vendredi. Et je vous rappelle que samedi, au Capitals, c'est le match Radio X. Au tennis, l'Omnium Banque Nationale s'enligne pour être une pas pire catastrophe après le retrait de Gabriel Diallo dû à une blessure. Hier, c'était au tour de Félix Auger-Aliassime d'annoncer qu'il se retirait du tournoi avant même d'avoir joué son premier match. Tout ça dû à une blessure au dos qu'il a subi durant l'entraînement. Dommage! Et on termine ça avec le football. C'est le premier match pré-saison de la NFL aujourd'hui. Le fameux match du Hall of Fame. Ce sera les Panthers contre les Cardinals. Ça commence ce soir à 20h.
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0: Oh, money, money, money, money, money. Ouais, on parlait de marché Good Food. Ben là,
19: oui.
0: Ils sont placés à l'abri de leurs créanciers. Ça va pas très bien. On le savait que ça allait pas très bien. Mais là, c'est la fin. Ils vont être sont à vendre. La pancarte à vendre est sortie. L'entreprise mange l'argent comme elle n'a jamais mangé. Et c'est sans jeu de mots. On vendait des mets prêts à cuisiner. Et on n'a pas été capable. La pandémie a été très payante. Hey, je regardais 2021, il y avait 321 000 abonnés, en fait clients. Et là, actuellement, même trimestre, 5 ans plus tard, sont à 48 000. Donc, ils ont vraiment perdu beaucoup, beaucoup de clients. Le prix, il y a de la concurrence. Et tu vois, là, le gouvernement du Québec, Investissement Québec, a investi 10 millions là-dedans en 2023. Avec c'est une espèce de... des titres de dette avec un taux d'intérêt de 12,5%. Fait que d'après moi, on va tout perdre. Qui va racheter ça? C'est sûrement un compétiteur qui va l'avaler,
19: oui,
0: qui va l'intégrer et qui va... En tout cas, moi, je souhaite bonne chance à ceux qui vont reprendre ça, là. Et tu vois, les finances, on avait 4,7 millions de dollars dans les coffres. On avait une dette de 29 millions qui arrivait à échéance l'an prochain, en mars. Fait que l'argent ne rentrait plus. Les dettes, la mauvaise gestion, ben, marché Good Food.
19: Fini, terminé.
0: On continue, hein? On continue en affaires.
19: Okay,
0: on continue.
19: Bon.
0: Là, on se place à l'abri de ses créanciers. On cherche un acheteur. Mais, tu sais,
19: je comprends.
0: Consolidation de dette, je comprends, mais.
19: T'es tough.
0: T'as du gros cash, là. Puis eux autres, ils avaient ouvert des centres de distribution. Montréal, je pense, dans le coin de Toronto, dans l'Ouest canadien, avaient dépensé beaucoup en immobilisation. Alors, ça va être très, très difficile. Industrielle Alliance ici, IA Groupe Financier va bien. On dit qu'on pourrait prendre l'expansion en dehors du continent. On est aux États-Unis tranquillement. On est au Canada. Là, on dit qu'on chercherait peut-être une acquisition éventuellement, là, peut-être en Europe, peut-être dans le reste du monde.
19: Ouais.
0: On dit qu'on a 2 milliards de dollars pour faire une acquisition. L'assurance vie de Québec, les assureurs, il y en a plusieurs là, dans la région de Québec. Mais, dans le cas de IA Groupe Financier, on avait pris de l'expansion du côté de Toronto, du côté des États-Unis. Donc, tout va bien de ce bord-là. Diageo, tu connais quand même les gros Johnny Walker, le Scotch, ouais, Captain ouais, Morgan, ouais. À Guinness, entre autres. Eux, on dit ce matin, ben, on cherche, nous, des économies $1 milliard à l'intérieur de nos installations, de nos infrastructures, de nos divisions. Le titre monte actuellement. Et là, ben, je vais finir avec la bourse. C'est rouge aujourd'hui. C'est pas clair où on s'en va. On a eu l'Iran, Oman. On a-tu un deal avec les États-Unis? En avance, on recule. Mais là, ça a beaucoup monté aussi. Il y a des résultats financiers moins importants. SanDisk a de la misère. Là, Western Digital aussi. Donc, tu vois, AMD avant hier, ça a planté. Mais là, AMD remonte. Donc, c'était peut-être passager. Quand même des bons résultats, AMD. Donc, tu vois, là, à Toronto, hier à Toronto, ça a super bien été. Record. L'or avait bien fait, mais là, aujourd'hui, l'or prend peut-être une petite pause, là, monte de 5 piastres. Mais l'or est sur une quatrième session consécutive en hausse. L'or pourrait repartir. Est-ce qu'on va aller chercher les 5 000, 5 500, 6 000 à suivre? C'est pas gagné. Donc, les bourses, aujourd'hui, c'est so-so. Le pétrole remonte un peu. 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Tout est là, le plan de cours. On revient après la pause.
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0: Ah ben ça s'invente pas, là. Le Parti québécois persiste et signe va annoncer durant la campagne électorale un troisième lien pour le transport en commun dans la région entre Québec et Lévis. That's it, that's
6: all. Au centre-ville.
0: Centre-ville à centre-ville.
6: Ouais, c'est pas ça qu'on veut.
0: Je sais, c'est pas ça que le monde veut, mais c'est ce que le PQ va offrir aux gens de Québec. Voilà.
6: Ça, oh là là.
0: Ça s'invente pas, hein? C'est ça de la politique? La politique fiction, c'est ça?
6: Oui, absolument. Encore une affaire. Nick Abrac, Pierre, que la CAQ avait amené comme projet. Parmi l'ensemble des projets de tubes, double tube.
0: Ah ouais, la CAQ, là, faites le tour, là, ils ont tout fait, là. Ils ont tout proposé.
6: PQ, du c'est une bonne idée sur un tube, ah ouais.
0: Voilà. Merci, Nick.
6: Ou un pont. De rien.
0: Merci, les auditeurs, vous êtes en feu. Là, c'est Gary qui est là.
6: Ouais.
0: Il y a Rich.
6: Ouais.
0: Poppy.
6: Ouais.
0: Les deux, là.
6: C'est ça.
0: Et toi, t'es là à 15h?
6: 15h jusqu'à 18h.
0: On revient demain. Ciao.
6: Salut.
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8: Trois présumés trafiquants dans la trentaine ont provoqué toute une scène hier après-midi dans le quartier Léret, à Québec. Interceptés vers 17h26 par les patrouilleurs du SPVQ, les trois suspects ont instantanément abandonné leur véhicule pour fuir à pied. Deux d'entre eux ont rapidement été maîtrisés par les policiers, tandis qu'une véritable chasse à l'homme s'est orchestrée pour retrouver le dernier fuyard. C'est finalement grâce au flair d'un maître chien que le troisième individu a été localisé et arrêté. Les trois hommes font face à des accusations de possession de stupéfiants dans le but d'en faire le trafic. L'aéroport de Québec lance une liaison quotidienne directe avec New York JFK avec American Airlines, opérant jusqu'au 31 octobre. Ce vol de 2 heures, effectué avec un appareil de 76 places, vise à dynamiser le tourisme et les affaires en reliant la capitale nationale au cœur de la ville de New York. Les billets, affichés entre 600 et 1 000 $, offrent une opportunité stratégique pour l'économie régionale. En fonction de l'achalandage, cette route aérienne pourrait être reconduite l'an prochain, éliminant ainsi les escales longues entre Québec et Manhattan.
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0: Oh yeah, c'est parti, midi pile. En ce beau 6 août, hein, l'été qui suit son cours. Avec Gary et Rich jusqu'à 15h. Ça va, mon Rich?
6: Salutations. Bon. Nu sur le galet, comment vas-tu?
0: Je vais très bien.
6: Oui.
0: Je devine qu'en ce beau jour de paye pour certains, ben il y en a qui sont très heureux.
6: C'est la paye aujourd'hui?
0: Ben ça, c'est un signe que tu as quand même de l'argent dans ton compte.
6: Way to go, c'est la paye aujourd'hui.
0: Oui, j'allais faire des petites commissions ce matin. J'ai toujours la petite tradition là, de m'acheter des trucs quand c'est ma paye, genre un disque ou huit.
6: Ben oui, t'es allé faire la razzia ce matin.
0: Un petit peu comme ça. J'espère que les auditeurs vont bien au 418-670-9098. On aime vous lire. Moi, j'ai fait la ligne ouverte hier. J'ai eu des bons compliments. En fait, on a fait une ligne ouverte sur ce que vous avez aimé le plus dans l'histoire de la radio de Québec.
1: Ah, c'est donc bien cool. Qu'est-ce qui est ressorti principalement?
0: Ben, en fait,
1: André et Jeff, Aguet?
0: Oui. Je présume. Mais en fait, le prétexte était le suivant. Vez, avec qui j'ai travaillé, Pierre Vézina, pendant longtemps dans d'autres antennes, dans d'autres stations,
1: okay,
0: a annoncé qu'il prenait sa retraite après 44 années de radio en continu.
1: 44! My God, wow!
0: 44 années non-stop, là, tu sais.
1: Chapeau, chapeau.
0: Et ben, il y a un certain âge, puis bon, on a probablement, je pense, parce que je comprends pas trop, là, mais ça a l'air qu'on n'aurait pas renouvelé son contrat, mais ça me regarde pas, puis ça regarde la station en question.
1: Qui ont pris leur décision, mais quand même.
0: C'était plus un prétexte, en fait, parce que Vez, tu sais, quand je suis rentré en radio, moi, j'étais tout jeune, je veux dire, tu sais, c'est lui, c'était... Je l'écoutais dans l'autobus scolaire. Puis à un moment donné, je me suis retrouvé à être dans le même studio que lui. Puis je l'aimais beaucoup. C'est un homme de qualité. Je veux dire ça comme ça. Ça fait que
1: c'est
0: ça
1: bien de se souvenir des gens qui ont été fins avec toi au début. Je trouve c'est une belle qualité, ça. T'sais, moi, j'oublierai jamais, mettons, Mario Tremblay à l'époque du show tard.
0: Lui, il t'a fait des passes à la palette.
1: Alors qu'il était zéro obligé. Là. Moi, je montais des extraits en background. Puis il a eu de la patience avec moi.
0: Ça serait mieux si tu faisais ça. Ça, t'es pas obligé de le faire parce qu'on s'est des vrais conseils. Là.
1: Exact.
0: Ouais. Alain Crevier aussi m'a fait ça. Moi, mon premier stage. À Radcan, là, c'était celui qui faisait Second Regard, l'émission religieuse. Il était Morning Man.
1: L'émission religieuse, wow.
0: Ben, Second Regard. Oh, oui, lui, c'est la sommité. Là. Dès qu'un pape meurt, il passe 24 heures en ondes non-stop à RDI.
1: Il m'arrive assez souvent d'écouter Radio Galilée, en toute franchise. Puis là, c'est peut-être étrange que je dise ça alors que je suis en ondes sur un poste de radio.
0: Non.
1: Mais je sais pas si c'est tant nos compétiteurs que ça, Radio Galilée, en toute franchise. C'est pas... En tout cas, moi, quand je prépare le Spacecast, c'est pas dans mes inquiétudes.
0: Mais on a une belle spiritualité à Radio X, mais on peut quand même saluer l'effort de Radio Galilée. Là, puis...
1: Quand ils partent des longues envolées, là, c'est...
0: Eux sont situés sur le chemin Sainte-Foy, dans l'ancien restaurant de Marianne Stachny, le 18.
1: Oui.
0: Puis, il y a un animateur, en fait, qui a été longtemps à la radio de CFLS, puis à Énergie par la suite, là, c'est... Coco Fortin, je sais pas si tu sais c'est qui.
1: Coco Fortin, en fait, qui
0: Sa tendre épouse, Suzanne, a été assassinée le soir de l'Halloween. Je sais pas si tu te souviens.
1: Oui, là, je fais le lien. Okay.
0: Coco Fortin, je pense, est encore associé à Radio Galilée. En fait, a été longtemps associé à Radio Galilée. À l'époque, moi, j'étais enfant, tu sais, puis il faisait des lives, ou plutôt des remotes. Le vrai mot, c'est remote, en direct de chez Pantoraman dans Maï-Saint-Roch, là. Puis, ben, c'est ça. En fait, on a fait le tour des gens qui participaient comme ça à l'émission avec des souvenirs vraiment probants. C'est sûr qu'André Arthur a marqué l'histoire de la radio à Québec. C'était celui qui était le plus amené. Mais les gens se souviennent beaucoup de l'époque du zoo, de l'époque de la jungle avec Gilles Parent, avec Alain Dumas. Ça, c'est assurément là une des choses qui a été le plus dit et redit.
1: Okay.
0: Puis ben c'est ça. Les gens avaient des souvenirs concernant Jeff. Ça va de soi.
1: C'est sûr. Ben oui. De ton bord, toi. Parce que ton père était dans le médiatique, sauf erreur.
0: Mon père était le boss de Radcan, la radio, en fait, à Québec.
1: Est-ce que ton envie de faire du média comme ça vient-tu de ton père ou t'as une inspiration?
0: Je l'ai jamais raconté.
1: Non, puis tu me diras
0: d'autres.
1: Après, tu me le diras, là, tu sais, entre le moment où t'as commencé à vouloir faire de la radio puis ton vol en F-18, il y a combien d'années?
0: Ah, ben là, c'est un peu un classique, là. Après le vol du F-18, j'ai commencé dans les médias. Je vais te faire 3 minutes gratis là-dessus, là.
1: Non, mais si les gens vont dire que tu veux Gradotte,
0: tu vas
1: pas là.
0: Tu vas voir qu'à la messagerie, le monde va dire Gary Gradotte. Là.
1: OK, ben je suis désolé pour ça.
0: Mais moi, j'avais 8 ans. Et j'étais comme vraiment tannant à l'école, mais pas tannant, genre je passais pas mes cours, puis j'étais violent, là, j'étais bavard.
1: Okay.
0: Puis j'ostinais le prof, là, puis je savais mon verbe être, puis mon verbe avoir depuis un bout. Fait que je trouvais qu'on faisait pas grand-chose au primaire.
1: On stagnait
0: pas pire.
1: À l'époque, à notre époque, probablement que t'aurais endormi ça avec une coupe de pilules.
0: Ah, sûrement. C'est vrai, moi, je me levais dans la classe, j'étais plus capable, là, je veux dire, d'être assis. Là, j'étais un peu... Puis, tout ça pour dire qu'à un moment donné, mon père vient me chercher. Hein, mon père vient me chercher en disant, dans le char, en disant, ce serait le fun, tu te calmes le pompon. Là, ça fait 3 fois que je viens te chercher depuis le début de l'année. Là,
1: pis, OK, il vient pas te chercher à la fermeture des classes.
0: Non, il vient me chercher parce que je me suis fait mettre à la porte de la classe.
1: Je comprends. Okay.
0: Là, lui, ben, il est sa job. Là. Fait qu'il me dit, là, tu t'envoies à la discothèque. La discothèque de Radio-Canada, c'était l'endroit merveilleux. Au sens que, quand je suis arrivé, la madame elle m'a dit, OK, lui, je le comprends. Tu connais-tu ça, Black Sabbath et Led Zeppelin? Je fais, non.
1: Personne n'a marqué ta vie, check tout aujourd'hui.
0: Ben non, je sais. La discothèque, c'est toutes les 10 de Radcan. Fait qu'elle me dit, je vais pogner ça. Moi, je savais, mon chanteur, c'était Plastic Bertrand. Tu sais, j'avais aucune culture. Fait qu'elle me met ça, je drop l'aiguille, Black Sabbath. J'ai pogné de quoi à ta barbette.
1: Je vois ça.
0: Led Zeppelin. Qu'est-ce que c'est ça? De la guitare de fou. J'ai vraiment une espèce de une épiphanie cette journée-là.
1: Ah, c'est cool.
0: Puis je me souviens très bien, je suis un peu heureux, tu sais, je traverse le corridor pour aller rejoindre mon père, sûrement il demandait 5$ pour acheter quelque chose. Tu sais comment c'est tannant, un enfant à job. Puis là, Robert Gillet me regarde, puis là il dit...
1: Au palais.
0: Non, mais lui, c'est le morning man, là.
1: OK.
0: Puis lui, il y a une émission de télévision l'après-midi qui s'appelle Gillet pur laine.
3: Okay. Là, il dit, c'est qui ça? Il dit, c'est le fils de Guerrier Pi. Fait que, ben, on le prend-tu comme chroniqueur enfant? Mm-hmm. C'est de même que j'ai commencé.
1: T'es sérieux?
3: Je te jure. Fait que là, ma chronique, c'était
1: Il y a un bout à Robert Gillet, on le prend-tu comme chroniqueur enfant qui me terrifie, là, mais.
3: c'est ça qui est le malaise suprême.
1: Ah oui, ça, c'est. Même j'en ai des frissons de malaise.
3: Fait que la chronique, c'était Gillet Purlaine, en direct des studios de Radio-Canada de CBV, qui était sur le boulevard Laurier à l'époque, en face de Place Sainte-Foy. Et c'était dans le sous-sol. Puis là, il y avait une marionnette qui s'appelait Gigot. Et la marionnette, et moi, et Robert, on faisait la chronique. Donc, aujourd'hui, c'est la fête des mères. Qu'est-ce qu'on a comme cadeau en bas de 5$, tu vois, le genre de chronique, là? Mm-hmm. Puis là, à un moment donné, je suis arrivé avec un gilet de Judas Priest. Okay. Puis là, on dit les plus cute, là. Ça fait que c'est là que j'ai perdu ma gig.
1: T'es un peu terrifié à tout ça. Ouais, il y a un bout, j'ai trouvé que c'était ultra mignon jusqu'à ce que. Honnêtement, j'ai snappé à Robert.
3: Mais c'est ça. Moi, j'ai commencé avec Robert. Fait que, tu sais, tu m'as demandé c'est qui t'a donné la passe à la POC. C'est la palette la plus.
1: C'est Robert Gillet.
3: C'est Rob.
1: OK.
3: On le salue d'ailleurs, des fois, il écoute.
1: T'as des bras qui sont verts aujourd'hui, Gary. Si tu veux étaler ton histoire, t'as beau. S'il y a quelque chose qui doit sortir du sac, c'est un bon moment
3: pour Non, mais tu sais, Robert a toujours été chic avec moi. Là.
1: Je fais des jokes.
3: C'est malheureux ce qui est arrivé, puis c'est ô combien impardonnable d'un certain angle. Mais bon, la vie étant ce qu'elle est, on peut passer à autre chose aussi. Puis lui, il a fucking payé le prix. Là, il a essayé de revenir en radio, ça n'a pas trop marché. Là, ça fait que...
1: Oui, on a tenté de donner un concours dans l'espace. T'en souviens-tu de ça? D'une station touristique, j'oublie le nom de ça, à un moment donné, il était supposé envoyer du monde dans l'espace.
3: OK. Mais ça, c'était le poste. Oui, je me souviens de cette station-là qui avait un fouet de 23 watts.
1: Oui, mi début des années 2000 là, que ce promo-là apparaît.
3: C'est ça, le 98-2002, là, genre une affaire de même. Ouais. Radio touriste, une affaire de même. Radio, puis ça n'a pas pogné là, avec le fouet qu'il y avait. Là, pis... Mais un voyage en l'espace, est-ce que le gagnant a réussi à réclamer son prix?
1: L'histoire ne raconte pas si la personne est encore prise dans la station.
3: Mais c'est un bon stunt pareil. Là, de faire tirer un billet dans l'espace.
1: C'est sûr. Tout un stunt.
3: Quoique, il n'y a pas une station qui a réussi à envoyer, je pense, un auditeur jamais. Là.
1: Non, mais en fait, il n'y a pas vraiment d'organisme qui l'a fait avec des kidam, à part, mettons, Katy Perry et tout ça. Là,
3: ça prend un budget ou une personnalité là, qu'on va te commanditer ça, ce tour dans l'espace-là. Y a tout le monde à la messagerie qui ont commencé à discuter, qui ont embarqué dans la discussion? Je vais ouvrir la messagerie.
1: Moi, soit tout le monde a quitté ou soit soit ma messagerie est gelée.
3: Moi aussi, ça bug au 418-670-909. Ouais. On vous sent plus ou moins présent. Je pense que c'est un problème technique. Là. Rien de très grave. Je voudrais parler du disque de Madonna, donc on en a discuté tantôt.
1: On vient de vivre tout un moment.
3: OK.
1: Tu vas nous parler d'un disque de Madonna, mais c'est pas le fait que c'est un disque de Madonna tant que ça le point.
3: Une petite tune de Madonna, là.
1: Un petit peu de Madonna?
3: Moi, j'aimerais ça entendre Ray of Light, la chanson de Ray of Sport.
1: Ray of Light? OK.
3: Tu connaissais-tu Madonna un peu?
1: Pas beaucoup.
3: Ça, je pense que c'est Jacques Lecomte, les rythmes digitales, qui a fait le remix de cette tune-là. C'est juste pour mettre l'ambiance, là. Ah, c'est ça.
1: C'est bien la bonne?
3: Oui, c'est ça. Tu vois, puis c'est un peu techno-rave, là. Tu vois, il y a une espèce de décrescendo en dégringolade. OK, encore 16 temps. C'est assez rave.
1: D'accord.
3: Ray of Light, c'est la chanson de Ray of Sport qu'on a entendue ce matin. Il sera de la programmation de cet automne. Mais c'est un prétexte, en fait. Je veux vous parler d'un disque de Madonna qui est arrivé comme ça dans notre vie. François Paquin, en fait, qui est le producteur ici que vous entendez pour sa voix magique et tout. C'est le magicien derrière toutes les
1: l'image sonore.
3: L'image sonore, c'est le mot que je cherchais. Et à un moment donné, sa blonde qui travaille, elle aussi, dans les médias, a reçu, un espèce de coffret improbable de Dolce Gabbana qui est un parfumier. Pas très mode, là, Guerrier Pi, là, vous allez comprendre.
1: Dolce & Gabbana.
3: Et là, elle dit, donne ça à Guerrier Pi, là, le vinyle, on n'a pas de table tournante, tu sais. Un vinyle de Madonna que j'avais jamais vu.
1: Donne ça à Guerrier Pi un peu en mode, le conteneur est plein. Donne ça à notre extension de poubelle qu'on a. Ouais, c'est ça. Donne ça au gars que tu connais qui a le syndrome de Diogène, là.
3: Oui.
1: Puis lui va le jeter dans ses poubelles à lui.
3: Non, jamais bon. J'aurais fait ça. Surtout que, l'histoire est quand même assez rigolote, là. C'est que, disque de Madonna, que j'ai jamais vu. Je fais, moi, j'ai connais les disques de Madonna, là, je les ai toutes flippées, puis j'ai collectionne pas de temps, là, mais j'ai une bonne idée de la rareté des choses, là, quand je flippe des disques.
1: Ouais, t'as l'œil, qu'on dit.
3: Là, je fais, OK, mais merci, Frank, merci. Puis là, je me dis, je vais aller voir sur Discogs la valeur de cette parution-là.
1: Qui est le Beckett des vinyles.
3: C'est si ça, c'est la Sainte Bible, là. Tout le monde a sa collection en ligne, là, la valeur des. C'est comme on voit les
1: la fluctuation.
3: Exactement. Tiens, en gêne de poitrine, quand ça a piqué, c'était là qu'on avait le graphique, là,
1: OK, OK.
3: Puis, fait que là, je regarde le disque de Madonna. Un disque de Madonna, c'est une plate. Hein. Les DJ savent de quoi je parle. Ça joue à 45 tours. Il y a juste une toune. Fait que c'est une toune sur le côté A. Côté B, il y a rien. Même pas rien. Le même pas de sillon. Okay. Rien, rien, rien. Et il me donne le disque, là, tu sais, Good For You. Puis là, je regarde ça, puis là, 11 800 $ canadiens. Là, je fais, moi, j'ai pas un disque qui vaut ce prix-là. C'est bon. Les disques rares sont vraiment rares.
1: C'est
3: là,
1: tellement bon.
3: Mais les disques à 11 000 $ j'en avais jamais vu, tu sais. Fait que là, je dis, hey, Frank, ton disque, il vaut pas pire. Hein? Il fait, ah, ouais, comment, c'est 20 $ Non, non. 11 800.
1: Ça fait j'ai rarement vu décon...
3: un disque revenir oui, hein? dans oh. une main aussi. Genre, il tirait là, sur le disque. Là, plus, j'ai senti sa blonde dire « Hey, on se paye-tu un voyage? »
1: Mais c'est le... Moi, j'y ai vu comme une espèce de « Ah oh là, fuck, c'est vrai, c'est la fête à grand-maman, Gertrude, à soir. Qu'est-ce qu'on fait? J'ai pas été magasiné. Ah, arrête d'y acheter 2-3 gratteux. Tu lui donnes les gratteux. Bang! Ah, elle oui. gagne une présence à la poule d'en
3: ben,
1: face.
3: Ouais, c'est ça. T'sais. Ah, ben, coudonc, c'est quoi ce 3 coffres forts?
1: Ouais. Boum! 10 000 bâtons, direct dans les poches à mamie Gertrude qui n'a plus de fête qu'il reste à faire.
3: Ah ouais, puis là tu dis hey, ouais, c'est quoi c'est là tu calcules les héritages, je suis en ligne, tu sais, puis là finalement tu te rends compte que mais c'est un peu comme ça, c'est comme si j'avais reçu un billet de loto gagnant. Bon, j'ai redonné le 10 parce que je suis un gars convenable, puis je voulais pas créer un émoi.
1: Ça, ça fait un malaise en milieu de travail. Hey! Donner c'est donner, reprendre ouais. c'est voler.
3: Non, mais je dis quand même apprécier ce cadeau-là les quelques secondes qui m'ont été qui m'ont été octroyées, mais le plus drôle, c'est François qui a comme aucune notion de la valeur des disques.
1: Non, aucune.
3: Ça venait dans une espèce de boîte avec un CD, tu sais, avec un CD puis une boîte de parfum. Lui, le CD, arc, un CD, ça pue, je veux dire, tu sais, la génération Y, là, de arc, les CD, ça me brûle les doigts.
1: Ah ouais.
3: Crive ça aux poubelles.
1: Y a-tu, règle générale, est-ce qu'il y a encore autant d'argent à faire avec les CD-ROM qu'avec les vinyles ou vraiment ça se passe du côté des vinyles?
3: On n'est vraiment pas rendu là. Le buzz du CD, là, pas ROM, là, le CD de base, là, ça commence. Surtout dans la musique québécoise ou le métal ou le punk. Là.
1: Okay.
3: Mais c'est pas toutes les bandes qui vont se carrer. Okay. Comme dans le vinyle, là, Nana Mouskouri, ça se carrera jamais.
1: Alain hein?
3: Morisseau, ça se carrera jamais. Avec Blink 182 en CD, ça se carrera jamais. Ils en ont fait 44 millions. Ouais, ouais. Il n'y en aura pas de rareté. Fait que là, Frank, il jette le CD de Madonna. Mais il garde juste le vinyle, jette la boîte de parfum. Là, on va garder le vinyle, déballe le vinyle, donne ça à Gary. Mais finalement, s'il avait gardé, parce que la valeur de 11 800, là, c'est si t'as le CD, la boîte de parfum puis le vinyle.
1: La totale.
3: La totale. Il y a une clé USB aussi. Lui, il a tout on swingait ça au vidange.
1: Jumpé soir. Hey, ça sent un guédaille. Il a tout mis ça au vidange.
3: Fait qu'on le. Ouais, c'est la blonde à Tichamo. Vous avez compris, Monsieur Lachance. Son nom, c'est Véro. Et ben c'est ça. Fait qu'on s'est bien amusé avec ça. Et là, depuis ce temps-là, on regarde. Tu sais, parce que c'est juste quelqu'un qui l'avait mis à 11 800 $ pour voir ça se vend-tu. Tu sais, c'est comme un peu un gars qui s'essaye.
1: Ouais, c'est ça. Hein? C'est un gars qui fait un Hail Mary, là, clairement. Ouais. Là.
3: Puis tu sais, il se dit, ouais, je vais m'essayer. Il y a peut-être un riche américain ou, tu sais, il y a peut-être un riche japonais, tu sais, qui va te dire, ah, ben moi, je le veux, ce disque-là. En passant, c'est un disque. C'est le seul disque de Madonna en italien.
1: OK.
3: Fait que, il y a quand même une
1: Mais est-ce que c'est absurde? 11 000 cakes pour, selon toi, là, avec ton œil de...
3: La rareté. Il y en a juste 1500 dans le monde.
1: OK.
3: Les fans de Madonna, il y en a en titi.
1: Ouais, puis c'est ça, ils doivent avoir quand même... Dans le lot, ils doivent en avoir un qui a un peu d'argent. Fait qu'est-ce que 11 000, c'est complètement absurde?
3: Ben là, il y en a un qui est sorti à 8 000. Fait que, tu sais, la première vente, 8 000. Fait que là, depuis ce temps-là, Frank, il a repris son vinyle. Mais il manque quand même le CD puis la voix.
1: Quelqu'un te demande, Gary, la leçon, c'est ferme ta gueule. Okay. Mais pas par rapport au show là, mais par rapport... Est-ce que, pour vrai, là, est-ce qu'à partir du moment que c'est donné, t'aurais dû comme fermer ta gueule avec ça?
3: Je comprends, là, je viens de lire, je l'ai lu 3 fois, là, Gary, c'est la leçon de fermer sa gueule dans la vie, là.
1: Ouais.
3: Je pense que premièrement, je suis pas capable de me la fermer.
1: D'un, c'est un très bon point.
3: La belle-mère, là, la blonde du père de ma blonde, là, elle me l'a rappelé encore ce matin combien je suis bavard. Là, en prenant le bébé en disant j'espère que tu seras pas bavard comme ton père. Mais je n'aurais pas été capable, je pense,
1: d'affronter le regard de François jour après jour, puis d'avoir de la difficulté à expliquer pourquoi tu arrives en forerunner maintenant, flambant neuf de l'année.
3: Comment ça t'arrive d'Hawaï, puis tu t'achètes une Porsche. C'est pas de tes affaires. Fait que non. Non, il a repris le vinyle. Je l'ai gardé dans ma collection quand même sur Discogs pour voir juste s'il y avait des gens qui m'écriraient un jour pour me dire combien je me le fais.
1: Ouais,
3: parce
1: ouais,
3: que je pense que Petit Chameau, comme on l'appelle Frank ici, là, à 2000, ça s'en va.
1: Même, je ne veux pas parler pour lui. D'après moi, tu déplies 500 en papier devant lui là, qui va fléchir des genoux.
3: Non, c'est ça. Ça fait que soyez certains que si un fan de Madonna l'écoute, et qu'il sait de quel disque je parle, il est disponible présentement. Il suffit de nous écrire et de faire une offre. Il y avait un point de presse quand même à Lévis ce matin. Je ne veux pas prendre de votre temps, là, mais il y a quand même quelque chose qui est arrivé dans cette avant-midi précieuse que j'espère qui vous plaît.
1: Qui commence à sentir de plus en plus la campagne électorale aussi, cette
3: avant-midi-là.
1: Vraiment,
3: mais vraiment, mais ô combien vraiment. Je pense que je vais ouvrir le site du Journal de Québec. C'est là que j'ai pris l'information. Et puis, je vais vous rapporter là, avec exactitude ce qui est arrivé aujourd'hui.
1: Tu veux parler des déclarations de Paul Saint-Paul, Plamont-Paul?
3: C'est comme ça que tu l'appelles?
1: Moi, j'aime bien l'appeler comme ça, Paul Saint-Paul, Plamont-Paul.
3: Ça va être le prochain PM.
1: C'est ce que je pense aussi, en toute franchise. Là. Puis c'est pas un vœu, là. C'est juste que...
3: C'est un constat. On comprend que ça pourrait être aussi Éric Duhaime, mais ça pourrait ne pas être Éric Duhaime. Ça pourrait ne pas être aussi Charles Milliard. Et peut-être que ce ne sera pas Ruba Gazal, en fait. Puis Mme Fréchette, ben je pense qu'avec tous les efforts qu'elle déploie, ben il y a des chances aussi, mais je...
1: Moi, au loin, je vois un rêve d'enfant qui se termine. Là. pour Mme Fréchette, là, en toute franchise.
3: Peut-être qu'elle aura d'autres projets à accomplir ou d'autres choses à accomplir l'hiver prochain. T'sais.
1: On y souhaite, en autant que c'est loin de nous.
3: Il y aura des élections en octobre, vous le savez, et puis les Québécois et les Québécoises prendront d'assaut les urnes pour voter pour le candidat de votre choix. Puis en fait, c'est une bonne affaire, puis on ne vous dira pas quoi penser. Je vous rappelle qu'ici, à la radio de Radio X, notre slogan, c'est « Vous avez droit à votre propre opinion. Faites-vous votre propre opinion. Vous voulez voter, vous ne voulez pas voter. Faites ce que vous voulez. » Moi, je pense qu'on doit voter. Même au pire, on annule notre vote.
1: Voilà,
3: ça signifie un désaveu, un désarroi, une écœurite.
1: C'est peut-être un de mes côtés un peu illibéral, là, mais moi, tu devrais être... Il devrait avoir une forme de conséquence si tu te déplaces pas. Peux annuler.
3: Une punition, une amende.
1: Une amende ou j'en sais trop rien là de quelle façon on pourrait opérer ça, mais pour moi, ça fait pas de sens.
3: Ça, c'est un peu radical quand même comme position. Là. Tu votes pas, tu as une amende ou tu as une punition. Là.
1: Ouais, moi, je pense que c'est un beau privilège qu'on a, puis de s'abstenir de ça, ça fait pas de sens.
3: Mettons là, pensons comme un politicien. Est-ce que ça pourrait être un congé fiscal, un crédit d'impôt?
1: Ah, crime!
3: Tu sais, t'arrives sur ton rapport d'impôt.
1: Si t'es allé voter, il y a un petit crédit d'impôt.
3: La ligne 444, le numéro de votre preuve que vous avez voté, tu as un numéro de confirmation d'avoir voté, puis là, t'as inscrit ton vote, puis si le chiffre marche avec ta face, mais t'as genre 50$ de moins.
1: Il y a juste 50% du monde qui paye de l'impôt au Québec, à peu près, me semble, des derniers chiffres.
3: Oui, il y en a qui auraient des retours d'impôt encore plus grassouillés grâce à ça.
1: Oui, c'est ça.
3: Fait que la réponse est, comme dirait Bruno, non.
1: J'ai de la misère à... En fait, je n'ai pas les solutions à tout, là, en toute franchise. Fait que je sais pas quelle forme ça pourrait prendre, mais pour moi, ça fait pas de sens de pas se déplacer, voter. Ça fait pas de sens.
3: Moi, j'ai toujours voté ou à peu près. Là, je pense que la seule fois, j'étais pas au pays. Puis,
1: pareil pour moi. J'ai été souvent... Je pense que plus souvent qu'autrement, j'ai annulé mon vote, mais je me suis toujours déplacé.
3: As-tu un référendum, Rich?
1: Pas tellement. Non.
3: Out, là, comme genre aller à Walt Disney, non, là, mais...
1: Non, ben moi, c'est quelque chose qui me... Parce que je vois une même stratégie perdante là, s'opérer de la même façon.
3: Ça t'angoisse?
1: Moi, je pense que ça va éliminer toute forme de nationalisme, puis ça va peser sur l'accélérateur de la disparition de notre identité. Là.
3: OK, du fait français.
1: Français, mais aussi
3: si
1: du
3: côté... Si on perd, là, ça va être vraiment poche.
1: Oui, puis tu sais...
3: On s'enligne pour...
1: Je les comprends pas. Là. Je les comprends pas. On regarde comment... Comment l'Alberta fonctionne actuellement, puis on voit Mark Carney avant même que le processus soit bien entamé, dire qu'il reconnaîtra pas. Qu'il reconnaîtra pas le résultat.
3: Que ce soit en Alberta ou au Québec, là, il semble avoir.
1: C'est ça, fait que les dés sont pipés d'y aller avec la même stratégie. Tu sais. Puis je pense que c'est assez clair. Là, quand on regarde les sondages d'année en année, là, les Québécois, est-ce qu'ils veulent plus de pouvoir au provincial? La réponse est tout le temps oui. Mais est-ce qu'ils veulent que le gouvernement le fasse? La réponse, c'est tout le temps non.
3: Puis on se retrouve avec des gouvernements comme François Legault qui arrivent avec les meilleures intentions du monde puis qui se cognent à Ottawa avec un Trudeau qui veut rien savoir du Québec la plupart du temps puis qui en rajoute des couches. Puis en fait, le fait français, je pense qu'on peut le préserver tous et chacun, là, peu importe ce que vous pensez du Parti québécois ou encore de Mark Carney.
1: Ben, c'est une position conservatrice là, de vouloir protéger la langue française. Là. C'est la conservation de l'identité.
3: Le mot conservateur qu'on a genre un peu amalgamé puis détruit là, comme étant conservateur. Ça devient comme un peu un mot dégoûtant, mais conserver les choses, là, les choses précieuses, comme le fait qu'on parle français ici en Amérique, là, qu'on a survécu toutes ces années-là, ces siècles-là, je pense que c'est précieux et ça serait bien de le conserver. Même si vous votez QS, là, on peut-tu conserver des affaires?
1: Ouais, et tantôt, j'aurai un extra à vous faire entendre là, qui, je pense, est la défense ultime à quiconque qui, pendant la prochaine campagne électorale, va vous dire Oh, le Parti conservateur, c'est de l'extrême droite. Parce que ça s'en vient, là, tu sais, évidemment. Là, on revient à ce qu'on se
3: dimensionnait. On a l'extrême droite facile, c'est
1: ça. Oui, oui, vraiment. Oh, oui. On est loin, là, ben, tu sais, on est loin de certains endroits en Europe, là. Si on est franc, on est loin de l'AFD allemande.
3: J'avais lu le livre de Catherine Dorion, qui en fait son spectacle au théâtre. Je vous invite à aller le voir ça. Son livre m'avait un peu surpris. En page 148 ou 132, là, j'ai pas la page exacte. Elle raconte, j'arrive dans le studio du FM 93. Et puis là, tu sais, Bouchard est là. Une radio d'extrême droite. On vient d'annoncer une bonne nouvelle. Hey! Le troisième lien. Là, j'étais là, my God, tu sais, je veux dire, on vient mettre le pied, là, dans l'autre bord de la ligne, là.
1: Ça revient à ce qu'on disait plus tôt cette semaine. La fenêtre d'Overton est coincée. Elle est coincée à gauche. Elle est défoncée. On a défoncé le screen, mais à gauche.
3: Un pont. Tu sais, un pont entre Québec puis Lévis, là. Ça, c'est de la droite.
1: Ça, c'est de la grosse droite.
3: Tout ça pour dire que le PSPP à Lévis, oui, aujourd'hui, a présenté son candidat Yannick Godbout dans la circonscription de Lévis. Et puis, c'était ce matin, je suis arrivé à mon bureau, en fait, et j'ai vu les péquistes, en fait, là, présenter leur candidat. Je pense qu'ils sont en avance sur plusieurs autres formations. Un peu comme le Parti conservateur, le PQ a le vent dans les voiles présentement. Et je pense que ça se précipite plus, là, ça lève la main un peu plus pour se présenter. Mm-hmm. Contrairement au Parti libéral, là où on a des gens qui décident de pas finalement se présenter après l'avoir annoncé. Même chose aussi du côté de la CAQ. On a encore une députée, en fait, qui a annoncé ce matin là, qu'elle ne se représentera pas.
1: On sent pas l'effet Charles Milliard, là. Même au niveau des potentiels candidats, ça se bat pas aux portes. Là. Soit c'est un fou furieux qui se fait exclure, Michel Machin,
3: ouais.
1: ou soit c'est eux-mêmes qui tapotent avant que ça commence. Là.
3: Non, c'est...
1: On sent pas de magie
3: chez
1: notre pharmacien chilien.
3: La pré-Pablo est difficile. Là.
1: Ouais, oui.
3: La pré-Pablo, ouais. C'était tough. Là.
1: Pourtant, là, on dirait que l'odeur de chocolat qui a plein de brownies, là, ça séduit pas. Ça,
3: non, puis Charles Milliard, je pense
1: de pâtisserie chez les libéraux.
3: Je pense que c'est un gars bien intentionné. Là. Je doute
1: Charles?
3: Pas.
1: Ouais, bon, probablement.
3: Je doute pas qu'il va faire les choses à sa façon, mais de bien les faire. Mais on dirait que la marque libérale, le branding... C'est comme, ça nous tente plus d'avoir ça. C'est comme une... Tu sais, à un moment donné, Benetton, c'était out, là.
1: Ouais.
3: À un moment donné, les gilets Rhodes, tout le monde en avait, là. 2 ans après, personne n'en voulait, là. C'était un peu ça. La marque libérale, personne ne veut vraiment s'afficher. Il y a comme une espèce de régurgie quand on pense aux brownies, quand on pense à ce qui est arrivé avant Noël avec Pablo.
1: Pour moi, elle est là, la fenêtre d'opportunité du PCQ, là. De remplacer ce que représente, au niveau des mesures, au niveau des idées, le Parti libéral... Hoji, là, pas au niveau de la corruption, évidemment, là, on souhaite pas
3: mais
1: ça.
3: Mais droite économique, là.
1: Droite économique, partie des affaires un peu plus, en dehors des enjeux plus identitaires, là, qui sont, c'est pas leurs affaires pantoute, plus d'un point de vue droite économique, puis être un facilitateur de l'entrepreneuriat puis de l'économie du Québec. Moi, je pense qu'elle est là. Et c'est pourquoi je trouve que le nom conservateur ne fit pas pantoute. En fait, c'est une espèce de fraude sémantique, à mes yeux, à moi. Là.
3: Si tu ne les trouves pas fondamentalement, véritablement conservateur.
1: Non, vraiment. Puis encore moins que l'extrait que je vais vous faire entendre tantôt.
3: Progressiste, conservateur, c'est quelque chose, deux mots qu'on n'était pas supposé de mettre ensemble, serait plus juste concernant la formation d'Éric Duhaime, selon toi.
1: Oui, exact. Libéral, conservateur, c'est plus comme ça que je les vois que...
3: Ce serait quand même un nom de parti assez alambiqué puis problématique.
1: Oui.
3: C'est ça, on a proposé Yannick Godbout qui a pris la parole aujourd'hui. C'est sûr qu'un point de presse du PQ avec la ville de Québec en arrière, dehors, là, comme on dit, ça ressemblait un peu au paysage quand Bernard Drinville avait dit « lâchez-moi que les GES ». C'était à peu près le même décor derrière et PSPP a pris la parole. Yannick Godbout a aussi pris la parole. Dans les questions, on avait des questions sur le fameux troisième lien. Et voici comment Yannick Godbout a répondu à la question de qu'est-ce que vous pensez de l'idée d'un troisième lien.
5: J'en ai pas parlé parce que je savais que la question allait venir, donc pour pas me répéter. Le Parti québécois, puis je peux le dire, on n'est pas contre un troisième lien. Ce qu'on est contre, c'est un troisième lien autorité. Qui fait lien entre Québec et Lévis. Mais c'est clair qu'il faut améliorer la mobilité, mais il y a d'autres façons de le faire. Le Parti québécois avait présenté une idée en 2022. J'étais pas là, donc peut-être que le chef peut en parler un peu plus. Mais c'est clair qu'il y a des choses. On ne pourra pas rester les bras croisés sans rien faire. C'est un enjeu, bien sûr, puis on va faire de quoi? On va avoir des solutions.
3: Donc, Yannick Godbout, lui, croit un troisième lien, un peu comme le PQ l'avait présenté lors de la dernière élection, une espèce de tunnel sous-fluvial. À l'intérieur, il y aurait une espèce de tramway.
1: À l'époque, la bombe, c'était pas le genre de SRB qui passait là-dedans?
3: SRB a passé par le pont de Québec aussi un bout de temps. Là. Il y avait plusieurs chemins entre que le SRB, mais que ce soit un SRB, un tramway, un wagon, là, ça va être la même affaire. Un tramway, un métro, là, je veux dire, tout le nom qui te fait le plus bander, là, je veux dire, c'est quoi qui te fait le plus triper dans tout ça? Si ça te fait triper d'appeler ça un tramway souterrain, on peut l'appeler tramway, c'est comme tu veux, là, Rich.
1: Je trouve tellement que, puis ça va, je vais juste engager que moi dans ce que je vais dire, je trouve tellement que ça fait, c'est une belle démonstration de on est où politiquement, que nos gros enjeux, c'est un pont. Tu comprends-tu? Je trouve que c'est comme...
3: C'est comme primitif, comme besoin.
1: Ouais, c'est vide un peu. Tu sais, puis j'ai toujours trouvé que la CAQ l'avait énormément... Tu sais, parce que leur début de décrépitude commence un peu avec l'abandon du troisième lien, puis tout ça. Puis je trouve que politiquement, stratégiquement, c'est faible à des niveaux... Tu sais, l'effondrement qu'on a eu sous les yeux au courant des derniers mois, dernières années, tout ça pour du fucking béton... C'est faible politiquement.
3: Tout ça pour, tu sais, relier Québec et Lévis.
1: Ouais. Moi, je trouve que c'est faible.
3: Faire un pont entre Québec et Lévis, là. Je veux dire, c'est pas un projet qui sort des limbes. C'est quelque chose que tout le monde a déjà réfléchi. Tout le monde qui passe à côté du pont de l'île d'Orléans présentement fait, oh my God, c'est tombé beau, un pont qu'on construit, tu sais. Il y a personne qui dit, oh, c'est pétro masculiniste, phallocentrique, un pont sur l'île d'Orléans, là. Non, ça va être magnifique. L'autre pont était

0: certain manque de courage là, dans la plupart des parties là, concernant là, l'affirmation des idées, là, même si c'est à contre-courant. Mais PSPP a quand même surpris. Aujourd'hui, je le trouvais vraiment en forme. Il répondait avec aplomb aux journalistes. Il y a même une journaliste là, vraiment tannante. Là, il n'arrêtait pas de l'empêcher de répondre. Il a gardé son calme, disant... Ça fait 5 fois que j'essaie de répondre.
1: Là. Es-tu à Radio-Canada, elle?
0: C'est ton devoir.
1: C'est ton devoir.
0: Madame, si oui, je pense.
1: Okay.
0: Et là, à un moment donné, il a fait comme... Regarde, ça fait 5 fois que j'essaie de répondre. Prochaine question. En voulant dire, là, t'es un peu... T'es un peu déplaisante ou t'as vraiment pas rapport, tu me laisses pas l'espace pour répondre, puis t'arrêtes pas d'argumenter, tu sais, puis on comprend qu'à un moment donné, faut laisser quand même le temps aux politiciens de répondre.
1: Ben surtout si tu poses une question, là, quel est le point de ta question si t'en rajoutes, puis t'en rajoutes, puis tu coupes.
0: Ouais, t'as droit à une sous-question, puis là tu peux même le dire, et en sous-question, Paul Saint-Pierre Blamondon, je veux savoir, mais est-ce que c'est bel et bien ce que vous avez dit, éclaircissez-nous là, vos propos. Et là, on a compris que PSPP a répété 4 fois la même affaire, jusqu'à temps que...
2: Ce que je viens de vous répondre, à savoir que Lévis, moi je trouve ça clair, Lévis et Québec doivent être connectés, mais pas via un lien autoroutier hors de prix, qui, selon tout ce qu'il y a eu d'études, débouche pas à Québec et n'enlève pas du trafic de ce côté-ci.
0: Là, à un moment donné, ça faisait 3 fois qu'il se faisait poser la question. Je ne sais pas s'il a dérogé de son texte, s'il est allé au fond de sa pensée, si peut-être qu'il a dit un mot de trop, mais tu sais, quand même, un lien autoritier, c'est vraiment trop cher. Disproportionné au niveau du coût. Fait que si, on va le réécouter, là, regarde.
2: Ce que je viens de vous répondre, à savoir que Lévis, moi je trouve ça clair, Lévis et Québec doivent être connectés, mais pas via un lien autoroutier hors de prix.
0: Hors de prix. La nuance, c'est hors de prix. C'est comme si PSPP évoluait dans cette pensée-là. Il voit bien là, que l'enjeu est grand, là, que Jean Garon, à l'époque là, de Lévis, réclamait dans les années 80 un troisième lien.
3: Il parlait déjà de ça.
0: Mais quelque chose de trop cher. C'est sûr que tous les Québécois disent on ne peut pas mettre 15 milliards, 25 milliards sur un pont, là.
1: Moi, il y a un petit côté, puis je vais probablement m'attirer une pluie de tomates, là. Je fais juste une petite parenthèse, là. Je trouve que Paul Saint-Pierre Plamondon a quand même un certain chien quand il répond au gouvernement. Quel lapsus au gouvernement, aux médias.
0: Oui.
1: Que peut-être Éric devrait, du Parti conservateur, devrait peut-être un petit peu s'inspirer. Tu sais, quand il répond des affaires comme, je viens de vous le dire, moi, je trouve ça clair, des affaires ça, là. Comme je vous l'ai dit 5 fois, tu sais, des affaires un peu comme...
0: Éric est trop gentil.
1: Ben, je trouve, puis je sais de sources sûres que certains journalistes sur le terrain trouvent Paul Saint-Paul Plamondon, très très soupaulet. Puis moi, que les médias sur le beat le trouvent soupaulet, je suis obligé de dire que j'aime ça.
0: Ça te rassure.
1: Ça me rassure, ouais.
0: Je
1: comprends ce que je veux dire. Je suis pas en train de dire que je vais voter PQ. Je suis vraiment pas là pendant tout. Mais...
0: En fait, c'est un leader qui s'en fait pas imposer par des questions de journalistes qui, des fois, font pas son affaire, tu sais.
1: Ouais. Puis moi, il y a bien des défauts, Paul Saint-Paul, là, mais, mais celui-là, il l'a pas.
0: C'est un peu ce que Régis nous livrait, là, contrairement à Bruno ou à d'autres. Tu sais, Régis disait à un moment donné, je répondrai pas à cette question-là. Prochaine question. T'sais, en voulant dire cette question-là, soit j'ai déjà répondu, soit que c'est pas le moment d'y répondre, ou ta question est vraiment conne. C'est un peu ça, là.
1: Ouais.
0: Fait que PSPP s'est donné ce droit-là.
1: J'aime mieux que tu dises ça, que tu me dises rien.
0: Ouais.
1: Est-ce qu'on devrait. La réponse est oui.
0: De 4 minutes à la Geneviève Guilbeault. Là.
1: Exact.
0: Fait que là, c'est ça. On se retrouve avec un politicien qui probablement évolue dans sa position, se rend compte qu'il y a des enjeux qui dépassent les argumentaires montréalais de la presse et du devoir. Et que, ben, pour plaire à l'électorat, pour gagner Québec, là, tu peux pas faire revenir avec une élection avec le même projet d'un troisième lien sous-fluvial de transport en commun. T'as beau rajouter une piste cyclable, là, ça pognera pas ton affaire. Là. Je veux dire, l'enjeu, là, c'est l'entrée du pont de Québec, l'entrée du pont Pierre-Laporte. C'est là que c'est névralgique. C'est là que les autos s'entassent. Puis il faut trouver une solution. Là. Je sais pas si c'est un pont à Portneuf, si c'est un pont à travers l'île. Moi, je suis pas ingénieur, je suis pas politicien. Mais si vous êtes élu, il va falloir trouver une solution.
1: Genre rien que ça, on parle de ça comme c'était un projet de société. Ah oui. Là. Pour moi, c'est juste du
0: trucking.
1: Oui, puis du basic, là, du fonctionnalité. Là, tu sais, je veux dire, c'est quelque chose pour que la vie fonctionne puis soit efficace. Pour moi, c'est juste comme du gros bon sens. Là, mais en tout cas.
0: Selon ce que j'ai compris, puis peut-être que vous n'aurez pas compris la même chose, mais je pense que PSPP est présentement en évolution. C'est évolutif. Il se rend compte qu'il ne peut pas revenir avec une élection avec le même projet autoroutier sous-fluvial de transport en commun à 100%. Je pense qu'il, tranquillement, il ouvre ses horizons. Il serait peut-être un jour ouvert à une proposition d'un lien autoroutier. Tu sais, le mot...
1: Ouais. Mais le fait péquiste, tu sais, attendez-vous pas que ça va devenir un...

0: une autoroute à six voies avec une station-service en plein milieu. Là. Non. Ça ne deviendra pas ça. Ça ne deviendra pas ça. Il va toujours y avoir un petit fond de gauchisme là-dedans. Fait que oui, si, oui. Au mieux, s'il arrive avec un lien autoroutier, il y aura une voie réservée pour le transport en commun.
1: Et les basiques.
0: Exact.
1: Il y aura toujours une chaise roulante, puis whatever.
0: Il y aura toujours une petite goutte de vertu, même dans le mieux que ce que... Ce gars-là peut évoluer, je pense.
1: C'est ça, parce que pour l'instant, il y a juste Éric Duhaime qui propose un lien autoroutier, avec un plan, avec un tracé. Sinon, ben, Mme Fréchette a repoussé ça là, à l'infini avec une proposition qui semble très approximative. La Une, Journal de Québec, aujourd'hui, je veux le mentionner quand même, pendant de longues heures, ça a été la fameuse histoire de la septuagénaire qui a été atteinte d'Alzheimer, qui a passé une nuit... en prison, là, ça,
0: ben,
1: c'est...
0: Ben oui, toi.
1: Tes parents ont quel âge, toi?
0: Mes parents, ma mère a 60 et mon père a 58, je
1: pense. Ok, ils ont mon âge.
0: Oui, exact. Ça fait mal, là, ça.
1: Non,
0: ça
1: mais c'est bien correct. C'est du monde jeune qu'ils t'ont sûrement eu un peu plus
0: oui,
1: jeune.
0: Oui, genre 21, là, c'est ça, j'étais bon, là.
1: Mais ben, tant mieux pour eux, ils sont jeunes, ils peuvent profiter de leurs petits-enfants. Je suis sûr que tes filles...
0: Ben, ça faisait partie, sans en faire la longue histoire, moi, j'ai pas eu de grands-parents, fait que ça faisait partie de pourquoi on voulait nos enfants jeunes.
1: Toi, t'en voulais jeune pour qu'il y ait une connexion avec tes parents à toi.
0: Exact.
1: Moi, mes parents, mon père, je suis le plus vieux, puis il m'a eu à 40.
0: Wow! OK. Tu marches dans les traces de ton père quand même, d'une certaine façon. Même, t'as repoussé les limites.
1: Ah, je repousse les limites.
0: Let's go.
1: Boundaries. Puis, c'est ça, la dame en question, c'est une septuagénaire. Moi, j'ai une mère de 88 ans qui souffre d'Alzheimer aussi. Là, ah. Elle est pas tout le temps là. Elle m'appelle Francis des journées. Et des journées, ça va super bien. Là, je l'aime beaucoup, ma mère. Là. Mm-hmm. Mais des fois, il y a des journées que ça peut faire de la peine à un enfant de voir que... Ça dit des affaires comme t'es jamais venu me voir, t'es jamais venu me montrer ton fils. Ben là, maman, on est venu genre il y a deux semaines.
0: Ah ben, pour vrai, tu nous en comptes des bouts en dehors des ondes. Ah, c'est peut-être moi qui est trop empathique, mais ça à chaque coup, tu nous en comptes, puis tu le prends bien. Mm. Tu sais, tu le prends avec le sourire, puis tout ça, du moins devant nous.
1: Ouais, des fois, ça rentre un peu moins. Là.
0: Mais je trouve, à chaque coup, man, c'est comme tu m'arraches un plaster d'une place pleine de poils.
1: Ah, ça fait mal.
0: C'est pour toi, j'ai mal. Tu me comptes
1: maman,
0: ça, j'ai mal.
1: Une espèce de féministe de Remax électrique là, dire, qui faisait des maisons ouvertes 8 fois par jour, là, qui était sage-femme. Je veux dire, toute une vie, tout un vécu.
0: Moi, la fin de mes parents, là, j'espère, puis pour les tiens, pour quiconque qui nous écoute, je vous souhaite pas d'arriver au point où vous arrivez avec la réflexion suivante. Ah, elle est décédée, je suis soulagé.
1: Ouais.
0: Pour moi, c'est comme un non-sens. Puis je sais que ça arrive parce que j'ai vécu quelqu'un autour de moi qui a eu ça. Sa mère était souffrante d'Alzheimer, puis à la fin, elle était un NPC. Je sais pas si tu sais ce qu'un NPC, un non-playable character dans les jeux vidéo. C'est un personnage qui s'opère tout seul, puis des fois, il reste bogué dans le mur.
1: Ah ouais.
0: Tu sais, il rentre dans le mur, cutling, cutling, cutling.
1: Ben, comme la madame, là.
0: J'ai vu oui, puis j'ai. Je trouve ça d'une tristesse incroyable. Quand tu me dis que ta mère t'appelle Francis, j'en ai des frissons.
1: Non, c'est ça que ça me fait de la peine, tu sais. Puis elle confond le nom de ma fille avec le nom de sa sœur. Tu vois le genre de des fois elle était un peu plus confuse. Mais ceci dit, je l'aime. Tu sais, des fois elle me dit, François, en tout cas, si jamais à un moment donné je deviens un fardeau là. Là, je le regarde, maman, tu seras jamais un fardeau, là. Mais tiens, en même temps, des fois, je me dis le contraire, là. Dans le fin fond de moi-même, je fais, longtemps, man, t'es un petit fardeau, là, pour nous deux, pour ma sœur et moi, mais on t'aime tellement qu'on te le dira jamais, tu sais. Puis, ceci dit, je souhaite la plus longue des vies, mais la dame en question, pour revenir au fameux texte, là, qui a été signé par Félix Séguin et Élisa Cloutier. On salue Élisa, qui a déjà travaillé ici sur une émission, je pense que c'était l'émission du midi.
0: Oui.
1: Avec Richard Martineau.
0: Exactement. Oui, ouais, cool fille, bien fine.
1: Bah, oui, vraiment cool. Oui. Là, ben, c'est ça. On a découvert qu'il y a eu une altercation, dans une résidence pour personnes âgées. C'est arrivé ici même, à Québec. C'est une femme qui a 76 ans, qui est atteinte d'Alzheimer. Et puis, ben, la police est venue l'arrêter parce qu'elle avait été un peu violente sur la terrasse avec une autre résidente de la résidence de personnes âgées, pardon. Et là, je pense qu'on n'avait pas compris que c'était un cas spécial. En fait, qu'elle avait une condition particulière, là, une condition... C'est-à-dire qu'elle était diagnostiquée Alzheimer depuis quand même 2012. Puis, ben, c'est sûr que ça vient aussi avec un mandat d'inaptitude. Là, on comprend que cette dame-là n'a pas toute sa tête, fait qu'on essaie de la protéger.
0: Exact. Tu sais, les policiers, c'est facile de tirer la pierre aux policiers rapidement, mais tu sais, on parle d'une madame de 76 qui a la peau format peau de pêche à la grandeur. Puis je comprends qu'elle était agitée, mais ils l'ont quand même mis menottes.
1: Non, elle doit peser 106 livres.
0: Oui. Puis Ça, là, ça prend une autre tournure parce que la madame a l'Alzheimer, mais je suis obligé d'avouer devant toi et tous nos auditeurs que quand elle était menottée, puis que sur les images, elle donne des petits coups de talon aux policiers, j'ai trouvé ça punk, puis je trouvais ça malade. Mais là, je sais qu'elle a l'Alzheimer, puis je trouve pas ça punk, puis je trouve pas ça malade.
1: Ben, je trouve ça encore un peu punk, pareil. Là, ouais. La madame, tout de dette va être tannante.
0: Non, ouais, c'est ça.
1: Mais on trouve ça cute parce qu'on écoute, on regarde ça sur un écran à distance, là, mais c'est sûr.
0: C'est pas ma mère.
1: Non, c'est ça. C'est pas ta mère, puis t'es pas la policière non plus qui mis mes menottes. Ça pour dire qu'ils ont mis mes menottes, ils l'ont amené au poste, elle a passé une nuit au poste. Et là, la famille est indignée, puis avec raison quand même, là, avec un diagnostic d'Alzheimer, ben, c'est sûr qu'on doit prendre soin de ces gens-là, les amener à l'hôpital, les contenir.
0: Elle a passé une nuit en cellule.
1: J'allais dire Victoria, mais c'était plus haut.
0: Le nouveau là, Victoria, là, sur
1: la faune en haut.
0: Ah ouais.
1: Ben, ouais. Avec les gars du Blood Mafia Family.
0: Ah ouais. Ouais, c'est ça, puis à côté d'un junkie qui débase.
1: Ah ouais, okay. C'est ça. Fait que elle était là, je pense que c'était pas à bonne place. On aurait dû l'amener dans un hôpital, peut-être.
0: Tu penses qu'elle clashait un peu dans la clientèle?
1: Pauvre madame. Et là, on l'a amené au poste, puis là, la famille capote, puis les policiers sont un peu désemparés parce que je pense qu'on n'avait pas toutes les informations. Puis je ne veux pas vraiment donner le blâme aux policiers, là, c'est pas ça. Là. Est-ce qu'on a manqué de jugement? Il y aura une enquête, il y aura des choses de dites, puis il y aura des choses de confirmées. Mais la madame, c'est sûr que c'est attristant. À la base, peut-être qu'elle n'était pas à la bonne place, au sens que quand tu habites en RPA pour les gens autonomes, semi-autonomes, puis que tu amènes une madame qui est en diagnostic là, aigu, là, très avancé en fait, là, d'une maladie qui t'empêche de garder le jugement. Là,
0: C'est ça, exact. Que tu t'es réellement pas en mesure de répondre de tes actes. Là. T'es pas apte à subir un procès. T'es pas non criminellement responsable dans la plus pure façon de l'être.
1: Fait que elle était assise, à un moment donné, à s'élever, à varger l'autre dans balançoire, une autre madame. J'ai beaucoup de peine pour l'autre madame. En fait, j'ai de la peine pour les deux madames en question.
0: Oui, oui.
1: Mais là, il y aura une enquête et puis, c'est des images troublantes. Tu vois-tu comment c'est différent quand on a les images? Ça change tout. On n'aurait pas eu d'image, on aurait dû voir. OK, c'est une histoire banale, un texte en page 6. Là.
0: C'est pour ça que les policiers devraient tout le temps avoir des body cams. Pour moi, là, oui. À mon sens, devraient tout.
1: Dès que l'intervention commence, ça start tout de suite. Exact. Une sorte de GoPro sur le chest. Là.
0: Et en plus, c'est pour les policiers. Parce que ça a été observé aux États-Unis, là, toutes les allégations de profilage racial, puis tout ça, ça chute.
1: Comme le dos qui parlait à la policière. Là.
0: Ben oui. Mais Belkali, là.
1: Ouais, merci de se souvenir de son nom parce que moi, j'ai décidé de jamais m'en souvenir.
0: Ça. T'as vu qu'il a été arrêté pendant l'été, d'ailleurs?
1: Oui, là? Oui, oui. C'est ça. Si tous les policiers qui avaient arrêté Belkali avaient eu cette intervention-là au complet, probablement qu'on aurait eu les images bien avant là, qu'on découvre ça sur l'Instagram du dos en question.
0: Exact.
1: Fait que bon, c'est ça. C'est une histoire qui a défrayé la manchette. Je sais qu'on en a parlé dans les différentes émissions depuis le début de la journée, mais c'est quand même bon de le rappeler. Si vous avez des parents là, qui sont en résidence, en RPA ou en CHSLD...
0: L'Alzheimer, il y a de quoi de fascinant avec la démence, l'Alzheimer, cette maladie-là qui, on n'a pas vraiment de... On peut la contenir un peu, mais on ne peut pas la soigner.
1: Insoignable.
0: J'ai fait une entrevue avec un chercheur, je pense il y a 2 ans, qui m'expliquait que dans certains centres de recherche... On tend à vouloir appeler l'Alzheimer le diabète de type 3 parce qu'il y aurait des liens entre la consommation de glucides et aussi la réduction des glucides dans l'organisme pourrait aider justement à contenir la maladie d'Alzheimer.
1: Ma mère est diabétique. Il y a une espèce d'équation à un moment donné aussi. Là, c'est pas juste la tête qui lâche, c'est parce qu'en dessous, là, la mécanique générale a déjà baissé les bras. Il y a quand même une gentille dame qui, à l'écran, pas à l'écran, mais plutôt à la messagerie, nous rappelle que le film de 2004, Notebook, je sais pas si tu as vu ça, c'est à peu près le film d'amour le plus...
0: De Notebook, ça me dit quelque chose.
1: C'est un monsieur qui va toujours voir son épouse, qui se souvient jamais de lui et de ses enfants, tu sais. Et qui va la visiter, puis elle est toujours là en Alzheimer, en état d'Alzheimer profond. Là. Puis lui, il vient la voir quand même, il l'aime toujours. Puis il sait que des fois, à un moment donné, il y a genre 2 minutes qu'elle revient. Puis là, il est là juste pour ces 2 minutes-là. T'sais. Puis là, je te retrouve, chérie, tu te souviens, on a des enfants. Oui, je te retrouve, je t'aime. Puis c'est le groupe battripage. parce que c'est une belle histoire d'amour, ils sont en fin de vie, puis là, à un moment donné, pop, elle repart, puis là, elle retombe en Alzheimer, puis elle se souvient. Vous êtes qui, vous? C'est genre, c'est oh, ben, je suis ton mari, on a eu des enfants. Non, je te connais pas, tu vois le genre, là.
0: Oh my God.
1: Ça, c'est okay. Un film qui arrache le cœur, là.
0: Oh. Ben, il y a la version drôle qui s'appelle Les 50 premiers rendez-vous avec Adam Sandler. Oui. C'est exactement la même affaire, mais plus funny.
1: C'est vrai, ça, c'est bien dit. Peut-être en terminant avant de prendre une pause, parce que bon, le temps avance, puis on a des petits sujets, puis on a surtout des entrevues formidables à vous faire découvrir tantôt. Je sais pas si tu as lu le texte un peu déprimant de Vincent Brousseau-Pouliot, qui lui, des fois, nous fait des petits textes dans la presse concernant le troisième lien. Là, il est allé des baisses d'impôts.
0: OK.
1: Là, lui, il affirme quand même quelque chose. Bon, probablement les baisses d'impôts, t'es as-tu senti, toi, dans la dernière décennie?
0: Non! Ah oui!
1: Premièrement,
0: là, non, c'est ça. C'est... Moi, ça me fait rire. T'sais, on l'a tout entendu, la publicité de Christine Fréchette. On a donné 200 $ aux plus démunis pour combattre l'inflation. Tu combats l'inflation avec 200 pièces pendant combien de temps? Tu sais, mettons, faisons la conversion militaire, là. Tu combats d'un tranché combien de temps avec l'équivalent de 200 pièces? C'est 3 balles?
1: Genre? C'est ça, là. T'sais? Non, c'est des postures, tout ça, là. En fait, ce que j'ai retenu du texte de M. Brousseau-Pouliot, c'est que, bon, il y a des baisses de taxes, en fait, pas de taxes, mais d'impôts, là, qui sont palpables pour certains depuis de nombreuses années, en fait, au Québec. Et ces baisses d'impôts-là, en fait, sont ceux qui en bénéficient le plus, ce sont les riches et les familles.
0: OK.
1: Là, on fait l'étalage.
0: Pourtant, une famille, moi, bien.
1: Fait qu'il dit, bon, on a décidé de faire 24 types de contribuables différents, là, tu sais, ceux qui n'ont pas d'enfants, ceux qui n'ont pas de famille, ceux qui n'ont pas de conjoints, ceux qui n'ont pas de ci. Puis, on a trouvé que ceux qui ont les plus bénéficiés de ces baisses d'impôts-là, ben, c'est les familles et les riches, là. Bon, on comprend les riches, ça fait plus de dollars dans leur poche. Mais les familles, au niveau du pourcentage, ce sont eux les grands gagnants de tout ça. Mais j'ai trouvé ça quand même particulier qu'on fasse fi de toute la notion de taxe. Et oui, on a eu des baisses d'impôts, mais on a été surtaxés, comme je veux dire. Maintenant, tu plaques ton char, ça coûte vraiment plus cher. Tu sais, la taxe immatriculative qui a été rajoutée, notamment par le maire de Québec, Bruno Marchand. Fait que, tu sais, on parle de baisses d'impôts, mais on se rend compte que, finalement, tout coûte plus cher parce qu'il y a des taxes de déguisé partout, il y a des frais qui ont été ajoutés. Moi, je suis allé faire une prise de sang l'autre fois, on m'a chargé 28$.
0: Ouais. On oublie tout ce qu'il y a dans le détour,
1: c'est
0: aussi.
1: Ça. Ouais. Fait que je trouvais que c'est un texte qui maquillait la réalité. Et puis, je terminerai en disant que... T'aimes-tu aller à New York, toi? Je sais que c'est une ville de gauchistes, là, pour certains. Là,
0: Ouais. Ben, disons, là, avec Mme Dany, moi, j'aurais tendance à sauter un tour. Puis je suis allé peut-être 3-4 fois dans ma vie. Fait que, tu sais,
1: Il n'y a pas d'amour, là.
0: Non, pas particulier. J'irais, mais pas particulier.
1: T'sais. Moi, contrairement à Dan Gravel, là, c'est pas les Jets de New York, là, qui m'attirent en direction de la Grosse Pomme. C'est souvent, voilà, tourner des disquaires, aller voir des shows, des affaires culturelles. Mais tout ça pour dire qu'on a compris bien des choses avec le gouvernement municipal actuel. On est revenu avec les étiquettes, en fait, les autocollants de la honte. Un peu comme ici, en fait, quand il y a des opérations déneigement ou des opérations de nettoyage de rue, on demande aux gens de déplacer leur voiture.
0: Ah, c'est ça l'opération. OK, je pensais que les autocollants de la honte, c'était du genre « j'ai acheté cette Tesla avant qu'Elon vienne fou ». Moi, c'est ça, un collant de la honte.
1: Ben, à New York, tout le monde l'a déjà, là, c'est de l'acquis. Là, mais là, le collant de la honte, il est crissement gros, ça se met dans la vitre arrière, puis ça prend quasiment toute la place de la vitre arrière, puis c'est marqué « ce véhicule viole les politiques municipales de lavage de rue ». Et vous n'avez pas tassé votre voiture lorsqu'on l'avait demandé et indiqué. Donc, on vous met un ticket sur le pare-brise puis un autocollant comme ça. Ça, c'est une pratique qui existait dans les années 80. On a fait ça pendant presque 25 ans à New York.
0: Okay.
1: Ça marchait. Tu sais, tu arrives dans la rue, tu as un ticket. Puis en plus, tu as le sticker qui est vraiment dole à enlever. Là, c'est marqué sur le sticker. Pour enlever ce sticker, ça prend de l'eau savonneuse et de la patience. Tu comprends? Il est tannant à enlever.
0: Ah ouais, OK.
1: Fait que là, okay. Tu dis, OK, c'est beau, je me remettrai pas 3-4 stickers par été. Là, je vais le tasser, mon chien.
0: Ouais. Je pense, fait plus chier d'enlever le collant que de payer le ticket, quasiment.
1: Ah, vraiment? Puis tu sais, bon, les riches de New York font comme, vous demander à quelqu'un de l'enlever, mon sticker, probablement. Fait que là, on se rend compte que, bon, les rues sont pas nettoyées à la hauteur de ce que New York voudrait. On n'est plus dans le New York des années 80 où est-ce que c'était crado et tout.
0: Ouais.
1: Et là, ben, la punition qu'on a décidé d'établir, c'est ça. Ça fait pas l'affaire de tous les New Yorkais. Mais je pense que c'est quand même une bonne idée. C'est comme un sabot de Denver plus gentil. Je sais pas ce que vous en pensez, mais...
0: C'est vrai que ça, je rejoins un peu la question de l'auditeur sur le texto. Ça frôle un peu le vandalisme, mais vu que c'est l'État qui le fait, on dirait que ça, c'est correct.
1: C'est correct.
0: Mais tu sais, c'est quand même... Moi, j'aurais un malaise, je te le dis, là. Tu trouves que... Ben, je sais que t'es un fan de collant, comme moi.
1: Oui.
0: Et que tu trouves qu'il est tellement beau qu'il va sur mon Jeep sans me le demander.
1: Le mambo du décalco.
0: Je trouve qu'il y aurait un fret.
1: Ouais, c'est sûr que toi, t'as un Jeep, en plus. T'as-tu le toit mou?
0: Actuellement, oui. Ouais, okay, c'est ça,
1: les vitres molles.
0: Oui, oui.
1: C'est encore plus dolle à décoller, là, j'imagine.
0: C'est ça,
1: ouais. Mais à New York, il n'y a personne qui a un toit mou, je te rassure.
0: Oui, non, non, c'est ça.
1: Ça me semble n'être pas la même réalité que Val-Bélair-sur-Mer.
0: Exact.
1: Fait que, ben, c'est ça, c'est, on est revenu avec le fameux sticker. Puis, ben, à mon sens, pour le problème de... Moi, je me suis fait remarquer souvent quand j'habitais dans le Vieux-Québec, là, entre un sticker et un remorquage, j'aurais pris le sticker.
0: Oui, hein?
1: Je comprends le film, là, oui. En plein mois de janvier. Il est où mon char, chérie? Le mien, il est où? Des questions qu'on s'est vraiment posées. Prenons une petite pause, midi 46. Et puis au retour de celle-ci, nous autres, on vous a tricoté vraiment un bon show. Puis, ben, restez bien branchés à Radio X. C'est Rich et Gary jusqu'à 15h.
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18: Hey, c'est Joe Louis pour les sports. Les Blue Jays ont remporté une belle victoire de 5-4 hier contre les Astros, leur donnant le dessus dans cette série-là 2-1. Direction Chicago aujourd'hui pour un seul match contre les Cubs. Après ça, on reprend l'avion direction Philly pour les trois matchs de la fin de semaine. Après la solide volée de 12-0 que les Capitals ont servi aux Valley Cats, ça a été malheureusement une défaite de 7-4 hier à Tri-City. La dernière est ce soir avant leur retour à Québec vendredi. Et je vous rappelle que samedi, au Capitals, c'est le match Radio X. Au tennis, l'Omnium Banque Nationale s'enligne pour être une pas pire catastrophe après le retrait de Gabriel Diallo dû à une blessure. Hier, c'était au tour de Félix Auger-Aliassime d'annoncer qu'il se retirait du tournoi avant même d'avoir joué son premier match. Tout ça dû à une blessure au dos qu'il a subi durant l'entraînement. Dommage! Et on termine ça avec le football. C'est le premier match pré-saison de la NFL aujourd'hui. Le fameux match du Hall of Fame. Ce sera les Panthers contre les Cardinals. Ça commence ce soir à 20h.
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3: Oh yeah, midi 55, on est très content d'être là. C'est jeudi, jeudi de paye, hein, Jean-Francis?
4: Oui, monsieur.
3: OK, puis là, le compte est plein, puis là, on capote bien raide.
4: On est riche jusqu'à minuit ce soir.
3: On est là, on est live.
4: On s'ajoute des gratteux, puis on vit notre meilleure vie.
3: Hey, ça fait trois jours, là, je cherche des gratteux de Céline Dion. C'est moi qui voulais le gratter en onde.
4: Oui, puis quand est-ce qu'on va réussir à le faire, notre road trip? Pas notre road trip, mais notre trip ensemble.
3: Notre play trip.
4: Oui, notre play trip, notre Céline Dion trip, toi puis moi.
3: Ben dès que je gagne, moi, je gratte, je gagne, puis on part. Moi, j'ai dit à ma blonde, si je gagne le trip de Céline Dion, je vois pas que toi, là. Toi, t'aimes même pas ça, Céline Dion. Moi, je vois avec Rich.
4: Ah oui. Puis, man, quand ils vont chanter Sous le vent, c'est là. Ça, c'est notre moment.
3: Non, mais moi, j'ai une tactique. C'est que si on gagne, on fait toutes les activités, même le souper d'amoureux sur la Tour Eiffel, dans la Tour Eiffel.
4: 100%.
3: Là, mais arrivé au show, on vend nos billets à porte, puis on fait la tournée, là, on fait la grosse affaire, on va au Bataclan, on fait toutes les affaires qu'on a le goût de faire.
4: Moi, quand on va arriver au souper romantique, là, puis que les gens vont nous accueillir, là, moi, je joue le jeu, là. Ah, je suis contente! C'est sûr que je me la joue de même tout
3: on
4: le long du
3: voyage. On a mangé du au premier étage de la Tour Eiffel. C'est un beau prix, mais on dirait que les billets de l'Auto-Québec sont pas arrivés. Là. Gratter Céline, peut-être que ça n'existera même pas. J'avais hâte à ce segment-là parce que je connais un peu le sujet. Mais aussi, ça m'interpelle parce qu'il y a plein de préjugés, il y a plein de choses qui se disent, des faussetés. Puis bon, on ne se le cachera pas, c'est Jean-Francis et Gary qui sont en onde et donc on a un super pouvoir, on décide du booking.
4: Ben ça, puis aussi pour vrai, le langue qui est aussi intéressant dans l'entretien qu'on va faire, c'est que quand t'es malade pour de vrai, puis que tu te confrontes à une liste d'attente de 2 ans, puis que tu souffres pour de vrai de la maladie, peu importe quelle qu'elle soit, tu te mets en mode recherche de solutions. Puis des fois, là, aussi injuste que ça puisse être avec notre système de santé pour lequel on paye, des fois, les solutions sont pas dans la trail traditionnelle. C'est ce dont on va parler aujourd'hui, à côté de la trail traditionnelle.
3: Merci de me rappeler à l'ordre, Rich. C'est en fait une belle visite. C'est Marc-André Hébert qui est là de Solutions Cannabis. Et ben là, on se demande, c'est quoi ça, Solutions Cannabis? Sur la SQDC? Non, c'est une façon de rencontrer un médecin, mais aussi de trouver des ressources pour soit se guérir ou se calmer le pompon. Mais il n'y aura pas de meilleurs mots que ceux qui viendront de la bouche de Marc-André. Comment ça va? Bienvenue à Radio X.
5: Ben bonjour. Merci.
3: Faut vraiment que tu t'approches, par exemple. Ouais, là,
5: désolé, c'est-tu mieux comme ça?
3: Oui, parce que le micro, tu vois la petite truc rouge, là, il est vraiment unidirectionnel. C'est des micros qui sont extrêmement sensibles.
5: Super, je vais coller le micro dans ce cas-là.
3: Donc, Marc-André, juste peut-être pour... moi, je le sais, c'est quoi la solution cannabis médicale? Ça s'appelle SCM. Et toi, tu es président directeur général, consultant en cannabis médical. Donc, tu connais pas juste le tabac, tu connais le pot.
5: Mettons que j'ai un petit peu d'expérience.
3: Oui.
5: Mais c'est ça. Tu sais, t'expliquer un peu c'est quoi qu'on fait, nous, chez Solutions Cannabis Médical. On est une clinique spécialisée en cannabis médical. Donc, c'est sûr qu'on a du personnel qualifié, infirmières, on a des éducateurs en cannabis, on a aussi des médecins collaborateurs, des médecins spécialistes. Donc, c'est vraiment pour les gens qui ont des douleurs chroniques, le PTSD, de la dépression, qui ont essayé d'autres médications, les traitements conventionnels, mais que ça se passe pas bien, qui ont des effets secondaires, que ça répond pas de la façon expectée.
3: Mais vous vendez pas du pot, là. C'est pas comme la SQDC, c'est pas un comptoir, là. On se présente pas en disant, moi, je veux du Jean-Guy, là.
5: Non, exactement. Tu sais, je me dirais que ça arrive à toutes les semaines, qu'il y a du monde qui vient nous voir puis qui vont voir ma réceptionniste, dit, hey, avez-vous du H ou des trucs de même?
3: La réponse est non.
5: Exactement. Nous, on vend rien. On est une entreprise de service. C'est vraiment une clinique médicale.
3: Et vous êtes situé dans quel secteur?
5: On est à Le Bourgneuf, dans le complexe Vision, au deuxième étage. Donc,
4: c'est super beau.
3: C'est pas dans le fin fond d'un sous-sol à Saint-Roch. Là. Je veux dire, c'est une belle place.
4: Oh oui, ben puis oui, je m'imagine très mal comment quelqu'un peut penser. Ouais, ils doivent presser du hache à cette place-là. C'est comme pas ça que la vibe des lieux indique. Là.
5: Ben, ça arrive souvent quand même.
4: Ouais. Ben,
3: la clientèle qui s'intéresse en fait aux solutions que vous proposez chez Solutions Cannabis, c'est des gens qui peut-être sont des anciens militaires. Des gens qui ont des survivants en fait qui sont compensés par l'IVAC, des gens qui ont eu des accidents de travail. On s'adresse à des gens qui ont une détresse en fait, une maladie, des symptômes, des choses à soulager.
5: Effectivement. Mais tu sais, notre première spécialité, nous, c'est les soins aux vétérans. On a en haut de 1500 vétérans qui sont patients chez nous. Donc, tous les services sont gratuits pour les vétérans. C'est couvert par la Croix-Bleue Médavie. Nous, on est fournisseurs de services. Donc, il n'y a jamais de frais qui sont demandés aux vétérans quand ils viennent chez nous. Une fois que leur couverture est approuvée, c'est facturé directement au fournisseur de cannabis médical. Donc, ils ne déboursent pas non plus pour ni pour la consultation, ni pour la médication.
4: Est-ce qu'il y a eu un facilitateur avec Ancien Combattant Canada? Est-ce que vous avez un rapport avec eux autres ou c'est juste à part d'eux autres?
5: Je te dirais qu'on essaye de travailler avec eux, mais que tout ce qui touche le gouvernement, la Croix-Bleue, les assureurs en général, c'est toujours compliqué. Okay. Mais qu'on est spécialisé là-dedans, on sait comment s'y prendre. Donc, on est là pour aider dans la démarche, mais c'est pas magique. Il y a tout le temps des conditions à respecter. Par contre, je dirais que c'est quand même facile d'accès pour les vétérans quand ils ont des conditions qui sont accepté.
3: Post-traumatique.
5: Post-traumatique, dépression, douleur chronique.
4: Est-ce que tu sens que dans machine, c'est tabou, l'option cannabis ou, tu sais, ancien combattant reconnaît que c'est une piste qui a aidé ben des gars ou bien on pousse de la pilule puis on pousse de la pilule?
5: Je te dirais, c'est reconnu, mais en même temps, c'est comme, comment dire, une dépense qui est un petit peu honteuse à leurs yeux. Tu sais, il y a ben du monde qui vont dire, ah, les vétérans, ben, ils gèlent la face sur les fonds publics. Parce que c'est sûr que c'est les impôts qui vont payer les assurances.
3: Ben, leurs assurances, quand même, là, ils ont contribué.
5: C'est leurs assurances, mais tu sais, mettons aux yeux de monsieur, madame, tout le monde, c'est...
3: On paye le pot.
5: On paye le pot des vétérans. Mais je te dirais que, en réalité, ils ont essayé plein d'autres traitements. C'est des gens qui ont besoin de support, qui ont besoin d'aide. On est là pour les aider.
3: Et ça fait partie de la solution. C'est pas nécessairement la solution, mais ça fait partie d'un ensemble de solutions qui fait une différence dans la vie des gens, des anciens militaires et de d'autres personnes qui souffrent. Là, un des premiers messages que j'ai vu, je voulais absolument te demander la question. En fait, pourquoi payer plus cher? Puis pourquoi pas, là, je paraphrase, pourquoi ne pas s'auto-médicamenter à la SQDC? Tu rentres, tu pognes ce que tu as de besoin, puis envoyer.
4: Ouais, pourtant, ce ne sont que des success stories, les gens qui s'auto-médicamentent.
5: Ah, regarde, il y en a plein. Honnêtement, il y a une étude de l'Université Laval qui a démontré que c'est en haut de 30% des gens qui allaient à la SQDC, c'est pour de l'automédicamentation. Par contre, ce qu'ils vont pas vous aviser là-bas, c'est que quand tu as 21 ans et plus, tu es supposé savoir ce que tu fais. C'est à tes risques et périls. Tu peux poser des questions, mais ils sont pas supposés te répondre.
3: Ah, ils sont pas des répondeurs à SQDC. Là. C'est pas le produit là, qui s'est démarqué aujourd'hui, puis à ton regard, je peux même pas te le dire.
5: Ben c'est ça, puis c'est pas leur mandat non plus. Eux autres sont là pour vendre du récréatif. Fait que si tu vas là avec une condition de santé, oui, c'est possible que ça t'aide. Mais disons que tu fais de la haute tension artérielle, que tu as une historique de schizophrénie, de psychose. Disons que tu prends du coumadin pour éclaircir le sang. Il y a plein de choses qui peuvent venir en interaction avec le cannabis que tu vas prendre, tout dépendant de la forme.
3: Et ça prend un professionnel de la santé pour prévenir la personne en question que ça puis ça marche pas.
5: Exactement. Ou pour dire, regarde, tu peux prendre ta médication régulière, mais espace de 2 heures ou 3 heures avant de prendre ton CBD ou de prendre ton THC. C'est des choses qu'il faut consulter un professionnel de la santé. Il peut avoir des interactions médicamenteuses. Dans le fond, plus que tu es malade, plus que tu prends de médicaments, oui, ça peut t'aider, mais plus qu'il y a de choses à prendre en compte avant de commencer un traitement de cannabis médical.
4: Est-ce qu'à règle générale, l'issue ou la prescription qui va être émise chez Solution Cannabis Médical est plus du CBD que du THC?
5: La majorité du temps, on essaie d'intégrer du CBD dans le traitement. Ça va
4: donc,
5: probablement...
4: non psychoactif.
5: Non psychoactif. Donc, tu sais, le but, c'est pas de geler tout le monde, c'est de retrouver une qualité de vie, de baisser le niveau de douleur, baisser le niveau d'anxiété, le niveau de crise.
3: L'angoisse,
5: mais de demeurer fonctionnel, d'être capable de travailler, d'être capable de faire nos activités quotidiennes. Donc, tu sais, il y a ça aussi qui est important de voir. Nous, on peut dire, bon, mais tu commences avec tel dosage de CBD, on prend ça pendant un bout de temps, on fait un plan de traitement, oups, ça répond moyen, on accueille un tout petit peu de THC, quelques milligrammes. Mais tu sais, en gros, c'est vraiment de suivre les gens. On est là pour faire des suivis avec eux.
3: Il y a la tolérance qui n'est pas la même chez certaines personnes qui n'en ont jamais consommé, voire quelqu'un qui en a pris toute sa vie, c'est pas les mêmes paramètres.
5: Effectivement, tu sais, moi, la quantité que je prends, ben, il y a bien du monde qui ne serait même plus capable de marcher. Mais tu sais, je suis habitué. J'ai prends ça pour mes douleurs chroniques, c'est balancé avec des...
3: De quoi tu souffres, Marc-André, pour que les gens comprennent de quoi on parle, en fait? Là.
5: Moi, en fait, j'ai eu un accident de travail en 2016. Je me suis fait très mal au dos. Donc, blessure chronique. Puis que c'est ça, ça a comme mal guéri. Fait que j'ai des lésions professionnelles avec des limitations permanentes.
3: Pour
5: des limitations fonctionnelles. Fait que pour toute la vie, je vais avoir mal. Mais pendant longtemps, moi, mon médecin, il m'essayait des médicaments... toutes sortes
3: des
5: d'opioïdes.
3: Des opiacés, des patentes.
5: C'est ça, tu sais, puis que moi, une couple de fois, je faisais des chocs vagales, je m'évanouissais, je savais même pas ce qui s'était passé.
3: De douleur.
5: De douleur ou à cause de la médication. Je réagissais très, très mal à la médication conventionnelle.
4: C'est fun, ça?
3: Ah, wow!
4: J'avais bien du fun. Une belle vie, ça?
3: Ta blonde devait triper.
5: J'en avais pas dans ce temps-là. Ouais, okay. Fait que c'est ça, regarde, c'était vraiment pas l'idéal. Moi, dans mon cas, je répondais pas bien à la médication conventionnelle. Puis que j'avais complètement arrêté de fumer dans ce temps-là, j'en prenais plus du cannabis. Puis c'est un de mes amis à un moment donné qui m'a dit, regarde, t'es en arrêt de travail, t'es ses opioïdes, tu peux rien faire, tu peux pas conduire, t'es en dépression chez vous. Je te laisse du Blue Dream. Il savait que j'aimais ça, le Blue Dream.
6: Blue Dream sur la plage.
5: Exactement. Je n'étais pas sur la plage, j'étais dans mon salon, ouais, ouais, en petite boule parce que j'avais mal. Mais à un moment donné, j'ai dit, crème, moment fumé un. Puis ça a été la première fois, à peu près 6 mois, que j'ai réussi à écouter un film du début à la fin, de rire, puis d'avoir un petit peu d'agrément, de ne pas penser à ma douleur, de ne pas penser que ma vie était finie, de qu'est-ce que je vais faire de ma vie. Tu sais, honnêtement, j'en étais rendu là. Je fais, wow. Un crime. Il y a quelque chose qui s'est passé.
6: T'étais pas un poteux, là. Je veux dire, t'étais pas quelqu'un qui consommait, là.
5: À ce moment-là, non. Je l'avais déjà été dans le passé. Oui. Mais tu sais, j'avais complètement arrêté parce que je travaillais dans les mines, dans le dynamitage à ce moment-là. Okay. Mais là, ça faisait un bon bout de temps que j'étais en arrêt de travail. Puis mon médecin m'avait comme dit, tu sais, tu retourneras pas travailler, là. Oublie ça. Fait que, tu sais, la dépression qui s'en est suivie, elle dit, bon, mais je vais faire quoi de ma vie? T'sais, moi, je suis habitué d'être fort, d'être en forme, en ouais, amenant des poches de dynamite.
6: T'es jeune, là, je veux dire, c'est arrivé, t'étais jeune, là.
5: C'est arrivé que j'étais quand ben, relativement jeune, là. Je parais peut-être plus jeune que ce que j'en je suis vraiment. Mais regarde, tu sais, c'est plate en maudit de se faire dire à 33, 34 ans que c'est tu jeune. Peux plus travailler.
6: T'es jeune, là.
5: Tu sais, fait que, moi, c'est là, de fil en aiguille, que les médications conventionnelles fonctionnaient pas bien. J'avais des douleurs, j'étais dépressif à côté d'un barreur, ça se passait pas bien, puis de fil en aiguille, le cannabis est venu m'aider. Mais c'était super dur à trouver un support médical, mm-hmm. un médecin.
6: Ouais, tu peux rejoindre Tony au Perrette tous les soirs, là, mais tu sais pas ce que t'achètes.
5: Ben c'est ça. Tandis que moi, je voulais de savoir qu'est-ce que je prends comme produit, avoir les bons produits, adapter à ma condition, réduire mes effets secondaires, parce que moi, c'est ça qui marchait pas avec les médications conventionnelles, c'était les effets secondaires. J'avais pas de soulagement, puis je filais comme de la marde. Fait que, tu sais, en gros, c'est quoi le but de prendre ça?
6: Il y avait moyen de te prendre
4: en main. Ah ouais, c'est juste perdre, là.
6: Ouais.
5: C'est ça. Fait que, tu sais, moi, avec le temps, j'ai appris vraiment à me faire un plan de traitement. Il y a des médecins qui m'ont aidé là-dedans, des infirmiers,
6: parce
5: des
6: infirmières. Parce que, faut le dire, là, chez Solution Cannabis, il y a un encadrement médical. Il y a un médecin qui supervise tout ça. Il y a des infirmières qui sont là. Fait que, on y va pas à tâtons, là, t'aimes-tu mieux l'indicule, ça, tu y vas, là. C'est scientifique comme démarche.
5: Bien, c'est ça. Nous, on va faire une approche personnalisée pour chaque personne. Donc, c'est sûr que comme un screening, on ramasse des informations au début. On regarde pour quelles conditions la personne vient chercher de l'aide.
6: C'est quoi son profil?
5: Son profil. C'est quoi les autres médications qui ont été essayées? Ça l'a-tu été cessé? Est-ce qu'il continue à les prendre? Ça fonctionne-tu? Moyen? C'est vraiment de regarder pour faire un plan de traitement personnalisé et sécuritaire pour le patient. Donc, la première chose, c'est d'assurer sa sécurité, s'assurer qu'il n'y a pas d'effet secondaire et que ça se passe bien. Ensuite de tout ça, là, on va faire, pendant les suivis, certains ajustements. OK, bon, il semble mieux réagir à tel type de produit. Est-ce que la personne travaille encore? Est-ce qu'elle a à conduire? Est-ce qu'il faut qu'elle prenne soin des enfants?
6: On peut-tu conduire sous le CBD?
5: Sous le CBD...
6: C'est une question qui fait trois fois que je l'avais
4: passé.
6: C'est
4: une bonne question, une question légitime.
5: Moi, j'ai pas le pouvoir légal, je ne suis pas avocat pour donner une vraie réponse
6: l'avis légal.
5: Légale. Par contre... qu'on va dire, c'est que la loi dit qu'il ne faut pas être en faculté affaiblie.
6: Oui.
5: Donc, le CBD, si tu prends du CBD pur, c'est pas psychoactif, tu n'es pas en faculté affaiblie. L'affaire est que dans beaucoup, beaucoup, beaucoup de produits de CBD, il va y avoir des traces de THC. Puis il va
6: dans
5: avoir,
6: les huiles, notamment?
5: Dans les huiles, dans les gélules, dans presque...
6: Dans les cocottes?
5: Dans les cocottes, tu vas presque toujours avoir des traces de THC. Puis que si, disons, tu te fais arrêter dans un barrage routier, qu'ils te prennent un échantillon salivaire, une prise de sang, quelque chose comme ça, c'est possible que tu testes positif au dépistage.
6: Surtout quand il y a un accident, ils prennent des prises de sang, ils vérifient l'état second ou pas que tu as, c'est-à-dire, t'as-tu bu, t'as-tu pris de la drogue.
4: Mais on teste positif à un échantillon salivaire après combien de temps après consommation? Parce que, tu sais, moi, en ce moment, peut-être tu me testes salivaire, j'ai pas fumé, ça date de hier soir. Fait que si je suis positif, pourtant, je ne suis pas sous l'effet du cannabis en ce moment même, là.
5: Ça peut durer quand même assez longtemps.
6: Okay.
5: J'ai pas les données précises, là, mais j'ai vu qu'il y avait des tests, là, que ça peut aller jusqu'à 24-48 heures après.
6: Okay.
5: Fait que, tu sais, tu le sens plus du tout, l'effet du cannabis, là, du THC. Quand même bien que t'étais pété raide hier à fumer un joint en écoutant un film, on s'entend qu'aujourd'hui, tu ressens plus les effets.
6: Aucunement.
5: C'est possible que tu testes encore positif si ils font un test.
6: Okay.
5: Fait que c'est ça qui est plate. Fait que c'est tout le temps, mais est-ce que tu étais en faculté affaiblie, oui ou non? C'est là qu'il est à débattre. Fait que tu sais, je veux pas me lancer plus là-dessus.
6: Mais c'est sûr que si on consomme du THC, là, la réponse est vraiment facile à formuler parce que le CBD, c'est plus compliqué. Est-ce que tu étais intoxiqué? Y avait-tu un petit ajout de THC? Mais le THC, c'est assurément, on conduit pas.
5: C'est ça. En gros, nous, on recommande tout le temps là, d'attendre au moins 6 heures après avoir ingéré, ben, avoir pris du THC fumé. Puis si c'est ingéré, c'est mieux d'attendre 8 à 12 heures parce que les effets peuvent être encore plus longs. Mais encore là, c'est pas nécessairement des périodes, c'est safe pour dire que tu n'es plus en faculté affaiblie. Ça garantit pas que tu testes pas positif.
4: Les auditeurs sont super interactifs, puis il y a quelqu'un qui te pose la question. Puis je peux comprendre aussi, là. Moi, je veux faire attention à ma santé. Je vais-tu me mettre à fumer? On dirait que je me magasine un peu un cancer du poumon. Il y a autre chose que fumer, en fait.
5: Il y a beaucoup d'autres options. Puis en gros, nous, on essaye, des gens qui viennent nous voir puis qui fument déjà, de réduire leur quantité fumée.
4: De toute façon, pour bénéficier de la plante, est-ce que je me trompe, ou fumer, c'est pas la meilleure des options?
5: C'est vraiment pas la meilleure option. Je te dirais fumer. Nous, on utilise ça pour des entre-doses. Quelqu'un, ou disons, exemple, quelqu'un qui est post-traumatique, il y a quelque chose qui se déclenche, il se réveille, un gros cauchemar ou un événement qui... un déclencheur.
6: Parce que fumer, c'est ce qui kick le plus. Là.
5: Ça va kicker le plus, ça va être rapide d'action, mais c'est une courte durée d'action. Donc, si tu veux être soulagé sur le long terme, t'es beaucoup mieux avec les choses ingérées. Donc, on va y aller avec les huiles, les gélules.
4: Les edibles.
5: Les edibles, effectivement. Donc, c'est rendu qu'il y a un choix, là. Il y a beaucoup, beaucoup de choix sur le médical.
6: HQDC, c'est au chou-fleur, hein. C'est vraiment particulier.
5: Ouais, j'ai pas osé goûter, là. Tu as essayé?
6: Oui.
5: C'est bien, bon?
6: Parfait. Je l'ai mangé. J'ai quasiment mangé le sac au complet, puis ça fait pas grand-chose. En fait, je pense que le pourcentage de THC, notamment, est pas très élevé.
4: Ça veut quoi être 5, 10 milligrammes?
6: Puis le goût, ça me rappelait les pires moments avec ma mère quand j'étais petit, qu'elle m'obligeait à manger du brocoli puis du chou-fleur. Je ne peux pas croire, que le monde en rachète.
5: Bon, mais tu regarderas le petit sac que je t'ai amené, ça va goûter meilleur, ça, je te le garantis.
6: On va checker ça à pause. Mais c'est ça, le fait est, c'est qu'on a plusieurs solutions qui sont proposées, puis l'ingérer est assurément ce qu'il y a de plus santé comme façon de le consommer, le cannabis.
5: Oui, effectivement. Le plus santé, le plus efficace aussi dans la durée. Tu sais, moi, je prends des gélules le matin, gélules de CBG.
6: Le matin, ah oui.
5: Oui, le matin.
4: Le CBG?
5: CBG et CBD. Donc, moi, il y a zéro THC dans ce que je prends. Fait que c'est vraiment pour faire ma journée. Fait que moi, je prends ça, j'ai aucune faculté affaiblie.
6: J'ai entendu ça, CBG, moi.
4: J'ai déjà entendu, mais donne-moi un peu de détails sur CBG.
5: C'est le cannabigérol. Fait que dans le fond, il y a plein de cannabinoïdes. Avant, on entendait juste parler du THC. Là, après ça, le CBD est embarqué. Mais là, il y a des études qui sont faites sur plein d'autres cannabinoïdes. Donc, le CBG, ça semble vraiment efficace en combinaison avec le CBD pour la gestion de la douleur, mais aussi pour l'humeur. Moi, je trouve que ça m'aide à me donner un petit peu de pep dans ma journée.
6: OK.
5: Mais tu sais, il y a des gens qui vont l'utiliser. Mettons, il y a des pilules pour la nuit qui en a un petit peu. Mais surtout pour la nuit, présentement, ce qui est bien populaire, c'est le CBN. Fait que ça, c'est un autre cannabinoïde qui aide le sommeil.
6: Ça, c'est pas des terpènes, c'est des cannabinoïdes.
5: C'est pas des terpènes, c'est des cannabinoïdes qui sont présents dans la plante en plus ou moins grosse quantité, mais que là, avec les études qui sont faites sur ces produits-là, on se rend compte qu'il y a des bonnes utilités. Des vertus. Donc, le CBN pour le sommeil, c'est génial. Tu sais, le CBG avec le CBD, moi, je trouve que c'est encore plus efficace. Il y a le CBC. Qui commence à être étudié, qui sort aussi en pilule, qui semble être très, très prometteur pour la gestion de la douleur. Donc, c'est toutes des choses qui marchent, c'est ensemble, qui viennent comme améliorer les vertus du CBD, du CTHC. Fait que quand on apprend à bien utiliser les différents cannabinoïdes au bon moment, je dirais qu'on a des très, très bons résultats chez certains patients.
6: Marc-André, mettons, je suis un vétéran du 22. Prends un exemple au hasard. Là, ouais. On en a eu presque tous les jours cette semaine des gars du 22. Puis, j'ai ma prescription. Je suis allé voir Solution Cannabis. On m'a présenté un plan. J'achète où mon weed?
5: Toi, dans le fond, ce qu'on va faire, c'est qu'on va te proposer certains fournisseurs, donc des producteurs licenciés qui sont autorisés par Santé Canada.
6: Sur des achats, c'est sur des sites web B2B que ça prend une clé pour y aller. Là.
5: C'est ça. Dans le fond, nous, on va transmettre ta prescription puis ton enregistrement au producteur, puis ça va faire office de ta pharmacie du cannabis.
6: Fait qu'on achète directement au producteur.
5: Oui, puis c'est livré directement chez toi.
6: Pis c'est du pot québécois, c'est du pot canadien, c'est du pot d'Amsterdam, ça devient
5: de où? Ça dépend où est situé ton producteur. Nous, on a des producteurs qui viennent du Québec, on a qui viennent de l'Ontario. Je te dirais, les grosses plateformes avec beaucoup de produits intéressants sont surtout situées hors province, mais il y a quand même des compagnies québécoises qui ont une offre intéressante.
6: Ben, le BC, il y a des producteurs qui ont déjà gagné le Cannabis Cup. T'sais, c'est la première fois que le Canada avait gagné le Cannabis Cup d'Amsterdam. Fait que c'est sûr qu'il y a du bon stock qui vient du BC.
5: D'excellent stock qui vient du BC. On parlait justement de Broken Coast avant d'entrer en onde, puis que ça en est un très, très bon produit. Mais on a des super beaux produits qui sont faits au Québec. Moi, je pense à MTL Cannabis, qui sont basés à Montréal. moi, j'achète beaucoup, beaucoup de leur cannabis, puis j'adore leurs fleurs, j'adore leur pre-roll, mais il y a beaucoup de produits québécois qui sont intéressants aussi. Là.
4: Est-ce qu'on a accès... Mais est-ce qu'on a accès à un potentiel, juste l'expression en anglais, un patent, un taux de CBD plus élevé en huile en utilisant vos services que versus ce qu'on aurait à la SQDC? À SQDC, on est à quoi? 150 mg.
3: 30% THC sur tous les produits, peu importe que ce soit du pot, du hash ou
4: n'importe quoi. Mais vraiment, CBD en huile, là, on est à 150 mg de mémoire avec celui de Tweed par pipette, par millilitre. Est-ce qu'avec vos services, on a accès à un peu plus?
5: Je dirais que présentement, pour le CBD, la SQDC ne met pas de limite
4: pour le
5: taux en CBD. Donc, oui, il y a des produits très concentrés, mais ils sont beaucoup moins nombreux. Je dirais, sur le médical, on a une grosse panoplie de produits qui peuvent être intéressants pour traiter différentes conditions. Okay. La différence, par contre, c'est qu'on a le droit à beaucoup plus de produits qui sont en haute teneur à THC. Donc, des fois, pour des entredoses, ça peut être pratique de juste prendre une petite puff de vape, mais tu sais, à la place de fumer un gros joint, tu prends une puff... mais qui est à 50%.
3: On dirait que c'est ça que la CAQ n'a pas compris. Là, en réduisant en fait le taux maximal à 30%, ça fait que les gens vont consommer davantage de boucan pour obtenir le même résultat.
5: Mais effectivement. Puis regarde, moi, j'ai même une de mes amies qui produit du cannabis en Beauce puis qui fait de la transformation puis qui font des excellents produits chez Origami et qui me dit, regarde, il dit, je veux même pas en vendre un SQDC. Si je veux le vendre un SQDC, il faut que je le coupe avec du CBD pour le rendre moins bon, pour qu'il respecte le 30%. Il dit, pas vrai que je vais couper mon produit pour respecter les règles de la SQDC. Donc, il le vend dans les autres provinces, mais il n'est pas vendu au Québec.
3: Ça, c'est ironique, là.
4: C'est
3: j'ai le vertige, là.
5: C'est plate à entendre, mais c'est la réalité.
3: De cette information-là.
5: Et tu sais, il y a bien des choses comme ça qu'on n'est pas au courant, mais comme je parlais tantôt aussi, tu sais, là, on parle pour les vétérans que tout est payé pour eux par la Croix-Bleue s'ils ont une condition reconnue. Une chose que les gens savent pas, puis que moi, je voudrais le partager en onde, c'est que la CNESST, maintenant, pour les lésions professionnelles, reconnaît le cannabis médical comme traitement.
3: Pour les accidents de travail.
5: Pour les accidents de travail. Donc, si tu as eu un accident de travail...
3: C'est à la construction, peu importe. Là.
5: Exactement. Il y a des conditions à respecter. Faut que tu ailles essayer d'autres traitements conventionnels avant, mais si tu as essayé des choses puis que ça répond pas bien, comme c'était mon cas, ben il y a une façon de faire.
3: C'est une solution.
5: C'est une solution. Puis ça va être couvert par la CNSST. Donc c'est rendu un peu comme les vétérans. Les gens sur la CNSST ont accès à ça aussi.
3: C'est nouveau ça, cette.
5: Ça fait à peu près 2-3 ans que c'est accepté, mais c'était au compte-goutte.
3: C'est pas su, personne sait ça.
5: Ouais, personne s'en est vanté. Puis tu sais, comme nous, on est très limité à répandre la bonne nouvelle. On peut pas faire de publicité avec le cannabis au Québec. Puis la CNSST sont pas allés le crier sur les toits non plus. Mais depuis décembre 2024, ils ont changé leur réglementation. Puis c'est accepté pour les maladies professionnelles psychologiques et physiques. Donc, si tu souffres de douleurs chroniques ou d'une maladie psychologique qui est reconnue comme lésion professionnelle, tu as potentiellement droit à un traitement de cannabis médical payé par la CNSST.
3: Marc-André, est-ce que c'est vrai de dire que la plupart de nos médecins de famille ont pas vraiment le réflexe de nous prescrire ce genre de produit-là avec du THC ou du CBD, et que même il y a des médecins qui refusent carrément là, de s'intéresser à ces médications-là? Et c'est pour ça que Solution Cannabis vous offre de rencontrer un médecin qui connaît le sujet et qui, lui, est en mesure de vous proposer un traitement parce qu'il a étudié la question, parce qu'il s'est intéressé à cette solution-là, le cannabis?
5: Bien, c'est ça. Pendant longtemps, au Québec, ce qui est arrivé, c'est que pour prescrire du cannabis médical, les médecins étaient obligés de faire partie d'un projet de recherche. C'était chapeauté, si je me souviens bien, par l'Université McGill, par le Collège des médecins. Là, on remonte à plusieurs années. Mais comment dire, c'était du trouble administratif pour un médecin de faire ça.
3: Plus de paperasse, les médecins, ils en ont déjà en masse.
5: Ben c'est ça. Ça leur tentait pas d'embarquer là-dedans. Fait que la majorité des médecins québécois se sont virés de bord et ont dit « moi, j'embarque pas dans ça ». Justement parce que c'était une trop grosse lourdeur administrative. Mais tu sais, moi, j'étais déjà en 2014, ma mère, elle habitait à Sudbury, en Ontario, pour sa fibromyalgie, puis son médecin, il en parlait du cannabis médical puis du CBD.
3: Lui, c'est lui qui a amené le sujet.
5: Il était super open à ça. Puis il dit « regarde, on a des bons résultats ». Mais t'essayais d'avoir ça au Québec à ce moment-là, c'est tabarouette, on prescrit pas ça, là, vous êtes tous des bandits. Tu sais, c'était le même que c'était vu là, au Québec. Mais en Ontario, pas de problème.
3: Il était en avance.
5: Donc, tu sais, il y a une meilleure expertise des médecins ailleurs. Je dis pas qu'il y a des médecins québécois qui ont quand même une expertise là-dessus, mais souvent, ils vont juste prescrire pour leurs patients. Ils vont pas y aller à large puis voir d'autres patients. Comme nous, on est chanceux, on a une spécialiste de la douleur québécoise qui est disponible pour voir nos patients pour la CNSST. Parce que ça, c'est une des règles de la CNSST. Il faut absolument que ça soit un médecin québécois qui signe. Ils ne sont pas liés par la décision d'un médecin hors province.
6: Ben, à un moment donné, chez Pharmaprix, je pense, en tout cas, il y a une pharmacie que tu prenais rendez-vous, il y avait un onglet qui apparaissait, tu pouvais commander directement sur le site de cette pharmacie-là, puis tu rencontrais, via la magie d'un écran...
4: En Zoom, là,
6: okay. une médecin ontarienne.
4: Ah.
6: J'avais fait un reportage quand je suis rentré ici à Radio.
4: Oui, ça me dit quelque chose.
6: Puis la madame avait dit oui. J'avais dit oui, je travaille avec Dominique Moret puis Jeff Fillion, je suis anxieux. Puis elle m'a dit parfait, allez-y. c'est comme, t'es vite qualifié. Là. Okay. La madame a genre 47 rendez-vous en une heure. Là,
5: ben, c'est ça. Toi, tu parles de. Dans le temps, c'était Shoppers.
6: Oui, enfin, c'est ça, Shoppers.
5: Qui avait Shoppers Cannabis. Là, maintenant, ils ont vendu. C'est une autre compagnie qui administre ça, qui gère la patente. Mais c'est ça, eux autres, c'est qu'il y avait une entente avec LOMD, qui s'appelle. Puis c'était super facile. Tu rentres sur un clic, tu te ramasses sur le site de LOMD, puis tu fais une demande en ligne. Je te dirais, moi, je trouve que c'était fait à la va-vite.
6: Ben
5: je
6: oui.
5: veux pas critiquer personne, mais c'est pas notre façon de procéder.
6: Non, non,
5: c'est nous, tout le monde, je sais pas, t'es déjà venu chez nous?
6: Oui, je suis déjà venu.
5: Tu sais que nous, c'est t'as une rencontre avec le médecin. Au besoin, t'as l'infirmière qui est là aussi, la clinicienne, pour réviser les dossiers, faire les ajustements, faire des...
6: T'as l'impression d'aller chez le dentiste, puis là, tu te rends compte qu'il y a personne qui va te jouer dans la gueule.
4: Pour vrai, c'est ça.
6: Sera propre,
4: c'est pour ça que je suis fasciné que des gens demandent, avez-vous du H des affaires de même? Ça, c'est une démonstration que tu sais pas read a room, là, tu sais, parce que c'est pas à la place. T'sais, moi, j'y étais aussi. J'avais rencontré Mathieu Thomas, qui travaille pour vous. Puis Mathieu, c'est un professionnel. Jamais j'aurais osé. Hey, moi, j'aimerais ça avoir du H qui goûte la fraise. Jamais j'aurais proposé de quoi de même.
6: Parce banane.
4: Ouais, c'est tellement pas à place.
5: Surpris là. Des appels qu'on a, puis du monde qui vient nous voir sur place, puis qui nous demande de quoi fumer.
4: C'est vraiment quelque chose. C'est vraiment une place sérieuse. Curiosité de vos clients, vos patients. Au-delà de que tu sais il y a des méthodes d'avoir accès avec les assurances et tout ça, quand tu arrives en milieu de travail nouvellement médicamenté avec le cannabis, est-ce que des fois il y a encore un tabou par rapport à ça? Y a-tu des gens qui sont réfractaires à ça?
5: Ça arrive souvent. Ben je te dirais, nous on a entendu des vertes puis des pommures de la part des employeurs, même des enfants, tu sais, des jeunes enfants qui avaient des graves problèmes de santé puis qui réagissaient très très bien au CBD, puis que c'est la commission scolaire qui s'opposait à ça, qui avait mieux qu'ils soient sur de la médication chimique qui ne fonctionnait pas que de les laisser prendre une petite gélule de CBD sur l'heure du dîner, sur le terrain de l'école.
6: On est encore complexé par rapport à ce produit-là au Québec, hein?
5: Ben, ça fait peur, mais tu sais, c'est comme un peu l'inconnu. Les gens savent pas, tu sais, dans leur tête, du cannabis, ça gèle.
4: Ouais.
5: C'est pas nécessairement le cas. Tous les cannabinoïdes que je t'ai parlé, à part le THC, ça gèle pas. Il y en a qui vont t'endormir, il y en a qui vont réduire ton anxiété.
6: Le monde dit, il y en a pas de CBG à SQDC.
5: C'est sûr que c'est plus dur à obtenir à la SQDC, mais la SQDC sont là pour le récréatif. D'ailleurs, moi, je sais même pas qu'est-ce qu'ils font avec du CBD à la SQDC.
6: Parce qu'il y a pas trop rien de récréatif là-dedans.
5: Il y a rien de le fun à fumer du CBD, ça goûte la marde puis ça bosse pas. T'sais, on va se le dire.
4: Oui,
5: là.
4: Exactement.
5: Tu sais, fait que je comprends même pas qu'est-ce que ça fait là. Selon moi, je veux pas critiquer personne, mais c'est comme un peu hypocrite, la SQDC, d'avoir ça. En disant, on est là pour le récréatif.
6: Oui, oui, c'est le party sit.
5: Party sit, mais on te vend un pot à 150 mg de CBD qui va juste réduire ton inflammation. Tu vas avoir ben du fun là-dessus.
6: Non, il y a personne qui va raver là, au
4: CBD.
6: Au CBD,
5: c'est ça. Donc, tu sais, c'est sûr que sur le médical, il y a beaucoup plus de produits. Que ça soit des gummies, des edibles, des soft gels, des strips sublinguales. Nomme-les, c'est rendu, t'as même des petits pouches à chiquer, tu sais, on voyait les petits pouches de tabac, mais ils sont rendus qu'ils font des petits pouches à
6: bientôt
5: chiquer.
6: Bientôt les gouttes dans les oreilles, là, tu sais.
5: J'imagine que ça va venir.
4: Puis, avez-vous accès à des crèmes topiques pour les gens qui ont des problèmes de peau? Ouais.
5: Des gens qui réagissent très, très bien à ça. On a des gens qui viennent nous voir seulement pour des crèmes topiques au CBD, au THC.
6: C'est pour qui, ça, les crèmes topiques?
5: C'est plus si tu as une douleur localisée. Exemple, tu sais, brûlure. Mal partout dans le corps. Pas nécessairement pour les brûlures. Je te dirais, c'est pas tant recommandé pour les soins de la peau.
6: Ouais.
5: Mais c'est qu'il va avoir une bonne absorption. Si, mettons, je sais pas moi, t'as mal des articulations du coude.
6: Ouais.
5: Tu t'es blessé. Il y a des gens qui vont réagir très, très bien. T'appliques en surface. Le produit est absorbé par la peau. Ça s'en va dans tes muqueuses, puis ça s'en va ensuite dans le muscle, puis que ça soulage la douleur. T'sais, moi, je te dirais, ça dépend vraiment, c'est où j'ai mal. C'est pas suffisant pour mon dos. Disons, moi, j'y vais avec les gélules, mais si j'ai une douleur localisée, je me pète la gueule, je me fais mal aux genoux, je me fais mal quelque part.
6: Pète la gueule en vélo, là.
5: Exemple, ouais, toi, tu fais du vélo pas mal, mais regarde, tu te pètes la gueule en faisant de la descente, ça peut être une bonne option. Là, une crème topique, tu te mets ça sur la zone.
6: Fait que
5: c'est
6: plus
5: ciblé. C'est ça, c'est plus ciblé. Fait que tu peux y aller direct sur la blessure à la place d'ingérer quelque chose.
6: Je pense que, Marc-André, on a un peu dépassé la cloque, là, mais j'ai appris plein de choses. J'étais déjà sous le charme de Solutions Cannabis. 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Si vous avez des questions, en fait, là, je pense que Marc-André Hébert, il sera là toujours pour répondre à celles-ci. 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Rich, as-tu quelque chose à rajouter?
4: Non, mais chaque situation est unique, hein. Puis eux autres vont justement être en mesure de prendre votre situation unique puis la décortiquer bien comme faut, plutôt que d'y aller à bâton, comme un aveugle à bâton, tu sais.
6: On va essayer ça, puis je voudrais me revoir la semaine prochaine.
4: Non, exact. C'est des gens professionnels, tu sais.
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6: Marc-André Hébert, merci beaucoup. Bonne fin de journée et puis bon 420 tantôt.
5: Ben, merci beaucoup.
4: Merci Marc-André.
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5: OK, on est toujours là, 13h31, c'est comme le miroir 1331. On est très content de l'entrevue qu'on vient de réaliser avec nos amis de Solutions Cannabis. Je vais avoir un beau coton ouaté, là. Merci Marc-André, on t'écrira quand on aura mal quelque part. Moi, je game pas ben, par exemple. Puis le prochain sujet, là, je compte un peu sur toi, Rich, pour alimenter la discussion. Parce que moi, je pense que la dernière fois que j'ai joué aux jeux vidéo, c'est sur la GameCube, puis je jouais à Pikmin.
6: C'est une excellente console, par exemple. Ton dernier souvenir est très bon.
5: Oui.
6: Puis pour vrai, là, on va se lancer dans un moment, oui, qui va traiter de gaming un petit peu, mais qui a forte odeur économique, parce que c'est la plus grosse transactions économiques en lien avec le jeu vidéo qui a été conclu au courant des dernières heures.
5: Ah oui, c'est tout récent. Puis on a demandé à un expert, en fait, c'est Daniel Carosella.
6: Exact.
5: Est-ce que j'ai l'accent?
6: My man, mon italien préféré.
5: OK, ben lui, il écrit dans Branchez-vous, dans M2 Gaming, puis c'est aussi un collaborateur du Spacecast. Mesdames, messieurs, on l'accueille. Salut, Daniel.
7: Bonjour.
5: Salut,
8: comment ça va?
7: Hey, je suis fébrile. Jeff, il sait pourquoi, là.
6: Ouais, lui, vient de s'acheter un ordinateur extraordinaire.
5: Un laptop?
7: Oui, un tout petit laptop très mince.

0: Non, non, mais pour vrai, c'est une bombe. Puis, ben, tu sais, je l'ai partagé. Vous irez voir si vous êtes curieux, là, tapez mon nom sur Facebook, vous allez pouvoir le voir. Mais il y a une animation personnalisée à l'intérieur. Puis là, c'est pas pour émouvoir les gens, là, mais tu sais, c'est le dernier cadeau de mon grand-père qui est décédé en juillet.
1: Oh.
0: Donc, en fait, ceux qui ont monté l'ordi ont mis une mention, tu sais, à son nom, là. Donc, écoute, hier soir, je regardais ça, puis je braillais, là.
1: Ah, pour vrai, c'est tellement trouvé ça sweet parce que maintenant, Gary, tu peux mettre une animation sur le laptop, pas sur le laptop,
2: sur le desktop,
1: sur la tour en tant que telle. Et là, on y voit Mario qui fait un bye-bye avec. En lettrage stylisé, le nom de ton grand-père.
2: C'est comme, ouais, exact. C'est comme s'il était encore là.
0: Ouais, en fait, ils ont fait comme exprès. Puis, ce qu'ils savaient pas, c'est que ça fait un lien aussi avec les derniers mots que mon grand-père me dit avant de mourir. Parce que Mario, dans le fond, il fait un halo, tu sais, comme halo, je suis encore là. Puis après ça, il s'en va. Tu sais, vers le monde champignon, mais tu sais, c'est un peu comme mon grand-père qui s'en va, tu sais. Fait que, mais pour vrai, j'ai trouvé ça super. Puis, j'ai juste hâte d'y aller, là. J'y vais tout de suite après l'entrevue, là. Fait que, c'est ça. J'y hâte.
2: Passion gaming.
0: Oui, absolument. Passion gaming. Les auditeurs du Spacecast le savent.
2: T'as quel âge, Daniel? T'as commencé avec quelle console? Je veux pas être rentré dans ta vie privée, là, mais.
0: Écoute, ben, j'ai 42. Ma première console, ça a été la NES. Puis d'ailleurs, il y a une photo de ça où ce que tu me vois, les gros yeux, la bouche vraiment toute ronde, là. Tu sais, la surprise, là. Fait que j'avais à peu près 5-6 ans quand j'ai eu ma NES. Puis après ça, ben, ça a juste continué.
2: J'ai vu, ça a dégénéré.
1: J'ai vu tes pupilles fondre et devenir des points d'interrogation. Gary, la NES, c'est avant la Super Nintendo.
2: OK. Ouais.
1: Okay. Duck Hunt, est-ce que tu as le référent?
2: Duck Hunt, oui.
0: Duck Hunt? Avec dans la pochette, là, oui, la pochette du jeu, c'était Mario qui visiblement tombait dans de la lave là,
2: oui.
0: Quand tu la regardes comme du monde. Fait que ouais, ça a été ma première. J'ai joué à un jeu et là, pensez pas Crush, là, ça s'appelait vraiment de même, ça s'appelait The Adventure of Lolo. Donc,
1: ça devait être bon. Moi, j'ai aucune misère à m'imaginer que c'était bon.
0: C'était carré. C'est un super bon jeu de constat. Non, c'est super bon, vous irez voir ça. T'as quand même une petite boule bleue. Fait que, tout ça pour dire que ouais, c'était la Nintendo, ma première.
2: Puis là, tu joues plus avec cette console-là. J'imagine que t'es passé à travers toutes les autres PS de ce monde, PlayStation, là, j'allais dire.
1: Les autres PS de ce monde,
2: c'est pas dans
1: Amazon. Dan, il faut que je te dise que Gary vient d'avoir un bébé.
2: Ouais.
1: Et ce petit gars-là, dans quelques années, va se mettre à gamer, oui. Comme probablement tous les enfants. Et le dernier souvenir de Gary, c'est Pikmin, sa GameCube.
2: Oui. Oui.
1: Il va pas gagner 2 minutes, notre Gary.
2: Non, ça se peut. Puis j'ai déjà eu un Game Boy quand même, j'ai un passé.
0: Ben, c'est déjà pas pire. C'est quand même lointain, mais c'est déjà pas pire. Mais Pikmin est un très bon jeu. C'est pas le meilleur, là. Selon moi, le meilleur est le 4, là. Mais écoute, tu te référeras à moi quand ton gars va te poser des questions, puis tu vas faire.
2: On va sûrement jouer à des jeux Star Wars, puis des affaires que j'aime un peu, là.
0: Ben, c'est bon parce que ça va faire un lien, en fait, avec justement la transaction économique parce
1: oui,
0: que
1: hein?
0: Star Wars, ben oui, ça brasse dans le jeu vidéo et Star Wars est détenu par Electronic Arts. Donc,
2: je pensais que c'était Disney, là, mais en tout cas.
0: Oui, c'est Disney, mais au niveau des Electronic Arts, en fait, a la licence pour développer des jeux vidéo
2: okay.
0: De Star Wars.
2: Sous-traitance.
1: C'est quand même pas rien. Dan, je veux placer les bases comme il faut,
0: ouais,
1: de ce dont tu vas nous parler, là, parce que EA Sports, it's in a game, the NHL, EA Sports FC, les Sims, les Battlefield, Apex Legends, Mass Effect, Dragon Age, Need for Speed, Madden NFL, Dead Space, Titanfall, Star Wars Jedi, Star Wars Battlefront, Plan vs. Zombie, j'en passe. Tout ça, maintenant, appartient à un petit monsieur de l'Arabie Saoudite.
0: En fait, c'est un consortium, OK?
1: Ouais.
0: Là,
1: moi, j'aime personnaliser ça.
2: Oui, ils sont 22, là.
1: Ouais, ouais. Ben, tu sais, ouais. Mohamed Belsadine, le prince de l'Arabie Saoudite,
2: ouais.
1: Qui est un grand chum de Donald Trump,
2: ouais.
1: Ben,
2: il est dans l'équation.
1: Il lead le consortium,
0: oui.
1: Exact.
0: Oui, exactement. Oui, il lead le consortium et le gendre de Donald Trump est aussi là-dedans.
1: Jared Kushner, oui. Oui,
0: parce que dans le fond, le consortium est composé de trois entités. La première et la plus importante, c'est le Fonds public d'investissement de l'Arabie saoudite. Donc, c'est eux autres qui ont, la majorité des actions d'Electronic Arts. Donc, c'est eux autres les propriétaires majoritaires. La deuxième, c'est l'entreprise d'équité, je pense, là, qui est détenue par le gendre de Donald Trump. Et la troisième, c'est une firme d'investissement public, pas public, mais privé, aux États-Unis, qui s'appelle Silver Lake. Donc, c'est ces trois entités-là, maintenant, qui possèdent Electronic Arts. Et le montant de la transaction, pour ceux qui ne l'ont pas vu, est astronomique.
2: Vas-y.
0: On parle de 55 milliards de dollars. C'est de l'argent que vous ne verrez jamais dans votre vie. je vous le dis tout de suite, c'est inimaginable. Et pourtant, et là, Jeff, il faut que je te corrige, je m'excuse.
1: Vas-y.
0: Ce n'est pas la transaction la plus coûteuse de l'histoire du jeu vidéo.
1: Ah oui, OK.
0: Ce n'est pas elle. La plus colossale, en fait, appartient à Microsoft en 2022-2023. Si vous allez voir sur des sites, ils vont vous dire qu'ils ont acheté Activision Blizzard pour 69 milliards de dollars.
1: Oh.
0: Mais c'est pas ça le chiffre. Le vrai chiffre, c'est 74,5 milliards. Parce que en fait, 69 milliards, c'était au moment de l'annonce. Mais entre l'annonce et le moment de la transaction, il y a eu à peine quelques milliards de plus qui se sont ajoutés. Donc, c'est 74,5 milliards. Là, ça, c'est le record en date d'aujourd'hui.
1: Ça m'étonne qu'Activision a une valorisation plus élevée que EA, étant donné que EA, je viens d'en faire la démonstration, est éparpillé là, comme pas de bon sens.
0: En fait, c'est parce que Activision avait mis la main aussi, tu sais, c'est des Call of Duty, c'est Spyro, c'est, tu sais, ils ont quand même des, puis en plus avec Blizzard, ben là, t'ajoutes toutes les franchises à la StarCraft, Diablo, Warcraft, tu sais, World of Warcraft demeure un jeu extrêmement populaire au niveau du multijoueur. Tu sais, ils ont mis la main là-dessus et Activision, avant cette transaction-là, avait aussi mis la main sur des propriétés de Vivendi, qui était une compagnie française, et là-dedans, t'as eu beaucoup de jeux mobiles qui ont une très grosse valeur. Maintenant, je pense que Microsoft, tu sais, c'était à l'époque où ils tiraient partout, là.
1: Ouais.
0: Ils se sont mis à acheter n'importe quoi, là, à très, très, très gros prix. Je pense qu'ils ont déposé une offre que personne pouvait égaler, puis c'est comme ça qu'ils ont réussi à l'acheter. Mais si vous voulez, j'ai les quatre autres.
2: Ah, juste vous dire, le 55 milliards, là, c'est le budget total de la Côte d'Ivoire.
0: C'est fou, hein?
2: C'est un pays, là. Je veux dire, la Côte d'Ivoire,
0: c'est fou.
2: C'est pas le pire des pays, là.
1: Non.
2: Ça va bien, là. C'est un pays africain qui va bien.
0: Oui, c'est complètement fou. Et ce qu'il faut savoir, c'est que dans la transaction, en fait, le consortium a accepté d'éponger les dettes d'Electronic Arts. Et là, ce qu'on a appris dans les derniers jours avec les documents, c'est que c'est le montant des dettes. Et en fait, EA avait des dettes de 20 milliards de dollars. Donc le consortium a accepté de prendre ces dettes-là. Maintenant, moi, je l'ai dit, je me suis avancé là-dessus, c'est clair qu'il va y avoir des coupures.
1: Mais ça, j'allais te demander, quel est l'avenir pour EA qui sont pas des tout nus, mais tu sais, eux autres ont probablement un plan avec qu'est-ce qu'ils vont en faire.
2: Une optimisation, là.
1: C'est ça. Qu'est-ce que tu vois dans un avenir moyen-long terme pour EA?
0: Je te dirais, ma réponse, ça se décline en deux parties. La première, en fait, c'est malheureusement, il risque d'y avoir coupeur de personnel et aussi, et ça, il avait déjà commencé à le faire, plus grande utilisation de l'intelligence artificielle pour remplacer du talent humain.
1: Ouais.
0: Ça, attendez-vous à ça. Ça, c'est la première des choses. La deuxième des choses, et ça, c'est en ce moment très controversé, c'est que quand l'annonce a été faite l'année passée au niveau de cette transaction-là, il y a des gens dans les studios d'Electronic Arts qui ont émis des craintes par rapport à la survie de certains studios, incluant BioWare. Là, je sais, François, ça ne dit absolument rien, BioWare.
2: En même temps que je vous écoute,
0: okay.
2: J'essaie de comprendre, mais je suis la conversation. Mais je suis pas si calme que ça.
1: À la volée, d'accord. Comme ça, donne-nous quelques réalisations de BioWare pour que les gens figurent c'est quoi en tant que tel.
0: Probablement que les deux plus principales, c'est Dragon Age et Mass Effect.
1: Ouais, voilà.
0: Donc, c'est vraiment ça, le BioWare, mais ils ont beaucoup d'autres franchises. Mais ce qu'il faut comprendre, c'est que dans ce consortium-là, il y a des gens assez d'extrême droite, qui ont des idées très arrêtées, notamment au niveau des orientations sexuelles et de l'identité de genre. Et dans les jeux de BioWare, particulièrement les derniers, il y a eu... moi, j'ai jamais qualifié ça de promotion, mais il y a des éléments, tu sais, par exemple, au niveau... ouais, mais tu sais, des visions un peu, tu sais, ils l'ont toujours dit, on veut comme ouvrir le monde à certaines autres perspectives, puis moi, je respecte ça. Puis c'est pas comme dans certains jeux où quand on te l'enfonce dans la gorge, tu sais, c'est présent, mais ça prend pas toute la place. Sauf qu'il y en a qui sont avancés, et d'ailleurs, il y en a un qui a perdu sa job à cause de ça, en disant, à cause de nos visions, on risque... d'être les premiers à être les cibles de Cooper. Donc là-dedans, il y en aurait deux. Il y aurait BioWare, comme j'ai mentionné, puis il y aurait l'équipe derrière les Sims.
1: C'est sûr que quand on pense Arabie Saoudite, on se dit pas « Ouais, c'est là que le EDI va revivre. »
2: Non, c'est ça. Le droit des gays, LGBTQ+, c'est pas là que ça se passe.
0: Exactement. Puis, mais tu sais, évidemment, il y a absolument rien d'officiel là, qui a été annoncé. Puis, je pense pas qu'il va y avoir quelque chose comme ça. On risque de dire « Ah, il y a eu des coupures, restructuration, gnagnagna », mais c'est sûr que c'est pas vendeur. T'as beau être l'Arabie Saoudite ou le genre de Donald Trump avec des idées très arrêtées, mais c'est clair que si tu t'avances à dire « Ouais, on a coupé parce que nous, on est homophobes », puis tu sais,
2: ça sera pas ça le discours.
0: Ben non, tu vas te planter dans le pied, tu vas te tirer dans le pied. Fait que c'est pour ça que je dis que je m'attends à des coupeurs, mais ça serait pas surprenant que les premiers, ça va être ces deux équipes-là.
2: Qu'est-ce qui t'anime ces temps-ci, Daniel, dans le gaming? Là, on parle de transactions, tu sais, c'est des gros dollars, c'est une joute qui est vraiment au-dessus de notre tête, là, mais je devine que, tu sais, la passion t'habite, là, je le sens dans ta voix, mais oui. Présentement, là, en ce beau mois d'août, là, de 2026, là, qu'est-ce qui te fait gamer?
1: Ah, tu games à quoi?
0: Mon PC.
2: Ouais, c'est ça.
0: OK, mais non,
2: il y a sûrement un nom.
0: Oui. Ben oui. Vous voyez, juste avant de rentrer en onde, là, j'étais de retour sur Splatoon Raiders. D'ailleurs, j'en ai parlé à Jeff une couple de fois.
2: Splatoon?
0: Splatoon Raiders.
1: Okay. Splatoon, pour faire une image à Gary, on pourrait dire quoi? C'est un jeu de shooter, mais au lieu de tirer sur les autres, tu dois couvrir de la surface avec de la peinture. C'est des genres de créatures qui tirent de la peinture un peu partout. Puis à la fin de la partie, c'est celui qui a couvert le plus de surface qui l'emporte. C'est une bonne façon de le décrire, Dan?
0: Oui, c'est exactement ça. Mais hier, je suis tombé sur une information intéressante au niveau psychologique. Okay. Au niveau de ce que ça fait, ce jeu-là, apparemment que, tu sais, c'est un style de shooter, mais parce qu'il y a de l'angle pis des couleurs vives un peu partout, ça crée de la dopamine dans ton cerveau. C'est pour ça que les gens, entre autres, accrocheraient au...
2: Il est si tripatif que ça, au sens que plutôt que tuer du monde ou des zombies, là, parce que j'ai déjà tué des zombies moi aussi dans un jeu vidéo, là, tu fais quelque chose de beau.
0: Non, ben en fait, c'est que tu tues des espèces, ils appellent ça des salmonoïdes, là, c'est des espèces de poissons déformés, là, si on veut, mais tu les tues à coups de jet d'encre, puis t'as différentes armes et tout, mais à la base, Splatoon est une franchise de jeux multijoueurs, mais là, le dernier est beaucoup plus, en fait, il est axé sur le solo.
2: Mais c'est de l'ultra-violence, mais en colorama.
0: En colorama, exactement, et c'est très joyeux, et je vous le dis, c'est un univers très particulier. Je me doute que ceux qui trippent sur Angine de poitrine vont aimer ça, parce que c'est bien pété.
1: Ouais, c'est vrai, hein?
2: C'est le critère.
1: Ouais, pour vrai, là, tu peux gamer en écoutant du Angine de poitrine, puis t'as un mix parfait. Après ton passage chez Solution Cannabis Médicale, ouais, t'as ton avant-midi de fête.
0: Ah ouais, tu vas être dans un autre monde pour en faire OK, je reviens plus sur Terre, là, c'est trop plate. Là, je suis vraiment ailleurs. Mais c'est un peu ça, Splatoon. Et Splatoon Raiders, pour vrai, pour moi en ce moment, c'est le jeu cet été dans lequel j'ai investi le plus de temps, tout juste avant Resident
2: Evil. T'es pas bronzé, là. T'en as pas de démarcation de bronzage, là. Toi, t'as fini les tableaux.
0: Moi, je vous le dis, la semaine prochaine, on va voir à travers moi.
1: Okay. On voit le sang circuler dans ton corps. On voit la direction que le sang monte.
0: Tout à fait. Ben, hier, je me suis surpris. J'ai fait, Christy, j'ai bien des veines dans le corps. Tu sais, fait que, mais je vous rassure tout de suite. Au moins, je bronze vite. Fait que moi, je passe 5 minutes dehors. C'est comme, je peux faire croire que j'ai passé 6 heures au soleil, là. Mais,
1: au-delà de GTA 6, parce que probablement que quand je vais te poser ma question, les auditeurs vont écrire massivement GTA 6.
2: Grand F Toto.
1: Ouais, exact. Mais c'est quoi la grosse sortie que t'attends le plus prochainement?
0: Prochainement, OK, je vais y aller vraiment prochainement, là, parce que je sais qu'il y en a qui vont me fustiger parce que je vais pas dire Ocarina of Time. Là. mais ça, c'est plus tard cet automne. Je vais vous dire au mois de septembre, j'ai très hâte à Wolverine.
1: Oui!
0: Très, très, très hâte à Marvel's Wolverine. Ça va être sanglant. Je vais pouvoir me défouler là-dedans, mais j'ai hâte de voir l'univers aussi qu'on va nous proposer parce que ça sera pas inspiré des films, ça sera pas inspiré non plus des... ça va s'inspirer un petit peu des comics, mais pas tant que ça. Ça va vraiment être un univers à part où même les X-Men n'existent pas. Donc,
2: Wolverine, comme dans le bon vieux temps, tout seul avec ses problèmes, là.
0: Ouais, il va y avoir des apparitions. On a déjà en fait vu Deadpool puis Jean Grey, mais comme je vous dis, la X-Force existe pas. En fait, Wolverine fait partie d'une espèce d'équipe qui va sauver des mutants là à travers le monde, mais on parle pas des X-Men. Fait que j'ai très hâte de voir ce que Insomniac Games nous a conçu comme univers là.
1: De mon bord, moi j'ai tellement hâte. Puis c'est rare que je précommande. Tu connais un peu mon côté cheap là. et Star Wars Galactic Racer là. Qui s'en vient, je pense, le 6 octobre.
2: C'est la course de pod, là?
1: Ouais, exact. J'ai tellement hâte à ce jeu-là. C'est Take My Money. Peu importe combien tu le prends, là, combien tu le vends, peu importe, Take My Money.
0: Ah ouais, hein, ça c'est comme quand tu vois une serviette de plage dans la pharmacie de Mario.
1: Exactement.
0: puis il y a un autre jeu, Star Wars, qui s'en vient à la fin du mois, qui va être un jeu plus de stratégie au tour par tour. Là, François, au tour par tour, hein,
2: je comprends rien. J'ai compris Star Wars, puis après ça, c'était comme un autre langage.
0: Ben, dans le fond, c'est que tu joues, après ça, l'intelligence artificielle joue son tour, puis en fait, c'est tactique. Là, okay, donc,
2: c'est comme une game d'échecs.
1: Il existe Dan, il existe-tu des jeux de cyclisme? Ça existe-tu,
2: oui,
1: ça?
2: Il y a un jeu de Daniel qui vient de sortir, là.
1: OK, mais cycliste, genre Tour de France, là?
0: Oui, ça existe.
2: Oui, ça existe aussi.
1: Ah, okay, l'as, ton jeu, pour passer tes vacances?
2: Je pense que les jeux de cyclisme, c'est vraiment... Le monde haït ça à mort, là. Mais c'est surtout les jeux de descente, le vélo de Daniel, le vélo de descente.
1: Steep était bon dans le temps, ça.
2: Steep, là, il y en a un nouveau qui est sorti, là. Ça dit, le monde parlait de ça sur Pink Bike, là. C'était comme une révolution. Ça ressemblait, c'était presque la réalité, mais tu sais, en même temps, tu sautes des caps de 2000 pieds, puis tu revoles comme si tu avais sauté une chaîne de trottoir, tu sais, ça marche pas. Là.
1: Pendant l'été, je me suis racheté le remake qu'ils ont fait de Tony Hawk Pro Skater, je pense, 2 et 3 dans le plus récent, puis c'est malade. 3-4. Tu slides à l'infini, c'est fils électriques, c'est malade.
0: Oui, puis à l'époque, il y avait Jet Set Radio, ça aussi, tu pouvais slider, puis en fait, le but, c'était de faire des graffitis partout, là. Il y a des jeux pour tout le monde, OK? Dites-vous ça. Oui. Peu importe ce que vous aimez ou aimez pas, il y en a pour tout le monde.
2: Je terminerai l'entrevue peut-être avec ça, Daniel. Je veux pas t'emmerder, là, parce que je suis vieux. Tu sais, j'ai 55 ans, je fais partie de... Comme on dit, les personnes âgées, mais les nouvelles personnes âgées. Moi, j'ai encore une attirance vers les jeux vintage. C'est sûr que quand il y a des parties de famille, des fois, je m'approche des petits jeunes, puis là, il est au Pac-Man, puis Donkey Kong, puis il me regarde comme j'étais...
1: Salut les jeunes!
2: Non, mais il me regarde comme j'étais Charlie Chaplin en noir et blanc, tu sais. Non, mais c'est vraiment le feeling que j'ai. Mais le retour des jeux vidéo vintage, tu sais, il essaie tout le temps de nous vendre une console avec 300 000 jeux d'intégrés, elle est grosse comme votre cellulaire. C'est-tu bon? Ça pogne-tu vraiment ou c'est le genre d'affaire que... Tu joues une minute, puis c'est fini.
0: Tout à fait. Non. Le rétro gaming, c'est comme ça qu'on appelle ça.
2: Rétro gaming, je prends des notes.
0: C'est le rétro gaming. C'est extrêmement populaire. D'ailleurs, parce que ça, je vais faire ça aussi avec mon nouveau PC, parce que l'autre, c'est un dinosaure. Il y a un site, si vous êtes amateur de succès trophée, il y a un site qui s'appelle Retro Achievements. Okay. Donc, tu joues avec des émulateurs. Je suis pas en train de promouvoir le piratage, là. Je veux dire, c'est des vieux jeux là, de notre époque.
2: Les gens ont été payés.
0: Oui, depuis très longtemps. Et là-dedans, en fait, c'est t'as toute la bibliothèque, par exemple, de la Nintendo, Super Nintendo et tout, et ils ont ajouté des succès. Fait que tu peux les refaire et ça pogne énormément Retro Achievement.
2: Moi, je suis là, c'est bon.
0: C'est, je vous le dis là, moi c'est clair que je vais passer beaucoup trop d'heures là-dessus, mais le rétro gaming est très très très encore d'actualité. Il y a tout un marché là-dessus et d'ailleurs c'est ce qui a un peu fait peur quand Sony a annoncé là dans les dernières semaines le fait qu'il abandonnait le format physique parce que cette industrie-là est directement menacée. Tu sais, pas pour l'instant, mais pensez à par exemple dans 20-25 ans, 30 ans, quand on pourra plus mettre la main sur des copies physiques puis qu'on va débrancher les serveurs, mais on n'aura plus accès à ces jeux-là. Fait que, mais il y a une beauté dans le rétro gaming. C'est intéressant d'un point de vue historique de voir d'où viennent les jeux, d'où viennent les idées, sur quoi ça se base. Puis tu sais, Je suis plus jeune que toi, mais tu sais, j'ai quand même 42 et mon jeu préféré de tous les temps, c'est pas un jeu qui est récent, c'est A Link to the Past sur la Super Nintendo. Et je le referai encore demain matin, puis j'aurai autant de fun. C'était des jeux instantanés, tu sais. Okay. Non, fait que je te le dis, t'es pas le seul.
2: OK. Parce que j'ai pris un petit plaisir comme ça à revisiter mes jeux d'enfance. Là, puis moi, j'avais un T99, un Texas Instrument. Tu dois me trouver.
0: Oui.
1: Pendant l'été, Dan, je suis tombé. Je vais t'en reparler plus en soirée, bien sûr. Là, mais je suis tombé dans un rabbit hole où est-ce qu'un gars ouvre des vieilles cassettes puis les restaure pour qu'ils soient refonctionnables. On refait les soudures. Puis tout ça, oui. J'ai regardé ben trop de temps de ça cet été. Là.
0: C'est du Giz?
1: Exactement.
2: Ah, moi aussi, j'arrête pas d'écouter du Giz. Ouais. Je game même pas, mais on dirait qu'il me détend.
1: Ah ouais, puis moi, il m'a quasiment appris à souder cet été. Là.
2: Ah, il a refait des Sega 16 bits. J'étais en j'ai vu ça chez mon ami Max.
1: Là, ouais, là il l'ouvre, là, il met un peu d'alcool. Puis là, je suis comme, j'espère que ça va marcher. Alors, je connais pas ce gars-là.
0: Hey, mais savez-vous quoi? Oui. Giz, parce que chez mon grand-père, évidemment, j'ai récupéré bien des affaires vintage, incluant des VHS.
2: Oh.
0: Okay? Mais je veux dire, c'était peut-être. Technologie-là n'existe plus. Et Giz, à travers, c'est pas le même format, mais m'a comme appris comment ouvrir les affaires. Ça a l'air aussi niaiseux que ça.
1: Ah ouais. Avec son petit tournevis automatique, tu de la bombe, cette affaire-là?
0: Ouais, c'était écœurant. Hein? Oui. Puis oui, moi aussi, j'ai eu du fun. Il y a une soirée, j'ai juste fait ça, j'ai juste écouté ça. Si des gens connaissent pas ça, c'est sur une chaîne YouTube, ça s'appelle Le jeu, c'est sérieux. Ouais. Donc, Giz joue à beaucoup de jeux rétro. D'ailleurs, lui, c'est un grand fan de ça et fait beaucoup de réparations. Et oui, comme tu l'as dit, c'est très relaxant.
1: Ah oui, pas vraiment.
2: Des boîtes, il achète des boîtes sur dans des magasins.
1: Des boîtes surprises,
2: les boîtes de la honte. Là, puis j'ai payé 200$ pour ça. Puis là, il ouvre ça, il y a des vieilles cassettes Atari.
1: Il y a tout le temps Sesame Street à travers. Là,
2: Atari 5004, ça existe encore.
1: Oui. Passez mon écoute, écoutez ça.
0: Non, mais c'est super intéressant. Puis, tu sais, moi, pour vrai, je vais aller à l'Otakuton, au Comic-Con, même tu sais, des fois, je vais dans des marchés aux puces et tout, puis il y a tout le temps des vieux jeux vidéo, puis je vais tout le temps voir là-dedans un petit peu, puis des fois, tu trouves vraiment des pépites. Fait que je vous dis, l'industrie du rétro-gaming, elle est très vivante. Je vous le dis.
2: Merci d'avoir pris la parole aujourd'hui. C'est le doute qu'on a, Daniel.
1: Va-t'en chercher ton PC, là. Mais c'est le temps.
2: Sais-tu qu'est-ce que je magasine pour vrai pendant qu'on parlait, là? Moi, j'avais un head-to-head baseball. Ça, c'est un vieux jeu vidéo avec juste des lumières rouges, là.
0: Oui.
2: Évidemment, ma mère l'a jeté, puis je peux pas y en vouloir parce que je l'aime quand même, mais je regardais voir comment ça peut valoir maintenant. Puis c'est un peu étonnant quand même. En bas de 200$, ça n'existe plus, là. C'est un jeu vidéo qu'on a fait, un jeu de poche, là.
1: Physique, comme ça.
2: Qui valait 20$ à l'époque.
0: Je dirais pas lequel, mais chez nous, j'ai un jeu qui vaut 1200$. OK.
2: OK.
1: Et drop the mic.
2: OK.
1: Allez, merci, Dan. On se reparle bientôt.
2: Carrossel. Yes. Salut, Dan. Bye-bye. Branchez-vous, M2 Gaming. Mais surtout,
1: dans le Spacecast. Les mercredis.
2: On prend une petite pause. Après celle-ci, on parle avec Luc Paré, le directeur du magasin Bureau en Gros à Québec.
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2: OK, ben nous, on était de l'autre bord. On tripait sur l'entrevue avec Daniel Bouchard qui s'en vient, là. On va parler de G.I. Joe. Il y a des vieux trésors, là. Et, ben c'est sûr. On est revenu en studio d'une façon un peu précipitée. Est-ce quelque chose qui arrive avec tes écouteurs, mon Rich?
1: Oui, je sais. Parce que généralement, tu sais, là, on est à console, fait que c'est moi qui gère. Est-ce qu'on est en onde?
2: Moi, je présume que oui, je m'entends un peu quand même. J'entends de la guitare en arrière.
1: Je m'entends
2: plus.
1: Puis Tilou
2: nous fait des fingers comme d'hab, l'autre bord de la tower.
1: Ah, ben si, il m'envoie chier, ça veut dire qu'on est en onde.
2: Ça veut dire que tout va bien, ça, okay. Luc Paré, en fait, est directeur du magasin Bureau en gros à Québec. On lui a demandé de parler, en fait, de prendre la parole sur les ondes de Radio X parce que. J'ai remarqué qu'en achetant des Hot Wheels cette semaine au Walmart, il y avait des familles qui avaient déjà commencé à faire les emplettes en lien avec la rentrée scolaire.
1: On est là-dedans.
2: J'ai vu des madames motivées là, avec des listes et tout.
1: Mini parenthèse avant qu'on commence. C'est-tu une affaire de prof, ça? Faire des listes tellement compliquées, genre, hey, vont-tu le trouver?
2: Non, c'est ça. C'est une chasse au trésor à un moment donné.
1: Oh, oui.
2: Le dernier level, il est vraiment tough à atteindre. Là. Tu sais, le cartable rose, là.
1: Le cartable rose de tant de pouces d'épaisseur avec une reliure, puis si possible, trois attaches à l'intérieur. Pas deux, maudit malade.
2: Non, 2.4 trois. Même. Là.
1: Ah oui, c'est ça.
2: Ah non, c'est vrai. Il y a quasiment une angoisse. Puis j'ai remarqué quand même qu'il y avait des madames qui... j'ai remarqué une madame, en fait, qui magasinait avec la liste de son fils, puis elle achetait pas les affaires pour sa fille parce que fallait qu'elle attende la paye d'après.
1: Ah, ça, c'était épouvantable.
2: Tu comprends? C'est quand même de gros montants qui sont déboursés. Puis il y a des gens qui ont été interpellés, en fait, assurément par la même mouvance, le même problème que certaines familles rencontrent. Et les gens de Bureau en gros ont décidé de faire une différence. Luc Paré le connaît davantage que moi le sujet, mais c'est quand même la 21e collecte annuelle de fournitures scolaires. On veut aider les gens. C'est à peu près ça, Luc?
16: Ben, c'est tout à fait le message qu'on va avoir. Puis premièrement, merci beaucoup de nous recevoir, de nous donner la chance de parler de cette collecte de dons-là. Ben, effectivement, on est maintenant dans notre 21e année, puis on essaie de ça nous a permis de ramasser à peu près là, 20 millions là, à travers le Canada. Puis, tu sais, ce qui est le fun de la collecte de Centraide qui est demandée aux caisses, qui est demandée soit en don sur notre site Internet,
2: oui.
16: Ben, tu sais, tous les dons sont vraiment recueillis puis restent dans la communauté. Ce qu'on donne à Québec, ben ça reste à Québec. Ça s'en va pas à Saint-Mouc-Mouc, là, ça reste vraiment là, dans le coin.
2: Pour qu'on comprenne, là, on s'intéresse au sort des familles d'ici, là, des familles de Québec, en fait, concernant le magasin pour lequel tu travailles est à Québec. Comment est-ce que ça fonctionne, en fait? Comment est-ce que les familles peuvent bénéficier de l'aide qui est proposée par les gens de Bureau en gros?
16: Ben, nous autres, on ramasse les dons là, tu sais, pour Centraide, puis c'est Centraide qui va redistribuer ces dons-là directement aux organismes là, qui sont parrainés par Centraide directement.
2: Et les objets, ou plutôt la façon de donner, là, est-ce que ce sont des cartes cadeaux, ce sont des sacs scolaires? De quelle façon on change la vie de ces enfants-là?
16: Ben, c'est des cartes cadeaux que les gens viennent utiliser en magasin. Puis on voit beaucoup de gens qui arrivent avec des cartes cadeaux, tu sais, puis c'est le fun de voir qu'on est capable avec nos clients puis avec tout le monde de faire la différence dans la communauté, parce que tu sais, vous l'avez dit d'emblée là, c'est pas toujours facile. Un, les listes sont pas toujours faciles, mais c'est pas toujours évident là, les budgets avec tout ce qu'il y a à payer actuellement, l'augmentation des de l'essence, puis peu importe ce qu'on parle là, tu sais, fait que chaque est importante pour nous de ramasser ces dons-là pour nos jeunes.
2: Luc, combien ça coûte mettre un enfant là,
14: à l'école?
2: À l'école, ouais. Comment ça coûte en moyenne pour qu'un petit garçon ou une petite fille fasse sa troisième année ou son secondaire 1?
16: Ben écoute, c'est différent d'une école à l'autre. Tu peux avoir des écoles privées que ça va être plus dispendieux. T'sais. Puis il y a des gens qui vont réutiliser le matériel de l'année passée. Fait que tu sais, je peux donner une réponse qui va être très approximative, mais généralement, là, tu sais, les gens vont venir chercher 50, 60 standards, puis des fois plus, tout dépendant qu'est-ce qu'ils ont besoin aussi, puis où est-ce qu'ils se situent dans leur niveau scolaire. T'sais, c'est un petit peu difficile à répondre précisément là, à la question. Là.
14: Est-ce que vous offrez le service de « je vous envoie ma liste » ou « je vous soumets mon enfant est à quelle école » puis « vous me préparez le bundle » puis « moi, j'ai juste à passer, chercher le tout »
16: Ben, en fait, sur notre site Internet, il est très facile d'aller magasiner les produits, puis on le prépare, puis à l'intérieur de 2 heures, c'est fait, les gens viennent chercher leurs choses, là. C'est sûr que là, on est dans une période extrêmement intense, hein, chez Bureau en gros, là, tout le monde le sait, là, on est la destination, là, pendant le mois d'août pour la rentrée scolaire, mais tu sais, oui, ça peut se faire directement par le site Internet.
2: Les familles qui font affaire avec vous, là, ce qu'on comprend, en fait, sont situées pour la plupart dans le secteur de Québec. Donc, quand les gens arrivent chez Bureau en gros avec une carte cadeau qui était préalablement dirigée envers eux, c'est beaucoup plus facile pour une maman ou un papa d'arriver en magasin puis d'avoir cette carte cadeau-là qui est si précieuse, puis de laisser l'enfant choisir, puis de s'épanouir, puis peut-être de le gâter un peu plus, puis de pas avoir à compter comme ça chaque scène, puis de courir les rabais de chaque destination, de chaque magasin. J'imagine que c'est un grand plaisir pour un gars comme toi, Luc, de voir ces gens-là, ces jeunes-là, ces mamans-là, ces papas-là dans ton magasin, être soulagé quand même d'un poids.
16: Écoute, depuis 1998 que je fais ça. Puis tu sais, à chaque fois, à chaque année, c'est toujours la même chose. On ne sait pas exactement les clients qui reviennent avec des cartes cadeaux de Bureau en gros qui
2: on
16: ont été ramassées.
2: Ce qu'ils vivent,
16: c'est ça, exactement. Fait que tu sais, quand on voit ça, puis qu'on voit le sourire des enfants, puis les parents qui nous regardent en voulant dire, regarde, merci beaucoup, là, ça va faire
2: un
16: la
2: petit
16: différence.
2: Clin d'œil, là, en rentrant, là.
16: Ouais, c'est ça, exactement. Fait que tu sais, on a vraiment besoin que les gens continuent leur générosité, parce que les clients sont incroyables. Tu sais, encore ce matin, là, j'étais à la caisse, là, puis les gens nous arrivent, on pose la question, est-ce qu'on y va avec un don pour Centraide? Puis tu sais, Centraide, c'est reconnu, tout ça. Fait que les gens sortent un 5, sortent un 10, les gens sont généreux, puis quand il y en a qui sont, tu le sais, là, qui veulent donner, mais qui sont limités, mais on dit, mettez $1 ou arrondissez ma facture. Tu sais, mais c'est tous ces petits montants-là qui s'additionnent, qui vont faire la différence pour la campagne.
2: Il y a un effort aussi de fait pour offrir des prix, de rendre les objets de la rentrée accessibles. Sur l'onglet, en fait, sur Bureau en gros, on voit qu'il y a des fournitures scolaires à partir de 22 cents. J'avais l'impression d'être en 1922 quand j'ai lu ça. J'ai cliqué, puis il y a vraiment des produits. T'sais, les fameux cahiers Canada, on rit, là, mais t'sais, on a tous passé par là. Les cahiers Canada, le jaune, c'est en français, le rose est en maths. 79 cents pour un paquet de 4.
16: C'est ça. Fait que, tu sais, on essaie de rendre ça le plus abordable possible. On veut que notre clientèle soit satisfaite, c'est de quand ils viennent acheter chez nous, puis que quand ils ressortent, on dit bon, ben c'est fait, puis on a encore pour être capable de payer le loyer à la fin du mois. Tu sais, c'est un peu ça. Là. On est vraiment là axé sur la qualité du service, puis s'assurer qu'on a les prix les plus raisonnables en ville aussi là.
2: Est-ce qu'il y a des secteurs de la ville qu'on comprend que c'est peut-être plus difficile, puis on a une attention particulière du côté de Bureau en gros? Est-ce qu'il y a des secteurs dans la ville de Québec ou à Montréal ou ailleurs en province qui sont déjà ciblés comme étant des endroits où est-ce qu'on peut aider davantage?
16: Ben, c'est pas mal. C'est sûr que dans certains secteurs de la ville, c'est peut-être un peu moins évident, mais c'est partout à travers la province, là. T'sais, on voit la différence depuis les dernières années, là, que c'est plus difficile pour les gens. Puis les gens choisissent, puis les gens disent... Ah ben, on magasine nos voitures que ça soit le bon prix qu'on paye pour tel ou tel produit. Fait qu'on leur mentionne, c'est tout le temps qu'on a notre garantie de prix. C'est si jamais ils achètent puis ils s'aperçoivent que, oh, par accident, on était moins cher ailleurs, ben les gens reviennent pour rembourser la différence avec la preuve de la publicité. C'est rare, mais tu sais, ça arrive. Mais on fait vraiment tous les efforts là, pour rendre ça le plus équitable possible.
2: Luc, peut-être nous expliquer, en fait, moi, Bureau en gros, j'ai pris ça pour acquis, là, c'est un magasin qu'on fréquente au Québec depuis des années, mais ça vient de où, Bureau en gros? Puis il y a une équivalence aussi dans le monde anglophone. Les gens de Bureau en gros, en fait, ont fait l'effort de traduire le nom du magasin, contrairement à Canadian Tire et d'autres. Là. Donc, il y a vraiment un attachement au Québec du côté de Bureau en gros.
16: Hey, je suis tellement content que tu dis ça parce que c'est quelque chose que j'aurais aimé plugger moi-même.
2: Ben
16: effectivement, Bureau en gros, ça fait partie de la famille Staples. C'est à travers le Canada puis aux États-Unis, on a le pendant Staples aux États-Unis, mais c'est des compagnies vraiment séparées. Mais au Canada, on garde le nom Bureau en gros. Puis non seulement on garde le nom Bureau en gros, mais on est capable d'avoir le pouvoir d'achat d'acheter des produits à travers le Canada. Fait que le pouvoir d'achat est assez impressionnant. Puis ce qui est encore plus intéressant, c'est qu'on est capable d'avoir des produits spécifiques pour le Québec. Tu sais, comme les lignes Louis Garneau, les sacs Lavoie, oui. les sacs Taco. Hey, ça, c'est cute en passant. Fait que, tu sais, on est capable de faire partie d'une grande famille, mais d'avoir vraiment le Bureau en gros, le
2: village local. Une saveur
16: c'est
2: locale.
16: Ça, exactement. Puis tu sais, on travaille tout à Québec, tu sais, tous les magasins, les directeurs, les employés, tu sais, on est là depuis longtemps. Puis tu sais, on paye nos impôts ici. Fait que tu sais, oui, c'est à travers le Canada, mais avec vraiment un visage local. Là.
2: En terminant, peut-être juste résumer, Luc, là, la façon de faire. On se dirige, mettons qu'on n'a pas de problème pour payer les trucs de la rentrée, là, ça se peut. Il y a des gens qui ont d'autres soucis, mais ils n'ont pas ce souci-là. Donc, on arrive, Luc, comme ça, chez Bureau en gros, et là, on aura la possibilité de faire un don. Et il faut comprendre que ce don-là fera la différence dans le sac d'école de bien des jeunes de la région de Québec. C'est bien ça?
16: Exact. C'est en plein ça. C'est-à-dire, à la caisse, on va vous inviter à donner un don. Vous pouvez le faire à partir de la facture ou le donner de façon comptant ou même le faire sur le site de Bureau en gros. Puis la campagne est jusqu'au 27 septembre.
2: Combien d'enfants seront gratifiés de fournitures scolaires à la hauteur de leurs ambitions?
16: J'ai pas le chiffre, mais on parle de milliers d'enfants à travers le Québec, là.
2: Luc Paré, directeur du magasin Bureau en gros. Lequel d'ailleurs, on peut-tu le savoir?
16: Celui-là, Le Bourgneuf.
2: OK, bon ben. Luc Paré, directeur du magasin Bureau en gros de Le Bourgneuf à Québec. Je te souhaite une bonne fin de journée puis merci beaucoup de faire ce que vous faites pour les enfants de la région de Québec.
16: Allez, merci beaucoup, les voix, c'était super.
14: Salut.
2: C'est cool, ça.
14: Oui, oui, vraiment. Puis, tu sais, des affaires qui font vraiment la différence dans la vie du monde, là.
2: Ouais,
14: vraiment.
2: Ouais.
14: Autant dans les parents qui ont peut-être juste besoin de ça, ce petit air-là dans les poumons.
2: Un soulagement, là, comme ouais. Ça. Là. Bon, allez faire la différence. Peut-être que ça aura donné l'idée, ou du moins, là, peut-être que l'effort sera davantage fait en direction.
14: Règle générale, les parents qui sont à l'écoute, 88-670-9098, ouais. Est-ce que vous réutilisez le stock de l'an passé?
2: La vieille efface, là, est ouais, encore bonne?
14: C'est ça, ou bien vous rachetez en neuf au grand complet? T'sais, c'est quoi votre stratégie pour
2: la rentrée? Toi, t'as deux enfants. J'imagine ouais. Que la première, plutôt la deuxième, hérite de ce que la première n'a pas utilisé.
14: Ouais, sur certaines affaires, là, mais ils sont piqués un peu.
2: Ah ouais, ouais, ça prend mes crayons.
14: Hein? Ouais, ouais, exact. Puis ma blonde, écoute, moi, je pas un mot sur la game, puis je fais le mort pour pas que ça change, là. Mais elle prend le temps de tout étiqueter, puis toute l'affaire. Puis d'ailleurs, parlant de Bureau en gros,
2: ouais.
14: Ils offrent pour vraiment pas cher des feuilles de collants. T'sais, custom, là, que vous
2: ouais,
14: pouvez
2: ouais.
14: Faire personnaliser au nom de votre enfant, puis tu ajoutes une série de collants, tu colles ça, ses crayons.
2: Ah ouais, ça me donne le goût de faire des blagues avec ça.
14: T'as pas besoin, ouais, c'est sûr. Mais tu sais, ça t'évite de devoir utiliser la taqueuse du
2: ouais,
14: temps.
2: Ouais,
14: là.
2: Ouais. Ouais. Tu peux commander puis étiqueter là, au fur et à mesure. Salutations à toutes nos blondes qui étiquettent le stock scolaire de nos
14: oui,
2: enfants.
14: Oui, oui, merci, mesdames.
2: Ça, là, je veux dire, c'est un genre de super pouvoir que la plupart des gars n'ont pas. Là.
14: Vraiment, hein? Ou je sais pas s'ils fake l'intérêt. Là. Moi, je serais pas capable de faker de même.
2: Ouais, ben, moi, j'aime peut-être un peu moins ça que d'autres. Merci beaucoup. On prend une petite pause. 14h11. Continuez de participer comme ça à la discussion au 418-670-9098. On aime vous lire, on aime vous répondre même durant les pauses. Et au retour de celle-ci, on parle G.I. Joe, American Hero.
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29: Trois présumés trafiquants dans la trentaine ont provoqué toute une scène hier après-midi dans le quartier Léret, à Québec. Interceptés vers 17h26 par les patrouilleurs du SPVQ, les trois suspects ont instantanément abandonné leur véhicule pour fuir à pied. Deux d'entre eux ont rapidement été maîtrisés par les policiers, tandis qu'une véritable chasse à l'homme s'est orchestrée pour retrouver le dernier fuyard. C'est finalement grâce au flair d'un maître chien que le troisième individu a été localisé et arrêté. Les trois hommes font face à des accusations de possession de stupéfiants dans le but d'en faire le trafic. L'aéroport de Québec lance une liaison quotidienne directe avec New York JFK avec American Airlines opérant jusqu'au 31 octobre. Ce vol de 2 heures, effectué avec un appareil de 76 places, vise à dynamiser le tourisme et les affaires en reliant la capitale nationale au cœur de la ville de New York. Les billets, affichés entre 600 et 1000 $ offrent une opportunité stratégique pour l'économie régionale. En fonction de l'achalandage, cette route aérienne pourrait être reconduite l'an prochain, éliminant ainsi les escales longues entre Québec et Manhattan.
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0: Hey, nouvelle jour, je pense qu'on est là, 14h18, ouais. On a réglé notre petit problème d'écouteurs.
1: Oui, oui. Excusez-moi, là, j'ai tantôt complètement au dépourvu.
0: As-tu une toune? As-tu une toune sous la main, mettons, pour me faire lever poil ses bras?
1: Certain. Okay. J'ai une toune pour toi qui sera accompagnée d'une question par après, d'accord?
0: Okay, vas-y.
1: On est parti.

0: Je me souviens pas de la qualité de la voix, mais je me souviens.
1: Ouais, bon baryton.
0: Ah oui.
1: La question est la suivante. Que c'est ça?
0: C'est la toune de G.I. Joe, American Hero. Moi, j'ai l'âge que j'ai. Puis aux alentours du tournant des années 80, les G.I. Joe sont passés de grosses poupées d'un pied et quart à des petites figurines de 6 pouces, comme un peu les bonhommes Star Wars.
2: 3 pouces, 3 quarts.
0: Bon, merci de me rappeler à l'ordre.
1: Moi, j'aimerais ça, vous, avant qu'on se lance dans notre discussion, là, que vous m'expliquiez à moi puis les gens de ma génération qui ne savent pas le lore, le synopsis des G.I. Joe. Qu'est-ce que les G.I. Joe?
0: Bon, mais d'abord et avant tout, salut Daniel Bouchard de la fromagerie Victoria. T'es pas le goaler des Nordiques, tu portais pas le 35. T'es un collectionneur de Star Wars, t'es un collectionneur de G.I. Joe puis de plein d'autres affaires. Puis on avait le goût de parler de G.I. Joe parce que il me semble que c'est un peu le mal-aimé des jouets ces temps-ci, on n'en parle pas assez. Toi, t'avais une collection formidable. Une collection,
2: comme on a parlé l'autre jour dans l'entrevue de Star Wars, durant la COVID, c'est devenu des signes de pièces. Donc, malheureusement, j'ai gardé mes Destro, tout ce qui avait rapport à Destro.
0: Destro, c'est lui qui a la face en métal. Regarde, je te le montre, là. Jean-Christophe.
1: Jean-Francis. I wish avoir le salaire de Jean-Christophe, mais non.
0: C'était le méchant suprême. Il avait une face en métal.
2: Non, c'est Cobra Commander, le méchant suprême.
0: C'est vrai,
2: Destro,
0: lui...
2: Destro, c'était un peu le bras droit du commandant Cobra.
0: OK.
2: Mais c'était en même temps le marchand d'armes. Donc, il a toujours joué sur une ligne bizarre où c'est
0: un marchand d'armes. Ça, ouais, c'est sale. Ouais, ça.
1: Destro, il ressemble un peu à moi, je peux enlever mon bras, pas vous.
0: Un peu quand même. Ouais.
2: C'est que, tu sais, moi, ça a toujours été mon préféré parce que, comme tu sais, dans la vie, j'étais un gars d'entreprise avec les fromageries, Papa Sandwich, Roulé Passion.
0: Oui.
2: Ça fait que ça a toujours été pas mal mon gars que j'ai bien aimé quand j'étais jeune. C'est que ma ligne était déjà tracée. C'était le gars qui vendait à tout le monde. Puis qui.
0: Puis là, t'as vendu toute ta collection de G.I. Joe, mettons, durant le temps de la COVID.
2: Ouais.
0: Tu as combien, là, un petit chiffre de même?
2: Je peux pas dire ça parce que le ministère du Revenu écoute.
0: OK. Mais c'est en haut de 200$.
2: Pas mal.
0: OK.
2: Mais tout ça pour vous dire, en fin de compte, que comme je vous expliquais l'autre jour, c'est que, tu sais, mon Star Wars, en ce moment, il n'y a pas de signe de pièce dessus. C'est que, tu sais, ça reste dans mes voûtes, ça reste dans mes entrepôts.
0: T'es aime encore.
2: C'est ça. Puis tout ce qui est Destro, puis j'ai les. Je sais pas si vous vous souvenez, quand ça avait sorti en 82, un des premiers véhicules méga tripants de G.I. Joe, c'est le S-Tank. C'est l'espèce de tank noir dans une format. Tu iras voir sur Internet pour essayer de poster. Mais c'était. Ça, c'est un autre des jouets que j'ai, puis ils en ont fait à peu près 30 versions. J'ai 30 versions à maison du S-Tank.
0: T'as les 30 versions?
2: Ouais. J'ai toutes les versions parce que c'était mon véhicule préféré. Puis encore aujourd'hui...
0: C'est encore ton véhicule préféré.
2: Oui, c'est quelque chose... Même si tu prends Star Wars, puis c'est de loin le véhicule, c'était moderne. C'était en 82, tu regardes le tank...
0: Rappelle-moi le nom, là, parce que je vais le googler.
2: C'est H-I-S-S Tank, un
1: Is-Tank. Mais les G.I. Joe, est-ce qu'ils se veulent à base? Est-ce qu'au départ, c'est une série de comics, de dessins animés?
2: Ce qui est arrivé, c'est que Hasbro voyait la popularité de Kenner avec Star Wars... Et on a essayé d'arriver avec un nouveau jouet qui était quand même un peu mieux. C'est nos bonhommes de Star Wars, on a trippé, on s'est fait des aventures, mais à la base, on avait les films pour partir de nos aventures, tu comprends?
0: OK. Les on G.I. savait G.I. c'est qui Luke, puis la princesse, puis Darth Vader le profond.
2: On avait déjà une belle panoplie d'aventures qui était déjà créée, puis nous, après ça, on pouvait recréer nos aventures comme jamais, avec partir comme Millennium Falcon, puis s'amuser avec Princesse Leia, tout ça. Mais G.I. Joe, c'est parti de
1: à
2: rien.
1: L'inversé.
2: C'est ça, c'est Larry Hama qui est un génie en arrière de tout ça. A commencé à écrire une série de bandes dessinées avec Marvel. Okay. Et par la suite, il y a eu la série télévisée avec plus de 80 épisodes, je pense. Je veux pas vous dire de folie, mais je pense que c'est 85 épisodes.
0: Je capotais sur G.I. Joe.
2: C'est avec ça que j'ai appris mon anglais.
0: Ah ouais?
2: C'est aussi simple que ça, c'est pas à l'école. Moi, c'est avec G.I. Joe et Transformers que j'ai appris mon anglais parce que j'avais la chance d'avoir des postes américains à maison. Puis c'était une religion, mon bol de Fruit Loops le samedi matin
0: avec
2: mon G.I. Joe, mon Transformer, puis c'était la vie.
0: Mon G.I. Joe.
2: C'est Larry Hama qui a tout écrit les bandes dessinées de Marvel. Puis en plus de ça, c'est lui. Je sais pas si vous vous souvenez, en arrière de nos figurines, si tu tournes la figurine qui est là...
0: Oui, la vintage que tu m'as amenée.
2: Il y a un file card en arrière. Donc, chaque bonhomme... Tu vois la carte grise qui est là?
0: La fiche.
2: Qui explique un explicatif de c'est qui le bonhomme, d'où il vient, son origine. Puis, ce que j'aimais d'Hasbro, c'est qu'il était très respectueux de tout le monde. Tu sais, Scarlett que tu as devant toi en rétro...
0: Ah oui, Scarlett. Je tombe en amour avec Scarlett, moi,
2: ça,
0: plus
2: mais
0: jeune.
2: Quand tu étais aux États-Unis, c'est une fille qui venait des États-Unis, mais quand les bonhommes étaient vendus au Canada, c'est une fille du Manitoba.
0: Ah, OK.
2: C'est que souvent, puis tous nos véhicules...
0: Canadiens. J'ai déjà eu un tank, c'était marqué de l'armée canadienne. On n'a jamais eu des tanks de même.
2: Non, tu sais, la base avec le drapeau, c'est un drapeau canadien, mais aux États-Unis, c'est un drapeau américain. Donc, c'était des petits détails, le fun qu'Hasbro faisait, pour qu'on se sente encore plus... C'était plus inclusif pour les jeunes dans ce temps-là, puis ça disait, hey, c'est au Canada, puis c'est G.I. Joe.
0: Mais là, Dan, là, on va recommencer au début.
2: Oui.
0: G.I. Joe, quand j'étais petit, là, mes cousins plus vieux, là, qui ont soit les 5 maintenant, là, mettons, aux 70, faisons les deux, mettons. Ouais. Jouer avec des grands G.I. Joe.
2: Ouais, des 12 pouces.
0: Des 12 pouces qui avaient de la barbe intégrée. Ouais. Qui étaient en fait, on pouvait tordre les poignets, les chevilles. C'était vraiment des figurines articulées. C'était des poupées pour garçons.
2: C'est ça. Mais ce qui est arrivé, c'est que c'était un peu le contre, le balancier à Mattel pour Barbie.
0: Mais c'était des Barbie pour garçons.
2: De petits gars. C'est ça. Donc, ils sont arrivés avec ce jouet-là qui était extrêmement populaire. Et après ça, ça a baissé dans les années 70. Quand les Star Wars sont arrivés dans les années 78, tout le monde est mort parce que le jouet 3 3/4 pouvait amener... T'sais, G.I. Joe quand même en avait plusieurs bases.
0: 3 3/4, c'est la figurine là, qui rentre
2: dans grandeur,
0: notre main.
2: C'est
0: là.
2: Ça. C'est juste que ces figurines-là pouvaient nous apporter beaucoup plus de jouets. T'sais, comme des Faucons Millennium, tu ne pouvais pas en avoir avec un bonhomme de 12 pouces.
0: Non, parce qu'il avait été gros comme le char de ton père.
2: C'est en plein ça. Donc, ce qui arrivait, c'est que ça nous amenait beaucoup plus de playsets, de façon de jouer puis de s'amuser. Et c'est ce que Hasbro avait compris aussi avec G.I. Joe. De 82 à 94, ils ont sorti plus de 500 figurines et 250 véhicules et 7 pour avoir du fun.
0: Je viens de le voir, là, ton fameux Cobra HISS. Il y en a des bleus, des noirs, il y a plein de variations.
2: Mais la base de 82, quand il est sorti, c'était vraiment noir, jusqu'à temps que le 88, le S2 sorte, qui était bleu. Puis après ça, ils ont sorti plein de variations parce que la première base des jouets était de 82 à 94. Et en 94, il est arrivé le Mardi Noir. Quand Hasbro a racheté Kenner, la faillite de Kenner.
0: Oh! Kenner, c'était le fabricant des bonhommes Star Wars. Hasbro, c'est le fabricant des G.I. Joe.
2: C'est en plein ça. Et là, ils ont racheté parce que ça commençait à baisser. Depuis 90 à 94, tu sais, comme moi, quand j'étais jeune avec mon frère, c'est mon frère qui m'a emmené jusqu'à l'âge de 15 ans à continuer à jouer au G.I. Joe. Carl, salut Carl. Mon petit frère, oui. Puis Carl, encore aujourd'hui, les belles figurines que je t'ai emmenées, celles qui sont en avant toi, l'équivalent des Black Series de Star Wars.
0: Iron, Green
2: Ça s'appelle des G.I. Joe Classified. Donc, ils ont toutes refait la série. Ils sont rendus à plus de 200 de fait. Mon frère les a toutes.
0: Ça, c'est pour les messieurs, là. Je veux dire, ça doit être très dispendieux.
2: Non, c'est ça qui est pas si pire que ça. Si vous allez, mettons, à l'imaginaire, vous allez faire un tour, voir Steve Gros-Louis, mettons, à sa gamité en haut, avec son magasin de jouets. Ces places-là, même chez Walmart, il y en a. C'est des jouets qui appellent les G.I. Joe Classified. Ça se vend à peu près 35 à 40 piastres, dépendant du bonhomme. Et encore là, eux autres, ce que je te parlais l'autre jour du Aslab. Aslab, qui est la compagnie d'Hasbro qui fait des gros projets. Ben, ils ont refait le S-Tank version 6 pouces. Donc, j'ai mon S-Tank d'à peu près 20 pouces de.
0: Il est gros.
2: Il est immense, il est de toute beauté avec une en dedans.
0: Excuse-moi, Dan, je veux juste. Une des caractéristiques du G.I. Joe, puis que, en fait, c'est derrière la force du G.I. Joe, mais surtout son succès, c'est que les figurines Star Wars, c'était un peu dull à un moment donné. T'sais, les mains ne twistaient pas, les têtes tournaient, mais c'était à peu près tout. Tu les assoyais, puis on voyait bien que les genoux plieraient jamais.
2: Puis ça faisait que le fond de culotte frottait, puis ça brisait nos bonhommes.
0: Exact. Puis là, on s'est retrouvé avec G.I. Joe qui avait une multitude d'articulations. Même, ils en ont rajouté une dans le bras.
2: Parce qu'en 82, les bras étaient un peu comme les bras de Star Wars. Donc, c'est des bras mono-mouvement.
0: Oui.
2: Et à partir de 83, déjà...
0: On a rajouté une articulation
2: qui appelait le swivel arm.
0: Le swivel arm?
2: Oui.
0: Donc, j'imagine que les bonhommes qui n'ont pas le swivel arm sont plus recherchés, plus
2: rares. Dépendant de certains bonhommes, tu as raison, mais dépendant de certains bonhommes...
0: Genre rock'n'roll, le barbu avec la barbe blanche.
2: Mais lui, c'est le contraire. C'est parce qu'ils appelaient la version 1.5. Parce que quand ils ont sorti les 12 premiers bonhommes, il y avait Snake Eyes qui était dedans, mais la belle version que tout le monde a eue avec Timber le chien, c'était en 85. Mais la version de 82 de Swivel Arm, quand ils en ont fait moins que la première version. Donc la version 1.5 vaut plus cher que la version 1.
0: Quelles sont les figurines les plus recherchées? Là, j'entends des gens m'écrire présentement. J'ai des G.I. Joe dans le fond de mon tiroir, qu'est-ce que je fais avec ça?

0: que tu avais 10 Storm Shadow, tu pouvais tout démonter ton G.I. Joe avec les vis, les affaires. Puis les bonhommes, tu sais, un bras qui était swivel, c'est un bras, il était en trois parties. Donc, moi, j'étais capable de remonter des G.I. Joe, prendre toutes les plus belles parties de G.I. Joe pour faire un G.I. Joe presque
1: parfait. T'optimisais ton
0: c'est
1: Joe.
0: Ça. C'est que moi, c'est ça que le monde au Canada tripait quand je leur disais, hey, j'ai des G.I. Joe aux affaires-là. Parce que le monde savait que j'avais à peu près les plus beaux G.I. Joe montés, puis je n'avais tellement.
1: Fait que si les jambes étaient jaunes, t'enlevais ça, puis
0: j'enlevais ça, puis je mettais d'autres jambes. Si le torse était brisé, on enlevait le torse. Puis souvent, ils appelaient ça le dick, là. Mais tu sais, G.I. Joe, je sais pas si tu viens, quand les jambes passaient.
1: Il y a l'élastique qui passe dans les bobettes.
0: C'est ça qui passait dans les bobettes, mais il y avait un petit bout de plastique qui était en avant. Puis ça, ça brisait tout le temps.
1: Tout le temps.
0: C'est que, tu sais, il neuf, c'était assez dur, surtout le 82. Puis certains bonhommes de 86-87, à cause de la peinture qu'ils mettaient dessus, la peinture ramollissait le plastique, ça brisait. Comme Beachhead, qu'on avait en 87, c'est un bonhomme que, ce brun-là, il était spécial, puis ça faisait tout briser. Donc, trouver un Beachhead, avec ce qu'il disait, parce qu'ils avaient marqué après ça le dick, le devant,
1: ouais.
0: C'était extrêmement dur d'en trouver qui était encore en parfait état.
1: Est-ce que les... Oui, vas-y.
2: Ouais, j'allais te demander, derrière les boîtes les oui. plus vintage, tu as une espèce de découpage oui. qui est proposé. Conserve pour prime spéciale oui. G.I. Joe.
1: Moi, j'ai commandé des affaires avec ça. Je découpais oui. ces affaires-là. J'ai commandé une planche à voile de combat avec des missiles et des mitraillettes. Comme Babette Beauport, mais gonné. Là,
2: qu'est-ce qu'il y a de plus de valeur d'avoir... l'emballage mint comme tu nous le proposes là, oui. ou d'avoir le bidule que tu reçois après avoir découpé les jetons?
0: Ben, tu sais, c'est toujours la rareté de la chose puis le temps où on était. Tu sais, ça peut arriver, je te donne un exemple. Quand on arrivait en 93-94, dans les dernières années de G.I. Joe, à un moment donné, ils sont partis sur une espèce de folie parce que Jurassic Park est arrivé, puis ils ont fait des Dino Hunter.
1: Ouais, là,
0: donc, c'est une espèce
1: un peu,
0: de véhicule qui sont partis, qui avait un dinosaure dedans, deux G.I. Joe puis un cobra, puis la boîte mine fermée, ça vaut 2000$.
1: Parce que personne ne les achetait.
0: Personne ne les achetait dans ces années-là. Donc, ça qui arrive, comme ici, Demon, que je te disais.
1: Ah oui, c'est quelle belle boîte, jamais ouverte.
0: C'est ça, mais ça vaut à peu près 400-500$. Mais c'est un beau véhicule de l'équipe de Destro qui était faite dans le temps, que j'adore. Mais tu sais, ça dépend toujours de la rareté. C'est comme un peu des bonhommes de Star Wars qu'on avait déjà jasé.
1: Oui, oui.
0: Les premiers 12 sont extrêmement rares sur carte, donc c'est les premiers bonhommes. Mais ceux qui valent le plus d'argent en ce moment, après les 12, c'est les derniers qui ont fait en 84-85 les Power of the Force, puis les 17 derniers bonhommes. Parce que dans ce temps-là, c'était rendu moins populaire. G.I. Joe avait sorti,
1: ah oui.
0: puis il se vendait plus de Star Wars.
1: C'était rendu ringard, Star Wars.
0: On rentrait chez Kibi Toys, puis t'avais un bac de bonhommes de Star Wars qui était là, puis on achetait 99 cents dans
2: le
0: bonhomme.
2: Quel est le bonhomme aujourd'hui qui va créer des Dan Bouchard dans 30-40 ans?
1: Oh, bonne question.
2: Tu comprends-tu ce que je veux dire?
1: C'est quoi le jouet là, de Next Big Thing?
2: Parce que si c'est pas de patrouille,
0: je reviens après ça sur tes points parce que ça a créé un phénomène de fou avec la WWE. Mais le jouet, moi, ce qui me fait peur, là, je vais devenir un peu Dan philosophe.
1: Mais tu peux.
0: Les enfants jouent plus. Donc, ça, c'est quelque chose
2: qui est
0: très triste. Et ils vivent tout. Puis après ça, puis j'ai des chums qui sont psy qui me disent « J'ai jamais vu autant d'enfants que ça chez nous en ce moment. »
1: Dans le numérique, là.
0: C'est fou. Et les enfants vivent par procuration la vie des autres. Donc, tu prends le cellulaire de ton jeune de 19-20 ans, il passe 7-8 heures sur son cellulaire par jour, 6 heures. Puis là, tu te dis, tu te rends compte que quand tu vas mourir, tu vas avoir vécu ta vie par procuration.
1: Oui,
0: oh,
1: mais
0: des
1: tu vas
0: autres.
1: Avoir vu la vie des autres.
0: Tu sais, c'était tellement simple à comprendre ce principe-là. Ça ne vous tente pas, les jeunes, de vivre votre vie. Amusez-vous, jouez.
1: Créez votre univers.
0: Créez votre univers. Moi, là, demain matin, tu me redonnes le temps où c'est que j'ai le plus
1: trippé. J'aime ça, moi, Dan le philosophe. Tu peux continuer, en way.
0: Ben, c'est mon temps où c'est que j'ai le plus trippé. Vous pouvez créer votre monde à vous. Puis, tu sais, là, on parle de G.I. Joe, puis on parle d'un paquet de bonhommes. Mais dans les années 80, savez-vous, c'est quel le jouet qui s'est le plus vendu? Puis, vous allez rire quand je vais vous dire ça, là. Je vais te donner 3 chances. Puis, c'est à peu près sûr que tu l'auras pas.
1: OK, ben, je sais pas, les Ninja Turtles.
0: On parle en montant d'argent, là.
1: OK, en montant.
0: Turtles, c'est plus à la fin 80, début 90.
1: OK, c'est pas Hot Wheels?
0: Non.
1: C'est pas Barbie?
2: Ça serait-tu un long shot? Tamagotchi?
0: Non.
1: Transformer?
0: Cabbage Patch Kid.
1: Oh.
0: Les poupées Cabbage Patch, c'est ça qui c'est le plus vendu des années 80. Ouais, les poupées Bouchou.
1: Ah,
0: ouais.
1: OK. Ah,
0: c'est
1: ouais.
0: Quand on regarde des fois comment on jouait, nous autres comme petits gars, on avait nos affaires,
1: ouais.
0: Mais autant les filles jouaient autant que nous autres, il s'est rien vendu plus que ça. Il y a eu plein de dérivés de ça, les collants que tout le monde avait après
1: ben
0: ça.
1: Oui.
0: Puis, c'est que, tu sais, c'est pour ça que je dis que nous autres, on
1: les Calinours aussi, j'imagine. Moi, j'étais pas très Calinours,
0: mais
1: t'sais.
0: Mais on a tellement eu une belle enfance. Jamais je changerais mon enfance avec l'enfance qu'ils ont aujourd'hui. Jamais,
1: oh.
0: jamais. Puis, tu sais, on partait la soirée. Tu sais, ce qu'on disait, c'est, hey, eux autres sont tous sur le cellulaire. Au jour, j'ai deux petites filles qui sont venues jouer avec ma plus jeune à la maison, à 13 ans. Là, j'arrive, je sors les jeux de société, je sors les affaires. Mais non, quand ils sont arrivés, ils étaient trois sur le divan sur leur cellulaire. Mais je dis,
2: c'est quoi le point d'être ensemble?
0: Ça vous tente pas? Ah, mais on joue un jeu ensemble. Non, non.
1: Non, non.
0: Les jouets dehors. Tu sais, nous autres, quand on était jeunes, comment qu'on faisait pour savoir était où la gang? C'est qu'il y avait un peu comme dans Stranger Things, il y avait 7-8 BMX sur le terrain.
1: Ah ouais, ouais.
2: Oui,
1: c'est
2: même,
1: ça marchait. C'est piché, t'arrêtes,
0: oui.
1: T'es,
0: non, c'est
1: Elvis
0: ça, tu
1: là,
0: on avait toute notre run, savoir où la gang. Le téléphone, t'es pas là, puis on,
1: ouais.
0: C'était pas... tu te faisais pas répondre dans 30 secondes, tu n'avais pas 18 points d'interrogation à savoir ce qui se passait.
1: C'était pas de l'angoisse, là, non, les gens ne répondent pas.
0: C'est pour ça que je vous dis, là,

0: Occupez-vous de vos enfants, amusez-vous avec, prenez des jeux de société, montrez-leur c'est quoi jouer, profitez-en parce que l'enfance passe tellement vite, puis ce petit boulot aussi qui ont 12-13 ans.
1: Ah, tu dis bien les choses.
0: T'sais, ce petit boulot aussi qui ont 12-13 ans, ils sont déjà rendus sur leur cellulaire à vivre par procuration à vie des autres. Il manque un bout de leur jeunesse épouvantable. Le jouet, là, c'est la plus belle chose pour former quelqu'un. Puis, je vais vous dire quelque chose de fou. Ces personnes-là qui vont créer leur imaginaire, qui vont créer des choses, ça va faire probablement des super de bons hommes et femmes d'affaires.
1: Mais oui.
0: Parce qu'il faut qu'ils crient, il faut qu'ils arrangent des choses, il faut qu'ils montent. Donc, donnez-leur des jouets.
1: Il faut qu'ils s'inventent un restaurant pour devenir restaurateur. Il faut qu'ils s'inventent une mission pour devenir
2: militaire. C'est une capacité à se projeter.
0: Mais oui, ça. Oui. Donc, c'est les parents. Puis, c'est pas juste d'acheter un jouet à votre enfant. Si vous achetez un Lego à votre enfant, soyez-vous avec, faites-le avec. T'sais, je veux dire, montrez-lui le plaisir qu'il y a là-dedans. Montrez-lui qu'un Lego, c'est pas juste ce qu'il peut faire sur le plan.
1: Non, tu peux le défaire.
0: Il peut partir de le faire puis faire un avion à place de faire un bateau. Oui. Il y a plein de choses à faire. Créer l'imaginaire
1: de
0: vos
1: enfants. Pas juste le plan avec Lego. Parce qu'on est rendu un peu dans le Lego. Là, on est un peu trop concentré sur le plan puis on fait pas grand-chose avec les pièces. Après, on les expose.
0: Oui, mais c'est beaucoup rendu des... Ben, ça revient un peu comme nos jouets, comme je viens de te montrer là, les classifiers et les Black Series de Star Wars. Les gros Lego aujourd'hui de 5, 6, 700 pièces, pas les enfants qui les achètent.
1: Mais non,
0: c'est
1: pas qu'on millionnaire à 1000 pièces, tu sais.
0: C'est ça.
1: Tu demandes pas ça à Noël à ton père, là.
0: C'est ça. C'est eux qui les achètent. Pour revenir à tes points tantôt, Jeff, je veux te parler de ça parce qu'il est arrivé quelque chose de très drôle en 85.
1: C'est capoté ce que j'ai dans les mains, là.
0: En 85, là, tout le monde a entendu parler du Sergeant Slaughter à lutte.
2: OK, oui, oui.
0: La première life, il appelle ça aux États-Unis, c'est la première personne vraie qui a été engagé par G.I. Joe, c'est Sergeant Slaughter en 85. La seule façon de l'avoir, c'était en envoyant tes points.
2: Ah ouais, OK.
0: Donc, il a fait un bonhomme. Okay. Mais ça a créé une vraie de grosse polémique parce que dans le temps, Vince McMahon ne voulait rien savoir qu'il y avait Hasbro parce que lui, il avait déjà un deal de signer avec, c'était LGN, compagnie de jouets qui faisait les jouets. Dans le temps, on appelait ça WWF. Maintenant, c'est WWE.
1: Oui, oui, c'était des figurines de lutte.
0: Et Sergeant Slaughter était obligé de démissionner la WWF pour pouvoir faire son deal avec Hasbro.
1: Puis là, je le vois, là, le fameux Sergent Slaughter,
0: oui.
1: L'original, en fait, là, de G.I. Joe. Est-ce qu'il est, c'était sur commande postale seulement c'est avec ça. Les fameux points,
0: les
1: flag
0: là.
1: Points? Là.
0: Donc ça, c'est là que G.I. Joe a pris...
1: Il venait dans un sac translucide avec pas de...
0: C'est en plein ça. Il y avait sa carte, c'était sur une affaire rouge, il y avait sa carte dedans fermée.
1: Il n'y a pas de véhicule, là, lui.
0: Et son arme, Sergeant Slaughter, c'était un bâton.
1: OK.
0: Un petit bâton pour donner des ordres aux affaires-là.
2: Une petite matraque.
0: Et après ça, l'année d'après, ils l'ont ressorti avec son véhicule qui s'appelait le Triple T, qui était le tank. Côté visuel, était très beau. J'ai probablement le tank le plus stupide quand tu t'en vas à la guerre.
2: Moi, je suis fan des noms, là. Vipère Rock, Vipère Laser, Sous-Zéro, Calotte, Tête de plomb,
0: c'est lui que t'as là ici.
2: D'ailleurs, c'est ça, tête de plomb, il est passé d'un format comme Steven Seagal à Vraie Machine à tuer années.
0: C'est ça ici, c'est ta version qui était en 89-90. Ici, t'as la version Classified qui ont sorti en 2023 pour tous tes collectionneurs.
2: OK.
1: C'est vrai que son tank, il est un peu, comment dire, vulnérable. Là. C'est comme si tu chauffais un si doux sur un tank, mais là, tout le monde te spot, tout le monde te gunne suite.
0: C'est ça, ce qui est drôle, c'est que ce véhicule-là, ils vont le refaire cette année, justement, en classifier en gros format pour les figurines.
1: Comment ça vaut un Sergent Slaughter lousse?
0: Dépendant de l'année, si c'est le 85 que tu as commandé qui est fermé avec sa carte fermée et tout ça, ça peut se vendre à peu près 200 150-200. Si c'est un Sergent Slaughter normal, c'est que ce qui vaut cher encore, comme je t'expliquais l'autre jour, Star Wars, c'est le bâton. Et le bâton de Sergent Slaughter était ça de gros. Donc,
1: facile
0: à perdre. Et aujourd'hui, énormément qui ont été falsifiés.
1: C'est facile aussi avec une imprimante 3D d'en faire
0: attention. C'est facile de voir ces années-là parce que si vous regardez votre Sergent Slaughter, le bâton, la peinture est tout croche dessus. C'était fait au Parlement au Japon ou en Chine, je ne sais pas où. C'était peint à la main. Donc, c'est sûr que le gars qui peinturait ça avec ses petites lunettes, montait ça.
1: Il était payé à figurer
0: le doré qui était au bout, là, il est croche.
1: Okay.
0: On prend ça, puis c'est un peu comme les bonhommes de Star Wars, je te disais dans le temps, la plupart des armes, il faut qu'ils flottent.
1: C'est quoi les G.I. Joe, là? C'est la question qui est récurrente là, sur la messagerie. Oui. Quels sont les G.I. Joe dans mon tiroir qui valent le plus? Le ninja blanc.
0: Storm Shadow, qui était sorti en 84. Noir. Snake Eyes qui est sorti, c'est drôle de vous dire ça, mais Snake Eyes qui est sorti en 82 puis en 83, c'est des figurines qui valent à peu près entre 80 et 120. Celui-là qui vaut le plus cher, s'il est en très bon état, c'est celui-là de 85 qui venait avec le chien Timber. Sa petite patte en arrière à droite est souvent cassée. Et le Snake Eyes était avec quand même plusieurs armes. Il y avait son Uzi, il y avait son Pack-Sack, il y avait son sabre. Et c'est encore aujourd'hui la figurine, probablement, à travers les années, que si on fait le top 5...
1: Il y avait
0: 5,
1: comme un Pack-Sack de sabre en
0: ça,
1: arrière.
0: Ça, c'est Snake Eyes. Ça, c'est celui qui avait les deux sabres, c'était Storm Shadow, la figurine de 84. Mais c'est des figurines qui ont été faites à plusieurs reprises. Aujourd'hui, si on prend toutes les... Snake Eyes qui ont été faites à travers les années. Là. Il y a probablement 37 ou 38 variations comme Storm Shadow.
1: C'est assurément les plus populaires.
0: C'est ça. T'sais, comme Destro, sont rendus à 29 variations. Puis c'est une des plus chères parce qu'à un moment donné, je pense que c'est en 94, ils appellent le Pim Destro, qui ont fait un genre, c'est un peu comme le Boba Fett que je te parlais l'autre jour avec le G-Slot. Ils ont fait un genre de variation que la couleur n'a pas sorti. Puis en fin de compte, il y en a juste comme pendant un mois de temps, ils ont vendu puis ils ont arrêté des ventes. Donc, sous le marché en ce moment, je ne veux pas dire de folie, mais je pense qu'il y en a 15 ou 20 disponibles. Vu que c'est mon Destro que je voulais avoir, j'ai un monsieur qui m'a contacté en Ontario la semaine passée et c'est une Vicurine qui se vend à peu près 6 000
1: Puis tu l'as probablement. Tu vas probablement faire une offre.
0: Je suis en train d'essayer d'acheter un autre restaurant. Puis là, il faut que je fasse attention à mes sous pour un petit bout de temps.
1: Ou les méchants dans G.I. Joe sont plus le fun que les vrais G.I. Joe.
0: Ben, souvent, c'est ça qui arrive, qu'on garde.
2: Même Star Wars, c'est ça.
0: Ben, Star Wars, ouais. Tu sais, j'ai Darth Vader.
2: Ben oui, les méchants sont dans le staff plus trippants.
0: Tu sais, Skeletor dans He-Man, tout le monde a suivi.
2: Oui.
0: Puis une des affaires qui est drôle là-dedans, c'est quand vous regardez, puis c'est ça que j'ai regardé, la personne qui a fait le commandant Cobra, parce que Hasbro, durant ce temps-là, avait Transformer aussi à s'occuper, avait Visionary à s'occuper. Donc, la personne qui avait fait le Cobra Commander dans le temps, si vous écoutez comme il faut les voix des comics, c'est lui qui fait Starscream aussi.
1: C'est qui Starscream?
0: Dans Transformer. Okay. Le Jet là, qui faisait toujours, excusez-moi l'expression, qui faisait toujours chier Megatron. Là.
1: Ouais.
0: C'est que c'était un peu lui qui faisait ça, mais c'est Starscream. Donc, c'est ça qu'on voit que tout le monde montait leur vue parce que pour que ça fonctionne avec Hasbro, il fallait qu'ils montent leur propre imaginaire, comme je disais, un peu comme Star Wars. Donc, il y avait les bandes dessinées qui venaient baquer l'imaginaire des enfants et il y avait les émissions à télévision.
1: Puis dans les bons, est-ce qu'il y en a un qui se démarque, un G.I. Joe? Tu sais, ben, moi, j'ai dit Rock'n'Roll tantôt.
0: C'est
1: là,
0: ça, c'était Rock'n'Roll, mais c'était...
1: Ça, c'est le mitrailleur.
0: C'est
1: le
0: mitrailleur, mais je vous dirais que les plus populaires à travers les années, il y a eu Roadblock, Scarlett, Snake Eyes, Duke. Roadblock était très, très, très populaire. Encore aujourd'hui, quand vous regardez le dernier film de G.I. Joe, c'est lui que Dwayne Rosen, le lutteur de Rock, faisait. Il faisait Roadblock. C'était ceux-là qui ont sorti à travers les années des très, très, très populaires. Quand le film est arrivé, après ça, en 87, il y a L.T. Falcon qui est arrivé. Mais je vous dirais que les quatre plus populaires, c'est vraiment eux autres.
1: Puis les vaisseaux, en terminant, là, le jet de Cobra. Pas le
0: Rattler, en fait, le jet bleu.
1: Le jet bleu. Ouais, là.
0: C'était populaire. Mais tu sais, il y avait la trilogie des gros véhicules qui n'a jamais eu des gros véhicules dans Star Wars. Il y avait le Defiant, la navette spatiale.
1: Oui.
0: Il y a eu le USS Flag,
1: ça,
0: qui
1: c'est
0: était
1: le
0: un porte-avions.
1: Oui.
0: De 7 pieds de long. Que j'avais pas quand j'étais jeune et je me l'ai racheté.
1: Là, t'en as acheté 4.
0: Donc, je l'ai acheté un il y a 5 ans. Mais là, je vais le revendre, comme je le disais. Et le dernier que j'ai eu avec mon frère, qui ça a été probablement le jouet qu'on a le plus joué de notre vie, c'était le Terra Drone. C'est la base en rond de Cobra, qui était de toute beauté, puis qui avait tellement de choses, de petits avions qui sortaient dans le milieu, les bases en dessous. C'était dur d'avoir. Tu sais, il y avait des beaux playsets, puis c'était le fun pour les enfants.
1: Daniel Bouchard, j'aurais fait encore 4 heures de radio à parler juste de G.I. Joe avec toi. Malheureusement, il va falloir se reprendre ou aller à la fromagerie Victoria pour jaser avec toi. Peut-être pas dans le rush du midi parce que t'es un gars occupé, mais assurément un gars qui aime passionnément parler de jouets.
2: Hey, votre coulis au caramel à la fromagerie Victoria, seigneur!
0: T'as-tu déjà pris un petit sandwich au caramel avec ça?
2: J'ai déjeuné, ça, là. Je capotais, mais.
0: Ah oui, mais prochaine fois, quand tu viens faire, mais prends une petite crème glacée parce que dans les fromageries, vous savez qu'on a de la crème glacée.
2: Alors, c'est coulis au sucre à la crème, je pense que
0: non,
2: vous avez.
0: Non, c'est notre caramel à nous autres. C'est notre caramel à nous autres qui est fait par l'usine à Victoriaville.
1: C'est Dan qui le fait la nuit avec la montre.
2: Il va le brasser.
0: C'est notre super usine Basca à Victoriaville qui fait tout ça. C'est autant notre sauce à spaghetti, notre lasagne. Des lasagnes à Québec, c'est-à-dire, c'est fou, là. Mais dans toute la chaîne, on avait à peu près 500 par semaine.
1: Imagine.
0: Ah ouais, juste dans la région de Québec.
1: Du monde, là, Dan.
0: C'est ça, puis c'est tout fait à notre usine. Donc, des super bons produits. 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Ça vous tente de parler jouets. Vous voulez avoir des renseignements sur votre collection. Ça va me faire plaisir de vous aider.
1: Je vais aller montrer ma Scarlett.
0: Oui, je vais me faire plaisir de vous aider là-dedans. Mais Scarlett, c'est un bonhomme qui se vend à peu près 800$ avec
1: Imagine.
0: Son arbalète.
1: Avec l'arbalète.
2: Avec l'arbalète, bien sûr.
1: Bon, Dan, on prend une petite pause.
0: Yes.
1: Merci d'être passé avec tous ces beaux jouets-là. Là. Tu peux pas nous donner tout ça, là, c'est bien trop. Là. On prend une petite pause, puis on négocie pendant la pause.
0: Ça marche.
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20: Aucune innocence, là, bon, voilà.

0: Ah là là, la passion, hein, ça nous habite. 14h47, on était bien contents d'avoir une rencontre avec Daniel Bouchard qui a dépassé le temps qu'on lui avait présumé vraiment octroyé au départ. J'espère que les auditeurs, vous avez apprécié la conversation sur G.I. Joe. De quoi tu voulais nous parler?
1: J'ai un petit extrait à vous faire entendre. Je vous l'ai teasé en entrée de jeu quand on a commencé l'émission vers midi, mais on l'a vu dans les derniers jours que la campagne électorale va être mouvementée, particulièrement le Parti conservateur qui risque d'avoir du vent d'en face, salutation à notre chum Doom Dumas. Tout ça, j'ai pas besoin de vous l'expliquer.
0: Le résumé de la semaine.
1: Exact. Mais quand on va targuer le Parti conservateur d'être un parti d'extrême droite, vous pourrez rediriger les gens vers cet extrait qui, je vais être bien franc avec vous, je pensais que c'était un sketch, mais non, écoutez ça.
2: Plaisir de vous présenter celle qui portera nos couleurs ici même, dans Beauharnois, sociologue spécialisée en genre, équité et diversité. Elle est profondément engagée dans sa communauté. Elle a choisi de faire du Québec son chez-soi et de mettre son expérience au service des citoyens de Beauharnois. Accueillons chaleureusement la candidate du Parti conservateur du Québec dans Beauharnois, Angelica Omer.
3: Bonjour tout le monde, c'est un privilège d'être ici ce soir. Merci, je veux dire cet après-midi.
1: J'en revenais pas. Sociologue spécialisée en DEI au Parti conservateur.
0: Non, c'est ça, au début j'étais sûr qu'on allait annoncer, j'étais sûr qu'on s'en alignait vers une candidate de Québec solidaire.
1: Ben pour vrai, oui, c'est ça, une immigrée, parce que c'est le réel, là, au début, c'est ce que la dame a dit.
0: Oui,
1: c'est bien correct. Une immigrée qui est une sociologue spécialisée en DEI.
0: C'est quoi, pro-troisième lien?
1: J'en sais trop rien, mais...
0: C'est quoi dans l'équation qui a fait de la différence?
1: Ça vient d'annihiler, cet extrait de 28 secondes vient d'annihiler tentative de coller le Parti conservateur à l'extrême droite. Je suis désolé, là, ça ne tient pas à route. Là.
0: C'est une droite économique, hein, on le rappelle.
1: C'est ça.
0: Éric Duhaime n'a aucunement le goût de gérer ce qui se passe dans vos bobettes. Là.
1: Voilà.
0: Mettez ce que vous voulez dans vos bouches, mais d'un point de vue fiscal, est-ce qu'on pourrait alléger le...
1: Il veut juste s'assurer que ce que tu mets dans ta bouche te coûte moins cher.
0: Ouais. Est-ce qu'on peut alléger en fait le fardeau fiscal des Québécois? Je pense que c'est la mission du Parti conservateur.
1: Voilà, mais je voulais vous faire entendre ça absolument. Moi, au départ, je me dis, bon, c'est un sketch. Je suis abonné à la page des Denis, ça doit être un sketch des Denis.
0: C'est les Denis
1: non.
0: De Valette.
1: Non, ce n'est pas un sketch.
0: Non, c'est Exxon qui a vraiment proposé. Hey, une autre pause?
1: Oui, une petite pause, puis après, on se dit, bon, de l'autre côté de la pause. Yep.
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0: Oh yeah! Ben c'est la fin pour nous, mais en même temps, c'est un recommencement parce que ce soir, je ferai la ligne ouverte
1: oui.
0: pendant que t'es tout seul à la maison avec avec ta famille.
1: Qu'est-ce qui est au menu ce soir dans la ligne ouverte ou c'est encore à déterminer?
0: Je pense que c'est à déterminer. On aura une consultation, là, Mathieu Dugal et moi, juste avant l'émission, mais on vous promet quelque chose de formidable. Mais je veux juste rappeler aux auditeurs qu'on sera là demain, Richard et moi.
1: Absolument.
0: Pour une dernière fois.
1: Pour une dernière fois. C'est-tu demain que tu nous chantes Swing Life Away de Rise Against?
0: Clairement pas aujourd'hui ni demain que je vais chanter en onde. Quoique, on a promis dans Montréal Live d'avoir le karaoké, le retour du karaoké le vendredi.
1: C'est vrai, le karaoké ou le karaoké?
0: Le karaoké. Donc le karaoké, je sais pas si on va vraiment chanter en onde ici même à Radio X.
1: Moi j'ai l'impression, puis c'est inavoué de la part de Dominique, mais je pense que n'importe quelle occasion de chanter, il va sauter dessus. Là.
0: J'espère qu'il va nous chanter du Iron Maiden.
1: Ah ouais.
0: Bruce Dickinson, il l'a, ça fait partie de ses meilleures imitations. Lundi, ce sera le grand retour de la programmation normale avec les héros que vous aimez tant. Monsieur Moret va être là, Monsieur Ouellet va être là, Monsieur Hull va être là. Quoique Pierre Couture est déjà là, c'est quand même signifiant. Nous, on se dit à demain. Merci beaucoup. Salut, bye.
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23: Hey, c'est Joe Louis pour les sports. Les Blue Jays ont remporté une belle victoire de 5-4 hier contre les Astros, leur donnant le dessus dans cette série-là 2-1. Direction Chicago aujourd'hui pour un seul match contre les Cubs. Après ça, on reprend l'avion direction Philly pour les trois matchs de la fin de semaine. Après la solide volée de 12-0 que les Capitals ont servi aux Valley Cats, ça a été malheureusement une défaite de 7-4 hier à Tri-City. La dernière est ce soir avant leur retour à Québec vendredi. Et je vous rappelle que samedi, au Capitals, c'est le match Radio X. Au tennis, l'Omnium Banque Nationale s'enligne pour être une pas pire catastrophe après le retrait de Gabriel Diallo dû à une blessure. Hier, c'était au tour de Félix Auger-Aliassime d'annoncer qu'il se retirait du tournoi avant même d'avoir joué son premier match. Tout ça dû à une blessure au dos qu'il a subie durant l'entraînement. Dommage. Et on termine ça avec le football. C'est le premier match pré-saison de la NFL aujourd'hui. Le fameux match du Hall of Fame. Ce sera les Panthers contre les Cardinals. Ça commence ce soir à 20h.
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11: Salut, bienvenue dans le retour de Radio X. C'est jeudi, il fait beau, c'est l'été. Et tabarouette que ça sent le pré-fin de semaine, pré-week-end. J'espère que vous êtes en forme, que vous passez une superbe journée. Mélanie Trudel, comment vas-tu?
12: Elle
11: est pas là?
12: Ah,
11: allô, ça... allô?
13: OK, oui, c'est parce que
12: oui.
13: L'autre micro t'a mal pris.
11: Ouais, OK, oui,
12: excusez,
11: bon.
12: Excusez, j'ai pris...
11: T'as passé l'après-midi au soleil, clairement?
12: Ah, non. Ben, j'ai vécu le traitement d'exosome. C'était mon deuxième traitement chez Viva. Puis, c'est tout comme un coup de soleil, mais non, c'est vraiment hyper fort. Et on fait des petits trous dans la
11: ça
12: peau.
11: Ça a l'air
12: là,
11: fun.
12: Oui, puis là, ben, je vais plomber tout l'après-midi.
11: Ah, c'est super.
12: Oui, pour ensuite, ma peau va régénérer par elle-même des nouvelles cellules.
11: Il faut pas durer quand même. Hein? Nous, les hommes, ben, quoi qu'on pourrait...
12: Ils font pour les hommes aussi, hein?
11: Je sais bien.
12: Pour le cuir chevelu.
13: C'est vous autres mais moi, qui... Non, mais c'est que vous qui vous infligez ça, là.
12: Non, non,
13: personne,
12: non.
13: Ben, personne ne vous a forcé à faire ça.
12: Non, exactement.
11: Non, c'est un choix personnel.
12: Pas, pas chialer, parce que ça m'aide à régénérer mes cellules naturellement.
11: Ouais.
12: Mon corps va régénérer grâce à toutes ces patentes-là de régénération. Mais tu sais, comme Danny là, qui fait du PRP, là,
11: ouais,
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12: que
11: vois.
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11: Moi, je suis plus avancé vers la cinquantaine que l'inverse. J'ai encore beaucoup de cheveux.
12: Besoin, hein?
11: Encore beaucoup de cheveux, moi.
12: Louis, non.
11: Il n'y a pas de problème, là. Louis, ouais, ben, Louis, ben, Louis survit. Ça va? Passez un bel après-midi, Louis.
14: Oui, wow. oui. Après-midi qui s'est passé ici? Je faisais les petites choses que j'ai à faire avant de partir, là, parce que c'est comme ça, quand on part, ben on a souvent plus de choses à faire que...
11: Ben oui, puis c'est vrai que c'est les vacances qui s'en viennent. Parlant de ça, écoute, moi, le jeudi, là, ça allait faire Vincent, c'est notre avant-dernière, déjà, ensemble. Oui. Écoute, c'était juste une semaine.
12: C'est vite.
11: Ouais, déjà le retour de la programmation officielle, vous le savez, ça se passe le 10 août. D'ailleurs, il y aura 5 à 7 ce soir.
14: Avec 5 à 7?
11: Ah oui. Il y a 5 à 7.
14: On coupe la semaine en 3.
11: Voilà, je suis rendu là. Coupé la semaine. Non, mais quand j'étais plus jeune, là, moi, là, les jeudis et vendredis, mais surtout le jeudi, j'ai toujours trippé sur... moi, le vendredi est ma journée préférée. Là, on rentre dans la fin de semaine. Tu vois, le vendredi, il y a une effervescence. C'est quelque chose dans l'air, dans mon cas à moi, qui fait que cette journée-là est spéciale. Mais le jeudi, rendu à cette heure-là, c'est un peu la même chose. Fatigué, pas fatigué, là, tu vois, c'est rare que je fais ça en ondes, je suis sur le Red Bull.
12: Hey,
11: oh, parce qu'il y aura 5 à 7 ce soir.
12: Oh,
11: ouais.
12: Ou peut-être 5 à 14.
11: Pas le moins possible.
12: Oh.
11: Parce que la nouvelle équipe, entre guillemets, ben, il y a juste moi qui est nouveau dans là-dedans, mais la nouvelle équipe de Morel Live se rencontre ce soir.
12: Hey, moi aussi, avec Mel, c'est ce soir qu'on se rencontre. Ben,
11: tu vois, c'est ça, 5 à 7. Puis quand j'étais plus jeune, je rêvais, moi, de moi, je voulais travailler dans un bureau en vingtaine. Là. Moi, je voulais trouver une job dans un bureau juste pour pouvoir dire, Nick, tu viens-tu au 5 à 7? Ah oui, je sais pas pourquoi.
12: Tu aurais fait partie du comité organisateur.
11: C'est
12: là.
11: Sûr. Moi, je voulais faire les 5 à 7 de bureau. Il y avait, à l'époque, c'était bien dans la mode, fin des années 90, début des années 2000. Là, tous les bureaux, le jeudi, elle a un 5 à 7 quelque part dans un bar ou resto-bar. Là.
12: Et oui.
13: Quelle destinée, hein?
11: Je voulais, moi, faire...
13: Le gars, il y avait de l'ambition.
11: Je voulais faire les 5 à 7.
13: Moi, dans la vie, qu'est-ce que tu vas faire plus tard, t'as des 5 à 7?
11: Non, non, mais
13: 5
11: pour
13: à
11: vrai? 7.
13: Moi, je veux un 9 à 5 puis des 5 à 7.
11: Je voyais mes chums qui commençaient dans la vie. Moi, je faisais de la musique puis tout ça, mais leur nouvelle carrière. Puis là, ouais, 5 à 7 ce soir avec les potes du bureau. Là. Ben, ils disaient pas ça de même. Là.
13: Les potes.
11: Mais, 5 à 7 au bureau.
13: Ouais, puis il y a Patrick qui dit que tu dis un peu de la bullshit, Nick.
11: Pourquoi?
13: Parce que tu finis à 6.
11: Bon, ce sera 6 à 8, là.
13: Bon.
11: Regarde, là. Je vais aller rejoindre Dominique Morin et Dan Gravel dans un endroit qui serve de la bière brassée ici à Québec. Et je vais aller les rejoindre à partir de 18h quand je vais avoir terminé le retour à la maison.
13: Ah, fait 18h30.
11: Vous êtes à cheval, ces principes, à peu près, vous autres?
12: Mais moi, je comprends ta fébrilité.
11: Ouais.
12: Ben, c'est que j'ai été salarié pendant 17 ans avant d'être à mon compte. Puis, cette espèce de fébrilité-là, tu sais, d'excitation de l'arrivée du week-end, le jeudi, c'est vrai qu'on a ça quand on a un horaire fixe, là,
11: ouais.
12: de 9 à 5. On a hâte que le week-end arrive et tout. Puis je l'avais perdu, ça, en tant qu'entrepreneur. J'avais plus trop d'horaire fixe et tout. Puis ça me manquait. Là, je l'ai semi-retrouvé là, avec la radio comme ça, en étant ici tous les jours avec vous. Mais c'est vrai que c'est le petit feeling du week-end qui arrive, là.
11: Ah, moi, j'ai.
12: Ça quand on est entrepreneur.
11: J'aurais vraiment trippé de pouvoir être celui qui dit ouais, je vais essayer au 5 à 7. Vous avez déjà vu le film Horloge biologique?
12: Oui.
11: Quand il dit ton 5 à 7, Paul, ton 5 à 7, lui, il attend que ça. Moi, j'aurais été ce gars-là. Là. Bon, peut-être pas dans toutes les sphères du personnage de Paul, mais j'aurais été au 5 à 7. Mais à un moment donné, on a compris la patente. Mm-hmm. Parce que là, moi, pour vrai, j'ai vraiment cherché des jobs de bureau pour voir. Il doit y avoir des 5. Je dois être capable de me placer dans ce bureau-là pour aller au 5 à 7.
12: Es-tu sérieux, là?
11: Je suis très sérieux. J'étais dans la vingtaine. C'était cave, je comprends. Puis à un moment donné, avec mes chums, il y en a un. Bon. Moi, je vais dire que son idée était brillante, mais c'était pas le plus brillant de la gang, OK? Lui, il nous a dit, « Ah, mais les gars, vous avez juste à vous habiller en complet puis vous infiltrer dans un 5 à 7, là. » Là, on a dit, « Quelle bonne idée! » Fait qu'on a spoté les endroits probables où il y avait des 5 à 7 de bureau, puis on s'infiltrait dans un 5 à 7 de bureau.
12: Et à l'époque, c'était au Beaugard.
11: Ah, exactement. T'avais le Québécine qui en faisait, puis il y en avait plein d'endroits. T'avais le... Comment ça s'appelait à Place de la Cité, là? Maintenant, c'est un Normandin qui est là. Le Liquor Store.
12: Oui. Et là, les lundis au Liquor Store, ça y allait aussi, là.
11: Ouais,
12: ça sa caisse.
11: Veux-tu, Mel et Louis, qu'on parle de toutes les promotions qu'il y avait à cette époque-là?
12: Oh,
11: là.
12: La nostalgie.
11: C'est malade. Ben oui. Moi, j'ai chaque journée avait sa promotion.
12: Mm-hmm.
11: J'étais dans la vingtaine, écoute. Le lundi au Liquor Store, ce qu'il faisait, c'est que t'arrivais avec une caisse de bière vide. Je pense que c'était 6 minimum.
12: Oui.
11: Avec un cover, je pense que c'était 5$ rentrée. T'es arrivé avec ta caisse vide, il te donnait 6 Black Label.
12: Ça partait de même.
11: Ça partait de même. Ça, c'était le lundi. Le mardi, il y avait des spéciaux à relève.
12: Oui.
11: En face du cégep Sainte-Foy.
12: Sur les shooters. C'était pas
11: sur
12: les filles aussi.
11: Gros pichets aussi.
12: Oui, oui, oui. Mais il me semble que les filles, on arrivait avant.
11: Ah oui! Il y avait le Palladium aussi le mercredi, soirée des dames, avec les danseurs
12: ça,
11: qui étaient là. Puis il y avait Triple Ton Cash au Mondial.
12: Oui.
11: Le mercredi, c'était pas mal ça. Jeudi, je me rappelle plus où on allait.
12: Moi, j'allais au Liquid Bar.
11: Ça, c'était sur Grande Allée?
12: Oui, sur Grande Allée. Le jeudi soir.
11: OK. Hey, ça, je suis pas allé souvent au Liquid Bar.
12: Non, ça virait. Il y a un bout de temps où ça virait en after aussi, là.
11: OK.
12: Ouais,
11: tu vois, j'ai pas beaucoup sorti là. Puis la fin de semaine, généralement, à cette époque-là, peut-être un peu plus tard, mais on allait au Palace.
12: Oui.
11: Le 10$ rentré.
12: Au Palace le vendredi, les bars ouverts.
11: Mais oui, quelle idée complètement débile.
12: Oui.
11: 10$ rentré, c'était bar open. Deux soirs.
12: Ah, c'était fou, là.
11: Ah oui, c'était fou,
12: au bar. Le jeudi, c'était beaucoup au Beaugard, les 5 à 7.
11: Oui, ouais. Ben Beaugard, c'était plus jeune. Mais tout ça pour dire qu'on allait s'infiltrer les jeudis dans les 5 à 7, habillé en complet de bureau.
12: Bonne idée.
11: Jusqu'à... Là, on a fait ça plusieurs semaines, plusieurs mois. Là. Puis on changeait de place, puis on parlait avec du monde de bureau. On est jusqu'à aller se faire des fausses cartes d'affaires. Je te jure, on était craqués ben raide. Avec des faux numéros de téléphone. Ouais, tu m'appelleras.
13: Puis à ce temps, le monde se demande pourquoi ça brosse plus, puis le monde ne va plus dans les bars. Non, mais c'est vrai, là, tu veux 6 bières, là, tu disais qu'il t'a le donné en rentrant 6 bières.
11: Oui.
13: À cette heure, 6 bières, c'est au moins 60$, puis t'as pas laissé une goutte de titre.
11: Je le sais, Louis, ça l'a augmenté énormément, puis il y a eu beaucoup de resserrements de règles concernant les promotions d'alcool. Tu sais, les triples ton cash là, au Mondial, ça aussi, c'était pas pire. Là.
12: Hey, c'est clair.
11: Tu sais, oui, les prix, il n'y avait pas nécessairement de promotion sur les bières ou les drinks, mais il t'arrivait avec 20$, il te donnait 60$ d'argent mondial. Il y avait en masse, là. Mais ça, maintenant, on a resserré beaucoup les règles concernant les promotions d'alcool. Ben oui, les Liquor Store, t'es arrivé avec ta caisse vide. 6 bières. Ouais.
12: Line-up dehors, en pleine
11: c'était l'enfer. C'était fou raide.
12: Ouais.
11: Ouais, fait que c'est ça, c'était une autre époque. Tout ça pour dire que j'aimais et j'aime encore beaucoup les 5 à 7. Et il y aura 5 à 7, ben 6 à 8 ce soir, dans un endroit quelconque à Québec.
12: Il y a certains bars qui nous ciblent, hein? Les nostalgiques de cette époque-là.
11: Ouais.
12: Là. Il y a certains bars, comme le Midnight, je pense, font des soirées, tu sais, disco, puis où on peut vraiment danser puis l'échapper, mais très tôt.
11: Moi, j'ai vu naître le Midnight Blue parce qu'Alain Tremblay, propriétaire,
12: oui.
11: J'ai longtemps travaillé pour lui, avec lui. Je considère comme un ami aussi, puis j'ai vu construire ce bar-là, le Midnight Blue, qui était rien du tout. Puis il disait, ah, je fais ça pour le fun, là, ça va être nostalgique, là, t'sais, un vieux bar discothèque, j'ai quelle bonne idée. Ouais. Maintenant, je pense que c'est tout le temps plein. Là.
12: Tout le temps.
11: C'est fouette.
12: C'est plus jeune, là, finalement, mais wow.
11: Fait que voilà, ça tire à sa fin, c'est notre avant-dernière, les amis. Il y a beaucoup de monde qui m'ont écrit, qui écoutent le retour en vacances, qui sont en vacances ou qui sont sur le bord de la piscine, ils mettent une radio puis ils nous écoutent. Salutations à James, entre autres, qui nous écoute tous les jours.
13: Bon.
11: Que ce soit moi ou pas, mais qui écoute toujours le retour de Radio X.
13: Salutations.
12: Salut, voilà. James.
11: Salut, James. Ça aurait été fait. Je sais pas si vous avez regardé dans l'actualité ce qui retient l'attention pas mal. Les politiciens sont sortis des boulamites. Bonjour, je suis revenu. Christine Fréchette, qui va annoncer des candidats dans la région de Québec.
13: Non,
11: demain.
13: Ouais. Ouais, il y a du monde qui veut se présenter avec elle.
11: Ouais.
13: C'est fou, ça.
11: Ouais, je vais trouver l'article. Christine Fréchette va annoncer demain des candidatures économiques, nous dit-on, dans la capitale nationale.
13: Pierre Fitzgibbon, le retour.
8: Ouais, je n'ai pas pensé me présenter à Québec, mais c'est que si tu me le demandes, je vais y aller.
11: Non, mais un ex-gestionnaire de société et un entrepreneur.
13: Ah.
11: Fait que ça sera annoncé demain, mais évidemment, ça a coulé. Dans Vanier, la CAQ a recruté Françoise Faverjon-Fortin. Elle est ex-vice-présidente de Exportation et Développement Canada entre 90 et 2018. Et elle est ensuite présidente et chef de la direction chez Medicalup Canada à Toronto. Fait qu'elle va se présenter dans Vanier. Bonne chance, Madame Faverjon-Fortin. Et aussi Christian Lachance, qui va être candidat dans Chauveau, lui. Président de la Chambre de commerce de la Jacques-Cartier, entrepreneur à Lac-Beauport depuis plusieurs années. Que Christian Lachance est propriétaire de compagnie, nous dit-on, de gestion immobilière et de commerce au détail.
13: Mmh.
11: Fait que Christine, là, mise sur le climat de tension entre les États-Unis et le Canada et le Québec. C'est comme si le Québec avait vraiment des billes à jouer là-dedans puis avait vraiment un rôle significatif dans la négociation. Allô, Christine!
12: Il y a d'autres dossiers. Là.
11: Mais maison! Elle a dit, Donald Trump accentue sa guerre commerciale. Les tarifs continuent de menacer nos entreprises et nos travailleurs. L'économie du Québec ressent les effets de cette instabilité. Plus que jamais, le Québec a besoin d'un gouvernement qui se bat pour protéger les Québécois. C'est ce qu'elle a dit ce matin aux journaux, aux médias. Plus que jamais, le Québec a besoin d'un gouvernement qui se bat pour protéger les Québécois. Elle a même mentionné, vous allez être tellement content d'entendre ça, là, ça va vous rassurer, les chums. Les Québécois ont besoin d'une première ministre qui se lève chaque matin pour protéger leurs emplois. Vous applaudissez pas?
13: Moi, mon emploi, je ne le sens pas menacé par les États-Unis. Là, je vois pas qui sent son emploi menacé. Peut-être certaines petites industries, mais même à ça, Christine Fréchette, qu'est-ce que tu veux qu'elle fasse?
12: Non, ben, c'est ça, mon point. Elle n'a pas le pouvoir de faire grand-chose. Là. Tant qu'à moi, c'est du vent. Là.
11: Ben, Mark Carney, lui, il est de passage au Saguenay en ce moment. Là. Mm. Aujourd'hui, il est allé visiter des alumineries. Il est allé se promener dans des entreprises là-bas. Parce que vous savez qu'il va présenter un candidat puis qu'il va essayer d'aller chercher ce comté-là qui était sous conservateur avec Richard Martel, qui a réussi à se faire avoir par Mark Carney, qui devient sénateur. Là. Donc, Mark Carney était dans le coin, puis on lui a posé la question concernant les négociations. Tu sais, elbows up, là.
12: Mm-hmm.
11: Mark Carney a dit, ouais, c'est tough. C'est tough avec les États-Unis. On a de la misère à négocier.
13: Ben, qu'un.
11: Il dit que c'est une négociation tough, c'est ce qu'il a dit aux journalistes. Puis pendant ce temps-là, Trump, lui, il nous troll encore, puis il dit que le Canada est nasty. Nasty Canada. Very nasty country.
13: Tu es en train de me dire que négocier avec Donald Trump, c'est difficile.
12: Surprise!
13: me semblait qu'on l'avait élu parce que c'était le meilleur pour ça. Une chance qu'on l'a élu. Hein. J'imagine si c'était quelqu'un d'autre, on aurait l'air fou. Surtout que 30% des Canadiens pensent que personne ferait une meilleure job que Mark Carney. Personne!
11: Il réagit ça au propos
13: 30% des
11: de...
13: Canadiens.
11: Ben oui, tu sais, Carney, on l'a fait réagir sur les propos de Trump qui dit « Canada is very nasty, Canada. I love people from Canada, but people is nasty. Very nasty. » Fait qu'on est très désagréable, ça a l'air... Ben pas nous, il parle des dirigeants du gouvernement. Fait que, ouais, pas sorti du bois. Mais Christine va annoncer des candidatures, j'ai hâte de voir, ça va être tough dans la région de Québec. Je sais qu'on en a parlé un peu hier, mais là, les chiffres officiels du sondage... Palace Data qui est sorti, qui a été réalisé en fait jusqu'au 2 août, c'est ce qu'on comprend. Puis là, on voit les chiffres et c'est de bon augure pour le Parti conservateur dans la grande région de Québec. Par contre, le Parti québécois semble se positionner encore comme étant le parti qui va être au pouvoir. Là où ça va changer, c'est à partir du moment où il y a beaucoup dans les derniers sondages là, des derniers mois, de la dernière année, concernant les électeurs du Parti québécois, il y en a beaucoup qui se disaient non-indépendantistes. Mm-hmm. C'est là que ça va se jouer, parce qu'eux autres, à un moment donné, risquent de décrocher de l'idée de l'indépendance, parce que ça va revenir dans la campagne électorale. Là. Donc, ils vont aller où, ces gens-là? Peut-être qu'il y a une infime partie qui vont vouloir rester avec le Parti québécois, pour certaines idées, mais il va falloir que les conservateurs et ou les libéraux et ou la CAQ, eux autres, leur mandat, ça va être d'essayer d'aller chercher cet électorat-là. Là. C'est là que ça peut jouer concernant les sondages. Mais j'aime bien ça regarder les circonscriptions qui nous intéressent, c'est-à-dire celle de la région de Québec. Louis, je sais pas si tu as les chiffres aussi avec toi. Là. Peut-être qu'on pourra le faire ensemble. Ce qui est, mettons, là, dans la région ici, premièrement, Beauce-Nord. Beauce-Nord était un comté caquiste, pourrait solidement devenir un comté conservateur. Beauce-Sud, même affaire. Donc, Luc Provençal, out. Samuel Poulain, out, si on se fie à ces sondages-là. Dans Bellechasse aussi, on mentionne un PCQ solide. Après ça, dans la région ici, Charlebourg. Charlebourg pourrait être un comté péquiste. Après ça, Charlevoix, on dit PQ solide. Dans Lévis, je sais pas si tu as vu les chiffres, Louis et Mel, dans Lévis, ça va être vraiment, vraiment une lutte. Sont à égalité.
13: Mais il y a des bons candidats aussi, là, d'un côté comme de l'autre, surtout dans la circonscription de Doom-Dumas, là, ça fait ce fort là, avec Serge Bonin et puis Caroline Trou.
11: Oui, mais là, je te parle vraiment de Lévis, comté de Bernard-Drainville. Okay, ouais. En ce moment, la projection du vote pour la CAQ, Bernard-Drainville, est de 28% plus ou moins 6. Okay? Parti conservateur, plus ou moins 6 à 28%. Et Parti québécois est à 25 avec plus ou moins 6. C'est, je pense, dans la région, le comté le plus serré en ce moment. Mm. Selon les sondages, évidemment. Et si on regarde Chute de la Chaudière, tu l'as dit, je l'avais sous les yeux, donne-moi deux secondes. Chute de la Chaudière, encore là, c'est très serré. Dominique Dumas semble avoir une légère avance. 31% plus ou moins 6. La CAQ avec Martine Biron. Je pensais qu'elle allait passer en dessous de Serge Bonin. Mais ben non. Martine Biron, elle est derrière Doom-Dumas à 28% plus ou moins 6. Puis là, il y aura d'autres annonces de Christine. Ne jamais sous-estimer un chèque.
12: Ben, t'as vu le beau cadeau qu'elle a fait là, à 5 entreprises.
11: Ouais. Et d'ailleurs, on critique beaucoup la transparence là-dedans.
12: Ben, c'est parce que ça n'a pas été annoncé nulle part, exact. Si je ne me trompe.
11: Donc, on choisit des gagnants. On donne encore une fois plusieurs centaines de millions à plein d'entreprises, dont Ubisoft, dont Prévost aussi, puis une autre, le nom m'échappe. Là.
12: C'est mais... Ubisoft, c'est parfait, là, c'est une entreprise qui nous fait briller à l'international, mais c'est un géant de jeux vidéo qui est établi à Montréal depuis près de 30 ans. Mais est-ce qu'ils ont vraiment... C'est vraiment un cadeau, là. Mm-hmm. Ce serait vraiment des... C'est ça, un cadeau à 5 entreprises comme ça, Premier Tech aussi dans le lot. Je sais pas... Comment est-ce que on pourrait...
11: Ah, mais encore là, c'est de l'argent des contribuables, là, qui sort du budget carrément, parce que on s'entend que Christine Fréchette, son 250 millions qu'elle avait d'enveloppe de discrétionnaire qu'on lui a donné en devenant chef de la CAQ, là, ça fait longtemps qu'elle est flambée, celle-là. Là.
13: Bah, on est rendu à la 3e et à la 4e enveloppe en arrière. On est allé fouiller dans le fond des tiroirs pour en trouver de l'argent pour en redonner.
11: Ce qui est vraiment intéressant, oui, vas-y.
12: Ben, ça aurait été intéressant de donner à des PME d'ici... qui ont besoin ici plutôt qu'à des multinationales. Tu sais, c'est quand même de très grosses entreprises qui brillent à l'international, mais il me semble qu'il y en a d'autres qui auraient eu besoin aussi, là, qui en arrachent pas mal.
11: Ah, mais moi, j'ai toujours dit que le gouvernement devrait arrêter d'inventer toutes sortes de sapristi de programmes pour financer A, B, C, D, E de projets des entreprises, laisser l'argent dans les coffres des entreprises directes. Ils vont se gérer, là. Là, t'envoies beaucoup d'impôts au gouvernement, en impôts, en taxes, en ci, en ça. Après ça, ils créent des programmes pour que tu puisses aller rechercher ta subvention.
12: Ouais.
11: Assez qu'il y a tellement de programmes qu'il y a des entreprises qui font de l'argent à trouver le bon programme de subvention pour ta business.
12: Mais t'sais, moi, en tant que citoyenne contribuable, est-ce que je peux être au courant de gros montants comme ça là, qui sont dépensés, qui sont donnés? On peut-tu être au courant?
11: Normalement, il doit y avoir des annonces. Là, il n'y a pas eu de communiqué de presse, il n'y a pas eu d'annonce, ça a été fait en dessous de la couverte, tintin, voilà ton chèque, tching. Comprenez que je fais une image, mais Louis m'a dit, moi, si j'ai Christine Frichette annonce des chèques, Louis va le prendre.
13: 500$. Arrêtez, quitte.
11: Des gens qui nous demandent, mais je le trouve intéressant ce sondage-là parce que il arrive après l'été. Il y a beaucoup de gens en vacances, tout ça. Christine Frichette, elle, s'est promenée il y a quoi, un mois, là, elle se promenait partout, elle donnait de l'argent, elle présentait elle se présentait dans Trois-Rivières. Fait que je le trouve intéressant. Il y a quand même un bon coup de sonde après l'été, même s'il y a plein de monde qui n'était pas là. Des gens qui disent dans Portneuf, ça a l'air de quoi?
13: Ben, c'est Marcel Bouchard à côté.
11: Portneuf, 35% PCQ, plus ou moins 7. Ce qui suit, c'est le Parti québécois. Là, je vous les ferai pas un par un. Allez sur Québec 125. Vous allez avoir toutes les circonscriptions si vous voulez faire un tour là-dedans. Mais
12: aussi
11: pour la région de Québec, c'est vraiment intéressant.
12: Politique101.com. On est en train de mettre à jour notre site, là. On
11: est en période de l'ouvrage, vous autres?
12: Ben non, parce que grâce à l'intelligence artificielle, on va chercher des... Tu sais, on va vraiment chercher des données, on peut faire des comparatifs. Mais on est en montage, on est en période test, donc vous pouvez même me donner vos commentaires là, si jamais là, c'est gratuit, puis c'est ça. Je mets ça à votre disposition pour pouvoir comparer les différents partis et les différents programmes, mais on a accès aussi au sondage là-dessus. Là.
11: J'essaie de voir le comté de Renaud Labrec. Je l'ai pas rapidement, je vais le regarder Labrec tantôt. Là, puis,
12: oui, il était où?
11: Ouais, là, je l'ai pas sous la main rapidement. Là. Je ne veux pas chercher ça. On fait de la radio directe, comme disait l'autre. Et le Parti québécois a fait des annonces ce matin également. Je sais pas si vous avez vu ça.
13: Oui.
11: Hein? On va-tu en avoir un pont?
13: Non. Ben peut-être, mais il n'y aura pas de char. Ouais.
11: On va-tu avoir un pont, un tube, un tunnel, un bitube, un mini-tube, un autre petit tube? Qu'est-ce qu'on va avoir? Le Parti québécois, eux autres disent on va faire un troisième lien, mais il ne sera pas routier. On va faire un lien entre Québec et Lévis. Mais pour du transport en commun.
12: Moi,
11: seulement.
12: Je veux prendre mon char. Je veux traverser avec mon char.
11: Ben, va dans le trafic, t'sais? Mélanie Trudel.
12: Ben, c'est
11: okay?
12: Ça. C'est ce que je me tape quand chiffre. J'ai besoin de lifter mon fils en attendant qu'il ait son char. Et là. Le
11: Parti québécois avait. Ils proposent, dans le fond, ce qui était déjà. Ce qui avait déjà été proposé en 2022 avec le plan Tramcité. Fait que Paul Saint-Pierre-Plamondon dit « Allez voir la proposition de 2022, vous n'aurez pas de surprise. Ce qu'on annonce en campagne électorale, c'est qu'on fait. Un lien inter-rive, mais pour le transport en commun seulement. Ça va-tu être un tramway? Ça va-tu être un SRB? Ça va-tu être juste des autobus?
13: Des
11: mais si tu veux passer là avec ton char, ça sera pas, tu pourras pas. Lui, pour vrai, là, c'est déconnecté des besoins des gens de la région de Québec. On essayait, il y a deux jours, je pense, c'est dans un papier de Radio-Canada concernant les agriculteurs. En fait, un agriculteur qu'on a mis dans l'article là, sur l'île d'Orléans qui disait, ben là, on a nos terres agricoles, s'ils passent un pont sur l'île, comme le propose le Parti conservateur, ça va peut-être exproprier nos terres, puis tout ça. Il disait que les agriculteurs de l'île semblaient assez unanimes pour se poser contre ce projet-là, quand pourtant, je me rappelle, je pense que c'est dans Ouellet en direct, il y a un an ou deux, parlait avec des auditeurs de l'île puis qui étaient, je dirais, pas mal en majorité favorable. Parce qu'ils disaient, nous, là, mettons, là, on ramasse des bleuets, des fraises, je sais pas. Là, on est obligé, mettons, on a de la livraison à faire à Lévis, il faut faire tout le tour.
12: Puis les gens de Lévis,
11: pour venir dans nos commerces, il faut qu'ils fassent tout le tour. Tandis que là, ils pourraient traverser direct. Fait qu'il y a des agriculteurs, c'est ça, qui sortent puis qui disaient cette semaine, ouais. C'est ça va faire de l'étalement urbain et tout ça. Fait que bref, le Parti québécois a annoncé un candidat ce matin, puis en plus de ça, ben il a dit, ben oui, c'est pas vrai qu'entre Lévis et Québec, oui, il faut que ça soit connecté, mais ce sera pas un lien autoroutier qui est hors de prix, qui, selon tout ce qu'il y a d'études, ne débouche pas à Québec, mais n'enlève pas de trafic de ce côté-là. C'est être déconnecté des besoins et de ce que les gens dans la région de Québec veulent. Ben, même la Chambre de commerce de Lévis, il disait.
13: Il parle pas au monde de lui. Il parle peut-être aux gens de Montréal, aux grands dirigeants qui, eux, vont dire, tu sais, mettons, là, il s'est parlé au maire de Québec, c'est sûr qu'il est pas pour un troisième lien, là. Puis quand tu veux faire plaisir à Montréal, aux gens du plateau, aux gens des médias de Montréal, si tu veux avoir une belle couverture, ben, il faut que tu prennes une position contre le troisième lien parce que c'est juste pour. Tu sais, mettons qu'on regarde ça là, objectivement. Québec, mettons, on est 1 million, là, si on prend Québec-Lévis, là.
11: Ouais, à peu près.
13: Fait que, mettons qu'il y a 60% du monde qui sont pour un troisième lien, 40% qui vont chialer. Mettons 70. C'est 700 000 personnes sur 9 millions. Du reste de ça, tout le monde sont contre parce qu'ils veulent pas payer pour la province de Québec, t'sais, pour la ville de Québec, en fait. Tout le monde à Montréal, là, t'en as 2 millions qui sont contre. Fait que tu fais plaisir à 2 millions en ne dépensant pas, ou tu fais plaisir à 700 000 en le bâtissant un pont puis en dépensant en plus, puis tu t'en mets 2 millions à dos.
11: Mais ça, là, j'ai analysé ça ce matin. Je me suis dit, quel est l'objectif? Parce que là, Paul Saint-Pierre Plamondon, il sait très bien qu'en disant ça, il est en train de se tirer dans le pied concernant l'électorat de la région de Québec. Peut-être qu'il s'est dit, t'as bien qu'il s'est dit, regarde, il a regardé les chiffres. Sont où les principaux adversaires de Paul Saint-Pierre Plamondon? Généralement dans la région de Montréal.
13: Ben oui, c'est là
11: donc,
13: qu'il y a besoin d'aller chercher du monde.
11: Voilà. Est-ce que c'est pas une stratégie, justement, de dire, ben regarde, c'est pas vrai que le Québec va payer pour un lien autoroutier qui va coûter trop cher entre Québec et Lévis? Quand les études démontrent qu'on n'en a pas besoin, ben moi, je pense que ça va séduire une certaine partie de l'électorat montréalaise.
13: Pourtant, le Québec en entier a payé pour les 24 ponts à Montréal. Ouais. Puis c'est toujours
11: pas pareil,
13: ça.
11: Pareil, Louis,
13: c'est
11: Montréal.
13: C'est la Montréalité.
11: Montréal.
13: Qui est, on va se le dire, une petite île qui vit pas la même réalité que partout ailleurs au Québec, mais qui, eux autres, ben à cause qu'ils sont bruyants puis qu'ils sont beaucoup, ben vont diriger pour le reste du Québec. Oui, oui, à Montréal, ça marche, le transport en commun, c'est cool, vous avez un métro, vous avez des bicycles, mais viens habiter à l'ancienne Lorette, viens habiter à Val-Bélair, va habiter à Saint-Émile, viens me le dire si ça marche un
11: oublie
13: tramway.
11: Ça. Oublie ça, puis même, on est très, très loin d'avoir réussi à améliorer le service du RTC dans les Neuchâtel, Val-Bélair, Loretteville, l'ancienne Lorette. Là. C'est tough, là. Puis même ça arrive sud. Je comprends, c'est pas le même réseau, c'est pas le RTC, c'est le STL, Service de transport de Lévis, mais il y a de l'ouvrage à faire là aussi. Si tu veux connecter ça, lien interrive, là, Paul Saint-Pierre Plamondon, il faut que tu t'assoies avec la STL parce que c'est vraiment pas facile dans certains secteurs. Là.
12: Puis on s'entend que ce lien-là servirait aussi à tous les gens de la Côte-Nord, Bas-Saint-Laurent, puis tout ça. Là.
11: Mais hein?
12: Transport en commun, ça donne rien, là?
11: Non. Ça donne absolument rien. On a déjà la traverse Québec-Lévis qui, selon moi, fait un très
12: bon
11: travail. Quand ça marche.
12: Tu sais, j'ai un ami de Montréal qui était à Québec justement hier, il était pris dans le trafic. Pour lui, il croyait que c'était exceptionnel, tu sais, à cause du retour des vacances. Tout ça. C'est devenu un quotidien.
11: Il
12: n'y
11: en a pas de trafic en ce moment, là.
13: Bon, hier, il n'y avait pas tant de trafic que ça, là. Il est resté pris dans le trafic, puis il a chialé. C'était un trafic très normal. Très,
12: il y en
13: très,
12: avait.
13: Très normal.
12: Fait que tu sais, mais je comprends qu'à Montréal, nous autres, c'est toujours comme ça. Ben, oui.
11: Tu sais, là, il y a encore du monde en vacances, pas mal. À partir de la semaine prochaine, là, puis l'autre semaine du mois d'août, attachez votre tuc, là, avec tous les travaux qu'il y a, autoroute 20, l'entrée des ponts, Laurier, tout ça, ben, ça va être un méchant bordel. Entrer à Québec le matin, sortir de Québec le soir, même circuler dans Québec et même sur la rive sud. Tu sais, chez nous, là, moi, j'ai deux options. Parce que je pars là, tu vois, ah oui, mais c'est ton choix d'habiter sur la rive sud. Oui, moi, je vais avoir une maison qui a un terrain, bon. Puis une piscine privée.
13: Puis achetable aussi.
11: Tu as le droit? Mais Christy m'a venu ici le matin, là, c'est sûr que dans Montréal, j'aurais pas d'enjeu de trafic. Mais j'ai deux options. L'autoroute 73, qui est bouchée. De chez Boucher, pas à peu près Boucher, oui. Tout le temps. Constamment. Puis l'autre option que j'ai, c'est de passer par Charny. Et là, ils sont en train de faire des travaux sur le viaduc qui passe par-dessus l'autoroute 20. Fait que j'ai pas de solution. Fait que bon, pour vrai, troisième lien, c'est nécessaire.
13: Mais les gens pensent que non. La Montréalité, le reste du Québec, les gens qui n'habitent pas à Québec et à Lévis.
12: Les gens qui en ont pas besoin,
13: pensent que non.
11: Personne n'a dit que c'est une stratégie de programme électoral pour d'aller charmer l'électorat de Montréal.
13: C'est une affaire de chiffres. Mettons, là, 1 million de Québécois sont pour le troisième lien parce qu'ils habitent à Québec ou ils ont passé à Québec et Lévis ou ils sont dans ce coin-là.

0: Québec a des enjeux. Oui, il y a des enjeux de transport en commun. Moi, je le sais qu'à chaque fois que j'en parle, vous me dites que je suis dans la sauce et que ça n'a aucun sens. Moi, j'aurais été all-in. J'aurais essayé de faire un métro. Investi 100 milliards tout de suite pour que ce soit bien planifié pour les 100, 150, 200 prochaines années. Pas un tramway, là. Moi, j'aurais été all-in, ça, c'est moi. Québec a des enjeux de transport en commun. Québec a des enjeux au niveau de la mobilité. Ça nous prend, ça prestige. Bon, je sais que vous êtes écœuré d'en entendre parler, puis moi aussi, mais je comprends pas qu'on se bat tout le temps pour
1: c'est
0: essayer
1: une nécessité, c'est de pas défendre un caprice, notre... Arrêtez de...
2: C'est plate aussi parce que j'ai jamais entendu personne de Montréal chialer sur le tramway de Québec.
1: Non.
2: Ça, c'est correct. Non. Ça va coûter 8 milliards / 13 milliards. Ça, il n'y en a pas de problème. Ils vont payer, là. Ben le monde de Montréal vont payer pour le tramway de Québec. Puis ça, il n'y en a pas de problème parce que ça va dans leur idéologie de greenitude.
0: Mais là,
2: un gros pont pétroliniste, masculiniste, là.
0: Peut-être pour les gens de Montréal, les gens qui sont pour le tramway, on va dire ça de même, peut-être que le plasteur est qu'il y a une partie d'argent qui est du fédéral. Fait que c'est un peu moins nous qui payent. Tu comprends?
2: Mais c'est nous qui payons en bâtisse pareil, là. Et c'est des milliards de dollars
0: Québec,
2: que le Québec paye.
0: On va payer. Oh, on vous, va payer.
2: Vous allez payer.
0: On va payer.
2: Nick?
0: Non, moi, je suis au sud.
2: Moi, je ne paierai pas. Mel, tu vas payer.
0: Vous allez payer avec le nombre d'entretiens, le nombre de factures d'entretien, voilà, ça va amener.
2: Vous allez payer. Vous avez voté pour Bruno, vous allez payer.
0: J'ai sorti les chiffres là, pour Lobinière-Frontenac, qui est le comté de Renaud Labrecq, ancien chroniqueur ici dans Ouellette en direct. À date, selon le sondage, Palace Data, qu'il faut le dire, est toujours un peu plus favorable aux conservateurs. Mm-hmm. OK? Faut quand même le spécifier. Là. Mais à date, selon ces chiffres-là, sur Québec 125, le PCQ, Renaud Labrecq, est à 33%. À plus ou moins 7, puis le Parti québécois qui est représenté par... Il n'y a pas de candidat. En tout cas, il n'y a pas de candidat sur Québec 125. Je ne sais pas c'est qui. Qui est à 25%, la CAQ à 23, puis le Parti libéral à 13. C'est pas mal, ça. Mm. Mais à date, le Parti québécois va rentrer majoritaire.
2: Mais ouais, le PQ n'a pas encore dévoilé...
0: Ben, je le vois pas, là, en tout cas.
2: Non.
0: Moi, sur Québec 125, je vois deux noms. Renaud Labrecq et Ludovic Beauregard pour le Parti libéral du Québec.
2: C'est pas mal ça que j'ai aussi.
0: Bon.
1: J'ai lu aussi que Mme Fréchette voulait se dissocier. Là, c'est des 8 dernières années, ben oui. Là, des erreurs qui ont été commises ben oui, et ben tout. Oui. Mais à partir de quand...
0: Elle était ministre, elle?
1: Ben, c'est ça. À partir de quand tu peux vraiment dire, OK, j'incarne le changement. Faites-moi confiance. T'as été là pendant 8 ans. Avec
0: on joue beaucoup cette carte-là, tu vas voir, là. Là, elle revient, là, puis là, je joue beaucoup, beaucoup. Puis il y a certains médias qui vont embarquer là-dedans. C'est une femme, hein, une femme première ministre. Elle va être bonne. Elle est sympathique. Elle nous raconte des histoires quand son mononcle s'est brûlé les cheveux. C'est le fun. Sous-estimez pas ça, les amis. Il y a des médias qui vont embarquer là-dedans, là. Et il y a des gens... C'est qui me racontait ça? C'est-tu toi, Mélanie? Quelqu'un qui me racontait ça que... Il y a des chums de filles qui disaient « Ah, oh, Christine Fréchette, elle a l'air vraiment bonne. »
1: Mais oui! C'est une femme, elle a l'air bonne. Ça a l'air d'être une bonne personne. Puis regarde ce qu'elle fait, là. Mais elle a un pouvoir que les autres n'ont pas présentement. Elle peut faire des grosses annonces, mais c'est nous autres qui payent pour ça.
0: Mmh. Eh oui! Donc voilà, il est 15h33. J'espère que vous passez un agréable retour à la maison. Il fait beau, c'est l'été. Ça sent le 5 à 7. Ça sent la bière qui t'appelle « Viens! » Je suis là, viens me chercher. C'est l'équipe du retour en vacances avec Nick Cloutier, Mélanie Trudel et Louis Gauvin. On revient après ceci. On parle avec Pierre Couture.
1: Yeah.
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2: On va aller voir ce qui se passe sur les routes à 15h34. Capitale, direction est, à partir de Masson jusqu'à Pierre-Bertrand, c'est compliqué. Direction ouest, là, ça commence à ralentir à partir d'Henri Bourassa, là aussi, en fait, même jusqu'à Robert Bourassa. Pour traverser les ponts en direction sud, Henri IV Duplessis, c'est le même combat, ça ralentit à partir de Charest, là, même un peu avant. De l'autre côté, sur la rive sud, la 20 ouest, c'est entre Président Kennedy et Taniata. Si vous essayez de faire un petit passe-passe par Guillaume Couture, vous serez accueilli là aussi par beaucoup de trafic. Vous voyez d'autres choses, un accident, un accrochage, quoi que ce soit. 88-670-9098. 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
15: Ça roule.
1: Pierre.
15: Exactement.
1: Couture.
15: Salut.
16: Salut Pierre Couture, est-ce que toi tu vas prendre le transport en commun avec un tube interrive proposé par le Parti québécois?
17: Je vais hésiter.
16: Es-tu d'accord? Je sais pas qu'est-ce que t'en penses, je sais pas si t'as entendu tantôt, j'ai expliqué que c'est peut-être une stratégie politique de Paul Saint-Pierre Plamondon pour aller peut-être séduire l'électorat de Montréal.
17: Ah peut-être, mais il gagnera pas des points à Québec
16: mais
17: avec
16: non.
17: ça. Là.
16: Mais non, à non, Québec c'est sûr.
17: C'est sûr qu'il va se le faire dire. Il va peut-être changer d'idée. Gary semblait dire qu'il pourrait changer d'idée.
16: Ah,
17: mais
16: ouais.
17: Non, mais il change pas d'idée. Là, je veux
16: non,
17: dire,
16: non. Il persiste.
17: Autres, c'est un bitube. Là, c'est une patente de transport en commun. Je pense pas que c'est ça qu'on a de besoin. Là. Les gens non. qui font la file sur le pont de Québec puis le pont Pierre-Laporte à tous les jours, ça prend un périphérique. Ils comprennent pas ça encore. Fait que ça sera peut-être à une autre génération à y mettre dehors un jour.
16: Ouais, on est dans le trafic, puis on brûle du gaz, puis le gaz coûte cher. Puis depuis que t'es parti en vacances, à chaque fois que j'anime, je parle du site que tu nous as proposé une couple de semaines avant que tu partes en vacances.
17: Ça accroche, hein,
16: Mets du gaz.com, c'est malade, ça.
17: Exact. Ça baisse dans la région de Québec, ouais, mais pas tant que ça. Là. Okay. Je vois du 1,74,9 Costco. Après ça, je vois du 1,74,9 mobile sur Bouvard-Henri Bourassa ou le Maxi. Ça arrive sud, Costco, 1,74,9. Pas mal ça, là. 1,75,9 à Saint-Lambert-de-Lauzon.
16: Les autres, c'est long à descendre. Hein?
17: C'est très long à descendre.
16: Ça monte
17: le
16: vite.
17: Baril, écoute, le baril, t'es à 92$. Même, on est monté près de 95$. Puis là, je regarde le baril au moment où je vous parle. Le baril est à 78,27. Fait que ça remonte un petit peu.
16: Ça devrait être 1,65 dans ce coin-là. Là.
17: Puis n'oublie pas qu'il y a une taxe fédérale de 10 cents qui est enlevée. Là.
16: En plus.
17: Ça, ils doivent se la mettre dans la poche. On dit que notamment au raffinage, là, la business est très bonne.
16: Oui, les pétrolières. Je lisais ça cette semaine, les pétrolières qui s'en mettent dans les poches. Pas à peu près.
17: Exact.
3: Tout mais 2,55 mon hier diesel.
17: Ouais. Mais tu vois, ici, les policiers, ils rappellent pas à l'ordre des pétrolières, alors qu'aux États-Unis, Trump les a engueulés là, cette semaine. Il a dit là, arrêtez, là, vous faites du gros cash sur le dos du monde pendant que moi j'essaie de régler mes comptes avec l'Iran. Il les a brassés un peu. Cette Carney ne semble pas vouloir brasser. Il n'y a pas un politicien qui veut sortir.
16: Pour provincial, la seule affaire qu'on a été capable d'essayer de faire, c'est de dire on va baisser le prix plancher. On va abolir le prix plancher. Ça n'a rien changé.
17: Ben, pas à date. En tout cas, on le sent pas.
16: Non, pas du tout. Ça coûte très cher. Moi, j'ai mis du super dans la moto à 2,10. Là. 2,10, je comprends, c'est du super, là, mais.
17: C'est du super.
16: Mais ça, tu super payes.
15: Super cher.
16: Sur le tour pour payer, en tout cas. Hausse de salaire de 30% chez WestJet. C'est pas réglé encore, d'ailleurs, là, les vols. C'est compliqué en tabarouette, mais...
17: 30%? Pas 10, pas 12. 30% sur 3 ans. En fait, ce qu'ils ont eu, c'est qu'ils ont eu 13% pour la première année. Les chiffres viennent juste de sortir. Là,
16: ils ont-ils négocié ou...
17: Ben, ils ont négocié. C'est parce que il y a Air Canada qui était avant eux autres. L'année passée, Air Canada a eu quand même aussi... ça a brassé pas mal. Les agents de base sont allés chercher des gros montants. Puis là, ben, ils sont à côté un peu sur ça. Transat avait eu aussi des hausses de salaire. 4400 agents de base de WestJet sont allés chercher 30%, 13% en salaire la première année, 2,75 la deuxième, puis 2,5 la troisième année. Mais au sol, parce que là, eux autres disaient, quand on fait les heures... Pis c'était un peu la problématique.
16: C'était ça chez Transat aussi, puis chez Air Canada. Ouais, là.
17: Exactement, c'est que t'es payé quand l'avion part, ouais, en vol. Mais tu sais, t'arrives une heure avant ou une demi-heure avant, tu prépares les affaires dans l'avion.
3: Quand il y a des retards aussi.
17: Exactement, fait qu'ils sont allés chercher 12% de hausse. Là. Fait que les deux combinés, ça fait 30% quand même. C'est très bon. Fait que j'ai comme l'impression qu'ils... En tout cas, s'ils signent pas ça, je sais pas ce qu'ils vont faire. Là.
16: Ouais, c'est bizarre parce que, tu sais, le gain est quand même important. Puis... WestJet a rien gagné dans cette négociation-là. Il aurait dû signer 24 heures avant. Là.
17: Ouais, je suis d'accord avec toi. Ils ont très mal parié là-dessus, le risque. En même temps, faut faire attention. Certains médias ont l'air à vouloir mettre l'accent sur le travail de WestJet et de Sunwing et de tout ce qui passe de travers. Faut pas oublier que certains médias et certains propriétaires de médias sont propriétaires de Transat aussi.
16: Mm-hmm. Parce qu'on l'a vu dans les trois dernières journées, dans certains journaux, certains médias, que là, qui allait gagner la meilleure histoire d'être pris quelque part?
17: Oui, puis là, t'as-tu vu, là, ça a slacké pas mal. Ouais, là. Ouais. À un moment donné, c'est parce que là, les avions volent. Depuis hier, on dit qu'hier, on a assuré à peu près 100% des vols qui étaient à l'horaire. Aujourd'hui aussi. Donc là, on ramène le monde, évidemment. Mais il y a peut-être certains médias qui ont intérêt à jouer ça gros parce que peut-être que le propriétaire du dit média est aussi actionnaire
16: d'une autre compagnie
17: aérienne.
16: Bien connue du Québec.
17: Oui, concurrente.
16: Voilà. Qui vend des forfaits sud. Oh,
17: bon. Oui, c'est ça.
16: Oui. Fait que là, si ta confiance est un peu plus basse, tu vas acheter chez l'autre compagnie.
17: Ben, je sais
16: on
17: pas.
16: Bien, hein?
17: Il y a une game là-dessus. On l'a vu pendant le Grand Prix aussi. Hein? Ouais. BCE passe au cash, là. BCE qui est le propriétaire du Grand Prix de Formule 1, par certains médias encore là, parce qu'on voulait gagner quelque chose, je sais pas trop, là. Fait qu'on est là-dedans, là. N'oubliez pas qu'il y a de la politique, puis les propriétaires de médias qui braillent, ils ont pas d'argent à payer le journaliste puis qui sont subventionnés. En passant, ben, il y a une game aussi en arrière de tout ça.
16: C'est sûr que l'histoire de grand-papa qui est pris à République dominicaine puis qu'il n'y a plus de pellules, ça fait cliquer aussi, là.
17: Ben, ça, oui, puis hein? Les familles, mais des familles qui ont décidé de partir peut-être aussi en sachant qu'il allait avoir une grève, mais qui ont parti pareil, tu sais. Il y a ça aussi, là.
16: Ah oui, je comprends. Mais ça aurait été peut-être aussi plus simple pour WestJet de signer d'avance, de 24 heures avant, puis on n'en parle pas, là.
17: Il y a une journée de grève seulement, hein? c'est dimanche. Et après ça, ils ont ratifié
16: l'entente. Je sais même pas si c'est 24 heures, Pierre.
17: Exact. Mais ça a complètement déboîté le service chez WestJet. Et Sunwing hein, aussi, en passant.
16: Oui, ben c'est Sunwing a été racheté par WestJet.
17: C'est ça. Parce qu'avant, Sunwing, là, ça, c'est pas sûr que ça serait arrivé. C'était la famille Hunter qui était propriétaire de Sunwing, puis ils géraient ça assez bien serré. Ils s'occupaient de leur monde pas mal. Ben, pas vu chez WestJet, là.
16: Puis tu sais, je pense que la fusion, l'achat, là, ça s'est fait dans la dernière année. Je pense que c'est pas complété. Puis WestJet essaie de se démêler avec tout ce qui était de Sunwing. Parce que ma blonde en avant des voyages avec cette compagnie-là, des fois c'est compliqué.
17: Oui, puis on essaie de couper, on essaie de faire des économies. Des fois, c'est pas toujours des économies intéressantes pour tout le monde. Fait qu'on est encore là-dedans. N'oubliez pas, c'est un fonds de pension. C'est un fonds d'investissement qui a acheté Sunwing, qui détient WestJet. C'est des compagnies en bourse avec du monde. Des fois, tu te dis, ils veulent du rendement correct, là. Mais à partir de là, ils cherchent eux autres du rendement beaucoup. Là.
16: Autre chose, on en a parlé avec Simon Laberge dans ton émission qui s'appelle Couture dans le mid hier. Le marché immobilier de Québec, on disait, il y a une bulle à Québec, quelque chose qui se passe. Là, ça semble se stabiliser pas mal plus.
17: Ben là, ça revient sur terre. On vient juste d'avoir les chiffres pour le mois de juillet. Là, puis là tu vois, les ventes de Total ont baissé de 4% dans la région de Québec, RMR. Là, je te parle Rive-Nord, Rive-Sud, en juillet. C'est rare qu'on voit des baisses de ventes. Ouais. Depuis un certain temps, ça montait. Mais c'est surtout l'inventaire. Hein. On a 1983 produits disponibles. Écoute, c'est même pas 2000 produits. Je me souviens, avant la pandémie, il y avait 5000 maisons à vendre dans la région de Québec. Bon an, mal an, mois sur mois à peu près. Là c'est quoi? C'est 2000. L'inventaire est complètement à terre. Puis là, tu vois, le prix... Ça, c'est très rare. Le prix, les ventes totales de maisons unifamiliales ont baissé. Le prix a monté juste un petit peu. On parle de 1% seulement en juillet dans la région de Québec pour les unifamiliales. Puis les copropriétés, ça a monté de à peu près 5%. Les délais de vente aussi se raccourcissent beaucoup dans le condo. Les gens ont l'air à se rabattre sur les condos.
16: Ben c'est une question de prix, j'imagine. Condo, duplex, triplex, parce que les maisons unifamiliales à 5, 6, 700 000. Là,
17: ouais, ben là, t'as le prix médian, Rive-Nord, Rive-Sud, 460 000. Je sais que Rive-Nord, c'est plus cher, là. C'est 500 000, 510 000. Rive-Sud est toujours plus attrayante, mais 460 000. Dans le condo, t'es à 324 000, le prix médian. Et les délais de vente ont vraiment diminué aussi beaucoup, là. 33 jours pour un condo, on est à 43 jours l'année passée à peu près, en moyenne. Fait que les délais de vente se raréfient, quoi. Ben, c'est un peu ça. Et l'autre chose, là, ce qu'on pense, ce qui pourrait arriver, c'est qu'il y a du monde qui achète des maisons ou qui essaie de faire de la spéculation. Donc, tu aurais du monde qui achèterait des condos ou qui achèterait des condos sur papier puis essaierait de passer ça à un gros prix. Là on dit qu'on a mis le marché de Québec sous surveillance. Parce que là, si on commence à faire de spéculation, ça peut, on rentre dans un autre game, là.
16: Oui, absolument. Puis les prix vont encore augmenter. L'inventaire, il n'y aura pas plus de maisons à vendre.
17: Non, ils vont être plus chers. On construit. Tu vois, là, on a 6 000 logements, qu'on va sortir de terre cette année dans la région de Québec. C'était 5 700 l'année passée, mais c'est beaucoup du logement locatif. C'est pas du neuf, nécessairement, pour la vente.
16: Non.
17: Fait que t'as du monde qui décide, ben, peut-être que là, je vais abandonner mes recherches pour m'acheter mon condo, ma première maison, puis on va aller en logement, puis on va attendre un peu que ça se calme.
16: Mais de plus en plus, la tendance, Pierre, là, puis des gens, moi, qui je parle, que c'est ce qu'ils envisagent de faire, tu sais, des condos neufs, locatifs, des 4, 5 et demi, tout inclus, là, t'as le stationnement, t'as l'air climatisé, l'Internet, la piscine, le gym, fait que les gens s'en vont vers ça.
17: Ils louent?
16: Ils louent.
17: Ben, c'est ça.
3: Ben oui, j'ai une amie courtière qui vend des maisons. Elle a vendu sa maison, elle a profité de la hausse de valeur. Elle en a placé, elle s'en garde pour voyager, puis elle est en location maintenant. Elle adore son nouveau style de vie.
17: Donc, parce que là, tu as les prix. Quand tu as un condo à 325 000, puis là, tu as des maisons à 500-600 000, là, tu dis, écoute, l'hypothèque va être de 2500-3000 par mois. Peut-être que je vais me prendre à deux, on va se prendre un appartement, puis on va attendre un peu. on va placer notre argent, on va mettre ça à la bourse, on va attendre que ça fructifie, puis on va se revirer de bord.
16: Ah, t'as raison, si ça coûte 2005 par mois, t'as pas de taxes à payer, t'as tout inclus, Internet,
3: 2400
16: tout ça.
3: 2400 pour une maison de ville dans mon secteur, tout compris, électro compris, Internet, chauffé, éclairé, stationnement intérieur. Louis. C'est quand même près de 27 000 $ par année qui est mis dans le beurre, par contre, c'est à prendre en considération. Mais tu mets la différence de ce que ça te coûterait en maison dans un CELI. Tu sais, tu t'en mets de côté pour la différence de ce que ça te coûterait en maison. Puis éventuellement, tu rachètes. Ou... Puis là, faut pas oublier aussi, quand ça fait plus de 4 ans que tu n'as pas été propriétaire, tu pourrais être admissible au CELI App. Puis le CELI App, ça te donne tous les mêmes avantages fiscaux qu'un REER. Puis il y a plusieurs avantages là, à aller vers un CELI App. Fait que ça, c'est à prendre en considération aussi, là. Le temps que ça se stabilise là au niveau...
17: Tu peux mettre jusqu'à 8 000 $ dans ton CELI App par année.
3: Maximum 40 000, oui.
17: Libre d'impôt.
3: Exact.
17: Donc, si tu as 40 000 sur 5 ans, qui tu as placé ça dans des titres peut-être à la bourse qui peuvent donner du bon rendement, ça peut être intéressant.
3: Ben oui, tu retires de l'impôt grâce à ça, puis tu le replaces. Écoute, c'est un super beau programme, mais les gens pensent que c'est seulement pour les nouveaux acheteurs.
16: Il y a une désinformation au niveau de la finance au Québec. Là, beaucoup de monde qui sont pas au courant. Là,
3: c'est un produit super intéressant.
16: Qui ne placent pas leur argent convenablement. Ça, pour ça, là, c'est quoi? Non, c'est les formations Cachemire. Hein,
3: c'est grâce à Pierre.
17: Ah, mes formations, l'Académie Cachemire. Voilà. Tu vois, j'ai une cohorte le 4 novembre, mais celle du 23 septembre, elle est pleine. Mais tu sais, là, je suis rendu à 100 étudiants. J'ai fait 2 ans complets. J'en prends 50 par année. Là, c'est 10 par cohorte. 10 étudiants, puis là, tu vois, ma cohorte du 23 septembre est pleine. Le 4 novembre, j'ai déjà une place de bouquet, puis là, le monde appelle déjà. Mais finalement, on fait le tour, là. Hein, on parle de la finance au début, l'épargne, puis on va vers la bourse, puis on regarde le macro, on regarde toutes les données, les outils pour investir au bon moment. C'est un bon titre, là, un boursier, là.
3: Puis même ton infolette tous les dimanches, moi, c'est devenu...
16: ta lecture.
3: ma petite lecture, puis j'apprends vraiment beaucoup de choses. Là. C'est vraiment intéressant.
17: Ouais, il y a beaucoup de stock là-dedans, puis c'est surtout des titres boursiers qu'on regarde. Puis moi, ce que j'aime, c'est je reviens sur ce que j'ai calé comme shot, puis on regarde le rendement que ça a donné. Mm-hmm. Comme il y avait Cheesecake Factory, c'est une chaîne de restauration, les cheesecakes aux États-Unis. Je sais pas si vous êtes déjà allé dans des restaurants là, cheesecake, ça marche au bout. Ben le titre à 43$ au mois de décembre l'an passé, il est rendu à 106$ à peu près.
16: Wow, ça a presque triplé.
17: Doublé. Écoute, fait que, tu sais, c'est des titres. Des fois, je reviens. Des fois, il y a des titres qui vont moins bien, là. Mais celui-là, c'est un coup de circuit, assurément.
16: Marché Good Food se place à l'abri de ses créanciers parce que là, on n'a plus d'argent. Ils vont continuer quand même d'honorer les commandes, je pense, là.
17: Oui, continuent. Ils se placent à l'abri de leurs créanciers. Ouais. Mais comme je te dis, ça, c'est pas un coup de circuit, là. Ça, c'est,
16: Non.
17: Mais, tu sais, Good Food, pendant la pandémie, ça marchait tapis, là. Il y avait plus de 300 000 clients. Par 3 mois, puis là, tu vois, ils sont rendus à 48 000 clients. Mais les autres sont au Canada, là. Ils ont construit des centres de distribution dans l'Ouest, en Ontario, au Québec, puis ça marche pas du tout. Gestion déficiente, beaucoup de compétition. Donc, il y a un marché en consolidation. J'ai comme l'impression qu'ils vont être achetés par un compétiteur, puis ils vont peut-être se faire éliminer ou moins intégrer, là. Donc, j'ai hâte de voir la suite de ça. Le gouvernement du Québec a mis de l'argent là-dedans. Il avait investi 10 millions.
16: Hey, 10 millions?
17: Ouais, ils vont sûrement perdre leur
16: bien.
17: Mais tu le vois, là, Fréchette, elle donne de l'argent à tout le monde de cet ancien.
16: Oui, tout le monde. Il y a plein de gens qui sont gagnants. On en parlait ce matin. Ubisoft, puis Prévost, puis Premier Tech à Rivière-du-Loup. Hein.
17: Premier Tech, on dit que le gouvernement pourrait devenir actionnaire de Premier Tech.
16: Ah, mais c'est gros, Premier Tech, là. Ils sont dans plein de sphères. Oui.
17: C'est gros, mais tu sais, des fois, c'est gros, puis à un moment donné, tu apprends que finalement, il est en trouble financier, là, tu sais. On sait pas, hein.
16: On sait jamais, surtout avec les investissements du gouvernement de la CAQ. Les bourses, Pierre, sont dans le rouge.
17: Oui, c'est dans le rouge. Ça a monté, ça fait plusieurs séances. Là, on prend nos profits, on digère. On attend des nouvelles, notamment de l'Iran, Oman, les États-Unis. Il va y avoir un deal, il n'y aura pas de deal. Ça avance, ça recule, up and down. Les profits sont bons, il y a des résultats financiers. Les entreprises font des bons profits. Mais ça va prendre de quoi demain l'emploi aux États-Unis. Donc, on va savoir si l'économie va bien ou pas. Ça peut être... s'il y a une bonne création d'emploi, ça peut avoir un...
16: Un effet de levier,
17: oui. Oui, un boost là, sur la bourse. Sinon, retour à la case départ, on va voir.
16: On en parlera ensemble dans notre dernière de Couture dans le mille, ensemble, parce qu'à partir du 10 août, les auditeurs du retour sont peut-être pas au courant, mais toute une prise pour Couture dans le mille avec Frank le dédomiseur, dès lundi.
17: Oui, c'est ça. Ouais. Toi, Nick, tu montes avec Moret, donc tu vas te lever à 2h du matin, 3h du matin.
16: 3h.
17: C'est ça. Fait que nous autres, ben à 10h, il fallait trouver un remplaçant à Nick. Bon, Frank, le dédommiseur, débarque.
16: Ça va être très bon.
3: Le jeudi, il va finir son 5 à 7, puis il va s'en venir au studio direct.
17: Voilà, c'est ça. C'est comme ça.
3: Je parle de Nick,
16: oui,
3: là.
16: C'est ça, oui. Merci, Pierre Couture.
17: Salut.
16: Salut, bye. À demain. Bye. Bye. 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L'Académie Cachemire, tout ça. À chaque fois qu'il y a des gens qui passent par l'Académie Cachemire, ils font de l'argent après. Ils placent bien leur scène.
15: 95% de taux de millionnaire.
16: Bon, là,
15: en argent Monopoly.
16: Moi, je m'avancerai pas.
15: En argent Monopoly.
16: Je le sais pas, Louis.
15: En argent Monopoly.
16: Il est 5 minutes avant 16 heures, les amis. On fait une courte pause au retour. On jase d'une chronique avec Mélanie Trudel. Bougez pas.
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0: On va aller voir ce qui se passe sur les routes à 15h55, capitale direction Est. À partir de Masson jusqu'à Pierre-Bertrand, comme d'habitude, c'est relativement compliqué. De l'autre côté, en direction Ouest, ça commence à partir de Beau-Royal, je vous dirais, et ça va se prolonger là aussi jusqu'à Pierre-Bertrand. Pour traverser les ponts maintenant en direction Sud, Henri IV Duplessis, les deux, c'est à peu près à partir de Charest que ça ralentit. Charest, direction Est aussi, on a quelques problèmes là. À partir de Duplessis jusqu'à Robert Bourassa. Sinon, le boulevard Laurier, évidemment, là, c'est très compliqué, mais ça, c'est comme d'habitude. Les gros problèmes sont sur la rive sud, la 20 ouest. D'habitude, c'est à partir de Président Kennedy, là, mais là, je vous dirais que c'est à partir de Monseigneur Bourget là, que ça se met à ralentir. Et ce, jusqu'à Taniata, même passer Taniata. Et si vous essayez de faire une petite passe-passe par Guillaume Couture, ben du chemin des îles jusqu'à Taniata, vous serez au ralenti. Si vous voyez d'autres choses, un accident, un accrochage, 418-670-9098 par texto. 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
13: C'est une sacrée belle journée d'été aujourd'hui. Près de 30 degrés du soleil. Ça devrait être comme ça pour les prochains jours. Bon, peut-être un peu de probabilité d'averse samedi, peut-être dimanche, mais c'est encore loin tout ça. Une journée à la fois, comme on disait hier, hein? Regarde pas ça, là. Puis si t'as des activités à faire, surtout en fin de semaine, là, ça va être les fins de semaine d'épluchettes de bledine, les chums. On va tous se faire inviter à l'épluchette, là. Épluchette, d'ailleurs, je disais qu'il y a un surplus de bledine, là, il y en a.
14: Oui, puis il est bon, ça.
13: Il est pas
14: ça,
13: cher. Bon, ben allez l'acheter. Toujours le fun, l'épluchette de bledine, là. C'est là que tu peux exploiter les jeunes sans avoir trop de remords.
15: L'épluchette de blé d'Inde, c'est le fun quand c'est pas toi qui épluches le blé d'Inde.
13: C'est ça. Envoie les jeunes.
14: Ah, c'est un analyse de cheveux, man. Ah.
13: T'achètes un sac de bonbons, là. Tu dis le premier jeune, là, tu peintures un blé d'Inde, là. Tu sacs ça dans la poche. C'est le premier qui me trouve le bledin de peinture, gagne le sac de bonbons. Ils vont toutes les, je te le dis, ils vont toutes les faire. Tu le mets un peu dans le fond,
14: c'est
13: le pain.
14: Drôle, ça.
13: T'as jamais fait ça?
14: Pas en tout.
13: Voyons donc. Ça, ça a pris bon truc. Tu prends le bledin dans la poche, tu l'ouvres un peu. Tu prends du colorant gâteau, mettons, là. Rouge. Là, tu le peintures, tu le refermes.
14: Là, tu
13: ça vient que des bruits, hein.
14: Ok, les jeunes, rouge.
13: Puis là, ben, tu le mets dans le fond en bas. T'achètes un sac de bonbons, ça te coûte 5$, là.
14: Très drôle.
13: T'en achètes, ou t'en achètes pour tous les jeunes, mais t'en achètes un plus gros pour celui qui trouve le bledin coloré. Ils vont tous t'éplucher à la poche, ça va prendre 10 minutes.
15: Bon.
14: Moi, je sais pas si j'aime le bledin ou le goût du beurre et du sel sur le bledin.
13: C'est les trois ensemble, parce qu'un vrai bledin marbré, là, deux couleurs qu'il appelle, qui est fracassé du matin, que t'épluches, tu fais bouillir, tout ça, il va être sucré.
14: Ouais.
13: Combiné avec le beurre et le sel, c'est là, tout prend son sens, là. Mélanie.
14: Merci pour cette information.
13: Bon, tu ne me parleras pas de bledin, j'imagine.
14: Je vais vous parler aujourd'hui d'un sujet que je trouve intéressant, qui a été rapporté par le New York Times. En fait, on s'entend, j'imagine que vous connaissez sûrement des gens qui tentent d'avoir des enfants et pour qui ça ne fonctionne pas.
13: Ça arrive,
14: font,
13: oui.
14: Bon, avec les perturbateurs endocriniens, on le sait, les problèmes de fertilité augmentent de plus en plus. Y a des hommes qui ont du sperme de moins bonne qualité, des femmes qui tentent de procréer, mais bon, les ovules sont de moins bonne qualité ou bon, ils ont différents problèmes à ce niveau-là. C'est des processus souvent fertilité qui coûtent cher, qui sont longs, c'est compliqué. On doit souvent aller au privé.
13: Ouais.
14: Tu sais, j'ai une amie, moi, qui a réussi au bout d'une dizaine d'années à l'âge de 46 ans à mettre au monde son premier enfant grâce à un don d'ovules et 47 000 $ plus tard.
13: C'est un investissement vraiment important. Je comprends que le fait de bâtir une famille et d'avoir un enfant, ça n'a pas de prix, là. Mais c'est quand même 47 000 piastres.
14: 47 000 $ mais il y en a chez qui ça coûtait encore plus cher.
13: C'est
14: et
13: ça, c'est pas garanti, là.
14: Réussi ben non. À avoir d'enfants. Parce que malgré un don d'ovule, ça n'empêche pas une grossesse à risque. T'sais, donc,
13: ben non.
14: Et le don d'ovule pour la femme, ben, l'enfant n'aura pas sa génétique. Ça va être la génétique de monsieur et de l'ovule, de la génétique.
13: Il y a tellement
14: personne.
13: De.
14: Tu sais, c'est vraiment un dossier complexe. Je trouve ça vraiment triste pour les familles, justement,
13: ben oui.
14: qui sont au bout de leurs ressources, qui n'ont plus les moyens financièrement d'être capables d'aller vers ça. Et le New York Times s'est récemment intéressé à un phénomène qu'il surnomme le Kid Maxine.
13: Comment t'écris ça? Kid Maxine? On ne sait pas, OK. Je vais faire une recherche.
14: Non, Kid Maxing. M-A-X-X-I-N-G.
13: Okay, Kid Max
14: I-N-G. Kid Maxing. Donc,
13: ouais.
14: C'est une tendance qui est observée chez plusieurs hommes extrêmement riches qui cherchent à avoir un très, très grand nombre d'enfants. Et souvent, grâce aux technologies de reproduction comme la fécondation in vitro, le don de sperme, les mères porteuses, c'est une tendance qui contraste vraiment avec la réalité de monsieur, madame, tout le monde.
13: Mais
14: qui
13: parce qu'on en fait une grosse business. Là.
14: Fonder une famille, ben, c'est que le taux de natalité n'arrête pas de chuter.
13: Ouais.
14: Donc, mais c'est pas parce qu'on veut pas nécessairement, c'est que on est à bout de ressources, autant financières que ben il faut qu'on réussisse. T'sais. Donc, pendant que le taux de natalité baisse, ben surtout dans les pays occidentaux, ben il y a ces hommes-là qui sont capables d'aller faire, créer
13: ouais.
14: des familles,
13: ouais.
14: des enfants. On pense notamment à Elon Musk qui a publiquement exprimé sa crainte du déclin démographique mondial puis qui est maintenant père de 14 enfants. On a aussi Pavel Durov qui est le fondateur de Telegram qui affirme être le père de plus d'une centaine d'enfants grâce à des dons de sperme.
13: Ouais, ça c'est je sais qu'on en a fait un film un peu humoristique ici au Québec là, avec Starbucks.
14: Ouais.
13: Mais c'est une histoire vraie, là.
14: Oui, c'est ça, c'est basé sur une histoire vraie. Hein?
13: Ouais.
14: D'ailleurs, il y a un père et
13: plus
14: son
13: 500,
14: fils.
13: Plus de
14: 500, là. Oui, un père et son fils dans le secteur de Montréal, il me semble, qui ont été sommés de cesser de donner leur sperme parce que là.
13: C'est parce qu'au niveau génétique, à un moment donné,
14: on va avoir
13: saturé,
14: un problème.
13: Là. Ouais.
14: Et souvent, il y a aussi Stéphane Soliviev, qui est un promoteur immobilier américain, qui compte 22 enfants et énormément d'autres hommes d'affaires, là, qui veulent continuer de créer des familles, de fonder des familles comme ça, grâce à la science, la technologie, la reproduction in vitro. Mais souvent aussi, c'est qu'on peut même aller sélectionner le sexe de l'enfant. On peut aller faire des tests génétiques et tout. Donc là, on est en train de créer des familles et des enfants qui vont avoir un soutien financier énorme également. On est loin
13: un
14: de
13: peu
14: la
13: de l'élite, là.
14: Conventionnelle.
13: Ouais.
14: Puis là, ben moi, ce que je me demandais, puis c'était là-dessus que j'avais envie d'avoir votre avis, mais à partir de quel moment est-ce qu'on parle encore de parentalité? Est-ce que c'est pas plutôt une volonté de transmission génétique, tout simplement, de une assurance de garder un peu comme un certain pouvoir?
13: Moi, je pense, ouais, ben pour ces gens-là, là, j'allais dire
14: pour
13: que
14: ces gens-là, oui.
13: Il y en a pour certains que ça devient comme une question d'argent, là, de, des dons de sperme, c'est payant, je pense, là.
14: Ben, il y en a qui.
13: Ils donnent une compensation, j'imagine.
14: Ouais,
15: mais
14: des
15: gars comme Elon Musk,
13: non, c'est
15: qui
13: ça,
15: font peur de.
13: Tu vas pas ça pour l'argent. Besoin
15: de ça, non?
14: Non. Non, c'est ça. Eux, moi, ce que j'ai l'impression, en fait, c'est que ils veulent tout simplement. On parle de pouvoir. C'est dans l'article, on parle de pouvoir, d'héritage, d'influence. Oui. On veut juste s'assurer de pouvoir continuer de
13: la descendance.
14: La descendance, puis de s'assurer que ces enfants-là soient. Continue d'être multimillionnaire et tout et tout. Donc, je me demandais, en fait, j'étais curieuse d'avoir votre avis et l'avis de gens aussi. Tu sais, j'imagine que sur le texto, je serais curieuse de savoir, parce que chaque fois que j'en ai parlé avec la sexploratrice, dans la sexploratrice, en fait, il y a plusieurs personnes qui nous disaient « Hey, nous, on est en démarche présentement, ça coûte cher. » Je l'ai jamais vraiment caché. Là, on a eu, nous aussi, pendant 2 ans, à faire face à ces démarches-là. Moi, puis Yannick, puis sérieusement, là, on n'est pas allé au bout. Ben en fait, on est allé au bout de ce qu'on s'était dit, si on ne fera pas d'acharnement. Au bout de 2 ans, là, chaque mois, les déceptions, les coûts reliés à ça, les transports, parce que le privé, c'est à Montréal que ça se passait là, pour certains tests. C'est quelque chose, là. Tu prends des suppléments, des hormones, tu surveilles ton alimentation, monsieur aussi. S'assurer que, OK, on est dans la période d'ovulation. Ah, OK, il faut déclencher l'ovulation, parfait, il faut faire une écho dans 2 jours, blablabla. C'est épouvantable. Je l'ai vécu que pendant 2 ans. J'ose pas imaginer ce que c'est de le vivre tous les mois pendant des années. Je sympathise avec toutes ces personnes-là. Puis quand je vois ça, je trouve ça fâchant.
13: Il y en a de plus en plus. C'est ça que tu t'expliques. C'est qu'il y a de plus en plus de femmes ou d'hommes même qui, malheureusement, ne sont pas en mesure d'avoir des enfants.
14: Exact.
13: C'est
14: capoté. Même chez les jeunes d'autour de 25 ans, là, ce serait un couple sur 6 dans la vingtaine qui ont des problèmes de fertilité qui sont référés. Donc, tous les perturbateurs endocriniens, là, les parfums, tout ce qui nous entoure, les plastiques, justement. Tu sais, Mark Hamilton nous en a parlé aussi, c'est la semaine passée, si je me trompe, ou cette semaine, en tout cas, je me rappelle plus trop. Là, elle nous a parlé de l'impact des microparticules, de plastique et tout. Tout ça, ça perturbe tout notre système endocrinien, nos hormones. Ça a un impact sur la fertilité. Les cellulaires, les ordinateurs qui sont près des testicules aussi, ça a un impact sur la qualité des spermatozoïdes. On a tendance à penser que c'est beaucoup... La femme.
13: Tu sais, m'a reculé de la table, l'ordinateur et le téléphone. Mais de toute façon, moi, ça change rien. C'est coupé.
14: Oui, c'est ça, exactement. Mais tu sais, je trouve ça vraiment triste que monsieur, madame, tout le monde fasse à ce problème-là. Et là, avec les robots de grossesse qui sont ou sur le point d'être disponibles en Chine, je pense que c'est
13: quoi, les robots de grossesse?
14: Ben, c'est des robots qui vont permettre l'incubation de fœtus.
13: Voyons donc.
14: Oui.
13: Ah, là, j'ai un malaise.
14: Ben, on en est là, Nick. Donc là, on va faire des bébés parfaits.
13: Non,
14: parce
13: là.
14: Que la grossesse va se dérouler parfaitement.
13: Mais ça n'a pas de bon sens, pour vrai.
14: Mais non, ça n'a pas de bon sens, mais on est rendu là avec l'intelligence artificielle. Mais
13: déjà que des gens se puissent permettre de choisir le sexe, de choisir qui est le donneur en fonction peut-être du quotient intellectuel, puis de faire des sélections sur l'embryon, mettons, qui va être à naître, moi, je trouve ça... Déjà là, ça me fait capoter bien raide.
14: Mais déjà,
13: laisser la nature faire être la nature. Là.
14: Oui. On a déjà accès à des tests génétiques qui peuvent être faits autour de 12-13 semaines. T'sais. Tu peux voir aussi le tubercule génital. Tu peux voir le dans le cou, il y a comme un petit truc là au niveau cervical pour voir si l'enfant risque d'être trisomique ou si...
13: Ça, c'est correct, je peux comprendre.
14: Là. Et là, tu peux décider... d'interrompre ou non, mais quand t'es rendu à choisir le sexe, choisir la couleur des yeux, la génétique...
13: Hey, ça va pas, là.
14: Ben, on va avoir un problème tantôt.
13: En effet.
14: On va avoir un problème
13: là,
14: de bébé
13: passe par
14: parfait.
13: Des robots, mais des bébés parfaits. Moi, je pense que quand ils viennent au monde, là, je regarde Olivia, là, qui est le bébé de ma fille, là. Elle était parfaite, là. C'est un petit bébé parfait, là. Ouais! Un petit bébé parfait, là. Puis il a pas passé par la génétique. Je comprends, ils ont pas eu de problème de fertilité. Mais ils l'ont accepté comme elle est, là.
14: Mais je serais curieuse de savoir sur le texto s'il y a des gens qui sont passés par là des services en fertilité et pour qui ça a fonctionné ou pas. Puis combien ça vous a coûté ou combien d'années ça vous a pris?
13: Pour moi, c'est très inconnu, ce monde-là. J'ai jamais eu de problème de... J'ai pas eu à utiliser ce genre de service-là. Fait que je connais pas la réalité. Je pensais qu'au public, il y avait certains certains services qui pouvaient être offerts.
14: Ben, jusqu'à l'âge de...
13: Ce n'était pas que privé, là.
14: Oui, jusqu'à l'âge de 40... Jusqu'à la fin de ta 42e année. Passer ça, t'es plus admissible. Ça, c'est fâchant quand ça fait déjà un bon moment que t'essayes, puis que là, whoop, t'es accepté.
13: OK, même si t'es déjà dans le processus, à partir de 42 ans, ils te flushent?
14: J'ai eu l'appel la journée de mes 43.
13: Ah, c'est le fun.
14: Pour me dire, vous êtes accepté. Ah, mais non, finalement...
13: J'avais pas l'âge.
14: Je pouvais déjà plus
13: y aller. On vous a carté, vous êtes trop vieux.
14: Non, exactement. Donc, t'as pas le choix de passer par des services comme Fertilis, Prénato. Okay. Puis, mesdames, ce que je conseille aussi, là, mesdames et messieurs, là, les deux choses à faire, dès que vous commencez à essayer, bien, essayez donc un spermogramme et le taux de réserve ovarienne. En partant, vous allez avoir deux éléments importants. J'ai vu des couples essayer durant 2-3 ans.
13: Ah, là, il faut...
14: Naturellement... Puis finalement, ben, le taux de réserve ovarienne était déjà très bas. Ou encore, monsieur n'avait pas de sperme
13: d'après
14: de qualité.
13: Après un an que tu essaies?
14: On dit, oui, en général, c'est un an. Puis quand tu es plus t'avances en âge, mettons dès la trentaine, après 6 mois d'essai non concluant, là, tu pourrais commencer à regarder pour consulter. Puis tu peux prendre des suppléments. Il y a plein de trucs que tu peux faire pour essayer d'aider. Mais c'est complètement fou ce que les couples vivent. C'est une grosse épreuve.
13: Ouais, je comprends.
14: Des couples qui se séparent aussi. Durant cette période-là. Donc, je trouvais un peu scandaleux.
13: Oui, bien là, ils en font de business, là.
14: Ben exactement.
13: Ils ont l'argent pour le faire, puis les autres, ils veulent le plus d'enfants possible pour assurer la descendance.
14: Exact.
13: Pour pouvoir donner leur fortune, puis leur compte. Ben, tu sais, on s'entend, Elon Musk, là, SpaceX, c'est Starlink, c'est X, c'est beaucoup, c'est Tesla, c'est...
14: Lui, il y en a 14 avec 4 femmes différentes. Fait que, tu sais, comment peux-tu assurer ton rôle de père? Quand t'as autant d'enfants...
13: Ah non, je sais pas.
14: C'est... En tout cas.
13: Moi, je ne porte pas de jugement à ce niveau-là.
14: Mais bref, je voulais...
13: Il y a 75 ans au Québec. Remarque que c'est les femmes qui s'en occupaient, là, mais il y en avait entre 10 et 15 tout le temps. C'est vrai que les hommes étaient plus ou moins là. Hein.
15: Et là, demande que j'ai droppé une couple de milliards dans le compte de chacun, puis c'est réglé, sa job de père est faite, là.
13: Tu penses?
14: Ben,
13: OK, fait qu'une job de père, ça se limite au compte de banque.
14: C'est ça, l'affaire.
15: Non, mais si t'es pas là, mais tu droppes un milliard de dollars dans le compte de ton enfant, je pense que tu peux être pardonné, là. Moi, si mon père avait jamais été là, avait jamais été là, mais qu'à un moment donné, il m'avait donné 1 milliard de dollars pour s'excuser, tout est pardonné. Ouais. Tout est oublié.
13: Écoute, Louis, j'ai jamais voulu passer de temps avec toi, mais voici 1 milliard, toi, t'oublies tout.
15: J'oublie tout.
13: T'es si près d'un chèque, ça paraît. Ça paraît.
15: 1 milliard.
13: Ouais. Merci, papa d'amour. Tout ce que tu veux.
15: Amène-le. Batings.
13: As-tu autre chose, même?
14: Ouais. Ça fait non, ben en fait, là, j'ai beaucoup de témoignages qui entrent, puis je vais les comptabiliser pour ma nouvelle émission qui revient la semaine prochaine. Mail en direct, ça va être à
13: 10h. Ça va être quoi, mail en direct, hein?
14: Mail en direct, ça va être un recap un peu d'actualité, mais à mon œil à moi.
13: Ouais.
14: Je ne cible pas nécessairement les mêmes nouvelles que monsieur, madame, tout le monde.
13: Mais non.
14: Donc, il va y avoir un brin d'insolite. On va parler, oui, il va y avoir le segment La Sexploratrice toujours, parce que je pense que c'est nécessaire de pouvoir parler de sexualité et de plein de trucs de ce côté-là. Mais on va avoir des invités de tous les milieux, là. Je veux parler de lutte, je veux parler de politique, mais de politique, on s'entend de façon très légère. Je veux parler de plein de choses, de métiers inusités. Je vais avoir des invités de tous les milieux. De tous les styles et ça va être vraiment le fun. Mel également, Mel Paris va avoir sa chronique à elle, elle va avoir son segment. Puis j'ai bien
13: diffusé quand ça?
14: Ça va être diffusé tous les vendredis 19h. Je sais qu'il y a beaucoup de gens qui m'écoutent en rediffusion parce que le vendredi soir, souvent, on fait d'autres choses. Donc ce sera disponible comme d'habitude, là, presque. C'est quasiment comme un podcast.
13: Oui.
14: Tu sais, ça va être.
13: On fait les deux maintenant.
14: Oui, c'est ça. Fait que tous les vendredis 19h, puis ça va être vraiment différent de La Sexploratrice, mais tout aussi coloré.
13: Merci, Mélanie Trudel.
14: Merci, tout le monde.
13: Au retour de la pause, on va fouiller dans vos souvenirs. La plupart des gens qui ont dans quarantaine, peut-être même avant, là, mais plus dans quarantaine et plus, évidemment, vont se rappeler de ça. Je vous dis, on va aller fouiller dans vos souvenirs quand vous alliez dîner à la maison entre midi, midi et demi. Je n'en dis pas plus, on revient après ceci.
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15: On va aller voir ce qui se passe sur les routes à 4h15 à peu près. Capitale, direction ouest, comme d'habitude, là, à partir de Masson jusqu'à Pierre-Bertrand.
16: C'est au ralenti de l'autre côté, capitale direction ouest. Ça ralentit à partir de Beau-Royal et ça se prolonge là aussi jusqu'à Pierre-Bertrand. Robert Bourassa, direction nord. À partir du boulevard Hamel jusqu'à capitale, c'est compliqué. Pour traverser les ponts maintenant en direction sud, par Henri IV, par Duplessis. C'est le même combat, là, c'est un petit peu avant Charest que ça ralentit, là, Duplessis, à peu près à la hauteur du Ikea sur Charest. De l'autre côté, la fameuse 20 ouest, il semble avoir un problème là un peu après Président Kennedy. Ce qui fait que ça ralentit à partir de Monseigneur Bourget. Ça reprend un petit peu et ça se remet à ralentir à partir du chemin des îles et ça jusqu'à Taniata. Et sur Guillaume Couture aussi, là, quelques ralentissements entre le chemin des îles et Taniata. Puis sinon, ben la 20 Est, ça ralentit aussi avant, vous l'aurez deviné. Taniata, vous voyez d'autres choses? 88-670-9098 par texto. 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
13: Merci de choisir le retour de Radio X pour le retour à la maison. Peut-être que vous êtes encore en vacances. Vous nous écoutez sur le bord de la piscine, au camping. Dans votre VR, votre chalet, peu importe.
15: Au chaud.
13: Au chaud? Ouais, il fait 30 degrés.
15: C'est chaud.
13: On est bien, Louis.
15: C'est chaud.
13: C'est fun.
15: Chaud.
13: C'est trop chaud pour toi?
15: Ah, c'est chaud.
13: Ben non, 30 degrés, c'est bien correct.
15: Pas d'air clim, c'est chaud.
13: Pour le nombre de fois où on a de si belles journées ici au Québec, il faut en profiter, les amis.
14: Oui.
13: Je vous ramène un peu dans le temps. Moi, je suis dans la quarantaine, plus vers la cinquantaine que la quarantaine. Et quand j'allais au primaire, ma sœur et moi, on allait dîner à la maison. C'était pas tant loin, l'autobus venait nous porter là, à 11h30. Puis là, ma mère, quand elle était pas là, quand on a eu l'âge de pouvoir dîner tout seul, là, elle nous préparait un lunch dans le frigo, on mettait ça au micro-ondes. Puis qu'est-ce qu'on faisait le midi, à midi pile, jusqu'à 12h30? Tout le monde faisait ça. On regardait les pierres à feu à télé.
15: Dan Gravel, ce matin, m'a raconté exactement la même histoire.
13: Je te le dis,
15: c'était... Tout le monde vivait
13: parce
15: ça.
13: Que...
14: Mais c'était notre quotidien. C'était notre... Oui. Tous les jours, on écoutait les pierres à feu à midi.
13: Puis c'était immanquable. Puis je pense qu'encore aujourd'hui, à prise 2, si je ne me trompe pas, on les diffuse encore à midi. Ou pas loin d'eux. Mais c'était un classique. Puis des fois, c'était les mêmes épisodes qui revenaient. C'était pas grave. On le réécoutait quand même. Dino, Saint-Granit, Fred, Arthur, Delima, Bertha... Les bisons des prairies. Toi, Louis, as-tu connu ça, les pierres à feu?
15: Un petit peu, là, genre que mon père me montrait ça, là, ou puis genre, mais pas...
13: Pas plus que ça?
15: Non, je suis un petit peu trop jeune pour avoir suivi là assidûment les pierres à feu.
13: Tu sais, on regardait les pierres à feu sans trop savoir quelle est l'histoire derrière cette série québécoise, entre guillemets, culte, parce qu'à la base, c'est une série américaine, mais qui est devenue tellement... inculqué au Québec, qu'on a l'impression que ça a été bâti chez nous.
14: Ils ont fait un film même, à un moment donné.
13: Ben oui, dans les années 90, je pense ouais. À 94, un film d'Hollywood là, avec des acteurs connus, les ouais. Noms méchants.
14: Mais c'était traduit en québécois.
13: Ah, c'est traduit en québécois.
14: Fred Caillou parlait
13: parce
14: québécois.
13: Que les pierres à feu avaient réussi ça, c'est-à-dire de faire une traduction qui était typiquement de chez nous. Bref, on va en parler parce que vous le connaissez. C'est un auteur, un illustrateur, un créateur de BD. Il s'appelle Tristan Demers et lui a décidé de nous offrir un super beau livre que j'ai sous la main qui s'appelle Un dîner avec les pierres à feu, qui est toute l'histoire derrière cette adaptation québécoise. Tristan Demers, merci d'être avec là dans le retour avec nous aujourd'hui.
8: Ça fait plaisir. Salut tout le monde.
13: Ce livre-là, il est tout chaud, il sort aujourd'hui, là.
8: Aujourd'hui, en librairie partout, il y a un bon buzz. Je pense que ça nous fait du bien. C'est un livre d'été.
13: Ouais.
8: En même temps, on apprend les coulisses derrière la version québécoise. Hein, parce que,
13: ouais.
8: Tu le disais, c'était plus qu'une simple traduction. C'était une adaptation avec des référents culturels de l'époque. Et puis, c'est une époque aussi où, oui, il n'y avait pas Internet et tout ça, ce qui fait qu'on a tous les mêmes souvenirs parce qu'il y avait trois chaînes dont deux qui passaient nouvelles à cette heure-là. Fait qu'il n'y avait pas le choix. Le Québec au complet francophone regardait les pierres à feu de midi. Ça a commencé en 71 en soirée à l'époque sur diffusé à Radio-Canada. Donc, ça a démarré au début des années 70 et ça joue encore, évidemment. ça fait 60 ans que ça joue. Ouais. Ça se joue, c'est quand même fou.
0: T'sais. Nous, on l'a connu le midi parce que, bon, c'était diffusé à cette heure-là. Et j'ai parcouru le livre. Tu pars justement des années 70 quand on a adapté ça ici au Québec. Quand c'est arrivé en soirée, le créneau horaire, est-ce qu'on visait les jeunes à ce moment-là? Ou on visait...
8: Non, parce que c'est un sitcom pour adultes au départ. Ouais. D'ailleurs, aux États-Unis, c'était les cigarettes Winston qui étaient le commanditaire officiel. Si vous allez sur YouTube, okay. Vous allez retrouver des pubs avec Fred et Delima qui s'en allument une bonne. On est complètement ailleurs. Puis la façon dont c'est fait, c'est un sitcom en trois actes. C'était un peu comme nous, on avait créé Basile, Saint-Faurier, moi et l'autre. C'est-à-dire qu'au début, t'as une espèce de quiproquo qui crée la discorde. Après, t'as une pause, tu reviens de la pause, tout le monde est embourbé dans l'histoire. Une autre pause, puis à la fin, on close tout ça avec une blagounette finale. Bon, fait que c'était le principe de rire en canne comme si on était au théâtre. Puis là, Radio-Canada, à l'époque, il y avait quelque chose d'audacieux là-dedans, à sortir du perlé un peu à la française pour aller chercher des comédiens liés au cabaret. Donc, qu'on connaissait déjà, mais dans des choses plus populaires, puis de faire parler Fred et ses amis comme on parlait nous autres dans la rue, dans la vraie vie. Mais ça plaisait pas à tout le monde. Là.
0: Non,
8: il y a bien
0: ça.
8: Du monde qui ont dit, selon la classe sociale à laquelle on appartenait, il y a bien du monde qui était outré du fait qu'on parle comme des charrues. Je le cite parce que j'ai lu de vieux articles d'intellectuels fâchés. Hein, on parle comme des charrues à la télévision publique. Qu'est-ce que c'est que ça?
0: Ouais.
8: Les comédiens s'amusaient comme des fous sur le plateau, évidemment. T'sais, il y avait beaucoup de liberté, je te dirais. D'ailleurs, il y a une entrevue dans le livre avec Bertha Laroche.
0: Oui.
8: C'est la comédienne Monique Miller. Elle a 92 ans. Elle a bien voulu m'accorder une belle entrevue. Fait que c'est fun de jaser avec la dernière qui est vivante. T'sais.
0: C'est vraiment intéressant parce qu'on apprend aussi comment ces acteurs-là, comme Paul Berval, ont décroché ces rôles-là aussi qui ont été vraiment marquants dans leur carrière. C'est devenu...
8: Oui, ça les a suivis.
0: Ben oui.
8: Tout le temps. Mais ils n'ont pas été payés plus cher, hein, dans le sens où tout le monde n'a eu qu'un seul cachet de 75 $, je crois, par épisode au départ, point final. Parce que le principe de reprise était c'était dans la tête de personne. Mm-hmm. Il n'y avait pas de VHS, il n'y avait pas... À l'époque, le principe de dire « je vais décider de regarder moi-même quelque chose », ça n'existait pas. Tu regardais quand ça passait à la TV à une heure précise. Fait qu'ils se sont dit « écoute, on te paye un épisode OP, ils vont le passer deux fois ». Ils ont dit « correct ». Avoir su, on se comprend dessus, que la convention collective de l'Union des artistes à l'époque ne prévoyait même pas le principe d'avoir de nouveaux cachets, d'être repayés. Quand tu tombes ces filles de calibre, oh, du cuir, soit un chèque, là. C'est normal.
0: Oui.
8: Parce que ça passe à la télé, il y a des commanditaires, ça rapporte de l'argent puis de la cote d'écoute, il a droit à son petit chèque à quelque part. C'est toujours bien lui qui joue dans le show, t'sais. Mais pas à l'époque des pierres à feu. Donc, c'est une des raisons pour lesquelles ça passe depuis si longtemps. Les gens font oui, ils me disent oui, mais c'est passé. Bon, oui, mais ça coûte pas une maudite scène à personne de l'effort.
14: Pas de comédiens
8: à payer. Ben oui, ils ont pas de comédiens à repayer.
14: Même pas les doubleurs.
8: Puis à TQS, dans les années 80, c'est le show le plus rentable avec Bleu Nuit, qui était l'émission de soirée avec des films de fesses.
0: C'est fou.
8: On a tous regardé à 13 ans en essayant de capter quelque chose.
14: Ouais.
0: mais on regardait tous les pierres à feu étant jeune. Tu sais, quand Louis dit l'histoire que tu as racontée, c'est la même que notre collègue Dan. C'était quoi toi, ton lien avec les pierres à feu, Tristan Demers? Parce que pour en faire un livre, pour faire une histoire, c'est un peu la même chose, oui?
8: Ben, c'est la même chose, mais je te dirais même que pour avoir regardé les 166 épisodes en ligne avec mon fichier Excel dans mon ordi, deux épisodes par matin, je me rends compte que je ne voyais pas ou percevais pas de la même manière. Maintenant, il y a des choses qui ont mal vieilli. Tu sais, des jokes de femmes au volant, tout le temps, où les femmes. Tu sais, saison 2, il y a même un épisode où je pense que c'est Fred qui dit à Arthur, si ta femme t'énerve, elle se dit une bague, ça va la calmer.
0: Mais on est dans une autre époque.
8: Bon, c'est une autre époque. Fait qu'on en rit, que ce qu'on fasse. Tu sais, je veux dire, bon. Mais ça, on le voyait pas, toi puis moi, quand on regardait ça.
0: Non.
8: Tu sais, il y avait pas ce qu'on les voyait. On les trouvait un peu colons, puis on rigolait, puis c'est tout. Il y a des choses qui ont mal vieilli, mais c'était l'époque des premiers, où on était, nous, les premiers enfants de parents divorcés. Les enfants à clé dans le cou, là.
0: Oui, vraiment.
8: On est seuls, parce que là, le Québec s'émancipait, les femmes allaient travailler.

0: États-Unis de la fin des années 50, c'était très conservateur. Puis nous, on arrive dans les années 70, hyper libéré, mouvement nationaliste, on est dans les grands projets de société québécoise. Puis là, on reçoit des scénarios où ils font chambre à part. Il y a quasiment, on parle quasiment de Jésus quand c'est le temps de Noël. D'ailleurs, ça n'a pas de sens, cette affaire-là, parce que ça se passe à l'époque préhistorique.
1: Oui, je dis, non,
0: c'est ça. Un sapin de Noël, puis une caresse, en tout cas. Bon.
1: Mais c'était alors, ça qui était drôle, tu sais. Je veux dire, il y avait des trucs là-dedans complètement farfelus, mais c'est ce qu'on aimait.
0: Oui, puis les animaux qui servaient d'appareils électroménagers aussi. Moi, mon préféré, c'est le rasoir, qui est une boîte avec des abeilles dedans. Ça fait
1: Mais moi, je me souviens du film qu'on a fait avec, tu sais, le film avec des acteurs, là, pas des dessins animés.
0: Avec John Goodman, puis Rick Moranis aussi.
1: Oui, qui jouait Arthur.
0: Exactement.
1: Puis l'espèce de robot, voyons, pas le robot, mais l'électroménager qui est le broyeur à déchets, qui est un espèce...
0: Le broyeur qui était l'espèce de sanglier ou de pétro, là. Ouais. Ça avait bien marché. Le premier était bien reçu. Le deuxième, c'est pourri.
1: Ouais.
0: J'en parle un peu, mais pas tant. Le livre, d'ailleurs, à ce moment-là, c'était plus Paul Bervan, mais c'était Yves Corbeil qui faisait la voix. Oui. Parce qu'Yves Corbeil faisait la voix de John Goodman dans les films. Fait qu'ils ont dit, on va prendre le gars qui fait la voix du bon acteur. Alors qu'il aurait fallu, pour le Québec, ajuster... en tout respect pour M. Corbeil, mais ça avait mal réagi, parce qu'il aurait fallu qu'on se préoccupe de qui faisait la voix du personnage et non pas de l'acteur qui l'incarnait. C'est mauvaise décision administrative hollywoodienne, là, le marché du Québec est pour eux, fait que ça a dû passer en haut du radar. Mais c'est toute une... c'est une photographie d'une époque complète. J'avais envie de sortir ce livre-là dans l'été. Je trouve que c'est un livre d'été.
2: Mais c'est un phénomène culturel incroyable là, quand on y pense. Puis, est-ce que je me trompe ou ici, tu sais, au Québec, c'est l'un des endroits où on est, où ça a été le plus marquant de tous les pays là où ça a été. Est-ce que c'est au Canada, c'est vraiment ici que ça a été le plus marquant ou ailleurs on voit un phénomène comme ça?
0: Ben, c'est dans 70 pays. Alors, évidemment, je suis au courant des codes d'écoute partout, mais on est le seul endroit où le générique, dans le monde, là, on est le seul endroit où le générique a été adapté avec la photo des comédiens. Wow. En espèce de guest star, là, donc annoncé dès le départ, avec Monique Miller, avec Claude Michaud, Denise Proulx et Paul Berval, évidemment. Puis il y avait d'autres mondes là-dedans. Il y avait Béatrice Picard qui vient de nous quitter, qui faisait la voix de Marge Simpson, faisait certains rôles aussi à l'occasion.
1: Ouais.
0: Il y avait Benoît Marleau, il y avait Serge Turgeon, il y avait Janine Suteau. Tous ces gens-là sont décédés, évidemment, parce que le temps passe. C'est la vie, que veux-tu. Mais j'étais bien content d'accrocher Bertha, d'avoir une jasette de trois quarts d'heure avec elle au téléphone. D'ailleurs, ma fille trouvait ça très drôle, parce que l'entrevue était à main libre. C'est qu'elle était dans la cuisine, elle se faisait des ramen, puis elle m'entendait jaser avec Bertha.
1: Oui.
0: C'est complètement parce qu'elle a la même voix.
1: Ce que j'aime beaucoup dans le livre que tu nous proposes, Tristan, c'est que c'est à quel point tu réussis à bien nous expliquer comment ça fait pas combien il y a du Québécois là-dedans, de nous en fait, parce que on est le seul endroit où on l'a adapté à ce point-là avec notre parler joual de rue, de ruelle à nous, en mettant même des icônes comme Willy Lamotte, par exemple, ou Jean-Pierre Coilier dans les scénarios. Oui, c'est ça.
2: Guy Lafleur, je pense.
0: J'allais dire, la carrière Miroc, c'est la carrière Miron dans le quartier antique à Montréal, au nord de Montréal. Et M. Miroc, il y avait un vrai M. Miron, c'est Gérald Miron, qui était un des frères Miron dans l'antique. Donc, on a tout adapté comme ça pour avoir un référent. Alors, on parle autant d'Aurore, l'enfant martyr, que de Pierre Marcotte ou Michel Richard, à la limite. Là, je dis vague, mais il faudrait que je retrouve mes notes. Écoute, mais ça, à un moment donné, j'ai pris un break, parce que 166 épisodes, me coucher, puis je pense au Pierre Assou.
1: Puis y a-t-il un filon, je veux dire, à un moment donné, en chaque épisode, est-ce que ça suivait un peu ou clairement pas du tout, là?
0: Non, pas du tout, mais ça veut dire qu'à partir du moment où, par exemple, Agathe arrive, on recule plus, les gens se souviennent pas souvent que Boum Boum a été adopté, il est arrivé dans un panier.
2: Oh,
0: ça veut dire je crois que le panier, c'était même une carapace de tortue à l'envers. Moi, mon épisode préféré, moi, j'ai deux épisodes que j'aime beaucoup, celui où Delima accouche.
1: J'ai pas vu ça.
0: Oui, avec sa robe de maternité, sa bédaine, a dit « Fred, je suis prête ». Fait que là, il capote, fait que là, il se trompe, il amène à l'hôpital Dino. D'ailleurs, il fait de la vitesse, la police l'arrête sur l'autoroute, il dit, qu'est-ce que tu fais? Il dit, ma femme va accoucher, il dit, elle a l'air d'un chien, ta femme. On est vraiment dans les blagues de cabaret.
1: Oui.
0: Il se vire de bord, il revient à la maison, et là, elle est déjà partie avec Arthur. Fait que lui, il repogne

0: son char avec ses pieds, comme d'habitude, puis il s'en va, mais il se trompe, il prend il rentre pas à l'hôpital, à l'hôtel, c'est la porte qui est juste à côté, fait qu'il rentre dans un hôtel, il se pitche sur le comptoir, puis il dit, ma femme, elle vient de rentrer ici avec mon meilleur ami. Puis le monsieur dit, écoutez, monsieur, on voit ça tous les jours.
1: C'est très bon.
0: Il y a tout ce... J'aime bien l'épisode aussi où Fred doit organiser le party d'Agathe et il commande un clown, mais il doit aussi organiser le party de la gang des bisons.
1: Ah oui, puis c'est trompé, je me rappelle.
0: Il commande des danseuses.
1: Oui, je me rappelle
0: donc,
1: de ça.
0: Qu'est-ce que tu penses qui arrive? Il interchange les dossiers. Fait que t'as le clown qui vient faire les animaux en ballon avec la gang de gars qui boivent de la bière, qui comprennent rien. Mais la face de sa femme, quand elle voit qu'au party pour les tout-petits, t'as des danseuses qui sortent d'un gâteau, elle est pas de bonne humeur.
1: Oui, je me rappelle très bien de cet épisode-là. Puis c'est le fun, tu sais, il y a une espèce de d'ordre chronologique aussi. Tu dis qu'à un moment donné, ben, il y a peut-être eu des épisodes de trop. On a voulu rajeunir un peu.
0: Ouais, rajeunir, aller partout. Les derniers épisodes, il allait dans le futur. Oui. À un moment donné, Fred, il prenait une pilule puis il devenait un gorille. Il y avait des pouvoirs magiques. Tu avais le grand gazou, les gens s'en souviennent peut-être.
1: Oui, on sait pas d'où il arrivait.
0: C'est extraterrestre, qui a pas rapport. T'sais, on est supposé. Fait que là, là, ils ont perdu un peu le fil. Ils ont perdu les adultes. Alors, le deuxième degré a disparu. C'est devenu une licence pour enfants. Les gens s'en souviennent pas, mais il y a une autre série avec les jeunes pierres à feu, c'est-à-dire Agathe et Boum Boum devenus adultes. Est-ce que je me souviens plus de ça, que Agathe et Boum Boum tombent amoureux et se marient.
1: Ah oui.
0: Mais j'ai pas... c'est quasiment wash, là, dans le sens où tu as été élevé avec lui, là. C'est ton. Ça devrait être comme ton frère, c'est ton voisin de longue date. Oui. Tu peux pas croire que tu couches avec en tout cas.
1: C'est un autre dossier.
0: On le saura jamais. Je suis dans le gros jugement, tu sais.
1: Oui, mais c'est des personnages qui ont marqué notre quotidien. On veut pas les voir vieillir, on veut pas les voir changer. On les aime comme ça.
2: Puis il y a les Jetsons, hein, par la suite, qui sont arrivés, qui ont été beaucoup comparés. Puis je pense que les gens étaient un peu déçus. Donc,
0: c'est arrivé en même temps, à peu près. Nous, on l'a eu plus tard, mais les Jetsons, c'est Hanna-Barbera. D'ailleurs, Hanna-Barbera, c'est pas une madame. Là. Moi, quand j'étais petit, je voyais un dessin animé d'Hanna-Barbera. Je disais, elle est bonne, elle roule, elle. Mais non, c'est William Hanna et Joseph Barbera, et non pas une madame qui s'appelait Hanna. Ben eux, ils ont produit plus de 4000 dessins animés à partir de 1957, des anciens animateurs de chez MGM qui avaient travaillé sur Tom et Jerry à l'époque. Ils ont créé leur propre studio destiné à la télé. On leur doit Scooby-Doo, on leur doit un paquet de séries pour les plus vieux qui se souviennent de la fourmi atomique, de Wally, Gator, de Grand Galop et Petit Trot. Il y en avait plein. Et puis, voilà, ils ont été des maîtres du dessin animé fabriqué presque en saucisse. Parce que souviens-toi que dans les pierres à feu, quand tu courais dans la cuisine, t'as 22 fois le même frigo.
1: Ben oui.
0: Mais ça faisait partie. T'aurais pas pensé sur grand écran dans un film de Walt Disney, comprends-tu? C'est pas le même niveau, là.
1: Non,
0: on est dans l'efficacité. Pour la TV, tu manges ton grilled cheese, tu poses pas la question. Alors, c'est de l'animation télé. Dans les années 60, c'est assez audacieux de dire, ben nous, on va te produire ça en... avec des immenses studios, avec peut-être 500 personnes qui dessinaient l'un à côté. Il n'y a pas d'ordi, là. Il n'y a pas d'ordi. Tout ça est fait sur celluloïde à la gouache. Donc, il y avait des coloristes à la main avec pinceau et de la gouache de toutes les couleurs. Fait que ça se passait. C'était sur un cellulo, un plastique. Il y avait 24 images secondes. Puis chacun des coloristes devait à la main colorer. Quelqu'un faisait le orange.
1: Quel travail!
0: Oui, c'est un travail de moine.
1: Ben oui.
0: Fascinant quand on y pense, à quelque part. Parce que maintenant, tout est... On est loin de l'IA, là. T'es d'accord?
1: Absolument. Ah non, maintenant, c'est tout informatisé, puis c'est beaucoup plus simple. Mais toi?
0: Moi, j'aime sentir l'effort. Je trouve ça cool d'y penser, ça. À ces 300-400 personnes dans un studio avec des petits pinceaux, je fais comme aïe.
2: Absolument. Et puis on pense aussi aux produits dérivés, hein, les vitamines.
1: Ben oui, les céréales.
2: Les vitamines, les céréales. Il y avait même un gros dino à l'époque d'Expo Québec dans les années 95-96, peut-être. Un gros dino gonflé là, sur le toit du complexe G. Dieu, c'était vraiment...
0: Dans les centres d'achat, il y avait souvent le char des pierres à feu, tu fais 25 cents, il bouge un peu, là, c'est bon. Moi, j'en ai plus de 200 bebelles des pierres à feu. Hein? Moi, je m'amuse. Moi, quand je tombe là-dessus, ce qui est le fun, c'est que ça coûte pas cher à collectionner, parce que le monde se bat pas comme pour Star Wars, c'est qu'il n'y a pas de mise aux enchères. Il n'y a pas de build-up sur la valeur d'une affaire. À chaque fois que je tombe sur quelque chose dans un marché aux puces, la madame a dit, hein? Oh, 50 cents. Non, parce qu'on vend-tu à 100
1: cents. Oui, c'est ça. Fait que c'est parfait, ça coûte pas cher.
0: Fait que toujours, fait que je m'amuse. Ben, j'en ai chez nous, ben de la bébelle.
1: J'imagine que tu dessines encore, toi, à la main, au crayon, sur certains. Ouais, c'est ça.
0: Gargouille continue, mais d'autres séries, Zombie Band, je fais des livres documentaires, j'enseigne la BD en milieu scolaire, j'ai des livres en Europe, ailleurs aussi, je fais beaucoup de salons aussi, le salon du livre, tout le temps, une vingtaine par année. Donc oui, je dessine encore à la main parce que ça me lie à l'état d'esprit que j'avais quand j'étais petit.
1: Ouais.
0: Pour moi, c'est ça. Je l'ai essayé avec la tablette graphique, j'étais comme rendu un monsieur. Fait que j'aime mieux, en fait, tu vas me dire, c'est l'inverse. Il y en a qui vont dire, au contraire, t'as plus l'air d'un monsieur en travaillant comme avant. Ouais. Oui, mais quand je travaille comme avant, ça me relie à l'enfant que j'étais. Fait que moi, je le vois à l'envers, tu comprends-tu? Fait qu'en voulant être hyper modèle, mais je fais pas ma couleur. Moi, j'ai toujours des coloristes, une équipe, ne t'en fais pas, j'ai mon petit studio. Je travaille avec des gens d'expérience et hyper compétents, très talentueux pour peaufiner ma BD, mais la base, ce qu'on appelle le découpage, les croquis de base, tout ça, le crayonné, donc la mise au propre par la suite est à l'ordi, mais tout le dessin au crayon à mine de base, c'est crayon. Moi, j'aime ça. Ma page est froissée, il y a de la moutarde dessus, je la traîne, je la plie, c'est pas propre non plus, je vous le dis, ouais. Pas propre. Quand je travaille... mais après, tout est scanné, nettoyé, si on est d'accord, ça apparaît ouais. Pas. Il y a pas de taches de moutarde dans mes livres. Il y en a sur mes planches originales, par exemple, parce que je me promène partout, je travaille dans les aéroports beaucoup, j'aime beaucoup travailler dans des lieux publics, étrangement. Puis c'est le fun, ça crée la conversation, t'as toujours un serveur ou une serveuse à quelque part qui fait qu'est-ce que vous faites?
1: Ouais.
0: Fait quand tu fais de la BD, si quelqu'un me dit, vous faites quoi? Tiens, un chauffeur de taxi me dit, vous faites quoi dans la vie?
1: Je conduis.
0: Je suis chauffeur pour une compagnie d'assurance. Ah, bon. Ouais. Des fois, j'ai essayé, c'est l'air un peu dessinateur de bande dessinée. Ah ouais? Puis c'est pas tant que mon métier vaut plus qu'un autre, on est d'accord, c'est que ça sort du lot. Parce
2: c'est rare.
0: C'est rare, c'est original. Les gens font « Hein? » Et ça touche au cœur des enfants qu'on était. Quand quelqu'un dit « Je suis dessinateur de BD, je fais des cartoons dans la vie, je gagne ma vie comme ça. » Et il y a toujours une réaction, parle-moi de ta job.
1: Comment les jeunes aujourd'hui, avec tout ce qu'ils ont sous la main, les tablettes, les téléphones, l'intelligence artificielle, les ordinateurs, c'est quoi leur rapport avec la BD encore aujourd'hui? Moi, je me rappelle, on allait à la bibliothèque de l'école primaire, puis on prenait des Boulet Bill, par exemple, ou des Gargouilles, ou des Tintins, puis on lisait ça, on adorait ça, là.
0: Il y a des gros défis, c'est-à-dire que le livre n'a plus le monopole comme support de lecture, on va dire ça comme ça, donc il y a des gros défis évidemment. Au niveau du jeunesse, peut-être aussi parce que l'école qui les préserve aux primaires, on est encore dans le livre papier beaucoup, puis une BD, ils ont même essayé, hein. Les grands classiques des BD belges, par exemple, ils ont essayé en numérique, ça marche pas. Dans le fond, tu veux t'asseoir sur un coussin avec ton Spirou, tu sais, il y a un coup à 7-8 ans, rendu à 13 ans, c'est une autre game, là on se bat contre les youtubeurs de ce monde et les...
1: Non, non, c'est différent, tabarouette.
2: On
0: n'est pas dans un moment facile, mais il faut y croire, il faut... Puis moi, ben, chacun des créateurs, de mes collègues créateurs, chacun à leur manière, essaie de mettre l'eau au moulin, la goutte d'eau dans l'océan, la pierre au rein, appelle ça comme tu veux, mais... Ouais. Je veux dire, on essaie de faire ce qu'on peut pour... Puis de temps en temps, il y a comme une lumière qui se... Tu vois, là, il y a une prise de... C'est drôle, là, depuis 2 ou 3 ans, il y a un retour. La vente de livres réaugmente. C'est comme si on avait dit à un moment donné, attends un peu, on va slacker, là. Tout ne peut pas être sur notre cellulaire. On peut aussi, des fois, c'est que le cerveau, quand on prend une BD papier, le cerveau se repose, il va ailleurs. Il est complètement dans une autre...
2: Moi, je suis incapable.
0: T'sais.
2: J'ai besoin de mon papier, j'ai besoin de ma feuille. Puis même avec les enfants aussi, c'est des moments... qui repasseront jamais. Tu sais, prendre ce moment-là avant le dodo, de lire un livre ou une histoire en BD, c'est...
0: Là, il y a une prise de conscience parce que c'est une discussion qu'on a socialement qu'on n'avait pas il y a 3 ans.
2: Mm-hmm.
0: Tu sais, on dirait que là, on commence, on le voit. Ma fille qui est en secondaire 5, c'est la première fois en 5 ans au secondaire qu'elle se fait des amis. Pourquoi? Parce que c'est la première année où ils n'ont pas droit à l'eucel. Fait qu'ils se parlent.
1: Ouais, c'est capoté.
0: En parlant, il faut qu'ils s'occupent. Fait qu'est-ce qu'ils font? Ils jouent au Uno. Ils font de l'impro. Ma fille fait de la guitare dans un petit band improvisé. Mais si ça avait pas été, si ça avait été du fait que tout le monde avait son sel, ben depuis 4 ans, elle n'avait pas d'amis, tu t'en fais un ou deux, puis encore là, faut que sur l'algorithme, l'autre te le propose. Ouais. Fait qu'il y a vraiment une prise de. Il y a comme une. Puis ma fille de 16 ans me dit, papa, il faut pas que ça revienne les cellulaires parce que ça a été ma plus belle année. Parce que là, puis si se parler, ça veut dire s'obstiner, débattre, à la limite s'engueuler, mais on est dans le vrai. Je t'engueule, je te dis un mot qui te blesse, je le vois dans tes yeux. Tandis que sur mon écran, avec un algorithme, un nickname, puis quelqu'un qui ne me connaît pas, tout ça devient, tout au niveau de l'empathie.
2: Une fausse connexion.
0: Ben, c'est une fausse connexion. On n'a jamais été aussi seul que depuis
1: qu'on est tous connectés.
0: Des outils pour communiquer, c'est assez niaiseux quand tu y penses.
1: C'est vrai.
0: Ça. Fait que voilà. Fait que c'est ça qui me manque des pierres à feu, c'est le référent social commun.
1: Oui, qui nous
0: qu'on
1: représentait.
0: Peut vibrer à la même chose, oui, mais là, je peux pas, on peut pas remettre la pâte à dents dans le tube. Et je dirais jamais que c'était mieux dans mon temps, parce qu'il y avait des aberrations aussi. De toute façon, je suis encore dans mon temps.
1: C'était autre chose. Ça fait partie de notre, notre histoire, notre nostalgie, nos souvenirs.
0: Mais moi, j'aime bien le fou. J'aime bien ça. Je me dis, il y a une trace maintenant, on peut. Tu sais, c'est le fun. Le devoir de mémoire. Tu sais, c'est le fun d'avoir. Moi, j'ai eu bien du plaisir à écrire ce livre.
1: C'est un super beau livre à feuilleter. C'est le fun. Il y a un paquet d'histoires et des entrevues, comme tu le disais, avec Bertha.
2: Vous l'avez fait, je crois, avec Tintin, Astérix et d'autres.
0: J'ai fait Tintin, Astérix, Walt Disney. J'ai fait aussi le Québec des années 70, 80, 90. C'est un livre sur la ronde aussi, là, qui rejoint peut-être plus les gens du Grand Montréal. Mais oui. J'aime bien, puis j'en ai d'autres aussi. On va se reparler. J'ai d'autres belles surprises nostalgiques. Qui s'en viennent bientôt. Je ne dis pas quoi, mais on va s'arrêter.
1: On se tient au courant. On se tient au courant, sûrement.
0: Oui.
1: Donc, ça sort aujourd'hui, c'est le lancement ce soir. Donc, je te laisse aller. Puis,
0: On a trouvé une vieille télé des années 80, puis on a branché le DVD avec ça. En tout cas, on s'est arrangé. Fait que les gens sont au rendez-vous, puis c'est drôle.
1: C'est super.
2: C'est la roulette.
0: On avait une TV noir et blanc. Moi, je regardais des pierres à feu en noir et blanc. On avait une TV noir et blanc qui était sur le frigo.
1: Ah oui.
0: Fait que moi, je mangeais mon grilled cheese, ma soupe aux tomates, Elmer, en en regardant les pierres à feu. Et après, quand c'était fini, c'était les démons du midi à l'autre poste. Puis là, il fallait que je retourne à l'école. Ouais. Mais c'était les mêmes jokes de belle-mère.
1: La même affaire. Gilles Latulippe faisait les mêmes jokes.
0: Ben oui, on est toujours dans ces jokes de... Voilà, d'une autre époque.
1: Donc, c'est disponible dans toutes les bonnes librairies. Ça s'appelle
0: c'est partout en librairie depuis ce matin. Puis les gens réagissent bien. On est super contents. Ouais. C'est un livre d'été, tu sais, sur le bord du... Tu sais, je suis au chalet. Pourquoi pas, t'sais.
1: C'est super bien imagé. Il y a des souvenirs en images des pierres à feu. Pour vrai, bravo. Puis, bon lancement. Puis, merci beaucoup d'avoir pris le temps de nous parler cet après-midi.
0: C'est tellement cool de vous parler. Merci à vous autres de m'avoir invité. Puis, on se recroise. On se repart.
1: Avec plaisir.
0: All right. Bonne fin d'été.
1: Bye-bye. Tristan Demers, auteur, dessinateur, BDiste. Ça s'appelle Un dîner avec les pierres à feu. C'est vrai qu'il est beau le livre, Mel. Hein?
2: Vraiment. Je vais aller me le procurer, c'est sûr.
1: OK, on a un petit peu défoncé, mais c'était super intéressant. On revient au retour de cette pause.
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1: Y a-tu du trafic sur les routes à 16h49? Ben oui, il y en a encore, évidemment. Capitale direction ouest à partir du boulevard Saint-Jacques jusqu'à Pierre-Bertrand. C'est assez compliqué. De l'autre côté, en direction ouest, semble avoir un petit problème à la hauteur de la première avenue, ce qui fait que ça ralentit là à partir d'avant Beau-Royal, au moins jusqu'à première avenue, même jusqu'à Pierre-Bertrand. Pour traverser les ponts maintenant, direction sud, quand vous arrivez par Henri IV, vous allez commencer à ralentir un peu après le boulevard Hamel jusqu'au pont. Par Duplessis, c'est à partir du moment où vous mettez le pied sur Duplessis en provenance de l'autoroute Charest. On termine ça finalement sur la rive sud, la 20 ouest, entre Président Kennedy et Taniata. C'est très compliqué, même quand ça commence à partir de Monseigneur Bourget. Un petit problème, là, passé Président Kennedy, qui empire, ce qui est déjà pas mal lourd. Et si vous pensez faire le détour par Guillaume Couture, c'est aussi compliqué entre le chemin des îles et Taniata. 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
3: Ouais, il arrive 5 heures, c'est l'été. Bon jeudi, bon souper au resto, bon 5 à 7. Bon retour à la maison. Bonne piscine, petit vino peut-être sur la terrasse. Bref, que vous soyez de retour du travail, sur la route ou en vacances. Merci d'avoir choisi le retour de Radio X en vacances.
4: Ils sont là, hein? On a beaucoup de textos, c'est le fun.
3: Merci de participer. 88-670-9098 pour vous joindre à cette conversation qu'on lit durant les pauses, chers auditeurs. Louis Gauvin.
5: Oui.
3: Et on y va pour une autre.
5: Ben, allons-y. Y en a jamais assez de moi ici à Radio X.
3: Jamais. Le matin, le midi, le soir, la nuit, tout le temps.
5: Tout le temps partout.
3: T'en restes deux, Louis, parce qu'après ça, c'est les vacances.
5: Oui.
3: Tu pars quoi? Tu vas faire quoi en vacances?
5: Je m'en vais venger. Je m'en vais me venger.
3: Quoi?
5: Pour vrai, je m'en vais prendre ma revanche. L'année passée, j'étais allé en Alberta, justement, essayer de monter deux montagnes en particulier.
3: OK. En Alberta, c'est en Banff, mettons?
5: Dans les Rocheuses, là. Un peu plus perdu, le mont Assiniboine, dans le parc de l'Assiniboine. Puis l'autre, c'est le mont Athabasca. Lui, c'est pas loin de Jasper.
3: OK.
5: Puis le mont Athabasca, on n'avait pas réussi à la monter, clairement par un manque de préparation, un manque d'expérience. Puis le mont Assiniboine, on s'est même pas rendu en bas de la montagne tellement qu'on était deux Christies de crétins. Pour te donner une idée, on était parti avec des packs de 70 livres. Puis il fallait marcher 32 km pour s'en rendre.
3: C'est
5: ça, il n'y a pas un monde où ça le faisait. Là,
3: mais non.
5: Fait que, finalement, on avait marché genre une quarantaine de kilomètres, mais tu sais, aller-retour, là, fait que c'était 20-20. Puis on s'était même pas rendu à montagne. Puis là, on retourne là, justement, avec le couteau entre les dents de l'expérience quintuplée là, de la dernière fois. Et de la forme physique aussi, du matériel meilleur, de la préparation 100 fois meilleure. Puis on s'en va regrimper le mont Athabasca et le mont Assiniboine.
3: Quand tu dis préparation, parce que moi, je connais pas ça pendant tout l'alpinisme. Préparation, c'est avoir monté d'autres montagnes.
5: Ben, tu sais, j'ai fait beaucoup d'escalade. Ça va m'aider parce qu'on s'en va. Tu sais, l'Assiniboine, c'est pas... c'est pas une randonnée, là. C'est de l'alpinisme slash de l'escalade alpin, là.
3: Ouais.
5: Fait que j'ai grimpé énormément de montagnes, j'ai fait plein d'erreurs, tu sais. Je me suis gelé le cul dans le Mont Washington, j'ai fait caca dans le milieu du Mont Washington à moins 30, entre autres.
4: Oh! Ah,
3: on apprend, hein?
5: Ah oui, man, j'ai monté plein d'affaires.
4: Le Mont Washington, il y a un microclimat, puis il y a même des. Il y a un Québécois qui est décédé là-bas, je pense.
5: Ouais, ben. Peut-être,
4: il y a plusieurs incidents, en tout cas, qui sont arrivés là-bas.
5: C'est tout le temps parce que le monde sont niaiseux. Parce que c'est pas si dangereux que ça, le Mont Washington.
3: Le monde est niaiseux.
5: Oui.
3: Ou mal préparé.
5: Oui. Ben, c'est ça, niaiseux.
3: Okay.
5: Fait que c'est ça, je m'en vais là. On va se perdre pendant une bonne semaine, pas de réseau.
3: C'est bon, ça.
5: Tout ça sera disponible, plein de vidéos. Puis peut-être un gros vidéo, là, je drop ça de même, qui va sortir sur... ma page Instagram, un peu partout, sur Facebook aussi. Si vous voulez aller me suivre, c'est Gauvin Louis sur Instagram. C'est là que
3: moi,
5: toutes
3: j'aime
5: ces
3: bien
5: aventures
3: ça.
5: Là se passent.
3: J'aime bien ça. Tu vous fais des niaiseries, je trouve ça le fun.
5: Oui.
3: Tu sais, parce que c'est pas que c'est sur beau. L'alpinisme. Là. OK, on va essayer de monter cette montagne-là en patin.
5: Ouais, c'est ça.
3: Peut-être pas. Là.
5: On essaye de mettre le petit côté le fun à l'escalade, là, parce que souvent, tu sais, c'est un sport qui est extrêmement performatif. Là, tu sais, tout le monde sur les réseaux sociaux veulent grimper tout le temps la grimpe la plus dure, puis essayer tout le temps de montrer aux autres qui sont meilleurs. Nous autres, on n'est pas là-dedans. Nous autres, on a juste du fun. On grimpe des affaires qui sont relativement faciles, puis on fait des niaiseries pour que ce soit intéressant. Puis le monde embarque.
4: Cliquez sur le petit truc là. Il y a comme les petites flèches au bas là.
3: Ouais.
4: Mais ça vaut la peine, ça, de repartager, puis que Louis...
3: Parenthèse, moi, j'ai interagi pratiquement pas avec personne.
5: Moi, j'aime pas.
3: Je like pas, je partage pas.
4: Je repartage.
3: C'est ça. Je vais essayer de partager, Louis.
5: Ah oui, likez, puis n'hésitez pas à mettre des commentaires dans mes posts, là, ça les fait monter.
4: Mais
5: après ça, je suis content quand je vois que vous m'avez écrit.
4: Mettez des petits feux, là.
5: Petit few, des fois, ça passe.
3: Ceci étant dit, de quoi on parle?
5: On parle un petit peu du seul jeu vidéo qui est capable de faire une bande-annonce pour la bande-annonce.
3: GTA 6,
5: man. Tu sais, on a déjà deux bandes-annonces, et là, on attendait tous depuis extrêmement longtemps la troisième bande-annonce. Ce matin, je suis dans Morel Live, je vois ça. Rockstar qui lance de quoi. Puis Rockstar, c'est ainsi, on dirait qu'ils font exprès. Ils publient plein d'affaires, mais c'est genre un DLC de GTA 5 qui est sorti, je le rappelle, en 2013, ou une affaire sur Red Dead Redemption 2, dont on se fout totalement. Fait que là, je vois ça, je me dis, bon, encore une affaire de GTA 5, et là... Bang, ça apparaît. je vois les couleurs de GTA 6, je me dis, ça y est, ils l'ont droppé enfin, le trailer numéro 3. Et ben non, c'est juste une vidéo, une bande-annonce pour nous annoncer la bande-annonce. Ah. Qui, elle, sortira le 27 août à 3h de l'après-midi, temps d'ici. Et la spécificité de ce bande-annonce-là, qui s'appelle An Extended Look, donc un regard étendu,
3: oui,
5: c'est qu'elle sera disponible en premier avant d'être disponible sur YouTube à 6h, mais il va y avoir 3h où il va y avoir une exclusivité de cette bande-annonce-là, où? Sur Netflix.
3: Ah, ouais?
5: Ouais. Le seul moyen de voir la bande-annonce pour les 3 premières heures, ce sera sur Netflix de 3h à 6h le 27 août. Et selon les rumeurs, là, ça va être une grosse bande-annonce. Là. On parle pas d'une affaire de 2-3 minutes. Là. Il va y avoir du gameplay, on va avoir des cinématiques, on va avoir plein de stock sur GTA 6. Probablement de la présentation des personnages. Ça risque de durer, là, selon les prévisions, 7-8 minutes.
3: On va avoir plus du jeu. Là. Mais,
5: on va avoir pas à peu près.
4: As-tu déjà vu sur une bande-annonce de bande-annonce?
5: Bande-annonce, je pense pas. Je pense que c'est une première dans l'histoire de
3: l'humanité. Ah, mais Rockstar, sont dans, pour teaser, sont dans les experts. Là.
5: Ah, c'est du tease, du tease, hein? Du tease.
3: Mais ça marche.
5: Ben oui, puis le monde est comme enragé. Là. Tu regardes là, toutes les autres posts de Rockstar sur les réseaux sociaux, tu sais, des posts sur d'autres jeux vidéo, puis tout le monde dit juste « Sortez le trailer 3, sortez le trailer 3, sortez le trailer 3. » Sacré, tu sais.
3: Moi, j'ai vu des supposés leaks de gameplay de GTA 6. Je sais pas si c'est vrai.
5: Il n'y a pas de leak officiel. Tu sais, ça aurait vraiment fait le tour si c'était des vrais leaks.
3: Ouais.
5: Tout ce qu'on a, c'est vraiment les deux bandes-annonces. Il n'y a rien de plus qui est officiel. Il y avait eu des choses. Tu sais, il y avait eu des leaks. Là, il y a 2, 3, 4 ans, ce petit gars-là, à cette heure, est en prison à cause qu'il a leaké ça. Puis on a pu voir que c'était vrai par après. Mais selon toute vraisemblance, là, les seules vraies images de ce jeu vidéo-là qui existent pour l'instant, c'est les deux bandes-annonces qu'on a. Mais le 27 août, 3
3: sur
5: heures.
3: Netflix.
5: Sur Netflix, c'est là que ça se passe. Vous faites sûr que dans le retour de Radio X, le 27 août à 3 heures, je ne serai pas dans l'open. Je vais être caché en arrière en train d'écouter ça.
3: Mais c'est tellement un jeu attendu depuis de trop nombreuses années. Moi, j'ai pas là. Là, je suis en train de préparer l'achat de l'achat. Parce que moi, j'ai pas la machine qu'il faut pour jouer.
5: Ah, mais il faudra que tu t'achètes une PlayStation 5 pour pouvoir, parce que tu vas l'acheter.
3: Ben oui.
5: C'est sûr.
3: Oui, parce que je veux jouer à GTA 6. Combien d'heures vous avez passé sur le 5? Il y a encore des gens qui passent des heures dessus.
5: Ah, ça se compte en centaines.
3: Tu sais, c'est ça l'affaire.
5: C'est pas en milliers quasiment.
3: Puis le 5 était quand même vraiment complet. J'ai hâte de voir GTA 6.
5: Ça va complètement
3: être fou.
5: Complètement. Puis, tu sais, tu dis c'est le jeu vidéo le plus attendu. Moi, je pense, puis je l'ai déjà dit quelques fois en onde, là, mais que c'est pas juste le jeu vidéo le plus attendu de tous les temps. C'est après le retour de Jésus, la chose la plus attendue.
3: T'exagères,
5: non, mais... nomme-moi une chose que le monde a plus attendu que ça.
3: Ben là, il y a des gens qui sont pas des gamers.
5: Ouais, non, mais c'est pas grave, Nick. Là. Même toi, t'es pas tant un gamer. Là, pis
4: moi,
5: tu l'attends.
4: Moi, je suis une veuve de GTA 6, je pense.
3: Ouais.
4: Mais ça se pourrait qu'ils me convertissent, mais je pense pas.
5: Il y a jamais rien, il y a jamais un film, un concert, un événement, la sortie de quelque chose qui a généré autant d'engouement que ça.
3: Faudrait que je me rappelle. À l'époque, il y a certains concerts, certains billets de spectacle où le monde dormait là, pendant plusieurs journées à billetterie. Là.
5: Mais pourquoi? Pour un show où il va avoir 20 000 personnes, il n'y a pas des millions, si ce n'est pas des milliards de personnes. Il y a facilement une personne sur 7 sur la planète qui attend ce jeu-là.
3: Ah, mais je sais. Évidemment, GTA 6 est très, très, très attendu. Là, on se demande qu'est-ce qu'il va avoir comme nouveauté. Est-ce qu'on va pouvoir rentrer à l'intérieur de la plupart des bâtisses? C'est ce que le monde veut, là. On veut rentrer partout.
5: On veut pouvoir tout faire, se
4: mais là,
5: faufiler.
4: Pour mon éducation personnelle, ça joue sur quelle console?
3: Ben là,
4: ça prend-tu
3: absolument
4: un PS5 minimum? Ou...
5: Ben oui, oublie ça qu'une PlayStation 4, même pas dans tes rêves les plus fous. Là, okay. C'est impossible.
3: En ce moment, le cinquième jeu se joue sur PS4, PS3 aussi, je pense.
5: Oui, il est sorti sur PS3.
3: Sur un PC,
5: PS5 aussi.
4: Okay.
3: Sur Xbox. Pas mal ça.
5: Ouais.
3: Là, lui, il va tellement être...
5: Mais même que la PlayStation 5 est un peu retardée pour runner Grand Theft Auto 6, c'est la PlayStation 5 Pro qui est la plus optimisée pour ce jeu-là. Là. Puis bientôt, la PlayStation 6 va sortir.
3: Ouais.
5: Puis il y aura probablement, comme avec GTA 5, une autre version qui va sortir pour PlayStation 6. Puis la nouvelle génération d'Xbox qui va suivre, là, qui va être complètement incroyable.
3: Fait que moi, je serais aussi bien d'attendre pour acheter un PS6?
5: Non, tu vas attendre trop longtemps.
3: OK.
5: Oh, ouais, tu vas attendre trop longtemps. La hype va être passée, tu vas avoir le temps d'oublier ça.
3: Je posais la question avec Marc Desgagnés à l'époque dans le show du matin week-end. Je dis, là, qu'est-ce que je fais? J'achète un PS5 Pro, je m'achète un PC super performant?
5: Non. Ben non, PC super performant, man, ça va te coûter 2-3 000 $ pour être capable de runner GTA 6.
3: PS5 Pro, on n'est pas loin non plus.
5: PS5 Pro, c'est 800 $.
3: C'est quand même 800 $.
5: C'est pas 2-3 000. Puis la PlayStation 5, au moins, tu sais, t'as pas de casse-tête de performance, puis d'amélioration, tout ça. C'est un clé en main, une PlayStation. Puis oui, je pense que c'est mieux d'aller avec la Pro que d'y aller avec la 5. La 5 commence quand même à dater malgré tout, là.
3: OK, autre chose?
5: Autre chose, oui. Bon, on se lance ailleurs, là, dans les choses qui ont un peu marqué ma journée. Avez-vous déjà été à Sainte Mary's, à Terre-Neuve-et-Labrador?
3: Non.
5: Non, ben c'est normal. C'est une ville de 350 habitants où il n'y a absolument rien à faire. Dans les années 80, à Sainte Mary's, à Terre-Neuve-et-Labrador, ils ont bâti une usine. Usine de l'Atlantic Seafood Sauce Company. Ils
3: font de la sauce aux fruits de mer.
5: Oui, de la sauce aux poissons. Ils ont fleuri là-bas, ils ont fait plein de sauces aux poissons, jusqu'à des petits problèmes financiers là, au début des années 2000, où, ben malheureusement, la compagnie a fait faillite. Ils ont, suite à cette faillite-là, dû abandonner l'usine. Usine dans laquelle se trouvaient 110 cuves de 11 000 litres chaque.
3: De sauce?
5: De sauce aux poissons.
4: Hey.
5: Et, ben c'est ça. Ils ont abandonné ça là. Et c'est resté abandonné, vous aurez compris.
3: Pendant combien d'années?
5: Ça a été abandonné au début des années 2000. Et Nick, je t'en parle aujourd'hui parce qu'on vient d'annoncer qu'on va enfin vider la sauce.
3: Arc.
5: Ça fait 26 ans que ça pourrit, là.
3: Arc.
5: 26 ans de sauce aux poissons.
3: On vider ça où?
5: Qui pourrit dans la moisissure. Ils vont mettre de la genre de tourbe dedans là, pour comme agglomérer la sauce aux poissons qu'ils vont ensuite ramasser puis aller enterrer quelque part. Parce que c'est biodégradable, là, c'est de la sauce de poisson, c'est pas du pétrole là, quand même. Mais ça pourrit et pas à peu près. L'odeur envahit le village de Sainte Mary's depuis des années. Surtout depuis une grosse tempête qui est arrivée l'année passée qui a fait tomber un mur de l'usine. Fait que l'odeur s'est mise encore plus à sortir. Il y a des photos qui existent de cette usine-là sur Internet, si vous fouillez un peu. C'est dégueulasse, c'est noir, pourri, moisi. Au total, on dit que c'est 900 000 litres de sauce, man! 900 000 litres de sauce qui pourrissent là depuis 25 ans. Imagines-tu comment ça doit sentir le calvaire?
3: Pourquoi on l'a entendu aussi longtemps?
5: Ben parce qu'il y a personne qui voulait payer pour ramasser ça. Personne qui voulait le faire. La Atlantic Seafood Sauce Company, pas eux autres qui ramassent ça. Les citoyens du village ont demandé au gouvernement à maintes reprises. Mais là, enfin, ils se font entendre. Et c'est parti là, depuis quelques jours, depuis la fin du mois de juillet.
3: Le slogan du village,
4: oui,
3: c'est-tu?
4: Depuis mardi,
5: c'est dégueulasse.
4: Le premier chargement de sauce de poisson en décomposition et nauséabonde a été évacué mardi par camion.
3: Le slogan, c'est-tu là où ça sent vraiment la mer?
5: Non, mais ça sent plus la mer, là, Nick. Ça sent la mort. On est vraiment plus dans la mort que dans la mer.
3: C'est dégueulasse.
5: C'est effectivement dégueulasse. Fait que salutations aux gens de Sainte Mary's à Terre-Neuve-et-Labrador là, qui vont endurer pendant quelques jours des bruits de camions, mais au moins seront libérés de cette odeur-là. Quoique, je pense que ça s'est imprégné.
3: Une nouvelle ère s'amène pour ces gens-là.
5: C'est merveilleux.
3: C'est pas peu dire.
5: En veux-tu encore?
3: Ben oui, dernier.
5: Y a un gars qui a sauté du Brooklyn Bridge.
3: Ouais, je le sais. Nu.
5: Ouais, complètement tout nu, 83 mètres.
3: Il a survécu.
5: Ben oui, il savait ce qu'il faisait. C'était pas un suicide, là. Il y avait deux drapeaux avec son sac à dos, il était bien prêt. Encore une histoire là de manifestation ou quelque chose de même. On sait pas trop ce qu'il revendiquait, par contre, à part peut-être le droit d'être nudiste, arrivé en bas, ben...
3: Ça a dû faire mal.
5: Ben là, ça a dû faire mal. Il savait ce qu'il faisait. Il a l'air d'avoir quand même pas trop tombé croche. Il s'est fait transporter à l'hôpital, mais il a pas de crainte pour sa vie. Fait qu'un solide flat de 83 mètres. Des images qui sont disponibles et qui sont assez impressionnantes. Merci.
3: C'est filmé, ça?
5: J'ai vu passer ça sur les réseaux.
3: Ah ouais?
5: Ouais.
3: Avez-vous entendu parler, je sais pas si vous en avez parlé ce matin, de l'influenceur mexicain?
5: Il s'est fait poignarder.
3: Non, qui était live sur TikTok.
4: Ah, il s'est fait tirer.
3: Puis il s'est fait tirer en direct. Puis là, aussitôt, TikTok a quand même un algorithme capable de déceler ce genre de vidéo-là. Ils l'ont retiré rapidement. Mais ça fait en sorte que certains médias ont été capables de ou certains gens sur Internet ont été capables de récupérer le vidéo.
4: J'ai pas vu la vidéo, par contre, as-tu vu?
3: Non, je l'ai pas vu.
4: Ouais, ça n'est pas nécessaire.
3: Pas obligé, là, mais.
4: Je sais pas dans quel contexte c'est arrivé. Je sais
3: pas.
4: Fait.
3: Lui, il est en train de faire un live TikTok. C'est un influenceur mexicain, j'ai pas son nom, là.
5: Puis. Ça a l'air que personne l'a vu venir.
3: Non, il était en train de faire son live avec son téléphone qui est sur un trépied, je pense, là. Puis, à un moment donné, une moto arrive près de lui, puis ils ont tiré dans la tête.
4: C'est arrivé aussi à une influenceuse, hein?
3: C'est capoté, ça. Pense.
5: Watchez-vous le Mexique, ce pays où il fait bon vivre. Puis t'en veux-tu encore une dernière? Est-ce que je peux t'en shooter d'autres dernières? Ah ouais. Jusqu'à temps que tu sois écœuré d'en avoir des dernières. petit pétage de coche sur des voyageurs stupides. Le volcan Fuego au Guatemala, vous avez déjà vu ça?
3: Oui.
5: Un gros volcan qui est un peu constamment en éruption, là, petite éruption. Ouais. Fait que le monde, ils vont marcher sur l'Acatenango, qui est un volcan adjacent qui, lui, est plus tranquille. Puis là, ben, ils regardent le Fuego exploser. Puis là, waouh, ils applaudissent.
3: Oui.
5: Ils sont contents.
3: Ouais.
5: Puis là, ça fait prrrr. Oui. Prrrr. Oui.
3: C'est très beau, c'est un phénomène.
5: C'est très hot. Sauf que, ben, ce volcan-là, récemment, il a comme vraiment explosé solide, là, en mode. Je détruis tout. Puis, il a garoché pas mal plus de lave que d'habitude, ce qui fait qu'ils ont dû évacuer tous les résidents des villages adjacents à ce volcan-là. Par contre, là où, moi, ça me fait capoter, c'est qu'ils ont évidemment empêché les touristes d'aller sur la Catenago parce que c'est dangereux. On évacue les résidents des villages, ils vont perdre leur maison, ils vont perdre tout ce qu'il y a. La lave, c'est en train de tout brûler.
3: Il y a des tatas qui sont allés plus proches encore.
5: Ben, peut-être. Mais moi, ce que j'ai vu, c'est des gens se plaindre sur les réseaux sociaux qui pourront pas faire leur randonnée.
4: Hein?
5: Ils font des vidéos puis des posts pour chialer, dire qu'eux autres, ils ont payé cher pour pouvoir aller là, que tout leur voyage était prévu autour de cette randonnée-là, de se faire annuler de même par le gouvernement qui trouve que ça n'a pas de bon sens, qui devrait les laisser y aller pareil parce que c'est loin selon eux. Ils disent qu'il y a du monde qui ont réussi à prendre des vidéos. Oui, oui, mais... C'est pas parce qu'il y a du monde qui prend des vidéos de loin qu'il faut que tu y ailles et que t'attendes de te faire péter.
4: Ils iront une fois que tout se ressemble, là. Voyons donc.
3: Ça, là, ça démontre à quel point on est de plus en plus, excuse-moi l'anglicisme, selfish.
5: Ah, on pense que tout nous est dû. Hein.
3: Mon voyage à moi, ma randonnée à moi.
4: Mes vidéos Instagram.
3: Mes Instagram à moi.
5: C'est moi, j'ai payé pour aller là. Tout était prévu pour moi. Pour que
3: payé, moi,
5: j'aille
3: voir
5: ça.
3: C'est mon volcan voyage, là. À moi.
5: Mais tes assurances voyage, ils vont dire fuck you. Ils annuleront pas ton voyage parce que tu peux pas aller faire une randonnée, là.
4: Ah, OK, ben ça dépend.
5: Non, c'est pas le voyage, c'est une randonnée.
4: OK, c'est pas un forfait randonnée.
5: Même si c'est un forfait randonnée, le voyage,
3: c'est
5: là pareil. Là.
3: Des fois, ils l'ont dans la face, là, vous le voyez, il a surexplosé. Va pas là, tu vas mourir. Mon voyage à moi.
5: C'est ça. Fait que si vous comptiez monter sur le Fuego, peut-être attendre une autre fois.
3: Merci, Louis.
5: Ça fait plaisir.
3: On fait une pause, on revient après ceci.
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3: Ouais, je regardais dehors sur la grande allée en face du bois de Coulonges ici, là. On est en vacances pas à peu près. Il a l'air à faire beau, il a l'air à faire chaud, les gens sont en. Ils ont l'air festifs. Je sais pas où ils s'en vont, parce qu'ils ont déplacé l'arrêt d'autobus ici. Là.
4: Mm-hmm.
3: Puis là, ben, les gens semblent. Probablement qu'ils vont au parc. Il a l'air à faire super beau dehors. Donc, profitez-en, 17h20. Ça, c'est l'heure du barbecue, 17h20.
4: C'est là que tu le parles.
3: Ouais. Moi, quand on. Avant d'être en vacances, c'est-à-dire quand je faisais le carbo chaud, à cette heure-ci, j'étais pas mal. Soit rendu à la station ou en route pour revenir ici à Chouan, dans mon horaire de deux horaires, en fait.
4: Ouais, beau split.
3: J'aimais beaucoup ça, l'entendre dans le retour de Radio X. Je la trouvais super intéressante. On s'est jamais parlé, mais je trouve tellement que c'est le fun de l'écouter. Elle s'appelle Julie Poirier. Elle est infirmière praticienne spécialisée en soins de première ligne. Salut Julie, merci d'être là.
5: Salut, merci à vous autres.
3: Comment ça va?
5: Bien, vous autres aussi?
3: Ça va très bien. Nous, on est en mode vacances avec Mélanie Trudel et Louis Gauvin qui m'ont accueilli dans leur équipe. Fait que je suis super content de te parler. Comme je le disais chaque fois, je trouve ça super intéressant. On apprend plein de choses.
5: Tant mieux, c'est ça qu'on veut. On veut partager les bonnes pratiques et bien informer les gens.
3: Soins de première ligne, c'est ce qui fait défaut dans le système de santé au Québec. Comment ça va chez vous? C'est-à-dire, y a-tu beaucoup plus de gens qui vont utiliser un service un peu plus privé parce que justement, ils ont de la difficulté à se faire servir dans le domaine public?
5: Bien, ça, c'est dur à répondre. Là.
3: Ouais,
5: je pense
3: hein?
5: qu'il y a bien des enjeux là-dedans, mais c'est sûr qu'il y a encore des choses à améliorer au niveau de la première ligne,
3: ouais.
5: de l'accessibilité, mais il y a quand même beaucoup plus il y a beaucoup plus d'accès avec le nombre de patients qui ont été pris en charge de plus par les groupes de médecine familiale. Puis la dernière fois que j'étais allée à la radio, j'avais parlé aussi des cliniques IPS. Il y a
3: oui.
5: beaucoup plus il va y avoir des inscriptions aussi par les infirmières praticiennes. Fait qu'il y a quand même des choses qui s'en viennent.
3: Ça
5: mais
3: bouge.
5: C'est pas parfait, mais ça bouge, ça s'améliore.
3: Ouais, c'est ça. Parce que moi, ça fait presque un an que j'attends, là, je te dis ça de même, là, en introduction, pour un muscle déchiré. Puis ils me disent, ben non, on peut pas t'avoir à l'urgence pour ça. Ou un médecin de famille, il faut que tu vois un physiothérapeute. Tu vois, mais Christy, physio, là.
5: mais. Souvent, ils sont quand même capables de faire une bonne job. On travaille tous ensemble pour les meilleurs soins pour les patients.
3: Ce que j'entends beaucoup parler de ce temps-ci, puis c'est drôle, j'ai des amis qui sont depuis un an ou deux sur le marché libre du célibat, puis on dirait qu'il y a une recrudescence des ITSS, beaucoup, beaucoup, beaucoup. Je me trompe-tu?
5: Ben non, je dirais que c'est ce que je vois. Ils n'ont pas tous le même niveau, là, mais
3: ouais.
5: mettons qu'on parle gonorrhée chlamydia, là, souvent, c'est les premières qui popent souvent dans la tête des gens, là. La gonorrhée, il y a vraiment une augmentation. Le chlamydia, c'est pas mal assez stable avec les dernières années, mais gonorrhée, il y a vraiment plus de chiffres. Et si je donne un petit exemple, là,
3: ouais.
5: en 2019, là, capitale nationale, il y avait, mettons, 51 cas sur 100 000, puis en 2023, 108 sur 100 000. Fait que, tu sais, c'est quand même...
3: Ouais, c'est le double.
5: c'est presque le double. Puis je te dis, Appalaches, ben, c'est à peu près pareil. Là. C'est 12 par 100 000, puis on est rendu à 27 par 100 000 en 2023. Fait que, tu sais, il y a vraiment une augmentation au niveau de la gonorrhée chlamydia, qui va être différent pour la chlamydia, qui est assez stable à ce niveau-là. Mais même syphilis, on va pouvoir parler qu'il y a une augmentation. Herpès, ben ça, c'est plus dur d'avoir les chiffres. Là.
3: Ouais. Puis... On le sait que ça existe, là. On le sait quoi faire pour pas nécessairement le contracter, mais en même temps, je connais pas tous, moi, là. C'est-tu à peu près les mêmes symptômes? C'est-tu la même façon de contracter ces maladies-là?
5: Bon, ça, c'est une super bonne question. Ben, première chose, c'est tous les noms que je viens de nommer, c'est toutes des maladies transmises sexuellement.
3: Ouais.
5: Fait que ça s'attrape pas sur la boule de toilette, ça t'attrape par des relations sexuelles.
3: Ouais, ça, parenthèse, c'est un mythe qui est véhiculé,
5: qui est
3: là.
5: Fort.
3: Ouais, hein?
5: qui est
3: la boule de toilette.
5: Ça s'attrape pas, ces bols de toilette. Des fois, je l'entends encore, mais je peux-tu l'avoir attrapé en allant aux toilettes, en ayant voyagé? Mais non, c'est vraiment avec des relations sexuelles. Puis dans relations sexuelles, dans le fond, les bactéries, là, parce que c'est des, mettons, gonorrhée, chlamydia, c'est des bactéries.
3: Ouais.
5: Ça peut infecter les organes génitaux, mais ça peut aussi infecter la gorge puis le rectum. Fait que ça, des fois, les gens l'oublient. Fait que c'est vraiment lors des pratiques sexuelles, puis ça se transmet avec des relations sexuelles, soit vaginales, anales ou orales. Fait que ça.
3: Ben là, la gorge, ça peut être tannant, là. Je veux dire.
5: Ben là, ça c'est l'autre chose, parce que là tu disais, ça donne quoi comme symptômes?
3: Mm-hmm.
5: Tout à peu près pareil. La plupart donnent pas de symptômes. Il y en a plusieurs qui donnent pas de symptômes. Fait que c'est pour ça qu'on dit aux gens de se dépister, qu'on dit de faire des dépistages.
3: Ouais.
5: Puis là, ben tu disais que tu avais des amis qui étaient sur le marché dans les dernières années, ben, théoriquement, ils devraient être testés aux 3 à 6 mois s'ils ont plusieurs partenaires. Parce que les gens, souvent, ils se protègent pas. Puis, si on parle de protection, on va dire de mettre le condom.
3: Ben, c'est parce
5: la contraception protège pas.
3: On va se protéger quand il y a une relation complète, mais des fois, il va y avoir des activités où on va utiliser, je sais pas, la bouche d'autre chose. Je veux pas trop être explicite parce qu'il est 5h25, là.
5: Ouais.
3: Mais c'est ça, on se protège pas à ce moment-là.
5: Non, ben c'est ça. Ben c'est sûr qu'il existe. Effectivement, faut y penser là, parce que les relations que les gens vont avoir oro-génitales et tout, ben il faudrait que ça. Il existe des digues. Je sais pas si vous savez c'est quoi là, les digues dentaires qu'on appelle ou c'est comme un carré.
6: Mais c'est pas facile à trouver en pharmacie, hein.
5: Non.
6: Puis le fameux Saran Wrap, j'ai entendu des histoires d'horreur avec ça. Je veux dire, ça peut pas.
5: C'est pas. Ouais, non, c'est ça. C'est pas une bonne idée. Ben des fois, le conseil qu'il y en a qui vont faire là, quand ils en ont pas, parce que tu sais, des fois, c'est genre avec quelqu'un puis tu dis oups là j'en aurais eu besoin, ben si au moins t'as des condoms, il y en a des fois qui vont couper le condom puis ils vont comme les tirer pour que ça soit comme une digue, puis ça sera pas un beau carré là comme quelqu'un qui serait acheté, mais au moins ils vont avoir une certaine protection. Ça protège pas à 100%, mais c'est mieux ça que rien du tout, mais ça protège pas à 100%.
6: Si la personne en partant te dit ah y a pas de danger, je suis clean,
5: et ça faut pas
6: elle dit
5: ça.
6: Probablement ça à tout le monde.
5: Elle a beau être bien belle, sentir bien bonne, être bien propre, ça veut rien dire. Moi, je les vois en bureau, ça veut rien dire. Ça prend vraiment un dépistage. Il y en a qui vont vraiment avoir des symptômes, mais il y en a qui n'auront rien du tout.
3: Quand on a des symptômes, ça ressemble à quoi, par exemple?
5: Oui. Bien là, mettons qu'on parle de gonorrhée chlamydiale. On va y aller avec ces deux-là en premier. Là, souvent, si ça donne quelque chose, soit qu'on n'a rien ou soit qu'on va avoir que ça va brûler quand que la personne va uriner. Je dirais que gonorrhée, ça va plus brûler quand que on urine, là. Mais ça se peut qu'on n'ait rien. Que chlamydia, souvent, ça peut donner des pertes de sang après une relation sexuelle ou entre les menstruations pour la femme, elle peut avoir des pertes à ce moment-là.
6: Le fameux spotting.
5: Oui, le fameux spotting en dehors de ce qu'on s'attendrait à avoir d'habitude. Des fois, il y en a qui vont sentir un malaise dans le bas-ventre, particulièrement pour les femmes, là, une lourdeur. Pour les gars, ils peuvent avoir une sensibilité des fois au niveau du rectum ou au niveau des testicules. Ils peuvent avoir un écoulement, mettons, au niveau de l'urètre, là. Donc, souvent, gonorrhée, c'est plus épais, là. Les personnes plus âgées, là, qui écoutent la radio, ils vont peut-être se souvenir, dans le temps, ils parlaient de chaude pisse, là. Peut-être que ça va leur dire quelque chose, là.
3: Bon, on disait infection urinaire
5: c'est ça. Puis ça coulait épais. Puis souvent, les pertes peuvent être un petit peu plus jaunes, verdâtres, là. Puis chlamydia, souvent, ça va être un petit peu plus clair. Mais encore là, je vous dis, tu sais, ça se peut qu'on n'ait pas de symptômes, fait que ça prend un dépistage, là.
6: Puis c'est des maladies qui étaient, je pense à la gonorrhée, la syphilis, entre autres, là, je pense qu'ils étaient presque irradiés, là. C'est des maladies qui ont connu une recrudescence, hein, il me semble.
5: Ouais, ben, il y en avait moins, mais effectivement, il y en a toujours eu, là. On va se dire ça comme ça. Mais gonorrhée, ça l'a vraiment augmenté. Syphilis aussi, il y a quand même une augmentation, dans les dernières années, les chiffres étaient un peu mieux, là, mais ça a comme augmenté, pour donner un petit chiffre, là, en capitale nationale, en 2015, il y avait genre 71 cas, là, puis en 2025, 196. Fait que tu voyais que ça a vraiment explosé, là. Toutes les stades confondus, parce qu'il y a différents stades. En fait, ce que les gens devraient retenir, c'est que ça se traite. Fait que ça vaut la peine de dépister, parce que sinon, ça peut amener des problèmes à long terme, là. T'sais, même que ce soit une gonorrhée chlamydia pas traitée à long terme.
3: Qu'est-ce que ça peut avoir comme problème, justement, sur plusieurs années?
5: Ouais, ben en fait, particulièrement chez la femme, ça peut amener des problèmes au niveau de la fertilité, des grossesses qui sont plus ectopiques ou des douleurs dans le bas du ventre de façon chronique. Fait que ça, c'est un peu tannant. Puis la syphilis, ben elle, c'est encore pire entre guillemets, dans le sens où quand on est rendu au troisième stade, là, je vais dire ça comme ça, il y a comme 3 stades, ça peut amener des problèmes neurologiques, cardiaques et autres, là. Fait que il y a des gens qui ont vraiment des problématiques là, avec la syphilis.
3: Donc, on traite ça avec un antibiotique, j'imagine?
5: Oui, on traite ça avec des antibiotiques, autant la syphilis que la gonorrhée ou que la chlamydia.
3: Puis, excuse-moi, mais je reviens sur les symptômes. Quelqu'un qui la contracte puis peut ne pas avoir de symptômes, est-ce que les symptômes peuvent se développer à plus long terme? Puis, une fois que les symptômes sont là, ils perdurent-tu dans le temps ou à un moment donné, ça s'estompe?
5: Ouais, ben ça dépend quelle maladie. Mettons qu'on prend la syphilis, là, quand on a la première phase de la syphilis, là, elle va donner un chang qu'on appelle dans notre jargon, c'est comme un ulcère, comme une lésion ulcéreuse, ça peut être plus gros ou plus petit.
3: Okay.
5: Puis elle va apparaître au début, puis après ça, le problème va rentrer dans l'ordre dans quelques semaines, là, fait que 1 à 3 semaines, là, il va rentrer, la chang va disparaître, ce genre d'ulcère-là va disparaître. Puis une fois qu'il va être disparu, ben la bactérie est encore là, elle est partie se cacher, là, je vais expliquer ça comme ça, puis elle va se développer pareil, fait qu'elle peut faire éventuellement un deuxième stade, là, où la personne elle peut avoir des rougeurs sur la peau, des éruptions cutanées, elle peut avoir des rougeurs dans les paumes des mains, les plantes, de la fièvre, tu sais, des signes un peu atypiques, là, tu sais, un peu n'importe quoi, tu sais, fatigue, maux de tête, tu sais, qui peut être un peu n'importe quoi, là.
3: Bon, c'est pas ce que j'ai, là, attends, je sais pas ce que j'ai, il file pas,
5: ouais. Ouais, c'est ça. Fait que dans ce temps-là, ben, en fait, c'est une prise de sang qui va nous détecter, qui va nous dire si on a la syphilis. Puis là, après ça, on va pouvoir être traité parce que c'est ça. Sinon, à long terme, elle va devenir latente. La personne peut avoir pas de symptômes pendant des années, puis un jour, ça revient. Fait que ça, c'est plate parce que, comme je disais, ça peut donner des complications neurologiques, cardiovasculaires et autres. Là.
3: Fait que pas de symptômes, tu peux avoir eu une aventure en 2018, penser que t'es correct, si t'as jamais été dépisté, tu traînes ça depuis ce temps-là.
6: Puis, il y a même, moi, j'ai vu le cas d'un homme qui a contracté un VPH dans la gorge parce qu'il était bien adepte de... Ben, en fait, il aurait pu faire aucune légume juste une fois, mais là,

0: il y a le VPH 16 et 18 particulièrement, qui est vraiment un VPH qui est plus à risque de donner chez la femme, particulièrement les cancers mm-hmm. du col d'utérus, et chez l'homme, ben ça peut, ben même chez la femme, mais chez l'homme, ça peut donner des cancers au niveau de la gorge. Fait que on recommande, il n'y a pas de dépistage pour les hommes pour le VPH, mais dans notre vie, là, à peu près tout le monde, on va avoir été en contact avec le VPH. Souvent, le corps va l'éliminer, mais s'il l'élimine pas ou on est avec un qui est plus important pour donner un cancer, ben c'est toujours un peu plus plate. Fait que là, on essaye d'aller sur la prévention dans ce temps-là.
1: On me disait sur la messagerie, je ne sais pas si c'est le cas, mais que le virus du VIH aussi semblait avoir repris de la vigueur dans les dernières années.
0: J'ai pas vérifié les données du VIH. Ouais. Par contre, il y en a. C'est vrai qu'il y en a. Il y en a encore. En fait, la problématique avec le VIH, c'est qu'on en entend moins parler, puis les gens ont en tête que on a des traitements qui sont super puissants, puis qui font que les gens sont moins malades. Tu sais, le fameux SIDA qu'on disait, on le voit vraiment moins parce que les gens, ils prennent la médication, puis la médication est bonne pour les traiter. Fait que c'est comme si ça envoie un peu le message qu'on va guérir de tout ça, mais on guérit pas encore du VIH. Là, il faut vraiment prendre la médication qui est bonne.
1: Ouais. Mais il est comme estompé un peu au niveau des la maladie, là, c'est ça.
0: Ouais, c'est ça. Fait qu'on on peut très bien vivre avec le VIH. Il reste que c'est quand même une maladie qui est à long terme, qui a des impacts sur le système immunitaire, puis qui amène plein de complications. Mais on peut vraiment mieux vivre aujourd'hui. Puis avec la prophylaxie pré-exposition au VIH, que particulièrement la clientèle ARSA connaît bien, là, les hommes qui ont des relations sexuelles avec les hommes, il y a de la médication qui peut être donnée quand les gens ont des relations sexuelles avec des personnes plus à risque ou qui l'ont. Fait que ça on a quand même un bon contrôle sur certaines choses, mais il reste pareil qu'il faut quand même se protéger si on ne veut pas avoir ces maladies-là.
2: Puis, il existe aussi, je pense, la PrEP, tu sais, chez les gens, la communauté, les gens là, qui sont très, très actifs sexuellement. Uh-huh. Je sais qu'il y a beaucoup d'hommes sexuels, homosexuels, des femmes également lesbiennes qui vont opter pour ça. C'est comme en prévention, finalement. Ouais. Des gens qui sont très actifs là, sexuellement peuvent... Ouais.
1: Comme un vaccin,
0: Non, c'est de la médication. En fait, je vais dire, il y a deux choses. Avant, on avait juste de la médication par la bouche. Là, je vais expliquer ça comme ça, qu'on pouvait prendre soit à temps plein, je veux dire, à tous les jours ou à temps partiel quand on avait des relations. Mettons, on sait que tel week-end, on va à telle place, puis on prenait notre médication pour ce temps-là. Là. Mais maintenant, on l'a aussi en injection, je vais dire aux trois mois. Là, il y a comme des doses de départ, là, mais après ça, c'est comme aux trois mois. Là, fait qu'on a en injection aussi qui est vraiment intéressant si les gens avaient peur d'oublier de prendre leur médication. Fait que c'est la PrEP, là, comme Mélanie l'a dit, qui est de la prophylaxie pré-exposition au VIH. Okay. Puis c'est vraiment... C'est vraiment intéressant. Les données sont vraiment bonnes. On protège. Tu sais, il y a vraiment une prévention. Il y a vraiment une prophylaxie qui fait que les personnes, ça se transmet pas. Fait qu'il y a vraiment de la médication intéressante à ce niveau-là.
1: Donc, protégez-vous. C'est ça la clé. Je sais que c'est plate, puis sensuel, c'est moins dans l'action, mais il faut
2: le
1: faire.
2: Il y a des hommes qui se font suggérer, mettons, une fellation avec un condom, qu'ils prennent mal, qu'ils veulent rien savoir.
0: Il y a de l'éducation à faire là-dessus, à apprendre. Moi, je le dis aux gens que j'ai dans mon bureau, ou comme quand j'ai des jeunes, là, je leur dis, là, tu peux pas croire la personne qui revient vers toi qui dit qu'elle a rien, pas elle a pas de symptômes, parce qu'on vient de le dire, ça peut être asymptomatique.
1: Ben oui.
0: Puis on devrait ouvrir plus cette discussion-là pour dire, ben c'est une marque de confiance. Si la personne veut, il faut se protéger, oui, mais si on se protège pas, faut clairement se dépister, parce que sinon ça peut occasionner des problèmes pour nous, mais pour les autres aussi. Mm-hmm. Fait qu'à long terme, je pense qu'il faut ouvrir la discussion. En 2026, on devrait être capable de discuter de ça un petit peu plus ouvertement.
1: Je suis entièrement d'accord. Puis juste avant qu'on te laisse aller, c'est une question qui est hors ITSS, mais c'est parce que l'été, on pense qu'on est à l'abri de tout virus, mais j'ai des amis près de moi qui, l'été, ont attrapé une solide grippe. Ça se peut, ça?
0: Ben oui, ça se peut.
1: Caroline, l'été, c'est plate en maudit.
0: Oui, ça se peut. Ben en fait, les virus, ils se transmettent tout le temps, là.
1: Ouais.
0: Mais c'est juste qu'il y a des périodes où ça se transmet plus facilement. Puis
2: durant le festival d'été, entre autres, il y en a une solide gang qui sont tombés malades.
0: Ouais, c'est ça. On est à proximité. Puis il y a différents virus. Là, tu sais, il y a pas juste l'influenza, puis il y a pas juste la COVID. Il y a d'autres virus respiratoires aussi. Fait qu'il y en a aussi l'été qui peuvent se transmettre. C'est un peu plate parce que des fois, tu te dis, je vais avoir ça juste l'hiver, pas l'été.
1: Ouais, c'est ça. Là, mes vacances ici,
0: Puis aussi une question que souvent les gens, quand ils arrivent en vacances, ils ont tellement été sous le stress avant, ils ont sécrété beaucoup de cortisol. Fait que quand ils arrêtent, souvent les gens vont dire « Ah, oh, j'ai été quelques jours, j'ai été sous le dos. »
1: Ouais.
0: Ben, c'est parce que le système immunitaire, il est comme un peu plus faible. Fait qu'on est plus prédisposé à attraper des virus à ce moment-là.
2: L'effet
0: là-dedans. Ben oui, c'est ça.
1: Je pensais que c'était un mythe, mais OK, c'est vraiment...
0: Non, physiologiquement, il y a vraiment, à cause de la sécrétion,

0: cortisol qui était plus élevé. Ça, c'est bon, là, le cortisol, d'en avoir dans le corps pour plein de choses, mais trop longtemps, ça affaiblit un petit peu le système immunitaire. Fait que ça nous rend prédisposés un petit peu plus. Fait que quand on arrête, le stress descend, puis là...
1: On pogne la grippe.
2: Tu pars en vacances, tu donnes à fond les deux dernières semaines, ton stress est dans le piton, puis là, bang, t'arrêtes du jour au lendemain, puis...
0: un peu le début des vacances.
1: C'est plus plate un peu. Hey, Julie Poirier, infirmière, praticienne spécialisée en soins de première ligne, merci beaucoup de nous avoir éclairé cet après-midi.
0: Ça fait plaisir.
1: À bientôt. Salut, bye-bye. C'est vraiment intéressant. Puis le mot d'ordre?
2: Protégez-vous. Je sais qu'il y a des hommes qui n'aiment pas ça, qui perdent leur érection. Avec... Mais OK, arrêtez. En fait, il faut se pratiquer en dehors de la relation. Faites-le chez vous tout seul, là. Masturbez-vous avec... excusez les mots à cette heure-ci, mais garde. Faites-le chez vous, tout seul, OK? Pratiquez-vous avec... Ben oui! Fait que comme ça, tu vas arriver, ton cerveau va arrêter d'associer la perte d'érection avec ça.
1: Ouais, c'est, je pense que c'est tout le temps qu'on a.
2: Mais c'est un truc qui fonctionne.
3: Voilà, pause,
2: ben, donnez-vous une chance, les boys.
1: Oui, on vient.
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3: Au début de l'émission, je vous parlais de 5 à 7 festifs le jeudi. Si jamais tu cherches un endroit là, pour aller festoyer, c'est le début des grands feux d'Auto-Québec ce soir.
4: Oh, il y en avait mardi.
3: C'était mardi,
4: hein?
3: Ouais. Mardi, ah oui, bon, excuse-moi, je pensais que c'était ce soir le début. Parce que je pensais que c'était
5: la deuxième.
3: Mais ce soir, c'est Fiesta Latina.
5: Oh!
3: Oh! Fiesta Latina, il fait chaud, on va se sentir vraiment comme dans les... Ah oui, c'est ça, bravo, oui. Ben oui, Fiesta Latina. Je pensais que c'était ce soir le début.
5: Non.
3: Mais je passais là dans le coin hier, sur Champlain. Caline, que c'est pas facile.
4: On en parle, on
3: est allé
4: là mardi.
3: Hey, non, mais c'est parce que là, tu sais, quand tu t'en vas vers le Vieux-Port, mettons, tu arrives de Champlain, t'es en direction est, là, tu sais, tu passes devant la traverse, après ça, tu prends la courbe, tu passes devant Louis-Joliette, tout ça, puis là, tu t'en vas vers le Vieux-Port, ça devient une seule voie, puis les lumières sont pas synchronisées. Caroline, qu'est-ce que c'est un bordel? J'étais en moto. Hey, il m'est arrivé une méchante aventure hier. OK, Fiesta Latina, Fleur de Québec. C'est beau.
5: OK.
3: Ah, hier, j'ai payé les amis. Hier soir, je suis arrivé chez nous. Il était quoi, 7 heures dans ce coin-là? Mm-hmm. Je me suis dit, ah, il fait tellement beau. Je m'en vais me promener dans le Vieux-Québec en moto. Je vais arrêter prendre une bière, tout ça. Ça va être le fun. Fait que là, je me promène, passe par Champlain, puis là, il faisait chaud. Je reste quasiment une heure poigné dans ce trafic-là. Fini par revenir sur la Rive-Sud. J'arrête. Dans le bas de Charny, là, pour prendre une bière dans ce coin-là, viens pour repartir, la moto part plus. Plus de batterie. Là, je suis tout seul. Ma blonde n'est pas là, elle n'est pas à la maison. Plus de batterie.
5: Pour là, sa compression, ta moto?
3: Ah non, ça, pour vrai, j'ai déjà essayé, mais elle part pas sa compression. La compression est tellement forte que quand tu essaies de la. Quand tu décloches.
5: Il barre.
3: La roue à barre.
5: OK. Ben, d'une côte,
3: pas capable. J'ai essayé. Québec, j'ai tout essayé. Mais là, je suis arrivé sud. Ma blonde n'est pas là, elle est partie pour 2 semaines. Je suis tout seul dans le parking, il est 9h30 le soir. Je fais, qu'est-ce que je fais? J'étais à peu près à 10 km de chez nous. Fait que là, pogne mon téléphone, prends Uber, va chez nous chercher mon truck, retourne ouvre la moto, booste la moto, pars avec la moto, va chez nous.
4: Recolle
3: un Uber, va chercher mon truck. Alors, j'ai juste, à quelle heure j'ai fini ça?
5: Si, bol.
3: Il était à minuit et quart.
5: Ça te tentait.
4: Oh, non.
3: Ben, j'avais pas le choix. Je voulais pas laisser la moto là dans le parking tout seul. Puis là, j'avais besoin du truck aussi parce que là, j'ai la moto, elle part-tu pas. J'ai un problème de batterie, je sais pas c'est quoi. Est-ce que la batterie a décidé hier tout bonnement de lâcher toute seule? Ça se peut.
5: Toi, ce que t'appelles un truck, c'est pas un vrai truck, là.
3: Ben, c'est un VUS, là. Rentre pas dedans,
5: ça,
3: là.
5: C'est pas un truck. Un truck, t'aurais mis la moto dans la boîte du truck. C'est pas un truck.
3: Tu vois, il y a des trucs.
5: Ciao.
3: On dit si la roue barre, essaye en deuxième.
5: Ouais, mais une moto, c'est parce que tu peux pas te piner direct en deuxième. Faut que tu passes par la première puis la deuxième. Ah, malgré que tu te mets déjà en deuxième.
3: J'aurais pu le mettre en deuxième.
5: Tu tiens en clutch. Ben oui. Un char qui part pas sa compression, t'essaies par la deuxième. Là.
4: C'est sûr.
5: La compression est moins
3: j'ai
5: forte.
3: J'ai pas pensé à ça.
5: Ouais.
3: Parce que moi, j'étais habitué des motocross, ça partait sa compression de même.
5: Ouais, mais là, un gros Harley, c'est plus rough un peu. Là,
3: ouais,
5: c'est
3: sûr, là, il y a de la compression. Là. Fait que ouais. Là, j'ai un problème de batterie, je sais pas qu'est-ce qui se passe. Tu l'inverter qui recharge plus. Carbo m'a dit, ben là, tu vas faire telle affaire, tu vas faire ça, tu vas faire ça. Tu checkeras ça.
5: Bon.
3: Mais toute l'aventure, pareil, une chance qu'Hubert était là.
4: Ben écoute, moi, avant hier, c'est pas tout à fait la même aventure, mais on est allé dans le Vieux-Québec, on a fait un souper, on a regardé les feux, et là, pour sortir, moi, j'ai pris le stationnement de l'hôtel de ville. Il y avait quand même pas mal de places de libre, malgré qu'il y avait beaucoup de monde en ville. Et en sortant, il y avait tellement de trafic, et je savais pas si j'allais avoir un stationnement dans mon secteur, donc on a décidé de revenir en Uber.
3: Ouais.
4: J'ai retourné chercher mon char le lendemain, ça m'a coûté 27,50.
3: Pas si pire.
4: Pour 24, pour plus de 24, j'ai dépassé 24 heures. Fait que si vous avez à aller dans le Vieux-Québec, prenez la côte du Palais, ramassez-vous pas dans le centre-ville, puis ou dans le milieu du Vieux-Québec, là, Saint-Jean et piétonne. Fait que fais le contour, monte la côte du Palais, va stationner à l'hôtel de ville, mais pour repartir, c'est sûr que c'est compliqué.
3: Il y a beaucoup de monde qui nous texte sur la messagerie, Mel et Louis, concernant la compression. Ils me disent, mais là, en troisième ou en quatrième?
5: Ben oui.
3: Mais là, sais-tu quoi? Je vais l'essayer à soir.
5: Mais c'est comme un char. Tu sais, un char, là, si tu veux le partir, c'est la compression, mais que t'as pas de côte puis tu veux le pousser. Pas en première, ça va donner un coup, ça va arrêter. Mais là, en deuxième, tu vas décoller, au moins, tu vas partir.
3: Parce que c'était ça mon problème. La roue barrait instantanément. Fait que je n'étais pas capable. Même dans une côte, assis dessus, elle voulait pas.
5: Bon.
3: Fait que je vais essayer ça, les amis. Je vais essayer vos trucs. Puis demain, je vais vous tenir au courant à peu près à la même heure si ça a fonctionné ou pas. C'est pas pire, ça?
5: C'est merveilleux.
3: Ben, en tout cas, vive. Je me suis débrouillé, comme on dit.
4: Ben oui. Grâce à la technologie, c'est
3: le Écoute. Là, j'étais. Puis à un moment donné, j'ai sacré au début. À un moment donné, j'ai arrêté. Je me suis dit, qu'est-ce que je fais, là? Quelles sont les solutions? Fais donc 2-3 allers-retours.
5: Petite boule, pleurer hein? Après ça.
3: Ah non,
5: on
3: je pleure pas.
5: Autre chose. Non?
4: Je sac, puis des fois, sur la rive sud, les Uber sont pas vite, là.
3: C'est exactement mon point.
4: Surtout dans le secteur de Charny, là.
5: Et ça y a pris que c'était longtemps. Long.
3: Minuit et quart, c'était réglé, je retournais dans le parking chez nous.
4: Parce que souvent, c'est des Uber qui viennent de la rive nord, qui traversent la rive
3: C'est en plein ça que c'est passé. Mais celui qui est venu me chercher en deuxième pour que j'aie récupéré mon VUS.
4: Il te connaissait-tu? Souvent, il nous connaissait.
3: Non, il ne me connaissait pas, mais il m'expliquait que lui, dans le fond, il travaille pour une compagnie sous-traitante en informatique qui règle des problèmes justement avec l'application Uber. Fait que lui, il fait toujours un peu de transport pour faire du rapport de qualité.
4: Ah!
3: Oh. Ouais. Fait que, c'est ça, on jasait. On revient après ceci.
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3: J'espère que vous allez passer un bon jeudi soir. Moi, je m'en vais retrouver dans une microbrasserie pas très loin d'ici. Les deux piliers du show du matin qui s'appelle More Live. Moi, je vais joindre dès lundi.
5: Je lance officiellement ouverte la chasse à More Live. Si vous les trouvez et que vous prenez une photo des trois gars ce soir, vous nous l'envoyez demain dans le retour, vous aurez mon éternelle reconnaissance.
3: C'est bon. Mais ben, pourrais te l'envoyer demain matin dans More Live.
5: Ben oui, même. Pourquoi pas? Uh-huh. Trouvez-les ce soir. Envoyez-moi des photos.
3: Vous n'aurez pas de plus d'indices que ça. Mélanie Trudel, bonne soirée. Bon
4: merci
3: jeudi.
4: Vous, Nicolas Cloutier.
3: Louis Gauvin, pareillement. T'en restes une, mon ami. Après ça, c'est les vacances. Lâche pas.
4: Let's yes, go. Sir.
3: Salut, bonne soirée. À demain. Bye.
4: Bye.
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9: Hey, c'est Joe Louis pour les sports. Les Blue Jays ont remporté une belle victoire de 5-4 hier contre les Astros, leur donnant le dessus dans cette série-là 2-1. Direction Chicago aujourd'hui pour un seul match contre les Cubs. Après ça, on reprend l'avion direction Philly pour les trois matchs de la fin de semaine. Après la solide volée de 12-0 que les Capitals ont servi aux Valley Cats, ça a été malheureusement une défaite de 7-4 hier à Tri-City. La dernière est ce soir avant leur retour à Québec vendredi. Et je vous rappelle que samedi, au Capitale, c'est le match Radio X. Au tennis, l'Omnium Banque Nationale s'enligne pour être une pas pire catastrophe après le retrait de Gabriel Diallo dû à une blessure. Hier, c'était au tour de Félix Auger-Aliassime d'annoncer qu'il se retirait du tournoi avant même d'avoir joué son premier match. Tout ça dû à une blessure au dos qu'il a subi durant l'entraînement. Dommage! Et on termine ça avec le football. C'est le premier match pré-saison de la NFL aujourd'hui. Le fameux match du Hall of Fame. Ce sera les Panthers contre les Cardinals. Ça commence ce soir à 20h.
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0: Hey, bonsoir tout le monde, c'est les 18h, ça a switché en même temps que je le disais.
1: Hey, on est pile à l'heure ou on n'est pas pile à l'heure?
0: Pile à l'heure, merci la gang du retour de nous avoir livré l'émission à l'heure, ce qui est plus ou moins une tradition l'été. Enfin, on se le cachera pas, Radio X, et puis on est content de vous rejoindre et de vous retrouver en ce beau jeudi de paye pour certains. 6 du mois d'août, voyons, j'allais le dire. Parce que je suis en train de lire un...
1: Tu veux acheter une voyelle?
0: Non, je vais prendre deux consonnes.
1: OK, parfait.
0: Parce que je suis en train de... Parce que moi, je suis un gars, hein, tu sais, puis je suis pas capable de faire deux affaires en même temps. Ma blonde me le dit tout le temps. Puis là, j'ai regardé la messagerie, puis je fais, voyons, il y a donc bien du monde qui starte la soirée comme ça, comment dire, avec vraiment un enthousiasme qui est contagieux. Vous venez de me contaminer, là, je suis bien heureux. Bienvenue à la fameuse ligne ouverte de Carbo. François Garipi en remplacement, jouxté avec l'excellent Mathieu Dugal 2.
1: Yes, sir!
0: Mathieu Dugal qui, je lui rends hommage aujourd'hui, je me suis déguisé en lui, là. J'ai mis une camisole. Il manque quelques tatous, par exemple.
1: Oui, il se vend des genres de manches, là, avec des tatous, là. Ça t'aurait pris ça.
0: J'ai promis à ma mère pas de tatous.
1: Ouais, mais c'est des manches. C'est même pas des vrais.
0: Non, mais j'ai même pas de tatous. Je peux pas. Je vais la faire pleurer. Fait que pas de tatous jusqu'à tant que. Puis, tu sais, des fois, là, je suis un peu complexé. Je mets pas ça, moi, des camisoles.
1: Okay.
0: Parce que depuis que je me suis cassé l'humérus, j'ai un bras plus petit.
1: Ben voyons, ça paraît pas.
0: Plus court et plus petit.
1: Il faudrait vraiment qu'on arrête pour te regarder très longtemps et t'observer pour voir la différence.
0: Non, mais j'ai un bras plus court. Quand je pogne mon guidon, j'ai un demi-pouce de moins. Je te jure. Fait que là, je suis tout le temps en train de me corriger.
1: Ouais.
0: Puis, il est aussi moins fort. Là. Ça fait que je fais des petits haltères une fois par deux mois.
1: Ouais, mais t'as juste à expliquer que c'est parce que tu t'es battu, puis j'aurais dû voir l'autre.
0: Mais tu savais comment je suis pas dans la violence, mon gars. Moi, je suis dans la vitesse.
1: Mais pourtant, je t'entendais parler de que tu t'étais battu.
0: Ouais, une fois dans ma vie. Ben, une fois dans ma vie, à un Anglais au Carnaval de Québec. T'as entendu ça, toi?
1: Ben oui. Okay. J'écoute Radio X aussi, tu sais.
0: Ça fait bien de pas écouter juste Rouge FM. Les auditeurs, ça vous tente de participer à cette émission-là, qui est la vôtre, en fait, au 418-670-9098, au téléphone, par messagerie, le fax aussi, tu viens de le brancher, c'est ça?
1: Oui, exactement, viens de brancher le fax, fait que vous pouvez nous écrire.
0: Sérieux, on a un fax ici, hein, tu le savais?
1: Non. Ouais, je pensais que c'était une niaisée pour
0: de vrai. Il est à côté du bureau de Julie, c'est quand on a des rendez-vous à l'hôpital.
1: Ouais, je comprends.
0: Non, c'est juste pour... on a un fax. Qu'est-ce que tu veux que je te dise? On en a un encore. Je sais pas le numéro. Fait qu'essayez de nous faxer. Peut-être qu'on l'aura dans deux mois. Des sujets, je sais pas trop. Là, c'est jeudi. Il y en a plein des sujets. Là, on pourrait en énumérer. Je suis encore, en fait, sur les vapes de l'émission d'hier.
1: Oui, OK.
0: Où qu'on a parlé de radio,
1: oui.
0: Vos plus beaux souvenirs. Parce que, je vous rappelle que Pierre Vézina, un collègue d'une autre antenne, a pris sa retraite après 44 ans de loyaux services sur les ondes du FM. Qu'il était sûrement aussi sur le AM, il est tellement vieux. Je pense qu'on a fait exploser la messagerie puis les lignes.
1: Oui,
0: tout le monde avait quelque chose à dire. C'est quoi vos meilleurs souvenirs de radio à Québec? J'ai été surpris. Après, André Arthur, on le savait.
1: Oui.
0: Là, les gens capotent sur André Arthur.
1: C'est un
0: no-brainer. Me dit que Robert, mon Robert Gillet, à moi, il scorerait pas tant fort que ça à Radio X, mettons.
1: Oui.
0: Puis Gilles Parent, vraiment. Mm-hmm. Gilles Parent, il y a eu vraiment une séquence. À un moment donné, je voyais sa messagerie. Là, on s'ennuyait du zoo, de la jungle, de sa présence ici. On a rendu des hommage à plein d'autres collègues qui sont rendus sur d'autres antennes.
1: Puis au-delà de ça, je pense que les gens ils ont une certaine nostalgie d'une époque. Tu sais, oui, la radio, parce que ça représente quelque chose. C'était un média qui était super présent encore plus qu'aujourd'hui même.
0: Oui, mais disons-le.
1: Mais c'est ça. Mais tu sais, on dit toujours qu'on vit un peu dans le passé, mais souvent, on se rappelle des souvenirs aussi pour retourner dans ce passé-là pour que ce soit quelques minutes, au moins, de revivre un peu une autre époque où c'était plus simple, peut-être, des fois.
0: Ben, c'est comme un voyage dans le temps, puis il y a des gens qui m'ont écrit. Mario, qui nous avait écrit hier, m'aurait écrit « Gentleman devant l'éternel », un message plein de gentillesse.
1: Trop cool.
0: Bernard aussi, Quentin, cardiologue, qui écoutait l'émission hier, puis il m'a vraiment écrit un courriel vraiment gentil. Il m'a rappelé ses souvenirs de radio à lui.
1: Oui.
0: André Arthur a été une personne déterminante dans son parcours. Il m'a parlé de Myriam Segal, qui est une personne qui mérite tout le respect. Là. Et puis, c'est ça. Je voulais vous remercier, les auditeurs. Il parlait de Lise Robitaille. Je ne la connaissais pas, mais on se réécrira, peu importe.
1: Okay.
0: Mais tout ça pour dire que j'ai senti une présence hier, là, assurément la ligne ouverte, que j'ai eu le plus de fun. Donc, essayons de récidiver ce soir, peut-être avec un autre sujet, mais on peut revenir sur celui-ci. Il n'y a pas de problème. Voulez-vous qu'on parle du troisième lien péquiste?
1: Sinon, toute la journée, vous avez parlé de hobby et justement de collection, des choses comme ça. C'est quelque chose qui peut être intéressant aussi si jamais vous avez des belles collections. Je sais que Gary, ça n'est un excellent collectionneur. Moi aussi, à mes heures, peut-être un peu moins intense que toi sur certaines choses.
0: Ah, j'ai une collection de collections, mais c'est
1: ça qui est embarrassant. C'est ça qui arrive, mais c'est toujours intéressant. Puis si vous y allez dans ce sujet-là aujourd'hui, ce serait intéressant de savoir aussi où a commencé votre manie de collectionner des choses.
0: Ou votre maladie mentale.
1: Exactement, parce que c'est toujours le fun de savoir aussi, en arrière de tout ça, qu'est-ce qui a déclenché ça.
0: Fait que c'est sûr, dans les sujets du jour aujourd'hui, le troisième lien péquiste. En fait, il y a un point de presse qui a été donné par Paul Saint-Pierre Plamondon un peu plus tôt en journée. Il a présenté Yannick Godbout, le candidat pour le Parti québécois dans Lévis. Serge Bonin était déjà nommé, en fait, annoncé. Là, ce sera autour... en fait, c'est Yannick Godbout qui a pris la parole aujourd'hui. Il est revenu sur le concept de troisième lien qui ne sera pas un lien autoroutier hors de prix.
1: Oui.
0: Donc, faites-vous votre propre opinion. Sinon, il y a Éric Duhaime aussi qui a lancé son slogan « Oser pour vrai ». Au début, je pensais que c'était le nouveau slogan d'Ashton. Mais juste du vrai. Mais « Oser pour vrai », je pense que ça colle. En fait, le message est raccord avec ce que Éric Duhaime veut faire. « Oser pour vrai » et non pas là tomber dans la redondance des autres partis. Je paraphrase ce qu'il a dit. Mais pour parler de collection, je t'ai amené d'ailleurs quelque chose pour te faire triper, mon beau Mathieu Dugal. Le schtroumpf que tu ne voyais pas venir.
1: Ah, c'est trop hot!
0: Tu connais-tu ce personnage-là?
1: Non, mais ça doit être issu d'un film, j'imagine.
0: Je le sais pas, j'ai pas
1: 2024,
0: ça.
1: 2024, je pense que oui. Trop cool!
0: Ça fait partie des schtroumpfs, mais j'ai un vrai cadeau pour toi.
1: Ça va aller dans la collection.
0: Parce que je sais que... Je sais que t'aimes les Power Rangers.
1: Trop malade!
0: J'ai amené un vinyle des Power Rangers. Là.
1: C'est trop cool, ça!
0: C'est la bande sonore d'un film que j'ai pas vu. Là.
1: Merci, Gary, c'est tellement cool!
0: Ça fait plaisir! Donc, salutations à tous les disquaires qui font des rabais sur les vinyles. Allons-y donc avec une ligne. Là. J'aime pas ça faire niaiser le monde. Il reste une ligne au 418-670-9098. Et on commence avec vous, Radio X. Bonsoir.
2: Bonsoir.
0: Qui parle?
2: Moi, mon préféré, c'est Dan Gravel.
0: Ah oui, Dan Gravel?
2: Oui.
0: Moi aussi, c'est parmi mes préférés, assurément. Là. Dans le quotidien, il est aussi cool qu'en ondes.
2: Je voulais juste vous saluer, les gars. Merci. Ah.
0: C'est Dan Gravel qui appelle pour dire qu'il aime Dan Gravel.
2: En personne.
0: Oh, Dan, t'es trop cool. Mais sérieusement, Dan, dans ton histoire de gars de radio, parce que t'es fondamentalement un gars de radio,
2: c'est
0: un personnage qui a fait une différence, qui t'a fait une passe sa palette, je veux dire, qui a été gentil avec toi, puis qui t'a donné le goût de continuer à la radio.
2: Ben, c'est sûr que le gars de radio qui a eu le plus d'impact dans ma vie, c'est le gars avec qui je suis actuellement. Il s'appelle Dominique Forêt.
0: Oui, je pense que oui. Un peu d'impact quand même hein, dans ta vie, un peu.
2: Oui, il y a eu beaucoup d'impact. Il m'a tout montré.
0: Oui. Puis t'es rendu son bras droit, son bras gauche, puis le bras entre les deux.
2: C'est bon, mais je voulais vous saluer, les gars. Bonne job, puis bonne ligne ouverte.
1: Hey, merci beaucoup.
0: Merci, Hugo. Bonne fin de soirée. Bon, ben, c'était Alain Gravel de l'au-delà qui nous appelait de son mandat skidou à Val-Bélair sur sa galerie. Radio X, bonsoir. À qui ai-je l'honneur?
3: Allô, c'est Claire.
0: Salut, Claire. Comment ça va?
3: Ben, ça va...
0: Ça va-tu ou ça va pas?
3: Ben, ça va pas.
0: Qu'est-ce qui se passe?
3: Écoute, je trouve que c'est très difficile pour une femme qui est violentée psychologiquement de trouver de l'aide.
0: T'as besoin d'aide, là, hein?
3: J'en ai besoin. J'ai appelé CLSC, j'ai appelé tout le monde, et puis j'attends toujours, et puis j'ai pas d'aide.
0: OK. Je veux peut-être pas te demander quel genre d'aide t'as besoin, mais je devine que peut-être qu'un psychologue ou quelqu'un en fait là, affairé au problème de l'âme pourrait faire une différence pour toi, Claire.
3: Mais en fait, comment on peut les consulter?
0: Est-ce que t'as des assurances? Est-ce que t'es une fille qui a des assurances au travail, par exemple?
3: Non.
0: OK. Fait que dans le fond, est-ce que t'as un médecin de famille, Claire?
3: Non.
0: Ça part mal, là. On est rendu à deux prises au baseball, là, une troisième prise, puis t'es retiré.
3: Je suis laissé à moi-même.
0: T'es un peu laissé à toi-même. Est-ce que dans ton entourage, quelque part autour de toi, il y aurait des gens qui travailleraient en santé?
3: Non.
0: Non, t'as pas un mononcle qui est médecin? T'as pas... Bon, mais je vais te donner un numéro de téléphone, OK? Est-ce que t'as un crayon, Claire?
3: Oui, attends une minute.
0: Prends ton temps, Claire, il n'y a pas de problème.
3: Laisse-moi le temps.
0: Mais oui, prends ton temps. Parce que ça existe là, des ressources là, instantanées que tu peux appeler. Il y a le Centre de crise de Québec qui peut faire une grande différence dans la vie des gens, Claire. Puis ça me fait plaisir de te donner leur numéro de téléphone.
3: OK, donne-moi ça.
0: Oui. Donc, est-ce que c'est dans le 418?
3: Mm-hmm.
0: C'est le 688.
3: Oui.
0: 42 40. Là, quand tu vas signaler là, le 418-688-4240, il y a quelqu'un qui va te répondre aujourd'hui, maintenant, right now. Ça t'appelle au Centre de crise de Québec. Mm-hmm. Fait que là, les gens, ils vont t'aiguiller, puis ils vont trouver des solutions à tes problèmes. Parce que ça prend un professionnel, Claire, pour t'aider. Moi, je suis juste un gonzo qui travaille à la radio, là.
3: Ouais, mais Non, non, je sais, mais c'est parce que, regarde, j'ai tout essayé, j'ai appelé la ligne 811, j'ai composé le 3, on était supposé de me rappeler, on m'a pas rappelé.
0: OK. Puis c'est aujourd'hui, est-tu arrivé quelque chose aujourd'hui de vraiment grave qui fait une différence ou c'est une accumulation, Claire?
3: Ben, c'est une accumulation de
0: d'un paquet d'affaires.
3: D'un paquet d'affaires, de grosses voix qui montent, puis ouais. De pas sentir que je suis importante.
0: T'es importante, Claire? Oh, oui, nul doute.
1: Puis, il y a plein d'auditeurs en ce moment là, qui sont avec toi dans cette cause-là. Puis ils te proposent aussi, il y a l'option 2 au 811 pour le centre de crise qui pourrait peut-être t'aider. Puis s'il y a quoi que ce soit aussi, tu sais, je sais que c'est le dernier recours, mais à l'urgence, en psychiatrie, ils sont très, très bons pour ce genre de service-là. Moi, ma conjointe est passée par là, est passée par la psychiatrie, puis c'est ces services-là qui l'ont ramené sur ses pieds. Là.
3: Oui, mais moi, je suis pas... une maladie psychiatrique,
1: c'est tout besoin. Non, mais au-delà de ça, Claire, c'est pas, t'as pas besoin d'avoir de maladies mentales ou quoi que ce soit. C'est juste que si t'as vraiment besoin d'aide, il y a des ressources.
0: Ben, eux vont pouvoir t'aiguiller ça, parce exact. Que, dans le fond, la chose à faire présentement, tu l'as faite déjà, Claire. T'as levé la main, t'as dit, là, je vais appeler quelqu'un, puis ça donne que t'as appelé Radio X, là, puis c'est bien correct, on sera toujours là. Là, t'as levé la main pour avoir de l'aide.
3: CRSC, j'avais demandé de l'aide de rencontrer un intervenant, ils m'ont dit que ça va prendre 2 semaines, mais ça fait plus que 2 semaines, puis j'ai aucune réponse.
0: Mm-hmm. Est-ce qu'on peut faire quelque chose, Claire, genre de vraiment précis, là? Promets-moi d'appeler au 688-4240, puis rappelle-nous, s'il te plaît. Est-ce que tu peux faire ça? On est en onde jusqu'à 19h.
3: OK.
0: Moi, j'attends ton appel, Claire.
1: Claire, on est avec toi, là.
0: Puis, tu m'écriras sur Facebook ce soir s'il y a quelque chose.
3: Oui, il n'y a pas de problème.
0: Je compte sur toi, là. OK, parfait. On a fait quelque chose pour toi, puis là, c'est à ton tour de composer le 688-4240.
3: Mais je suis sûrement pas la seule femme.
0: Ben non, t'es pas la seule femme. Ça, la seule chose qu'on peut conclure là, avant de raccrocher, là, c'est que t'es pas la seule, t'es pas la première, t'es pas la dernière. Puis, c'est pas de ta faute. C'est pas de ta faute, Claire.
3: Je sais que c'est pas de ma faute. Puis c'est tout le temps de ma faute.
0: Ben là, vous, les femmes, là, des fois, vous avez un peu le don là, de vous comment dire, d'être pas fine avec vous-même. Là, ça serait le temps d'aujourd'hui être un peu plus fine. Tu sais, donne-toi sois indulgente à ton égard. Fais attention à toi, puis rappelle-moi tantôt. Je te le dis, là, dès que t'appelles, je te passe. Là. Dès que t'appelles, on va te passer. On va même étirer l'émission plus tard s'il faut. Puis je compte sur toi pour que tu m'écrives ce soir s'il y a quelque chose.
3: Je te promets.
1: Bon, super, Claire. On se parle tantôt.
0: À tantôt.
3: Merci à vous
0: tous. Salut Claire. OK, je pensais pas qu'on allait commencer l'émission avec Claire dans un état là, improbable comme ça. Mm-hmm. J'irai avec une deuxième ligne peut-être pour changer l'ambiance, tout en pensant, là, en gardant une pensée pour Claire.
1: Tout à fait.
0: Radio X, bonsoir.
4: Salut.
0: Hey, c'est-tu, comme on dit, Hugo?
4: Oui.
0: Hugo, t'as-tu des problèmes, toi? Ça a l'air de bien aller en titi.
4: Ben, j'en ai eu dans le passé, mais là, c'est tout est réglé, là.
0: On a tous des problèmes. À un moment donné, Hugo, il y a toute une passe. À un moment donné, on se pose des grosses questions.
1: 100%.
4: Puis, quand j'avais des problèmes, ils m'ont référé un psychiatre.
0: Puis, était-tu fin que toi?
4: Oui.
0: Il a trouvé des solutions?
4: Là, il va prendre sa retraite, là, mais j'en mets ça de famille.
0: Puis, comment les solutions qu'ils t'ont offert, là, Hugo, mettons, pour tes problèmes, sans rentrer dans le détail de tes problèmes, c'est ta vie à toi, c'est ton intimité. Mais est-ce qu'on t'a proposé des consultations, une médication, de la relaxation? T'ont-tu dit, achète-toi un skidoo, un vélo, fais-toi une blonde? Qu'est-ce qu'ils t'ont dit?
4: C'est sûr, j'aurais été pas pire qu'ils m'auraient dit, fais-moi une blonde, là.
1: Fais-moi-en une, c'est pas
0: fais-moi
1: pire,
0: une blonde. Fais-moi un dessin. Fais-moi un mouton.
4: De la médication.
0: OK. Puis là, ça c'est-tu compatible avec le Molson Drive?
4: La médication?
0: Ouais.
4: Ben, oui. Ben, oui, puis non, là, faut pas trop que j'abuse la Molson Drive, là.
0: Ouais, c'est ça, je pensais aussi.
1: Toi, c'est ça ta collection. On parlait de collection tantôt, là. Tu collectionnes les Molson Drive?
4: Ben, je collectionne tout. Les revues Summum.
0: Ah oui?
4: J'en ai des piles et des piles.
0: Des piles?
1: T'as-tu l'édition Mildrudel?
4: Ah, ça, elle l'a dit l'autre fois, mais je sais pas c'est dans quel summum, par exemple. Là.
1: Alors, je pourrais pas dire non plus. C'est justement parce qu'on en a parlé cette semaine qu'il fallait que j'en parle.
0: Moi, je la connais, Mel. Là, si jamais, en tout cas, si jamais il te manque le numéro de Mélanie, moi, j'en ai une copie signée. Autographiée, mon gars.
4: Ah ouais?
0: Ouais, avec un stylo, là, pas avec ses lèvres en rouge à lèvres, là, mais tu sais, en tout cas, moi, je suis un peu, comment dire, j'ai le goût de te la donner, ma revue de Mélanie.
4: Ah ouais?
0: Ben, ah ouais. Ouais, ouais.
4: Comme dirait Carbo, ah ouais?
0: Ouais, ouais, comme Carbo.
1: Ah ben.
0: Que, mettons, là, que tu sais comment écrire la messagerie, là. Je t'ai déjà vu nous écrire des affaires. Ça se peut-tu que tu saches comment écrire la messagerie?
4: Alors, qui sait pas écrire la messagerie?
0: Ah, j'en connais plein, mais si t'es capable de m'écrire ton adresse, là. Ton adresse postale, là, pas ton courriel, là, ta vraie adresse postale. Et n'oublie pas d'inclure ton code postal. Eh bien, je vais être en mesure de t'envoyer cette fameuse revue signée de la main formidable de Mélanie Trudel.
4: Ah ouais.
0: Ah ouais?
4: Ah ouais, ah ouais.
1: Ah ouais, ouais. Ouais.
4: Puis je trouve plate pour Claire, là.
0: Ouais, moi aussi, ça me. J'avais le goût de changer l'ambiance, mais t'as raison de nous ramener à la raison, Claire. C'est pas sa meilleure journée, mais il y en aura d'autres. Tu sais, tomorrow is another day. Là, ma mère, elle disait ça avec son accent gaspésien quand elle parlait en anglais. Mais demain est un autre jour, puis ça se peut que ça soit vraiment, vraiment cool demain. Ça fait que manque pas ça.
4: Parce que quand elle a parlé que ça allait mal, là, si tu m'aurais vu, là, mon visage, il a changé.
1: Ben oui. Je pense nos faces ont toutes changé.
0: Ouais, ouais, on rigolait.
4: T'as bien fait de donner un numéro de téléphone.
0: Oh, ben, oui, c'est un peu Mélanie, là, je t'avoue, qui m'a refilé le numéro de téléphone. Là, je vais donner le crédit. Elle a des réflexes que probablement pas grand monde à Radio X ont. Puis ça fait partie. C'est une membre importante de l'équipe, Mélanie Trudel.
4: C'est sûr qu'on peut. On peut toujours, ça peut pas toujours bien aller, là, mais quand mettons, ça va mal, là, c'est mieux de consulter ou de faire des téléphones qui peuvent nous aider.
0: Oui, parce qu'on a des ressources au Québec. C'est pas le pays le plus parfait. C'est pas un pays encore, là, ça viendra bien peut-être un jour. Mais une chose est sûre, c'est que on laisse pas tomber notre monde au Québec.
4: Non.
0: Sauf des fois. Mais là aujourd'hui, on n'a pas laissé tomber. On n'a pas laissé tomber Claire. Clairement, aujourd'hui, Claire mérite qu'on l'accompagne.
4: J'espère bien que c'est une fidèle auditrice.
0: Oui, puis on l'aime.
4: Oui.
0: Hey, on t'aime aussi, Hugo, mais là, on va raccrocher.
4: Oh, pas trop bien ça, vous autres.
1: C'est une bonne petite
0: traite. La semaine prochaine, c'est Carbo qui revient, là. Ça fait que t'as besoin d'être en forme.
4: Je suis tout le temps en forme.
0: Salut.
1: Salut.
0: Bon, ben, on y va avec un autre appel. Radio X, bonsoir.
5: Oui, salut François. Salut Mathieu.
1: Salut Pat.
0: Salut Pat, comment ça va?
5: Ben, ça va numéro 4, moi.
1: Numéro 4?
0: Ça veut dire que tu fais pas le podium, là.
5: Ben, non, mais t'as le choix entre 1, 2, 3, 4.
1: Oui, mais 1, c'est le 14, top dans le podium, par exemple.
0: Ouais, c'est
5: bon. C'est pas grave.
1: De quoi tu veux nous parler aujourd'hui?
5: Ben moi, avant que tu nous parles, il y avait aussi pour Claire que je voulais dire d'encourager. Tu sais.
0: Oui.
5: Et je voulais juste dire qu'il y a aussi le numéro de Telaide qu'elle peut appeler, ça a l'air. Là. Je sais pas si tu connais ça.
0: Oui, Telaide, c'est je me rappelle quand j'étais ado, j'ai déjà appelé, puis on peut appeler même quand on est adulte.
5: Oui, mais le problème, c'est que souvent, c'est que tu te ramasses à faites le 1, faites le 2, faites le 3, faites le 4, faites le 7.
0: Puis là, toi, t'as un téléphone à roulette, ça fait que c'est compliqué.
1: Ah, ouais, c'est ça.
5: Quand t'es rendu au 7 pour 8, tu te souviens plus du 1.
0: Ah, non, c'est ça. Moi aussi, j'ai le goût de parler à quelqu'un. Quand j'ai le goût de parler à quelqu'un, c'est pas le 8, puis le 7, puis le 15 que je veux faire, là.
5: Exactement.
0: Ben, peut-être t'as-tu déjà eu à consulter? Je demande ça de même, là. Il n'y a pas de tabou ce soir, là.
5: Ben non, mais j'ai été malade. Des fois, il fallait que j'y aille. Mais là, j'ai perdu confiance un peu dans notre système hospitalier, puis tout le kit, là. J'en reviens pas.
0: Est-ce que tu t'automédicamentes?
5: Je suis pas fort ces médicaments.
0: Pas fort.
5: Oui, les produits naturels, moi.
0: Mm-hmm. OK. Tu manges l'écorce?
5: Non, c'est ça. Ben oui. Puis, hey, mais c'était pas ça mon sujet.
0: Oui, non, le vrai sujet.
5: Ben, le vrai sujet, c'était le fameux péquiste avec le troisième lien, là.
0: Ah ouais, t'as-tu pogné de quoi, là? Tu t'attendais-tu à ça, là? PSPP qui a proposé un tunnel transport en commun. Hey, veux-tu que je le fasse entendre? OK, bouge pas le
5: pas.
0: Non, mais écoute ça, Pat. On va se mettre tout le monde au même diapason. Okay. Ça joue-tu?
6: Ce que je viens de vous répondre, à savoir que Lévis, ben, moi je trouve ça clair, Lévis et Québec doivent être connectés, mais pas via un lien autoroutier hors de prix, qui, selon tout ce qu'il y a eu d'études, débouche pas à Québec et n'enlève pas du trafic de ce côté-ci.
0: Donc, il n'y en aura pas de troisième lien autoroutier pour l'instant, avec le Parti québécois.
5: Oui, mais il n'y a pas juste ça. Eux autres, ils veulent nous emmener en 2035 avec tous des chars électriques, des niaiseries de même. Mais va dire une chose, moi. Tu sais, je m'étais présenté en 2021 à la mairie, OK?
0: Ah oui, la mairie de Québec, là.
5: Oui, ça fait 5 fois que je me présente. Écoute, on a parlé pendant une dizaine d'années avec Marceau le soir, que même les truckers appelaient, disaient que ça prenait un lien autoroutier. Puis moi, je vais te dire une chose que je comprends pas. Puis ça, tu sais, je te l'ai dit cette semaine, j'aime ça que les partis nous disent qu'ils les calent dans la gang, nous consulteraient en premier, parce que c'est là l'erreur qu'ils font. Regarde bien, là. On s'est bâti 2 centres des congrès, un à Québec de 60 millions,
0: ouais.
5: Un autre à Lévis de 40 millions. Ça fait 100 millions.
0: Ça fait 100 millions, ça.
5: Ouais, ben c'est ça. On n'est pas capable de penser quelque chose qui pourrait relier ça. C'est ça que je proposais, moi, à l'époque, par un troisième lien. Moi, je dis, mettez mon oreille par-dessus.
0: C'était quoi ton troisième lien, Pat? Mettons, toi, c'était autoroutier.
5: Ben oui, mais c'est ça que les truckers veulent. Puis pas rien que ça, je me dis, si on mettait mon oreille, on pourrait connecter, mettons, le village des sports, l'aéroport, le Wendake, tu sais, les places de même.
0: Peut-être le centre-ville aussi, je sais pas, mais c'est là que le monde va aller.
1: Non, j'adore le village. Les vues, c'est pas mal les deux.
0: J'adore le village des sports, mais c'est pas ma destination numéro
5: des pentes de ski, parce que je m'inspirais, moi, d'un monsieur qui avait passé à l'époque, que M. Labombe a fait une consultation qui s'appelait « Rêvez votre ville ». Lui, il disait, moi, je rêve de mon oreille qui se rend jusqu'au Mont-Saint-Ange. Je me suis dit, mon Dieu, c'est extraordinaire. Puis lui aussi. Mais il n'y a pas rien que ça, il y a le chemin de fer. On a un pont là, qui est rendu à 106 ans à peu près.
0: Ah oui, il y a mon âge. Avec.
5: Puis l'autre jour, j'ai fait un saut, puis je parlais avec quelqu'un, puis je ne sais pas si c'est vrai, là, mais il me disait, je disais, regarde, quand tu passes à la rive sud, là, t'as des trains, des containers, pas un étage, deux, puis il y a quelqu'un qui me dit que ça se pouvait même trois étages. Fait qu'il faut penser à quoi qui va passer, quelque chose.
0: Faut vraiment penser à l'avenir, dans le fond, Pat. Faut penser plus loin que le bout de notre nez.
5: Ben oui, fait que c'est ça. Mais le pire, dans ça, il ne propose pas de nous demander notre opinion. T'sais. Faites des réunions, comme quand on faisait des barrages dans le temps. J'aurais aimé ça entendre ça de M. Millard. Peut-être que ça lui donnerait une chance de passer. Là.
0: Ouais.
5: Si, parce qu'il est ouvert, lui. Je pense qu'il est dans ce coin-là aussi. Il se présente pour dans le coin de Bellechasse. Il est pour ça qu'il dit le troisième lien.
0: Ben, ils sont tous pour, mais quand on arrive pour leur demander de quelle façon ça pourrait s'incarner, il n'y a personne qui est vraiment d'accord. Ouais. Là. Moi, Pat, je pense qu'on... Il te reste 20 secondes.
5: Ben, d'accord, 20 secondes, mais c'était pas pire. T'es 30
0: pire secondes.
5: 30 secondes. Ben, moi, c'est ça, je reviens toujours. Mandons l'opinion aux citoyens. Peu importe la manière, c'est la meilleure chose au départ. Tu sais, on se trompe pas dans ce temps-là.
0: C'est de la démocratie à la carte. Voilà.
5: Ben oui. Hey, puis je vous remercie d'avoir été là, les gars. Vous avez fait une maudine de bonne job.
1: Hey, t'es bien fin, Pat.
5: Hugo, puis je salue tous les Québécois. Puis, ben là, on va attendre que... Puis je les invite à ce soir. Il y a une belle exposition de chars à Beauport, des sièges, les chars anciens. Là,
0: ah, c'est à soir, ça? C'est ouais, en haut de la chute Montmorency?
5: Ouais, je suis justement là. Non, c'est que le bureau, en gros, là... Que le Scores, là, puis la fromagerie Victoria. Là,
1: ah, okay. À Beauport.
5: Oui, un paquet de vieux bazous là, qui va aller voir.
0: Ah, c'est pas des bazous, ils sont plus propres que
5: moi. Je disais ça de même. Moi, je réparais des chars, j'en montais quand j'étais à Montréal. J'ai monté toutes les sortes de chars inimaginables. Mais quand je voulais faire foncer, je lui disais, tiens, t'amènes ton bazou. Ah là, il me nomme.
0: Ben, c'est ça, là, tu m'as mis en grippe. OK, Pat, bonne soirée. Check les chars. Envoie-moi des photos de Renault 5, c'est mon char préféré. C'est lui qui m'excite le plus. Radio X, bonsoir, comment allez-vous?
7: Ça va bien, vous autres?
0: Oui, à qui ai-je l'honneur?
7: Ray de Trois-Rivières.
0: Ah, comment Ray? Ça va, Ray?
7: Ça va bien.
0: Ouais, en Trifluvie, on tripe baseball, hein? On a le même stade. La semaine passée, il y a eu des games contre les Capitales, puis c'est les Aigles, hein, vous autres, c'est ça?
7: Oui, exact.
0: Puis là, quand tu arrives à Québec, c'est comme une rivalité ou c'est plus... C'est pas comme Québec-Montréal, dans le temps du Canadien nordique, là.
7: Non, c'est friendly, c'est moins sauvage.
0: Oui, c'est moins sauvage. De quoi tu veux qu'on parle, Ray?
7: Trois étapes. La première, un gros câlin à terre.
0: Oui,
7: hein, très important. Puis je tiens à mentionner aussi que les médias qui vous bâchent, comme Radio Poubelle, ils passeront pas le moment où ce que vous avez donné le numéro de téléphone à terre. Hein.
1: Ça, c'est sûr.
0: Ben, c'est sûr qu'il aurait flushé. Là. Il aurait dit, madame, on est en onde.
7: Hein, c'est ça, exactement.
0: Il aurait dit, madame, on est en onde. On n'est pas un médecin. Là.
7: Pour le troisième lien, je vous plains. C'est épouvantable. Ouais, hein. Quand je vais à Québec, moi, je pogne des boutons. Là.
0: Ben là, tu sais que M. Bonnardel, le ministre à l'époque, avait dit que l'alternative au cas où si le pont de Québec ou le pont Pierre-Laporte fermait, c'était le pont La Violette à Trois-Rivières. Imagines-tu le monde de Lévis-Centreville pogner La Violette pour venir magasiner à Laurier? Je veux dire, c'était un délire, ça.
1: Trois heures de route.
7: C'est fou.
0: C'est quoi la solution, Ray? Là? Je veux dire, à l'entrée Fluvie, vous avez l'air d'avoir compris bien des affaires qu'on n'a pas compris.
7: Ben, on a rénové le pont, ça a pris 2 ans, ça nous a donné des boutons, nous autres, sites. Il est pas peinturé, là, mais au moins, il est restructuré.
0: Ouais.
7: Mais sauf que la patte d'asphalte entre la 55 puis la 40, c'est pas réglé, c'est très long.
1: Bon, regarde, nous autres, il est peinturé, mais on voit plus la peinture. Fait que...
7: Ouais, non, c'est ça. Mais non, moi, écoute, un troisième lien, là, that's all, là. C'est plate, là, mais, tu sais, ça, c'est mon deuxième point, là, mais ouais. Éric Duhaime, il se fait bâcher par les médias, là. T'sais, que ce soit Radio-Canada ou, ben non, TVA, ils veulent pas que Duhaime rentre.
0: Ah, non, c'est
7: fait
0: sûr.
7: Là,
0: hein.
7: La moindre petite affaire qu'il fait, s'il crache, admettons, au côté du pot, ben, c'est des nouvelles.
0: Non, souvent, là, je le vois, moi, je vais au point de presse, là. Il mène un point de presse exemplaire. Il dépasse pas la feuille, il dépasse pas une ligne. Là, il colorie comme un prince. Puis à un moment donné, à la fin, là, il fait juste dire une petite boîte, une petite affaire. Puis là, genre les drag queens. Là, oh, puis là, on passe genre 4 mois là-dessus. Là, donc, t'as raison, Ray. C'est un traitement qui est peut-être pas inéquitable, mais probablement inégal.
7: Moi, tu sais, écoute, j'ai bien peur, là, mais ce qui va arriver, la CAQ va encore rentrer.
0: Tu penses que Mme Fréchette va se faufiler?
7: Ah, ben oui, à Trois-Rivières.
0: C'est vrai c'est comme une championne chez vous, là. Elle est arrivée là comme je veux dire, c'était le messie politique, là. Elle est arrivée.
7: Ben oui,
0: là, je vais me présenter de où est-ce que je viens, puis.
7: C'est la petite madame qui était avec Jake au Titanic. qu'elle survit, là. Elle s'appelle Rose.
0: Oh, mon Dieu.
1: La madame, ça apporte à la fin tout seul, là.
7: Ben, c'est ça. Là. Puis, tu sais, elle siffle, sifflette, là. Puis, on oublie tout, le claquant, qu'est-ce qu'elle a fait.
0: C'est François Legault qui a coulé?
7: Ah, ouais, c'est ça. Ben oui.
1: Ben oui.
0: Ah, oui.
1: Il y avait de la place, ça apporte, mais elle a tout coulé.
7: OK. Le troisième point, puis après ça, je laisse la place aux autres.
0: Vas-y, mon Ray.
7: On parle de collection.
0: Ah oui, tu collectionnes-tu quoi? Les aventures, les femmes?
7: Un paquet de d'affaires.
0: Ah oui, ah, comme quoi?
7: Puis si tu passes à Trois-Rivières, on est amis Facebook, en tout cas, je pense. Okay. En tout cas, Danny, il a mon numéro de téléphone.
0: Oui.
7: Faut que tu passes chez nous.
0: Ça va me faire plaisir.
7: Je vais avoir des affaires pour toi. Écoute, j'ai encore un Badaboum original. Toutou.
0: Oh. Ah oui, un vrai Badaboum bleu des Nordiques, là?
7: Ah oui, le toutou là, qui mesure peut-être, je te dirais, un pied, là.
0: OK.
1: Oh my God.
7: Ça, t'as encore dans son enveloppe.
0: Mais voyons, wow. T'as-tu ça depuis que t'es tout petit ou t'as trouvé ça dans un marché aux puces?
7: Non, depuis que je suis tout petit.
1: Okay. Voyons donc.
0: Puis le gars dans son enveloppe.
7: J'ai assisté au repêchage aussi, le seul repêchage qu'il y a eu au Colisée de Québec, ouais. Avec les débuts à RDS de Chantal Maccabée, où ce qu'Alexandre Degg a été repêché.
0: C'est vrai.
7: Ben oui.
0: Ah oui,
7: j'ai le livre officiel du repêchage avec Alexandre Degg et Chris Pronger. Sur la couverture.
0: Alexandre Degg, il a eu une belle carrière, mais il aurait pu avoir une plus belle carrière, hein?
7: Ouais, mais m'a dit, il est bon des médias à TVA, c'est celui qui me diversifiait le plus.
0: Moi, je me suis abonné à TVA Sports cette année, je fais comme un retour au hockey, puis t'as raison de dire que c'est un des plus pertinents, je pense, en ondes. En tout cas, c'est lui qui a souvent de quoi dire sa game pour vrai, là.
7: Human.
0: Oui. Mm-hmm.
7: Tu sais, human. Puis écoute, j'ai un paquet de cartes de hockey des années 90, malheureusement. Tu sais, j'ai des bonnes cartes, mais les années 90, ça vaut pas de la merde.
0: Non, c'est les wax years, hein, c'est ça.
7: Ben, écoute, il y a eu Pro 7, il y a eu, en tout cas...
0: Upper Deck, Opeachy, ça arrête plus.
7: Non, mais ils ont tellement inondé le marché qu'à un moment donné, ça a été flodé. Fait que là, le monde les jetait plus. Ben ils mettaient plus ça sur le BC pour faire...
0: Comme ma carte recrue de Wayne Gretzky, là.
1: Oh my God!
7: Non, la carte de Wayne Gretzky, elle va encore de la...
0: Ouais, je sais, mais moi, je l'ai utilisée, je pense, sur mon Mustang.
7: Ben, moi, je l'ai probablement échangé contre un Guy Lafleur troisième année, tu sais.
1: On a tous fait des niaiseries avec nos collections sans se rendre compte qu'on avait quelque chose de...
7: En tout cas, je te dis, puis j'ai des vinyles, mon gars, à pu finir.
0: Ah ouais,
7: j'ai des Ticus, Timus. Tu sais, écoute, dans le temps des années 70...
0: Ben, Timus est décédé dernièrement, puis Réal Bellon, oui. on a passé un moment en onde avec lui, puis c'était très touchant, je pense.
7: Oui, puis Réal m'a écrit, il dit, tu sais, à vendre ton vinyle, je sais pas, ça va dépendre à qui.
0: Ah ouais, mais là, lui,
7: c'est... Tu sais, moi, je veux pas faire de l'argent avec ça, c'est juste que je veux le transférer à qui de droit pour
0: que... Ben, je suis de même aussi, Ray. Des fois, là, je sais que ça a une valeur, là, ça peut valoir, je sais pas, 100, quelque chose, peu importe, là, le mot. Mais j'aime mieux l'offrir à quelqu'un qui va l'aimer jusqu'à sa tombe, que de le trader ou d'aller le vendre au... Je sais pas, je suis un peu comme
7: non,
0: toi.
7: Non. Puis c'est pour l'écouter au moins deux, trois fois, tu sais.
0: Ah oui, ben c'est sûr.
7: Les scéniques, regarde, c'est un classique, là, ils vont des champs scéniques.
0: Ouais. C'est lequel, les scéniques que t'écoutes?
7: Ouf, je te dirais, c'est la première qui était vraiment plus hard, là, c'était mon oncle, mais c'était plus hard. Mais Ticus Timus, là, m'a dit, là, encore aujourd'hui, puis j'ai...
0: Ils ont des bons punch.
7: La cabane à Midas.
0: Ouais.
7: On s'entend que c'est Giga qui était ça, qui faisait Midas.
0: Réal, oui.
7: Oui, avant qu'il fasse Monsieur Tranquille.
0: Oui.
7: J'ai des vinyles de Patoff. Tu sais, regarde.
0: Patoff, c'est recherché. Monsieur Tranquille aussi. Il y en a tellement eu des pressages québécois. Là. Mais regarde, Ray, on se dit à bientôt.
7: Oui, puis regarde, juste en passant, j'ai la couverte officielle de Star Wars des années 76 avec Laurier. Oh, ma doudou, je l'ai encore, est serrée dans une enveloppe.
0: Toi, ta mère était pas comme la mienne. Moi, j'étais tout. Toi, gardais tout, c'est ça, hein?
7: Ouais, mais moi, ma mère, elle disait, ramasse-toi deux pièces, moi, t'as l'acheté.
0: Oh! Bon, ben, on salue ta mère, Ray. Je sais pas si elle est encore de ce monde, mais.
7: Non, et puis là.
0: On la salue de l'au-delà, puis on te salue.
7: On se fait un petit coucou à un moment donné, puis si tu passes à Trois-Rivières, je te dis, passe, puis.
0: Mais là, je vais aller voir Jean-Leloup, là. Ça fait que je vais m'arranger pour aller te voir.
7: Moi, je suis pas loin de là.
0: C'est bon.
7: C'est bon.
0: Bonne fin de soirée.
7: Bonne soirée, puis merci l'équipe.
1: Hey, salut, bonne soirée.
0: Bon, mais je pense que c'est une bonne soirée à date. Ouais. 18h28, c'est-tu l'heure?
1: Excellent moment à faire une pause.
0: OK, mais là, restez bien branchés. Il reste un circuit de libre au 418-670-9098. Moi, j'allais voir ce que vous m'avez écrit pendant la pause sur la messagerie. On revient.
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0: Tout le monde s'ennuie de Ronnie James Dio. Tout le monde veut savoir comment il va.
1: Ben oui.
0: C'est quand même un rocker qui nous manque beaucoup.
1: Un pilier, là.
0: À la voix d'or. Deuxième, troisième, je sais plus trop. En tout cas, chanteur de Black Sabbath, au moins deux, trois disques.
1: Troisième.
0: Et ben on a une pensée pour vous, Ronnie James, que j'ai vu en spectacle au Colisée.
1: Wow!
0: À l'Agora du Vieux-Port.
1: Ce que je suis jaloux en ce moment.
0: Ah ouais, puis il a déjà fait aussi une tournée hologramme, mais ça, ça a moins pogné.
1: Non, non, ça, j'étais pas dans. J'ai regardé un bout du spectacle, parce qu'il était diffusé aussi sur Internet en même temps, mais c'est pas pareil. Tu le sais que c'est des tracks enregistrés, tu sais que c'est pas lui.
0: Ben non.
1: Puis lui, ce qui était incroyable de ce personnage-là, c'est que live, il chantait aussi, sinon mieux, que sur tape. Puis c'est rare des chanteurs qui sont capables de faire du rendu comme lui faisait.
0: Ah, il y en a pas beaucoup.
1: C'était un personnage sur scène, il était incroyable. Moi, en tout cas, c'est un des piliers du rock pour moi, clairement.
0: The Last in Line, c'est notre Ronnie James Dio. On s'ennuie de toi. Peut-être y aller d'un appel subito presto 418-670-9098. Je crois qu'il y a une ligne qui vient tout juste de se libérer. Et donc, Radio X, bonsoir. À qui ai-je l'honneur?
2: Ben, c'est René.
0: C'est René, ça?
2: Ben oui.
1: Hey, salut René.
0: Comment ça va?
2: Bonsoir, messieurs. Comment allez-vous?
1: Très bien, toi-même?
0: Plutôt bien, plutôt bien.
1: Hey, on s'ennuie de toi, là.
2: Ah, ben, ça tombe bien parce que moi, je vous ai envoyé un scoop de Radcan. Sur la messagerie. Je sais pas si vous l'avez reçu.
0: Je vais t'avouer que je suis probablement le gars qui check le moins la messagerie ici, mais en même temps qu'on se parle, je regarde ça. Là.
2: OK. Ben, c'est le Parti libéral. Ils ont trouvé un candidat pour compenser pour le départ de Marie-Claude Nichols dans la circonscription de Vaudreuil.
0: OK. Puis à qui on a pensé?
2: Le PDG de la Oldbury Mission à Montréal.
0: Est-ce que, selon ton avis de Montréalais, c'est un bon choix?
2: Ben, d'une manière ou d'une autre, la circonscription, ce que je suis, c'est un château fort. Fait que,
0: C'est tout le temps les libéraux qui rentrent dans Vaudreuil. En fait, pour les gens qui ne connaissent pas l'île de Montréal, plus tu es à l'ouest, plus tu parles anglais, plus tu vas te rouge et moins tu es péquiste. Là. Et là, ben, dans Vaudreuil, moi j'ai déjà fait une ride de bike là-bas, là, c'est carrément au bout de l'île, puis c'est rouge foncé.
2: Exactly.

0: Exactement. Mais Mme Nichols, je peux dire qu'elle a fait un très bon ouvrage.
1: Marie-Claude?
0: Oui, parce que était du comté. Était du comté. Elle connaissait.
1: Elle n'était pas parachutée, là.
0: C'est ça, je veux dire, Gary. Le parachuteur n'était pas parachuté comme que l'autre, il vient d'être parachuté. Moi, c'est ça que j'aime pas, moi. Du parachuteur. C'est comme. Il va-tu connaître les problèmes de telle rue du côté de la ville de
1: telle Vaudreuil, école, puis telle affaire, telle lumière qui est trop longue, puis telle. Non, je comprends très bien. En fait, ce que je comprends, c'est que James Hughes, il c'est pas un gars du coin. C'est ce que tu nous dis, là.
0: Exactement. Si je me trompe, ben, je m'en excuse.
1: Ouais.
0: Mais aux dernières nouvelles, je pense pas que ça soit un gars du coin.
1: Puis c'était Marc Garneau dans le temps. Hein? Je sais pas si tu votais, là. Je connais pas ton âge, mais Marc Garneau aussi était là, je pense.
0: Non,
1: au fédéral?
0: Au fédéral, c'était Nick Dissespola.
1: Oh, OK. Toi, tu as l'air quand même politisé. Tu votes à chaque élection, René? T'as toujours le...
0: Oui.
1: Tu y vas toujours avec entrain?
0: Non.
1: C'est une corvée, des fois, hein?
0: Moi, c'est parce que c'est le geste d'aller mettre mon vote dans l'isoloir qui est important.
1: Mm-hmm.
0: Mais le reste, par exemple, ça m'appartient. Mais le geste, là, il y a des pays, là, que le monde, là, ils sont interdits d'aller voter. Moi, ouais. le geste, là, c'est important pour moi.
2: Puis même si t'es pour aller annuler ton vote, ça vaut la peine.
1: Ouais, parce
2: personne
1: que... qui fait ça, là.
2: Non, ben oui, il y en a quand même.
1: T'as-tu déjà fait ça, René?
0: Honnêtement, oui.
2: Regarde, tu vois, il y en a.
1: Moi, j'ai jamais fait ça. J'ai toujours voté jamais du bon bord ou peut-être juste...
2: Ouais.
1: Du...
0: C'est comme la chanson...
2: Ou voter stratégique.
1: Stratégique.
0: C'est comme la chanson là, du chanteur Rock la rue, Les élections.
1: Ouais, chante-nous là-dedans, voir.
0: Ben, je pense que vous l'avez sur vos choses.
1: On a ça dans l'ordinateur, tu penses?
0: Oh,
1: rock
0: oui,
1: la rue?
0: Oui, rock la rue.
1: Rock
0: les
1: la
0: élections.
1: Rue, la rue, rock. Ben, je sais pas, là, on a un DJ peut-être qui va nous trouver cette tune-là, là, Illico Presto. René, il a l'air d'avoir une demande spéciale, c'est tout ça?
0: Celle-là.
1: Oh yeah, bon, on écoute
2: un peu, hein?
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1: On dirait plume un peu.
2: Oui, c'est vrai, hein, il y a un petit quelque chose de plume. Je m'en
1: vais faire la pluie, plus beau temps. Il a écouté du Richard Desjardins, le gars, mais je pense.
2: Ah, il y a un. Quelque peu.
1: Attends, laisse-le encore. Ma grande coupe matraque dans les dents. C'est pour votre bien, évidemment. C'est ta toune, ça, René?
0: Moi, quand j'écoute ça, ça me change les idées des élections.
1: OK, on monte le son encore.

0: Hey, je sais pas ça date de quelle année, mais c'est fou comment que c'est encore d'actualité.
1: Là, t'as voyé ça sur Instagram, sur YouTube, ou c'est le 45 tours en dessous du bureau?
0: Hey, Spotify.
1: Sur Spotify?
0: Spotify. Ouais.
2: Bon. Moi, je voudrais dire, en terminant, il y a aussi mes animateurs préférés dans le temps. Ben, premièrement, c'est nul autre que Camille Bergeron, puis Mélanie Trudel, puis Pamela.
1: Donc, on dirait vraiment que t'es...
0: Anderson?
1: Je pense que t'es hétéro, hein? On peut-tu dire que t'es hétéro?
2: Oui, c'est ça. Non, c'est à l'époque, c'est le commentateur sportif Jacques Doucet.
1: Oh.
2: Et Claude Raymond.
1: Oui, qui ont été la voix des Capitales, même, avant d'être la voix des Expos. Après avoir été la voix des Expos, pardon.
2: Parce que moi, je me rappellerai toujours, il y a... L'ancien lanceur des Expos, Charlie Lee, il a fait un match sans points ni coup sûr.
1: Oui, lui, c'était pas Spaceman?
2: Oui, non, lui, c'est Spaceman, c'était Jeff Reardon.
1: OK, on vérifiera en même temps que tu parles.
2: C'est que, en tout cas, Jacques Doucet, il était vraiment embarqué, puis j'avais pas besoin d'être au stade. J'avais l'ambiance devant du côté de ma radio, en tout cas.
1: T'es un gars de baseball, hein?
2: Ah, écoute, moi, quand c'est des choses importantes, là, je m'y intéresse beaucoup. Puis, en terminant, parce que je veux laisser la chance aux autres.
1: Ben oui, c'est à ton honneur, René.
2: Ma collection, c'est des DVD, des
1: oui.
2: Blu-ray.
1: Des Blu-ray puis des DVD, des VHS, des bêta, non?
2: Non, moi, mon cerveau, il a évolué, là, VHS, c'est fini. Fait que c'est Blu-ray, DVD.
1: Est-ce que tu en achètes encore? Parce que des fois, on en voit ici arriver à la station, là, des fois encore.
2: C'est seulement, j'achète seulement les gros classiques, là, comme
0: ouais.
2: Exemple, le Titanic là, avec Leonardo DiCaprio.
1: Et Christine Fréchette.
0: Et Christine Fréchette, oui.
2: Et Christine Fréchette, c'est ça. Puis les grands classiques aussi, comme dans le temps, il y avait Il était une fois dans l'Ouest.
1: Ah, ben oui.
2: Le bon, la brute, le truand.
1: Oui, Sergio Leone, je pense. Oui, oui, c'est. T'aimes les classiques des classiques, là. Toi, on t'aura pas avec un nouveau film d'Hollywood avec l'actrice de l'heure, là.
2: Non, pas trop.
1: Bon, mais on ne savait pas cinéphile, René, je suis content de l'apprendre.
2: Ben, en tout cas, Gary puis Mathieu, ça a été un plaisir de vous avoir parlé cet été.
0: Hey, pareillement, puis hey, tu m'oublies pas dimanche, là.
2: Oui, je t'envoie ça sur le texto.
0: Ben, il voulait Number of the Beast.
1: Ah, OK, c'est vrai.
0: Il veut sa toune.
1: À midi 5.
0: Ben, ouais. On va voir.
1: Midi 8. On verra.
2: Puis c'est ça. En tout cas, ça a été un plaisir. Puis je retiendrai toujours, Gary, ton commentaire principal la semaine passée.
1: Lequel?
2: Quand que Max Lacasse est arrivé faire sa chronique,
1: oui.
2: T'as dit, on sait pas quand Max, là, il prend le contrôle de la console.
1: Moi, je m'ennuie un peu de Max. J'ai bien du fun cette semaine, là, nul doute, là, avec mon comparse, mais j'ai bien hâte que ces motadis de vacances-là finissent pour Max.
2: Attention à vous autres, je suis bien content de vous avoir de
0: attention
2: vous
0: connaître. À toi aussi.
1: Merci René.
2: Puis à dimanche, Mathieu.
0: Yes, sir. Bye René.
1: Bon, fan des Expos. Billy, ça a l'air, c'est lui, là, le Spaceman.
0: Ouais.
1: Jeff Reardon, il avait comme une moustache. En tout cas, les gens, si on se rappelle des Expos à Titi, je pensais pas qu'il y avait des fans de nos amours comme ça à la messagerie au 418-670-9098. On prend notre appel. Radio X, bonsoir.
3: Comment ça va, les gars?
1: Ben nous, on va bien, là, mais on sait pas à qui on parle.
3: Ben, tu parles à Mario, puis hey, je veux te féliciter tantôt, ton empathie. J'ai écouté, j'étais un peu touché. J'écoutais Claire, puis t'as bien fait ça, Gary, j'avais
1: dit. Ah, avec Claire?
3: Oui, c'est vraiment... On est rendu dans une époque, sans se dire qu'on se crisse tout l'un de l'autre. C'est fun d'entendre quelqu'un quand qui est empathique, mm-hmm. qui veut prendre des nouvelles. On voit des nouvelles de Claire tantôt, c'est un good job.
1: Ouais, ben c'est ça. Puis Mario, je te tiendrai au courant là via les ondes.
3: Ouais.
1: Mais une chose est sûre, c'est que ce soir, je vais prendre des nouvelles d'elle via la messagerie parce que au cours des dernières années, depuis mon arrivée à Radio X, Claire m'a écrit quelques fois pour comme ça discuter de ce qui se passait en ondes et tout. Je l'ai jamais senti vraiment fragile, mais ce soir, j'avais de la peine de l'entendre comme ça.
3: C'est bon. Maintenant, autre sujet, Gary, je suis content que tu dis que les amateurs de baseball qui t'écoutent parce que je veux saupoudrer un peu de rumeurs sur un peu comme Pierre Flynn disait, rumeurs
1: sur la ville.
3: Au baseball majeur, il n'y a plus rien qui fonctionne. Là, regarde, les Dodgers de Los Angeles ont une masse salariale de 417 millions.
1: Imagine.
3: Les équipes n'arrivent plus. Là, il y a l'entente qu'il y a entre l'association des joueurs et les propriétaires finit en décembre 2026.
1: Qu'est-ce que ça veut dire là, pour le monde qui ne comprenne pas? Là?
3: Ça veut dire qu'ils vont avoir une grève à partir de décembre 2026. C'est assuré. Les joueurs ne veulent rien savoir d'un plafond salarial et les propriétaires, c'est leur survie qui est en jeu.
1: Ben, en fait, c'est comme quand les Nordiques sont partis d'ici, là. Il y a eu une grève avant, une demi-saison, il était bon, là. Puis là, finalement, bang, 95, on les vend pour 75 millions.
3: Ben oui, mais à l'époque, on parlait de 5, 6, 7, 8 millions pour changer des sommes. Là, on est rendu dans les centaines de millions. Ah, oui. On va tomber dans le milliard. Là, c'est les Dodgers, c'est les Yankees, les Mets. On va dire que les Blue Jays, on est chanceux, moi, c'est un matin des Blue Jays. Les Blue Jays, j'ai mis là-dedans, même si c'est en argent canadien, écoute, oui, ils font du cash. Mais là, la rumeur que je vais t'envoyer, parce que là, il va y avoir une grève, c'est pratiquement assuré qu'il n'y a pas de baseball pour la saison 2027.
1: Ça va faire mal.
3: Ben oui, mais ces joueurs-là, il va falloir qu'ils jouent avec un Z.
1: Oui, ils jouent aux Jouz.
3: Avec un Z. Quelque part, là, je sais qu'aujourd'hui, on a des équipements assez futuristes. Ils peuvent avoir des lance-balles qui imitent des lanceurs d'autres équipes. C'est vraiment pété. Oui. Mais là, un joueur devra jouer dans une équipe pour garder la forme puis garder quand même ses skills. Ils ne pourront pas jouer dans le baseball affilié. Autrement dit, le baseball 3A et le AA, c'est des équipes affiliées.
1: Mais là, les
3: à
1: capitales, c'est combien de A là, dans tout ça pour que je suive? Là?
3: Bon, les capitales, c'est une ligne indépendante. C'est là que je m'en viens.
1: Indie Rock, Indie Base.
3: Ouais. Indépendant. Aucun contrat avec les lignes, avec des équipes du baseball majeur.
1: Ben, je te vois venir.
3: Donc, les joueurs, en fait, comme en 2004, la grève qu'il y a eu au hockey, on a eu des joueurs qui sont partis dans des ligues de garage, dans les ligues en Europe.
1: Il y en a qui sont allés jouer en Suisse, partout, là.
3: Ben oui. Là, les capitales ont des contacts avec beaucoup de joueurs. Il y a deux ans, il y a Greg Bird, un ancien joueur des Yankees, il est à Trois-Rivières, puis il a joué à Québec. C'était un chum, ça, à Aaron Judge. Écoute, les gars se parlent, quand ils viennent faire un tour à Québec, ils sont charmés.
1: Ben oui.
3: Donc, dans 2027, la rumeur que j'en vois.
1: Oui, donc.
3: Et voir des joueurs qui vont appeler Patrick Calabrini pour dire « As-tu une place
1: As-tu
3: pour
1: une petite
3: moi?
1: Place pour moi? Je pourrais être claqué troisième.
3: » La rumeur est envoyée. Oui. C'est de mon bonheur de saupoudrer.
1: Ah, c'est vraiment une bonne rumeur. Puis, sais-tu quoi? Je pense que c'est plus qu'une rumeur, Mario. J'y crois.
3: Ah oui, tu y crois?
1: Non, j'y crois pour vrai. Je pense que ce que tu dis, ça se peut qu'il y ait une grève comme au hockey puis que ces joueurs-là vont vouloir continuer à jouer à balle. Là, c'est pas vrai qu'ils vont aller faire du baissé capital.
3: C'est sûr, puis la grève est assurée. Écoute, écoute, Gary, tu peux pas, les équipes, t'es propriétaire, mettons, c'est les Royals Kansas, c'était une masse salariale de 80 millions, on est rendu dans 450, on va parler de 500 millions. Les joueurs, quand tu restes à Kansas, c'était, tu sais que tu ne gagneras jamais, s'il n'y a pas de plafond salarial. Contrairement au hockey, à la ligne nationale, dans 10 ans, qui va gagner?
1: On a cru que Buffalo gagnerait cette année.
3: Ben oui, mais ça, mais un plafond salarial, les équipes sont pas mal, assez égales comme club. Mais le baseball, là, ils ont mis, vraiment là, on sait que qui va gagner, qui ne gagnera jamais. Une ligue ne peut pas survivre avec 3-4 équipes qui contrôlent. Les joueurs ne veulent rien savoir, c'est sûr, tes joueurs, tu veux l'avoir ton 100 millions par année, puis ton 125, ton 140. Et eux autres, les joueurs, ils tiennent leur bout. Puis les propriétaires, c'est leur survie. Tu as dit, la grève est assurée.
1: Puis ils vont venir jouer pour 30 000 piastres à Québec?
3: Ils vont jouer gratuitement. Regarde, ils s'en foutent, ces gars-là, là. Ils veulent une place pour garder la forme.
1: Oh oui, puis avoir passé un bel été. Tu sais, c'est le fun. Tu arrives ici avec tes enfants, ta femme, ou tu t'en fais une ici, une femme, là, il n'y en a pas de belle. Puis, tu passes un bel été. Tu passes un été, là, les gradins sont pleins. Puis, c'est sûr que tu te promènes en autobus, là. C'est pas comme faire.
3: c'est
1: pas comme avoir le jet privé de Taylor Swift, là, mais c'est un autre game, là, Marie.
4: Ouais, avec le troisième lien pour les autobus, ça va bien aller.
1: Oh.
3: côté salarial, anecdote, quand Éric Gagné est venu jouer à Québec, il a lancé. Puis, il y a un journaliste qui a demandé, puis c'est, ouais, il paye combien? Il a répondu, ah, ouais, je suis payé, je m'en fous, j'ai rien à foutre, là, c'est que je suis payé, moi, je viens de faire du fun.
1: Ah non,
3: puis lui,
1: ça.
3: Écoute, il payait les avions pour aller directement à ce qu'il jouait, il y avait un espèce d'autobus, un gros H345,
1: non,
3: il avait payé
1: lui-même. Il était payé durant l'année au complet ce qu'il gagnait dans une manche avec son équipe à Los Angeles.
3: Et voilà.
1: C'est ça, Los Angeles qui jouait, oui, me semble aussi ça, oui. Bon, mais Mario, merci. C'était vraiment un super caller ce soir que tu étais. Et moi, je garde ça, là. Non, mais tout l'hiver, je vais garder ça en tête. Puis quand je vais avoir rien à dire en radio, je dis, ouais, mais là, je pense qu'il y a une grève qui est imminente. Là. Je sais, c'est Mario qui me l'a dit.
3: Mario a parlé, il l'a dit. OK, salut,
1: les amis. Salut,
4: merci,
1: soirée.
4: Mario, bye.
1: Là, c'est l'heure de la pause.
4: Mais
1: c'est
4: oui,
1: ta face de carême.
4: Voyons, toi, tu m'inventes des faces.
1: Face de carême égale pause, on revient.
4: On revient.
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1: Toujours un peu de hard rock avec Mathieu Dugal 2. On apprécie toujours ces intros musicales-là.
0: Un peu de Wild Side pour terminer.
1: Non, non. Hey, est-ce que Claire a rappelé? Est-ce
0: qu'on, on va voir.
1: Okay. Est-ce qu'on peut aller sur la ligne 4, mettons? Bonsoir, qui ai-je l'honneur?
18: Bonjour.
1: À qui parle?
18: C'est Joss.
1: Comment ça va, Joss?
18: Ça va très bien.
1: Bon, est-ce que tu as quelque chose à nous dire, Joss?
18: Je trouvais ça drôle. Qu'est-ce que le dernier auditeur a appelé par rapport au baseball?
1: Ouais.
18: C'est une grande logique.
1: Ah oui, ça se peut ce qu'il dit, hein?
18: Non, mais pas rien que ça. Ça va prendre un plafond salarial parce que ça n'a pas de bon sens. Regarde les Yankees de New York, ça veut même pas dire qu'ils vont gagner. Ils sont rendus avec des gars avec des salaires que ça n'a plus d'allure.
0: Ah, c'est des centaines et des centaines de millions, là. C'est fou.
1: Ouais, c'est le budget d'un pays.
18: Je dis pas que ce sont pas bons, là, les joueurs. C'est pas ça, là. Mais je t'apprête à dire que ça n'a plus d'allure.
0: Ouais, mais c'est pas justifié. T'as beau être bon, je veux dire.
18: Ouais, mais même le hockey, là, regarde, tu vois, ils sont en train de l'échapper un peu. Les équipes, là, ils ont saigné. Celebrini pour
1: est-ce qu'elle a Brini, ça n'a pas de sens, là?
18: Je sais qu'il est super hot, le jeune, mais on ne sait pas, là, dans deux ans, là, ça peut virer mal, là, on ne sait jamais. Moi, je trouve que c'est tiré par les choses, ils mettent de la pression. Ils se mettent de la pression eux-mêmes.
1: Mais comme disait Pépé, là, c'est mettre tous ses œufs dans le même panier. Tu sais, c'est vraiment, exactement. Là, tu sais, c'est. Parce que là, tu te bloques pendant des années.
18: OK, là, je suis désolé, là. Plus toutes les publicités qu'il peut avoir, c'est quoi, il va aller chercher 25, 26 millions par année, 30?
1: Imagine.
18: Je sais pas, là. Je sais pas comment ça marche, je suis pas un professionnel là-dedans. Puis, pour l'autre chose, ben, je trouve ça correct parce que ça baisse du bon sens. Ça se peut pas que les joueurs, comme tu dis, ils feront pas du bicycle à pédale. Faut
1: mais non, ils joueront pas au golf, là.
18: Mais non. Mais bon. Puis, pour revenir à Mme Clark, un peu tantôt.
1: Oui, juste, t'as entendu ça?
18: Je t'ai trouvé vraiment génial. Moi, j'ai juste un petit mot à dire à nos élus.
1: Oui.
18: Parce que, t'en souviens-tu quand Legault disait « Ah, ben là, consultez », puis là, il voyait bien là, que ça allait plus bien. Mais tu sais, il est allé dire « Ah, ben c'est pas si grave que ça, prendre un petit verre, puis relaxer. » Ben oui, il y a une belle... Tu sais, il y avait du monde, là, qui ont arrêté de boire, ils faisaient ça, là.
1: L'as-tu pris perso, Joss, on dirait tu l'as pris perso?
18: Non, j'ai pas pris perso, parce que j'ai vu du monde, de même.
1: Ben écoute, je me souviens de ces moments-là.
18: Mais c'est super que qu'est-ce que t'as fait de donner un numéro. Parce que c'est vrai, c'est pas si facile que ça quand tu t'en vas au public, là. Tu peux attendre, là.
1: Il y a plusieurs portes à défoncer avant de parler à la bonne personne.
0: La détresse de santé mentale, ça affecte tout le monde.
18: Ils ont le temps, là, de bien. Il y a le temps de se passer bien des affaires.
0: Mais,
1: Josh, on va aller voir sur les autres lignes si Claire est là, si ça te dérange pas trop.
18: Non, pas trop.
1: Ça
18: va-tu?
0: Merci d'avoir appelé.
1: Parfait, ben oui, on va avoir une équipe à Montréal avant longtemps. Je dis n'importe quoi, là, mais je m'ennuie des expos. Allô, Radio X, bonsoir. Bonsoir, Radio X. Oui, à qui ai-je l'honneur? Qui parle? Est-ce que vous m'entendez?
19: C'est moi?
1: Oui, c'est à vous.
19: Ah, excusez-moi, c'est Bob.
1: Salut, Bob, comment ça va?
19: Ça va bien, merci.
1: Tu nous appelles d'où, Bob, donc?
19: Pardon?
1: Tu nous appelles de quel endroit?
19: Beauport.
1: Bon, Beauport, Bob.
19: Oui, je vais vous dire, moi, je suis arrivé à Québec, dans la région de Québec, en 99.
1: OK.
19: J'ai eu la malchance d'écouter la radio de Montréal pendant mes 12 premières années de carrière.
1: On dirait que t'as pogné une maladie.
19: Écoute, c'est pas drôle, là. On écoutait les grandes gueules, on était... C'est cassé. Moi, j'ai fait entre 12 et 16 heures par jour dans mon auto.
1: Okay.
19: À cause de mon travail.
1: Tu fais quoi dans la vie, Bob?
19: Je suis en retraite maintenant.
1: OK. Ben, on regarde ça demain.
19: OK. Ouais, c'est ça. J'ai écouté la style radio de Montréal. Quand je suis arrivé à Québec en 99, j'ai commencé à choix, bien entendu. On a deux, trois choix.
1: Ouais.
19: Là, je me suis dit dans ma tête, c'est incroyable, le monde de Montréal qui chie sur Québec, ils savent pas c'est quoi la vraie radio. Ils savent pas c'est quoi. Vous autres, là, les jeunes, là, parce que je pense les jeunes, là, vous continuez dans la lignée de choix Radio X. Moi, j'ai accroché sur cette radio-là. Vous souvenez, mais peut-être pas, vous êtes trop jeune. Dans le temps, là, on...
1: Hey, moi, Bob, j'ai 55. On va juste dire ça, là, juste
19: dire... On est proches, juste les deux.
1: OK.
19: Même dans le temps, en Noël, puis jour de l'an, on chicanait pour les Canadiens minordés.
1: Ben oui.
19: Moi, là, dans ma famille, à cause que j'étais à Québec, je peux pas parler de choix radio. Si c'est une radio belle ici, pis c'est
1: on
19: ça.
1: Est des ci, pis des ça, hein?
19: Mais tabarnak, vous l'avez jamais écouté, maudit Christ. Comment vous faites pour juger ça?
1: Non, c'est très difficile. Moi, quand je rentrais à Radio X, là, j'ai perdu des amis sur Facebook, des gens qui ont fait « Oh là là! »
19: OK. Ben, à ce que moi, là, ma blonde, elle me disait « Arrête donc dans le temps des fêtes de parler de la radio parce que t'es tout seul, puis les autres, ils viennent de Sherbrooke, ils viennent de Montréal. »
1: Tu fais de la peine à m'attendre, Bob. Elle écoute TVA, là, puis elle aime pas ça quand tu dis ça.
19: Elle écoute TVA?
1: Puis elle aime pas ça quand tu parles de Radio X.
19: Comment ça?
1: Non, je faisais un sketch, là, je faisais juste semblant. Là.
19: OK. OK, OK.
1: Non, hey, Bob, il va falloir qu'on se laisse. As-tu un petit 30 secondes bien tassé à nous donner avant de partir?
19: Ben oui, tu me demandais c'est qui mon animateur radio que j'aimais le plus à Québec.
1: Ouais.
19: Tu dois t'en douter, c'est Jeff Filia.
1: On s'ennuie de Jeff, mais quoi qu'on peut l'écouter ailleurs, hein, je le fais
19: souvent. Je l'écoute ailleurs, mais ce qui fait que je l'écoute ailleurs, je manque des ondes de choix.
1: OK, c'est comme, tu peux pas être avec Martine puis Brigitte en même temps, là.
19: Et voilà, t'as tout compris, puis parce que moi j'écoute un podcast, c'est Radio Pirate, parce que c'est le fun, je l'ai toujours sur mon téléphone. Mais je suis passé à bide là-dessus pour vous écouter, vous, en podcast.
1: Ben, l'application, la nouvelle application qu'on a fait faire là avec Doom Gagnon et toute l'équipe de l'intelligence artificielle de Radio X est très performante. Je t'invite à l'essayer, tu peux la télécharger, elle est gratuite. Mais je voulais juste te souhaiter une bonne soirée, Bob. Merci d'avoir appelé. Faut se laisser. On a déjà dépassé la cloque, puis Danny Hull
19: fera de l'enfant. Merci pour ce que tu as fait pour Claire.
1: C'est bon. On va se tenir au courant. Demain, je vais être en ondes, puis je vais prendre des nouvelles de Claire.
19: Très bel job, les gars. Bye.
1: Salut, Bob. Merci beaucoup.
19: Bye.
1: Bon, mais c'est tout. C'est comme ça que ça se termine.
0: C'est ça qui est ça.
1: J'ai pas la nouvelle de Claire. Elle l'a pas écrit sur à la messagerie au 418-670-9098. Elle peut le faire quand elle veut. Oui. De même que vous, les auditeurs, en fait, il y a pas d'animateur là, dans les prochaines heures, mais le lendemain matin, nos amis de l'émission du matin feront... c'est une veille, en fait, là, qu'on fait. Puis je vais prendre des nouvelles de Claire ce soir, puis je vous tiendrai au courant. Puis je vous remercie, les auditeurs. Vous avez été extraordinaires pendant tout l'été jusqu'à maintenant, quand j'ai remplacé pour la ligne ouverte. J'ai jamais senti que j'étais une personne qui n'était pas à bonne place. Vous avez été généreux. Vous m'avez ouvert vos oreilles, vos cœurs. Puis je vous en suis éternellement reconnaissant. Maintenant, j'aurais plus jamais peur de faire une ligne ouverte. Merci à toi, Matt.
0: Merci à toi, Gary.
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0: de Spacecast. Votre Spacecast qui vous accompagne jusqu'à 22h. Merci aux boys qui sont venus se livrer. Sérieux, c'est pas facile ce qu'ils viennent de faire là.
1: Non.
0: Tu sais, puis je comprends que Bao est peut-être plus habitué à cause qu'il est plus personnalité publique que nos deux autres, mais c'est vraiment pas rien ce qu'ils ont fait là. Un gros merci.
1: Non, puis ils ont fait ça comme des maîtres.
0: Ouais, vraiment. Pis ce que j'aime de ce genre de conversation là, c'est que ça nous ouvre la porte pour d'autres sujets de table ronde, mais aussi éventuellement, je vois une continuité à ça avec des intervenants.
1: Oui.
0: Tu sais, avoir l'autre côté de la médaille.
1: Mm. Très, très bonne idée.
0: Allez, on change de sujet complètement, mais avant, juste vous dire que c'est une légère avance actuellement du Parti québécois sur le Parti conservateur dans Arthabasca.
1: Là, on fait des grands titres avec ça, mais c'est un bulletin de vote sur 187.
0: Là. Ouais, c'est ça.
1: Il y a genre 56 votes pour Alex Boissonneau contre... il y a 61 votes pour Alex Boissonneau pour 56 pour Éric. Fait que c'est fuck all.
0: Là, non, c'est ça. Ça vaut rien pour le moment. Là,
1: voilà.
0: On est encore en introduction de tout ça, mais on surveille s'il y a quoi que ce soit. On a Gary qui est sur la route d'un bord de brousse à quelque part dans Arthabasca. Et on a également les yeux tournés vers les TV. Fait que s'il y a quoi que ce soit, on va vous tenir au courant. J'avais tellement hâte.
1: Ah, moi aussi.
0: Cette entrevue-là, man, que tu nous as booké la semaine passée, je me suis préparé toute la journée pour ça. J'ai regardé des vidéos avec mes enfants toute la journée par rapport à cette entrevue-là. Écoute, je pense que dans le parcours de n'importe quel enfant, il y a l'espèce de fascination pour les dinosaures. Là.
1: C'est sûr.
0: Même des enfants qui sont pas capables de s'exprimer, on les achète. Tu sais, quand tu sais pas si t'es un petit gars ou une petite fille, là, souvent t'achètes de la literie jaune avec des dinosaures dessus.
1: Ça marche.
0: Fait que la fascination envers les dinosaures, elle est de tout le temps. Là. Depuis que le monde est monde, on a une fascination pour les dinosaures. Et aujourd'hui, tu nous as booké un paléontologue.
1: Oui, monsieur.
0: Au bout du fil avec nous autres, on a François Thérien qui travaille au Royal Tyrrell Museum of Paleontology en Alberta et on s'en va le rejoindre. Monsieur Thérien, bonjour.
2: Oui, bonjour.
0: Vous allez bien?
2: Très bien, merci, vous-même.
0: Ben, très, très bien, surtout que vous êtes là. On est tellement content de vous parler, là.
2: Ah, ça me fait plaisir, oui. J'ai entendu votre introduction qui est très flatteuse. Je crois que comme vous l'avez mentionné, c'est une passion qui commence à un très jeune âge. Moi-même, c'est à l'âge de 4 ans, lorsque j'ai reçu mon premier livre de mes parents. J'ai su que je voulais devenir un paléontologue, que je voulais étudier les dinosaures. Et puis, j'ai souhaité trop têtu ou trop stupide pour changer d'idée, je suis devenu un paléontologue.
0: Hey, mais question que nos auditeurs puissent bien démêler, parce que souvent on peut bâcler certains thèmes et dire « Ah, le monsieur est archéologue ». Vous n'êtes pas archéologue, mais pouvez-vous nous expliquer la différence entre l'archéologie et la paléontologie?
2: Oui, il y a une grande différence. La paléontologie, c'est l'étude de toutes les formes vivantes disparues à partir de l'étude de fossiles. Pour l'archéologie, c'est réellement l'étude d'anciennes civilisations. Donc, on parle réellement d'étudier l'ancienne Égypte, la Grèce. On parle d'anciennes civilisations humaines, bien évidemment, mais on étudie des artefacts, des objets qui ont été produites par ces civilisations-là, que ce soit des monuments, des outils, de la poterie, de l'art, ça va être de l'archéologie. La paléontologie, c'est réellement l'étude de fossiles d'animaux et de plantes, d'organismes disparus. Donc, c'est ça la grosse différence. L'archéologie a affaire à réellement l'espèce humaine, surtout le côté art ou culture, tandis que la paléontologie, c'est l'étude de fossiles d'organismes disparus.
0: OK. Y a-tu dans votre parcours, parce que là, vous me dites, à 4 ans, j'avais la passion des dinosaures, puis tu sais, moi aussi, le tout petit, les gens de Val-Bélair vont comprendre, là, mais dans les trails d'hydro à Val-Bélair, un petit Jean-Francis à genoux en cherchant des fossiles, ils l'ont vu, là, mais à m'emmener, j'ai comme décroché, puis, mais vous, y a-tu un moment où vous avez réalisé comme, hey, ça se peut, ce travail-là. Tu sais, moi, dans mon parcours, je m'étais dit que j'allais gauler pour les Devils du New Jersey, mais à un moment donné, j'ai compris que non, c'est pas moi, tu sais, qui allait gauler pour les Devils. Vous, quand est-ce que vous avez réalisé que, hey, ça se peut, pour de vrai, être paléontologue?
2: Oui, bien moi, c'est ça, j'ai toujours eu la passion pour quelque chose de disparu du passé. J'aurais bien aimé devenir un égyptologue, un archéologue qui étudie l'ancienne Égypte, c'était une de mes grandes passions, mais je crois que les dinosaures l'ont réellement emporté. Il y a été une période où c'était peut-être juste une phase, je me suis dit, oh, j'aimerais ça le faire, mais puisque j'étais bon à l'école, j'avais des bonnes notes, et puis que c'est ça ma passion, c'est ça, se dissipait pas, que ça restait toujours là, je me suis dit, ah ben je vais commencer quand rendu au secondaire, on se met à faire des études, OK, dans quel est l'acheminement que je dois faire pour choisir où aller à l'université, quelle matière étudier. C'est là que je me suis rendu compte que, hey, il y a un cheminement, c'est facile de suivre les cours. Obtenir une job, c'est une position, c'est différent, mais au moins le parcours est présent. Il y avait réellement pas beaucoup, ayant grandi sur la rive sud de Montréal, il y a pas beaucoup de dinosaures au Québec ou dans la région où on peut en découvrir.
0: Mais ça dépend, il y en a à TV, là, mais c'est un autre domaine.
2: Oui, il y a des fossiles, c'est ça, même dans la région de Québec, long du Saint-Laurent, il y a plein de roches qui affleurent, là, mais qui remontent à une époque avant les dinosaures, au début du Paléozoïque. Donc, vous pouvez trouver des fossiles de coquillages, de coraux, de trilobites même, mais réellement, les roches qui remontent à l'ère des dinosaures, il n'y en a plus au Québec, ils ont toutes été érodées par les glaciers. Mais pour moi, c'est ça, ça a été, OK, on peut continuer un cheminement, c'était pas très clair, parce que ça, il n'y a pas beaucoup de débouchés au Québec dans le domaine de la paléontologie. Donc, il a fallu que c'est ça, je fasse comme mon parcours, mélanger un petit peu de biologie et de géologie à l'université, afin de pouvoir c'est ça, apprendre toutes les connaissances que j'avais besoin pour devenir un paléontologue. Et puis, j'ai dû m'exiler aux États-Unis pour aller faire une maîtrise et un doctorat, parce que c'est ça, les options étaient plutôt limitées
0: c'est pas
2: au Québec.
0: Ici, okay.
2: Et puis, c'est ça. Il y a quelques universités, mais c'était pas réellement les dinosaures qui focusaient dessus. Moi, je voulais réellement étudier les dinosaures. Comme je disais que j'étais têtu, c'était les dinosaures que je voulais étudier. Alors, c'est ça. J'ai dû aller aux États-Unis pour faire un maîtrise de doctorat. J'ai passé 7 ans aux États-Unis. Et puis, après ça, je suis revenu sans trop savoir où j'allais aboutir. Puis, c'est ça, j'avais eu une bourse pour aller venir faire des études ici au musée en Alberta. L'Alberta est le meilleur endroit au Canada pour étudier les dinosaures. C'est dans le top 5 des meilleurs endroits au monde étudier les dinosaures. Alors, je suis venu ici, cette titre, pour ce qu'on appelle un post-doctorat, ce qui est comme l'équivalent d'un stage, si vous voulez, où on vient ici de façon temporaire pour faire des recherches. Et j'ai été au bon endroit au bon moment, et puis il aimait aussi mon genre, mon style de recherche qui était compatible avec d'autres chercheurs ici au musée. Et puis, c'est ça, j'ai été chanceux que j'ai été engagé, et puis je suis ici depuis maintenant presque 20 ans.
0: Wow!
1: Qu'est-ce qui fait qu'un endroit comme l'Alberta est plus propice à trouver des fossiles de dinosaures qu'au Québec? Parce que j'imagine que dans le temps des dinosaures, il y en avait au Québec, ils se promenaient, ils regardaient pas le dôme, puis disaient, il fait trop frais, tu sais, ton sac
2: neuf.
1: Fait que pourquoi on en trouve plus en Alberta qu'ici?
2: Oui. C'est dû à une combinaison de la géologie et des climats modernes. Du point de vue géologie, ça prend des roches qui ont été déposées par des rivières et des lacs durant l'époque des dinosaures et qui auraient enseveli des squelettes d'animaux à l'époque, afin qu'ils puissent être fossilisés. Donc, il faut avoir la bonne géologie, les roches de la bonne âge et du bon type des roches de type sédimentaire. Et puis maintenant, l'autre aspect de la médaille, c'est qu'il faut un climat qui est quand même assez aride pour empêcher les grandes forêts de couvrir tout le paysage et qu'on puisse avoir de l'érosion qui se produit quand même assez rapidement et qui mène au développement de ce qu'on appelle ici en Alberta des Badlands ou les terres mauvaises. C'est là qu'il y a des grands canyons, des grandes vallées avec très peu de végétation et beaucoup de roches qui affleurent, qui sont des roches qui ont été déposées par des rivières, qui ont enseveli des fossiles. Et puis, c'est ça, avec l'érosion, les fossiles viennent à la surface et on peut les découvrir. Au Québec, comme vous l'avez mentionné, oui, il y aurait eu des dinosaures à l'époque parce que les roches montérégiennes qu'on trouve sur la rive sud de Montréal et qui s'en vont en Estrie, jusque même aux États-Unis, ce sont des champs magmatiques. C'est-à-dire comme penser une grosse chambre de lave ou de magma sous la surface. Bien souvent, elles sont connectées à la surface à travers un volcan. Okay. Mais on n'a pas réellement d'évidence de volcan d'après les chambres magmatiques. Mais comme si vous pensez à le Mont-Royal, le Mont-Saint-Bruno, Saint-Hilaire, Saint-Grégoire, sont toutes des chambres magmatiques qui sont formées 2 à 3 kilomètres sous la surface. Donc, ça veut dire qu'il y avait 2 ou 3 kilomètres de roche au-dessus d'où est la surface actuelle au Québec. Donc, bien entendu, puisqu'il y avait 2 ou 3 kilomètres de roche au-dessus de nous, la surface aurait été beaucoup plus haute. Donc, il y aurait probablement probablement eu des dinosaures qui auraient marché à l'époque sur le territoire québécois, mais qu'au cours des 66 dernières millions d'années, il y a eu beaucoup d'érosion et avec les glaciers aussi au cours des derniers 2,5 millions d'années. Toutes ces roches-là, ces 2 à 3 kilomètres de roches, a été érodée, enlevée et détruite, de sorte qu'aujourd'hui, toutes traces de dinosaures sont disparues. Mais on trouve encore des roches qui préservent des fossiles. Comme j'ai dit, long de la vallée du Richelieu, il y a des roches qui remontent à environ 400-450 millions d'années qui préservent des restes d'animaux marins. Si vous allez en Gaspésie, il y a Miguacha, un parc de l'UNESCO, qui préserve beaucoup de poissons qui remontent environ 350-370 millions d'années.
0: Quand vous vous promenez...
2: Si vous allez en Nouvelle-Écosse, là, vous trouvez le seul endroit dans l'est du Canada où il y a des roches qui remontent à l'ère des dinosaures, qui remontent au début de l'ère des dinosaures. On peut trouver des fossiles d'environ 200 millions d'années.
0: Parce que vous nous parlez d'une certaine profondeur. Tu sais, quand vous vous promenez, qu'est-ce qui est un indicateur de « Oh, on creuse » ici? Avez-vous des outils technologiques qui vous, avec de la résonance, qui vous dit que c'est intéressant de creuser ici? Parce que, tu sais, généralement, je regardais des reportages à votre endroit aujourd'hui pour me préparer pour notre entrevue, puis j'ai vu une grosse tête de tricératope, là. Vous n'êtes pas tombé là-dessus entre deux arbres en pleine forêt, là? Tu sais, je veux dire, vous avez dû creuser pour trouver ça. Qu'est-ce qui vous indique que, ici, on va à pêche ici, là?
2: Oui, ce que vous voyez dans le premier parc jurassique où ils sont juste à la surface puis ils font une petite explosion puis soudainement sur leur écran d'ordinateur, ils voient tout le squelette qui est là sans avoir même dégagé. Ça, c'est de la science-fiction. La technologie existe. Ça s'appelle, en anglais, c'est Ground Penetrating Radar. C'est du radar qui pénètre le sol. Et c'est utilisé en archéologie et même en études pour même des cas froids d'assassinat ou de meurtre. On peut étudier, c'est ça, sans creuser le sol, on peut voir des différences de densité dans le sol qui pourraient indiquer qu'il y a quelque chose d'enseveli sous la surface. Mais nous, puisqu'on a affaire à des roches et non du sol meuble, pratiquement toutes les roches et fossiles ont la même densité. Donc, on ne peut pas voir une différence entre les deux. Donc, le seul outil qu'on a, c'est notre œil. On regarde au sol. Avec un bon œil, on se fait une image aussi de qu'est-ce qu'on cherche, ce à quoi des os fossilisés ressemblent. Et on peut en trouver plusieurs à la surface. C'est quand on en trouve une assez grande quantité, on trouve plusieurs os qui appartiennent à différentes parties du corps et qui sont tous rapprochés l'un de l'autre, c'est là qu'on dit, OK, on a peut-être affaire à un squelette plus complet qui pourrait être encore enseveli, et c'est à ce moment-là qu'on va se mettre à creuser. Habituellement, en Alberta, il y a tellement d'os dans le sol, il y a certains endroits, c'est impossible de marcher sans écraser des fossiles de dinosaures sous ses pieds. Donc, il faut réellement se dire, OK, ce qu'on voit à la surface, c'est réellement quelque chose d'intéressant qui a un potentiel scientifique, parce que si on s'arrêtait et on se mettait à creuser à chaque os qu'on trouverait, eh bien, on aurait à faire un paysage lunaire avec des cratères tout partout
0: oui.
2: Qui auraient creusé au hasard. Non, il faut réellement trouver des os qui sont bien préservés et qui semblent indiquer qu'on a affaire à un squelette, au moins une partie d'un animal qui est intéressante. Et c'est à ce moment-là qu'on va dire, OK, on va creuser ici afin de voir s'il y a quelque chose qui se cache sous le sol ou peut-être dans la colline à laquelle on fait face.
1: Puis justement, quand vous vous mettez à creuser, est-ce que, tu sais, moi j'ai en tête là, le fameux petit pinceau là, où vous passez des heures et des heures à gosser avec un pinceau pour enlever un centimètre de sable. À quel point ça prend du temps? C'est quoi vos outils? Mettons, pour partir de « on a trouvé le dinosaure là, hein? Il est sorti, puis il est dans le musée, puis on l'a reconstitué au complet. » Ça peut prendre combien de temps, puis comment ça se passe?
2: Oui. Bien, habituellement, c'est ça. Utiliser les petits pinceaux et tout ça, c'est plutôt le travail de finition. Ce que vous voyez comme ça, c'est ça. Utiliser tous les pinceaux pour bien dégager, voir toutes les os. Habituellement, ça, c'est on fait ça si on veut. On s'attend à ce qu'une équipe médiatique vienne sur le terrain pour filmer ça, que ça paraisse beau des os sur le sol. Habituellement, ce qu'on va essayer, ça va être juste dégager un peu d'os pour afin de au moins savoir sa taille, afin qu'on puisse essayer de créer une tranchée tout autour de l'os. Parce que ce qu'on veut faire, c'est pas nettoyer l'os alors qu'on est sur le terrain, parce que là, on est au on peut être affecté par les vagaries du climat. Il peut se mettre à grêler, il peut se mettre à pleuvoir, ou bien parfois juste le vent, ça peut endommager les os. Donc, ce qu'on veut faire, c'est essayer de les dégager le plus rapidement possible en s'assurant qu'on ne les brisera pas. Et puis, c'est là qu'on va les couvrir d'une couche de plâtre, ce qu'on appelle une chemise en plâtre, qui est un mélange de poches de jute et de plâtre. Et quand la couche de plâtre s'est durcie, ça devient une couche protectrice qui nous permet de transporter les os au musée. À ce moment-là, c'est ça, on prend le gros bloc, on garde l'os au sein de la roche, parce que la roche a protégé le fossile pendant des dizaines de millions d'années, peut-être même des centaines. Donc, on veut maintenir l'os au sein de la roche. Et puis, c'est ça, on amène le gros bloc de roche qui contient le fossile à l'intérieur jusqu'au musée. Et c'est à ce moment-là que ça, on utilise les outils plus fins, qu'on va utiliser des petits pics de dentiste, des petits marteaux-piqueurs pneumatiques pour essayer de briser la roche, et des petites brosses aussi pour balayer la roche afin de pouvoir exposer les os et pouvoir les extraire entièrement de la roche. Alors, dépendamment de la dureté de la roche et comment les os sont fragiles, le processus habituellement amener les blocs jusqu'au musée, à moins qu'on ait à faire réellement une très grosse carrière où il y a des os sur une très grande superficie. Alors, habituellement, ça peut être sorti en dedans d'une saison, c'est-à-dire une saison estivale qui peut prendre 3-4 mois peut-être. Mais une fois que les blocs sont rendus au musée, alors là, c'est réellement du travail de finition. Il faut aller beaucoup plus lentement. Dans les cas idéaux, si la roche est très meuble et que l'os est très dur, on peut dégager ça en dedans de quelques mois, mais dans le cas où on a de la roche très dure et puis des fossiles très très fragiles, alors là, on parle de probablement plusieurs années. On a un spécimen d'un dinosaure à armure qui a été découvert dans le coin de Fort McMurray, où on fait des fouilles pour le sable bitumineux. Eh bien, il y a un squelette complet momifié d'un dinosaure à armure qui a été découvert là, et parce que la roche était tellement dure et l'os était tellement fragile, ça a pris 5 ans et demi à extraire le fossile de la roche, ou plutôt, je devrais dire, d'enlever la roche et d'exposer le squelette qui était préservé au sein de ce gros bloc de roche-là.
0: Quelles sont les conditions optimales pour qu'un fossile se fossilise?
2: Il faut qu'il soit enseveli, après que l'animal soit mort, il faut que ce soit enseveli relativement rapidement. Habituellement, c'est ça, on parle. Si on regarde une carcasse, un animal quiconque se promène dans les bois et va à la chasse, bien souvent, ils vont voir des animaux, des squelettes d'animaux qui sont morts la saison précédente. Alors, on sait que des os à la surface, ça peut durer plusieurs années avant que ce soit complètement détruit. Mais si on veut qu'il soit préservé en bonne condition, surtout si on veut un squelette complet, alors là, on veut que l'animal soit enseveli le plus rapidement possible après sa mort. Okay. Si c'est possible qu'il soit enseveli lors d'une inondation, l'animal meurt lors de l'inondation et soit enseveli immédiatement, c'est idéal, parce que là, on a aussi des chances de préserver des tissus mous, comme de la peau, des plumes, des choses comme ça, même des organes. Donc, c'est ça, le plus vite que l'animal va être enseveli, le plus de chances qu'on a que ça va être de très bonnes conditions de préservation. Mais habituellement, si on peut trouver juste des os isolés, que la carcasse a été exposée aux éléments tellement longtemps qu'elle a eu le temps de se décomposer totalement. Donc, tous les muscles, les ligaments, tout ce qui tenait les os ensemble pour former le squelette, tout ça, ça s'est décomposé. Donc, maintenant, les os peuvent être redistribués, transportés par une rivière ou par des courants d'eau. Alors là, parfois, on peut trouver juste un os isolé qui peut représenter, en fait, un os qui est bien préservé, mais qui a peut-être été enseveli plusieurs années après que l'animal soit mort. Mais les meilleures conditions, c'est plus l'animal est enseveli rapidement après sa mort, meilleures vont être les conditions de préservation du squelette.
0: Dans mes recherches aujourd'hui, j'ai découvert, en fait, corrigez-moi si je me trompe, mais vous avez trouvé le premier fossile de dinosaure à plumes. Est-ce que je me trompe? En Amérique du Nord?
2: Non, oui, c'est vrai. C'était un spécimen de dinosaure ou autruche, comme on en voit aussi dans les parcs jurassiques. Ouais. Jusqu'à 2008, avant que je fasse la découverte, on croyait que ces animaux-là étaient des animaux sans plumes. On avait plusieurs espèces de dinosaures carnivores qu'on savait qu'ils étaient couverts de plumes, mais pour les dinosaures ou autruches, on n'avait jamais découvert. On croyait que soit c'était juste par chance qu'on n'avait jamais trouvé de squelette, parce que la majorité des dinosaures à plumes proviennent de Chine. C'est là que les spécimens sont préservés. C'est surtout des toutes petites espèces. Les dinosaures autruches sont pas énormes, sont pas aussi grosses qu'un Tyrannosaurus rex, mais c'est quand même plus gros que des petits animaux qui mesurent comme 35 à 50 centimètres de longueur. Donc, on n'avait jamais trouvé de plumes, et ici, il y avait un citoyen de la ville de Drumheller, où le musée est situé, qui avait découvert des restes d'un squelette dans les collines. Donc, j'étais allé voir. Le spécimen était en piteux état, il avait été érodé, et puis, il y avait pas grand-chose qui restait, mais on s'est dit, hey, on va le ramasser. Les dinosaures carnivores, habituellement, sont beaucoup plus rares que les herbivores. Alors, c'est lors de la fouille de l'excavation, j'ai eu la chance de briser un fragment d'os, et puis j'ai vu toutes ces traces-là dans la roche, et j'ai montré aux techniciens qui travaillaient avec moi, j'aurais demandé, avez-vous déjà vu ça auparavant? Et on dit non. Là, je me suis mis à blaguer, j'ai dit, vous savez, si on était en Chine, on appellerait ça des plumes. Ah, ah, ah, ah. Très drôle, mais cinq minutes plus tard, je brise un autre morceau, et là, il y avait réellement des empreintes de plumes de préservées. Alors, j'ai dit, OK, on a affaire à vraiment quelque chose d'exceptionnel. Donc, c'était la première fois qu'on trouvait des restes d'un dinosaure à plumes ici en Amérique du Nord. Et la première fois au monde qu'on trouvait des dinosaures autruches avec des plumes.
1: Est-ce que la conception des dinosaures qu'on a aujourd'hui, la conception moderne de quoi ils avaient l'air, est vraiment de quoi ils avaient l'air dans le temps, ou c'est quelque chose qui a été un peu romancé ou modifié pour mieux fitter puis pour avoir l'air, mettons, plus dangereux?
2: Non, je dirais que c'est certain que si on regarde les films Parc Jurassique, à l'époque, lorsque le premier film est sorti en 1993, on voyait, c'est ça, c'était réellement notre perception de ce à quoi on s'attendait, la perception, je dirais, des années 70, qu'on s'attendait que les dinosaures ressemblaient à des animaux écailleux, mais quand même actifs. Maintenant, on ne pensait plus que les dinosaures étaient des animaux qui vivaient dans les marécages et qui étaient stupides, lents et à sang-froid. On voit déjà dans le premier parc jurassique, on voit que certains animaux étaient actifs comme des animaux à sang chaud, mais le film a été fait 5 ans avant qu'on fasse la découverte des premiers dinosaures à plumes. Donc, c'est pour ça que tous les dinosaures sont des animaux écailleux. Mais là, depuis ce temps-là, c'est ça, comme j'ai dit, en 1998, on a fait la première découverte des dinosaures à plumes. Alors là, maintenant, on sait que leur apparence a grandement changé, surtout pour les dinosaures carnivores. On sait que maintenant, la majorité d'entre eux n'étaient pas des animaux écailleux, mais étaient des animaux à plumes. Le vélociraptor, par exemple, on sait qu'il était totalement couvert de plumes et même qu'il avait des ailes.
0: Donc,
2: c'est réellement différent de ce qu'on voit encore dans le parc jurassique.
0: C'est toute mon enfance que vous venez de jeter par terre, parce que c'était mon dinosaure préféré, le vélociraptor.
2: Oui. Ah ben oui, voilà.
0: Plein de plumes.
2: Le problème avec le film, c'est que le directeur du film, le producteur du film, ont voulu garder un vélociraptor écailleux parce que lui, personnellement, il trouvait que des dinosaures couverts de plumes, c'était pas assez épeurant. Alors c'est pour ça qu'il a continué à préserver ces dinosaures ces dinosaures sans plumes. Mais je sais pas si vous avez déjà vu, si vous avez été sur une ferme et que vous avez vu, j'ai vu des photos sur Internet d'un fermier qui a enlevé toutes les plumes de son coq et qui le laissait courir dans la basse-cour. Je sais pas si vous avez vu déjà une photo d'un coq sans plumes. C'est épeurant. Donc c'est pas étonnant que vélociraptor sans plumes, ça soit plus épeurant. Parce que allez vérifier sur Internet, vous allez trouver des photos. C'est un oiseau sans plumes, c'est réellement, réellement bizarre et épeurant. Donc c'est pour ça, je crois, ils ont préservé, mais lors du... pas le film qui vient juste de sortir, mais celui qui est sorti là, 2 ans, en anglais, c'est Dominion, je me rappelle pas c'est quoi le titre en français, du monde jurassique, le troisième avec Chris Pratt et les autres.
0: Le plus récent, là.
2: Oui, je me rappelle pas c'est quoi le nom en français. En tout cas, dans ce film-là, vers la fin, ils mettent un raptor à plumes. C'est celui qui saute sous la glace, un lac glacé, puis il nage sous l'eau. Nager en dessous de l'eau quand l'eau est glacée, c'est totalement de la science-fiction, mais au moins de la façon que ce raptor-là a été reconstitué, il est reconstitué couvert de plumes et avec des ailes. Donc là, c'était peut-être le petit compromis que le directeur du film avait fait, qu'il avait rendu ce raptor-là pour répondre aux critiques des paléontologues, dire « Voici, je vous présente un raptor qui est couvert de plumes, mais toutes mes vélociraptors, je les garde écailleux. »
0: Quand vous observez des fossiles, est-ce que les couleurs sont une interprétation libre ou bien... parce que, tu sais, on va voir différents dinosaures avec... tu sais, qui ont comme des... Tu sais, le T-Rex, on l'imagine souvent vert ou même... tan, là, comme terreux, oui. Si on veut. Est-ce que vous êtes en mesure d'identifier des couleurs à partir de fossiles ou bien il y a d'autres façons d'en arriver à ces conclusions-là?
2: Oui, pour, je dirais, la grande majorité de mon enfance et même quand j'avais commencé, même quand j'ai terminé mes études graduées après mon doctorat, on croyait toujours que la couleur, c'était quelque chose qu'on ne saurait jamais.

0: fossilisés, et puis ils ont regardé sous des microscopes électroniques qui nous permettent de regarder dans extrêmement plus petit que ce qu'un microscope ordinaire ne peut faire, montrer. Mm-hmm. Ils ont trouvé ce qu'on appelle des mélanosomes, qui sont des pigments de la plume originelle qui, eux, ces pigments-là, sont responsables pour la couleur. Alors, ils sont mis à faire un inventaire chez des oiseaux modernes parce que différentes formes de pigments produisent des plumes de différentes couleurs. Et ils ont appliqué ça aux dinosaures et se sont rendus compte que oui, c'est possible de reconstituer les couleurs de certains dinosaures, du moins des dinosaures couverts de plumes. Donc, on est capable de découvrir la couleur noire, la couleur rouille, le blanc et puis un brunâtre aussi, ou l'iridescence aussi. Si vous regardez les corbeaux, bien souvent, ils ont un plumage noir, mais ils ont comme un reflet bleuté parfois. Donc ça, on est capable de détecter ça. Mais les rouges, les bleus, les jaunes, les verts, ces couleurs-là, ces pigments-là sont pas des pigments structuraux, c'est-à-dire que ce sont des composés chimiques qui produisent les couleurs bleues, rouges, jaunes, verts. Donc, okay. Ceux-là se dégradent, se décomposent très rapidement. Donc, à l'heure actuelle, tous nos dinosaures sont soit noirs, bruns, ou rouillés, ou blancs, parce qu'on n'est pas capable de détecter les autres pigments qui auraient produit des couleurs vives. Mais là, il y a des nouvelles techniques qui se développent. Les chercheurs sont à la recherche, pas du pigment originel, mais plutôt comment est-ce qu'il se décompose et quels résidus chimiques est-ce qu'il laisse derrière. Et différents pigments laissent différents produits chimiques derrière. Alors là, maintenant, les chercheurs sont en train d'étudier quels résidus chimiques sont préservés dans les fossiles afin de pouvoir trouver trace de est-ce que, oui, les dinosaures étaient bleus, rouges, verts, jaunes. Alors, qui sait, d'ici peut-être quelques années, on va être réellement capable de pouvoir découvrir toutes les couleurs des dinosaures. Et maintenant, les chercheurs ont même commencé à appliquer ça à de la peau fossilisée afin de voir si des résidus de couleurs sont préservés dans la peau fossilisée. Alors, ce que je croyais dans mon enfance, je croyais que à chaque fois qu'on regardait des livres avec des dinosaures, que ça, les couleurs, tout ça, c'était juste une touche artistique, que s'il y avait rien de scientifique là-dedans. Mais là, à mesure des nouvelles technologies qui avancent, bientôt on va être capable de reconstituer la couleur que les dinosaures avaient de leur vivant.
1: Il y a beaucoup d'auditeurs qui nous écrivent en ce moment et qui vous demandent le mammouth. Est-ce que vous avez participé ou vous êtes au courant de la découverte d'un mammouth en Antarctique, qu'on nous dit de mémoire?
0: Ça serait pas en Antarctique, ça serait parce que les mammouths, c'est juste dans l'hémisphère nord. Ben, on en a découvert en Russie, et puis il y a un bébé mammouth qui a été découvert au territoire du Nord-Ouest il y a 2 ou 3 ans, je crois.
1: Okay.
0: Donc, c'est peut-être de ceux-là qu'il parle. Mais okay. Ça serait pas en Antarctique, ça serait plus dans l'Arctique canadien et puis sibérien aussi.
1: OK. Vous, de votre côté, est-ce que vous avez un grand rêve? Est-ce qu'il y a-tu quelque chose sur lequel vous espérez tomber un jour?
0: Oui, c'est une question qu'on me demande souvent et j'ai imaginé le scénario le plus absurde, le moins possible de le trouver. Ce serait de découvrir, OK, on sait que les dinosaures sont des reptiles, donc ils devaient pondre des œufs. On a des œufs pour certains dinosaures, mais c'est surtout des œufs de dinosaures à bec de canard, ce qu'on appelle des adrosaures.
1: Okay.
0: On n'a jamais trouvé d'œuf d'un tyrannosaure, que ce soit Tyrannosaure Rex ou une des 10 autres espèces de tyrannosaures qui existent. Alors, j'aimerais bien pouvoir trouver un nid de Tyrannosaure Rex avec des embryons à l'intérieur du nid.
1: Oui.
0: Et un des deux parents qui s'est affaisé, qui s'est écrasé, qui a été enseveli à côté du nid, et tout ça recouvert par la fine couche de poussière qui a été éjectée dans le ciel lors de l'impact météoritique qui a marqué la fin de l'ère des dinosaures il y a 66 millions d'années. Donc, ça serait réellement un Tyrannosaure Rex qui avait un nid, que les embryons étaient à l'intérieur du nid et qui ont été ensevelis sous une couche de débris d'un impact météoritique.
1: Et pourquoi pas les réanimer, monsieur? Tant qu'être dans ce rêve-là, pourquoi pas?
2: C'était justement ma prochaine question. On le voit là avec des histoires, mettons, ben plus avec des mammouths puis des animaux qui sont éteints depuis moins longtemps. Mais pensez-vous qu'un jour, dans un futur proche ou lointain, on va être capable d'en refaire vivre un dinosaure, de prendre sa génétique puis de le

0: mélanger, puis carrément là, d'aller au Jurassic Park.
1: Oui, il y a plusieurs gens qui c'est ça avec la sortie du parc Jurassic qui disaient qu'on pouvait extraire de l'ADN de l'ambre, ce qui est de la résine de plantes fossilisées, et à l'intérieur il y avait des moustiques qui avaient piqué des dinosaures et qui avaient préservé de leur sang. Alors il y a plusieurs personnes qui se sont dit est-ce que ce serait possible que l'ADN puisse survivre aussi longtemps que ça? On sait que pour des animaux disparus, on va dire récemment, en guillemets, qu'on va dire jusqu'à là, 100 000 ans avec les mammouths laineux. Il y a une possibilité dans des conditions idéales si l'animal est tombé dans du permafrost et qui est réellement gelé et préservé. C'est possible pour des molécules d'ADN d'être préservées. Mais ce ne serait pas nécessairement l'ADN complet. On va avoir des fragments par-ci, par-là. Et puis, peut-être essayer de reconstituer. Si on est chanceux, si on trouve suffisamment de spécimens, peut-être qu'on va être capable de reconstituer un code génétique complet. Autrement, c'est ça, il faudrait combiner avec des animaux rapprochés aujourd'hui, comme l'éléphant d'Asie et l'espèce d'éléphant le plus rapproché du mammouth laineux. Mais certains chercheurs ont fait des études, voir, OK, des molécules d'ADN, combien de temps est-ce que ça peut se préserver dans les aires géologiques. Ils ont fait l'étude à partir de préservation idéale, c'est-à-dire qu'on met les molécules d'ADN dans un congélateur à, je crois que c'était moins 4 ou moins 10 degrés Celsius, qui étaient les conditions idéales pour préserver l'ADN. Okay. Ils sont mis à étudier combien de temps, à quel rythme est-ce que l'ADN se dégrade. Ils se sont rendus compte que la limite maximale pour avoir suffisamment d'ADN pour pouvoir espérer cloner quelque chose, c'est environ 100 000 ans. Mais il y a des particules d'ADN qui peuvent durer beaucoup plus longtemps. Et la dernière acide aminé d'ADN serait disparu après 6 millions d'années. Mais puisque ça prend des millions d'acides aminés de l'ADN pour reconstruire un animal complet, alors là, on peut dire que oui, même à 6 millions d'années, les dinosaures sont disparus 60 millions d'années au-delà de ça, 66 millions d'années. Donc, il n'y a aucune molécule d'ADN qui pourrait être préservée suffisamment loin. Une autre approche que les gens font, c'est que on sait que les oiseaux sont des dinosaures. Ce sont des dinosaures très spécialisés qui ont appris à voler et qui ont survécu à l'extinction de 66 millions d'années. Alors, dans le code génétique des oiseaux, ils ont des vestiges de leurs ancêtres dinosauriens, qu'on peut dire. Alors, il y a certains chercheurs qui essaient de réactiver ces gènes dormants-là pour essayer de faire réactiver, repousser des structures dinosaures, comme essayer de faire pousser des dents. Des poules auront des dents. Eh bien, il y en a déjà eu dans le passé. Certains chercheurs essayent de faire pousser des dents chez les poules ou bien faire pousser une queue osseuse chez les poules. Donc, il y a certains chercheurs. C'est possible que peut-être on serait capable de ramener, de réactiver certaines caractéristiques de dinosaures chez les oiseaux modernes, mais réellement de ramener un vélociraptor à la vie, malheureusement, ça ne se produira jamais. Malheureusement, c'est peut-être une bonne chose.
2: Ouais, j'ai l'impression que ça pourrait mal virer, cette histoire-là. Un T-Rex se promène dans Québec, là, j'ai l'impression que ça pourrait être un problème pire que tramway, pas tramway. Je vous pose une question qui peut avoir l'air théorique, là, mais je suis curieux d'avoir votre réponse quand même. Est-ce qu'en paléontologie, il nous reste... Est-ce qu'on peaufine ou il reste encore de grands mystères à déterrer?
1: Ah oui, c'est certain qu'il y a encore beaucoup de choses qu'on ignore. Pas seulement pour les dinosaures, il y a tous les domaines, tous les groupes animaux ou les plantes même. Moi, je parle surtout du dinosaure parce que c'est ma spécialité, mais il y a beaucoup les amphibiens, les mammifères, des animaux aujourd'hui disparus, des reptiles aujourd'hui disparus. Il y a plein de groupes animaux qui sont disparus qu'on aimerait beaucoup en apprendre davantage et du point de vue découverte. encore de nos jours, il y a une nouvelle espèce de dinosaure qui est découverte toutes les 7 semaines.
0: Oh,
1: donc,
0: oui.
1: Ça lui dit qu'il y a encore beaucoup de découvertes à faire. Bien entendu, des régions comme l'Alberta, où on fait des fouilles depuis plus de 100 ans. Ça a commencé en 1884, la première découverte importante. Et puis, c'est ça, il y a eu la grande course aux dinosaures canadienne qui a été de 1910 à 1925. C'est là que la grande majorité des dinosaures canadiens ont été découverts. Alors, si on vient dans des régions comme l'Alberta, il y a probablement moins de... si on parle juste de nouvelles espèces, on peut toujours en apprendre davantage sur le mode de vie de ces animaux-là. Comme moi, ma découverte du premier dinosaure à plumes, c'était une espèce qu'on connaissait déjà, qui était connue depuis le début du 20e siècle, mais c'était la première fois qu'on trouvait les plumes chez ce genre d'animal-là. Donc, il y a toujours de nouvelles découvertes qui peuvent être apprises à propos de l'écologie, du style de vie, de la biologie, du comportement des dinosaures. Mais si on parle juste simplement découverte de nouveaux espèces, alors c'est certain que c'est ça, des endroits comme ici en Alberta où on a fait des fouilles depuis au-dessus d'un siècle, ben les chances de faire de découvrir de nouvelles choses est beaucoup moins que si on va dans des régions du monde où il y a eu beaucoup moins de recherches historiquement. Il y a certaines régions de la Chine qui ont de super beaux affleurements, mais que ces régions sont tellement éloignées qu'il n'y a pas eu beaucoup de fouilles qui ont eu lieu là. Mm-hmm. Et de nouveaux pays aussi que en cours de développement, qui maintenant ont suffisamment d'argent pour promouvoir la recherche, eh bien là, il y a des nouvelles découvertes qui peuvent être faites dans ces régions-là également. Donc, c'est ça, il y a pas une limite. Là. Il y a encore beaucoup de nouvelles espèces qui vont être faites. C'est juste que probablement, ce ne seront pas dans les endroits auxquels on pense le plus souvent, évidemment l'Alberta ou bien peut-être la Mongolie, des endroits qu'il y a eu, il y a tellement d'histoires du point de vue de fouille que mm-hmm. là, peut-être faire de nouvelles découvertes, ça sera pas réellement, du moins ça va plafonner, mais il y a certaines régions du monde, si on parle juste encore une fois découverte de nouvelles espèces, ça va être dans des endroits plus éloignés, moins étudiés, c'est là qu'on va avoir le plus grand potentiel de découvrir de nouvelles espèces. Mais ici même en Alberta, on est loin d'avoir fini. Maintenant qu'on a découvert un grand nombre d'espèces, on découvre de nouveaux individus des espèces connues. Comme voilà 2 ans, j'ai décrit un spécimen, c'était le premier squelette d'un jeune tyrannosaure préservé, et puis dans son estomac, on avait le contenu de son dernier repas qui était préservé, qui était fossilisé là. Et c'était la première fois au monde qu'on découvrait le...
2: Wow, c'est quoi qu'il a mangé?
1: Le repas d'un tyrannosaure. On pense que les tyrannosaures sont des gros animaux. Ils iraient après, ils chasseraient les plus grosses proies, comme les dinosaures à bec de canard ou les dinosaures à cornes. Mais ici, parce qu'on avait affaire à un jeune individu qui était âgé d'entre 5 et 7 ans, il était beaucoup plus petit. Alors lui, il se focussait, sa diète était surtout centrée sur des petites espèces de dinosaures très rapides et très petites. On parle d'un dinosaure de la taille d'un dindon. Et ce qui est intéressant, c'est que le tyrannosaure avait mangé juste les pattes de ce dinosaure-là, parce que sûrement c'était les parties les plus charnues de la proie. Alors il a juste déchiqueté les membres inférieurs, les pattes, les avalés tout ronds, et a pas touché au reste de la carcasse. A juste passé, aller chasser, et 1 ou 2 jours plus tard, attraper un autre membre de la même espèce de dinosaure, encore une fois, a déchiqueté les 2 pattes, les avalés, et puis a laissé le reste de la carcasse derrière. Alors maintenant, ça nous montre que les jeunes tyrannosaures, en fait, se comportaient différemment des adultes. Ils avaient une diète différente, ils se nourrissaient différemment, et ça nous montre aussi peut-être évidence que les tyrannosaures probablement chassaient pas en groupe. C'était probablement des animaux individuels. Et puis que c'est ça, au cours de leur vie, à mesure qu'ils grandissaient avec leur besoin métabolique, qu'ils avaient besoin de plus d'énergie pour grossir, c'est à ce moment-là que leur diète changeait. Quand ils étaient tout petits, ils se focussaient sur des petites proies qui étaient faciles à attraper, mais qui donnaient pas nécessairement beaucoup d'énergie parce qu'il y avait très peu de chair, mais à mesure qu'ils grossissaient, c'est là que ça devenait beaucoup plus robuste, beaucoup plus costaud. Okay. La forme de leurs dents changeait afin qu'ils puissent se mettre à attaquer des plus gros dinosaures herbivores.
2: Ils prenaient de la masse.
1: Des dinosaures. En plein ça, oui. Ils avaient besoin de plus d'énergie aussi pour pouvoir supporter leur masse grandissante. Donc, c'est pour ça, c'est là. Ils se mettent à attaquer les dinosaures à bec de canard et les dinosaures à cornes.
2: Monsieur Terrien, vous êtes un homme fascinant. Un gros merci pour les minutes que vous nous avez données ce soir. C'est très, très, très apprécié. Là, vous me donnez le goût d'aller au Royal Tyrrell Museum of Paleontology en Alberta. C'est-tu fou d'aller en Alberta juste pour aller là, mettons? C'est une journée. La visite du musée, c'est-tu une journée, un avant-midi? Mettons que je prends bien mon temps, là.
1: Si vous allez juste à un rythme normal, pas nécessairement arrêter pour tout, je dirais c'est environ 2 heures visiter les galeries, mais vous pouvez prendre toute la journée si vous voulez. Et aussi, on a des activités à l'extérieur. Il y a des visites guidées à travers les Badlands. Vous pouvez participer à une fouille simulée juste derrière le musée. Vous pouvez même faire des répliques de fossiles, participer à un programme où vous faites un moulage en plâtre d'un fossile que vous pouvez peinturer et ramener à la maison. Donc, il y a des activités pour petits et grands. Et puis, ça, vous pouvez passer beaucoup de temps, une journée entière, je dirais. En Alberta, le Musée royal de Tyrrell est la destination numéro 2 du point de vue touristique. La destination numéro 1, bien sûr, c'est Banff. On ne pourra jamais battre Banff. Mais la majorité des gens, c'est ça, vont aller passer quelques jours à Banff, peut-être une semaine. Et puis, avant de repartir, ils vont venir passer. On est situé à environ 90 minutes de l'aéroport de Calgary, donc c'est pas très loin. Les gens viennent passer une jour ou deux, peuvent passer une journée au musée, faire visiter l'intérieur, les galeries, et puis faire des activités à l'extérieur. Et puis, c'est ça, dans, je sais pas si vous avez déjà vu des photos de notre région, c'est réellement un paysage comme il n'y en a pas au Québec. C'est réellement hallucinant. Vous venez
2: c'est ce
1: de Calgary,
2: que je regardais.
1: Vous êtes sur la prairie, ça a l'air juste terrain très, très plat. Et puis, soudainement, la route descend dans une grande vallée de rivière. Et puis là, c'est les Badlands tout partout à perte de vue. Des gros affleurements avec des strates rocheuses de différentes couleurs qui sont toutes déposées horizontalement dans la vallée. Et c'est réellement hallucinant. C'est un paysage qu'on ne trouve nulle part au Québec. C'est réellement quelque chose d'unique dans l'Ouest canadien.
2: Monsieur Terrien, un gros merci pour le temps que vous nous avez donné. Puis c'est à la prochaine, parce qu'un jour, on va se rencontrer. Un jour, je vais y aller au musée.
1: Ah, j'espère bien, oui. Vous me donnerez un coup de fil.
2: Absolument. Yes. Merci encore.
1: Ça m'a fait plaisir. Au revoir.
2: Bye-bye. Bonne soirée. C'était François Terrien, paléontologue, donc un Québécois qui trouve des dinosaures.
0: C'est malade.
2: C'est complètement malade. Au Royal Tyrrell Museum of Paleontology. Tout ça est en Alberta. J'imagine que des gens, parce qu'on a des Québécois qui habitent en Alberta qui savent très bien de quoi on parle. J'ai appris ça la semaine passée, là. Je savais que l'Alberta puis tu sais, les plaines et tout ça, ce coin-là du Canada avait été fertile en présence de dinosaures, mais qu'on avait l'un des 5 plus beaux endroits au monde pour aller observer ça. Je savais pas.
0: Ah non, c'est vraiment trippant. C'est un petit joyau caché du Canada. Puis tu sais, l'Alberta, c'est sûr, comme il a dit, c'est Banff qui passe en premier puis qui éteint comme le reste. Mais c'est très, très, très rare.
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0: Le Spacecast, votre Spacecast qui est de retour pour une nouvelle saison. Je m'appelle Jean-Francis Blais, très bien accompagné. Louis Gauvin, mesdames, messieurs. Violent
1: yes.
0: Lou, qui est avec moi maintenant pour cette belle aventure qu'est le Spacecast. Vous, d'ailleurs, être invité, cordialement invité, à commenter au 88-670-9098. On vient de fermer les bureaux de vote dans Artemask.
1: Mm-hmm.
0: On devrait avoir des nouvelles tranquillement, pas vite.
1: Dans les prochaines minutes, je surveille ça du coin de l'œil, puis on va vous tenir au courant dès qu'on a de quoi.
0: Yes. Dans les premières affaires que j'ai mentionnées, Louis, quand on s'est rencontrés cet été, de où je voulais emmener le show, c'était créer des conversations de table. Tu sais, d'avoir des tables avec des différents sujets au fil des interventions, mais avec différents intervenants autour d'un même sujet, mais donc différents intervenants qui vont avoir différents vécus par rapport à ce sujet-là. Puis, un des premiers sujets que je me suis dit, ça serait intéressant parce qu'il y a différents vécus par rapport à ça, il y a différentes façons de le vivre, il y a différentes, tu sais, c'est les dépendances en général. Tu sais, parce que ça peut nous emmener à découvrir une personne autrement. Ça peut nous emmener également à peut-être se renouveler également. En fait, j'ai plein de questions pour nos intervenants qui sont autour de la table. Autour de la table, avec nous autres, on a Ben qui est en studio avec nous. Salut Ben.
2: Bon matin.
0: Salut mon vieux. On a également Éric Martel-Baouelli qui est en studio avec nous autres. Salut Éric.
3: Yes.
0: T'es en forme?
3: Salut. Yes, top shape.
0: Excellent. Et on a JF aussi qui est au tour de la table.
4: Salut bien.
0: Salut Ben. Et premièrement, messieurs, un gros merci d'avoir accepté l'invitation vite de même. Le flash nous est apparu la semaine passée quand JF t'a téléphoné dans ligne ouverte où je remplaçais. Puis tu t'es ouvert. Puis je me dis, hey, on le fait là, pour la première. Notre table ronde sur les dépendances.
1: Absolument. Tu sais, les dépendances, c'est quelque chose que je pense qu'un peu tout le monde vit, là, où ben, tu sais, à un niveau ou à un autre, tout le monde a toujours un petit moyen de couper là, avec la vie du quotidien. Puis il y en a, malheureusement, ben, qui vont plus loin que d'autres, puis que ça devient un problème. Pis c'est de s'en sortir. Puis souvent, moi, je le vois avec les gens qui s'en sortent de la dépendance, c'est que ça fait du monde extrêmement fort.
0: Ça fait du monde fort mentalement, puis ça donne du monde aussi qui... On switch une béquille pour souvent une autre béquille, mais qui est plus positive. Regarde, en fait, je passe du coq à l'âne, ça va être comme ça, ces tables rondes-là.
1: On pitche partout.
0: On pitche partout, puis je veux pas qu'on fasse un genre d'intervention, là, puis hey, bravo Eric, v'là ton jeton, surprise.
1: Puis on n'est pas là pour faire la morale non plus.
0: Non,
1: là,
0: non.
1: Je pense qu'on est mal placé pour faire la morale.
0: Vous écoutez l'intro, là, ben, je veux dire, on peut pas faire de morale à qui que ce soit. Là, en fait, ces trois-là peuvent peut-être plus nous aider qu'à nous. Là.
1: Probablement.
0: Mais bref... Est-ce que tu penses, Éric, parce que je t'ai vu courir cet été encore une fois, faire le tour de... Tu sais, moi, je l'ai fait le tour, mais en char. Toi, tu l'as couru.
3: Yes.
0: Est-ce que tu as switché une béquille pour un autre, selon toi?
3: Ben, ça peut être une façon de voir ça. C'est sûr que la course à pied, pour moi, c'est vraiment rendu un mode de vie même. Puis c'est essentiel à mon bien-être puis à mon équilibre. Puis c'est sûr que comme ce matin encore, j'ai couru 8,5 km avant d'aller travailler. Puis, tu sais, des fois, j'entends parler de la chaleur, puis tout ça. Faites attention, mais moi, c'est sûr que c'est pas des conseils que je suis, parce qu'au contraire, là, ça me motive encore plus. Puis, c'est comme, justement, c'est une façon pour moi de me sentir en vie, parce qu'à un moment donné, j'ai voulu mettre fin à mes jours aussi à travers, tu sais, mes problèmes de dépendance, de dépassement de soi, de me fixer des objectifs. Puis aussi peut-être d'inspirer des gens autour de moi qui des fois peuvent avoir aussi cette problématique-là.
0: Mm-hmm.
3: Puis moi, c'est comme tu disais, pas faire la morale. Moi, là, sérieusement, si quelqu'un est capable de boire ou même consommer, peu importe la drogue, puis il reste genre sharp pareil dans sa vie, puis il n'y a pas de problème, mais let's go. Mais moi, personnellement, c'est pas ça qui est arrivé. Donc aujourd'hui, mais le moyen que j'ai trouvé, mais c'est justement c'est de courir. Puis vu que j'étais un athlète... au niveau de la boxe professionnelle, puis même tout ça. Donc aujourd'hui, ben c'est de trouver quelque chose qui va me permettre encore de garder une certaine discipline,
0: mm-hmm.
3: puis une logique aussi, une suite logique à mon vécu. Là.
0: Avez-vous tout passé par cette passe-là d'être fonctionnel en ayant une dépendance?
4: Ben, tu te fais croire que t'es fonctionnel en ayant dépendance, que quand tu bois trois gros sur là du dîner, quand tu t'en vas travailler l'après-midi, t'es moins fonctionnel un peu. Là.
0: Je rebondis là-dessus, Ben, parce que, écoute, on, pour les auditeurs qui ont une bonne mémoire, t'es un ancien des Forces armées canadiennes, puis on t'a déjà reçu dans le show. Comment on fait pour se siffler trois grosses en Afghanistan?
4: Non, c'est pas en Afghanistan, c'est au Red site. Hein. T'es à Québec.
0: Okay,
4: à 11h, puis à midi et demi, je retournais à job, j'avais bu mes trois grosses, puis je retournais à travailler.
0: T'es sobre depuis combien de temps?
4: Ça a fait 13 ans le 29 juillet.
0: OK. Puis donc, tu avais réglé ce problème-là en Afghanistan?
4: Oui.
0: OK.
4: En 2012. Non, je buvais dans ce temps-là.
0: Comment qu'on fait pour avoir un problème d'alcool puis être dans... C'est dry zone? L'Afghanistan, tu pouvais pas boire?
4: Ça dépend laquelle. En 2004, c'était 2 bières par jour. En 2007, on en avait un peu une fois de temps en temps. Puis en 2010, on n'en avait pas, me semble.
0: Comment tu fais pour fonctionner?
4: Quand je bois pas, il n'y a pas de problème. Quand je commence, j'arrête pas.
0: OK.
4: C'est ça.
2: C'est le même principe avec moi. Dès que j'avais la coke en main, c'était fallait que je finisse le bag automatiquement.
0: Ton principal ennemi, là, parce que ça a vraiment été ça, la cocaïne?
2: Ça a été ça, puis la pinote.
0: Ouais, OK.
2: Tout ce qui était stimulant pour remplacer comme le café, mettons, pour dire ça de même.
0: Sais-tu que la coke coûte fucking cher, puis que tu fais comme, bah, la pinote, ça speed aussi, puis c'est vraiment moins cher?
2: Oui, ça coûte plus cher, la coke, ça, c'est sûr.
0: Mm-hmm. Fait que tu es allé pour l'option économique.
2: Ouais, mais là, enfin, ouais, mais au début, c'était ouais. Ça. Au début, c'était la pinote, puis après ça, ça a été la coke.
1: OK. OK. Bizarrement, l'inverse.
2: Ouais. Ben, c'est parce que le feeling était meilleur, c'est la coke.
1: Ouais, c'est sûr.
0: Tu décrirais comment le feeling? D'être sur la coke. Mais puis là, mais pas de gants blancs, OK? Même si ça a l'air appelant puis le fun, là, il y a des gens qui prennent de la coke puis c'est pour une raison, là.
2: Ben, je suis juste bien allumé, je parle puis j'aime ça parler.
4: T'as moins besoin d'alcool. C'est le même feeling que sur l'alcool.
0: OK.
4: Quand t'es bien high, mais t'es...
3: Ouais, puis on dirait qu'il n'y a plus rien qui peut t'arrêter.
2: Dès qu'il n'y en avait plus, tu payais ton down.
4: Tu payais ton down, là, t'en avais un autre.
2: Là, tu crachais.
0: Okay. T'as-tu déjà boxé sur la coke?
3: Non, jamais.
0: Non?
3: Non, jamais.
0: Non, parce que c'est genre le meilleur combat.
3: J'ai déjà couru sur la coke, par exemple.
0: Okay.
3: Parce qu'il y a des fois que je dormais pas. Je pouvais dormir. Mettons, il était rendu 6 heures le matin. J'angoissais 6-7 heures. Puis là, je me disais, tabarnouche, j'étais plus capable d'être chez nous, dans mon salon. Là, je m'habillais, puis j'allais jogger. Man. C'est dans fucking dangereux, dans le sens que le cœur aurait pu me lâcher.
0: Sauter,
3: des fois, je me rappelle, j'ai déjà fait un 10 km pratiquement, genre, puis juste pour essayer de faire passer l'effet.
2: Puis tu le sentais pas ton cœur battre, là?
3: Je le sentais pas, non.
2: C'est moi tout, j'ai déjà couru mais là-dessus, puis ça pinote, puis je courais, puis je chantais rien.
1: Là, t'étais à l'infini.
2: Non, je chantais rien.
4: Moi, je prenais de la coke pour boire plus.
0: C'est vrai? Ah, ouais. OK, je savais pas que t'avais pris de la coke aussi. Je pensais que c'était uniquement le
4: coke. J'en ai pris il y a longtemps. Puis à un moment donné, quand je la prenais, puis je m'endormais tout de suite après, puis je dis, bon, ben, ça coûte. Puis c'est mon argent dans la toilette, tu vas arrêter, là.
0: Tant qu'à ça.
4: Arrêter d'un
1: coup sec. Êtes-vous tous déjà venus à un point où la coke vous endormait, où genre vous réveillait plus? Ça peut, ça?
3: Ça peut. Ben, pas.
4: Ça dépend de la qualité, là. Mais moi, c'était.
3: Si tu pognes de la qualité vraiment de piètre qualité, c'est sûr que ça peut peut-être avoir cet effet-là éventuellement à long terme, là, quand parce que ta fatigue devient. Tu sais, ça fait, mettons, une journée, t'as pas dormi ou deux jours, puis là, t'es là-dessus, ouais, ça te claque.